0: Hein, c'est une, on est en avance de phase. Donc on a lancé le mini-LRJB il y a maintenant un an. On est rentré en production de masse il y a maintenant un an, hein, notamment avec le 116 UX. Et cette année au CES, on présente en avant-première une évolution déjà du mini-LRJB qui va s'appeler le mini-LRJB EVO comme évolution, en rajoutant aux trois couleurs primaires une quatrième couleur qui est le bleu cyan, qui est une couleur très dure à faire sur les télés. Donc on va encore gagner en colorimétrie. On va atteindre plus de 100% du BT2020. Concrètement, d'accord, c'est ce que voit l'œil humain. Hein, donc on est au-delà de ce que voit l'œil humain. Et on va avoir une colorimétrie juste parfaite, qui est la meilleure de toutes les technos d'affichage.
1: Rémi, est-ce que les acheteurs de ces télévisions sont intéressés par tous ces acronymes, finalement, qui font des autocollants sur des télés? On ne comprend pas trop ce que c'est. Les gens s'intéressent à tout ça, en fait. Alors, est-ce qu'ils veulent une télé jolie avec une image correcte?
0: Les deux, mon cher François. Donc je pense que une partie de votre public... votre émission
1: va être
0: sensible à ça, et le grand public va s'intéresser à la qualité de l'image, et moi c'est ce qui m'intéresse.
1: Mais aujourd'hui il n'y a plus de mauvaise qualité d'image. Vous prenez une télé d'entrée de gamme, vous avez de la 4K, l'image est tout à fait correcte, en fait.
0: Alors,
1: est-ce qu'on ne va pas un peu pinailler en essayant de trouver toujours une nouvelle histoire à raconter?
0: Alors sincèrement, je ne pense pas, puisque effectivement l'image s'est beaucoup améliorée dans les entrées de gamme. En revanche, et je vous invite à passer sur mon stand au CES, aujourd'hui on va atteindre des qualités d'image avec le mini LED RGB EVO, vraiment impressionnantes. On dirait, clairement la colorimétrie est parfaite, l'image n'est pas trop boostée. Grâce au mini LED, il y a une luminosité qui va monter jusqu'à 8000 nits, donc la télé est ultra lumineuse. Donc le véritable compliment, et moi c'est ça qui m'intéresse, c'est quand un consommateur va rentrer en magasin, il n'a pas besoin qu'on lui explique que c'est la meilleure télé, il va le voir.
1: Okay.
0: On a rajouté, grâce à notre partenariat avec Devialet également, la marque française, un son Devialet, Opéra de Paris, qui est leur label haut de gamme, sur toutes nos télés haut de gamme. Donc oui François, la qualité se voit, et notamment avec cette techno-là.
1: Ce qu'il y a d'intéressant, c'est que vous êtes très bon aussi dans tout ce qui est projection. Les passionnés de vidéoprojection parlent de plus en plus des projecteurs Hisense. Et là, justement, au CES, vous lancez de nouveaux produits.
0: Alors, juste avant, parce que j'ai oublié de le dire quand même, le mini-LRJB, on le couple avec une dalle mate cette année. Ça, c'est une révolution.
1: Il n'y a plus de reflets, c'est ça?
0: Il n'y a plus de reflets, ouais, une dalle anti-reflets sur tous les produits haut de gamme. Donc ça, c'est les deux combinés, mini-LRJB plus dalle mate, ça rend l'image juste parfaite.
1: Okay.
0: Et également, c'est important de préciser, on va être les premiers à arriver sur des petites tailles d'écran, notamment du 55 pouces. Hein, donc nos concurrents lancent la techno, mais nous, on est déjà en avance de phase et on va arriver sur des tailles grand public. Concernant la vidéoprojection, ouais, on est...
1: C'est un marché qui progresse.
0: Alors, c'est un marché qui devient de plus en plus important. Il a progressé sur certains segments de plus de 30% cette année sur le marché français, pour atteindre presque 100 000 unités. Donc, ça commence à être un gros marché. Hisense est l'inventeur du laser, hein, donc la techno laser,
1: d'accord,
0: sur les vidéoprojecteurs. On a segmenté les vidéoprojecteurs en trois. Laser télé avec un écran ALR, donc anti-reflet fourni avec le module qui se met à 9 cm du mur, ça c'est nouveau aussi,
1: oui,
0: hein, pour remplacer la télé.
1: Ça c'est le projecteur à courte focale.
0: Voilà, les projecteurs à courte focale. Donc on a plus de 50% de part de marché,
1: oui,
0: sur ce segment-là. Et là, on va présenter, je vais en parler après, des innovations majeures. On a le laser cinéma, qui est un module, pareil, qui se met à une dizaine de centimètres du mur à la place de la télé, sans écran. Donc l'intérêt, c'est qu'on peut projeter directement sur son mur blanc ou utiliser l'écran qu'on avait déjà acheté.
1: D'accord.
0: Et le marché qui explose, c'est le marché des vidéoprojecteurs laser, qu'on appelait avant les smart mini projecteurs, donc des produits portables, qu'on va pouvoir mettre partout dans la pièce et projeter jusqu'à 300 pouces, ce qui est colossal.
1: Parfait pour aller dans la chambre des enfants, partir en voyage avec, etc. C'est
0: l'amener chez des copains pour un match de foot, projeter sur le mur de la maison à l'extérieur, ouais, pour la finale de la Coupe du Monde l'an prochain. Mais c'est avant tout un produit ultra qualitatif. On va monter, donc les innovations qu'on présente sur le stand, c'est qu'on va monter maintenant jusqu'à 6000 ANSI lumens. Pour info, les produits qu'il y a aujourd'hui, ils sont en 1300, 1600 ANSI lumens. Donc ça va être ultra lumineux. Hein, c'est-à-dire qu'on peut projeter en pleine lumière du jour.
1: On
0: aura une qualité
1: même
0: télé. Okay. On aura une qualité télé. On est en trichroma, donc pareil, on a trois couleurs sur tous nos lasers. Là, on présente donc des produits en laser télé qui s'appelle le L9Q.
1: Mm-hmm. Oui, allez-y.
0: Alors le L9Q, sur le stand, donc c'est un produit qui va monter en 5500 antilumens, donc ultra lumineux, avec un son 2 Vialet Opéra de Paris. Un écran ALR de 150 pouces, c'est une première, donc avec une très très belle qualité cinéphile. On présente également le PX4 qui va monter à 3500 antilumens. Le PX4 va remplacer le PX3. Le PX3 était notre best-seller aujourd'hui, donc les spectateurs connaissent bien ce produit-là. Et on lance, c'est un produit magnifique, le XR10 en vidéoprojecteur laser portable, avec qui va monter jusqu'à 6000 antilumens. C'est tout simplement le produit le plus lumineux sur le marché. Mm-hmm. Et il a un look en plus rétro qui va ressembler un petit peu à un appareil photo des années 1900 sur un trépied.
1: Il ne faut plus cacher ce type de produit, maintenant il faut les montrer.
0: Oui.
1: Merci beaucoup Rémi, le temps passe, on n'a même pas le temps de parler de l'électroménager. Mais vous savez quoi, vous reviendrez dans Tech & Co. Parce que c'est vrai que l'électroménager devient connecté aussi chez iSense. On aura évidemment d'autres occasions pour en parler. Merci beaucoup.
0: Avec grand plaisir, merci
1: Rémi, François. Rémi Journet, donc directeur général de iSense France. Merci. Et vous restez avec nous. Petite pause et on revient. On va plonger un petit peu dans la French Tech avec Lucrome qu'on va découvrir. Julien Villeray sera là, le directeur de l'innovation chez EDF, nous fera son petit round-up de ce salon. Et on découvrira aussi SkinMed, une start-up dans la beauté. A tout de suite, on revient juste après cette petite pause.
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1: Voilà, Tech & Co, la quotidienne, on attaque notre dernière demi-heure de cette première émission depuis le CES de Las Vegas, édition 2026. Une start-up française maintenant, bordelaise, qui a été récompensée au CES, qu'on va découvrir tout de suite. Il s'agit de Lucrome et on va en parler avec son président, Romain Fuchs. Bonsoir Romain.
4: Bonjour.
1: Merci d'être là. Félicitations. Je crois qu'on voilà, si vous êtes avec nous à la télé, on voit votre trophée. Un trophée qui est très demandé, qui est voilà, rêvé par tous les patrons en fait, de start-up. Expliquez-nous ce que vous faites chez Lucrome. Vous êtes à Bordeaux. Vous avez créé ça en 2023 et je crois que le concept, c'est d'arriver à imprimer des petits écrans.
4: C'est ça.
1: Qu'après, on peut mettre sur n'importe quel appareil électronique. Expliquez-nous.
4: Merci déjà pour l'invitation. Donc, Lucrome, effectivement, on existe depuis 2 ans maintenant. Cette technologie, elle est issue d'un laboratoire CNRS et à l'issue de ma thèse, eh bien.
1: Oui, parce que vous êtes docteur en physique chimie.
4: Docteur en physique chimie. On a transféré les très bons résultats qu'on a obtenus pendant la thèse au sein de l'entreprise. Ça a pris un petit peu de temps, mais on a pu incorporer la société en 2023. Et effectivement, on fabrique une nouvelle génération d'écrans électroniques. On fabrique de l'électronique française, sans métal, sans ressources rares. Et on fait tout ça en interne. Donc effectivement, ces écrans, c'est une technologie brevetée. Il y a donc plusieurs brevets, plusieurs savoir-faire. Et on peut imprimer ces écrans avec différents designs, comme je peux vous le montrer ici, sur différents types de supports.
1: Mais alors attendez, quand vous dites imprimer, il faut une imprimante spéciale.
4: Non, c'est là tout l'art de Lucrome, c'est qu'on peut utiliser une imprimante classique, ce qu'on appelle une sérigraphie, qui est notamment utilisée dans le textile ou bien dans les arts numériques, où là on va pouvoir finalement imprimer notre écran via cette technique.
1: Mais alors attendez, on peut imprimer quel type d'écran?
4: Eh bien alors ça va être des écrans qui vont fonctionner de manière tout à fait sobre et de manière autonome. Donc là je vous ai ramené un petit exemple. Hop.
1: Alors c'est pas la peine.
4: C'est les avantages.
1: Non, ne faites pas ça parce que à la radio ça passe pas du tout.
4: Okay.
1: C'est pas un problème.
4: Okay.
1: L'idée, montrez-nous parce que je pense qu'on va avoir des images d'illustration. Ce sont des petits écrans qui s'allument, c'est ça?
4: Exactement. Donc ils s'allument. On va pouvoir finalement avoir un écran qui va pouvoir, on va pouvoir savoir le niveau d'énergie d'une batterie. On va pouvoir lier ça, par exemple, à un niveau de température et renvoyer de l'information directement auprès de l'utilisateur. Donc, c'est une nouvelle manière, finalement, d'interagir avec les objets connectés.
1: D'accord. Mais qu'est-ce qu'on peut afficher, en fait? Des chiffres, des lettres?
4: On peut afficher des chiffres, des lettres.
1: Des on, des off.
4: Exactement.
1: Donc, des là, plus, des moins.
4: Nos clients choisissent le design qu'ils veulent faire. Nous, après, on s'occupe de tout matricer. Et ensuite, on peut leur proposer effectivement un design sur mesure en moins de 2 mois.
1: Mais quel est l'intérêt par rapport à, je veux dire, aux écrans qui existent déjà? Il existe déjà des écrans, on va dire, mono-LED avec des écrans avec de l'encre électronique finalement, oui, qu'on a un peu dans les liseuses. Ça ressemble un peu à ça.
4: Oui et non. Dans le sens où les liseuses, effectivement, c'est une technologie qui s'appelle l'électrophorétique, où on va avoir des billes qui vont s'orienter d'une certaine manière pour afficher un message.
1: D'accord.
4: Et ça, en fait, effectivement, ça ne consomme plus une fois que ça a changé, mais ça consomme énormément d'énergie au moment du changement.
1: À la transformation.
4: Exactement. Et donc, on a besoin d'avoir tout un système électronique derrière pour driver ces écrans. Alors que l'avantage de l'Uchrome, par rapport à tout ce qui existe actuellement sur le marché, c'est d'avoir très peu de composants électroniques au sein de ces écrans. Et on peut avoir des choses ultra fines et bien flexibles. Ça, c'est pas possible par rapport à ce qui existe actuellement sur le marché.
1: Mais on peut imaginer toutes les tailles d'écran.
4: On peut imaginer des plus grandes tailles, effectivement, on peut imaginer plus petits. Pour l'instant, on a plus eu de demandes sur des petites tailles que des grandes tailles, mais effectivement, ça peut se faire.
1: Mais alors, quels sont les points négatifs de cette technologie?
4: Les points négatifs, c'est effectivement, on ne peut pas afficher de la vidéo, on ne peut pas afficher un... Ici, au CES, on en prend plein la vue avec beaucoup d'écrans très, très lumineux. Nous, on ne va pas aller challenger, on ne va pas utiliser nos écrans sur des ordinateurs ou bien des téléphones portables. Par contre, sur des petits objets qui ont besoin d'avoir une information où l'utilisateur a besoin d'avoir un retour visuel, c'est très intéressant et jusqu'alors, c'était inimaginable.
1: Est-ce qu'on peut imaginer ces écrans devenir tactiles ?
4: Tout à fait. Il suffit après d'insérer une dalle derrière pour la rendre tactile. Et on peut avoir des applications où on a besoin d'avoir un retour visuel lorsque l'on clique, par exemple, sur l'écran. Je pense notamment à l'automobile.
1: Donc, vous avez eu ce trophée. En fait, il faut savoir que chaque année, le CES remet des trophées d'innovation aux startups les plus prometteuses. Où est-ce qu'on peut retrouver votre technologie, en fait? Est-ce que vous avez déjà des clients? Où en êtes-vous dans l'évolution? Oui.
4: Donc effectivement, ce trophée, c'est une très belle récompense pour nous. Je crois qu'il y a eu plus de 3600 candidatures. Donc avoir finalement une reconnaissance à l'échelle internationale, c'est un gros plus. Et puis, on n'est pas beaucoup en France à avoir pu l'obtenir. Donc on est très heureux par rapport à ça. Signe que finalement, avoir une électronique plus sobre, ça a du sens et c'est dans l'air du temps. Où est-ce qu'on peut retrouver nos écrans maintenant? On a des premiers clients. On a également des premiers partenariats technologiques. Je pense notamment à une entreprise basée à Grenoble qui s'appelle BFC, avec qui nous avons créé un capteur de température et d'humidité via leur source d'énergie basse consommation. Et donc, on peut avoir finalement un capteur de température qui va suivre un bien et afficher sur l'écran si ce bien a respecté la chaîne du froid ou bien s'il y a eu un problème. Nous avons également établi d'autres partenariats avec d'autres entreprises françaises, comme Dracula Technologies, qui est basée du côté de Valence, et d'autres entreprises, Ipige, notamment en Belgique, et Lignia Energy en Suède, pour avoir des smart cards tout à fait autonomes. Donc là, on n'a plus besoin de pile-bouton, on peut utiliser la lumière du CES pour activer nos écrans électroniques.
1: La révolution, c'est le fait de pouvoir imprimer ces écrans.
4: C'est une première révolution, effectivement, parce que ça veut dire...
1: C'est-à-dire que vous faites la matrice, vous faites l'original, en quelque sorte, vous l'envoyez à votre client, et lui, avec une imprimante en sérigraphie, peut l'imprimer. Alors, c'est plus compliqué que ça.
4: Pas exactement. Alors, ça peut être effectivement une manière de faire, mais on a l'outil en interne pour fabriquer. Donc, le client vient avec une idée, on lui propose un design qu'il valide, et ensuite, on imprime tout ça. Et on peut lui envoyer directement des dispositifs. Et qu'on en fasse un ou mille, ça ne change pas grand-chose. C'est vraiment la partie design qui est la plus importante, mais c'est une technologie qui est scalable à très grande échelle.
1: Est-ce que ça pourrait intéresser, à votre avis, des grands industriels de l'électronique? Parce qu'on voit qu'on a parfois besoin... typiquement, moi j'ai une box à la maison. L'écran, c'est de l'écran en fait à encre électronique. Ça serait parfait en fait.
4: Exactement.
1: Pour ce type de technologie.
4: C'est tout l'avantage de cette technologie de rupture, c'est qu'on va pouvoir adresser de très nombreux marchés et de très nombreux objets connectés où pour l'instant on n'avait pas forcément un écran ou alors c'était très énergivore, très coûteux. Et on a effectivement cet avantage de pouvoir avoir une technologie qui est imprimée, mais également un produit qui consomme très très peu d'énergie et qui va être à très grande échelle, assez compétitif.
1: Est-ce que demain on peut aller plus loin? Est-ce que demain on pourrait rajouter de la couleur? Est-ce qu'on pourrait rajouter, je ne sais pas moi, la possibilité d'afficher des vidéos? Ou est-ce qu'il y a des limites physiques qui ne nous permettraient pas de faire ça?
4: La couleur, c'est possible. Et c'est très demandé pour certaines applications.
1: Donc comme, vous y pensez ?
4: C'est une possibilité. On a déjà montré que c'était possible. Après, à industrialiser, c'est un peu plus compliqué. Donc ça va venir. On a pu obtenir le concours iLab décerné par BPI France cette D'accord. année, qui va nous permettre d'avancer sur cette partie en R&D. Et on cherche également à créer plus d'informations. Parce que pour l'instant, on est assez limité dans la résolution finalement de ces écrans. Et notre but, ça va être de descendre dans la matrice de transistors pour pouvoir afficher plus d'informations, donc de réaliser de la miniaturisation.
1: Ça s'appelle Luchrome. Bravo encore une fois pour ce trophée.
4: Merci beaucoup.
1: Romain Fuchs, président donc de Luchrome. Et vous êtes aussi, je le disais tout à l'heure, docteur en physique, chimie. Merci.
4: Merci à vous.
1: Et bon salon.
4: Merci beaucoup.
1: Vous en êtes l'une des stars, c'est cool.
4: J'espère.
1: Et tout de suite, c'est Julien Villeret qui nous rejoint sur ce plateau.
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1: Voilà, le retour de Tech & Co avec, comme promis, Julien Villeret qui est avec nous. Bonsoir Julien.
5: Bonsoir François.
1: Directeur d'innovation chez EDF. Julien, vous connaissez bien sûr, qui régulièrement vient dans notre studio pour commenter l'actualité.
5: Oui.
1: Évidemment, en tant que directeur d'innovation d'EDF, tu es là pour être un peu la vigie en termes de, on va dire, d'innovation au sens large,
5: au sens du très terme. Large.
1: L'énergie, forcément, mais pas que, hein, parce que c'est intéressant d'ouvrir l'esprit. Juste pour commencer, petite anecdote assez amusante, Julien, concernant en fait la bataille qu'il y a entre les grands, on va dire, les géants de l'électronique, grand public, et Cette anecdote étonnante entre Apple et Samsung qui s'est déroulée là au CES.
5: Oui, c'est assez amusant. Donc le CES a ouvert pour les médias hier, hein, il ouvre aujourd'hui pour le grand public, enfin le grand public, pardon, les professionnels,
1: pour
5: mais
1: les professionnels,
5: pour les médias
1: oui.
5: C'était déjà ouvert. Et il se trouve qu'un média, en se promenant sur le stand de Samsung Display, a remarqué que Samsung présentait un prototype d'écran qui n'a pas la petite pliure au milieu d'écran pliable, hein, comme on les connaît sur les Z Fold par exemple de Samsung. Mais
1: qui est le gros problème en fait de ces écrans pliables, il y a toujours
5: exactement.
1: La pliure qu'on
5: le
1: voit.
5: Crease, comme disent ouais. les anglo-saxons, donc cette espèce de ride finalement qu'on voit au milieu et qui est pas très agréable ni visuellement ni sous le doigt. Et là, Samsung présente pour la première fois un écran sans cette pliure. Et alors, ce qui est rigolo, c'est qu'il le présente dans un présentoir avec l'ancien modèle et donc celui le nouveau qui n'a pas la pliure. Et évidemment, des journalistes très bien intentionnés se promenant ont dit mais ce serait pas le futur écran de l'iPhone Fold par hasard, puisqu'on dit que ce sera le premier téléphone pliant sans cette petite ride au milieu de l'écran.
1: Et il faut savoir que Samsung fabrique beaucoup de pièces détachées pour l'iPhone. Et
5: exactement.
1: Ça depuis des années.
5: Et Samsung Display est très performant, probablement un des fabricants de display d'écran les plus performants. Et donc, il est très probable que ce soit lui qui va fournir pour l'iPhone Fold cet écran. Et alors là, branle-bas de combat, dans la demi-heure, hop, le présentoir a été enlevé du stand. Et Samsung a dit non, mais des fois, on présente des prototypes, mais là, on s'est dit qu'on n'allait plus le présenter. Donc, on
1: c'est
5: peut
1: drôle.
5: Imaginer, ouais. Et c'est ce que les médias évidemment font, et j'avoue que je ne peux pas leur jeter la pierre, qu'en fait, on a vu l'écran qui sera
1: le
5: utilisé
1: futur écran d'iPhone
5: dans les prochains ouais. iPhone Fold. Voilà.
1: Qui devrait sortir à la rentrée prochaine.
5: C'est ce qu'on dit, c'est ce que la rumeur dit.
1: Mais bon, voilà, c'est amusant.
5: C'est l'anecdote.
1: Petites anecdotes. Bon, à part ça, les grandes tendances, on est un peu tous en phase là-dessus. Hein. Robots domestiques.
5: Énormément.
1: Il y en a de plus en plus.
5: De plus en
1: plus. Tu en as repéré des sympas ou pas ?
5: Oui, alors, d'abord, on est toujours quand même dans de la démo, hein, beaucoup. Donc, à part les robots aspirateurs, qui est un petit peu le joke annuel, où il y a chaque année énormément de robots aspirateurs. Donc, maintenant, ils montent les marches tout seuls. Maintenant, bon, ils font plein de trucs sympas. Mais ça, c'est un peu pour la blague. Par contre, les robots domestiques, parfois humanoïdes, c'est-à-dire qui se déplacent dans la maison et qui peuvent aider à mettre le linge dans la machine à laver, par exemple. C'est LG qui a présenté Cloyds, son robot domestique sur scène. On n'a pas bien compris s'ils allaient le vendre ou pas, hein, celui-là, mais bon, voilà. On a Vex, alors que j'adore, qui est une petite boule qui se balade toute seule, qui est faite par une start-up et qui, elle, permet de suivre son animal. Donc, si dans la journée, vous vous ennuyez au bureau, et ben, vous pouvez avoir en permanence une interaction avec votre animal et le petit robot joue avec... diffuse votre voix, enfin bref, ça ne sert à rien, mais c'est sympathique et c'est un robot domestique.
1: Tiens, juste, ça me fait penser, Samsung avait, tu te rappelles, le Bolly l'année dernière.
5: Exactement.
1: Il a disparu des rayons.
5: On le voit plus.
1: Un peu comme l'écran pliable.
5: C'est ça, il a disparu.
1: Non, mais c'est dingue.
5: Cette année, je ne suis pas encore allé sur le stand de Samsung.
1: Tu verras, moi j'y suis allé hier.
5: Ah, il n'y était pas.
1: Et je ne l'ai pas vu. Ou alors, bon. Il était caché. Mais bon.
5: On verra. Il y a Switchbot. Alors, Switchbot qui est connu pour faire vraiment plein de petits gadgets électroniques pour la smart home.
1: Boîte chinoise.
5: Qui a annoncé un robot domestique humanoïde. Et qui devrait être disponible soi-disant en 2026, donc on verra. Enfin, c'est quand même assez étonnant.
1: Switchbot qui sort aussi un robot qui lance les balles de tennis.
5: Il y a effectivement des robots pour s'entraîner au tennis. Cyrus W1 qui est une espèce de Wall-E qui est tombé.
1: Ouais.
5: Il y en a plein. Tout le monde annonce des choses. On ne sait pas très bien ce qui va sortir ou pas cette année. Mais ça montre quand même vraiment cette tendance de fond. Et peut-être ce qui est encore plus intéressant, en tout cas pour quelqu'un qui travaille dans l'industrie comme moi pour EDF, c'est que Boston Dynamics, qui est vraiment l'entreprise la plus avancée sur le

0: Il a priori va gagner petit à petit les maisons, mais aussi l'industrie.
1: Ouais, sans doute l'industrie et après les maisons.
0: Alors, je suis pas sûr de ça, parce qu'en fait, on entend les gens qui développent ce genre d'outils, et en particulier si on regarde Neo, je sais pas si tu te souviens, mais Neo, c'est ce robot domestique dont on a beaucoup parlé en 2025, qui en fait est un peu téléguidé à distance et qui n'est pas totalement autonome. Eh bien, le fabricant de Neo, le concepteur de Neo, dit quelque chose qui me paraît assez vrai, c'est que la maison, en fait, c'est beaucoup plus compliqué que l'industrie, c'est beaucoup plus compliqué que l'usine. Parce que on peut se balader, tomber sur une chaussette, se prendre un mur, il y a des meubles partout.
1: Alors
0: c'est
1: que dans l'industrie, tout est millimétré.
0: C'est millimétré, c'est normé, il y a des grandes allées.
1: Voilà, c'est ça, scripté, on va dire.
0: Et donc, il y a beaucoup de fabricants aujourd'hui qui disent en on ou en off qu'en fait, pour eux, c'est plus compliqué, et donc c'est peut-être ça qu'ils vont essayer de faire en premier, c'est d'aller sur le robot domestique, parce que s'ils arrivent à craquer, comme on dit, la problématique du robot domestique autonome, ils arriveront à l'appliquer à l'industrie assez facilement. L'inverse n'est peut-être pas certain.
1: Couplé évidemment à l'IA générative qui va accélérer en fait la compréhension de notre environnement pour ces robots.
0: Complètement. Et si on fait peut-être, on en profite pour faire un passage à un autre sujet qui est en fait de la robotique et de l'IA générative, c'est la voiture autonome. On voit bien que dans le modèle qui est développé aujourd'hui, en particulier par Nvidia, qui a annoncé donc une nouvelle plateforme qui s'appelle Alpamayo. Alpamayo, c'est une plateforme en fait de conduite autonome qui va être utilisée par Mercedes. J'allais dire Cocorico, c'est pas très Cocorico, mais c'est très européen.
1: En tout cas, c'est un européen, oui, bien sûr.
0: Parce que, ceux qui parfois m'entendent sur cette antenne savent que je suis assez agacé par le rapport qu'ont les Européens à la voiture autonome. Et ça y est, enfin, quelqu'un, Mercedes en l'occurrence, va sur cette plateforme. Et cette plateforme qui est ouverte, contrairement à la plateforme SFD Tesla, par exemple, que Tesla n'arrive pas à vendre à d'autres fabricants. Cette plateforme de NVIDIA est ouverte et fonctionne vraiment sur une base d'IA générative, multimodale, avec d'IA NVIDIA et leur faire confiance qu'en général ils ont plutôt délivré sur tout ce qu'ils ont annoncé en termes d'IA, permet d'avoir finalement une voiture qui va réagir comme un humain, c'est-à-dire ça va plus être des arbres de décision, s'il se passe ça fait ça, mais qui est censé en tout cas prendre en compte l'ensemble de l'environnement pour réagir comme le ferait un humain au volant. On va voir, Mercedes a annoncé la première voiture avec ce système aux États-Unis en 2026. Pourquoi aux États-Unis? Parce que la réglementation le permet, ce qui n'est pas encore le cas en Europe. Ouais. Mais on voit bien qu'effectivement l'association IA plus robotique, puisque la voiture devient robot en fait, c'est quelque chose qui est vraiment l'avenir de la tech, en tout cas pour les 5-10 prochaines années, ça va être le sujet chaque année au CES et ailleurs.
1: Voilà, on évoquait tout à l'heure en début d'émission la montée en puissance des robots taxis, avec Zoox qui a été présenté, la boîte qui a été rachetée par Amazon, Uber qui a annoncé aussi son robot taxi. Voilà, on y est. On
0: Waymo sait que dans, fonctionne partout.
1: Voilà, dans quelques années, la voiture autonome. Je pense que là, on est vraiment à l'aube, enfin, du vrai réveil de la voiture autonome. Ça fait plus de 10 ans qu'on en parle, mais là, les planètes sont en train de s'aligner visiblement.
0: Complètement. Et comme le disait, je crois que c'était, je sais pas si c'est apocryphe, mais enfin, on disait que c'était Bill Gates qui avait dit ça, et c'est tellement vrai. On surestime toujours la rapidité des innovations à court terme, mais on les sous-estime toujours à long terme. Donc pendant 10 ans, on a dit ouais, ça marchera pas, ça n'arrive pas, ça vient pas. Et puis il y a un moment. Tout se cristallise et ça arrive. Et je crois que sur la voiture autonome, on y est.
1: En termes de start-up énergie, tu n'as pas vu grand-chose.
0: Non.
1: Mais tu en as vu une assez étonnante.
0: Effectivement, elle est sur le CES Unveil, qui regroupe toutes ces petites innovations de petites start-up qui sont assez sympathiques et assez sexy. J'étais assez frappé, déjà l'année dernière, mais encore plus cette année, du fait que tout ce qui était sustainability, comme on dit, donc développement durable, écologie, etc., c'est plus trop le sujet du moment. C'est assez décevant, évidemment, mais c'est comme ça. Mais j'ai vu pas mal de boîtes qui font des batteries qui permettent de faire fonctionner sa maison avec de l'énergie solaire, etc. Pas très nouveau. Elles sont un peu plus belles, elles ont de l'IA dedans, bon, très bien. Mais une start-up, effectivement, que je voulais citer, parce que je la trouve assez sympathique, s'appelle GeoWind. GeoWind, elle a inventé une éolienne verticale. Ça ressemble à une grosse boule avec des petites pales qu'on peut mettre chez soi, pas à l'intérieur, évidemment, mais dans son jardin, éventuellement sur une terrasse, etc. Ou sur le toit, et qui va produire de l'énergie, donc de l'électricité, de façon extrêmement simple, avec, paraît-il, en tout cas, un rendement très, très bon lié à la forme de ces pales qui est assez spéciale. Qui est en plus très joli, c'est un peu des voiles comme ça qui tournent autour de
1: cette boule. Et donc l'énergie produite est stockée directement ou elle part sur le réseau?
0: Alors elle part directement sur le réseau domestique et elle peut évidemment derrière être stockée par une batterie si on le souhaite.
1: D'accord.
0: Mais voilà, j'ai voulu la mentionner parce que c'est à la fois le retour de l'énergie éolienne dont on parle un peu moins ces dernières années et en plus une éolienne domestique. Ça va pas transformer le marché, soyons clairs, mais en tout cas je trouvais ça plaisant de les citer parce qu'il y en a plus beaucoup qui font sur ce marché-là en ce moment. Ça reviendra, mais pour le moment.
1: Aux États-Unis, les éoliennes,
0: c'est pas très à la mode.
1: C'est pas très à la mode. Dernière chose, on va parler de Meta, parce que Meta, bien sûr, est présent avec ses lunettes connectées. Le nouveau modèle, le Meta Ray-Ban Display, va être mis à jour avec de nouvelles fonctionnalités.
0: Exactement. Alors, on peut d'ailleurs tout de suite dire que petite déception, ce sera pas tout de suite disponible en Europe, en tout cas en France.

0: En Allemagne, etc.
1: Parce que Meta a annoncé qu'il allait décaler la sortie de ses lunettes pour d'abord servir le marché américain.
0: Exactement, ils ont une capacité de production qui est visiblement assez limitée.
1: On est presque vexé.
0: C'est un peu vexant, mais c'est comme ça. Ça arrive, hélas, de plus en plus souvent avec les produits tech. On est servi maintenant en second en France, c'est comme ça. Ce que je trouve intéressant, c'est que Meta continue d'améliorer son produit, évidemment, et en faisant des updates. Mais surtout, on est cette année sur un CES plein de lunettes connectées. Mais alors, il y en a partout. Tous les Chinois, au sens les fabricants chinois, se sont lancés dans les lunettes connectées. Et ben, il n'y en a pas une qui arrive à la cheville de la Meta Display, qui est donc le nouveau modèle de Meta. Ça, c'est assez étonnant, parce qu'en général, les Chinois vont très très vite sur le développement de ce genre de technologie. Là, Meta garde de l'avance. Et les deux fonctionnalités qu'elle a annoncées sont, à mon avis, vraiment ont beaucoup de valeur. La première, c'est un téléprompteur. C'est-à-dire qu'on va avoir la possibilité d'avoir, sur le petit display, sur le verre de la lunette, bah, d'avoir en fait des phrases qui s'affichent. Et donc, on va avoir un prompteur. Donc, quand on donne une conférence, quand on intervient à la télévision, que je sais-je, et ben, on va pouvoir en fait, lire, sans que ça se voit évidemment, parce que tout ça est dans la lunette, bah, son discours. Donc ça, ça se fait évidemment dans d'autres modèles de lunettes, mais c'est la première fois que dans une lunette IA généraliste, ça apparaît. Et surtout, alors moi, ce que je trouve le plus sexy technologiquement, même si on va voir si c'est utile.
1: Et si ça marche.
0: C'est de la reconnaissance d'écriture. La Meta Display est commercialisée avec un petit bracelet, un petit band, comme ils disent, qu'on met donc autour, autour du poignet et qui capte les mouvements neurologiques de la main. Et donc, en écrivant, comme ça dans l'air ou sur une table, il devrait détecter l'écriture cursive et donc d'être capable de traduire sur l'écran.
1: Et on a peut-être craqué le fait de pouvoir répondre à des mails avec ses lunettes.
0: Donc peut-être.
1: Tu peux peut-être écrire.
0: Et on sait tous que le clavier virtuel comme ça, c'est quand même pas très pratique.
1: C'est pas pratique.
0: Sur la montre non plus, les petits écrans non plus. Donc là, il va falloir essayer quand même la pertinence de cette interaction. Mais c'est intéressant de voir que c'est Meta qui lance ça. Ouais. Et c'est pas une entreprise, une petite start-up chinoise comme on le voit souvent.
1: Merci beaucoup Julien.
0: Merci.
1: Julien Villeray, qui évidemment est directeur de l'innovation chez EDF et qui nous fait son petit tour, comme chaque année d'ailleurs, ici au CES. Vous restez avec nous, on va parler beauté et tech avec une start-up que nous allons recevoir tout de suite pour terminer cette émission.
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1: Voilà, et pour terminer ce Tech & Co depuis donc, le CES de Las Vegas, on va parler de e-santé et de dermatologie notamment. Et vous allez voir que grâce à la tech et à l'IA, on arrive à faire des choses incroyables aujourd'hui. On en parle avec Jennifer Gauthier, cofondatrice de SkinMed. Bonsoir Jennifer.
3: Bonsoir.
1: Alors, dermatologie, déjà premier problème, on en parlait juste avant cette interview, il n'y a pas assez de dermatos en France.
3: Non,
1: donc on se retrouve avec des délais pour avoir des rendez-vous avec les dermatos qui sont problématiques. Ça peut être plusieurs mois. C'est ce que vous me disiez. Comment la tech peut, en tout cas, soulager et peut-être aider aussi au diagnostic aujourd'hui ?
3: Alors, elle peut aider si elle est placée dans des endroits qui sont accessibles. Parce qu'aujourd'hui, le vrai problème pour avoir accès à un dermatologue, c'est vraiment où le trouver.
1: Ouais.
3: Donc nous, ce qu'on s'est dit chez SkinMed, c'était qu'il fallait un dispositif dans des lieux où tout le monde a accès. C'est pour ça qu'on a décidé en fait d'implanter notre dispositif, nous, dans les pharmacies.
1: Ok, il y en a partout.
3: Il y en a partout, elles sont accessibles à toute heure, dans la région parisienne, même le dimanche.
1: Rapprochez votre micro de la bouche, parce qu'autrement, on ne vous entend pas, ça serait dommage quand même.
3: Oui, ça serait dommage.
1: L'idée, c'est que vous avez développé donc, une solution soft avec du matériel qui permet de faire un pré-diagnostic. Comment on peut le présenter ?
3: Alors effectivement, c'est un préavis d'un dermatologue, puisque ça se passe en deux temps. Donc le patient vient en pharmacie. On a d'abord aussi misé beaucoup sur la prévention. Donc à la base, quand il arrive en pharmacie, il s'est fait un auto-examen complet du corps.
1: Oui.
3: Et à partir de là, le pharmacien va pouvoir prendre les photos des lésions qui sont suspectes d'après le patient.
1: Donc j'ai une lésion qui m'inquiète. D'accord ?
3: Oui.
1: Comment je fais, en fait ? Parce que là, vous êtes venu avec du matériel,
3: oui.
1: Mais moi, je n'ai pas ce matériel à la maison.
3: Tout à fait, c'est le pharmacien qui dispose du matériel.
1: Donc, je vais chez le pharmacien.
3: Exactement, vous allez en pharmacie.
1: Il va me faire une micro-consultation ?
3: Alors, on ne peut pas dire vraiment une consultation.
1: C'est pour ça que j'ai dit micro.
3: Lui, il va simplement, en fait, faire le rôle d'un opérateur. C'est-à-dire qu'il va prendre des clichés, donc des clichés cliniques, mais aussi dermoscopiques, puisque dans les cancers cutanés, notamment pour pouvoir les dépister, les images dermoscopiques sont indispensables. Donc, le pharmacien fait les photos. Il va remplir un dossier patient complet à destination du dermato.
1: D'accord.
3: Donc avec tous ses antécédents, ses dernières visites, ses habitudes au soleil, son phototype de peau.
1: D'accord.
3: Donc c'est, la plateforme est très fluide et très rapide. Donc pour le pharmacien, c'est absolument pas chronophage. Du coup, à partir de là, il va pouvoir envoyer en télé-expertise tous les clichés et le dossier patient complet. S'il le souhaite, c'est à discrétion du pharmacien, il peut aussi demander l'avis de l'IA. Donc pour le moment, il ne peut pas dévoiler les résultats de l'IA aux patients. Bon, ça peut être très anxiogène aussi, donc autant attendre la réponse du dermatologue qui va, elle, intervenir sous 40, 48 à 72 heures, donc un rapport complet. Et bien sûr, si jamais il y a quelque chose, le patient reçoit de la part du dermatologue expert une lettre de recommandation à destination d'un confrère local pour pouvoir être pris en charge rapidement, parce que c'est ça le but, c'est avoir, voilà, déterminer les patients à risque et les lésions suspectes et qu'ils puissent être pris en charge rapidement par les dermatos.
1: Et en priorité, parce que effectivement, ça permettra aux dermatos de faire un tri et de prendre les cas, on va dire, plus importants, plus rapidement.
3: En fait, l'idée, c'est de désengorger les salles d'attente des dermatologues des lésions les plus bénignes qui ne devraient pas arriver jusqu'à leur cabinet.
1: D'accord.
3: Pour pouvoir effectivement recevoir en priorité les cas qu'ils nécessitent vraiment.
1: Quand on appuie sur le bouton IA,
3: oui,
1: ça marche ?
3: Oui, ça marche.
1: Et c'est vous qui développez ça ?
3: Alors, c'est la société Anapix, donc, dont je suis également présidente. On travaillait au départ en tant que distributeur de cette solution. Et très récemment, nos deux sociétés ont fusionné.
1: C'est dingue comme l'IA est en train de bouleverser un métier.
3: En médecine, je pense que
1: c'est... Parce que là, on est au balbutiement de tout ça. Demain, le dermato aura un avis IA, à votre avis, pour conforter...
3: Je pense qu'effectivement, là où ça va être très utile, c'est pour les dermatologues. Plutôt que de demander des avis à des confrères quand vraiment on a un doute sur des lésions, je pense que oui, l'IA, là, sera quelque chose de révolutionnaire dans leur pratique au quotidien.
1: Mais il faudra toujours passer par un dermato, à votre avis ? Question un peu sensible.
3: Alors, en Angleterre, il y a une solution d'IA qui se permet de se passer de dermatologue, puisqu'elle est dispositif de classe 3. Maintenant, je pense
1: mais
3: que...
1: Mais alors, qui l'a fait, en fait ? C'est le patient lui-même ?
3: Alors non, c'est une bonne question. Je ne saurais pas vous répondre exactement où est-ce
1: D'accord.
3: qu'elle est disponible. Mais effectivement, ça permet vraiment de se passer du dermatologue. Moi, à mon sens, je pense que c'est quand même nécessaire d'avoir toujours un dermatologue qui supervise les IA.
1: Bien sûr.
3: Puisque voilà, l'idée, c'est vraiment pas...
1: Le radiologue qui est confronté aujourd'hui à l'IA.
3: Exactement.
1: Et ça peut être son meilleur outil, finalement.
3: Exactement. C'est une très bonne comparaison, la radiologie. Je pense que la dermato, on est vraiment sur deux process assez similaires.
1: Ça s'appelle SkinMed. Merci beaucoup, Jennifer Gauthier.
3: Merci à vous.
1: Bon salon, parce que vous êtes là, bien sûr, pour présenter votre solution au monde entier.
3: C'est ça.
1: Voilà.
3: Et on vous invite également, puisqu'on a fait un petit jeu concours qui a mis l'accent sur la prévention.
1: Eh bien, très bien.
3: Voilà.
1: À découvrir donc ici au CES. Ça s'appelle SkinMed. Pour terminer donc ce Tech & Co, la quotidienne, un grand merci de nous suivre. On est là, vous le savez, tout au long de cette semaine et même la semaine prochaine pour vous faire vivre le plus grand salon tech au monde. On se retrouve demain. D'ici là, très belle soirée, à très vite et merci de nous suivre.
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5: Bienvenue à toutes et tous pour cette édition de TPI un petit peu spéciale. Tout pour investir, spécial été, hein, les meilleurs sujets de l'année, hein, des idées fraîches pour votre patrimoine, pour vos investissements, des idées aussi pour votre épargne, pour vos collections en matière d'art. TPI version estivale, c'est parti tout de suite.
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5: Et dans la boîte à outils de votre patrimoine, il y a forcément la retraite. Comment ? Quand est-ce qu'il faut s'y mettre ? De quelle manière ? En visant quelle stratégie ? On va oublier un petit peu la hype autour de l'IA, autour de SpaceX, pour se consacrer aux fondamentaux. J'accueille Fabien Aknin de Sens et Patrimoine. Bonjour.
6: Bonjour Antoine.
5: Alors, déjà, il y a un contexte. qui fait que préparer sa retraite, ça devient absolument capital. C'est assez simple à expliquer, mais enfin, il faut bien revenir sur, sur la conjoncture qui fait qu'on va devoir s'y intéresser d'une manière ou d'une autre, et peut-être même de plus en plus tôt.
6: Absolument. Alors, la retraite, ça reste la préoccupation première des épargnants en termes de gestion de patrimoine. Mmh. Et ça, depuis longtemps. Mais je pense qu'on sous-estime encore le besoin de la préparer, et ce, le plus tôt possible. Pourquoi ? Le Conseil d'orientation des retraites, qui est l'instance qui projette les évolutions de notre système de retraite par répartition, dans son rapport de l'année dernière, nous dit que le niveau de vie des retraités en 2022 était de 97% par rapport au niveau de vie de l'ensemble de la population active. Quasiment le même, un petit peu moins. Sauf que les projections ne sont pas bonnes. En 2050, il anticipe que ce sera 92%. En 2070, que ce sera 88%. Donc déjà, il y a un glissement de 10 points du niveau de vie des retraités qui va être douloureux par rapport à l'ensemble de la population.
5: Et à l'échelon de la préparation d'une stratégie retraite, 2050, c'est après-demain, mi-journée. Hein.
6: Absolument.
5: C'est, et donc, il faut véritablement que pour ces raisons démographiques, on soit de plus en plus prudent, de plus en plus prévoyant, de plus en plus tôt.
6: De plus en plus tôt, tout à fait. Surtout que le Conseil d'orientation des retraites, pour établir ses projections, c'est basé sur des scénarios qui sont d'ores et déjà caduques. Mmh. Le scénario principal sur lequel il s'est basé, c'est un nombre d'enfants par femme de 1,8. Or, aujourd'hui, on est à 1,56. Et là, il y a quelques jours, on a eu un rapport de l'INSEE qui nous dit que le nombre d'enfants par femme à horizon 2028, donc là, c'est vraiment demain, ça va être 1,45. Mmh. Donc là, ça veut dire que notre système de retraite par répartition, il va dans le mur. Mais très très vite.
5: Oui, sûr, fort et clair. Ça, c'est pour les, on va dire, le régime de retraite de manière générale pour les profils moyens. Et puis, il y a des profils qui sont nécessairement un petit peu plus fragiles.
6: Oui.
5: Et ceux-là ont des raisons de s'y mettre, mais alors encore plus tôt à travailler sur leur retraite.
6: Absolument, absolument. J'ai trouvé deux profils qui sont encore plus à risque que le reste de la population. Le premier profil, ça va être les travailleurs non salariés. Donc, tous ceux qui sont artisans, commerçants, qui exercent, qui sont gérants des SARL, dans des entreprises individuelles, auto-entreprises, tous ceux-là, ils perçoivent des pensions de retraite plus faibles que les autres. Donc, ils ont d'autant plus de raisons de préparer leur retraite le plus vite possible. Mmh. Et il y a également tous ceux qui n'ont pas eu des carrières complètes, qui ont eu des trous activité professionnelle. Je pense notamment aux femmes qui se sont arrêtées pour élever leurs enfants pendant plusieurs années, qui elles vont percevoir des toutes petites pensions de retraite. Et donc là, ces deux types d'épargnants doivent préparer leur retraite, je dirais, de manière encore plus précoce et encore plus forte. Ouais. Que les autres catégories.
5: Est-ce qu'il y a des solutions particulières pour ce genre de profil, pour justement essayer de préparer les choses en temps voulu ?
6: Oui, alors, on peut agir sur deux types de solutions.
5: Ouais.
6: On peut agir sur réduire les charges fixes qu'on aura à la retraite, et on peut agir sur s'assurer des revenus complémentaires et ou un capital lorsqu'on sera à la retraite. Alors, pour la première solution, réduire ses charges fixes, il n'y a pas 10 000 solutions, mais une solution qu'on emploie sans forcément penser que ça va servir pour préparer sa retraite, c'est de l'achat de la résidence principale. Pourquoi ? Parce que...
5: Oui, là on réduit une bonne partie du problème, on a un toit sur la tête.
6: On a un toit sur la tête, quand vous êtes à la retraite et que vous avez fini de rembourser votre crédit immobilier, vous n'avez plus de loyer à payer. Mm. Quand vous avez des pensions de retraite qui sont faibles, quand il vous reste un loyer à payer, ça devient très dur, voire insoutenable pour des retraités. Ça, c'est la première solution pour réduire ses charges fixes. Mm. Maintenant, pour les solutions pour aller chercher des revenus complémentaires et un capital, il y en a trois principales, il y en a d'autres, mais j'en ai ciblé trois que je trouve pertinentes. Ouais. La première, ça va être le plan d'épargne retraite. La solution
5: évidemment,
6: classique.
5: Ouais, c'est marqué dessus.
6: C'est dans le nom. Voilà. Le plan d'épargne retraite, on va verser, quand on est en période d'activité, sur son plan d'épargne retraite. On va l'investir sur des supports d'investissement qui vont aller chercher du rendement. Et les sommes qu'on verse dessus sont déductibles du revenu imposable. Je prends un exemple chiffré. Si on verse 5 000 euros sur un PER, pour quelqu'un qui est sur une tranche marginale d'imposition à 30%, il va réduire son imposition de 1 500 euros.
5: Voilà.
6: Donc, ça ne lui coûtera que 3 500 euros, mais le PER va fructifier non pas sur 3500 euros que ça lui aura coûté, mais sur les 5000 euros.
5: Voilà.
6: Donc il y a 1500 euros que ça ne lui aura pas coûté qui vont fructifier et générer des intérêts. Si on suppose que le PER génère 5% d'intérêt sur 30 ans, c'est 1500 euros d'économie d'impôt.
5: Ouais, tout à fait.
6: Ils vont générer des fruits qui ne seront pas négligeables.
5: Il y a quelques intervenants et quelques pros du secteur qui nous disaient ne négligez pas aussi tout ce que peut vous rapporter votre assurance vie pour préparer votre retraite. Est-ce que vous pensez que c'est un bon support aussi à bien optimiser en vue de la retraite?
6: Oui, l'assurance vie, c'est un très bon support. En vue de la retraite, il y a aussi d'autres objectifs, mais en vue de la retraite, c'est un très bon support puisque ça permet de faire des retraits, des rachats partiels ou des rachats partiels programmés avec une fiscalité très avantageuse de l'assurance vie, puisque dès lors que le contrat a plus de 8 ans, il y a une fiscalité qui est très très faible à la sortie. Donc oui, l'assurance vie constitue une bonne solution pour préparer sa retraite, oui.
5: Bon, et puis pour terminer sur la note immobilier, vous parliez de l'achat de la résidence secondaire qui quand même met de côté une grande majorité du problème de la retraite. Il y a aussi différentes solutions pour investir dans de l'immobilier sans forcément arriver à des budgets comme celui de l'achat de la résidence principale qui reste quand même très très coûteux. On peut doucement se mettre à des produits d'exposition à l'immobilier. Et ça, c'est utile aussi.
6: Absolument. La deuxième solution que je trouve intéressante, c'est les parts de SCPI.
5: Ouais.
6: Où là, on va acheter des parts d'immobilier. Alors, le plus souvent, c'est de l'immobilier d'entreprise, des bureaux, des commerces. Et l'avantage, ce qu'apprécient tout particulièrement les retraités, c'est qu'il y a une société de gestion qui va tout gérer, qui va sélectionner des biens immobiliers, qui va choisir des locataires fiable, qui va faire des travaux s'il y a besoin, s'assurer que les locataires payent bien. Donc il y a zéro gestion pour les retraités. Ça, c'est une solution intéressante, et d'autant plus que les parts de SCPI permettent de générer des revenus complémentaires qui sont le plus souvent versés tous les 3 mois, et pour certaines qui sont versés tous les mois. Et les parts de SCPI peuvent être achetées cash, mais ça peut aussi être acheté à crédit.
5: Ah oui, et donc là, on peut s'y retrouver justement avec les rendements et avec tous les revenus que ça peut nous apporter. Ces solutions immobilières pour s'exposer tranquillement, préparer sa retraite, quand, comment, pourquoi, le plus tôt possible,
6: oui,
5: parce qu'on en a besoin. Merci infiniment Fabien Roquenine, Sensé Patrimoine, d'avoir été avec nous pour faire ce point sur les retraites.
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5: Et on ouvre la boîte à outils, Christian Fontaine du magazine Le Revenu qui est à nouveau avec nous. Ben oui, dans ces outils, il y a aussi quelques avantages fiscaux. Alors on le répète, c'est pas la fiscalité et c'est pas l'avantage fiscal qui va faire la stratégie. C'est le cadeau bonus. Mais voilà, il y en a qui sont toujours en place, qui sont quand même bien pratiques et qui nous permettent d'économiser pas mal de sous. Cela dit, ils seront peut-être pas éternels. Et on a vu des signaux qui montrent que à certains niveaux, ça peut bouger. On peut avoir des bougées dans les prochains mois, les prochaines années. Alors, on va peut-être commencer par l'investissement fiscalement intéressant. Le plus intéressant, ce serait la résidence principale, finalement. Alors, on porte pas mal de trucs.
7: Alors, vous avez raison de parler de fiscalité, parce que là, on vient de terminer une séquence très importante, qui était la séquence de la déclaration de revenus. Bon, depuis le 4 juin, c'est terminé. Et maintenant, on rentre dans une nouvelle séquence, qui est la préparation du PLF 2027, donc projet de loi de finances, qui sera présenté fin septembre en Conseil des ministres. Et puis juste dans la foulée, bien sûr, élection présidentielle et réforme fiscale qui ira avec. Alors oui, vous avez raison, il n'y a aucun avantage fiscal qui est amené à avoir une durée de vie absolument éternelle. Et ce qui est certain, c'est vu l'état de nos finances publiques, il y a un certain nombre d'avantages fiscaux qui vont passer à la trappe. Alors peut-être pas dès le mois de septembre, mais enfin en tout cas, il y a des avantages fiscaux dont profitent des millions de Français qui vont être passés à la moulinette de l'efficacité fiscale et budgétaire, et sans doute que certains avantages vont être durcis. Alors oui, vous parliez de la résidence principale et à juste titre, parce que c'est vraiment une niche fiscale à la française. Alors on le rappelle, hein, lorsqu'on vend sa résidence principale, son logement principal, on est totalement exonéré d'impôts et de prélèvements sociaux sur la plus-value. Alors autant vous le dire tout de suite, bon, tous les partis politiques, qu'ils soient de gauche, de droite, plutôt vers le centre ou plutôt vers les extrêmes, ont dans leur carton un projet de réforme de cette exonération. Je vous rassure tout de suite, Il est hors de question que cet avantage fiscal disparaisse du jour au lendemain. L'acceptabilité sociale ne serait pas là, et sans parler des conséquences et des multiples effets de blocage sur le marché immobilier. Par contre, que les biens les plus chers ne soient plus totalement exonérés à la vente d'impôts sur la plus-value, ça, on peut tout à fait l'envisager. Et donc, dans ces cas-là, ben, si vous êtes l'heureux détenteur d'une résidence principale avec 6 ou 7 chiffres, ne pas hésiter éventuellement au-delà d'un million d'euros à la vente, en tout cas avant l'élection présidentielle, si vous avez un projet de cession, cela peut faire sens.
5: Bon, et puis en termes, vous parliez d'acceptabilité sociale, il y a un truc sur lequel on hésite vraiment à bouger, mais qui est peut-être quand même appelé à bouger, c'est l'assurance-vie, c'est le régime de l'assurance-vie.
7: Alors, bien sûr, c'est sans doute un régime, on verra, c'est un régime qui a beaucoup bougé depuis une vingtaine d'années. Là aussi, le grand soir fiscal, j'y crois pas, hein, on ne s'attaque pas impunément à un placement qui donne entière satisfaction à la fois à des dizaines de millions d'assurés et à la fois aux professionnels. S'attaquer à l'assurance-vie, c'est s'attaquer à un placement qui milliards d'euros, donc 75% du PIB. S'attaquer à l'assurance-vie, c'est tout simplement s'attaquer au financement des dettes, de notre dette publique. Par contre, effectivement, un durcissement est toujours possible, notamment en matière de transmission. Hein. Vous savez qu'aujourd'hui, pour les versements réalisés avant 70 ans, il y a une exonération à hauteur de 152 500 euros par bénéficiaire, avec une taxation à 21 ou un peu plus de 30% au-delà. On peut très bien imaginer que cet abattement reste, mais qu'au-delà de 152 500 euros par bénéficiaire, il y ait que les sommes soient soumises au droit de succession classique. Là aussi, une astuce, bien sûr, c'est que si vous alimentez aujourd'hui votre contrat d'assurance-vie, on peut penser que toutes les sommes versées avant la date de la réforme continueront à profiter de l'ancien système. Et donc, c'est aussi, je dirais, un conseil de bon sens que l'on peut donner aujourd'hui à ceux et celles qui disposeraient de liquidités et qui voudraient les verser sur leur contrat d'assurance-vie, de ne pas trop tarder.
5: Bon, et puis il y a 2-3 autres petites choses. On a vu que lors du vote du dernier budget, ça a bougé un petit peu. Alors, sur la transmission, sur un certain nombre de sujets comme ça, là, pour le coup, on peut peut-être attendre des changements aussi et s'en inquiéter, se préparer.
7: Alors, l'héritage, plus personne ne s'en souvient, mais c'était au cœur du programme, en fait, fiscal et économique de Macron 2. Finalement, en fait, là, aussi bien sur le plan civil que sur le plan fiscal, il ne s'est pas passé grand-chose en matière de taxation de l'héritage. Depuis, il y a encore eu énormément de rapports sur le sujet. J'aurais tendance à dire tout ce qui est pris ne peut pas être repris. Et donc, en la matière, la bonne astuce, c'est si vous avez plus de 50 ans, que vous pouvez vous permettre d'organiser votre transmission et donc de gratifier vos enfants de donations, de mettre en place des donations, c'est-à-dire en fait transmettre une partie de votre patrimoine à vos descendants. Mais il ne faut pas hésiter à le faire, parce qu'en fait, si vous voulez une donation qui est déclarée aux impôts, hein, pas forcément d'ailleurs hors bien immobilier avec passage obligatoire devant notaire, et ben, si jamais il y a des droits qui sont dus, et la plupart du temps il n'y en a pas, vous les payer au moment de la donation, et même si demain la fiscalité est durcie sur les donations, il n'y aura pas un surcroît à payer. Donc oui, bien sûr, je dirais qu'aujourd'hui, il est tout à fait possible, quel que soit votre profil d'investisseur, de transmettre de votre vivant hors impôt. Il y a des abattements, chaque parent a le droit de donner 100 000 euros à chaque enfant en exonération totale de droits et de prélèvements sociaux tous les 15 ans. Chaque grand-parent, 31 865 euros. En plus, il y a des dons de sommes d'argent à hauteur de 31 865 euros sous forme sous condition. Tous ces abattements, tous ces avantages fiscaux, ben, il ne faut pas hésiter à en profiter. Aujourd'hui, vous connaissez la fiscalité. Quelle sera la fiscalité demain en matière de donation? Personne ne le sait. Donc, tous les avantages qui, aujourd'hui, voilà, la seule certitude que l'on connaît en matière de fiscalité, c'est qu'on connaît toutes les niches fiscales qui s'appliquent aujourd'hui. Demain, aucune niche fiscale n'a forcément vocation à durer éternellement. Donc, les niches fiscales sont très critiquées, mais ici, on est dans une émission servicielle. Et donc, tous ces dispositifs fiscaux avantageux qui, je dirais, permettent de rendre un peu plus acceptable des taux d'imposition et qui progressent très vite, ben il ne faut, faut pas hésiter à en profiter et à en faire le plein sans tarder.
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5: On vous en avait parlé une fois, il fallait qu'on en reparle. C'est un marché, ça a des dynamiques, ça évolue, il y a des choses étonnantes qui se passent parfois, il y a des cycles. On parle beaucoup d'art, on parle beaucoup de voitures de collection, on parle beaucoup de tout un tas de choses dans cette émission. Et on avait parlé des cartes Pokémon. Oui. Alors, on va en reparler avec François Thierry d'Agut.
8: Bonjour.
5: Bonjour. Alors, vous êtes spécialiste chez Agut de tout ce qui est jeux de cartes, cartes de collection, etc. Soit Pokémon ou autre.
8: Exactement. Tout le TCG, comme on appelle ça. Donc, c'est des cartes Pokémon, mais ça peut être Magic, ça peut être One Piece qui fonctionne très, très bien en ce moment.
5: Oui.
8: Et aussi les cartes de sport.
5: Effectivement. Et nous sommes aussi avec Pierre-Louis Price, qui est auteur et collectionneur. Bonjour. Et donc, bonjour, bienvenue, au moins un homme du métier. Parce que, bon, le problème de ce marché des cartes Pokémon, c'est qu'il y a une véritable cote, il y a une véritable activité, une véritable liquidité, si je puis dire. Puis il y a tout un tas de délires spéculatifs et tout. Vous êtes dans la mécanique du truc, vous avez vraiment les mains dans le cambouis. Parfait. Et on parle de l'eau, d'une future vente chez Agut, où ça peut atteindre des sommes à trois chiffres. Hein, on est sur... à six chiffres, pardon, je ne sais plus compter. 137 800 euros pour un lot. On va peut-être le voir à l'écran. Alors, est-ce qu'on peut expliquer ce que c'est que ce lot? Parce que c'est un actif très spécial dans les cartes Pokémon.
8: Tout à fait.
5: C'est un lot de cartes.
8: En fait, c'est une display, on appelle ça. C'est-à-dire que c'est une boîte. Si on replonge dans les années 2000, on peut aller chez le marchand de journaux dans la grande surface et on achète une boîte dans laquelle on va trouver tous les petits paquets à ouvrir.
5: D'accord.
8: Et cette boîte, elle n'a pas encore été ouverte.
5: D'accord.
8: Donc, elle a été gardée intacte depuis plus de 20 ans.
5: Elle a encore son plastique transparent autour.
8: Exactement.
5: J'ai vu qu'il y avait un petit trou en bas.
8: Il y a un petit trou. Il est rare, j'en sais rien. Mais peu importe. En tout cas, cette boîte... Elle a une valeur énorme parce qu'elle n'a pas été éditée à de nombreux exemplaires à ce moment-là.
5: D'accord.
8: Et en plus, aujourd'hui, il en reste très, très, très, très peu. Donc, automatiquement, comme il y a beaucoup de collectionneurs et peu de produits, le produit monte très haut.
5: On reste sur l'enfance de l'art en matière d'offres et de demandes, de prix. Donc, 137 800, ouais, c'est justifié. Je suppose aussi que ces lots très spécifiques passent par des... comité d'authentification. Je sais pas, je regardais, moi, quand j'étais petit, j'étais fan des Transformers de la collection d'avant. Il y a les G.I. Joe aussi, les figurines Star Wars. Tout ça, pour être authentifié et pour apparaître sur un marché, pour pouvoir prétendre à des ventes, il faut être authentifié par des sortes de comités de supervision qui vont grader un peu les choses. Et je suppose que les cartes Pokémon, c'est exactement la même chose.
9: Tout à fait. Alors, il existe effectivement des entreprises de certification. Nous, dans notre domaine, on les appelle comme ça. Donc, c'est des entreprises tierces qui sont un arbitre entre un vendeur et un acheteur et qui permettent d'authentifier, de donner un état, de donner une note à un produit pour justement justifier de sa qualité et de son authenticité. Pour les displays, en l'occurrence, les boîtes de boosters dans lesquelles vous trouvez les cartes, donc ce dont François parlait à l'instant. Mmh. Alors, en France, ça n'existe pas. Il n'y a pas d'entreprise spécialisée dans l'authentification pour ce genre d'objet, mais il y a des experts comme François qui sont capables d'authentifier les objets ou des passionnés comme moi qui sont capables d'authentifier les objets. Donc en fait, voilà, il y a une sorte de savoir comme ça qui se transmet de manière un petit peu ésotérique, c'est ça qui peut faire peur. Mais j'ai toutes les réponses à vos questions là-dedans et on y viendra. Mais en tout cas, voilà, c'est vrai que les entreprises de certification existent et c'est ce qui est derrière vous. Donc là, vous envoyez une à l'écran avec la carte scellée dans un boîtier en plastique.
5: Effectivement, donc c'est vrai que si on veut sérieusement envisager ce genre de collection avec un esprit patrimonial, autant passer par une maison d'enchères, parce que là, on a des spécialistes qui connaissent et qui sont capables de déterminer le degré de bon état.
8: De conservation, et puis surtout d'authenticité.
5: De valeur.
8: Quand on passe par une maison de vente, on est assuré d'acheter un produit qui est authentique.
5: Bon, et on va parler un peu de votre bouquin. Donc, c'est une somme, c'est un truc monstrueux. peut peut-être le montrer.
9: C'est vraiment, oui, effectivement, un très, très gros livre. Donc,
5: et alors, qu'est-ce qu'il y a là-dedans? Alors, en plus, c'est une édition limitée.
9: C'est l'édition limitée. Donc, j'étais venu avec François sur votre plateau il y a quelques semaines de ça, avec l'édition classique, donc la version qui est avec une couverture plus sombre. Celle-ci est blanche, avec donc, l'édition limitée collector. Et donc, à l'intérieur, vous allez retrouver vraiment tout ce qu'il faut savoir. Donc, les cotes, une explication également de l'origine de ce phénomène, puisque là, comme vous le savez, aujourd'hui, c'est les 30 ans.
5: Mais oui.
9: Donc, voilà, on va parler aussi un petit peu de tout ça dans cet exemplaire. Et celui-ci, c'est l'édition limitée. Donc, je voulais changer et vous montrer les deux produits.
5: Excellent, parce que c'est vrai qu'il n'y a pas de. Il n'y a pas franchement. Enfin, faut recouper énormément d'informations pour avoir une cote précise, j'imagine, de ces articles-là. Là, au moins, on a quelque chose de. Voilà, c'est un peu de la Bible du collectionneur.
9: Et
5: ça fait combien de temps que vous êtes
9: dans ce. Moi, ça fait 10 ans.
5: Ouais.
9: 10 ans maintenant que je collectionne. Et
5: ça existait déjà depuis 20 ans quand vous êtes rentré sur le.
9: C'est exactement. J'aurais bien aimé rentrer encore plus tôt, mais bon, c'est comme ça. En tout cas, voilà, c'est vrai que c'est un milieu qui est passionnant, qui est extrêmement vaste, comme vous avez pu le découvrir. Et ce livre est spécialisé sur les cartes françaises, bien sûr. François a également dans sa vente des cartes anglaises, des cartes japonaises également, qui sont la genèse. Hein, c'est un produit qui est sorti en 96 au Japon. Donc d'ailleurs, il y a un petit abus de langage. Ce sont les 30 ans, mais au Japon, parce qu'en France, c'est sorti en 99.
5: Bien sûr.
9: Petite spécificité. Mais en tout cas, ça fait très longtemps que je collectionne. Et aujourd'hui, effectivement, j'essaie d'être un acteur qui prêche la bonne parole, en tout cas qui essaie de donner les informations que j'aurais aimé avoir quand j'ai débuté.
5: Mais oui, parce que j'allais vous dire, et c'est en ça que ça peut avoir une valeur patrimoniale assez étonnante, les cartes Pokémon, c'est que maintenant sur 30 ans, on a deux générations. C'est-à-dire que les Pokémon dont me parle ma fille, moi je ne les connaissais pas à l'époque, il y en avait que 151, dont un caché à la fin, je me souviens du poster que j'avais dans... Mais voilà, ça se passe sur plusieurs générations, il y a plusieurs dynamiques, plusieurs types d'intérêts qui se recoupent finalement.
8: Et puis ça va continuer, parce que je ne sais pas si vous avez des enfants, mais moi j'ai des enfants qui ont une dizaine d'années, ils ont tous des cartes Pokémon.
9: Ouais.
8: Hier, j'ai eu la chance d'aller faire une brocante assez grande. Bah, en fait, les stands qui fonctionnent le plus, c'est les stands où il y a des cartes Pokémon.
5: Ouais.
8: Que ça soit à 8h du matin, à 15h ou à 18h, c'est les stands qui fonctionnent le plus. Et il y a du monde, c'est-à-dire qu'on va voir... des enfants de 10 ans achetaient des cartes, mais on va avoir aussi des personnes d'une trentaine d'années et beaucoup plus vieilles aussi, des personnes de 50 ans qui, quand les Pokémon sont sortis dans la fin des années 90, se sont très vite intéressés à cet univers un peu nouveau et qui ont eu le nez fin d'investir, en tout cas à ce moment-là, dans les Pokémon.
5: Et puis, il y a un peu ce mythe quand on parle de cette problématique, c'est je retrouve un vieux classeur avec mes... Et je me rends compte qu'il y en a une qui vaut des mille et des cents. Ça existe encore ou ça tient un peu de la légende urbaine?
9: Disons que si vous retrouvez ça et que ça vient d'une collection d'un jeune de mon âge qui avait 5 ans à l'époque, ça risque d'être abîmé parce qu'il y a une vraie corrélation entre l'état et le prix des objets. Par contre, si ça vient effectivement, comme dit François, d'un collectionneur papa avec le regard averti qui a su conserver les objets dans le meilleur état il y a 30 ans, là, ça peut ressortir, ça existe.
8: Là, je vais vous sortir une histoire pour la vente. Justement, vous avez parlé d'une display à 137 000 euros. En fait, les personnes qui vendent, sans les citer évidemment, mais ce sont des personnes qui ont investi sur cet objet-là à l'époque, qui n'ont pas investi, qui l'ont acheté pour donner à leurs enfants quand ils sont gentils, quand ils sont sages. Ils n'ont pas été sages. Ils ont ouvert une boîte, ils en ont acheté deux, ils ont ouvert une boîte, ils ont donné un paquet aux enfants et puis ils l'ont mis de côté parce qu'ils ont dû se chamailler, ils ont mis les boîtes de côté. Ils déménagent il y a 2 mois. Ils retrouvent les boîtes qu'ils avaient mises de côté. Ils avaient acheté certainement peut-être 80, 100 euros à l'époque, la boîte. Et donc, la somme a fait 137 000 euros.
9: Voilà.
5: C'est un truc.
8: Comme quoi, les enfants non sages, ça peut rapporter.
5: Ça effectivement. Et il faut surtout reparler de l'État, parce que moi, je raconterai ma petite vie personnelle, mais quand on collectionne des jouets japonais des années 70, plastique, il vieillit. Il faut faire attention, il faut bien les conserver. C'est vrai que garder les boîtes, c'est l'idéal. Mais voilà, même chose pour les cartes Pokémon, faut que l'État soit
9: exactement
5: soit
9: bon. Pareil.
5: Alors, c'est vrai qu'on a parlé de ce booster pack, de ce...
8: Display.
5: Voilà, ce display. Qui donc mise à prix 137 800 euros. Il y a d'autres pièces un petit peu exceptionnelles dans cette vente?
8: Alors, dans cette vente-là, on a vendu d'autres displays tout aussi exceptionnels, alors à des prix plus ou moins similaires, entre 80 et 130 000 euros. Mais il peut y avoir, en effet, là, vous le voyez sur les cartes là, c'est des cartes qui sont donc certifiées par des Américains, et c'est des cartes anglaises. Et ces cartes anglaises, depuis un an et demi, on voit un marché qui est vraiment comme ça. Mmh. Et aujourd'hui, même les Français investissent sur des cartes anglaises, parce que les cotes ont fait x2, x3, x4. Et le Draco Feu Star qu'on voit là, par exemple, a été vendu à plus de 17 000 euros hors frais, ouais. Alors que l'année dernière, 10 000 euros, ça aurait été vraiment un maximum. Donc il y a un vrai engouement, en tout cas, on va dire, international sur les cartes, qui fait qu'en ce moment, le marché explose.
5: Et comment ça se fait qu'il y a certains pays qui marchent mieux en termes d'édition? Alors là, je parle aussi éventuellement aux collectionneurs de vinyle qui nous écoutent. C'est vrai que la quête ultime, c'est l'import japonais. C'est l'album qu'on aime bien, mais on importe japonais. Alors là, il fait x10 en termes de valeur. Et Pokémon, c'est un peu la même chose. Si la carte est éditée dans un autre pays, il y a des pays qui ont plus la cote que d'autres.
9: Oui, tout à fait. Mais le pays d'origine, hein, c'est le Japon, de toute
5: façon.
9: Les
5: cartes japonaises, oui.
9: Vous avez toutes les cartes exclusives qui ont été éditées à très faibles exemplaires, donc des cartes qui ont été distribuées à des vainqueurs de tournois, parce qu'avant tout c'est un jeu, hein, faut le rappeler, donc il y a des tournois qui sont organisés, et les vainqueurs ont des récompenses, donc ces cartes récompenses de 97 lors des premiers championnats du monde par exemple, sont des cartes qui s'arrachent. Il y a eu récemment la vente du Pikachu Illustrator, qui est aussi une carte exclusive au Japon.
5: C'était le record absolu,
9: c'est ça, 14 millions d'euros, donc cette carte-ci, par exemple, c'est une exclusivité japonaise. Donc, ouais, effectivement, il y a beaucoup d'intérêt sur les cartes japonaises parce qu'elles sont exclusives, c'est le langage d'origine, ça vient de là-bas. Mmh. Et forcément, la dynamique aussi du marché américain et anglais, puisqu'ils s'adressent à un pool beaucoup plus important d'acheteurs. Il y a beaucoup d'acheteurs, beaucoup plus de locuteurs, beaucoup plus de monde que, du coup, le français. Mais qui fonctionne
5: donc,
9: très bien.
5: Et donc, du coup, de la liquidité.
8: Je me permets même de rebondir là-dessus. C'est-à-dire que là, on parle de Pokémon, mais c'est la même chose avec la franchise de One Piece, par exemple.
9: Oui.
8: Et sur les cartes de sport, je ne sais pas si vous avez vu, mais il y a une carte de Wembanyama de basket qui a été vendue la semaine dernière à 4 millions d'euros. Ouais. Et la carte a été éditée il y a moins de deux ans.
5: Elle m'est passée sous le nez.
9: One of one, hein.
8: Oui, incroyable. J'avais oublié d'enchaîner. Ça ne joue à rien. Mais 4 millions d'euros, c'est one of one. C'est-à-dire que c'est
5: qui était sortie.
8: Exactement. C'est-à-dire que c'est une carte qu'ils impriment en beaucoup d'exemplaires. Par contre, ils donnent des spécificités à certaines cartes pour qu'elles existent en 1 exemplaire, en 5 exemplaires, en 10 exemplaires ou en 75. Ça peut être des couleurs du bord ou ce genre de choses.
5: Ouais.
8: Et celle-ci, donc, c'était la one of one. C'était la seule qui avait cette spécificité-là. Et elle a été vendue, oui, 4 millions de dollars.
5: Étonnant. Alors, on sait que les cartes de baseball, en plus aux États-Unis, c'est un business absolument monstrueux. Ça peut atteindre des sommes totalement folles.
8: Mais là où c'est intéressant, c'est que avant, c'était vraiment les cartes anciennes qui pouvaient atteindre des sommes complètement folles.
9: Oui.
8: Maintenant, ils arrivent à trouver des systèmes pour que ce soit des cartes qui viennent d'être imprimées, parce que finalement, la carte de Wembanyama, il est aux États-Unis depuis 2 ans. Hein,
5: ouais.
8: Donc la carte a moins de 2 ans. Elle a même moins d'un an. Et la carte fait quand même 4 millions de dollars.
5: Donc là, le vintage n'est pas le seul critère pour qu'une prime s'inscrive. Il faut qu'il y ait aussi des spécificités, des tirages spécifiques.
9: La rareté, l'exclusivité, plus l'objet est rare et plus il s'adresse à une élite qui est capable de se battre pour avoir ce genre d'objet. Effectivement, le marché est tiré vers le haut également sur le récent. Donc les objets récents qui viennent de sortir parce qu'il y a une certaine désirabilité. Et ils arrivent à entretenir ça, en fait.
8: Et ils ont encore un levier, hein, puisque là, on parlait des cartes de sport, j'ai fait un petit aparté, mais si Pokémon commence à faire des cartes numérotées,
9: alors là
8: je pense qu'on va vite tomber dans les 7 chiffres très régulièrement.
5: Restez bien à l'écoute de BFM Business TPI. Tout pour investir continue dans quelques secondes. À tout de suite.
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5: TPI, tout pour investir, c'est reparti. La boîte à outils, la rubrique pratico-pratique de l'émission, c'est tout de suite, sans plus attendre.
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5: La boîte à outils, on est toujours à votre écoute, vos désirs. Vous voulez du rendement. Oui, c'est pas le tout d'avoir du dynamisme dans la prise de valeur des actifs. Vous voulez aussi du rendement, le fait que tranquillement, ça dégage du rendement, du taux. Vraiment avec une préférence ces temps-ci pour les rendements bien tassés, bien hauts. Les produits à haut rendement ont beaucoup de succès. Ça se voit au travers du succès des produits structurés, au travers du private equity, mais ben, à chaque fois, du rendement en plus, c'est aussi du risque en plus. Et on va en parler avec Marie-Christine Sonquin des Échos. Bonjour.
11: Bonjour Antoine.
5: Alors, on va commencer par les produits structurés justement. On en a parlé dans le déchiffrage. Comment ça se fait, on va revenir aux fondamentaux, comment ça se fait que les produits structurés arrivent à dégager du rendement vraiment régulier, mais tassé, encore une fois, dans une période où les marchés, eux, sont un petit peu plus volatiles.
11: Alors, il faut voir comment sont structurés, justement, ces produits. Vous avez une partie taux, là, c'est pour sécuriser vos actifs. Et puis, vous avez une partie qui va être investie sur des actions, sur des indices, et ça, via des options. Mmh. Et plus les marchés sont volatiles, plus les options prennent de la valeur. Donc, vous dites, c'est formidable, c'est la martingale, les produits structurés. Vous avez à la fois la partie sécurité, et puis la partie où vous êtes exposé de façon accentuée justement à la volatilité de ces marchés, ce qui permet de dégager des performances. Alors après, ça va dépendre du produit que vous allez choisir.
5: Toujours.
11: Vous allez avoir certains produits qui vont être à capital garanti, qui vont vous dégager, vous faire une promesse de rendement entre 4 et 6%. Et puis, vous aurez des produits où vous aurez simplement une partie qui sera protégée, où vous serez protégé seulement jusqu'à un certain niveau de baisse de l'indice. Ça peut être 30%, ça peut être 40%, ça peut être 50%. Et là, vous pouvez accéder à des rendements bien supérieurs, 8, voire 10%. Donc, c'est ce qui intéresse bien évidemment énormément les épargnants qui sont à la recherche de rendements élevés face à un livret A qui est devenu poussif et puis une assurance vie en euros qui procure entre 2-3% par an. Mmh. Donc, ce qui paraît pas forcément suffisant face à une inflation qui s'est quand même un petit peu réveillée, il faut le souligner.
5: Alors, au milieu de ça, oui, les rendements élevés, c'est attractif, mais rendements élevés, encore une fois, c'est risque plus élevé. Est-ce qu'il y a des pièges à éviter compte tenu de son profil financier, finalement ?
11: Alors, les produits structurés, c'est vrai que c'est surtout intéressant, en fait, pour l'émetteur. Alors, je ne dis pas du tout qu'il ne faille pas souscrire de produits structurés, mais il y a quand même pas mal de pièges dans ces produits structurés. Le premier, c'est celui des frais. Il y a des frais qui sont relativement importants. Alors, ça veut dire aussi que ces frais, ça correspond à un travail, parce qu'il faut justement concevoir, structurer ces produits, payer les ingénieurs qui vont les construire. Donc, c'est logique qu'il y ait des frais. Mais alors, le problème, c'est que ces frais, ça s'additionne aussi souvent à l'enveloppe dans laquelle vous allez placer votre produit, en général l'assurance vie. Donc vous allez avoir les frais du produit plus les frais de l'assurance vie, ça finit par faire une masse de frais, d'autant que les frais de ces produits structurés, eh bien, ils sont prélevés pour une certaine, ils sont calculés pour une certaine durée de produit, et quand le produit est plus court, quand vous avez des produits autocall avec un rappel de produit beaucoup plus tôt que ce qui est prévu à l'origine pour toute la durée du produit, eh bien, on va vous prélever la totalité des frais qui ont été prévus jusqu'à l'échéance, et ça peut réduire très considérablement la rentabilité de votre produit, donc ça peut être un petit peu déceptif. Après, il y a d'autres pièges sur les produits structurés parce que les épargnants ne comprennent pas toujours très bien comment cela est conçu. Déjà, il faut bien comprendre quel est le sous-jacent du produit structuré, de quoi va dépendre sa performance. Alors, vous avez des produits structurés qui sont très simples, par exemple sur une action. Et vous dites, bon, vraiment, l'action, elle est quand même très, très bien orientée, mais... Oui. Il peut y avoir de gros accidents de parcours.
5: Et un de ces quatre, c'est Stellantis, l'action.
11: Et là, vous aurez mis tous vos œufs dans le même panier.
5: Et voilà.
11: Et évidemment, ça va être très, très déceptif.
5: Ce qui est contre-intuitif, finalement, parce que quand on dit produit structuré, on imagine quelque chose de composite et qui a plusieurs dynamiques et plusieurs orientations. Et là, on se rend compte que... Une action, quoi.
11: Oui, ce qu'il y a, c'est que vous êtes protégé jusqu'à un certain niveau de baisse de l'action, mais quand ça enfonce les planchers, vous n'êtes plus protégé du tout.
5: Plus rien.
11: Donc, donc là, vous dites, j'aurais mieux fait de miser sur un panier d'actions. Donc à ce moment-là, vous dites, là, je ne mets pas tous mes œufs dans le même panier, mais il faut voir comment est conçu ce panier d'actions. Parce qu'on peut, par exemple, vous proposer un panier d'actions, mais les performances du produit structuré vont se fonder sur les moins bonnes performances de ce qui va composer ce panier d'actions. Donc là, c'est encore pire. Finalement. Donc vous avez plus de chances de voir baisser. Ça ne sera pas forcément la moyenne. Donc il faut faire très attention à ce sur quoi vous êtes investi. Vous avez aussi beaucoup de produits structurés qui sont investis sur des indices. Et certains d'entre eux sont investis sur des indices synthétiques. Donc, il faut comprendre comment ces indices synthétiques sont organisés, comment ils sont calculés. Donc, vous avez des indices qui sont total return, c'est-à-dire sur lesquels on compte à la fois la valorisation de l'indice dividende réinvesti. Et par rapport à cet indice total return, vous avez des indices à décrément, ce qui veut dire qu'on va calculer des dividendes fixes qui vont être prélevés sur cet indice. C'est comme ça, qu'on va calculer votre indice synthétique. Et ça va donc diminuer la valeur de cet indice. Et vous avez différentes formules pour calculer ce décrément. Vous avez des décréments qui vont être calculés en pourcentage et des décréments qui vont être calculés en valeur fixe. Et les décréments en valeur fixe, c'est particulièrement dangereux parce que imaginez que l'indice descende. Quand vous avez ce décrément qui est représentatif du dividende qui va être soustrait de cet indice, eh bien plus l'indice va être faible, plus le décrément en proportion va être énorme.
5: C'est ça.
11: Donc ça va être double peine. Donc il faut vraiment extrêmement bien comprendre comment est construit votre produit structuré. Alors les produits structurés, c'est très bien, c'est une très bonne solution de diversification de patrimoine. Je pense qu'il faut s'intéresser à cette classe d'actifs, notamment en ce moment, ça peut être vraiment intéressant, mais vraiment très bien comprendre ce à quoi on s'expose, quel est l'indice de référence et quels sont les frais.
5: On vous le redit, hein, c'est parce que 95% de celui qui va vous proposer le produit structuré, que ce soit un banquier, conseiller financier, il va vous montrer les rendements. 95%. Les 5% qui restent, c'est des petites clauses. Et alors là, il faut vraiment vous faire détailler ça par un professionnel pour que vous compreniez tout, les tenants, les aboutissants. Bon, il ne nous reste vraiment pas beaucoup de temps, Marie-Christine. Peut-être juste parler du private equity, parce que là aussi, les questions de rendement. Là, pour le coup, ce qu'on va payer, c'est pas vraiment le risque, enfin si, un petit peu, mais c'est surtout les conditions de liquidité.
11: Alors, c'est vrai que le private equity, c'est une classe d'actifs formidable parce que, en plus, vous financez l'économie réelle.
5: Oui.
11: Vraiment, vous participez au financement d'entreprises, notamment d'entreprises qui se lancent. Et il s'avère que, sur le long terme, c'est une classe d'actifs qui est extrêmement rentable, plus rentable que le CAC 40. Donc, finalement, pourquoi est-ce que les particuliers ne pourraient pas profiter de cette classe d'actifs formidable ? Alors, depuis quelques années, ça s'est très largement démocratisé, notamment aussi via l'assurance-vie et aussi via le PER. Parfois, vous avez du private equity dans votre PER sans le savoir parce que vous avez souscrit un PER équilibré ou dynamique et que vous êtes en gestion pilotée, donc on va vous mettre automatiquement une poche de private equity. Alors, dans le PER, ça ne pose pas trop de problèmes de liquidité parce que le PER, en général, c'est sur le très long terme, quoi, que vous pouvez sortir dans certaines circonstances, notamment l'achat de votre résidence principale. Mais ça, c'est un autre sujet. Donc, le private equity, c'est une classe d'actifs formidable, mais qui est quand même moins rentable que par le passé, qui a moins le vent en poupe, les conditions de crédit ne sont plus aussi faciles, et surtout, en ce moment, il y a pas mal de problèmes de liquidité. Alors, justement, c'est tout le problème quand on met du private equity, par exemple, dans une assurance vie, qui est une enveloppe qui est censée être liquide. Donc ça, il faut bien que les épargnants en aient conscience. Alors, vous avez certains assureurs qui, justement, préviennent en amont. Comment est-ce qu'ils préviennent l'épargnant ? Ils vont vous dire, vous allez investir dans cette poche de private equity, mais par exemple, vous n'allez pas pouvoir sortir avant 4 ans. Ben moi, je trouve que c'est pas mal, parce que comme ça, on comprend tout de suite ce à quoi on s'expose. Le private equity, ce n'est pas une classe d'actifs liquides. Ou alors, ils vont vous mettre des frais de sortie extrêmement élevés avant une certaine échéance. Et puis, ce qu'il faut comprendre aussi, c'est que le private equity démocratisé pour les particuliers, c'est du private equity qui est evergreen. Ça veut dire qu'on peut rentrer en permanence et qu'il y a une poche qui va être réservée justement aux problèmes de liquidité, qui va être réservée à ceux qui veulent sortir et qui ne veulent pas rester investis dans le private equity. Alors le problème, c'est qu'en général, quand ça commence à sentir un peu le roussi, tout le monde veut sortir en même temps et que cette poche ne va pas être suffisante, ne va pas être suffisante pour pouvoir rembourser tous ceux qui voudront sortir. Donc on risque de se voir confronté quand même à certains problèmes. Et en plus, ce qu'il faut quand même ajouter, c'est que cette poche de liquidité, elle ne va pas vous rapporter beaucoup. Donc, plus vous avez une poche de liquidité importante, plus ça va faire baisser le rendement de votre fonds Evergreen. Donc, on ne peut pas avoir à la fois la liquidité et un potentiel de rendement très élevé. On ne peut pas avoir les deux en même temps.
5: Vaste question, parce que c'est un peu aussi ce qui se passe en bourse. On demande aux actions de délivrer du rendement et de se comporter un petit peu comme du private equity. Enfin bref, on mélange un peu tout. Mais merci d'avoir démêlé un petit peu les chevaux. Marie-Christine Sonquin, des Échos, et à une prochaine boîte à outils, hein, toujours très utile pour comprendre les tenants, les aboutissants de votre patrimoine.
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5: Et on ouvre la boîte à outils. Et dans votre boîte à outils, ces dernières années, je vous le disais en teasing, forcément, votre banquier, votre conseiller financier, il vous a proposé des produits structurés. Avec le recul, est-ce que c'était une bonne opération? Est-ce que si on y souscrit maintenant, on est dans un contexte favorable ou pas favorable? Qu'est-ce qu'il faut faire? On va juste repasser au crible cette classe d'actifs avec quelqu'un qui s'y connaît, Élie Attia, qui est conseiller en investissement. Bonjour.
12: Bonjour Antoine.
5: Alors, ces produits structurés, si on peut donner une définition simple du type de produit, des mécanismes qu'il y a autour, ce serait quoi?
12: Alors, on va essayer de faire simple, justement.
5: Ouais.
12: Donc, c'est un produit à formule. Donc, en fait, le client va passer un contrat avec une banque, qui est un contrat bien spécifique. En réalité, il prête de l'argent à une banque. Ensuite, pourquoi on s'approche en général d'un produit structuré? Parce qu'on veut, ce qui est bien avec un produit structuré, c'est qu'on a un rendement qui nous est donné avant, donc on sait déjà à l'avance, ce qu'on appelle un coupon, et on va pouvoir également avoir des barrières de protection à échéance, et aussi chaque année, donc des airbags chaque année. Il y aura plusieurs choses, des délais de constatation, il y aura également des produits structurés qui sont à capital garanti, d'autres qui seront à capital protégé, et en fait, c'est un contrat entre une banque et le client, et ce n'est pas, si vous voulez, un investissement direct sur des actions ou autre. Donc, il y a des produits structurés à indice, et il y a des produits structurés à taux. Actuellement, là, depuis le 11 juin dernier, avec la hausse des taux, c'est vrai que il est aujourd'hui plus conseillé, en tout cas, de partir sur des produits à indice, actuellement, vu la conjoncture.
5: Ouais, exactement. Le paradigme change. C'est pas forcément un mécanisme tout-terrain. Ouais. Voilà, il y a aussi la recherche de visibilité qui est importante, et notamment sur les risques.
12: Exactement. Ouais. C'est pour ça qu'on a vu des choses bien et des choses beaucoup moins bien dans les structurés.
5: Ouais.
12: Il faut, dans les structurés, il y a de tout. Il faut vraiment demander à lever le capot et à voir ce qu'il y a dans le structuré.
5: Ça tombe bien, et ça rejoint une quantité d'intervenants qui sont venus dans ce plateau. Je me souviens surtout de Karen Lormregen, qui vient assez souvent. Elle n'avait qu'un mot à la bouche et elle avait raison. C'était, ouais, quand il y a du Stellantis, qu'est-ce qu'on fait? Exactement. Et c'est vrai que le titre a pris une chute monumentale. Donc voilà, ouvrir le capot, voir et demander à se faire expliquer vraiment tous les mécanismes.
12: Exactement. En fait, si vous voulez, il y a plein d'options. Il faut connaître toutes les options et bien les comprendre à l'avance. Déjà, le sous-jacent. Donc là, vous avez parlé de Stellantis. Ça a été la dégringolade avec ces produits structurés, puisque c'était des produits mono-actions, uniquement sur Stellantis, et du coup, très, très fortement impacté par la baisse.
5: J'allais dire, c'est presque une antithèse, un produit structuré mono-action.
12: Exactement.
5: Un produit structuré, ça permet de cumuler pas mal de choses, et là, si on s'expose qu'à un seul actif, forcément, c'est un problème.
12: Exactement, on perd toute la valeur et le sens même d'un bon structuré.
5: C'est ça.
12: Un bon structuré, les sous-jacents, si vous voulez, par exemple, sur un indice transatlantique, on va pouvoir avoir, par exemple, les 25 leaders américains, les 25 leaders européens, donc 50 des plus grands leaders de ce monde. Donc, si vous voulez, on va diversifier, on va diminuer un petit peu déjà le risque également. Et c'est un petit peu, alors je dirais, pour vulgariser, comme le principe d'un ETF. Donc, quand on a des indices comme ça qui sont très diversifiés, pourquoi pas? Encore faut-il ensuite regarder les barrières de protection, les délais de constatation. Alors, un délai de constatation, pour essayer de faire simple, c'est après un an, donc plus 12 mois, si vous voulez, les meilleurs délais de constatation des meilleurs produits, ce sont des délais de constatation quotidiennes.
5: Ouais.
12: Quotidiens, tous les jours. Il peut y avoir aussi mensuels, trimestriels. Bon, là où on commence un petit peu, c'est quand les délais sont annuels. Bon, si le produit a une durée de 5 à 6 ans...
5: Il peut s'en passer des choses en un an sur les marchés.
12: Exactement. Il suffit que le délai de constatation tombe le lendemain d'un tweet de Trump. Il faut attendre un an. Alors que quand les délais de constatation sont courts, on peut attendre soit le lendemain, soit le mois suivant. Et donc, on multiplie ses chances que le produit soit rappelé, donc c'est-à-dire l'autocall, et qu'on encaisse son coupon, son rendement.
5: Bon, là, on est un petit peu au crash test depuis le début de cette intervention. Bon, maintenant, il y a quand même 2-3 avantages. Et il faut en parler. Les bienfaits du produit structuré, ils existent. Et beaucoup de clients leur font confiance.
12: Exactement. Il y en a quand même des bienfaits.
5: Ouais.
12: Ils ont fait leur preuve aussi. Pour en reprendre un chiffre rapide, entre 2020 et 2025, la collecte sur les produits structurés a quintuplé. Donc, fin 2025, il y avait plus de 60 milliards de collectes sur les structurés. Donc, quels sont les bienfaits? Les bienfaits, si vous voulez, c'est destiné à une clientèle, à des gens qui souhaitent avoir des rendements attractifs. Donc, on peut aller chercher des coupons à 8, 9, 10%, hein, mais sans avoir toute la volatilité du marché à actions pures. Et donc, de peut-être prendre également les baisses et cette volatilité. Donc, par exemple, un produit structuré qui a une barrière de protection chaque année, donc un airbag à moins 15, même si le produit, dans un an, au premier délai de constatation, est à moins 6, le client encaissera quand même son coupon de 8 ou 9%.
5: Bon, les points de vigilance, évidemment.
12: Les points de vigilance,
5: on en a un peu parlé, mais premièrement, vous avez raison, les frais.
12: Les frais, les frais, si vous voulez, ils sont normalement sur le directement, donc le KYD, le DIC, donc vous l'avez dès le départ, il faut les demander à chaque fois. Et ce qui est très important, c'est aussi de comprendre. Évidemment, par exemple, si vous avez un produit structuré à capital garanti, parce qu'il y en a, où vous ne prenez pas de risque sur votre capital. En tout cas, il faut regarder aussi l'émetteur. Autre point très important, l'émetteur, il faut que ce soit un des plus grands émetteurs de ce monde, Morgan, Goldman Sachs, BlackRock, BNP, CSG, Société Générale, qui est un des plus grands acteurs français sur les produits structurés, qui a été un des premiers aussi. Donc, l'émetteur, la force de l'émetteur, et si vous voulez, c'est la sécurité première. Bon.
5: Est-ce qu'il y a un profil véritablement idéal pour s'exposer aux produits structurés? Ou est-ce qu'il n'y en a pas, étant donné la variété des produits qui sont proposés ici? Il y en a quand même.
12: Il y en a, évidemment qu'il y en a. C'est, comme je vous l'ai dit tout à l'heure, c'est quand on ne veut pas prendre le risque des marchés à actions et de se retrouver à parfois des marchés volatiles, moins 8, moins 10, moins

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4: Une émission consacrée aujourd'hui à la longévité. Le luxe ne se possède plus, il se vit et se vit le plus longtemps possible. Des communautés d'ondes d'ail de la tech américaine au club ultra exclusif de Paris et d'ailleurs, en passant par les nouvelles tendances de la beauté et de la cosmétique. C'est un changement structurel et culturel, une approche holistique. Le corps et l'esprit, cela obsède la clientèle la plus fortunée et toute l'industrie du luxe. Le segment où Wellness est un marché à plus de 6 milliards de dollars aujourd'hui, plus 9% d'ici à 2028, et on pourrait vous donner bien d'autres chiffres pour en parler aujourd'hui sur ce plateau. Clara Arnoux de Piret, directrice du département luxe de Nelly Rodi, Henri Nicolas Olivier, cofondateur de Maison Épigénétique, Anna Gua, organisatrice de l'événement Hyper Santé, et Eric Brionne, directeur général du Journal du Luxe. C'est Iconic Business, bienvenue. Et justement, merci à tous les quatre d'être présents. Bonjour à tous. Eric Brionne, vous allez vous lancer avec une définition de la longévité. C'est quoi la longévité ?
5: La longévité, c'est le nouveau statut social ici. Donc, quelque chose d'extrêmement intéressant. Il y a un profond bouleversement, la définition psychologique du luxe, la recherche du luxe. Et que, à cause de la luxfatigue qu'on a analysée, ben, il y a un transfert vers l'expérientiel, mais l'expérientiel, ça veut rien dire. Il faut qu'il ait un sens, cet expérientiel, c'est la longévité, ça donne un sens ici. Donc, vraiment, pour moi, la définition de la longévité, c'est vivre en bonne santé le plus longtemps possible, ici, en bonne santé, hein, c'est pas être à 120 ans, être grabataire, pas du tout, hein. Mais surtout, ce que je vois, et là, par rapport à mes autres interlocuteurs, c'est d'un point de vue business ici, c'est qu'on est face à une vraie interrogation des géants du luxe par rapport à ce nouveau luxe qui peut prendre des parts de marché sur le luxe matériel et qu'elle n'a pas besoin.
4: Évidemment, et justement, Clara Arnoux de Piret, un vrai changement dans le luxe. On parle maintenant d'intangible, d'invisible.
6: Exactement, et c'est ce que vous disiez, Eric. On voit bien que ces dernières années, c'est l'expérience qui a drivé la croissance du luxe. Donc ça peut être l'hôtellerie, c'est le bien-être, c'est les croisières, puisqu'effectivement, les attentes sont vraiment sur ce qui fait du bien, ce qui est aussi intangible. Le luxe ne se possède plus que, mais se vit, parce qu'il y a effectivement un besoin de recentrage, de connexion dans un monde où il y a une forte saturation, même matérielle, cognitive. Donc le besoin de se ressentir, d'avoir des espaces aussi qui le permettent, exactement, est en constante évolution.
4: Une approche holistique, une approche globale. Anna Gua, vous gérez cet événement de l'hypersanté. La santé, la science, le bien-être, où on se situe tout à la fois ?
7: Alors, nous, on ne parle pas beaucoup et même très peu de bien-être. On est très focalisé plutôt sur l'aspect santé et longévité.
4: Parce que bien-être a l'air quoi ? Trop cosmétique ? Trop superficiel, finalement ?
7: Superficiel, c'est plus le wellness et ce n'est pas exactement la même chose. Pour moi, le bien-être, c'est le spa, c'est le massage, c'est se faire du bien le temps d'une journée.
4: Est-ce qu'on peut posséder, finalement, encore ? Et donc, on est bien au-delà à présent ?
7: On est bien au-delà. Et je trouve que même avec la santé, l'hypersanté, la longévité, en tout cas, on va plus aussi vers l'optimisation de soi-même. C'est l'expérience et l'optimisation de soi qui devient un luxe. Le temps de prendre soin de soi devient un luxe.
4: Henri, Nicolas, Olivier, vous êtes cofondateur de Maison Épigénétique. Un centre esthétique, un club de sport, un spa, un club ultra exclusif. Comment vous vous présentez ?
8: Un centre de performance et de longévité.
4: Donc on en revient à la meilleure version de soi.
8: On en revient à un style de vie. La longévité, c'est quelque chose que l'on pratique au quotidien. C'est une évolution de notre manière de vivre à 360. Et la maison épigénétique...
4: Et tout est dans le nom d'ailleurs. Hein.
8: Voilà,
4: vous allez nous expliquer un peu justement le choix de ce nom qui est loin d'être anodin.
8: Absolument. Donc l'épigénétique, c'est une science. On a l'habitude de l'organiser autour de 5 piliers. La nutrition, l'activité, les relations sociales et le cognitif. L'état d'esprit, comment notre cerveau pilote notre biologie. Et bien sûr, notre exposition à l'extérieur, c'est-à-dire éventuellement la pollution, au stress ou non d'ailleurs. Et ces cinq piliers, en fait, régissent en fait l'influence sur nos gènes qui vont s'exprimer d'une manière ou d'une autre, et donc sur notre vie, sur notre longévité.

0: Et donc, c'est cette action qu'on peut amener. Bah, avant, on avait tendance à dire, bon, c'est génétique, passons, puis on gérera les effets. Là, c'est en amont, on a basculé dans la santé préventive.
1: Absolument. Alors, si je reviens juste sur l'analogie génétique-épigénétique, la génétique, c'est le jeu de cartes que vous avez reçu à la naissance, oui, et qui est issu de vos parents et des générations d'avant. L'épigénétique, c'est comment vous allez jouer ces cartes. Donc, si vous le savez, vous connaissez bien les règles du jeu, vous allez bien les jouer, vous allez mieux gagner et mieux gagner dans votre vie. On sait aujourd'hui que, bien sûr, on hérite de la génétique, mais on transmet aussi une partie de l'épigénétique. Et donc, ça nous crée une responsabilité pour les générations à suivre. Et c'est formidable parce que c'est dans nos mains. Donc, ça dépend de nous. Et c'est à nous de faire. Et c'est pour ça qu'on traite le sujet de performance et de longévité, souvent avec un delta d'âge. À certains âges, on veut entendre performance. À mon âge, longévité, c'est tout à fait acceptable.
0: Mais dans tous les cas, il y a aussi une évolution. On parlait de changement structurel, culturel, mais il y a aussi un changement dans la rhétorique qui ruisselle sur le secteur beauté cosmétique. On ne parle plus de ralentissement du vieillissement, on ne parle plus de produits anti-âge, mais de préventifs et d'actions sur l'évolution. Toutes les actions qu'on peut mener, c'est ce que vous disiez.
1: Absolument. Et donc, on a par exemple beaucoup d'activités dans le biohacking, donc la reproduction de phénomènes physiologiques naturels, mais en accéléré, grâce à une meilleure compréhension scientifique médicale et à des technologies qui ont fait irruption dans le monde, disons, de la science et de la prévention santé au cours des dernières années.
0: Éric Brionne, c'est ce qu'on disait, il y a vraiment un changement dans la rhétorique, dans la manière de communiquer des marques autour de cette santé préventive. Et encore une fois, il ne faut surtout plus parler de produits anti-âge.
2: Il y a un désir profond, on le sent, c'est de prendre contrôle sur son corps et sa santé, être le CEO de son corps. C'est un insight extrêmement profond. Pourquoi ? Parce qu'aujourd'hui, le système de santé médicale occidentale et en crise, plus qu'en crise. Donc finalement, c'est une réponse à ce système médical qui part à volo, entre guillemets. Et là, en effet, la notion du mot, de la sémantique, elle est fondamentale, mais il n'y a pas qu'une langue de la longévité, en fait, et on voit qu'il y a des comportements extrêmement différents. Quand vous passez en Chine, on va être adepte dès la Gen Z du biohacking, en Occident, avec un discours différent. Donc le discours, il est vraiment très différent, très singulier. Mais par contre, ce qui est très intéressant en termes de marque, c'est qu'on commence à voir une bataille business entre des acteurs du luxe traditionnels, de la mode, de l'hôtellerie, et d'autres acteurs qui sont lors du premium. Donc il y a luxe contre premium qui s'attaque. Et aujourd'hui, l'interrogation du luxe, il va être plus sur les business models. Quels sont les business models qui sont associés à la longévité? Et ça, on est vraiment en phase d'écoute et d'apprendre.
0: On parlait de système de santé, Anagua. On s'inquiète une fois qu'on a dit cela, surtout en France. On est dans un cadre très réglementé. Est-ce que, à côté, on a l'impression que la longévité et tout ce qui se développe, c'est que du marketing? Quelle efficacité? Est-ce que vous devez répondre à ça? Et votre positionnement aussi avec Hypersanté, c'est aussi une part de la réponse.
3: Oui, tout à fait. Et effectivement, oui, il y a une part réglementaire qui est très importante en France. Nous, pour l'événement, pour l'hypersanté, pour éviter justement le longevity washing qui commence à apparaître, on s'est entouré aussi d'un comité scientifique qui nous guide. Et nous-mêmes, on se forme énormément pour savoir sur les marques qui viennent à notre événement, par exemple, est-ce que c'est vraiment tangible, est-ce que c'est vraiment scientifique et est-ce que c'est sérieux. Donc, on fait beaucoup d'un travail de due diligence, finalement, pour se renseigner énormément. Et plus notre comité scientifique, voilà, qui nous accompagne sur ces questions-là. Et par rapport à l'étranger, où ce type d'événement existe déjà, nous, en France, on a fait le choix, mais c'était nécessaire, d'avoir ce comité scientifique. À l'étranger, il y a moins cette question qui se pose.
0: Oui, c'est ça, parce que c'est un peu la carte de visite et c'est ce qui donne de la crédibilité à l'événement, parce qu'on sait que la France est quand même à une relation très particulière avec son système de santé. Et encore une fois, c'est très réglementé. Ça veut dire, on croise quel type d'acteurs sur un événement comme celui-ci?
3: Alors, on est au croisement de 5 industries. On a effectivement l'industrie anti-âge ou ancienne anti-âge qui vient. On a aussi des sportifs qui viennent, eux, chercher plutôt la performance. On va avoir des entrepreneurs qui veulent aussi chercher la performance, mais au quotidien. Et puis, on va aussi avoir des professionnels de santé, ce qui représente pour nous l'année dernière 85% quand même de nos participants. Donc, c'est des professionnels qui viennent chercher aussi des nouvelles tendances et savoir comment mieux accompagner justement leurs patients au quotidien. Et puis, on a aussi aussi une petite partie de participants qui correspond plus à des patients experts, entre guillemets, c'est-à-dire c'est des patients qui ont traversé des parcours de soins parfois très longs, qui ont été accompagnés justement par le système médical très longtemps et qui à force sont devenus experts de leur propre maladie. Voilà des personnes qu'on a.
0: Henri-Nicolas, Olivier, est-ce que vous vous êtes confronté justement en lançant votre business à cette image, à ces difficultés d'un cadre très réglementé, j'imagine, surtout que ça vient alimenter le fait que ça concerne une population très privilégiée. Vous adressez à une clientèle ultra premium.
1: Alors on s'adresse aujourd'hui à la maison épigénétique, à une clientèle de, on les appelle les corporate athlètes. C'est-à-dire en fait les athlètes du quotidien, dans leur vie professionnelle ou leur vie personnelle, et qui ont besoin de gérer leur santé comme un atout compétitif pour être les meilleurs dans ce qu'ils font. Donc il y a un niveau d'exigence. Corollairement, ils mettent des moyens, du temps, pour gérer leur santé. Néanmoins, on peut se poser la question si la longévité est un luxe. Peut-être que c'est aussi ouvert à tout le monde. Et il ne vous aura pas échappé que le leaderboard longévité aux États-Unis, c'est pas forcément ceux qui dépensent le plus qui sont en haut du classement. Je voudrais quand même dire que c'est pas forcément un monde qui s'oppose au monde médical. Mm-hmm. Pour moi, c'est un monde qui travaille main dans la main avec le monde médical, qui est très réglementé. Mais il serait temps maintenant de réconcilier ce qui est, encore une fois, art de vivre, style de vie, avec la partie purement médicale. Et ça n'est qu'en faisant ça qu'on pourra répondre aux enjeux économiques que l'on a sur ce sujet, où, de toute manière, dans tous les pays développés, les populations vieillissent, le coût des soins de santé augmente. Le seul moyen de faire face à nos systèmes de financement qui sont sous tension ou en faillite, c'est de créer de la prévention santé, de la responsabilisation individuelle. Et donc, il faut pouvoir donner des outils, des mesures régulières et un cadre pédagogique sur ce qu'est la santé pour tout le monde au quotidien.
0: Alors ça, c'est la finalité. C'est la finalité, c'est le vœu pieux. On se rend bien compte qu'avoir la possibilité de se saisir sur tout ce qui est un aspect préventif, ça touche, et des établissements comme le vôtre, à une clientèle d'abord plus aisée, avant que cela devienne un vrai art de vivre, finalement.
1: Pour chaque marché, il faut des leaders d'opinion, il faut Exactement. Des exemples. On en est encore à ce stade, mais encore une fois, la longévité peut se pratiquer de manière très simple au quotidien, sans forcément de très grands moyens.
0: Clara Arnoux, est-ce qu'on peut dire que longévité, c'est le culte de la performance? Et puis, j'aimerais qu'on vienne ensuite sur l'aspect s'offrir un check-up complet. C'est le cas aussi dans vos établissements. C'est un parcours personnalisé. Et donc, l'importance derrière de tout ce qu'est la tech pour porter cette industrie.
4: Tout à fait. Je suis tout à fait d'accord avec ça. C'est synonyme de performance, synonyme de prendre soin de soi et de ralentir. Et c'est ce que vous disiez, quand les personnes viennent chez vous, elles prennent le temps. Et le temps, ça a de la valeur. Et sur toutes ces attentes des ultra-riches, nous, on discute beaucoup avec ces clients des maisons, ils ont vraiment des attentes sur, d'une part, la sérénité. Apporter de la sérénité, c'est apporter de la sécurité. Donc, c'est aussi anticiper, justement, les risques, la prévention. Et ça, c'est aussi lié à la santé, c'est lié à la performance aussi. Pour ça, l'IA, évidemment, elle a un rôle majeur pour aider dans ce cycle d'anticipation. Après, ce qu'il faut savoir, c'est que plus l'IA est utilisée, plus on peut avoir des parcours hyper personnalisés et que le cadre éthique et dans toute cette gestion aussi de confidentialité des données est extrêmement important parce que le client doit se sentir aussi en sécurité aussi par rapport à ses propres données. Donc, d'avoir un vrai cadre, ça permet effectivement de pousser encore plus l'innovation, donc l'innovation technologique. Et puis aussi, ça permet malgré tout de mettre en avant l'humain parce que la longévité, la santé, c'est prendre soi. Donc, on parle d'humain en soi.
0: Oui, puis on revient finalement à ce qu'au départ, on voyait comme une expérience de l'ultra-personnalisation. C'est là où il faut faire la différence en termes d'investissement et d'innovation technologique.
1: Oui, et puis vous voyez bien les cycles de la technologie.
0: Oui.
1: Au départ, c'est très très cher et puis ça se réduit et c'est accessible plus facilement on n'échappe pas à la règle, c'est exactement ce qu'on est en train de vivre.
0: Anagua, dans l'hypersanté, sur l'événement, est-ce que là aussi, il faut avoir, pour avoir des profils crédibles, des profils dans l'innovation, dans la tech, justement sur les données, la préservation, hein, c'est important aussi, des données, et sur l'IA?
3: Oui, tout à fait. Donc, on va avoir justement une table ronde sur le futur de la santé et on aura justement quelqu'un qui viendra parler d'IA parce que c'est une nécessité aujourd'hui, c'est majeur. Donc oui, pour ces sujets-là. Après, la longévité, comme Henri-Nicolas l'a dit, c'est aussi, mine de rien, avoir ces certains basiques, de pouvoir bien dormir, de pouvoir bien manger, de pouvoir bouger aussi. Donc, c'est important pour nous de revenir sur ces basiques et on y reviendra pendant ce week-end-là. Et aussi pour compléter sur et rebondir, je pense qu'effectivement la longévité c'est pas que du luxe, c'est aussi, ça peut être aussi accessible et nous notre volonté avec l'hypersanté c'est justement de démocratiser la longévité en donnant accès à des experts de haut niveau, pouvoir leur parler facilement, ils sont pas toujours accessibles, et puis aussi donner l'accès à des technologies qui sont réservées d'habitude à certaines élites, je pense à des caissons d'oxygène hyperbare par exemple, à des questions de photobiomodulation corps entier, des choses comme ça.
0: Donc finalement, il y a à la fois le point d'entrée avec le luxe par excellence parce qu'on accède à des technologies très particulières et l'enjeu, comme c'est une philosophie et une manière de vivre, est de la prévention, de démocratisation.
3: Oui, tout à fait. Et je pense que la démocratisation, elle passe aussi par rendre la longévité aspirationnelle. Parce que l'image de Brian Johnson aux États-Unis, elle ne donne pas très envie à tout le monde. Donc la longévité, c'est aussi prendre soin de soi pour vivre plus longtemps en bonne santé. Ce n'est pas non plus que de la performance. On a deux types de personnalités, ceux qui sont pour la performance et ceux qui sont justement plus pour le lifestyle, le prendre soin de soi et vivre en bonne santé.
0: Éric Brionne, vous vouliez réagir et puis je voudrais vous entendre aussi sur le fait de vous en parler tout à l'heure. Est-ce que ça y est, toute l'industrie s'en empare?
2: Justement, je réponds à la réponse. C'était l'idée, en fait. C'est intéressant de voir les blocages aujourd'hui de l'industrie du luxe traditionnel, je dis bien, qu'il a parfaitement ciblé, hein, on voit. Il y a deux freins. Le premier frein, en effet, il est administratif, il est législatif. Et aujourd'hui, clairement, on peut faire beaucoup plus de choses en Suisse qu'en France. Les géants du luxe étant français, il y a cette interrogation de ne pas être fort dans son territoire. Ça, c'est le premier point. Le deuxième point, en effet, il est technologique. En fait, et on le voit à la maison épigénétique, l'IA est omniprésente. En fait, pourquoi l'IA est omniprésente? Passer une semaine en Suisse va vous changer la vie l'espace d'une semaine. Puis après, on revient à un style de vie classique. L'IA est là pour vous conseiller, être un vrai compagnon pour vous guider.
0: Oui, pour avoir ce côté ultra personnalisé. On attend une réponse individuelle. On n'attend pas une réponse, la réponse de massification du luxe. On attend justement ce qui me correspond.
1: Individuel et contextualisé. La réponse qu'on va vous donner va dépendre de comment vous avez dormi hier, quelles sont vos échéances professionnelles, si vous avez du jet lag parce que vous revenez de voyage, etc. Donc on s'attend à une contextualisation d'une réponse extrêmement individualisée et il n'y a que la technologie qui peut industrialiser l'individualisation de ces données et reconnecter les données lifestyle qui viennent par exemple de wearable avec des données médicales structurées pour que ce soit consistant. Notre opportunité technologique, elle est juste incroyable, c'est qu'on peut re-assembler des données qui aujourd'hui sont en silo par spécialité médicale, parce qu'on a tellement appris sur les dernières décennies qu'on a été obligé de l'organiser par spécialité. Mais maintenant, la technologie nous permet de repartir.
0: De tout rassembler, tout croiser.
1: Voilà, et de revenir à quelque chose de très 360. Et comme le disait Clara, tout l'aspect mental et l'aspect, je dirais, paramédical aussi, est devenu un élément absolument essentiel de cette approche holistique.
0: C'est un peu la même confrontation qu'on a pu avoir sur des décennies précédentes entre le paramédical, une médecine douce qui nous enveloppe, et la médecine traditionnelle, finalement.
1: Oui, mais vous savez, on a qu'une vie. Alors, on a des approches qui sont différentes. C'est un continuum. On ne peut pas attendre l'aspect symptomatique. Aujourd'hui, pour dire les choses clairement, on meurt de maladies chroniques. Il y a quatre grandes maladies chroniques. La plupart de ces maladies, elles démarrent 10 ans, 20 ans, 30 ans avant d'être symptomatiques. Et donc, en fait, ça veut dire quoi? Il faut améliorer nos diagnostics et suivre nos données le plus possible. Il nous faut donc des outils. Il faut des outils individuels, des outils très sophistiqués. Il y a des outils plus simples. Et puis, il y a le phénomène de l'industrialisation, de la mise à disposition du plus grand nombre qui va nous aider.
0: On en reviendra toujours à ce fameux accès.
2: Mais néanmoins, la longévité, en fait, il y a une vie d'asset derrière. Il faut avoir une vraie philosophie de vie, mais le luxe est un raccourci, si vous voulez. Et pour répondre aujourd'hui, concrètement, y a un groupe qui veut être à l'avant-garde du sujet, c'est Kering. Vous voyez, dans aucun autre président, enfin Luca Di Meo pour ne pas le citer, qui dit clairement les moteurs de croissance pour Kering, c'est wellness, longévité, ici. Et si je fais
0: parce que lui-même n'a pas une approche du luxe traditionnel.
2: Exactement, d'outsider. Donc il voit cette diagonale, entre guillemets. Mais il y a tellement de choses à faire. Enfin, là, on revient deux secondes sur le wellness, qui est quand même extrêmement intéressant. Quand on voit, confirmé, le business du wellness dans l'univers hôtelier, ça représente 10% du chiffre d'affaires. En fait, ça représente exactement ce que représentait la restauration il y a 20 ans. Ouais. Donc, il y a un pipeline vraiment de croissance pour l'hôtellerie de luxe sur wellness et longévité. Mais aujourd'hui, longévité étant le désir absolu, il faut connecter forcément la wellness avec la question de longévité.
0: Et Clara Arnoux, c'est aussi générationnel.
4: Alors, c'est générationnel, mais pas que, parce que je pense que ça parle à plusieurs générations. Et c'est ça qui est hyper fort. Et en fait, dans cet esprit d'apporter une réponse très individualisée, parce que c'est sur son propre parcours de santé, ça a une notion aussi très communautaire. Ça rassemble aussi les gens, ça peut rassembler des générations, et du coup, ça connecte. Et ça, vraiment, se sentir faire partie d'eux aussi quelque chose, ce sentiment d'union, c'est aussi clairement dans les attentes des clients du luxe.
2: Alors, et une égalité des sexes aussi.
0: Oui,
2: extrêmement intéressant sur la longévité féminine qui devient un vrai sujet ici.
0: Oui, alors que ça souvent
2: alors que la biologie féminine a été sous-traitée, donc les femmes vivent plus longtemps mais en moins bonne santé entre guillemets ici, et donc là on voit vraiment un rapport au biohacking féminin qui est en train d'être autant challengé. Il y a autant de femmes que d'hommes qui viennent biohackers, en particulier Gen Z.
0: Mais justement, est-ce que c'est pas là que pour l'industrie du luxe traditionnel, c'est un point d'entrée? On a la difficulté d'aller chercher la Gen Z, ou alors d'avoir un discours convaincant. Et là, le fait d'être dans la santé préventive, de la prendre le plus tôt possible et d'être porté par cette idée de longévité, c'est un point d'entrée.
4: Alors, c'est un point d'entrée, mais pas pour toutes les marques, parce qu'il faut quand même une légitimité, un ancrage.
0: Oui, là, il faut que la marque soit crédible.
4: Parce que sinon, il n'y a plus de crédibilité, parce qu'on parle d'une science. Donc, il y a vraiment cet aspect de crédibilité.
2: C'est la grosse difficulté.
4: Exactement.
2: Crédibilité et rêve.
4: Tout à fait, parce que pour les marques de luxe, c'est plutôt un axe qui vise l'ultra, les ultra-riches. Donc, c'est 2% de la clientèle qui représente à peu près 40% des dépenses. Donc, c'est là aussi où le point d'entrée n'est pas toujours évident dans les business models.
0: Alors que l'enjeu, et vous le disiez Anagua, c'est d'amener la crédibilité, l'expertise scientifique, médicale, etc., la rencontre, la transmission de l'ensemble et la rencontre entre tous les segments, mais de démocratiser, de prêcher presque.
3: De prêcher, alors oui.
0: Évangéliser.
3: Évangéliser, c'est un grand mot, mais en tout cas, effectivement, de le rendre sexy, en fait, ce sujet. On a la chance, pour revenir sur les Gen Z aussi, mine de rien, que c'est forcément des générations qui sont beaucoup plus à l'aise avec les technologies aussi, oui, avec les objets connectés. Donc, je pense que la porte d'entrée pour eux, elle commence déjà là. Ils ont une Apple Watch. Il y en a qui portent des montres connectées. Donc, c'est une manière déjà de mettre le pied, finalement, dans cette question-là.
0: Bon, on aura l'occasion largement d'y revenir et de faire les bilans au fur et à mesure de ce que prend comme place la longévité et dans le discours des maisons de luxe traditionnelles, mais pas que. Hein, on l'a vu, c'est plus global et voué à se démocratiser. Il y a derrière, en toile de fond, le vrai sujet de l'accès aux soins et du rapport à la santé aussi en France, mais pas que. Merci à tous les quatre d'avoir été dans Iconic Business. Clara Arnoult-Piret, directrice du département luxe de Nelly Rodi. Henri Nicolas Olivier, cofondateur de Maison Épigénétique. Anagua, organisatrice de l'événement Hyper Santé. Et Eric Brionne, directeur général du Journal du Luxe. C'est une émission, bien sûr, à retrouver dès à présent en podcast et en replay sur la bfmbusiness.com. Et on se retrouve tous les vendredis en télé et radio à 21h.
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0: Fabriquer du luxe, vendre du luxe, consommer du luxe, c'est davantage que délivrer un produit. C'est au-delà d'une fonctionnalité, c'est un partage de rites, c'est un transfert symbolique de valeurs, un affichage social, une distinction, un instant d'apesanteur sociale. Vincent Chabot, sociologue, livre dans Sociologie du luxe une approche scientifique du luxe et de ses enjeux. Il est aujourd'hui dans Iconic Business. Dans un instant également, la maison Pierre Frey, une histoire de famille autour du savoir-faire, étoffe, papier peint, tapis et mobilier d'exception. Son directeur Patrick Frey sera avec nous dans quelques minutes. C'est Iconic Business, bienvenue. Vincent Chabot est aujourd'hui avec nous. Il est celui qui décrypte Bonjour.
7: Bonjour.
0: Auteur de Ce que sais-je, Sociologie du luxe. Vous avez un peu le goût du défi quand même pour vous lancer sur un tel ouvrage, s'en tenir à une approche scientifique. Alors clairement, le luxe déborde de partout. Tous les secteurs, toute la rhétorique, c'est partout.
7: C'est partout. En 30 ans, le marché du luxe, sa valeur a quintuplé. Et puis les discours, vous avez raison, les discours sur le luxe inondent l'espace médiatique. Alors voilà, moi j'ai voulu proposer une synthèse des connaissances sociologiques sur le luxe, loin des discours moraux aussi, des postures morales.
0: Oui, loin de la petite musique, loin du discours commercial et marketing. Ce qui ne change pas et ce qui frappe dans cet ouvrage, ce que vous faites ressortir, ce sont les principes, les fondements presque d'autorité et de hiérarchie, je trouve. Est-ce que c'est constitutif au luxe ? Est-ce que c'est presque structurant pour le luxe ?
7: C'est structurant, c'est-à-dire que définir le luxe, bon, on a tous effectivement la magnificence, le faste, etc. en tête. Et alors, il faut savoir d'abord que les premiers sociologues ont été assez précoces dans leur approche du luxe. Et finalement, ce qui les intéresse, c'est pas la fonction matérielle du luxe. Le luxe, ça sert pas à grand-chose, en fait, si vous voulez, quand on réfléchit. Mais c'est plutôt la finalité sociale du luxe qui les a intéressés. Et là, c'est très structurant, vous avez raison. Le luxe, pour les sociologues, c'est une croyance de plus en plus partagée qui attribue aux biens et aux services du luxe la capacité à vous faire appartenir à une élite, au bon goût, à une élite raffinée.
0: Oui, c'est ça. Et dans votre ouvrage, c'est ce qu'on ressent. En fait, toutes ces questions, qui doit faire autorité, quel goût fait autorité, hein, la notion de prescription et de prescripteur, celui qui sait. Et puis, il y a toujours l'idée d'une organisation verticale aussi dans la fabrication et la relation client.
7: Oui, la relation client, le service personnalisé, c'est évidemment ce qui fait ce qui est essentiel dans le luxe, ce qui montre évidemment que les marques contrôlent bien entendu leur distribution, forment leur personnel, etc. à travers le monde. Et l'idée, c'est évidemment de pas fournir uniquement une marchandise ou un service, mais d'accompagner ceci par un service personnalisé haut de gamme et adapté aux clients.
0: Il y a un accès pour tous aux rêves et aux désirs, ça c'est indispensable aussi. Mais en fait, dans la concrétisation, c'est surtout pas pour tous.
7: Non, c'est pas pour tous. Alors, il y a le luxe reste hiérarchisé, c'est évident. Moi, je distingue le luxe exceptionnel d'un luxe intermédiaire et d'un luxe accessible. Mais il faut reconnaître, effectivement, en 30 ou 40 ans, pour toute une série de raisons, pour évidemment l'espace médiatique et ces discours dont on a parlé, eh bien, le désir de luxe a pénétré toutes les couches sociales. Et le luxe est aujourd'hui aussi arrivé, eh bien, dans l'ordinaire de la consommation, dans l'ordinaire du quotidien.
0: C'est ça le paradoxe de toute façon, un paradoxe qui est même presque cultivé. Cultiver l'exclusif en accroissant toujours le marché d'ailleurs, la base de consommateurs et la visibilité du luxe. Ça revient à ce qu'on disait, il faut cultiver cette relation, cette expérience si particulière et toujours finalement accroître la base potentielle de consommateurs.
7: C'est toute la tension, c'est-à-dire que le luxe artisanat est devenu un luxe marketing. Aujourd'hui, je reprends la formule de Gilles Lipovetsky qui est assez parlante. On voit effectivement des groupes, ce sont multimarques, se sont constituées depuis les années 80, 90, avec évidemment des groupes français. Et évidemment, les stratégies de développement financier sont venues élargir les gammes, créer des nouvelles marques, etc. Attirer une nouvelle clientèle, tout en leur faisant croire évidemment qu'ils appartiennent à l'exception.
0: On en revient à cette idée d'autorité et d'hiérarchie. Il y a l'idée évidemment intrinsèque de la distinction et de la domination sociale. Ça fait partie aussi du discours qui est transmis, qui est installé.
7: Oui, bien sûr. C'est-à-dire que là, les premières fonctions sociales du luxe sont toujours évidentes. Aujourd'hui, le luxe sert à afficher son statut et sert à se distinguer des autres au sein même d'un même milieu social. C'est-à-dire que vous allez avoir des micro-variations qui vont évidemment faire appartenir certains à un groupe très exclusif. Et puis, ils vont être effectivement un peu dénigrés par d'autres groupes au sein même d'une classe sociale.
0: Il y a cette idée également de transmettre des codes, d'appartenir à un système de valeurs lors de rites presque. Il y a une expérience d'achat, une expérience dans la consommation. Et finalement, ce que sont devenus ces groupes de luxe aussi à présent, l'idée de devoir et de vouloir transmettre des rituels, des codes et des valeurs.
7: Oui, c'est-à-dire que le magasin, la boutique, comme on dit évidemment, est un cadre de socialisation, d'acculturation au luxe. Ce qui est très intéressant aujourd'hui, c'est qu'il faut aller chercher notamment les 18-25 ans au-delà des magasins, au-delà de la publicité, sur les réseaux, dans le sport, dans la culture de masse, dans le divertissement. Donc on voit effectivement à quel point aujourd'hui les griffes, les marques sortent justement des boutiques pour aller capter une clientèle, capter l'attention d'une clientèle pour ensuite finalement les conduire vers leurs produits.
0: Mais on voit de plus en plus la ficelle, le discours marketing, le storytelling. Pour autant, il y a cette obsession de profondeur culturelle, de transmission de code.
7: Transmission de code avec d'autres ingrédients, c'est-à-dire que voilà, l'investissement dans l'art contemporain, dans l'édition, dans la presse, dans le tourisme, sur des plages privées même, etc. L'idée, c'est effectivement, ou pendant les Jeux Olympiques par exemple, faire exister le luxe au-delà des boutiques, comme je disais, pour capter l'attention d'une clientèle qu'on souhaite large, avec des ingrédients un peu différents aujourd'hui, effectivement.
0: Et vous le disiez, c'est un luxe qui a besoin à présent de coloniser d'autres espaces, oui, d'autres domaines. C'est quoi le besoin et le côté indispensable de renouveler le discours, de renouveler les générations ?
7: Oui, de renouveler les générations, vous avez raison. Donc les 18-25 ans, hein, ils seront à l'horizon 2030 entre un quart et un tiers de la clientèle du luxe. On s'intéresse aussi aux questions de longévité, de santé, de corps, etc. pour évidemment d'autres générations. Donc l'idée, c'est effectivement, une marque devient aujourd'hui un média, c'est-à-dire qu'il faut s'adresser à un grand nombre de personnes, évidemment, sur de nouveaux territoires, de plus en plus.
0: Avec une adaptation aussi à de nouveaux marchés, certes de nouveaux espaces, de nouveaux domaines, mais une réaction différente selon que nous sommes en Chine, que nous sommes au Moyen-Orient ou un client aux États-Unis.
7: Oui, c'est-à-dire qu'il faut effectivement développer une industrie mondialisée, mondiale, tout en adaptant le discours à toutes nos cibles de clients, quelle que soit la zone géographique.
0: Pourtant, ce luxe, il a toujours été mondial. Le discours du luxe, enfin, sociologiquement, c'est un marché qui a toujours été global.
7: C'est un marché qui a toujours été mondial, alors que c'est effectivement les épices, la soie, etc. Enfin, c'est très ancien. Mais aujourd'hui, effectivement, les consommateurs sont de plus en plus mobiles. Et l'idée, c'est effectivement alors d'aller les chercher chez eux, mais d'aller aussi les emmener, si on prend le cas du tourisme, de l'hospitalité, qui sont aujourd'hui des domaines en croissance, hein, le service, l'expérience, etc. Il faut aussi faire voyager ses clients.
0: Et on y revient régulièrement aussi quand on parle de tendance, la longévité en est une, mais ça va aussi avec cette évolution d'être obsédé par l'expérientiel et l'émotionnel. Là aussi, c'est un luxe qui devient un tiroir. Sur ces 30 dernières années, on a évolué. Il y avait le produit, il fallait posséder et puis peut-être transmettre. Là, il faut vivre l'expérience pour avoir un instant privilégié et puis aussi décrocher la bonne émotion.
7: Oui, c'est-à-dire qu'en fait, depuis 2023, l'expérientiel, comme on dit, stimule un peu la croissance du marché. Mais ce qui est intéressant, donc effectivement, c'est un luxe pour son émotion, un luxe pour soi, un luxe hédonique. Mais on voit quand même très rapidement que la question de l'affichage, de la distinction et de l'expression de cette émotion, elle arrive très vite avec les réseaux sociaux. J'ai envie de vous dire qu'une expérience de luxe n'existe pas tant que vous ne l'avez pas publiée sur votre compte Instagram.
0: Là aussi, cette évolution, on jouait sur quelque chose, ça allait avec la possession, d'ostentatoire. Oui, encore le cas peut-être pour une certaine couche de luxe, un luxe accessible sans doute, on accumule, mais ça évolue avec des ultra-riches qui ont le luxe un peu plus discret.
7: Oui, alors il y a effectivement des nouveaux codes de la distinction qui sont observés dans des enquêtes sociologiques, par exemple dans les nouvelles élites urbaines aux États-Unis, où vous voyez qu'effectivement la distinction se fait selon des nouveaux codes, l'information, le capital informationnel, des domaines aussi du côté de la parentalité, de l'alimentation, des produits, etc. De certaines, la seconde main aussi, c'est-à-dire qu'on va aussi rechercher des marques durables, des tissus, des mailles. Il y a un rejet, par exemple, de toutes les, dans le textile, dans la mode vestimentaire, de toutes les fibres synthétiques. Voilà, il y a tout un tas de domaines où on voit effectivement que la distinction passe par de nouveaux codes, un peu moins clinquants, un peu moins ostentatoires, vous avez raison.
0: Mais Justement, je profite de cette parenthèse. Nouveau code, durabilité. Certes, quand on se penche, comme dans votre ouvrage, Vincent Chabot, Sociologie du luxe, est-ce qu'on n'est pas sur un discours complètement marketing ou vraiment les codes ont changé en termes de durabilité, d'empreinte et d'environnement ?
7: Ah, on voit quand même, quand on voit la seconde main, par exemple, le luxe est très touché par le phénomène, on voit qu'effectivement, alors pour des questions de prix, bien entendu, oui, mais on peut habiller ces stratégies d'économie budgétaire par un discours écologique. Et effectivement, beaucoup de clients, voilà, notamment pour des questions d'accessibilité, vont préférer des produits de seconde main.
0: Et est-ce qu'on peut être quand même animé par le fait de préserver la planète, préserver l'environnement, ou là aussi, on est plutôt sur un discours ambiant ?
7: Oui, il y a un discours ambiant, notamment celui des marques. Depuis à peu près une vingtaine d'années, on voit à quel point la communication environnementale sert d'atout concurrentiel. Mmh. Voilà. Mais la vraie obsession des marques, c'est pas le discours écologique. Alors, elles se conforme aux réglementations des pays en matière d'environnement. Elles vont affronter aussi la pénurie de matière, de plus, oui, en plus pour la fabrication de produits. Mais la vraie obsession des marques aujourd'hui, c'est le renouvellement de leur clientèle.
0: L'obsession aussi est l'avantage concurrentiel. Est-ce qu'il est aussi à aller chercher vers une évolution des technologies par ailleurs ?
7: Oui, sans doute. C'est-à-dire que pour la production, pour la vente, pour la lutte contre la contrefaçon, il y a effectivement des technologies informatiques, l'IA, etc., qui vont venir équiper les marques aujourd'hui.
0: Est-ce qu'on arrive à être complètement avec la bonne distance quand on se lance sur un ouvrage du luxe?
7: Oui, parce que justement, le métier de sociologue, c'est pas le métier du moraliste.
0: Oui.
7: Et l'idée, c'est par des enquêtes, justement, nourrir des réflexions, des analyses et proposer un autre regard entre la morale et la fascination pour les paillettes.
0: Bon, dans tous les cas, c'est à consommer sans modération. Vincent Chabot, auteur de ce Que sais-je, sociologie du luxe, pour voir comment ce secteur qui inonde désormais tous les domaines et tous les discours a évolué sur ces 30 dernières années. Merci d'avoir été dans Iconic Business. Tout de suite, dans les désirables de la semaine, une entreprise familiale fondée en 1935, Pierre Frey. Dans les désirables de la semaine dans Iconic Business, on retrouve une maison bien ancrée, je le disais, fondée en 1935. Pierre Frey, à mes côtés, Patrick Frey, directeur de la maison, bonjour.
8: Bonjour.
0: Cette question qu'on a dû vous poser mille fois, est-ce qu'une gestion familiale rend un peu plus agile, surtout pour une maison qui a autant de décennies ?
8: Agile, je ne pense pas, mais le fait de pouvoir transmettre, le jour où on sait que l'on peut transmettre, donne une toute autre vision de l'entreprise.
0: Est-ce que ça préserve un peu plus des crises ?
8: Des crises ?
0: Oui.
8: Oh non, ça je crois pas.
0: Vous ne croyez pas ? Bon, dans tous les cas, Pierre Frey, c'est un positionnement très haut de gamme et vous êtes resté très haut de gamme, vous n'avez pas dérogé, vous avez déployé au fur et à mesure toujours votre savoir-faire.
8: Oui.
0: Et un public toujours de professionnels ?
8: Oui, nous ne vendons pas directement au public, nous passons à travers des professionnels qui sont les décorateurs, les bureaux d'études, les archives, l'hôtellerie. Et ce sont eux qui... Parce que tout simplement, ce que nous faisons n'est pas un produit fini, il est transformé. Nous vendons du tissu ou du papier peint et il nous faut quelqu'un qui le mette en musique, soit en fabriquant des rideaux, des canapés, soit en les posant sur les murs.
0: Est-ce que vous pensez que c'est ce positionnement très haut de gamme et cette adéquation et ce ciblage vers un public professionnel qui vous a permis de résister sur tant d'années ?
8: C'est sûrement un des éléments parce que je crois qu'il y a toujours des gens qui aiment les jolies choses. Il y a toujours des gens qui apprécient la qualité. Mon souci premier a toujours été très prétentieux de dire ça, mais entre guillemets de jolies choses, mais pas au sens esthétique, au sens du bel ouvrage, et d'essayer de montrer que un beau tissu, ben, c'est forcément cher si on veut qu'il soit beau, et un joli papier peint, c'est la même chose, et qu'on peut pas faire quelque chose de qualité si on ne met pas derrière la puissance nécessaire pour que les gens puissent reconnaître que c'est quelque chose d'esthétiquement estimable.
0: Pierre Frey, ce sont depuis trois générations maintenant, tissus, papier peint, tapis sur mesure, mobilier d'exception. Est-ce qu'il y a un segment aujourd'hui qui tire particulièrement la croissance ?
8: Le tissu d'ameublement était et reste le premier élément du chiffre d'affaires de la maison, mais avec l'évolution, on est devenu plus global. Mm-hmm. C'est vrai que le papier peint aujourd'hui, surtout depuis une dizaine d'années... Alors, papier peint, c'est un peu limitatif, je dirais revêtement mural.
0: Oui.
8: Parce que techniquement, on a considérablement amélioré ce que l'on met sur les murs depuis 10 ou 20 ans. Et qu'aujourd'hui, c'est devenu un paramètre important de mettre soit une matière, soit un dessin sur les murs. Et qui aurait tendance à remplacer la peinture.
0: Plusieurs éléments qui font votre succès et votre pérennité. Est-ce que c'est aussi le fait d'oser toujours? Vous êtes resté toujours avec cette envie et ce positionnement de créateur, de novateur?
8: Non, mais vous savez, une phrase célèbre qui dit « créer, c'est oser ». Je pense que c'est vrai. C'est-à-dire qu'à chaque fois, c'est une remise en cause, à chaque fois, c'est une recherche de quelque chose que l'on espère différent de ce qui existe. Mais à chaque fois, c'est un challenge, à chaque fois, on est inquiet, et ce n'est jamais, jamais, jamais gagné.
0: Et un savoir-faire, certes, mais dans l'air du temps.
8: Oui, c'est vous qui le dites. Quand je le fais, je ne me pose pas la question, et j'ai eu la chance pour répondre à ce que vous disiez tout à l'heure, et je crois que c'est très important de ne pas avoir on parlait de transmettre tout à l'heure, oui. D'être fils unique, d'avoir eu la chance quand j'étais jeune de reprendre l'affaire de mon père, et qu'il ait eu le courage et l'intelligence de me faire confiance. Ce qui n'était pas du tout évident dans des entreprises familiales. Et du coup, j'ai été seul, et quand j'avais 26 ans, il m'a dit un jour, bah maintenant à toi, le jour de son anniversaire. J'ai dit, mais je suis incapable. Et il m'a répondu, si tu es incapable, tu n'as rien à faire chez moi. Donc c'était clair. Donc j'ai essayé d'être capable, parce que le challenge m'intéressait.
0: Et vous l'avez prouvé.
8: Et j'ai eu la chance de pouvoir faire ce que je voulais quand je voulais. Et je crois que pour un créatif, c'est très très important. C'est vital de ne pas avoir en face de vous soit un barrage prix, soit un barrage marketing, soit un barrage commercial, soit un barrage, etc., qui limite la création.
0: Et de conserver cet aspect, parce que finalement, on se retrouve face à beaucoup de maisons, dans le luxe notamment, qui jouent beaucoup sur un patrimoine très ancré, des archives, à une histoire, à quelque chose de vraiment passé et qui réédite perpétuellement. Est-ce que vous luttez contre cette facilité ou alors les décorateurs, vos clients viennent chercher ce qu'on pourrait dire la pâte Pierre Frey?
8: Peut-être. Peut-être, et l'autre chose, c'est que j'ai toujours été, mais j'ai trouvé ça dans mon berceau, j'ai toujours aimé l'éclectisme. C'est-à-dire que je suis aussi heureux de travailler sur un document 18e pour une jolie maison quelque part dans le monde que de faire un dessin d'enfant ou de travailler sur des œuvres très contemporaines pour les années à venir. Donc c'est plutôt une ouverture à ce qui me plaît esthétiquement, quelle qu'en soit l'origine et quelle qu'en soit l'époque.
0: Et donc, comment vous choisissez aujourd'hui, pour vous ouvrir parfois à une autre clientèle, à un autre esprit créatif, comment vous choisissez les collaborations? On sait qu'il y a eu des collaborations avec Castelbajac. Comment vous allez chercher et dénicher celles qui peuvent fonctionner?
8: Aucune idée. Non, je pense que c'est complètement instinctif. Je pense qu'il serait bien prétentieux de dire qu'on est tout seul à faire ça. J'ai d'abord une équipe avec moi autour de moi d'une dizaine de stylistes avec qui je travaille. Même si, comme dans une cuisine, il faut un chef pour diriger la cuisine. C'est la même.
0: Et chacun à son poste.
8: Et chacun à son poste, absolument. Et chacun avec ses idées. Et savoir écouter, et savoir entendre, et savoir participer, même si à la fin, on ne retient pas. Et je trouve qu'en plus, c'est bien d'aller voir en dehors de la boîte, au sens fermeture d'une boîte, hein, et de prendre des artistes comme Isabelle Le Borgrave en Belgique, ou de prendre Astuc Vieille, qui est un styliste formidable, ou de prendre Castelbajac, ou de prendre India Madhavi, de prendre des gens comme ça excessivement talentueux et qui viennent apporter à la maison Pierre Frey leur savoir-faire, leurs couleurs, leurs idées, leurs matières et leur art de vivre.
0: Et leur brin de folie, parfois.
8: Et surtout, et leur brin de folie.
0: On parle savoir-faire, une maison fondée en 1935, et on sait comme il est important de parler des gestes et des matières. La fabrication est en France, c'est toujours le cas ?
8: la fabrication, nous avons notre propre gros atelier, plusieurs ateliers en France, pour nos papiers peints, puisqu'on a repris une maison qui s'appelle Zuber, hein, qui fait des panoramiques, tout ça est fait en Alsace, et c'est totalement fait à la main en France, et puis un gros atelier dans le nord de la France où nous tissons nos tissus. Et 90% même plus est fait en Europe.
0: Donc l'idée et l'enjeu, c'est de garder ses talents en interne. Vous transmettez, vous formez en interne ?
8: Oui, autant que je le peux. Autant que je le peux, et c'est pour ça que j'ai une équipe formidable autour de moi. J'ai la chance d'avoir deux fils qui travaillent avec moi et qui sont très réceptifs. Et ça aussi, c'est dans le berceau, parce que ça ne s'apprend pas, et ça se ressent, mais ça ne s'apprend pas, même si on peut finir par apprendre certaines façons de travailler. Mais la folie créatrice à un certain moment, et il faut en avoir, ça c'est totalement inné, je crois.
0: Il y a des entreprises, des usines, des ateliers que vous avez rachetés. Est-ce qu'il est plus difficile à présent de trouver, de dénicher une certaine qualité dans les matériaux et aussi dans la main-d'œuvre en France aujourd'hui ?
8: Oui, c'est difficile, mais je trouve que parmi les très jeunes aujourd'hui, on est assez bluffé, assez étonné par la passion des jeunes qui, entre 30 et 40 ans, ont envie de changer de vie. Et reviennent à l'artisanat, reviennent au travail du bois, du textile, du papier, et ont envie de donner à leur vie un autre sens.
0: Sur la répartition des chantiers et de votre clientèle, ce public de professionnels, des chantiers plutôt en France, où c'est une marque qui se développe, qui rayonne plutôt à l'étranger ?
8: Oui, on exporte 80% de notre chiffre d'affaires à travers le monde. La France est devenue avec le temps un petit marché, mais parce que je crois que la chance, et les Français n'en sont pas assez conscients, et nos gouvernements non plus d'ailleurs, enfin nos gouvernants non plus, l'art de vivre à la française, même si c'est une phrase un peu tarte à la crème,
0: oui, mais c'est un label.
8: Est une valeur, mais évidemment. Je veux dire, dès que vous voyagez, dès que vous allez dans des pays autres, notre art de vivre, d'ailleurs, qu'avoir le nombre de touristes qui viennent en France, ils viennent pas pour se balader, ils viennent pour voir ce qui a été fait. Alors c'est vrai que quelquefois c'est un côté un peu passéiste, parce qu'ils viennent voir Versailles, ils viennent voir la Loire,
0: ils viennent chercher une image,
8: ils viennent, bon, mais il y a quand même une évolution contemporaine formidable, et je pense qu'on a cette chance d'attirer à nous ce public mondial qui est énorme. Et il faut savoir en jouer, mais surtout se déplacer et aller les voir.
0: Et donc un marché dynamique, un marché américain, le Moyen-Orient, le marché asiatique, c'est à peu près réparti ?
8: Ah non, le marché anglo-saxon, Angleterre, Amérique, est un très gros marché. Le marché du Moyen-Orient aussi.
0: Oui.
8: Et puis toute l'Europe, on travaille très bien en Italie, on travaille très bien en Allemagne, on travaille très bien en Espagne, enfin vous voyez toute
0: c'est
8: l'Europe.
0: Beaucoup lié,
8: en fait, je peux résumer ça, on travaillait très bien en Russie, ça se résume à un public qui vit comme nous, c'est-à-dire des gens qui dorment dans un lit, qui ont des rideaux, qui mettent du papier peint sur les murs ou qui mettent de tapis par terre.
0: Aidé aussi par un grand dynamisme de l'hôtellerie.
8: Absolument. Alors là, on pourrait en parler longuement, mais l'hôtellerie a formidablement évolué dans notre sens, si on est un peu égoïste, parce que c'est vrai qu'avant, toutes les chambres étaient identiques. Aujourd'hui, tous les hôtels ont des chambres différentes.
0: Chacun crée sa collection avec son adresse.
8: Même l'hôtellerie, la petite hôtellerie, chaque chambre est différente. Les gens se souviennent de l'endroit où ils vont. Ils ont envie d'avoir la 312 ou la 515, ou etc. Et ça donne au côté, appelons ça déco, une valeur qui n'était peut-être pas la même il y a quelques décennies. C'est certain. Et toujours, avec un mot qu'on n'a pas encore prononcé, mais je crois qu'il faut savoir rester français autant qu'on peut l'être, parce que c'est de ça que les étrangers ont envie. C'est d'arriver en France. Si c'est pour se trouver dans un décor anonyme, ils auront beaucoup moins de passion et d'intérêt et envie de revenir.
0: Merci Patrick Frey, directeur de la maison française Pierre Frey, d'avoir été dans Iconic Business cette semaine. 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
9: La force, la vie, ce sont les ETI en France. I comme industrie, I comme innovation, I comme international, I comme idéal, parce que les entreprises de taille idéale, elles sont là. Bruno David à nos côtés, le CEO de Foliati, bienvenue à toi.
10: Bonjour Patrice, ravi d'être là.
9: Deuxième invité, Mila Maestroni, la présidente de 5T et de 100 leaders pour la planète. Quel bonheur, quel plaisir de t'avoir sur le plateau.
11: Merci, bonjour Patrice.
9: La joie, le bonheur également avec Enel Bringer, directrice générale des activités services numériques de Thales et présidente de Sens.
11: Merci Patrice.
9: Fabien Gillot, qu'on ne présente plus, champion olympique du monde de natation et fondateur, tu viens là-dessus aujourd'hui d'ailleurs, de United Group. Bienvenue et merci infiniment d'être sur le plateau.
12: Ravi d'être avec toi.
9: Mesdames, messieurs, est-ce que vous êtes prêts?
10: Toujours.
9: Alors, Paris ETI, c'est parti plus que jamais, surtout pour cette dernière de la quatrième saison. Ciao! Ah, ce ciao, c'est presque un bonjour, un bonheur, un plaisir. Alors, quand on parle d'ETI, lui, il en a beaucoup, il s'en occupe beaucoup d'ETI en France. Bruno David, le président de Foliati. Bruno, entre ton entreprise, tes 400 collaboratrices et collaborateurs, ton engagement humanitaire en Afrique et ton goût du défi sportif, tu as un modèle en face de toi. C'est quoi le point commun derrière toutes ces belles quêtes de vie, quoi?
10: Moi, je pense que c'est le goût de l'aventure humaine, en fait. Le fait que tu fasses une expérience ou une aventure, qu'elle soit économique, financière humaine ou sociétale, c'est le fait de rencontrer des gens, de se transformer soi-même et puis de fédérer autour d'aventures.
9: Se transformer autour du one-stop shop, c'est-à-dire on parle de cloud IT, cyber, télécom, réseau et intelligence artificielle. Plusieurs choses, se connecter, accélérer et développer l'agilité, collaborer avec les différents clients, avec les différentes équipes, et puis se protéger, parce que c'est aussi un point très important, des services et des solutions de cybersécurité, avec une équipe partout en France, ultra engagée et super agile, dans un monde numérique toujours plus exigeant. Alors, justement, à l'heure où tout va vite et de plus en plus vite, où la tendance est plutôt à la mobilité accrue, tu restes, toi, 23 ans au même endroit. Alors, je ne sais pas, est-ce que c'est la peur du changement? Te connaissant, non. Est-ce que c'est une conviction que c'était là que tout se jouerait pour toi?
10: Je ne sais pas si c'est grave, docteur, mais en tout cas, effectivement, moi, j'ai découvert une aventure humaine dans une entreprise que j'ai rejoint il y a 23 ans, comme tu le disais, en tant que stagiaire, et puis j'ai finalement fait toute ma carrière. Je ne pense pas que c'était la peur du changement. J'avais plutôt envie de le construire, en fait. Et j'avais envie de le construire parce que ça avait du sens pour moi. Et puis, j'ai eu la chance de rencontrer une équipe extraordinaire qui me fait vibrer tous les jours, qui me tire vers le haut. Et j'essaye de leur rendre un petit peu. Et donc, tant qu'il y a de l'envie, le temps passe très, très vite.
9: Alors, on le voit, et je le sais, tu adores ta boîte. Il y a plein de concurrents autour de toi, mieux, des fois un peu plus connus. Pourquoi c'est avec toi qu'il faut bosser, en fait?
10: Ah, ça, c'est une bonne question, Patrice. J'espère qu'il y aura plein de gens qui, après cette émission, auront envie de bosser avec Foliati.
9: Qui nous écoute à la radio et qui nous voit à la télé.
10: Exactement. Bah, je pense que tout est un peu dans le slogan, en fait. Hein. L'entreprise, c'est notre slogan, c'est faire équipe. Et ça reflète assez bien, je pense, l'esprit de l'entreprise. Il y en a qui, effectivement, sont beaucoup plus connus que nous. Des grands logos Orange, par exemple. Nous, on est disponible. Alors, on est disponible, on est toujours là, on est hyper engagé. Et puis, on est hyper flexible. On est adaptatif et on sait aider les entreprises à se métamorphoser.
9: Surtout un point de contact unique.
10: Point de contact unique sur un guichet où effectivement on fait du réseau, de l'IT, de la cyber, de la collaboration et puis de plus en plus.
9: Et de la relation humaine.
10: Et la relation humaine, avant tout. C'est ce qui est important dans une entreprise de cette taille-là. Ouais.
9: Si tu pouvais offrir une seule compétence à tous les jeunes, je sais que les jeunes est pour toi quelque chose d'important, ce serait laquelle?
10: L'optimisme, parce qu'on parle beaucoup de pessimisme quand même. Je pense que l'optimisme, c'est un super pouvoir gratuit que tout le monde a, qu'il faut entraîner en permanence. Mais donc voilà, je pense que c'est ça que je proposerais en tout cas.
9: Tu parles d'optimisme, moi je te présente Superwoman. Myriam Maestroni, Parce que elle, c'est l'exemple même de l'optimisme en France et en Europe. Présidente de 5T et de 100 leaders pour la planète. If you can dream it, you can do it. C'est le seul moment d'anglais de l'émission. Entrepreneur, engagée, fondatrice du réseau 5T. 5T comme
12: énergie, efficacité énergétique, environnement, économie et territoire. Plus donc, dans l'actualité que jamais.
9: Plus que jamais. Tu es une femme qui veut réconcilier en fait l'économie, le climat et la création de valeur. Tu appelles à passer des discours qu'on voit beaucoup aux solutions et tu en amènes beaucoup. Myriam, tu es une très belle personne avec de très grandes valeurs. C'est tout simplement, Myriam Maestroni, la vie. Entrepreneur, engagée et fondatrice du réseau 5T. En fait, c'est le croisement du climat, de l'économie, des territoires qui comptent beaucoup pour toi. Simplicité, proximité, volonté, optimisme. En fait, si tu devais tout recommencer aujourd'hui, que ferais-tu différemment? Et que ne changerais-tu surtout pas?
12: Alors, j'ai passé 20 ans à être manager avant de devenir entrepreneur, puisque ça m'est venu sur le tard. Je crois que je commencerai à entreprendre un peu plus tôt, mais bon, voilà. Cela étant, j'ai lu qu'on devenait entrepreneur à succès à partir de 43 ans. C'est l'âge où j'ai créé Économie d'énergie, donc pas de regrets. Évidemment, je recommencerai à être entrepreneur. C'est tellement vrai que entrepreneur un jour, entrepreneur toujours, dont tu le disais, j'ai créé E5T, 100 leaders pour la planète, et plus récemment, Disco, qui est une boîte dans l'efficacité énergétique. Et moi, j'ajouterais à cette idée d'optimisme la lucidité, parce que souvent, on dit, mais vous êtes optimiste, vous n'avez rien compris. Je dis, mais si, justement, nous, on est lucide et optimiste. Ce n'est pas du tout incompatible.
9: Alors, quelle est la décision la plus courageuse que tu as dû prendre quand personne, je vais te le dire, hein, croyait en toi? Moi, je me rappelle, quand tu m'avais parlé de ce projet-là, d'économie d'énergie, et puis après E5T, tu étais dans un poste très confortable, présidente de Primagaz, et tu es montée sur la table, thorax devant, et tu es partie.
12: Oui, il y a eu plusieurs fois dans ma vie. Hein, j'étais directeur général à 24 ans dans une boîte dans le pétrole en Espagne. Je me suis retrouvée en 2004 en France à dire on va aider nos clients à consommer moins, donc et à évidemment développer toute une stratégie pour ça. Et en 2011, j'ai dit je deviens start-upper, ce qui était comme ça sur le papier génial. Et 10 ans plus tard, ou 15 ans plus tard, bah les chiffres étant ce qu'ils ont été, puisque ça a été un gros scale-up, on est passé à moins de 10 ans de zéro, de 8 personnes à 350 et à 150 millions d'euros. Normalement, pour de passer d'une PME à une ETI, c'est 20-25 ans. Donc là, c'était moins de 10 ans. La minute d'après, c'est facile d'en parler, mais la minute après avoir pris cette décision, je dis, ah, c'est mes bureaux, c'est mes employés, payer ses loyers, ses salaires, c'est juste freaking out, quoi. Et on vit finalement, on s'aperçoit qu'être entrepreneur, c'est vivre avec des risques et on retrouve le sens du leadership, parce que finalement, c'est une affaire de courage. Et je crois qu'on manque beaucoup de courage en général, on est dominé par la peur. Et être courageux, c'est croire que c'est possible. Donc tu as dit, if you can dream it, you can do it. Ben, c'est quelque chose que je répète souvent, c'est pas de moi, c'est de Walt Disney, j'aurais bien aimé, mais voilà. Et je pense qu'un champ de possibles s'ouvre à nous, comme on l'a jamais cru, et notamment dans la transition énergétique, bien sûr, puisqu'à un moment où on voit que c'est compliqué pour l'Europe de trouver ses marques sur l'énergie, eh bien, économie d'énergie à laquelle personne ne croyait a fait un carton. On redémarre une aventure aujourd'hui enrichie par l'IA et par les nouvelles technologies avec des choses qui n'étaient pas possibles au moment où on avait créé Économie d'énergie. Donc cette capacité à se réinventer, à croire que c'est possible, à trouver des talents, à partager l'enthousiasme, ben, je crois que c'est ça. Et chez E5T, quand j'ai créé il y a 15 ans déjà ce think tank, ben, il y avait mes copains, quoi. Aujourd'hui, il y a plus de 70 entreprises qui pensent avec nous sur des PME, des ETI, des grands groupes. Et on dit, ben, le nouveau paradigme éco-énergétique, c'est vraiment un endroit où on va réconcilier l'économie et le climat et la croissance et la planète. Et tout ça est possible. Il faut arrêter d'opposer les choses.
9: Voilà, tout se fait ensemble. C'est le chasser en meute et le faire ensemble.
12: Et réconcilier.
9: Et réconcilier. Hélène, femme de réconciliation également. Tu as bâti, toi, depuis plus de 20 ans, ta carrière dans le domaine du numérique. Après avoir évolué au sein du groupe Bull, puis d'Atos, tu es devenue directrice générale d'Eviden France et au Maroc également. En 2025, ça y est, tu rejoins un groupe incroyable français qui s'appelle Thales, comme directrice générale des activités et services numériques de Thales et présidente de Sens, cette filiale de Thales, en partenariat avec Google Cloud, c'est ça ? Très engagée dans l'écosystème numérique français. Tu sièges au conseil d'administration d'ailleurs de Numéum. On salue Véronique Turner, Mehdi Ouass et toutes les équipes et contribue également activement aux travaux pour fédérer et faire rayonner les acteurs du numérique en France. Alors Thales, on ne peut plus le présenter parce que c'est cet acteur, ce leader mondial des hautes technologies pour la défense, 83 000 collaboratrices et collaborateurs, 68 pays, un chiffre d'affaires de plus de 20 milliards d'euros. C'est un groupe qui a anticipé les bouleversements technologiques de ces dernières années. Et comme le disait très bien Myriam, on est fiers d'avoir ces belles entreprises en France sur notre sol. Alors toi, tu présides Sens, moins de 200 personnes qui travaillent sur une offre de cloud. Est-ce que diriger une start-up adossée à un géant comme Thales, c'est un atout stratégique ou un grand écart permanent pour toi ?
13: Alors moi, je vois plutôt ça comme un atout stratégique, d'abord parce que je suis optimiste de nature. C'est une vraie force, en fait. Je n'ai pas eu la chance d'être entrepreneur, peut-être que ça se fera un jour. Mais là, j'ai la chance, effectivement,

0: 100 personnes, c'est beaucoup plus petit que d'autres équipes que j'avais à gérer auparavant. Et cette partie-là de mon activité est vraiment clé. Ça a été plus que the cherry on the cake dans ma décision de rejoindre Thales.
1: Deuxième citation en anglais,
0: exactement.
1: Vous avez de l'émission.
0: C'était vraiment quelque chose qui m'attirait, rejoindre cette aventure et la faire fructifier.
1: La souveraineté numérique, je sais que c'est important pour toi. C'est devenu un enjeu stratégique pour les entreprises françaises. Comment accompagner en fait, tes clients dans cette transition sans freiner toute la capacité d'innovation qu'il y a?
0: Alors, tout d'abord, je vais préciser, la souveraineté numérique, malheureusement, en Europe, ça n'existe pas. Il faut y travailler. Et dans mes activités précédentes, quand j'étais chez Bull, hein, je me suis occupée de l'activité supercalculateur. Et on s'est battu avec des clients en France, en Europe, pour développer cette filière. Mais c'est quelque chose qui est de très longue haleine et sur lequel il faut énormément d'investissement. Donc, la chaîne de valeur du numérique, aujourd'hui, ne permet pas d'être entièrement souverain, bien entendu. Par contre, offrir des éléments de souveraineté selon les briques et de confiance, c'est important pour faire en sorte que les données qui sont le vrai patrimoine de toute entreprise, quelle que soit leur taille, hein, des ETI aux PME, aux start-up, en allant jusqu'aux grands groupes, elles restent dans un cadre maîtrisé, de confiance, et surtout qu'on associe à ça toute la capacité à innover. Aujourd'hui, on ne peut pas demander à nos ETI, à nos grands groupes, de freiner l'innovation parce qu'ils ne disposent pas d'outils à utiliser dans un cadre de confiance. Donc c'est ce qu'on offre avec Sens et avec finalement l'ensemble des services Google Cloud que l'on met à disposition dans un cadre qui est entièrement contrôlé et opéré par Thales, avec les solutions de Thales et les hommes et les femmes de Thales.
1: En une phrase, l'IA va rebattre toutes les cartes. Comment s'assurer que les ETI en bénéficient pleinement? En une phrase.
0: Alors pour moi, c'est un enjeu sociétal, c'est ne laisser personne au bord de la route sur le sujet de l'IA, et en particulier nos ETI qui bien souvent ont de vraies richesses à offrir. Si elles n'embarquent pas avec les grands groupes, avec nous, avec Sens, sur le sujet de l'IA, malheureusement, elles vont perdre en compétitivité, en agilité et en capacité à délivrer des produits et des offres innovantes pour leurs clients. Donc elles vont perdre des parts de marché et ça créera une problématique économique. Donc avec Sens, justement, c'est offrir tous ces outils facilement, puisqu'on offre des stacks d'IA et des outils comme Gemini qui arrivera l'année prochaine, et déjà aujourd'hui Vertex, AI, BigQuery, etc., plus les accès à des LLM ouverts et Mistral également sur notre plateforme. C'est finalement dans un cadre où on n'a pas besoin de se soucier de la technique, utiliser l'IA, et on peut aussi les accompagner avec nos services Data IA. Foliatim le fait également de son côté, mais Thales Service Numérique le fait pour les grands groupes et même pour les ETI. Et donc ça, c'est clé. Donc ne pas laisser passer le train de l'IA et demain le train de l'IA agentique.
1: Trois fois plus de sens, j'ai envie de dire.
0: Exactement.
1: Voilà, on a parlé d'un grand champion. On parle d'un grand champion mondial en face de nous, champion olympique. 2005-2016. Être sportif de haut niveau, c'est, moi je le compare souvent au chef d'entreprise. Capitaine de l'équipe de France de natation, triple médaillé olympique, champion olympique en 2012, 5 fois champion du monde, 4 fois champion d'Europe. Et puis là, 2016-2024, président de la commission des athlètes du Comité olympique français. 2025, président de la commission sport du MEDEF au niveau national. Et puis entrepreneur. Unit Group, création 2018, basé à Paris, à Toulouse, à Marseille, et puis pour me faire plaisir à Bordeaux, sans collaborateur, courtier en assurance, spécialisé sur les risques en entreprise, cœur de métier, les PME de croissance et les ETI. Vous assurez des sujets comme la RC, les dommages, les flottes, la construction et la protection sociale, mutuelle prévoyance, plein de points forts, le risk management entre autres. Comment on passe, mon cher Fabien, de l'entrepreneur de très haut niveau qui a fait vibrer notre pays, qui a fait vibrer le monde, à devenir entrepreneur aujourd'hui?
2: Mais je pense que c'est l'envie de se challenger. L'envie de se challenger. Jeune, j'ai toujours une admiration débordante pour les créateurs d'entreprises, pour les entrepreneurs, parce que tu le citais, je pense sincèrement qu'un chef d'entreprise ou qu'un poste à responsabilité dans les grands groupes français... C'est être sportif de haut niveau, c'est exactement le même quotidien, avec les mêmes remises en question, les constitutions d'équipe. Et moi, j'avais envie de faire partie, entre guillemets, d'une manière différente de ceux qui mettent en avant les qualités de la France. Je l'ai fait dans le sport dans le passé. Et de devenir entrepreneur, pour moi, c'était une évidence, en tout cas de prendre le risque de devenir entrepreneur. On le disait précédemment, ce n'est pas évident, mais c'est passionnant au quotidien.

0: Et l'idée de me dire, si notre groupe avance petit à petit, d'une certaine manière, tu vas continuer à représenter la France, parce qu'on a la chance d'accompagner des groupes qui sont français, mais qui s'exportent énormément à l'international.
1: Alors, pourquoi l'assurance, ne pas être resté complètement dans le sport? Est-ce que tu vois les similitudes, t'en as un petit peu parlé, entre ces deux univers, mais surtout, c'est quoi le rôle de l'innovation? Et j'ai compris que la prévention était clé au sein de ton entreprise.
0: Oui, bien sûr. Dans un premier temps, on se base beaucoup sur l'intelligence collective. Je crois à l'intelligence collective. On est deux associés avec la même vision, très différente sur l'approche pour arriver à nos objectifs. Et le fait de confronter nos idées nous aide beaucoup. L'une des clés pour moi, c'est être capable de s'entourer. On a un pool de personnes qui ont des compétences bien sûr établies, mais qui sont en mesure, en tout cas chez nous, on peut tous dire en se le disant correctement, on crée des réunions hebdomadaires et on essaye de philosopher sur qu'est-ce que va être l'assurance de demain, quels vont être les risques les plus importants, le cyber évidemment, les sujets de dommages, tu le citais, les catastrophes naturelles. Donc on s'est concentré énormément sur l'aspect actuariel de notre métier. Pourquoi ? Pour parler exactement le même langage avec les compagnies d'assurance, pour les engager avec nous sur des partenariats à moyen long terme pour les groupes que l'on accompagne. Ensuite, l'aspect digital, le parcours digital, retirer les tâches chronophages de nos collaborateurs et aussi vulgariser ce qui pourrait paraître nébulé dans le décortiquage, j'ai envie de vous dire, de certaines polices d'assurance qui peuvent être très touchy, très complexes. Et le dernier point, à mon sens, c'est de rester, et en tout cas c'est ce que l'on veut être, c'est un courtier de proximité, à savoir être implanté dans toutes les régions de France. Parce que vous le citiez, l'IA aura un impact, mais je crois beaucoup à l'humain. Et je crois qu'avant que des ETI françaises confient leur risque assurantiel uniquement à l'IA, il va encore se passer quelques années.
1: Alors justement, quelques années. Unit Group, dans 10 ans, ça sera quoi ?
0: Unit Group, dans 10 ans, pour moi, l'idéal, ça serait que ce soit le leader de l'accompagnement sur les risques assurantiels des ETI. Et si ce n'est pas le cas, en tout cas, de faire partie des acteurs majeurs. Et basé sur ce que je viens de vous dire, les trois points pour moi, être étiqueté comme le groupe le plus actuariel pour parler le même langage avec les compagnies d'assurance, intégrer l'IA à nos outils digitaux pour retirer vraiment les tâches chronophages de nos collaborateurs, pour utiliser leurs compétences sur de nouvelles fonctions demain, et ensuite la proximité, vraiment réfléchir au maillage territorial et à la vision internationale, parce qu'on a une petite idée aussi de s'expatrier un jour.
1: Alors quand tu parles d'international, j'ai aussi une pensée, bien évidemment, pour Paul Leccia.
0: Bien sûr.
1: Le président du Cercle des nageurs de Marseille, qui nous avait permis de nous rencontrer il y a presque 20 ans maintenant.
0: Exactement.
1: Et puis Hervé Jouve, que nous avons reçu il n'y a pas longtemps, qui a démarré avec quelques pharmacies, qui aujourd'hui fait 5 milliards d'euros avec un groupe IG.
0: Une réussite 31, incroyable.
1: Une réussite incroyable. Ça, c'est aussi de pouvoir faire partager toutes ces réussites de PME 300, d'ETI, de grands groupes au sein de cette émission. Il y a une partie maintenant, les 5 dernières minutes. C'est le débat. Est-ce que vous êtes prêts, mesdames, messieurs ?
2: Toujours prêts.
1: Le débat, c'est parti.
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1: L'accélération technologique a des impacts sur le management, mais comment le facteur humain reste-t-il cependant déterminant et surtout indispensable ? Fabien.
0: Pour moi, pour progresser, c'est accepter que ce que l'on faisait l'année précédente ne nous amènera plus à avancer. Dans le meilleur cas, on garde son statut, mais c'est éphémère. Donc, intégrer toute la partie digitale liée à l'humain, c'est tout simplement être dans l'air du temps et c'est ce qui va arriver.
1: Hélène.
4: Se remettre en question, être exemplaire par rapport à ses collaborateurs qui vont avoir besoin de se transformer et de se former aux nouvelles technologies.
1: Myriam.
5: Leadership.
1: Oui.
5: Les jeunes et les citoyens. On doit embarquer tout le monde et on va les embarquer par les émotions, par des nouveaux leviers de communication qui parlent pas juste à la tête, mais au cœur, à l'envie, à l'enthousiasme, parce que c'est là où finalement réside le tremplin de l'action et la capacité à changer le monde.
1: Exactement, Bruno.
6: Une technologie, c'est avant tout, au service de l'humain. Sinon, il n'y a pas de bonne technologie, donc il faut réussir à combiner les deux et accompagner tout le monde vers cette transition.
1: Toi qui amènes les gens vers le futur, qui les accompagne très bien d'ailleurs, qu'est-ce qui vous enthousiasme le plus dans votre avenir ?
6: Le fait que ça change, que ça bouge. Enfin, je pense que quand on est entrepreneur, on a besoin de changement, on a besoin de transformer les problèmes en opportunités. Donc c'est le mouvement en fait, c'est le mouvement permanent, c'est la vie.
1: Ouais, la vie. Hélène.
4: Pareil, parce que rien ne me prédestinait à aller dans la tech. J'ai fait une école de commerce et c'est vraiment ce sujet permanent du changement et ça c'est passionnant. Enfin, c'est vraiment.
1: Fabien.
0: Le pilotage, les KPIs, la fierté d'appartenance, que l'institution soit toujours au-dessus des individualités qui composent le collectif, je l'ai vu dans le sport, dans beaucoup de sports et de grandes équipes qui ont brillé, et je pense que ça peut fonctionner au sein des entreprises.
1: Yayam ?
5: La résilience, 1+1=3, la coopération et la motivation qui engage.
1: La motivation qui engage. En fait, c'est le boulot, c'est le travail. Qu'est-ce que vous aimez le plus ? Qu'est-ce que tu aimes le plus dans ton travail, Myriam ?
5: Ben tout, en fait. J'aime le contact avec des gens avec qui on n'aurait pas de contact si on n'était pas dans le monde du travail. J'aime la capacité à réfléchir en équipe, à inventer des choses impossibles, à créer. De rencontres naissent des choses qu'on n'imaginait pas. Donc je crois qu'il faut remettre cette dynamique de cœur à cœur et d'être humain à être humain au milieu du débat et de ce qu'il est possible de faire.
1: Très bien.
0: J'adore voir les gens heureux, révéler les talents des gens qui sont chez moi, leur faire comprendre que l'étage supérieur n'est pas inatteignable. Et souvent, quand on arrive à les faire embarquer sur cette idée-là, ça devient des gens qui sont les passeurs de sens de ta société demain.
1: Hélène, que je vois qui essaie là.
4: Je suis d'accord avec tout ce qui a été dit, mais je peux compléter.
1: Ah, oui, oui,
4: le challenge, simplifier la complexité, les équipes, le collectif, les clients, l'impact.
6: C'est la métamorphose, en fait. La métamorphose sous tous ces aspects. La métamorphose des équipes, des gens, la transformation, grandir, se développer, construire ensemble et voir qu'en fait, des choses qu'on pensait impossibles, on arrive à les rendre possibles.
1: Pour embarquer des jeunes chez vous, si vous avez un seul mot en conclusion à dire pour qu'ils vous rejoignent face à la caméra, à chacun. Fabien, tu
0: singulier. Une entreprise singulière.
1: Singulière. Hélène, face à la caméra.
4: La passion.
1: Bruno.
6: Moi, je reprends optimisme, lucidité et courage. 3.
1: 3. Et Myriam ?
5: Le climat au cœur de la création de valeur, d'ailleurs, sera le thème de nos universités à La Rochelle les 2 et 3 septembre prochains.
1: Ah oui, dis-nous un mot d'ailleurs sur les universités.
5: 15e anniversaire.
1: Ah,
5: donc, on aura un gros gâteau.
1: Ça
5: on va fêter ça d'un think tank qui aujourd'hui croit à l'entrepreneuriat, croit à la possibilité par les entreprises de changer notre pays, de reprendre un peu du poil de la bête et puis de voir le climat comme un champ d'opportunités incroyable. Et on aura plein d'entreprises qui témoigneront avec des exemples, des projets, des réalisations qui démontrent ce que je dis là.
1: Quel plaisir de vous avoir. Bruno David, CEO de Folia Team, Myriam Maestroni, la présidente de 5T et de 100 leaders de la planète, et Disco. D-I-S-C-O, pas tout à fait, c'est E-E, on est bien d'accord. Hein. Et puis Hélène avec nous, Thalès, bravo. Et puis d'avoir changé comme ça de métier en disant je devais faire ça, mais je fais ça aujourd'hui, c'est génial ça. Fabien Gillot, respect champion, hein, j'ai envie de te dire. On dit souvent en ce moment, il y a le corps à corps dans les guerres, dans tout ça. Moi c'est le cœur à cœur, comme on l'a dit, qu'on a vu ici. Et je tenais à remercier pour cette dernière de cette saison, toute l'équipe. À mes côtés, autour de Stéphane, le réalisateur, autour de Camille, qui depuis 4 ans travaille à mes côtés, Stéphane, Julien, Léo, Charlotte, Hugo, Justine, sans oublier Arnaud de Courcelles et Olivier Ferrand, qui sont deux personnes remarquables et remarquées dans tout l'audiovisuel français, pour votre confiance de mettre en avant chaque semaine ces femmes et ces hommes ici présents des ETI, parce que les ETI, c'est tout simplement la vie. Ciao !
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7: Et les experts de l'IMO, c'est tous les jours à l'heure de votre déjeuner, une demi-heure, pour parler de notre immobilier, de nos logements. Et comme tous les jours, ça démarre par cette séquence qui vous concerne, amis professionnels de ce secteur de l'immobilier, et qui nous concerne, les usagers de cet immobilier et de ces logements, le pro de l'IMO, des témoignages terrain de vos métiers. Et aujourd'hui, on va même faire la promo d'un bien à vendre. Et si on partait sur une petite île, acheter une jolie maison à près d'un million d'euros, c'est ce que va nous proposer notre pro de l'IMO du jour. Et attention, c'est en Île-de-France en plus. Après, on sera de retour en plateau pour le débat du jour. On fera pas l'impasse sur la canicule, évidemment. On a chaud, on a chaud. Est-ce qu'enfin les pouvoirs publics vont prendre la mesure de ce dérèglement climatique ? Est-ce qu'il faut lutter ? contre les passoires thermiques, mais aussi contre les bouilloires thermiques. Est-ce que le risque, c'est pas à force de lutter contre les passoires, de créer les bouilloires de demain? On essaiera de faire le point sur la situation actuelle et comment on peut améliorer justement la performance énergétique de nos logements, quel que soit le contexte extérieur. Allez, c'est l'heure du Pro de l'Immo d'abord.
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7: Et Luigi, l'agent immobilier, l'adresse à Nogent-sur-Marne, vous propose un bien exceptionnel à la vente. Bonjour Louis.
8: Bonjour à tous.
7: Bon alors, faut prendre le bateau pour y arriver quand même, Louis. Hein.
8: Exactement. La contrepartie, c'est qu'il va falloir prendre la barque pour aller voir cette maison. On n'a pas d'autre choix que ça.
7: Oui, alors là, avec la chaleur en plus en Ile-de-France, je me vois bien en train de bagayer pour aller rejoindre le logement. Alors dites-nous de quoi vous nous parlez comme bien assez dingue quand même, on va le dire.
8: Alors, ici à Nogent-sur-Marne, on a une petite île sur un bras de Marne, donc c'est vraiment juste en face du quai, qui est accessible uniquement en barque. Et sur cette petite île, on a quelques maisons et on en commercialise une actuellement. Donc on a à peu près 1200 m² de terrain et puis on a à peu près 120-130 m² habitables dans cette maison.
7: Et je le disais, pour un petit peu moins d'un million d'euros, 950 000 euros.
8: Exactement. C'est son prix de mise en vente, c'est 950 000 euros. Prix de mise en vente qui a pas été forcément très évident à déterminer, puisque très rare, en même temps très particulier.
7: Oui, parce donc, que j'ai envie voilà, de dire qu'il on... est à ce point particulier, j'ai envie de savoir qui veut... Parce que, alors, vous allez dire que c'est une réflexion idiote, hein, mais quand on est parent avec des enfants, parce que évidemment j'imagine qu'une maison de 120 mètres carrés, c'est rarement pour un célibataire tout seul. Et je me dis, s'il y a le moins de soucis, il faut prendre la barque. Enfin voilà, je ne sais pas quel type de clientèle vous visez pour acheter ce bien alors, immobilier.
8: C'est exactement ça. Dans tous les cas, on doit passer par la barque. Ça, c'est sûr et certain.
7: Donc on ou a, être un très bon nageur, mais bon, du coup, c'est pas pratique.
8: Ou être très bon nageur parce que c'est pas très loin. Je vous l'accorde qu'à la nage, ça peut encore marcher, surtout quand il fait 40 degrés comme en ce moment. Maintenant, on va se dire qu'au quotidien, on va plutôt penser à la barque et on a identifié deux typologies de clients particuliers. On va dire plutôt la résidence principale classique où en effet, ben, on a ce cadre de vie calme, très proche de la nature, vraiment particulier. Et la contrepartie, c'est une organisation avec la barque. Alors nous, avec cette maison, on a deux embarcations, donc qui permet quand même...
7: Vous voulez dire qu'il y a, qu'est-ce que vous appelez, il y a deux barques qui sont vendues à l'intérieur des 950 000 euros, j'ai les deux barques avec, c'est ça?
8: Pour 950 000 euros, vous avez une maison et deux barques.
7: Attends, j'ai le ponton et tout, c'est à moi
8: Vous avez le ponton, il y a une toute petite redevance pour le ponton qui est d'environ 300 euros à l'année.
7: D'accord.
8: Et vous avez deux barques, donc les deux barques sont équipées de moteurs électriques et ouais, permettent de
7: traverser. Ah, il y a des petits
8: de
7: moteurs, ah
8: ouais, mais alors, on traverse.
7: C'est des tout petits moteurs parce
8: secondes.
7: Que sinon il faut son permis bateau, je crois que c'est à partir de 10 chevaux si je dis
8: non.
7: pas de bêtises, non?
8: Oui, c'est ça. Alors je crois que c'est un petit peu plus de chevaux, mais bon,
7: ah,
8: en
7: oui,
8: l'occurrence, ça,
7: ça
8: c'est vraiment
7: moi, je me souviens qu'à une époque, ils avaient créé des moteurs de 9 chevaux neufs pour justement ne pas nous forcer
8: exactement.
7: À passer le permis bateau.
8: Être juste
7: ça a
8: en
7: peut-être
8: dessous.
7: Changé. Ouais.
8: Non, là, on n'a pas besoin de qualification particulière pour traverser. Mais bon, là, j'avoue que le petit coup de pouce du destin avec la canicule et les 42 degrés nous aide plutôt à vendre ce type de maison-là. C'est maintenant que ça peut faire envie.
7: Bah non, mais c'est sympa. Et puis en plus, on voyait les photos à l'écran. J'avoue que ça donne quand même sacrément envie. Après, une fois que j'ai pris la barque, il y a les transports. C'est à combien de Paris? C'est comment en termes de localisation?
8: Exactement. Alors, ouais. L'avantage en réalité de cette maison, ce que je voulais vous dire tout à l'heure, c'est qu'il y avait deux typologies de clients. Donc la résidence principale à peu près classique, mais aussi on se disait pourquoi pas la résidence secondaire en gardant son appartement parisien et en récupérant cette maison-là qui est à 20 minutes en voiture de Bastille,
7: ah ouais.
8: 40 minutes en vélo. Donc on est vraiment tout proche de Paris, nous. Hein. Donc c'est vraiment l'avantage. Et de se dire que ça peut être un dépaysement total, mais accessible ouais. en vélo.
7: Et juste d'un mot quand même, Louis, le DPE, le diagnostic de performance énergétique, ça nous passionne dans cette émission.
8: Oui. Le DPE, DPE, DPE-E sur cette maison.
7: Pas foufou quand même.
8: Après, là, on est sur une maison de 1890 avec beaucoup d'histoires. On a encore la porte d'origine avec le verre biseauté dessus. Donc, il y a des éléments forts
7: vendu,
8: aussi
7: c'est
8: qui
7: bien
8: ont
7: vendu.
8: Ouais, mais il y a disons qu'il y a des éléments forts de cette maison.
5: Il y a la clim ou pas,
8: maison,
5: qui, la clim ou pas parce que c'est une grosse
8: il
5: question d'Alban.
8: Pas de clim.
5: Pas de clim, d'accord. De clim.
8: Mais pourquoi avoir la clim quand on a la Marne aussi proche?
5: Ah oh, bah voilà, bah c'est parfait. Et en même temps, ça nous permet après d'embrayer sur notre débat du jour. Merci Louis, Louis Gilles, agent immobilier, l'adresse à Nogent-sur-Marne qui nous proposait à la vente un bien super. Bon, il faudra juste prendre la petite barque, mais franchement, il est assez chouette. Si vous pouvez nous regarder et nous remettre en vision la maison, elle est quand même assez chouette, elle est à côté de Paris et elle est à 950 000 euros avec deux barques inclus dans le prix. Merci Louis. Allez, c'est l'heure du débat.
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5: Ouais, c'est dommage, on n'avait pas les deux barques d'ailleurs affichées à l'écran. J'aurais bien aimé voir si on avait les deux petites barques.
9: Avec le petit ponton.
5: Avec le petit ponton, le petit moteur. Alors, Audrey Servati, directrice de la stratégie Défi, est avec nous. Bonjour.
9: Audrey. Bonjour Marie.
5: Et également à nos côtés, Pierre-Louis Gure, cofondateur et CEO d'Argile.
10: Bonjour, bonjour Marie. Pierre-Louis.
5: Bon, écoutez, on va faire le lien entre ce qu'on venait de se dire, parce qu'on parlait de DPE, on parlait de canicule. On va pas se cacher derrière notre petit doigt. En ce moment, il fait chaud, ça tape sévère et on se pose la question de nos travaux de rénovation. Je suis obligée de le faire quand même. La clim, bien ou pas bien? Je suis obligée de le faire. Je sais, vous me regardez tous. Oh non, pas vous, Marie. Pas ici, pas sur BFM Business. Mais quand même, on va le faire.
9: Alors, pas dogmatique. Par contre, peut-être qu'il faut réfléchir à d'autres choses et anticiper maintenant ces vagues de chaleur. On commence à les voir de plus en plus fréquentes. Et donc, premier geste, et ça on le dit et le redit à nos clients, c'est l'isolation. Donc, quand vous avez un logement qui est isolé, c'est la meilleure barrière quand même à la résistance de votre logement sur ces vagues de chaleur. Donc, isolation de vos murs, mais aussi isolation de vos combles. Parce que la chaleur...
5: C'est le grand combat d'Audrey, elle nous le disait en antenne. Mais bon sang, les gens vont-ils m'écouter? Il
9: c'est faut ça, isoler c'est, vos... c'est compliqué de faire comprendre. Autant l'hiver, ça passe bien. En fait, on comprend bien qu'il faut isoler ses combles pour réchauffer sa maison. Mais c'est la même chose pour la rafraîchir, puisque aujourd'hui, une isolation des combles avec un isolant, alors même de la laine de verre, mais aussi ça peut être des isolants qui sont biosourcés. Vous avez jusqu'à 2 degrés, 2-3 degrés de gain. Donc ça vaut vraiment le coup de regarder. Et c'est des travaux qui sont assez rapides à réaliser, puisque ça se fait en 2-3 heures. C'est pas très cher. Hein. On est sur 100 mètres carrés, entre 1500. Il y a encore des aides. Hein. Il y a les certificats d'économie d'énergie. Donc voilà. L'isolation, c'est le premier geste. Et une fois qu'on a fait ça, dans ce cas-là, on peut réfléchir à les solutions, on va dire, pour rafraîchir avec un équipement électrique. Et là, il y a la solution d'urgence dont tout le monde parle aujourd'hui, qui est la climatisation, ce que j'appelle le monobloc sur roulette que vous allez acheter.
5: J'ai regardé, je vous le dis.
9: Allez acheter dans une grande surface de bricolage.
5: Moyennant quelques centaines d'euros.
9: Voilà, moyennant, minimum, ça c'est la solution.
5: On a même au-delà de 1000 euros. Hein,
9: mais... voilà, c'est ça. Vous avez tous les prix, mais c'est vrai que ça commence à 150 euros. Donc c'est la solution d'urgence, c'est vraiment une solution d'appoint parce que ça fait du bruit. C'est encombrant et en plus, c'est pas du tout performant énergétiquement. Donc, c'est vraiment une solution d'urgence avant de passer à une solution plus pérenne qui est la climatisation réversible, la pompe à chaleur.
5: La pompe à chaleur RR.
9: Exactement. Et donc là, cette solution-là, alors elle s'anticipe un peu parce que, encore une fois, entre le moment où vous allez éventuellement venir chez EFI pour pouvoir demander une pompe à chaleur RR et le moment où on va venir vous en installer, il peut se passer un peu de temps. Notamment quelques semaines, puisque là, on a quand même beaucoup de demandes.
5: Alors, vous me donniez les chiffres quand même d'un mot, Audrey, vos chiffres de demande de PAC RR.
9: Et donc, c'est vrai que c'est assez inédit, puisqu'on a multiplié par 5 en 2 ans les demandes sur une semaine, comme la semaine dernière, sur uniquement ce type de travaux. Ça représentait 10% de nos demandes en 2024, et ça représente aujourd'hui 44% sur cette semaine de juin, et hier, 66%. Donc, on a une évolution très importante en l'espace de 2 ans de demande de solution de PAC RR qui est reconnue aujourd'hui comme la meilleure solution. Pourquoi ? Parce qu'elle fait le froid l'été et puis elle le chaud l'hiver avec des performances intéressantes. Donc même si vous consommez plus l'été et donc vous dépensez plus pour consommer, en fait vous allez faire des économies l'hiver. Donc au total, c'est un gain sur la facture en termes de performance.
5: Alors on l'apprend la PAC RR, Pierre-Louis, c'est bien finalement parce que c'est de la climatisation quand même. Moi, on m'a dit c'était mal la climatisation.
10: En fait, comme le dit très bien Audrey, il n'y a pas de solution magique. C'est pour ça que moi j'adore ce secteur-là, c'est qu'on parle du confort d'été ou confort de l'hiver. Eh bien, on a plein de solutions à mettre en place et il faut réussir à bien comprendre le logement. Donc là, bien comprendre le logement, c'est trouver en fait toutes les sources d'inconfort qu'on peut avoir et puis trouver en fonction du budget, en fonction des particularités, eh bien, qu'est-ce qu'on va mettre en place. Donc quand on parle du confort d'été, eh bien on va déjà se poser la question par exemple de végétaliser. Donc là, ça va être plutôt des questions qui vont être répondues par notre municipalité. Comment est-ce qu'on peut plus végétaliser notre ville? Et puis au sein de notre logement, eh bien effectivement, commencer par des gestes simples. Par exemple, comment est-ce qu'on peut mieux ventiler le logement? Comment est-ce qu'on peut empêcher la chaleur de d'entrer dans le logement? Et puis ensuite, comment est-ce qu'on peut, pour l'empêcher, une autre solution, c'est évidemment la résistance thermique des isolants. Donc on va mieux isoler notre logement pour éviter que ça rentre. Et puis, une fois que c'est rentré, il faut la faire sortir. Et là, la clim peut être intéressante. Il y a eu tout un retour de un peu de la climatisation ces dernières années parce qu'on a aussi une technologie qui a évolué. La climatisation, elle a été très décriée il y a une dizaine d'années du fait des fluides qui ont un pouvoir réchauffant lorsqu'ils fuitent.
7: C'est ça, parce qu'on nous explique depuis le début, en gros, tu refroidis l'intérieur, mais tu réchauffes l'extérieur et c'est le serpent qui se mord la queue.
10: C'est ça. Et donc, ça se réchauffe parce que, en fait, les climats ont toujours un petit peu de fuite. Et si ces fuites-là viennent accélérer le réchauffement climatique, eh bien, c'est une solution très court-termiste. Heureusement, maintenant, on a des technologies de pompe à chaleur qui sont, ou de climatisation qui sont beaucoup plus performantes et respectueuses de l'environnement.
9: Sur cette histoire de pollution, il faudrait vraiment distinguer deux choses. Il y a la chaleur qu'on perçoit parce qu'effectivement, le principe de la pompe à chaleur RR, c'est de refroidir à l'intérieur et de
7: rejeter
9: les calories chaudes à l'extérieur. Ça, ça n'a pas d'impact sur le changement climatique. C'est un impact sur le réchauffement local. Donc, ça va faire des îlots de chaleur. Donc, dans les quartiers, effectivement, dans les villes notamment, quand c'est très dense, c'est pas génial. En revanche, ce qui va avoir un impact sur le réchauffement climatique, c'est les fluides frigorigènes qui sont dans la pompe à chaleur. Et effectivement, c'est quand il y a des fuites qu'il y a une question, parce qu'elles ont un pouvoir de gaz à effet de serre beaucoup plus importante que le CO2, au moins 150 fois et beaucoup plus. Et là, il y a effectivement une amélioration de la performance, comme le disait Pierre-Louis, mais il y a aussi une interdiction par l'Europe, qui va s'imposer jusqu'en 2030 contre ces fuites dès lors qu'ils ont un gros pouvoir de gaz à effet de serre.
7: Donc on va faire en gros des packs RR de plus en plus vertueuses.
9: Exactement, de plus en plus vertueuses sur ces fluides et de plus en plus vertueuses sur leur consommation d'énergie, puisque moi je crois fortement au combo pompe à chaleur RR et panneaux solaires. J'en avais déjà parlé ici la dernière fois que vous m'avez invité. Et donc c'est vrai que ce combo-là, ça permet aussi de consommer de l'énergie renouvelable à des moments où justement il y a du soleil et on a besoin de fraîcheur dans la maison. Et donc c'est le parfait alliage.
7: Pierre-Louis, juste, j'ai Alban, notre réalisateur que je salue de l'autre côté du plateau, qui me dit « Mais ils font quoi déjà, Argile ?» Oui. C'est vrai, on va le rappeler, parce que Effie, c'est vrai qu'on a l'habitude d'Audrey, hein, on sait que si vous avez besoin d'un conseil en réno et que vous voulez lancer une rénovation, quelle qu'elle soit par geste, ou les réno globales, il faut appeler Effie parce que c'est eux qui vont filer les bons conseils. Qu'est-ce que vous faites? Rappelez-nous déjà, Charles.
10: Bien, Charles, donc notre conviction, c'est qu'il faut mieux comprendre le bâti. Mieux comprendre le bâti avant les travaux pour savoir qu'est-ce qu'on veut faire, mieux comprendre pendant les travaux pour s'assurer que les gestes ont bien été réalisés, et puis après les travaux pour s'assurer que la consommation, que les résultats sont bien ceux escomptés. Ouais, donc nous, on fournit toute cette solution aux pros du secteur, comme EFI et tant d'autres acteurs, qui permettent du coup de pouvoir vraiment expliquer et de valoriser l'expertise de ces artisans, de tous ces pros auprès des particuliers, des collectivités, des copropriétés, du tertiaire, pour bien montrer qu'est-ce qu'il y a concrètement dans le logement, dans le bâtiment, et pouvoir l'améliorer.
7: Vous avez des data hyper précieuses et vous pouvez conseiller alors essentiellement le B2B du coup.
10: Voilà, nous on n'intervient pas directement auprès du particulier, mais on vient s'assurer auprès du particulier que l'artisan qui travaille avec Argile, eh bien il fait bien les choses et on a tout un parcours qui est auditable de bout en bout. Un exemple qu'on aime bien donner, c'est si vous faites un achat en ligne, eh bien derrière c'est ultra compliqué, qu'est-ce qui va se passer? On a toute de la logistique, mais pour vous c'est très simple, vous avez un bouton, vous appuyez dessus et vous savez que le colis vous allez le recevoir. Ouais. Quand on fait de la rénovation, malheureusement aujourd'hui on croise un peu les doigts et on espère que ça se passe bien. Et heureusement, le secteur est en train de s'améliorer et nous, on participe à cette amélioration en rendant tout ce parcours ultra clair, ultra limpide et auditable de bout en bout.
7: Et on en avait besoin, d'autant que je reboucle la boucle sur notre sujet du jour. J'espère qu'Alban est éclairé en régie et vous, auditeurs et téléspectateurs, je reboucle la boucle sur les faits de l'histoire d'Ivoire Clair. C'est-à-dire qu'entre les aides publiques, mais aussi la politique publique au sens large. En ce moment même, là, on a le ministère du Logement qui présente aux journalistes, avant de présenter officiellement au Conseil des ministres, son projet de loi logement. On sait que parmi les grandes lignes de ce projet de loi logement, est prévu notamment un assouplissement des règles sur le calendrier de rénovation, d'obligation de rénovation des passoires thermiques dans le parc locatif. Est-ce que, en termes de message, au moment où la canicule bat son plein et où on dit, certes, on peut mettre de la clim, mais il faut quand même s'assurer qu'avant, bah, tous les travaux de rénovation ont été bien faits, ce qui n'est pas compliqué à entendre aujourd'hui, ce message?
9: Je pense que vraiment, il y a tout un enjeu à conserver cette interdiction de location. Cette interdiction de location, elle a été adoptée suite à la Convention citoyenne pour le climat. Et c'est vraiment un acquis très fort de se dire, aujourd'hui, quand on a un logement qui n'est pas performant énergétiquement, il doit être réalisé des travaux dans ce logement pour pouvoir être loué. Donc ça, c'est le principe. Ce principe, il est extrêmement important, mais il est aussi fragile. On voit qu'il est beaucoup attaqué, notamment dans le cadre de la pénurie de logements mis à la location. Et donc, de donner des flexibilités, là, en l'occurrence, c'est l'engagement et non plus... En fait, jusqu'à présent, jusqu'à ce que la loi elle n'est pas encore adoptée, mais en tout cas avant cette loi, c'est le fait de dire vous ne pouvez pas mettre en location si vous n'avez pas réalisé les travaux. Là, on donne une souplesse au propriétaire bailleur, on lui dit vous pouvez louer et réaliser les travaux dans les quelques mois qui vont arriver. Donc on va donner une souplesse au propriétaire bailleur. Ça ne veut pas dire que on revient sur le principe, mais on donne des modalités
7: d'action. C'est ça, on leur dit vous aurez là c'est 3 ans de plus pour les maisons louées. 50 plus pour les appartements loués, moyennant quoi, il faut quand même que le propriétaire bailleur s'engage à dire bah, je vais faire les travaux quand même.
9: Voilà.
7: Mais malgré tout, pardon, je repose la question, mais compte tenu du contexte aujourd'hui, on les voit les reportages chez nos confrères de BFM TV avec des étudiants sous les toits de Paris qui ont 40 degrés à l'intérieur, etc. Est-ce qu'il n'y a pas un sujet autour de se dire bah, à force de nous dire mieux vaut avoir un toit pourri sur sa tête que de dormir sous les ponts, bah, aujourd'hui j'ai un doute quand même. En période de canicule.
10: Nous, on voit aussi quand même toute une complexité du parcours. En mai, il y a eu un débat sur est-ce qu'on vient décentraliser l'action de l'Agence nationale de l'habitat.
7: L'ANA, qui distribue MaPrimeRénov.
10: C'est ça. Donc, on vient la décentraliser pour potentiellement que chaque territoire puisse appliquer ses propres règles. Alors, pourquoi pas? Parce qu'effectivement, entre chaque territoire, on vient pas rénover la même maison en Alsace qu'on va le faire à Paris ou à Marseille, bien évidemment. Et en même temps, on a quand même un gros souci de complexité sur les parcours. Les artisans, avant d'utiliser argile, ils passaient plus d'une journée par semaine à faire de l'administratif. Et ça, c'est quand même un petit peu dommage. On vient les assommer.
7: Au lieu d'être sur le chantier, quoi.
10: C'est ça. On vient les assommer sur de l'administratif. Donc, forcément, bah, ça, les chantiers vont prendre plus de temps. Et donc, le gain n'était pas forcément là. Donc, on a eu tout un retard sur les dossiers MaPrimeRénov. Maintenant, la bonne nouvelle aussi, c'est que l'ANA a fait beaucoup de progrès sur la gestion de ces dossiers. Et on voit vraiment un temps d'attente qui a chuté véritablement. L'année dernière, les artisans nous parlaient de plus de 18 mois d'attente quand même sur certains dossiers, ce qui était absurde. Et là, on voit quand même une fluidification du parcours. Donc, c'est aussi une bonne nouvelle pour les particuliers qui souhaitent entreprendre des travaux et se dire « Ok, là, c'est peut-être le bon moment parce qu'on a des parcours quand même qui vont aller plus vite qu'auparavant. »
7: Encore faut-il faire les bons travaux, et c'est là où on va reboucler la boucle sur les chaleurs du moment. Est-ce qu'à force de lutter contre les passoires thermiques, on n'est pas en train de créer les bouilloires thermiques de demain? C'est une question très sincère que je vous pose, parce qu'effectivement, à trop isoler, est-ce que le risque, c'est pas qu'il fasse trop chaud? Est-ce qu'il y a des gestes qui vaut mieux privilégier plutôt que d'autres? Comment je prends en compte ce confort d'été, quand on regarde les diagnostics de performance énergétique, il y a un tout petit indicateur de rien du tout qui dit confort d'été bon, moyen ou insuffisant, l'essentiel étant dans moyen ou insuffisant d'ailleurs. Est-ce qu'il ne serait pas temps de changer un tout petit peu notre manière de mesurer le vrai confort d'été et donc d'identifier ces bouilloires thermiques au même titre que les passoires thermiques?
10: Peut-être
9: un mot là-dessus. Je pense qu'effectivement, il y a une question d'équilibre à avoir. On a beaucoup focalisé sur le confort d'hiver, hein, et c'est vrai que c'est normal parce que c'était un enjeu vraiment de précarité énergétique. Et là, depuis quelques années, on nous alerte, et à juste cause, des bouilloires thermiques. Donc, c'est sûr qu'on a un enjeu d'équilibre à trouver sur les indicateurs, sur le froid et sur le chaud, quelque part. Dans le cadre du diagnostic de performance énergétique, on vient d'en parler, en fait, c'est quelque chose qui a mis du temps à se construire, la méthodologie qui est encore revue de manière assez fréquente et discutée, souvent.
7: Et discutable aussi.
9: Et discutable, peut-être, oui. Mais en tout cas, nous, en tout cas, on pense qu'aujourd'hui, il y a un enjeu à stabiliser ce diagnostic de performance énergétique pour des questions de confiance, de la même façon qu'on doit stabiliser aussi cette interdiction de location des logements pour les passoires, parce que c'est une question de confiance et de crédibilité des dispositifs. En revanche, de pouvoir prendre beaucoup mieux en compte sur ces diagnostics de performance énergétique, peut-être pas dans la méthode d'établissement de la note, mais dans cette indication à donner sur la bouilloire et sur le confort d'été, c'est évident que ça doit s'améliorer. Je rappelle que dans le cadre de MaPrimeRénov' Rénovation d'ampleur, des travaux de confort d'été, notamment tout ce qui était volet roulant, etc., étaient compris, les brasseurs d'air, étaient compris dans MaPrimeRénov'.
5: Et puis
9: ne sont quasiment plus, puisque vous savez, MaPrimeRénov' Rénovation d'ampleur a été fortement diminuée, et donc il va falloir faire des choix dans une enveloppe, et peut-être que malheureusement, ce qui va passer à la trappe, ça va être plutôt ces équipements un peu en extra pour le confort d'été, et c'est bien dommage.
5: En extra, mais c'est affligeant. Pierre-Louis ?
10: Alors effectivement, il faut bien se rappeler, donc la magie du DPE, c'est que ça a servi de signal prix sur le marché immobilier. Ouais. Donc par exemple, quand vous achetez une maison dans l'Est de la France, vous pouvez avoir une décote de plus de 10% si jamais vous habitez dans une passoire thermique. Et ça, c'est une incitation très forte pour que les propriétaires
5: fassent les travaux
10: en disant, plutôt que de placer de l'argent dans mon livret A, en fait, je le place dans mon logement.
5: Ça va revaloriser mon
10: patrimoine. Du coup, je gagne en confort, je fais baisser mes factures énergétiques, c'est génial. Donc effectivement, Audrey l'a bien souligné, on a besoin d'un indicateur pour venir éclaircir ce marché et lui permettre de comprendre dans quoi est-ce qu'on investit et puis aussi comment est-ce qu'on peut l'améliorer.
5: Mais donc sur ce principe d'identifier ces bouilloires, je rappelle, il y a un an tout pile, c'était en juin 2025, il y a une proposition de loi qui avait été déposée par le député socialiste, à l'époque pas encore maire de Paris, Emmanuel Grégoire. Il visait justement à créer un indicateur fiable sur les bouilloires thermiques et à les soumettre à moyen long terme aux mêmes obligations de rénovation que les passoires thermiques. Ce texte, il n'a jamais été placé à l'ordre du jour. Est-ce qu'il n'y a pas un problème à ce niveau-là? Est-ce qu'il ne faudrait pas, et c'est la question que je vous pose, soumettre aux mêmes obligations les bouilloires, pareil que les passoires?
10: Donc, il y a eu différents groupes de travaux, notamment donc, le CEREMA, le CSTB, donc les centres de recherche scientifiques, mais aussi chez RG, on a établi notre propre méthodologie pour pouvoir établir le confort d'été.
5: Qu'est-ce qu'une bouilloire thermique?
10: Et puis, du coup, quelle est l'influence qu'on peut avoir quand on va appliquer tel isolant sur les planchers hauts, sur les planchers bas, sur les murs? Et en fait, il y a des résultats assez étonnants. Par exemple, on a pu constater que poser une isolation par l'intérieur sur de l'ancien, eh bien, ça peut dégrader légèrement le confort d'été. En revanche, ce qu'il faut bien comprendre, c'est que, de manière globale, l'isolation va vous permettre d'améliorer le confort d'été. Et ça, quel que soit le matériau, on peut même l'améliorer légèrement plus en venant travailler sur des matériaux biosourcés. Mais voilà, il faut bien réfléchir le logement, bien le comprendre pour pouvoir trouver la bonne solution.
5: Vous voulez dire que c'est difficile d'identifier véritablement ce qu'est une bouilloire parce que les indications peuvent changer d'un bien à l'autre, en fait.
10: C'est ça, il faut vraiment prendre le bien dans sa globalité. Il n'y a pas de recette magique, on ne peut pas juste appliquer avec 2-3 indications. On doit identifier le logement en entier pour pouvoir travailler sur sa dynamique, savoir comment est-ce qu'il va stocker, rejeter la chaleur. C'est passionnant, mais c'est assez complexe et c'est encore différents groupes en train de travailler dessus.
5: Et c'est pour ça qu'on ne le fait pas.
9: Mais je pense qu'en fait, il faut bien distinguer, il y a les interdictions qu'on pourrait mettre en place et il y a aussi derrière le bon sens des particuliers qui vont demain acheter des logements. Si, au regard des vagues de chaleur qu'on a vécues, on peut se dire que demain, quand ils vont voir sur un diagnostic de performance énergétique que c'est un confort d'été très faible, donc en fait, on est sujet à être une bouilloire thermique, dans ce cas-là, ça va influencer leur acte d'achat. Et donc, moi, je crois fortement aussi à cet outil marketing qu'est le DPE, au-delà même d'être un outil d'interdiction du logement, cet outil marketing pour les futurs acheteurs qui vont faire la différence, qui font la différence sur la partie des charges, puisqu'effectivement, on sait que quand on est dans une passoire, on a des charges plus importantes énergétiques, mais aussi sur le confort et notamment le confort d'été. Donc, je pense que le marché peut aussi faire son œuvre sans même arriver forcément à l'interdiction, dont on voit qu'elle est quand même compliquée à maintenir.
5: Mais quand même, avec un indicateur peut-être un peu plus fiable, parce qu'aujourd'hui, vous regardez, je crois, on doit avoir 60-70% des DPE qui mettent un confort d'été insuffisant. Donc, est-ce que c'est la réalité ou pas? Et ce que vous disiez, Pierre-Louis, c'est que c'est compliqué à déterminer. Aujourd'hui, il prend quoi en compte cet indicateur de confort d'été dans le DPE?
10: Grosso modo, c'est le niveau d'isolation global de la maison. C'est est-ce que la maison est traversante ou pas? C'est également la présence de brasseurs d'air. On ne prend pas du tout en compte, par exemple, dans le DPE, la présence de climatisation, ce qui est quand même un moyen de se rafraîchir, et c'est quand même dommage, puisque c'est assez efficace aussi.
7: Ah, la boucle, il boucle la boucle, quand même, Pierre-Louis, sur la clim, il y revient, hein, quand même. Hein.
9: Aujourd'hui, il y a, je crois, un quart des maisons qui sont équipées d'une climatisation, et il y a un peu moins dans les appartements, je crois qu'on est autour de 15%. Donc, c'est sûr que, forcément, on va être sur des logiques où ça va augmenter, et donc, ce serait important de pouvoir le prendre en compte pour pouvoir déterminer le confort d'été, parce que c'est vrai qu'on voit la différence quand on a une climatisation ou une PAC RR ou quand on n'en a pas.
7: Et bah oui, et puis en plus c'est dans le mot, hein, confort d'été, il ne s'agit pas de se poser la question de savoir si je rejette de la chaleur dans la rue, mais bon quand même c'est horrible ce que je dis. Mais soit dit en passant, encore une fois on redit pour finir et boucler la boucle sur la clim, c'est à peu près la même chose que pour la PAC RO, j'ai envie de dire, si votre isolation elle est pourrie, votre clim, vous allez l'utiliser à fond, hein, on est d'accord.
9: Complètement, on est exactement sur la même logique pour pouvoir bien dimensionner ces pompes à chaleur, qu'elles soit RO ou RR, c'est à partir de l'isolation, donc de l'état initial du logement. Donc autant faire les choses dans le bon ordre, d'abord isoler et après installer une pompe à chaleur, qu'elle soit RO ou RR.
10: Ça, il faut bien prendre en compte en fait, le confort aussi, c'est pas uniquement est-ce qu'il fait très chaud ou pas, c'est aussi est-ce que donc, par exemple dans votre chambre à coucher il va faire très chaud, là où dans votre salon il va faire très frais. En fait, il faut prendre la maison dans son ensemble. C'est vraiment la question qu'on se pose chez Argile à chaque fois. Comment est-ce qu'on va comprendre ces structures? Si je peux ajouter un point aussi que je trouve
7: très
10: important.
7: Très rapidement, Pierre-Louis, parce que Alban, il a fait démarrer le jingle.
10: C'est des écoles. Donc là, on vient maintenir le brevet. Et en fait, il y a aussi tout un ensemble de structures. Il n'y a pas que la maison qu'il faut adapter en urgence. C'est toutes ces structures publiques qui sont quand même des grosses bouilloires thermiques également.
7: On est bien d'accord pour toutes celles et ceux que j'embrasse et qui gardent leurs enfants aujourd'hui à domicile pour ne pas les mettre à l'école. Alors qu'il n'y a même pas d'officielle interdiction à ce stade dans certaines communes, je pense à Paris par exemple. voilà, merci à tous les deux, Pierre-Louis Gure, cofondateur et CEO d'Argile, et Audrey Zermati, directrice de la stratégie Défi, d'être avec nous aujourd'hui dans les experts de l'IMO qui reviennent demain sur BFM Business à l'heure de votre déjeuner.
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11: Bienvenue dans la librairie de l'écho, l'émission de BFM Business qui vous offre chaque semaine le meilleur de la littérature économique. Alors évidemment, pas d'émission sur les livres sans auteur. Ils seront nos invités dans la première partie de l'émission. Et puis vous retrouverez nos critiques attitrés, Jean-Marc Daniel, Christian Chavagneux, pour leur coup de cœur et leur coup de gueule, nos rubriques sur les statistiques et les études de la semaine. N'oubliez pas tous nos comptes sur les réseaux sociaux, librairie de l'écho. Surtout les réseaux sociaux, histoire de retrouver les références précises de tous les livres dont on parle dans l'émission. Et tout de suite, place aux auteurs. On se plonge aujourd'hui dans la librairie de l'écho sur les blocages, les peurs, les lâchetés qui bloquent la vie politique et économique en France et qui amènent la défiance vis-à-vis de la classe politique à des niveaux records. Alors comment en est-on arrivé là? Comment expliquer que les Français soient si durs avec leurs élus alors que ces élus font tout pour leur épargner les efforts pourtant indispensables au redressement de la France? Quelle piste de réconciliation? Réponse avec nos deux invités, Pascal Perrineau, bonjour.
12: Bonjour.
11: Pascal, vous êtes politologue, professeur à Sciences Po, chercheur associé au CEVIPOF, et vous publiez avec Anne Muxel un inventaire des peurs françaises chez Odile Jacob. Et puis on va donner la parole à la nouvelle génération qui a envie de s'engager dans l'action publique. Avec vous, Alexandre Mancino, vous êtes avocat, président du Cercle Orion, et vous publiez « Redonner sa grandeur à la politique » aux éditions Temporis. On va voir comment on peut essayer de recoller les morceaux entre les Français et leurs élus. Pascal Perrineau, je commence avec vous. Il y a que la France qui n'avait pas vraiment étudié jusqu'à maintenant. Quelles étaient les peurs qui nous traversaient individuellement et collectivement?
12: En effet, lorsque on s'est intéressé avec Anne Muxel à recenser les peurs des Français, on a constaté, à notre grande surprise, qu'il n'y avait pas d'enquête générale sur les peurs des Français, alors qu'il y a pas mal de choses sur les peurs des Anglais, les peurs des Italiens, les peurs des Américains. Il y avait comme ça des enquêtes sur telle ou telle peur, telle ou telle phobie, les peurs écologiques, il y avait des choses. Mais là, on a entamé, après avoir trouvé des financements, on a entamé une enquête sur un gros échantillon de Français, 3000 Français interviewés fin 2023 et fin 2024, une enquête sur toutes les peurs. Des peurs individuelles aux peurs collectives, des peurs intimes aux peurs publiques, des peurs sociales, économiques aux peurs politiques, afin de recenser toutes ces peurs, de les mesurer et de voir comment elles s'articulent entre elles.
11: Alors, la peur, évidemment, est aussi vieille que le genre humain, et vous le dites très bien d'ailleurs dans votre introduction, chaque époque a eu ses grandes peurs. Est-ce que on peut brosser comme ça, à grands traits, une histoire de nos peurs?
12: Oui. La peur est aussi vieille que l'humanité. Bien sûr, et de temps en temps, il faut avoir peur afin d'essayer d'éviter tel ou tel danger. Cette peur, donc, a toujours habité la condition humaine, mais pendant des siècles, elle a reçu son sens, elle a été calmée, cette peur, par la religion. C'était la religion qui encadrait, qui donnait du sens aux peurs et qui expliquait à une humanité apeurée, souffrante, eh bien que dans un au-delà, on aurait accès à un monde meilleur. Ça a duré au fond jusqu'au 19e siècle. Au 19e siècle, c'est le début du déclin du religieux et on rentre dans une période où c'est la science qui va rassurer. Les figures de Pasteur, de Marie Curie, et on dit, voilà, rassurez-vous, la science et les techniques vont pouvoir répondre à vos angoisses, à vos inquiétudes, à vos peurs, et en particulier sur le terrain de la maladie. Et cette croyance dans la science à donner du sens aux inquiétudes et à les calmer, ça a duré jusqu'à la fin du XXe siècle, jusqu'aux années 70. Et là, il s'est opéré quelque chose, on ne s'en est pas aperçu tout de suite. C'est que peu à peu, la science et la technique qui étaient des choses positives vont devenir des choses négatives. On commence à réfléchir aux dégâts du progrès, aux limites de la croissance. Et la science, qui était une réponse, devient une raison de s'inquiéter. Regardez où on en est aujourd'hui. Hein, la peur de l'intelligence artificielle, la peur du nucléaire, de multiples peurs se sont développées. Donc, plus de principes régulateurs. Alors, il y a eu l'État. Après la Seconde Guerre mondiale, l'État-providence, en effet, dit « ne vous inquiétez pas, on prend en charge le risque vieillesse, le risque maladie, le risque chômage, etc. » Mais depuis, allez, 20 ans, l'État-providence est rentré en crise extrêmement profonde et cet État n'est plus considéré, on le voit bien dans les enquêtes et ce que vous disiez, n'est plus considéré comme protecteur. Donc il n'y a plus aucune protection contre la peur. Donc la peur éclate, la peur se dissémine sans qu'aucune instance n'arrive à lui donner du sens. C'est redoutable.
11: Mais alors, ce qui est paradoxal, Pascal Perrineau, c'est que jamais la vie n'a été aussi protégée. Il n'y a pas un pays où, finalement, la trajectoire de vie des citoyens est plus sécurisée qu'en France. Notre éducation est prise en charge, notre santé est prise en charge. C'est l'un des pays où on a le moins de risque de se retrouver au chômage. Et pourtant, c'est un des pays où on a le plus peur. Et alors, j'adore la citation que vous faites de l'anthropologue Marc Auger. Vous dites, en fait, jamais la vie n'a été aussi protégée. Jamais on a eu aussi peur pour notre vie. La peur de la vie a remplacé la peur de la mort.
12: Tout à fait. Hein, c'est la peur des lendemains, la peur de la vie, la peur de l'érosion, par exemple, des conditions de vie pour nos enfants. Hein. Moi, ça me frappe. Quand vous êtes dans des familles françaises, on sort de la période de Noël. Jusque dans mon groupe familial et dans mon groupe d'amis, on est autour d'une table. De quoi parle-t-on? Chacun parle de ses peurs. Hein, oh là là, la peur de l'intelligence artificielle, la peur du chômage, la peur de la fin du monde écologique dans les années qui viennent. Vous savez que dans notre enquête, on a ce chiffre, mais qui moi, personnellement, m'a scotché. 40% des Français, exactement 39% des Français, sont persuadés que dans les décennies à venir, ça sera la fin du monde. Excusez-moi du peu. Et chez les jeunes, c'est plus de 50%. Donc, comment voulez-vous rentrer de manière confiante dans l'avenir si vous êtes porteur d'un tel catastrophisme, d'une telle dystopie?
11: Oui, mais Saint Pascal Perino, et d'ailleurs c'est également, on y reviendra avec vous Alexandre Mancino, parce que c'est aussi un des points de départ de votre livre, c'est cette idée qu'on vit la fin d'un monde, quelque part, et qu'on est peut-être dans cette période gramscienne, ces fameux clairs-obscurs, vous voyez, entre le monde ancien qui n'est pas encore mort, le monde nouveau qui n'est pas émergé, et Gramsci disait, c'est pendant ces périodes qu'émergent les monstres. Peut-être pendant ces périodes qu'émergent les peurs les plus terribles.
12: Exactement. Parce que de la fin d'un monde à la fin du monde, vous voyez, il y en a qui franchissent le pas. Ouais. Et en effet, ces peurs, elles nourrissent quoi ? Ben, elles nourrissent beaucoup de nostalgie. Et les gens se réfugient, comme ils n'arrivent pas à se réfugier dans l'avenir, qui reste extrêmement obscur, qui reste plein de menaces, ils se réfugient dans le passé. Il y a une nostalgie du retour en arrière.
11: Oui, mais ce qui est dangereux, Pascal Perino, c'est que c'est souvent la nostalgie d'un passé qui n'a pas vraiment existé.
12: Mais bien sûr, qui n'a pas existé. Mais bien sûr, vous avez tout à fait raison. Hein en effet, que
11: cette
12: la France...
11: Cette fameuse France qu'on regrette, voilà, etc.
12: Que la France était belle dans les années 50. Moi, je suis un enfant des années 50. Je vous assure que la vie, j'étais un enfant heureux, mais la vie était dure dans les années 50. Elle était très dure, il n'y avait pas les conditions sanitaires, les conditions alimentaires, on mourait à 70 ans, on était un vieil homme, hein. Donc il n'y avait pas du tout, en effet, les conditions favorables que nous connaissons aujourd'hui.
11: Notre société est fragilisée aussi par l'individualisation croissante. Et vous dites l'individualisation de nos sociétés, c'est un facteur propice à la diffusion des peurs.
12: Bien sûr. Parce que quand vous appartenez, l'individu est inséré dans des groupes d'appartenance, dans des communautés pérennes, durables, eh bien, là aussi, il y a une réassurance. On peut, quand le groupe familial est fort, quand le groupe professionnel est fort, on peut trouver, quand le groupe religieux est fort, on peut trouver des mécanismes de lutte contre les peurs. En revanche, quand on est une société d'individus, ce que toutes nos sociétés sont devenues, ces individus sont extrêmement seuls. On mesure le sentiment de solitude dans la société française, c'est vertigineux, hein, et très fort en particulier chez les jeunes, hein, la solitude sociale. Et les hommes et les femmes sont à la recherche de groupes d'appartenance. Mais personne ne leur en fournit de groupes convaincants. Et la politique, qui pourrait être, au moins appartenait à la nation, appartenait à la communauté civique, à la communauté des citoyens, ça ne convainc plus. Parce que la politique ne rassure plus, mais non seulement elle ne rassure plus, mais elle inquiète. Il y a un phénomène de presque de haine de la politique qui s'est développé, qui laisse les individus de plus en plus isolés avec eux-mêmes et avec ce qu'un sociologue de cette société individualiste, Alain Ehrenberg, appelle, si vous voulez, la fatigue d'être soi-même. Hein ? Cette société dépressive, cette société qui a peur, c'est aussi une société dans lequel les individus renvoyés sans cesse à eux-mêmes sont épuisés.
11: Que nous dit la carte de France des peurs ?
12: Alors, la carte de France des peurs, on n'a pas pu véritablement la tracer.
11: Vous arrivez à faire des typologies, quand
12: oui,
11: même.
12: Oui, on arrive à faire des typologies. Alors, on distingue quatre types de populations. Il y a à peu près 40% de Français. Ce qui est essentiel pour eux, c'est les peurs politiques. C'est ce dont je parle. Ouais. La politique ne rassure plus, elle fait peur. Et on a peur de quoi ? On a peur de la fin de la démocratie. On a peur du régime autoritaire. On a peur du coup d'État. On a peur du fascisme, etc. Ça, il y a des peurs extrêmement fortes. Et ça touche plutôt des gens qui sont relativement aisés, qui ont un niveau de diplôme relativement élevé. Et ça touche plutôt des électeurs de gauche et des électeurs du centre. Et puis, il y a un deuxième groupe, c'est les conservateurs inquiets, apeurés. Alors là, c'est différent, c'est une population plus féminine, plus hétéroclite en termes de statut social, et qui est taraudée par des peurs à la fois individuelles, sociales et politiques. C'est un mixte de peurs. Ce sont des gens qui ont l'impression qu'un mode de vie est en train de se défaire. Mmh. Et qui sont très mal à l'aise devant, si vous voulez, cette érosion de leur mode de vie habituel. Ça, on les retrouve beaucoup dans l'électorat de la droite. Et puis, il y a un troisième groupe qui est extrêmement intéressant, qu'on appelle les insécures culturelles. Alors là, c'est très intéressant, ils ont assez peu de peur politique, simplement ils ne veulent pas le désordre, ils ne veulent pas l'anarchie, ils ont peur de l'émeute, ils ont peur de la révolution, etc. Mais leur peur, c'est des peurs identitaires. C'est des gens qui souffrent de la mondialisation. et du statut qu'il considère comme étant un statut devenu marginal de la France dans cette mondialisation. Il souffre sur le terrain culturel. C'est ce que, jadis, un professeur de sciences politiques maintenant disparu, Laurent Bouvet, appelait l'insécurité culturelle. Ce sont des gens dans lesquels l'insécurité, c'est pas tellement l'insécurité de la rue, vous voyez, c'est l'insécurité dans un mode de vie qui est en train de disparaître et qu'on est obligé de profondément recomposer pour s'adapter au monde tel qu'il est. Et puis, il y a ceux qui n'ont pas peur du tout,
11: ouais.
12: Mais ça, c'est une infime minorité. C'est 8% des Français.
11: Voilà, les optimistes forcenés. Cette peur, quelle place elle prend dans la construction du vote ?
12: Alors, c'est important. Pourquoi ? Parce que jadis, le vote, il était piloté par des choix idéologiques. On était socialiste, on était communiste, on était gaulliste, on était démocrate, chrétien. Tout ça, aujourd'hui, s'est évanoui. On a vu les limites de toutes ces idéologies. Le vote s'est désidéologisé. Et le vote est devenu de plus en plus ce qu'un collègue américain, Marcus, appelle un vote du citoyen sentimental. Le vote passe de plus en plus par des affects, des sentiments. Et la peur, c'est un affect fondamental. Et donc la peur peut servir, en effet, à piloter son choix électoral. On le voit très bien avec, on en parle dans notre livre, ce qu'un Italien appelle les ventriloques de la peur. Il dit, il y a de plus en plus, dans la société, dans le terrain politique, mais sur d'autres terrains, des gens qui sont des entrepreneurs de peur. Ils font de la peur, un ressort de leur campagne politique. Hein, on va dénoncer les riches, les gros, les étrangers, les immigrés, etc. Donc on fonctionne avec la logique très ancienne, biblique, du bouc émissaire. Hein, et ces entrepreneurs de peur disent, rassurez-vous, quand nous serons au pouvoir, on pourra calmer vos peurs, parce que on viendra à bout de tous ces boucs émissaires. Écoutez d'un côté Marine Le Pen ou Jordan Bardella et écoutez de l'autre Jean-Luc Mélenchon. C'est sur ce terrain qu'il joue.
11: Mais derrière les peurs, il y a forcément des espoirs.
12: Bien sûr.
11: C'est le dernier chapitre de votre livre.
12: C'est le dernier chapitre. Alors, ce qui est très intéressant, la société française n'est pas la société de tous les désespoirs. Pas du tout. Les Français gardent des espoirs individuels forts. Ils ont l'impression tous qu'ils s'en tireront, qu'ils pourront bricoler individuellement pour s'en tirer. Heureusement qu'il y a ce ressort. On n'est pas dans une société de tous les abandons. Hein. Et on le voit, je vous en parlais tout à l'heure, quand on rencontre des chefs d'entreprise, ce que je fais beaucoup en ce moment dans les différents départements, on voit cette énergie. Mais ce qui manque, en revanche, c'est dès qu'on interroge les Français sur les espoirs collectifs, alors là, c'est Waterloo, morne pleine. Ils considèrent que collectivement, il n'y a aucune porte de sortie. Et le grand défi, je terminerai par là, pour 2027, c'est de trouver une force politique, un homme ou une femme, capable de transformer cette richesse incroyable des espoirs individuels en espoir collectif.
11: Alors, justement, Alexandre Mancino, alors déjà, repartons effectivement du point de départ de votre livre, hein, qui est un peu le même. C'est, vous dites, on est à la fin d'un cycle et on a devant nous des défis absolument considérables, comme on n'en a jamais dû en relever autant en même temps. Qu'est-ce qui va nous permettre de reconstruire, finalement, une proposition d'avenir politique pour la France ?
10: À travers ce livre, j'ai commencé par dresser un peu le diagnostic de ce qui va et de ce qui ne va pas. Et vous avez raison, moi je pense qu'on est dans un point de bascule absolument sans précédent. Ma génération n'a jamais connu, en réalité, ce qui est en train de se passer dans ce pays, où la politique, jadis porteuse d'espérance, ne fait plus rêver. On le voit encore cette semaine dans les différentes enquêtes, notamment du CVPOF de Sciences Po. Le politique qui hier
11: qui dit
10: portait...
11: Il n'y a pas un pays dans lequel les élites sont aussi... Enfin, les élites politiques nationales sont aussi discréditées qu'en France.
10: Mais complètement. Et alors que la tradition très jacobine française a fait... Historiquement, l'État est au centre de la société. Le politique est censé justement tirer un pays vers le haut, être la locomotive, je dirais, de toute une société qui s'inscrit sur du long terme, qui a une vision, qui est inscrit qui a une vraie vision pour l'intérêt du pays, qui a une vraie vision de l'intérêt général et qui s'inscrit sur du temps long. Aujourd'hui, j'ai le sentiment, et c'était tout le fil conducteur du livre, que nous vivons la fin d'un cycle.
13: la fin d'un paradigme, comme il y en a en réalité peu eu dans l'histoire moderne. Je remonte à 89-90, chute du mur de Berlin, mai 68, et j'analyse notamment la notion du paradigme historique, la grande transformation de Polanyi au début du XXe siècle, qui nous disait que le tout marché du début du XXe aurait amené justement au tout état sur les deux guerres mondiales. J'ai le sentiment qu'aujourd'hui on est à la fin de quelque chose. Alors je reste sur le volet national en analysant un peu les causes de ce que j'analyse comme étant être les causes de l'échec du politique depuis tant et tant d'années. On pourra y revenir, mais bien sûr que ceci s'inscrit dans un contexte plus large aussi international.
11: On ne va pas y revenir parce que c'est très bien documenté dans votre livre, et puis vous reprenez effectivement pas mal de thématiques connues sur finalement l'inefficacité de l'État, etc. Bon, il y a quelques points. Alors d'abord, il y a un point qui, moi, me paraît un levier d'action important que Pascal Perrineau a déjà évoqué, c'est vous dites, on a commis deux erreurs phénoménales dans l'organisation de notre vie politique. C'est un peu le quinquennat et beaucoup le non-cumul des mandats. Et vous dites, cette rupture du lien entre le territoire et l'élu national, ça a été catastrophique. Il faut remettre ce lien.
13: Bah, disons que il y a ce que j'appelle dans mon livre une nouvelle éthique de l'engagement et un nouveau contrat social entre le peuple et ses élites politiques pour précisément remettre de la confiance et redonner à la politique ses lettres de noblesse. Parmi les causes de l'échec du politique que j'ai analysé dans la première partie, il y a ce que j'ai appelé le déracinement, pour faire écho à Simone Veil et à l'enracinement, à cette mystique aussi, Peggy, à la mystique politique, qui aujourd'hui n'est absolument plus. Donc effectivement, vous avez raison, je crois que cette centralisation à outrance mériterait d'être, je crois j'ai essayé d'esquisser un certain nombre de solutions, parmi lesquelles un énième acte de décentralisation beaucoup plus efficient, beaucoup plus proche des citoyens. Alors effectivement, il y a le quinquennat, l'alignement des élections présidentielles,

0: main de la réconciliation entre les Français et leurs élites. Et vous avez une approche qui est une approche finalement de espèce de culture du résultat où on regagne petit à petit la confiance dans les élus à travers la possibilité de mesurer concrètement la réalisation des promesses qu'ils nous ont faites.
1: Oui, alors je crois que la première chose, c'est de parvenir à un diagnostic partagé. Pardonnez-moi d'y revenir, mais je pense que c'est absolument capital. Ce n'est pas être pessimiste que de nommer les vrais problèmes et que de nommer les causes qui ont amené justement à ce déclin français.
0: Mais vous savez ce que disait Margaret Thatcher. Elle disait, ne me dites pas ce que je dois faire, je le sais déjà. Elle disait, dites-moi comment faire.
1: Alors comment faire? Eh bien ça c'est tout l'objet de la deuxième partie. Je crois que cette nouvelle éthique de l'engagement me semble absolument capitale. Et je crois qu'il faut repartir à travers un nouveau pacte social entre les élites et nos concitoyens. Alors comment faire concrètement? Vous avez raison, je crois que une conciliation entre la démocratie représentative qui est en crise, on le voit aujourd'hui. Alors ça n'est pas uniquement circonscrit à la France, mais néanmoins cette démocratie représentative est en crise. Je crois qu'il faut la réinventer par des leviers, la réinventer par de l'innovation démocratique, et je vais notamment sur le terrain de la participation citoyenne. Alors on a vu ce que ça a pu donner sous l'ère Macron, avec le grand débat national, avec un certain nombre de gadgets, en tout cas perçus comme tels sur ces dernières années. Alors certes, ça n'est certainement pas l'alpha et l'oméga pour réconcilier les Français avec la politique, mais je crois que ça peut quand même faire partie d'un certain nombre de pratiques pour faire en sorte de remettre le citoyen au cœur des processus décisionnels, les impliquer davantage à travers un certain nombre de processus participatifs et délibératifs à la décision. Et puis surtout, vous avez raison, mettre sur la table une vraie logique de une vraie responsabilité de résultat, avec ce que j'appelle moi un esprit de dévaluation des politiques publiques qui doit être absolument beaucoup plus efficient qu'il ne l'est aujourd'hui. Cette logorrhée législative actuellement en réalité est une vraie problématique, puisque l'esprit des lois, qui est pourtant consubstantiel, je dirais, à l'art d'administrer la cité, la gouvernance publique, aujourd'hui on ne voit plus pourquoi on légifère sur tel ou tel problème. Un problème, une loi, sauf qu'aujourd'hui les Français ne savent absolument plus, si vous voulez, à quoi sert telle ou telle loi, telle ou telle politique publique.
0: Comment est-ce qu'on peut, et c'est là un peu tout le paradoxe, c'est-à-dire d'essayer d'obtenir des résultats assez concrets qui vont permettre finalement de renouer la confiance entre les citoyens et les élus, mais comment retrouver en même temps le sens du temps long et le sens de l'intérêt général dans un monde de plus en plus individualisé? C'est-à-dire, comment on fait pour ce qui revient à dire aux gens, voilà, il y a un moment où il va falloir accepter de faire des efforts pour que collectivement, demain, tout le monde aille mieux. Ce qu'ont fait tous les pays qui nous entourent, quasiment, avec le bonheur qu'on connaît aujourd'hui, je pense à l'Espagne, je pense au Portugal.
1: Je crois qu'il faut faire table rase déjà et nous interroger collectivement sur ce qu'on attend de la politique et sur ce qu'on attend du politique. Ce nouveau contrat social, ce nouveau pacte social que je décris dans mon livre repose sur un certain nombre de choses. D'une part, une obligation de résultat quand même, avec un certain nombre de choses à mettre sur la table, d'étapes évidemment pour légiférer, pour mettre en place les politiques publiques, mais les Français doivent voir les résultats des politiques qu'on leur propose. Ouais. Aujourd'hui, force est de constater que ce n'est plus le cas. Non. Donc je crois qu'il faut absolument s'interroger sur ce qu'on attend du politique. La politique, c'est rendre possible ce qui est nécessaire. Je commence d'ailleurs par ça dans mon livre. Or aujourd'hui, encore une fois, ça n'est plus le cas. Donc interrogeons-nous sur les raisons de cette défiance et sur les raisons du dysfonctionnement auquel on est confronté, et essayons, à travers justement un certain nombre d'une gouvernance davantage participative, à travers plus de proximité dans les territoires, à travers de l'enracinement, à travers une logique de temps long qui doit de nouveau être mise sur la table.
0: La question que vous posez
1: pour reconstruire quelque chose.
0: En vous lisant, puisque vous faites référence à De Gaulle en disant c'est le dernier grand homme, etc. Et puis, en regardant, encore une fois, l'enquête que le Cevipof a publiée cette semaine, les héros de la modernisation et du redressement de la France, finalement, on les connaît. C'est-à-dire que c'est, un, les chefs d'entreprise, et deux, les élus locaux, qui ne sont pas du tout

0: manger à la même sauce dans l'enquête du Cevipof que les élus nationaux. Et donc on se dit, bah, finalement, notre, allez, notre homme providentiel, quelque part, il pourrait prendre ce double visage sur le terrain de l'élu local et du chef d'entreprise.
1: Mais bien sûr, sauf qu'aujourd'hui, quand on voit, et j'ai eu l'occasion de commenter le budget qui a été voté, ou le budget pour la sécurité sociale qui a été voté il y a quelque temps, on voit très bien que au lieu d'aller de s'inscrire sur dans le temps long et d'agir pour l'intérêt général, en réalité, on a l'impression de faire marche arrière. C'est-à-dire que toutes ces réformes, alors évidemment qu'on peut on peut dire que cette dissolution ratée a été le début des déboires du second quinquennat. En réalité, ce n'est pas vrai, parce que ce que vous dites là sur cet enracinement, sur l'attractivité du territoire, sur une fiscalité qui soit attractive vis-à-vis de nos entreprises, et notamment nos PME, nos TPI, on voit aujourd'hui que malheureusement, à travers le budget qui vient d'être voté, on ne va pas du tout dans cette direction. Donc si vous voulez, on a un espèce de grand principe, c'est-à-dire qu'on sait très bien ce qui va et ce qui ne va pas. On sait très bien, et notamment par rapport à nos voisins européens, par rapport à l'Allemagne, qui n'a pas désindustrialisé autant qu'en France, qui a vraiment un ciment de PME, de TPE extrêmement innovante dans les territoires. On voit qu'aujourd'hui en France, on prend le chemin inverse de ce qu'il faudrait faire. Donc à partir de là, je crois que vous avez évoqué l'espérance. L'espérance ne déçoit pas. Je crois que taire la vérité, c'est déjà mentir. Donc je crois que parvenir au diagnostic partagé dans un premier temps, et puis se tourner vers l'avenir, précisément eh bien pour revivifier et pour redonner justement cette grandeur et cette utilité à la politique.
0: Merci beaucoup à tous les deux. Je rappelle vos deux livres, donc Pascal Perrineau avec Anne Muxel, L'inventaire des peurs françaises, c'est chez Odile Jacob, et puis Alexandre Mancino, Redonner sa grandeur à la politique, et on l'a compris, ça partira du terrain. C'est aux éditions Temporis. On se retrouve tout de suite pour la deuxième partie de l'émission.
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0: On se retrouve pour la deuxième partie de cette librairie de l'écho. Nous la clôturerons comme de coutume avec notre coup de cœur et puis toutes nos études et nos statistiques de la semaine. Mais tout de suite, on retrouve nos critiques attitrés. À ma gauche, Christian Chavagneux, éditorialiste à AlternativeEconomique.fr et grand animateur de la rubrique livre aussi dans Alternative Économique. Et puis Jean-Marc Daniel, professeur émérite à l'ESCP Business School, le président de la société d'économie politique, dont il est aussi le critique littéraire attitré, bien sûr, Jean-Marc. Cette semaine, allez, on pourrait dire que ce duel des critiques est consacré au pape de la grande distribution, puisque vous avez choisi deux livres. Le livre de Margot Mullier sur Gérard Mullier, le fondateur de l'Empire Auchan, c'est chez Grasset. Et puis le livre de Jérôme Parzy, Casino, faites vos jeux, rien ne va plus. Et là, évidemment, c'est de Jean-Charles Naouri qu'il sera question. On commence peut-être à aller par la famille Mullier.
4: Oui, absolument, oui.
0: Donc Jean-Marc Daniel.
4: Le livre est écrit par la petite fille du fondateur de Auchan.
0: Ouais.
4: D'Auchan, d'ailleurs, ça s'écrit sans H. Donc, elle a demander à son grand-père de la recevoir régulièrement. Donc, le livre est structuré autour de ces rencontres. Donc, chaque chapitre commence par un petit échange et par la description de la façon dont il reçoit sa petite fille. Donc, on est dans les années 2020 et il est né en 1931. Donc, il a déjà une certaine expérience et un certain âge. Et donc, elle va raconter à la fois sa vie, elle va raconter la vie de l'entreprise. Et puis, elle va le faire de façon pas exclusivement chronologique, c'est-à-dire par grand thème. On commence avec la jeunesse de Gérard Mullier, et puis on va jusqu'à son départ plus ou moins forcé, parce qu'il n'est pas parti de gaieté de cœur. Et elle raconte à la fois sa personne, ses idées, son ambiance familiale, parce que c'est aussi la description d'un milieu familial, d'un milieu très marqué à la fois par le catholicisme et par l'attachement géographique à la région lilloise. Auchan, d'ailleurs, c'est un quartier de Roubaix, c'est le quartier des Auchan à Roubaix, où a été installé le premier magasin. Alors c'est un livre vous savez, les libraires mettent quelquefois coup de cœur pour certains livres. Moi, si j'avais à le mettre en rayon dans une librairie, je mettrais coup de cœur, parce que c'est écrit de façon très agréable. La dimension humaine est incontestable, c'est-à-dire les rapports qu'elle entretient avec
0: son... Mais alors, Jean-Marc, on va pas se mentir, quand le livre est fait par la petite fille sur son grand-père, on se doute bien que c'est pas d'un esprit critique attitré. Qu'est-ce qui vous a plu dans ce livre?
4: Qu'est-ce qui vous a plu? Elle explique effectivement, elle souligne certaines faiblesses, certaines impasses dans lesquelles s'est embarquée l'entreprise. Elle souligne aussi le fonctionnement. Elle explique le fonctionnement de cette entreprise familiale. Ouais. Donc il y a là l'AFM, l'association familiale mulhaise. Et donc effectivement, la règle du jeu, c'est qu'à 65 ans, on quitte le pouvoir. Et lui, il a réussi à négocier jusqu'à 75 ans, mais à 75 ans, il a fallu partir. Et puis il y a des anecdotes. Et alors dans les anecdotes, il y en a quelques-unes qui sont assez, je dirais, assez marrantes. Il y a un repas avec un futur cadre de l'entreprise où on lui demande de venir à Lille. Il arrive de Paris, donc il imagine que le dîner va être très solennel. Il tombe sur une vie familiale assez. Le Gérard Mulliez engueule son fils parce qu'il trouve qu'il a des chaussures qui coûtent trop cher. Et au moment où la femme de Gérard Mulliez apporte le gigot, elle fait tomber le gigot. Donc il faut éponger le jus et tout ça. Et à la fin des fins, arrive le véritable drame, c'est que le chien est en train de mourir. Et donc le cadre qui raconte ça après à cet homme de chambre dit « Je n'imaginais pas qu'en allant me faire embaucher pour un emploi de direction, je finirai ma nuit chez un vétérinaire. » Et donc il y a tout un tas de petites anecdotes comme ça. Je retire quand même deux choses. La première, c'est qu'effectivement, justement, il a beaucoup... Il s'est beaucoup inspiré d'autres. Elle dit bien, il est allé aux États-Unis, il a vu comment ça fonctionnait. Il a regardé ses concurrents, il a vu comment ça fonctionnait. Et la deuxième chose, c'est effectivement cet attachement, mais alors viscéral, à un certain nombre de valeurs, des valeurs incarnées par le catholicisme, qui font que cet attachement qui fait que c'est pas un patron totalement représentatif de ce que peut être le monde patronal.
0: Christian Chavagneux, avez-vous aimé ce livre ?
5: Oui, c'est un livre intéressant, mais très insuffisant. Vous avez déjà dit pourquoi, Emmanuel. Un livre intéressant parce qu'effectivement, on est rarement au contact vraiment personnel du grand capitaliste français. Parce que quand même, l'empire qu'il a créé, c'est quand même quelque chose.
0: C'est une famille assez opaque, quand même.
5: C'est une famille complètement opaque. Mais là, du coup, on a les petites choses. On voit qu'il est issu lui-même d'une famille d'entrepreneurs où l'ambition de la réussite est quand même bien, bien ancrée. On voit que les parents ont dit, il faut réussir et en plus, tu seras entrepreneur. Bon, c'est pas dans toutes les familles comme ça. On s'aperçoit qu'il rationalise ses esprits animaux en faisant de l'astrologie, de la numérologie. Ah, je vais vous embaucher, vous êtes né quand ? Tac, tac, tac, là, donc votre chiffre c'est 5, ça va, je peux vous prendre. C'est quand même assez, assez bizarre. Un gars complètement formé sur le tas, on apprend que le premier Auchan a failli se planter, donc ça se trouve, Gérard Mulliez aurait pu être rien du tout dans l'économie française. Mais on apprend, effectivement, l'association familiale Mulliez qui regroupe donc tous les descendants des parents, des grands-parents de Gérard Mulliez, c'est tous dans tout. Et ça, c'est important, tous en tous, c'est-à-dire que tous les descendants sont actionnaires à part égale de toutes les entreprises, parce que c'est Auchan, c'est Decathlon, c'est Kiabi, c'est toute la famille a contribué. Et c'est important parce que ça veut dire que, est-ce que c'est un groupe ou est-ce que c'est pas un groupe ? Parce qu'en ce moment, il y a un procès pour savoir si c'est un groupe ou pas. Si c'est un groupe, ça veut dire que vous avez des difficultés chez Auchan, vous voulez virer des gens, il faut les recaser chez Decathlon parce que ça marche bien chez Decathlon. Si c'est pas un groupe, vous n'avez pas d'obligation. Et donc, est-ce que c'est un groupe ou pas ? Bon, les syndicats ont dit, nous, on pense que c'est un groupe. Et là, on sort quand même un peu d'idée en disant c'est plutôt un groupe. Bon, alors ce sera à la justice de décider si c'est ça ou pas. Mais il n'y a rien, effectivement, c'est quand même pas très critique. Cette cascade, l'association familiale Mulliez, c'est une cascade de holding. On ne sait pas trop, il y en a qui passent par le Luxembourg. Pourquoi ? On sait juste à la fin que Gérard Mulliez pense que l'ISF, c'était une folie, donc il ne doit pas être très, très pro-impôt. Pourquoi est-ce qu'il passe par le Luxembourg ? C'est complètement opaque et ça reste complètement opaque à la fin. Et puis, on nous dit à un moment donné, ah, il a fallu s'endetter vraiment beaucoup pour acheter un des concurrents. Où est-ce qu'on en est de cette dette ? Est-ce qu'elle est repayée ? Est-ce qu'elle a augmenté ou pas ? Et puis, bien sûr, ce magasin et cette famille ne peut réussir que si tout le monde consomme de plus en plus et tout et n'importe quoi. Donc, c'est quand même pas très, très écolo. Et ça, bien évidemment, toutes ces critiques, on ne les trouvera pas dans le livre.
0: Alors, vous avez choisi, vous, Christian, le livre de Jérôme Parzi sur Casino. Ouais. Cette fois-ci, Casino, faites vos jeux. Rien ne va plus. Jean-Charles Naouri, très présent dans le livre, évidemment.
5: Bien évidemment. Donc, c'est très rare que je mette en avant des livres publiés à compte d'auteur. Oui. Mais celui-là, franchement, je pense qu'il valait la peine. Jérôme Parzi, c'est un financier qui a acheté des actions Casino. Il a tout perdu. Donc, il se dit, qu'est-ce qui s'est passé ? C'est un livre sans envolée lyrique. C'est une succession de faits. C'est un petit livre. Succession de faits. Il n'y a pas de commentaires. Hein. Juste les faits. On remonte à la fin du 19e, fameux Geoffroy Guichard qui a fondé Casino, qui a donné son nom au stade des Verts. Bon. On passe un petit peu de temps sur l'histoire, et bien évidemment, ça commence à devenir intéressant quand Jean-Charles Naouri arrive avec ses investissements dans les années 2010 et PDG à partir de 2005. Là, ce qui est décrit, c'est la stratégie opérationnelle. On va s'élargir, devenir de plus en plus gros à l'étranger, notamment au Brésil. En France, on va racheter Monoprix, Franprix, Lidl, et puis après, on va faire du numérique, on va racheter Cdiscount. Mais tout ça est organisé avec le fameux système que les financiers connaissent bien, les poulies bretonnes, c'est-à-dire là aussi une cascade de holding. Vous arrivez avec 100, vous empruntez 400, vous créez une holding dont vous êtes propriétaire, qui s'endette, qui est propriétaire, et à la fin, avec vos 100, vous arrivez à être propriétaire de casino, qui est un truc complètement énorme et qui n'arrête pas de se développer. Et bien évidemment, la question, c'est est-ce que la grosse société que vous allez finir par racheter dégage assez de dividendes pour rembourser la cascade de lignes et rembourser les dettes. Et là, bien évidemment, non. Toute cette ingénierie financière va s'écrouler. En 2024, c'est Daniel Kretinsky qui reprend Casino. La fin du livre nous rappelle qu'il y a une histoire un petit peu tortueuse où Jean-Charles Naouri aurait peut-être pas utilisé quelqu'un pour manipuler les cours, pour donner des informations trompeuses. Et la fin du livre nous dit on aura le résultat de la justice début 2026. Et de fait, on a eu le résultat. Jean-Charles Naouri condamné à 4 ans de prison, mais il a fait appel. Donc, on va attendre l'appréciation juridique pour savoir comment on peut le qualifier. Mais l'appréciation économique du livre, elle est claire. C'est un modèle d'ingénierie financière qui a complètement échoué.
0: C'est étonnant parce que c'est deux livres en fait aux approches complètement antinomiques. Oui, c'est-à-dire d'un côté, là, côté un peu familial, sympa, mais pas très business financier. Et puis là, l'analyse clinique,
4: oui.
0: Jean-Marc.
4: Oui, les personnages qui apparaissent, il n'y a jamais aucun portrait au-delà de deux ou trois mots. Le seul peu portrait qu'il y a, c'est Geoffroy Guichard au début.
5: Naouri un peu
4: d'ailleurs. La conclusion que je partage, c'est de dire qu'on se demande ce qu'il est venu faire dans cette galère. Quand on a ce pédigré, c'est-à-dire un gars brillantissime en mathématiques, qui est reçu premier à l'école normale supérieure, qui fait un doctorat de mathématiques, qui est salué par tout le monde, et qui se retrouve effectivement à faire ses bricolages et ses montages financiers de poulies bretonne, qui finalement, il le dit bien, il finit par être surendetté, par ne plus avoir la maîtrise de ce qu'il fait. En plus, il s'associe systématiquement à des gens avec qui il finit par être en procès. Donc, on croise tout un tas de gens, mais ces gens, c'est juste un nom, on les voit apparaître. Donc, c'est vraiment des gens qui sont extrêmement réduits à leur dimension financière, à leur rapport avec Naouri. Donc, on apprend effectivement à la fois beaucoup de choses et pas beaucoup de choses, parce que finalement, on l'a su. Ce qui est intéressant, c'est la façon dont il conduit son livre, c'est assez bien mené. À partir de donc c'est pas Casino à l'origine, c'est Rally qui est un groupe qui va initier le processus. Et comment il va être donc en bisbille avec les Galeries Lafayette autour de Monoprix, avec donc son aventure en Amérique du Sud qui est plus ou moins bien équilibrée. Et donc à la fin, on se dit, et c'est ce qu'il dit lui-même, quel gâchis. Mais encore une fois, qu'est-ce qu'il est allé faire là-dedans? Naouri, il avait autre chose à faire dans la vie, et il le dit, écoutez, que d'essayer de s'embarquer dans des acrobaties financières qui n'étaient jamais que du surendettement et qui ne pouvaient être acceptables et acceptées que si le truc finissait par générer tellement de profits que ça devenait totalement improbable. Qu'est-ce qu'il est allé faire dans cette galère?
0: Le mot de la fin, Christian?
5: Non, c'est effectivement très étonnant quand on voit le portrait, c'est tout à fait l'antinomie de Gérard Mullier qui formait sur le tas, qui va petit à petit grimpir les échelons. Et là, le gars complètement, Jean-Marc l'a dit, c'est élève brillantissime de nos plus belles écoles et qui finit avec 4 ans de prison.
4: Parce que Gérard Mullier n'a même pas eu le bac, il est collé le bac.
0: C'était effectivement très intéressant, ces deux profils totalement opposés qui connaissent quand même à un moment la réussite et puis effectivement après des temps plus difficiles. Allez, c'est l'heure de notre étude de la semaine.
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0: L'étude de la semaine, c'est celle que va nous présenter Stéphane Seigneurin, fondateur et PDG de Charvy, une start-up spécialisée dans l'immobilier d'entreprise. Et alors, qui sort ce chiffre qui nous a passionnés, interpellés à la librairie de l'Écho, Stéphane, 11 051 euros hors taxes par an perdus pour chaque bureau inutilisé par les entreprises. Comment arrivez-vous à cette somme faramineuse, j'ai envie de dire?
6: Et oui, effectivement, en fait, c'est une étude inédite là qu'on sort, parce que nous, on accompagne 100 000 collaborateurs d'entreprises en France et à l'international. Et en fait, on a étudié, on est dans un espèce de paradoxe qui est incroyable. En fait, c'est que les entreprises n'ont jamais disposé d'autant d'espace parce qu'il y a eu le télétravail et donc, etc. Et en fait, on a analysé le coût, en fait, de ces espaces vides. Et ça, on arrive à 11 050 euros hors taxes par an, en fait, qui correspondent à des mètres carrés, finalement, qui sont inoccupés, alors qu'en fait, on a des tensions parce que les gens vont parfois tous au travail le même jour. Donc, c'est des mètres carrés, c'est en fait le loyer, c'est les assurances, c'est des taxes, bien sûr, qui sont le foncier. Puis l'exploitation de ces espaces, parce qu'en fait, on est obligé de chauffer finalement tous les bâtiments, tous les open space, et les collaborateurs ne sont pas forcément présents au bureau. Et tout ça, en fait, ça a un impact. En fait, on a les services qui sont disponibles, mais les espaces sont inoccupés et on arrive aujourd'hui à des taux d'occupation de seulement 35% en fait des bureaux en France, ce qui est très faible finalement, quoi. C'est en baisse par rapport à ce qu'on a pu constater dans le passé.
0: Alors,
6: en fait,
0: vous dites 35% de taux d'occupation. Oui, c'est quoi? C'est à peu près 10 points de baisse, hein, de taux d'occupation. Et pourtant, avec près de 60% des surfaces qui demeurent inexploitées.
6: C'est ça, ouais, c'est ça. En fait, avant le Covid, on était aux alentours des 45%, donc c'était déjà pas extraordinaire, en fait, en vrai, hein. Donc c'est assez structurel. Et puis, finalement, en fait, bon, ça a baissé pendant le Covid à 30%. Là, ça a remonté un peu, on est à 35%, mais donc c'est pas encore extraordinaire. Et ça fait qu'on a, ouais, on a 60% aujourd'hui des espaces qui sont inoccupés, que l'entreprise, en fait, n'arrive pas à exploiter. Et malgré ça, en fait, il y a des frictions parce qu'on a des collaborateurs auxquels, des fois, on demande de même revenir au bureau et en fait ils vont pas trouver d'espace, pas avoir de place parce qu'ils viennent tous le lundi et puis mettons le jeudi et le vendredi à la veille du week-end, en fait ces espaces sont vides, quoi. Et en fait c'est un problème d'orchestration finalement de l'utilisation de tous ces espaces. Il y a un gros gâchis finalement avec des espaces, des mètres carrés inutilisés, chauffés pour rien finalement.
0: Mais ce qui est fou, Stéphane Seigneurien, c'est que à la sortie du Covid, beaucoup d'entreprises nourrissaient l'espoir finalement de cette baisse des mètres carrés dont allait avoir besoin une entreprise. Et en gros, beaucoup d'entreprises s'imaginaient que leur coût allait assez nettement diminuer. Hein, on se rappelle d'entreprises qui avaient dit même on va carrément supprimer notre siège social. Et donc, il y avait eu ce fol espoir que les coûts, finalement, des bureaux allaient considérablement baisser. Or, on s'aperçoit que ce n'est pas vraiment le cas.
6: Non, c'est pas le cas. En fait, on a un décalage, hein, entre la volonté. Si moi demain mes bureaux, je dis voilà, je vais plus les utiliser. En fait, on est engagé, hein, en tant qu'entreprise sur un bail qui va être un bail 3-6-9. Donc on peut pas en fait augmenter ou réduire les mètres carrés. Donc on a des entreprises qui font revenir des collaborateurs, en fait, qui ont pas assez de place. Et puis ça dépend des jours. Et puis le travail, ce qu'on appelle le travail hybride, en fait, c'est bon, le fait de travailler soit au bureau puis au domicile, ou au bureau, au domicile et dans un tiers lieu, un espace de coworking par exemple. En fait, le travail hybride, c'est 55% des collaborateurs, mais on a quand même 73% des collaborateurs qui vont au bureau quand même une partie du temps. Donc ces bureaux, on en a quand même besoin, mais c'est vrai qu'on n'arrive pas finalement à les libérer parce qu'on est engagé, il y a un décalage comme ça, on n'a pas de flexibilité entre ce bail et puis l'usage réel finalement qu'on fait des entreprises, quoi, enfin des locaux.
0: Ouais. Merci beaucoup Stéphane Seigneurien, fondateur et PDG de Charvy, qui nous livre donc cette étude aux résultats spectaculaires, hein, plus de 11 000 euros par an de perdu pour chaque bureau inutilisé dans les entreprises françaises. Merci beaucoup Stéphane Seigneurien.
6: Bonne journée.
0: Allez, c'est l'heure de retrouver nos études et nos chiffres de la semaine aussi.
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0: Et on commence avec ce travail annuel de l'INSEE, mais où passe donc l'argent public? Voilà une question que se posent les Français. Eh bien, l'INSEE répond avec les données relatives à l'année 2024, avec des dépenses publiques qui augmentent de 4%, qui représentent 57% du PIB, avec la part des dépenses de santé qui continue de progresser. Et donc, comment se répartissent finalement ces dépenses publiques par grand poste? De très loin, c'est la protection sociale qui est le premier poste de dépense, 693 milliards d'euros devant la santé, 261 milliards d'euros. Songez que santé plus protection sociale, c'est presque 1000 milliards d'euros chaque année. Les aides à l'économie, 166 milliards d'euros. L'enseignement, 149 milliards. La défense, 54 milliards seulement. Donc même si c'est un budget en hausse, c'est un budget qui reste faible par rapport à l'ensemble des dépenses publiques.
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0: Et c'est ce baromètre QBE sur la gestion des risques des entreprises, QBE étant un spécialiste de l'assurance corporate. Alors, qu'est-ce qu'on apprend ? Eh bien, on apprend que les PME et les ETI françaises n'ont jamais été aussi nombreuses à se dire mieux armées face aux risques. Une entreprise sur deux estime aujourd'hui mieux les gérer qu'en 2024, dans un contexte pourtant marqué par l'instabilité politique, la pression réglementaire et la montée des risques cyber qui continuent de peser sur les décisions et la compétitivité. Les risques sont effectivement aussi plus nombreux, puisque presque 9 entreprises sur 10 font face à au moins 2 risques en parallèle. Le top 5 des risques évoqués par les entreprises, c'est la hausse des prix de l'énergie, la hausse des prix des matières premières, les évolutions législatives et réglementaires imprévues, les cyberattaques et la gestion des ressources humaines. Indiquons enfin qu'en 2025, plus d'une entreprise sur 3 indique que l'instabilité politique coûte en matière d'investissement, en incitant à davantage de prudence. Prudence qui se traduit aussi de manière très concrète sur les recrutements, puisque presque 20% des entreprises ont gelé ou ralenti leur recrutement dans ce climat incertain.
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0: Et c'est celui de notre grand Manitou de la tech sur BFM Business, Frédéric Simotel, qui était déjà un journaliste économique confirmé au moment où est sorti ce livre.
5: Exactement.
0: Ce livre dont vous allez nous parler, Frédéric. J'ai fait danser un éléphant, un éléphant bleu même, oui. Hein, puisqu'il s'agit d'IBM, et son dresseur, ou plutôt son redresseur, c'est Lou Gerstner, le dirigeant historique d'IBM dans les années 90-2000, qui vient de disparaître.
5: Oui, c'était l'occasion de revenir sur ce livre, paru en 2003, ouais. Et Lou Gerstner donc, est mort très récemment, là, au moment de Noël, à peu près à l'âge de 87 ans. Et il a dirigé IBM à l'époque où ce géant de l'informatique a vraiment failli disparaître. Hein. Il l'a dirigé entre 93 et 2002, et il a complètement redressé l'entreprise, et il en a donc fait un livre, J'ai fait danser un éléphant. Alors l'histoire, il arrive en 93, IBM est vraiment une vieille dame âgée de 1911, hein, donc de plus de 80 ans, qui a traversé deux guerres mondiales, une révolution industrielle galopante, qui se sent inébranlable, hein, persuadé de sa toute-puissance, même de son arrogance, hein, je vais en reparler. Dans les entreprises, ils ont leurs grands ordinateurs, les grands mainframes qui pilotent tout. Et d'ailleurs, certains sont toujours en activité, il faut le savoir. IBM fabrique ses composants, ses PC, ses imprimantes, ses serveurs, conçoit ses logiciels d'entreprise. C'est la référence sur le marché de l'emploi. Hein. Tous les gens que vous croisez, ils ont tous bossé, ouais, à un moment ou à un autre chez IBM. Mais voilà, on est au tout début des réseaux d'entreprise. C'est en pleine révolution la micro-informatique. On a Hewlett-Packard, Compaq qui sont en train de. Ou le tout nouveau Dell, hein, qui arrive. IBM a des coûts de production très importants, une productivité qui s'érode, des structures trop lourdes, du management qui tue l'entreprise à petit feu. Elle est devenue arrogante, hein, par rapport à ses clients. Elle les écoute, mais elle ne les entend pas. 300 000 salariés, vous imaginez, qui ne jurent que par les grands systèmes. Ouais. Et puis tout ça dans des divisions qui vivent de façon autonome. Vous imaginez toute cette gabegie. Donc Big Blue souffre d'embonpoint.
0: Et là, à ce moment-là, tout le monde imaginait qu'un super patron de l'informatique allait arriver pour tout remettre à plat. Et pas du tout.
5: Et pas du tout. On pensait à John Sculley qui dirigeait Apple. Voilà. Il y a plein de noms qui circulaient. Tout d'un coup, on voit arriver Lou Gerstner. Lou Gerstner, alors il
0: le roi du biscuit.
5: Ouais, le roi du biscuit. Alors, il avait redressé American Express il y a quelques années. Et là, il arrivait de Nabisco. Voilà, le roi du biscuit, un des géants de l'agroalimentaire. Nabisco, c'était l'un des plus grands clients d'IBM. Donc, c'est surtout ça qui a joué. Il a compris un petit peu comment ça pouvait se passer. Et donc, c'est à partir de là où il raconte tout ce qu'il a fait. J'ai fait danser un éléphant, donc paru en 2003. Au cours des 100 premiers jours, il a dit à tout le monde, bon, c'est alerte générale, on se retrouche les manches, du manager au l'ingénieur commercial, il va falloir repartir au charbon, hein. C'est ce qui nous doit nous guider, c'est le marché.
7: marché, c'est la valeur rendue aux actionnaires, plan social de 80 000 personnes, les 13 divisions réintégrées avec évidemment un management centralisé, des procédures simplifiées, et puis surtout place à la vente de solutions tout intégrées, du PC au logiciel en passant par les services d'intégration.
0: Et ça marche.
7: C'est lui qui a le génie de créer IBM Global Services, voilà, qui devient un des grands acteurs du service. En 2 ans, les bénéfices sont de retour, plus de 6 milliards de dollars. Et entre 93 et 2002, l'époque où il a dirigé IBM, bien la valeur, la capitalisation est passée de 29 à 168 milliards de dollars. Alors, ça fait sourire aujourd'hui quand on voit les géants, mais bon, c'était quand même une sacrée... C'était la coqueluche de Wall Street. Hein. Il a réussi à faire danser cet éléphant. Et donc, après, il est parti chez Carlyle, gestion d'actifs, et il a laissé les mains à San Palmisano, qui a poursuivi un peu, alors avec un peu moins de succès, il a vendu aux Chinois Lenovo.
0: Saluons quand même le talent de manager.
7: Le talent de manager.
0: Quand vous réussissez à la fois dans des secteurs aussi différents que la finance, l'agroalimentaire et l'informatique, c'est quand même que vous êtes un grand dirigeant.
7: Et son livre, je me suis renseigné, son livre est encore fait encore partie des best-sellers dans les grandes écoles de management pour dire comment on redresse tout ça avec des bonnes idées et puis surtout une vision parce que c'est ce qui manquait à IBM aussi. C'était là, il y a de l'arrogance, il y avait trop de procédures, tout ça trop lourde, mais c'est surtout une vision qui manquait.
0: Merci beaucoup, mon cher Frédéric. Allez, c'est l'heure de nos ultimes choix.
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0: Christian Chavagneux, quelle est votre dernière sélection pour aujourd'hui ?
5: Une étude originale américaine qui porte sur la politique industrielle des États-Unis de 1973 à 2022. On dit c'est le retour de la politique industrielle. Non, c'est pas du tout le retour. Il y a toujours eu de la politique industrielle aux États-Unis. Et le travail est original. Trois chercheurs ont regardé l'ensemble des lois publiées aux États-Unis, l'ensemble des décrets présidentiels publiés de 1973 à 2022 avec l'IA. Ils ont fait des petits sondages pour voir si l'IA se plantait pas ou pas. 95% de réussite, donc ils ont dit que c'était pas mal. Et on voit qu'il y a toujours de la politique industrielle américaine, qu'il y a eu un pic fin des années 70, un deuxième pic avec Trump 1, Joe Biden. Donc ça s'arrête en 2022, on n'a pas Trump 2, mais que les décrets présidentiels passent essentiellement par des mesures protectionnistes. Donc Trump s'inscrit complètement dans la logique historique, avec plus de quantitatif et sur la forme un petit peu différent, mais ça c'est complètement dans la logique historique de la politique industrielle américaine.
0: Passionnant. Jean-Marc Daniel.
4: Alors moi j'ai choisi le livre de Martial Yu, qui est un journaliste qui est bien connu dans la maison. Exactement, qui a commencé, je sais pas s'il a commencé, mais qui a été à un moment donné ici à BFM. Et donc ça s'appelle Les Dindons chez Robert Laffont. Et Les Dindons, c'est Nicolas Kippé, pour reprendre une expression qui est devenue à la mode. Donc il regarde effectivement comment les classes moyennes sont progressivement de plus en plus mobilisées sur le plan économique, comment elles sont LP. Alors pour qui LP? Donc évidemment pour les retraites, LP aussi pour le fait que l'enseignement de plus en plus cher, et LP pour des services publics qui sont de moins en moins performants. Et donc, il dit, voilà, Nicolas Kippé, voilà ce qu'il paie vraiment, et voilà pourquoi il commence à l'avoir un peu ras-le-bol, Nicolas.
0: Très bien. Eh bien, écoutez, alors, bon, moi, c'est presque un prétexte, j'ai envie de vous dire, que ces élections municipales qui arrivent, mais il se trouve que on a reçu deux bons livres sur Paris. Alors, un qui pourrait effectivement être intéressant dans le cadre de la campagne des municipales qui va être sanglante dans la capitale, à n'en pas douter, c'est le livre de Jean-Claude Pragère, L'avenir de Paris, l'impératif économique, c'est aux éditions du Lys Bleu. Jean-Claude Pragère, il est économiste, il a dirigé les études économiques à la Société du Grand Paris, donc il connaît plutôt bien la région capitale. Voilà le défi économique qui se présente devant Paris, c'est absolument passionnant. Et puis alors, bon, là, c'est plus Paris prétexte, en fait, hein, à une étude sociologique. Ça s'appelle « Le capital d'une capitale, 200 ans de richesse et d'inégalité à Paris ». Gilles Postel-Vinet, Jean-Laurent Rosenthal, c'est aux éditions du Seuil, la collection Éco-Histoire. Alors, en fait, il retrace finalement l'évolution de la richesse et des inégalités, mais à partir de Paris, puisque à Paris, on dispose de données statistiques absolument remarquables qui permettent... Alors, ça se passe à Paris, mais on pourrait l'extrapoler. Christian, c'est un livre quand même un peu exigeant.
5: Hein. Ouais, c'est un livre un peu exigeant à lire, mais c'est du Piketty, mais centré sur Paris.
0: Exactement. Voilà, ces deux livres, si vous voulez chauffer l'ambiance avant les élections municipales. Voilà, c'est la fin de cette librairie de l'écho. On se retrouve la semaine prochaine. Et d'ici là, bonne lecture.
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2: 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Il est 7h. 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
8: Bonjour à tous, je suis ravie de vous retrouver pour cette nouvelle émission. BFM Entreprise, l'émission qui, vous le savez, plonge au cœur des boîtes tout au long de la semaine. Le lundi, on parle de leadership, le mardi des outils RH, le mercredi de croissance et le jeudi de transmission. Ça va être le cas aujourd'hui, vous le savez d'ailleurs, en ce moment, on en parle beaucoup, c'est un sujet très sensible en France. Il y a des milliers, voire des dizaines de milliers d'entreprises qui vont être reprises bientôt pour des difficultés, pour des raisons de départ à la retraite du patron. Bref, c'est un très gros sujet dont on parle sur BFM Business. Et sachez que parfois, il est possible de reprendre sa propre société. C'est le cas aujourd'hui de cette entreprise dont on va vous parler avec mes invités. Frédéric Deprin, fondateur et repreneur d'Apitech. Bonjour.
9: Bonjour.
8: Ravi de vous avoir dans cette émission. Et face à vous, Marie Téléchéa, avocate et fondatrice du cabinet Téléchéa Avocat. Bonjour Marie.
10: Bonjour.
8: Vous êtes occupée de ce dossier. On va en parler dans les détails. BFM Entreprise, la transmission, c'est parti.
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8: Je ne savais même pas qu'on pouvait reprendre sa propre entreprise. Vous allez nous expliquer votre cas, Frédéric. Vous êtes fondateur et repreneur de la même société. En fait, au départ, vous avez créé Apitech, c'était en 2004. Vous veniez d'où à la base, avant ça?
9: Alors, avant ça, d'où je venais? De l'automatisme. Hein, je travaillais en tant qu'automaticien, donc je travaillais dans différentes sociétés. J'ai fondé Apitech à l'âge de 29 ans.
8: Ouais.
9: Hein, donc je ne peux pas dire que j'avais une très très grande expérience quand j'ai monté cette société, mais je tiens à souligner que je venais de l'apprentissage. Donc j'ai appris mon métier d'automaticien en passant par 6 années d'apprentissage. Voilà, je travaillais dans un bureau d'études avant de fonder Apitech, et chez un fabricant de machines pour les arts graphiques. Et puis, j'ai toujours eu en moi cette envie de vouloir monter en fait une entreprise, de dire, tiens, et pourquoi pas faire mon métier pour moi-même.
8: Donc, c'est
9: comme ça qu'est
8: née
9: Apitech, en tant qu'automaticien, donc dans l'industrie, voilà, où j'allais chercher des clients et j'automatisais des lignes de production, des machines spéciales. Voilà.
8: Et malgré ce manque d'expérience, finalement, vous lancez dans l'entrepreneuriat, ça ne vous fait pas peur? Où il y a un peu d'inconscient, bon, comme tout le monde qui se lance dans l'entrepreneuriat.
9: Ça fait toujours un peu peur quand même, hein, on se demandait.
8: Oui.
9: Mais y a tellement de plaisir à pouvoir entreprendre que, en tout cas, je me lance. Et puis, disons qu'à l'époque, je ne voyais pas tellement ce qui pouvait m'arriver. Le pire des cas, c'était un échec et j'allais retrouver un travail.
8: Donc, vous êtes automaticien.
9: Ouais.
8: Effectivement, Apitech est spécialisé dans l'automatisme industriel, les machines spéciales. C'est quoi, concrètement, ces machines spéciales, par exemple?
9: Une machine spéciale, c'est une machine qu'on va faire en petite série, qui va être réalisée, conçue pour pouvoir automatiser une fonction bien spéciale dans un processus de production.
8: Donc, ça peut être dans tous les domaines.
9: Dans n'importe quelle industrie, dans n'importe quel domaine, voilà. Donc, c'est le fait d'inventer sur mesure une machine, généralement automatique.
8: On est en 2004. Comment vit Apitech dans les premières années, avant de prendre ce tournant de la food tech?
9: Alors, comment vit Apitech? Déjà, je me suis rendu compte en montant Apitech que je n'avais pas forcément fait d'études, moi, commerciales. D'accord? Donc, il a fallu que j'apprenne à faire du commerce, à trouver des clients. Je dirais que ça s'est passé assez bien, hein, assez rapidement. On a trouvé des marchés, on a automatisé. Je connaissais du mieux possible, en tout cas, le métier. Et donc, je ne m'attaquais pas non plus aux plus grosses affaires, quoi qu'on en ait décroché de très belles rapidement. J'ai toujours eu dans la tête, si j'arrivais à trouver un produit que je pourrais vendre en grande série, donc sortir du spécial, ça pourrait être pas mal.
8: C'est voilà. Ça, le tournant de la food tech en 2012.
9: C'est le tournant de la food tech en 2012, effectivement. Ouais. Donc, il s'était quand même passé pas mal d'années à travailler dans l'industrie. Voilà.
8: Et donc, ça donne pour le coup là des machines, et on en voit beaucoup aujourd'hui parce que c'est devenu très développé. Par exemple, des distributeurs automatiques de baguettes. C'est ce genre de machines.
9: Baguettes, c'est par ça que j'ai commencé, effectivement.
8: Ouais.
9: Donc, ça devait être en 2012, effectivement. Je m'associe à des gens. Apitech spécialisé dans l'automatisme et l'informatique industrielle, et puis mes associés, eux, spécialisés dans la tôlerie et la peinture. Et donc, on fait un distributeur de baguettes ensemble, on s'associe. Et puis, quelques années plus tard, finalement, ce monde de la foodtech me plaît bien et je décide donc de développer un distributeur de pizza. Voilà,
8: on est à peu près en 2015. Vous élargissez en fait ce business model à plusieurs produits.
9: Exactement.
8: Et ça, voilà, l'entreprise va bien, l'entreprise est en croissance.
9: Exactement, l'entreprise est en croissance, va bien, alors avec des hauts et des bas, parce que quand on est dans ce genre de croissance et dans ce monde un petit peu de R&D, déjà c'est de nouveaux marchés pour moi, parce que je ne vends plus à des industriels, donc je discutais avec des patrons de maintenance, des patrons de production, des patrons d'usine à qui j'allais vendre mes solutions, donc plus comme un chargé d'affaires, et là j'arrivais dans la vente directe. J'allais vendre à des commerçants une machine, donc finalement le circuit de décision est complètement différent et la manière de vendre ces machines est complètement différente également.
8: Vous prenez presque un nouveau métier là.
9: Et exactement, c'était un nouveau métier, la seule chose qui me restait c'était finalement les machines et l'automatisme.
8: Ouais. Hein.
9: J'ai eu des difficultés qui étaient quand même liées, j'aurais tendance à dire, au financement. Hein,
8: on va le voir, effectivement, voilà. au moment, mais quand même au début des années 2000, le texte est concluant, ces distributeurs, ça marche bien, l'actionnaire investit massivement, et vous dépassez les frontières, vous internationalisez, enfin c'est quand même des sacrés pas pour une entreprise tout ça.
9: Oui, mais ça c'est pas au début des années 2000.
8: Ça c'est pas au début des années 2020.
9: Exactement,
8: oui, c'est ça.
9: Les années 2020. Donc en 2015, devant moi, cette croissance que je peux entrevoir, puisque je me dis que ces machines, je vais pouvoir les vendre en grande série, eh bien je cherche donc un investisseur, quelqu'un qui va croire en moi, et donc je trouve cet investisseur et on décide finalement d'avancer vite. Hein, donc vite, ça veut dire qu'au départ, j'avais beaucoup de sous-traitants qui réalisaient les pièces de mes machines, et on s'intègre. Donc s'intégrer, ça veut dire que on va acheter de la tôle, on va acheter des composants électroniques et on va faire nous-mêmes nos machines, voilà, sans sous-traitant.
8: Ouais.
9: Alors c'est ce qui a représenté beaucoup d'embauches, hein, puisque on va dire que post-Covid, on était à peu près 200. D'accord. Je m'associe en 2016. Post-Covid, on est passé de à cette époque, on se retrouve 200 et on était en 2016, on était 5. Oui, donc en 4 ans, et le chiffre d'affaires passe à peu près de 500 000 euros à l'époque, en 2020, une trentaine de millions d'euros, si je me souviens bien. Donc vous voyez un petit peu la croissance qu'il y a eu en 4 ans.
8: Et vous distribuez, on disait que vous vous internationalisez, vous distribuez dans quel pays ? Combien de pays ?
9: Alors au départ, surtout en Allemagne, habitant en Lorraine, bon, on est assez proche de l'Allemagne, donc on a beaucoup vendu en Allemagne, également un petit peu en Angleterre. On a cherché les pays, dès l'instant où on avait de la demande, hein, puisqu'on créait du lead, eh bien, on cherchait à vendre dans ces pays, donc majoritairement quand même en Allemagne et en Autriche.
8: C'est un business qui existait, c'est vous qui l'avez amené, ou il y avait des gens qui avaient déjà pensé à créer ce genre de machine aussi dans ces pays-là ?
9: Non, moi je ne l'ai pas amené, il y avait déjà effectivement un acteur connu et reconnu qui fabrique des distributeurs à pizza. Et donc, voilà, j'étais un nouvel acteur.
8: Oui, c'est ça, vous partagez le marché. Ouais, ouais. Ça a l'air florissant, ça a l'air de très bien marcher jusqu'à ces années 2020. Quand les difficultés apparaissent-elles et pourquoi,
9: Alors,
8: Frédéric ?
9: Les difficultés n'apparaissent pas en 2020. Mm-hmm. En 2020, on continue à accélérer. Si vous voulez, en 2020, moi, je décide d'ouvrir un laboratoire à pizza qui va permettre de créer, enfin, en tout cas, de prouver un business model. C'est-à-dire, ce laboratoire à pizza, j'allais pouvoir exploiter 40 à 50 machines. Il faut savoir que mes clients historiques à l'époque pouvaient acheter jusqu'à une dizaine de machines. Mais j'aurais souhaité pouvoir accélérer, d'accord, les ventes et me dire, tiens, même ces clients-là croiront un modèle qui était avoir un laboratoire, fabriquer plus massivement des pizzas et avoir une tournée de livraison, enfin plusieurs tournées de livraison. Donc exploiter une quarantaine de machines, ce que j'avais en tête. Donc, je me suis dit, je vais faire ce laboratoire, je vais prouver le modèle, et puis ensuite, derrière, j'irai chercher des investisseurs en France et à l'étranger. C'était surtout pour l'étranger, parce qu'à l'étranger, on remarquait que c'était ce qui plairait plus. En France, il y a beaucoup de restaurants qui fabriquent des pizzas. À l'étranger, un peu moins.
8: Ça veut dire que suivant les pays que vous desservez, votre business model n'est pas le même. Vous diversifiez un petit peu pour l'étranger. Et c'est ça qui a posé problème.
9: C'est pas ce qui a posé problème.
8: C'est quoi qui a commencé à faire émerger les difficultés.
9: Donc, en faisant ce laboratoire à pizza et en commençant à exploiter plusieurs machines nous-mêmes, l'investisseur principal dit « Tiens, le modèle est quand même beau. Moi, je vais y mettre les moyens. » Et finalement, on va créer plusieurs dizaines de laboratoires. Donc, on va fabriquer beaucoup de pizzas, fabriquer beaucoup de machines et les exploiter nous-mêmes. C'est ce qu'on a fait. D'accord, c'est ce qu'on a fait. Donc ça a pris à peu près 3 ans, 4 ans, avec comme dans tout projet, peut-être certaines erreurs stratégiques. Il a fallu un petit peu retourner le modèle aussi. Ça a consommé beaucoup d'argent, mais ce qui a pas joué en notre faveur finalement, c'est une situation post-Covid, la guerre en Ukraine, les matières premières devenues rares, qui explosent, remontée des taux. Enfin, on a connu
8: c'est un marché qui se retourne.
9: Et un petit peu, et puis on a du mal à se faire financer. Donc l'investisseur, il fait ce qu'il peut, il met beaucoup, beaucoup d'argent, mais finalement, on n'arrive pas à trouver des banques qui ont envie de croire au modèle. En tout cas, il reste frileux, et puis, force des choses, à un moment donné, on manque d'argent,
8: tout
9: simplement.
8: C'est ça. Alors, voilà. Il a des idées, l'investisseur, mais effectivement, vous n'avez pas, au final, assez de fonds pour, pour tout développer.
9: Non.
8: Marie, quand arrive ce dossier d'Apitech sur votre bureau?
10: Déjà, Apitech était en redressement judiciaire et je rencontre donc Frédéric Deprin qui était à l'époque le directeur général et qui était quand même dans une situation un peu désemparée parce qu'il était en train de perdre sa propre entreprise. Et là, en fait, j'ai fait une analyse assez rapide de la situation. J'ai vu déjà que Frédéric Deprin était un bon dirigeant et que l'origine des difficultés, elles étaient quand même conjoncturelles. Et ça, c'est une première étape pour pouvoir présenter une offre de reprise. C'est-à-dire que l'origine des difficultés n'était pas liée au management de Frédéric Deprin. Et j'ai vu également, très rapidement, que les salariés aussi étaient derrière Frédéric Deprin.
8: Oui, parce que le business était cohérent, au final, dans cette entreprise.
10: En tout cas, c'était l'origine des difficultés et le projet, en tout cas, de Frédéric Deprin était cohérent. Donc ça, c'est la première étape. Et donc, je lui ai dit, mais pourquoi tu rachèterais pas finalement ton entreprise à la barre du tribunal? Il y avait un appel d'offres qui avait été lancé. C'était une entreprise, de toute façon, qui allait être cédée à la barre du tribunal. Et donc là, je lui ai lancé cette idée. Parce que, contrairement à une idée reçue, le fondateur, le dirigeant, peut, sous certaines conditions, racheter son entreprise, sa propre entreprise à la barre du tribunal.
8: On va y revenir, parce qu'on n'a pas exactement identifié ce que cette situation de manque d'argent avait fait à l'entreprise en soi, justement avant d'arriver en redressement judiciaire. Ça fait quoi? Ça veut dire qu'on doit se séparer des équipes, qu'on ne peut plus produire? C'est quoi les effets concrets sur votre business?
9: Concrètement, dès l'instant où on a ce manque d'argent qui est arrivé principalement de l'actionnaire principal. On est sur une phase de croissance très très forte, avec beaucoup d'emplois, et donc ça consomme des fonds. Une entreprise qui se crée aussi vite consomme des fonds longtemps. Donc à un moment donné, mais vous avez beau faire du chiffre d'affaires et rentrer de l'argent, on allait faire en 2025 une trentaine de millions d'euros de vente de pizza, ce qui était quand même pas anodin. Mais il y avait beaucoup de gens à faire vivre.
8: Il y a trop de monde, en fait.
9: Finalement, voilà, ça s'arrête. Quand vous n'avez plus d'argent, les salaires, on se demande comment on va les payer à la fin du mois. Et puis, on est obligé de déposer son bilan. On n'a pas le choix. Donc, c'est vraiment un problème lié à la trésorerie.
8: Dans ces cas-là, c'est quoi les options, justement, juste avant de revenir avant cette décision dont on a parlé à l'instant? Mais c'est ça, qu'est-ce qui se passe concrètement quand on est dans cette situation-là? C'est quoi les choix qu'on a, Marie?
10: En fait, là, l'actionnaire a décidé qu'il fallait arrêter d'investir de l'argent parce qu'il ne croyait plus, si j'ai bien compris, au modèle.
9: Donc, c'est pas qu'il ne croyait plus, c'est qu'il ne pouvait plus.
10: Il ne pouvait plus. Donc voilà, donc les salaires, il y avait quand même 800 salariés dans ce dossier, c'est un gros dossier, Apitech. On n'a plus qu'une possibilité, c'est recherche d'un repreneur. Et pour que les salaires soient bien pris en charge par les AGS, il faut effectivement régulariser une déclaration d'état de cessation des paiements et solliciter un redressement judiciaire avec un appel d'offres très rapide, ce qui a été le cas dans Apitech.
8: Donc, ce que je disais en début d'émission, c'est que je ne savais pas qu'on pouvait reprendre sa propre entreprise, effectivement. C'est intéressant parce que ça veut dire qu'on considère que malgré le fait que cette entreprise est dans cet état-là pour le moment, ça ne veut pas forcément être... C'est pas forcément la faute du dirigeant, au final, déjà.
9: Non, c'est pas forcément de sa faute. Non, là, il y a tout un contexte, tout un projet qui, finalement, ne pouvait plus se financer. Une stratégie, c'est sûr qu'après coup, si on s'était concerté, on aurait peut-être fait des choses différemment, c'est même certain. Mais là, on était dans cette situation, on n'avait plus le choix.
8: Donc dans les repreneurs potentiels, effectivement, il y a Frédéric qui peut reprendre sa propre entreprise, qu'est-ce que ça implique ?
10: Alors, pour revenir à ce que vous disiez, Sandra, surtout en ce moment, avec tous les événements conjoncturels, oui. Donc cette règle de possibilité de reprendre une entreprise par le propre dirigeant, il faut la regarder. Donc ça implique de faire une offre de reprise sous condition d'obtention d'autorisation du ministère public. En fait, le tribunal n'a pas le droit d'examiner l'offre de reprise du dirigeant si le ministère public, donc qui est le garant de l'ordre public, a autorisé cet examen. On va le savoir à la fin, si on est autorisé ou pas, juste avant l'audience d'examen de l'offre.
8: D'accord.
10: Et en réalité, qu'est-ce qu'il va regarder le parquet ? Il va accepter l'offre si c'est la meilleure offre par rapport aux autres candidats. Donc on se rappelle, c'est quoi la meilleure offre ? C'est déjà, par rapport à l'offre du dirigeant, un diagnostic précis de l'origine des difficultés. Qu'est-ce qui s'est passé pour en arriver là ? Et comment je vais assurer que je ne me retrouverai pas devant le tribunal de commerce dans 2 ans ?
8: Oui, c'est ça.
10: Première étape. L'offre qui préserve les emplois, donc qui reprend le maximum d'emplois, le meilleur projet d'entreprise, et le dirigeant connaît bien son entreprise, avec le meilleur BP et bien sûr un BP financé. En l'espèce, on a quand même un dirigeant qui a mis son argent personnel sur la table aussi pour acheter cette entreprise. Et enfin, troisième point, le prix de cession. Donc en l'espèce, l'offre de Frédéric Depran était quand même meilleure. Et on a été autorisé, le tribunal a pu examiner son offre et on a gagné.
8: Il y avait d'autres offres de reprise, oui. Vous étiez face à d'autres dossiers ?
9: Oui, oui, face à mon concurrent, notamment.
8: Le concurrent voulait vous reprendre ?
9: Oui.
8: Ah oui, oui,
10: des belles offres.
8: Ouais, là, c'est un pari risqué. Enfin, c'est une situation où on peut tout perdre, quoi.
9: Ah bah évidemment.
8: Vous êtes dans quel état d'esprit à ce moment-là ?
9: Bah, écoutez, l'état d'esprit, faut peut-être remonter à avant. C'est au moment où ça arrive, on a l'impression de... C'est une tempête terrible. Je me suis dit, mince, qu'est-ce que je vais finalement faire de ma vie ? Qu'est-ce que j'ai envie de faire ? Qu'est-ce qui va m'arriver ? Je pensais à tous ces gens qui allaient perdre aussi leur emploi. Tout ce travail qu'on a fourni pour en arriver là.
8: Ça faisait 20 ans que vous y étiez.
9: Hein. Et puis vous savez, quand vous avez pensé vos machines, vous avez pensé à vous avez réalisé vos lignes de production, vous avez intégré tout votre modèle. Finalement, c'est quand même beaucoup, beaucoup de travail et beaucoup de réflexion. Donc tout ça allait s'effacer. Et je me suis dit, c'est pas possible. Forcément, je peux sortir de ce rêve. Là. Je peux faire quelque chose. Ce mauvais rêve. Et donc, Marie me dit, reprends ta société. Et je me suis dit, effectivement, je vais faire une offre pour reprendre ma société. À ce moment-là, peu de temps après, je vois que mon concurrent va se positionner. Je me suis dit, j'ai 2 options. Ou ça passe, ou ça passe pas. Mm-hmm. Si ça passe pas, j'aurais fait le maximum. Je serais allé au bout. Voilà. J'aurais essayé de sauver un maximum d'employés, j'aurais essayé de sauver mon projet, j'aurais essayé de reprendre la main.
8: D'accord ? Mais ça passe.
9: Mais ça passe.
8: Ouais, ça passe.
9: Et là, forcément, quand ça passe, on est très heureux.
8: Ça prend combien de temps ce processus de reprendre
9: très
8: sa
9: rapide.
8: Propre
10: Alors,
8: société ?
10: Ça dépend des sociétés, ça dépend de la trésorerie de la société. L'intérêt de l'administrateur judiciaire, c'est de recueillir les meilleures offres. Donc, il lui faut plus il a de temps, plus on va aller chercher les candidats, plus on va faire monter les enchères. Mais si la société a plus de cash, ce qui était le cas, enfin les sociétés en l'espèce, ça peut partir très vite. Donc, il faut racheter en 3 semaines. Mais l'avantage, c'est que le dirigeant qui connaît bien son entreprise, il va pouvoir se positionner assez rapidement dans ce délai court, alors qu'un concurrent ou une entreprise tierce, 3 semaines, ça va être short pour se positionner.
8: Vous êtes reparti... est-ce que vous considérez que vous êtes reparti de zéro ?
9: Non, on ne repart pas de zéro, parce que le zéro, je le connais. C'est pas zéro, ça. Non. J'ai tendance à dire qu'on repart un peu dans les meilleures conditions. C'est-à-dire qu'on a choisi quand même on allait vouloir redémarrer, on l'a exprimé dans un projet. Ce projet, maintenant, il faut s'y tenir. D'accord ? Donc non, c'est pas de zéro. Il y a une certaine remise à zéro, effectivement, la confiance des clients. Mais avant la confiance des clients, avant tout, bien les humains qui travaillent dans cette société.
8: Les salariés.
9: Les salariés sur qui on va devoir compter et qui comptent sur nous, qui ont perdu des collègues, parce que beaucoup sont partis.
8: Vous êtes reparti avec combien de salariés sur cette deuxième aventure ?
9: Alors, on est reparti avec 38 ou 39 salariés. Je dirais 39. Voilà, mais l'un d'eux avait un mandat social, donc bon, on m'a dit 38. Aujourd'hui, je souligne quand même qu'après 6 mois, on est quand même 44. D'accord ? Donc il y a déjà eu un petit peu
8: ça
9: de...
8: Ça reprend.
9: Ben oui, il y a ça déjà eu un souffle. Peu de... Voilà, exactement. Ouais.
8: Qu'est-ce que vous faites différemment aujourd'hui dans le business et dans la stratégie par rapport à ce que vous faisiez avant la reprise? Parce que, je veux dire, un contexte et une conjoncture, ça vous tombe dessus. Alors, il faut quand même se prémunir.
9: Oui. Alors, revenons à l'idée de base qui était en fait ce premier laboratoire qui consistait à avoir un business case, un nouveau business case, d'accord, montrer comment on allait pouvoir exploiter beaucoup de machines au départ d'un labo. Finalement, on a prouvé le concept avec Just Queen. Just Queen, moi, je ne reprends pas. D'accord, je me positionne uniquement sur API Tech, qui était la société qui concevait, fabriquait, mettait en service toute la partie machine.
8: Toute la partie machine, vous revenez sur votre business model de base.
9: Exactement.
8: Votre idée du départ.
9: Exactement. Ouais. Et là, les clients ont bien vu ce qui s'était passé avec Just Queen, donc croient en ce nouveau business model qui est d'exploiter beaucoup de machines au départ d'un labo. Ils y croient, ça se voit. Maintenant, je le sais. Beaucoup de machines ont été fabriquées pour déployer Just Queen. Donc, ces machines, elles étaient en stock. D'accord ? Donc, déployant ces machines-là, eh bien, on avait toujours un objectif de croissance avec cette reprise. Dire, ces machines vont se déployer, ça fera plus de maintenance. Et il y a également un logiciel qui permet de les exploiter, qui nécessite un abonnement mensuel. Donc, on voit tout de suite qu'on va pouvoir recréer de la valeur et surtout du récurrent et développer à nouveau la société. Ça, c'est déjà une première chose. Deuxième chose, au moment où on reprend, c'est se dire comment je vais pouvoir m'appuyer sur les clients historiques. D'accord ? Donc récupérer évidemment la confiance qui avait pu être perdue, parce qu'on les a quand même concurrencés à un moment donné avec notre société Just Queen. Donc c'est tout ce travail qui restait à faire, et là rien n'est gagné, parce qu'on a beau avoir repris la société, il y a de l'humain derrière qui doit croire en vous à nouveau.
8: Comment elle va, la société, aujourd'hui? Vous l'avez dit, vous avez déjà réembauché un petit peu.
9: On a déjà rembauché. Je trouve que, en tout cas, je sens des salariés, je les sens heureux, je les sens bien. On passe tous beaucoup de temps ensemble. Je veux dire, il y a beaucoup d'échanges. C'est une société qui est déjà très agile et bien structurée, parce qu'elle s'est appuyée sur des processus qu'on avait dans cette grosse société. Donc, pour une société de petite cinquantaine de personnes aujourd'hui, bien finalement, on a déjà beaucoup de process, beaucoup d'organisation. Et puis, le chiffre d'affaires va bon train. Donc, on est plutôt très heureux.
8: C'est optimiste. C'est l'heure du conseil de l'expert.
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8: La fin de l'émission pour retenir un peu les leçons de cette aventure. Qu'est-ce qui vous a manqué? Qu'est-ce que vous referiez différemment si vous aviez à revivre ça ou face à de nouvelles difficultés?
9: Ce que je referais différemment, c'est que je me repositionnerai en 2021 quand l'actionnaire principal, que je respecte beaucoup, a finalement décidé d'aller très vite en ouvrant lui-même les labos. J'appuierai le conseil en disant non, on doit absolument essayer de rester sur l'idée de base. On prouve le concept, cherchons des investisseurs, premièrement, ce qui nous aurait fait fabriquer beaucoup moins de machines. On aurait pu garder énormément de fonds, parce qu'on avait beaucoup de stocks, même au moment de la liquidation. Et le projet aurait certainement réussi. C'était quand même une sacrée bonne idée.
8: C'est un beau rebond, c'est quand même ce que vous racontez.
9: Mais j'insiste quand même sur le fait que si j'avais pas rencontré cet investisseur, je ne serais pas là aujourd'hui, d'accord ?
8: Il a fait partie de l'aventure d'une façon ou d'une autre.
9: Et je lui dois.
8: Marie, en quoi c'est important de se faire accompagner et cette option-là, de reprendre sa propre entreprise, est-ce que c'est fréquent ?
10: C'est indispensable de se faire accompagner quand on veut reprendre une entreprise comme API Tech, qui était quand même un gros dossier, et surtout quand on était l'ancien dirigeant. Pourquoi ? Parce que il faut montrer patte blanche, il faut montrer qu'on est sérieux, et donc être sérieux, ça veut dire quoi ? Déjà prendre un conseil, être présenté, mettre des moyens en fait dans cette offre de reprise. Donc être accompagné, c'est très important. Et sur ce dossier, moi j'ai vu tout de suite que Frédéric avait le potentiel de reprendre son activité. En revanche, c'est assez rare quand même. Le principe, c'est que les tribunaux n'aiment pas ça. Pourquoi ? Parce que sinon, ça donnerait envie à des dirigeants d'organiser leur propre faillite et quelque part récupérer leur entreprise sans les actionnaires et sans le passif. Donc c'est une exception. J'ai vu, je le vois assez vite maintenant avec mes quelques années d'expérience, que Frédéric avait tout à fait le potentiel de reprendre et j'ai eu raison puisque c'est un succès, c'est un très beau succès.
8: Bravo. Le mot de la fin, Frédéric.
9: Le mot de la fin, c'est Bah Marie, je te remercie. Je fais partie de l'équipe qui a cru en moi. Beaucoup ont cru en moi. Et puis, ça m'a permis de me battre plus fort. Je suis très heureux.
8: Oui, voilà. La Pistec est repartie, repartie dans le business. On lui souhaite le meilleur. Merci à tous les deux d'être venus dans cette émission. Frédéric Deprin, fondateur et repreneur d'Apitec, du coup. Marie Téléchéa, avocate et fondatrice du cabinet Téléchéa Avocat. Merci à tous les deux. Émission à retrouver sur notre antenne à 12h30, évidemment, et en podcast et en replay sur notre appli et notre site. Passez une très bonne journée sur BFM Business.
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4: Le pilier de la robotique humanoïde.
5: C'est grâce à l'intelligence artificielle que nous pouvons garder l'équilibre de ce robot. Donc c'est un réseau de neurones artificiels qui est connecté aux senseurs du robot, notamment au moteur. Et on a entraîné à tenir le robot debout.
4: Tenir le robot debout, c'est déjà un exploit. Et si personne ne cherche à lui faire faire du kung-fu, des saltos ou un marathon, les ambitions sont beaucoup plus concrètes. Construire un robot capable d'être vraiment utile. D'ailleurs, Rémi Cadenne considère d'abord l'entreprise comme un laboratoire d'intelligence artificielle.
5: 70% de ce qu'on fait, c'est de l'IA. C'est là où le progrès en ce moment est le plus important. Il va permettre de débloquer des nouvelles capacités chez ces robots. On développe une IA qui est généraliste, donc qui peut être appliquée à tout un tas de robots, pas juste des robots humanoïdes, mais on co-design aussi les robots pour les rendre encore plus adaptés et augmenter encore plus leurs capacités.
4: Le robot n'est finalement que la partie visible de leur technologie. L'entreprise développe à la fois le hardware et le software avec son propre modèle d'intelligence artificielle, une IA qui demain pourra aussi équiper d'autres robots conçus par d'autres fabricants. Pour y parvenir, la start-up parisienne mise sur une approche différente de ses nombreux concurrents. Plutôt que d'entraîner son intelligence artificielle avec d'immenses volumes de données, l'entreprise veut que ses robots apprennent comme des humains.
5: Ces robots doivent apprendre comme nous pour être adaptés au plus à notre environnement, à nos tâches, pouvoir nous aider. Et donc avant même de monter en échelle en termes de données et de puissance de calcul, on a développé une méthode qui est radicalement efficace, une méthode d'apprentissage qu'on appelle Real-Time Learning, qui est une spécificité de Ouma, qui permet aux robots d'apprendre très rapidement en regardant tout un tas de gestes que l'humain peut faire.
4: À date, Astro n'est encore qu'un prototype. Dans le laboratoire, un câble de sécurité reste accroché au robot pendant les démonstrations. Une simple chute pourrait endommager la machine, ralentir son développement et faire perdre un temps précieux aux équipes. Car ici, tout est pensé pour aller le plus vite possible.
5: On est en discussion avec une cinquantaine de clients qui travaillent dans les centres logistiques et dans l'assemblage léger dans l'industrie. Et donc à la fin de l'année, on va avoir nos premiers robots qui vont être déployés pour valider la technologie et aller de prototype vers l'industrialisation, vers la commercialisation de cette technologie.
4: Huma ne veut d'ailleurs pas vendre ses robots, mais les proposer sous forme d'abonnement. Les entreprises pourront ainsi augmenter leur flotte pendant le pic des commandes, puis la réduire lorsque l'activité ralentit. Le prix, lui, n'est pas encore fixé. Reste désormais à transformer cette ambition industrielle. Car le véritable défi sera d'abord de convaincre les entreprises qu'un robot humanoïde peut enfin quitter le laboratoire pour aller travailler.
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1: Bonjour, bonjour et bienvenue dans La France à tout pour réussir. Chaque semaine, vous le savez, un concentré d'économie positive sur BFM Business. Et cette semaine, vous le voyez, une émission délocalisée. Nous sommes au CESE à Paris, le Conseil économique, social et environnemental, à l'occasion du Top AFEP. C'est la 8e édition. Cette émission a été enregistrée lors du Top AFEP. C'était le 28 mars. Et c'est l'occasion de faire un bilan de ces échanges, puisque c'est le principe du Top AFEP, de ces échanges entre les patrons de grands groupes et les patrons de nos PME françaises. Et les PME, bien trois sont avec moi aujourd'hui sur ce plateau pour parler notamment de solutions de recyclage et de solutions environnementales. Je recevrai Clarisse Maillet, directrice générale d'Aérométal, entreprise spécialisée dans le recyclage de métaux industriels. Aérométal qui est basée en Saône-et-Loire, tout près de Chalon-sur-Saône. Toujours en Bourgogne, on parlera du groupe Bordet, installé en Côte d'Or depuis 1860. Son président Cyril Florès nous expliquera son activité de création de biocharbon et de bio-huile à partir de résidus de bois, mais aussi il nous parlera de sa nouvelle usine qui ouvrira dans la Nièvre l'année prochaine. Enfin, je recevrai Olivier Dalle, le fondateur d'Environnement Massif Central, une entreprise lausérienne qui trie et qui recycle notamment des déchets ménagers plastiques. Il nous expliquera tout, un secteur qui est en pleine expansion. Bonjour Clarisse Maillet.
2: Bonjour Jérôme.
1: Vous êtes la directrice générale, je le disais, d'Aérométal. Donc avec vous, on va parler de recyclage de métaux industriels comme le nickel, le molybdène, le cobalt et le titane. L'entreprise, je le disais, est basée en Saône-et-Loire, donc en région Bourgogne-Franche-Comté. Alors ces métaux, comment ça marche? Vous les récupérez auprès de qui et qu'est-ce que vous en faites?
2: Alors, nous recyclons les métaux critiques et stratégiques. Ce sont des métaux qui sont rares dans la croûte terrestre et qui rentrent dans des secteurs de pointe comme l'aéronautique, le médical, la défense et le nucléaire. Donc on va sourcer sur toute la France ces métaux directement auprès des grands donneurs d'ordre ou des sous-traitants qui vont usiner ou qui vont fabriquer des pièces. Donc nous, on récupère les rebuts neufs d'industrie. On va venir les analyser unitairement pour pouvoir les remettre dans le process de fabrication. Et là, on parle de souveraineté nationale, puisque c'est important pour nous de garder le métal en France pour pouvoir approvisionner les grandes entreprises comme Airbus pour l'aéronautique, Framatome pour le nucléaire. Donc nous allons venir analyser unitairement chaque pièce, la découper, la préparer, et elle sera ensuite refondue par une fonderie pour refaire soit la même pièce, soit une pièce différente, mais avec le même alliage, puisque nous recyclons des alliages métalliques.
1: On reparlera dans un instant plus en détail de votre activité, de votre modèle économique, mais aussi de votre agrandissement avec, depuis un an, un nouveau site près de Chalon-sur-Saône. Mais tout d'abord, le bilan de votre matinée ici au Top AFEP. Vous avez vu qui et qu'est-ce que ça a donné?
2: Alors, c'était une matinée extraordinaire puisque nous avions trois rendez-vous avec des donneurs d'ordre. Nous avions un rendez-vous avec Verallia, Saint-Gobain et puis Forvia. Et nous avions également quatre rendez-vous avec des PME. Donc, nous avons pu échanger. Concernant les grands donneurs d'ordre, on a été très, très bien accueillis. Le Top AFEP est très, très bien organisé. Et au début, on se disait 7 minutes, ça va être court. Mais finalement, on a été droit à l'essentiel, droit au but. Ça a permis de vraiment sortir la quintessence de ce qu'on avait à dire. Et on a eu des personnes qui étaient très à l'écoute. Et on repart très satisfait.
1: Et c'est des perspectives de business, c'est des perspectives de collaboration technique ou technologique. C'est quoi le Top AFEP?
2: Alors, c'est plus une collaboration commerciale. Et vraiment venir en sous-traitance de ces grands groupes, puisqu'on a quand même une grande part de sous-traitance, nous, les TPE-PME, à l'égard de ces grands groupes. On en parlera certainement tout à l'heure avec le livre blanc. Mais c'était vraiment leur apporter une solution d'économie circulaire.
1: On va continuer ce premier tour de table. Bonjour Cyril Florès.
3: Bonjour Jérôme.
1: Vous êtes vous aussi donc à la tête d'une entreprise implantée en Bourgogne-Franche-Comté. C'est le groupe Bordet qui est installé précisément à Leuglet. C'est en Côte d'Or depuis 1860. Alors qu'est-ce qu'on fait dans le groupe Bordet depuis 166 ans?
3: Alors depuis 166 ans, le groupe Bordet, c'est un industriel producteur de charbon de bois. À l'origine, charbon de bois et acide acétique. À l'origine, on produisait du charbon de bois pour la combustion. Aujourd'hui, avec l'évolution des besoins, aujourd'hui, le charbon de bois, on est en train de transformer nos marchés pour pour pouvoir adresser des marchés de décarbonation. On a commencé par des marchés de combustion, on va aller vers des marchés de filtration de l'eau, des marchés de dépollution de biogaz,
1: oui,
3: également, pour pouvoir avoir une utilité au travers nos activités.
1: Et dans quelques instants, donc, on parlera plus en détail de ce pivot d'une partie de vos activités, même d'une nouvelle usine que vous allez construire dans le département voisin de la Nièvre. Mais la même question qu'à Clarisse Maillet, le bilan, vous, de cette matinée ici, ce samedi matin, au Top AFEP, vous avez rencontré qui et de quoi avez-vous parlé?
3: Alors, on a rencontré 3-4 grands patrons. On a rencontré Total, on a rencontré Engie, Suez et également Fives. L'idée, c'est déjà d'échanger autour du projet, de regarder si l'appétence autour de notre projet, autour de cette nouvelle page qu'on est en train d'écrire, car bordé 166 ans, on repart comme une start-up. L'idée, c'est également de pouvoir trouver des partenaires qui vont nous appuyer pour pouvoir développer un champion français dans le charbon actif.
1: Est-ce que ça fonctionne? Est-ce qu'ils étaient à l'écoute? Est-ce qu'ils ont compris le pivot de votre activité? Et est-ce qu'il y aura des suites?
3: Je pense qu'ils ont compris le pivot de l'activité. Est-ce qu'il y aura des suites? Je l'espère. Est-ce qu'il y a un intérêt? Pour certains, je pense qu'il y a eu un intérêt important.
1: Je continue ce tour de table avec vous, Olivier Dalle, bonjour.
4: Bonjour Jérôme.
1: Vous êtes le fondateur et le dirigeant d'Environnement Massif Central, une entreprise que vous avez créée en Lozère en 1997. Depuis 2004, le siège est à Mende. Et votre activité, c'est le tri de déchets, à viser ensuite de recyclage, donc de valorisation de ces déchets. Expliquez-nous ce que vous faites chez Environnement Massif Central.
4: Donc notre société a été créée en 1997, après ma sortie de la faculté, avec 80 000 francs. Et ma volonté a toujours été de créer une dynamique économique dans le plus beau département de France, mais le moins peuplé aussi.
1: Je suis d'accord.
4: Voilà. Et donc, j'avais fait un DBSS et j'ai étudié l'eau, l'air et les déchets. Et donc, après mon DBSS, on devait faire un stage de 6 mois. Et là, j'ai fait une étude technico-économique sur la création d'une société pour revaloriser les déchets. Donc ça, je suis allé très large et donc on a travaillé sur tout type de déchets, que ce soit les déchets ménagers jusqu'au bois, carton, ferraille et plastique. Et maintenant, depuis une dizaine d'années, on s'oriente plus sur le recyclage de plastique. Et notre spécialité, c'est vraiment la mise en œuvre d'unités pour traiter les plastiques. Et donc il y a autant de typologies de plastique. Et donc, on ne traite pas des big bags comme on peut traiter des bouteilles, comme on peut traiter des bidons. Donc, on a vraiment une spécialité dans cette typologie de choses, mettre en place des lignes. Et surtout, nous, c'est qu'on les exploite. Et on est un laboratoire à l'échelle 1 au niveau du département de la Lozère où on a toute une série de technologies bien différentes. Donc, ça va des robots automatiques. On trie de 1,50 m les morceaux de plastique. On peut trier de 1,50 m jusqu'à 15 mm. Et donc, c'est avec différentes technos, des robots. On a un très gros partenariat avec la société Pélin-Questé à Pertuis, qui nous fournit toutes les machines de tri optique. Et on travaille aussi sur des petites granulométries. Donc, on fait de la séparation densimétrique, de la séparation aérolique, différentes technos. Et ça nous permet d'éprouver nos lignes avant de pouvoir les mettre en place.
1: Et vous êtes en pleine expansion avec de nouveaux bâtiments et de nouvelles lignes de production. On en reparlera. Même question qu'à mes deux premiers invités. Vous avez rencontré qui lors de cette 8e édition du Top AFEP et quel est le premier bilan à l'instant T que vous en faites?
4: Alors le Top AFEP, pour moi, il y a certains enfants qui rêvent de rencontrer Mbappé, Ronaldo ou autre. Et ben moi, je rêvais de rencontrer Robert Peugeot, quand même descendant de la famille Peugeot. Je rêvais de rencontrer Patrick Pouyanné, grand patron
1: de Total, ouais.
4: Très charismatique. Je rêvais de rencontrer la société FIV avec Monsieur Sanchez, qui était fondateur de la locomotive à vapeur en 1800 et quelques. Et Monsieur Palmieri, la Société Générale.
1: Et voilà. Vous les avez tous vus, les quatre?
4: Ah oui, je les ai tous vus. Et c'est vrai que 7 minutes, ça passe vite, c'est intense. Et c'est émotionnellement bien parce que c'est quand même des gens qu'on voit à la télé, qu'on voit dans les journaux. Et on se dit, on est là avec eux et on discute.
1: Et qui ne descendent pas souvent à Mende. Hein. pas trop.
4: Malheureusement, par contre, on a un très bel aérodrome et ils seront les bienvenus quand ils veulent.
1: L'aérodrome qui a servi de scène finale au film La Grande Vadrouille. Et alors, est-ce qu'il y aura du bilan quand même? Est-ce que ça, c'est une belle rencontre? C'est un rêve, certes, mais est-ce qu'il y aura des suites derrière? Voilà.
4: Ah oui, je compte bien. On a présenté notre société. Alors nous, en plus, on en parlera seulement un petit peu plus tard, mais on est en pleine levée de fonds, quoi, parce que le but du jeu, c'est de dupliquer notre modèle économique. Donc voilà, on croise les doigts, on y croit, on pense qu'on les a séduits et on est sûr qu'ils ont été intéressés par nos process.
1: Je reprends la présentation de vos activités un peu plus dans le détail. Je reviens avec vous, Clarisse Maillet, directrice générale d'Aérométal. Donc, on a compris le recyclage et la valorisation des métaux industriels. Quelques chiffres clés sur votre entreprise, le chiffre d'affaires. Je crois qu'il y a beaucoup à l'international d'ailleurs.
2: Oui, il y a beaucoup à l'international puisque nos clients principaux sont les fonderies et que l'essentiel des fonderies aujourd'hui est en Europe. Alors, un peu dans le sud de l'Europe, en Italie, et puis également hors Europe pour la Grande-Bretagne.
1: Donc, le chiffre d'affaires final, ça fait combien?
2: Le chiffre d'affaires final, on est en moyenne à 15 millions d'euros, puisqu'on est indexé sur les cours, donc on a un chiffre d'affaires qui varie entre 14 et 17. Donc, généralement, on est à 15 millions en moyenne.
1: Les effectifs de l'entreprise Aérométal?
2: Aujourd'hui, nous sommes 23 collaborateurs. Donc nous avons déménagé, puisque je pense qu'on va en parler après, sur un nouveau site. Et donc ce nouveau site a été dessiné par nos collaborateurs. On leur a demandé de nous dessiner leur usine idéale. Et donc c'est ce qui a été fait, puisqu'on travaillait sur 4 500 m². Et avec le Covid, on avait perdu une partie du chiffre d'affaires qu'on faisait avec l'aéronautique. Et bon, on n'a pas laissé tomber l'activité, donc on a continué à chercher, on a travaillé avec d'autres activités, on a développé d'autres activités. Et post-Covid, quand l'aéronautique a été relancée, on n'avait plus de place pour réceptionner la matière issue de l'aéronautique. Donc c'est pour ça que ça nous a demandé de réfléchir sur un agrandissement. Donc cet agrandissement a été pensé pour être vraiment le plus écologique possible. Et on a fait intervenir un ergonome pour la qualité de vie au travail. Donc c'est un bâtiment qui fait 9 500 m² et qui est totalement autonome au niveau de l'énergie et de l'hydrique.
1: Et c'est un bâtiment qui est dans la zone qui s'appelle Saône-Or, à Viré-le-Grand. C'est l'ancienne friche Kodak, hein, je crois.
2: Tout à fait.
1: En plus. Et c'est le symbole aussi de la réindustrialisation, que quand une entreprise meurt, et on sait qu'elle est morte dans des conditions difficiles pour la région, on en parlait sur ce plateau même il y a quelques semaines avec Sébastien Martin, ministre de l'Industrie. Il y a des industries, certes, qui ne sont plus là, mais d'autres sont là pour prendre le relais et pour écrire une nouvelle page de l'industrie.
2: Voilà, tout à fait. Alors, le ministre Sébastien Martin était mon binôme sur territoire d'industrie du Grand Chalon.
1: Il est originaire de Saône-et-Loire.
2: Voilà, de Saône-et-Loire. Donc, ce qui était important pour nous, c'était d'avoir ce site clé en main, France 2030, du territoire d'industrie, puisqu'on est territoire d'industrie sur le Grand Chalon. Et ce qui était intéressant, c'est que ça nous a permis d'accélérer notre implantation, puisque toutes les études géologiques, d'urbanisme avaient été réalisées par le Grand Chalon. Donc on a économisé 18 mois sur notre projet. Donc c'est pour ça qu'au niveau de la CPME nationale, je suis également présente de la section industrie, et on prône la mise en place des sites clés en main pour les TPE-PME, et notamment des sites clés en main de moins de 2 hectares.
1: Et vous sortez un livre blanc en faveur de la réindustrialisation avec quelques idées claires, choc, pour que l'on remonte un peu la part du PIB de l'industrie, parce qu'on est à 9% et votre objectif, c'est de monter à combien ?
2: Monter à 13%.
1: À quelle échéance ?
2: À échéance 2035. L'objectif, il a été fixé par Amir Reza Tofighi, qui est notre président de la CPME nationale, qui m'a donné pour mission il y a un an de rédiger un livre blanc sur la relance industrielle en France, comment on pouvait relancer l'industrie, comment les TPE-PME peuvent s'inscrire dans cette relance industrielle. Alors on a commencé à regarder quelques chiffres. Les TPE-PME, c'est 34% des emplois. C'est plus d'un million d'emplois dans l'industrie. Et c'est également 19% des frais de recherche. On dépense quand même 19% de la recherche dans l'industrie. C'est important aussi de le ramener à la journée d'aujourd'hui, puisque le Top AFEP, c'est la rencontre entre les grands entreprises et les TPE-PME. Il faut savoir que 38% de la sous-traitance est de la sous-traitance de spécificité. On était, il y a quelque temps de ça, dans de la sous-traitance de capacité. Aujourd'hui, les grands groupes s'appuient sur les TPE-PME pour aller sur de la technicité, sur un savoir-faire qu'ils n'ont plus forcément. Donc la réindustrialisation, l'équipe de France industrielle, elle doit se faire avec les TPE-PME et les grands groupes. On doit vraiment agir ensemble dans une équipe nationale.
1: On reste donc dans la région de Bourgogne. Je me retourne avec vous, Cyril Florez. Donc, on a bien compris le cœur de votre activité. Mais avant de reparler du pivot que vous êtes en train de faire, un mot quand même sur votre cœur d'activité. La pyrolyse, expliquez-nous en quelques mots simples, comment est-ce qu'on crée du biocharbon et des biohuiles à partir de cette pyrolyse et le procédé que vous avez mis au point pour, je crois, faire dans le même four les deux, en fait, hein, c'est ça ?
3: La pyrolyse de bois, on utilise l'intrant, c'est du bois que l'on récupère en circuit court. Donc c'est des déchets de bois qui proviennent de Syrie. Le bois est pyrolysé dans le four, il est brûlé dans le four en absence d'oxygène. Lorsque l'on pyrolyse du bois, on obtient trois produits. Le premier produit, c'est du charbon, du biocharbon, du charbon vert, charbon végétal également appelé. Le deuxième produit, c'est du gaz, du syngas, qui est recyclé à l'intérieur de l'usine, qui est recyclé à l'intérieur du four pour le maintenir en température, donc pour ramener toute l'énergie au niveau du four et également au niveau de la chaudière pour pouvoir le transformer en fumée qui nous permette de sécher. Donc on est dans un circuit fermé. Dès lors que qu'on lance la pyrolyse, 24 heures sur 24, 7 jours sur 7, on n'utilise plus ou on utilise très peu d'énergie autre que l'énergie que l'on produit. La pyrolyse de bois, c'est également des biohuiles qui sont produits. Donc des biohuiles, pareil, qui sont des biohuiles végétales qui peuvent venir également substituer les produits pétro-sourcés. Et la pyrolyse, enfin, c'est du charbon, du biochar que l'on sort, qui est le troisième produit.
1: Et les produits que vous sortez, ils sont à destination de qui ? Qui sont vos clients ?
3: Alors à l'origine, c'était de la combustion. Donc combustion, c'est barbecue, c'est restaurant, c'est également les hauts fourneaux. Aujourd'hui, le virage que l'on a pris, c'est dans la décarbonation, c'est de travailler dans le charbon actif pour entrer dans la filtration de l'eau. Donc nos clients, ce sont pour pouvoir filtrer l'eau usée, potabiliser l'eau. Donc ça peut être Suez, ça peut être Veolia, ça peut être toute eau qui doit être filtrée des micropolluants.
1: Et cette diversification vers le traitement de l'eau, ça passe par le projet Carbo, CARB-EAU, que vous portez avec le CNRS et avec le groupe Suez.
3: Exactement. Cette diversification, ou cette nouvelle page plutôt que diversification. Au départ, nous avions une usine industrielle à destination de l'industrie. Mmh. Aujourd'hui, c'est une industrie à destination de l'humain. Donc la filtration de l'eau, la purification du biogaz également, donc pour la souveraineté. Donc le projet Carbo est une première pierre dans ce projet. C'est le développement de charbon filtrant pour potabiliser l'eau.
1: Quelques chiffres clés, Cyril Florez, sur votre activité, le chiffre d'affaires et les effectifs.
3: Chiffre d'affaires aujourd'hui, 2025, 6 millions d'euros. Effectifs, 40 personnes, quarantaine de personnes.
1: Vous avez du mal à recruter ou pas ?
3: C'est pas simple de recruter en Côte d'Or. Le Glé, c'est compliqué de recruter en effet.
1: Rapidement, une autre de vos actualités qui pour vous compte, c'est cette deuxième usine qui devrait voir le jour en 2027. Et donc, vous allez dans le département voisin de la Nièvre, précisément à Decize, pour une deuxième usine. Hein, c'est bien cela ?
3: Tout à fait. On reste toujours en Bourgogne, on part dans la Nièvre. Le projet, c'est avant tout la rencontre avec un industriel qui avait besoin de se décarboner. Un industriel qui est parmi les 50 émetteurs de CO2 qui doivent rentrer dans un programme pour se décarboner. Ça, c'est la genèse du projet. Ça a donné quoi ? Ça a donné une nouvelle usine que l'on travaille pour sur Decize, en effet, dans la Nièvre. Mmh. Cette nouvelle usine, qui est une montée en échelle de l'usine actuelle, ça va nous permettre dans le temps de pouvoir déployer des usines pour pouvoir récupérer du charbon végétal, et ce charbon végétal sera à destination de la filtration de l'eau. Donc ça, c'est un pilote.
1: Olivier Dalle, donc vous aussi, vous êtes en pleine extension géographique, mais vous, vous restez sur la même zone. Mais au fil des années, depuis 1997, vous avez construit de nouveaux bâtiments, de nouvelles lignes de production. Le dernier en date, je crois que c'était en 2025, un bâtiment de 4000 carrés pour le surtri d'emballage ménager. On va parler de financement, c'est important, 18 millions d'euros. Comment est-ce qu'on finance une telle expansion ?
4: Alors, en 2025, nous avons investi 18 millions d'euros sur une nouvelle usine de surtri des emballages ménagers. C'est une nouvelle technologie, c'est une usine qu'on appelle No End, c'est-à-dire qu'il n'y a que trois personnes, une personne qui alimente l'usine, une personne qui ressort les produits finis et une personne qui supervise le process. Et cette année, en 2026, nous investissons 15 millions d'euros pour créer des nouvelles lignes concernant les plastiques durs issus des déchetteries.
1: Et tout cet argent, on le trouve comment ? C'est des subventions, c'est des aides, c'est une levée de fonds dont vous nous avez parlé. Alors, quelle est l'ampleur de cette levée de fonds ?
4: Alors, actuellement, nous ne sommes pas encore en levée de fonds. Les 18 millions d'euros, c'était un partenariat avec Citeo, ouais, qui a investi chez nous. C'est-à-dire qu'ils ont investi toutes les machines et nous, on a construit la carrosserie et on a fourni le terrain et on fait l'exploitation. Donc, ils ont investi sur tout ce qui était process à hauteur de 10 millions d'euros et nous, de notre part, 8 millions d'euros. Et cette année, 15 millions d'euros, nous avons 7 millions qui viennent de l'ADEME et 8 millions d'euros qui viennent de notre fonds propre. Donc, comme j'ai tendance à toujours dire, je suis très très riche, Jérôme, sachez-le, mais de crédit.
1: Oui, parce qu'évidemment, il faut bien trouver l'argent. Et la levée de fonds dont vous nous parlez, c'est quand et alors, quel est votre objectif ?
4: Voilà, la levée de fonds, alors c'est un nouveau terrain que nous venons d'acquérir à Combronde, dans le 63.
1: Dans le Puy-de-Dôme, oui.
4: Voilà, 9 hectares. Et là, c'est là où on veut développer les différents process que nous avons mis en place. Et donc, oui, nous allons lever des fonds pour nous accompagner. Alors, par contre, une chose très importante pour moi, c'est que je veux que cette société reste familiale. J'ai mon fils de 21 ans qui est en train d'être
1: Victor,
4: formé.
1: Qui voilà, est juste Victor, à côté, voilà.
4: Voilà, tout à fait. Qui est en train de se former et qui prendra la succession. Donc, on cherche pas des partenaires dormants, on cherche des partenaires actifs, mais surtout, sachez que à la direction, ça sera toujours familial.
1: Les chiffres clés, pareil, le chiffre d'affaires et vos effectifs à l'instant T.
4: Alors, c'est comme madame, aujourd'hui, notre chiffre, parce que nous, on est très liés au cours du pétrole et des matières premières. Donc, on varie entre 23 et 30 millions d'euros. Donc, on peut dire un 25 millions d'euros. Nous sommes 100 salariés.
1: Et la même question, on a beaucoup parlé des territoires, que ce soit en Bourgogne, en Occitanie. Est-ce que c'est difficile de faire venir travailler, de recruter dans des territoires qui ne sont pas des grandes métropoles ?
4: Alors, oui, mais il faut savoir que la Lozère, c'est une terre d'expérimentation et c'est une terre d'accueil. Et donc, nous avons plus de 10 nationalités différentes chez nous. On a un service RH qui est composé de 3 personnes. Et donc, ils cherchent énormément et on assiste les gens. C'est-à-dire que régulièrement, on a une personne qui va voir nos salariés, leur demander si tout va bien, s'ils ont besoin de quoi que ce soit. Donc, notre but, c'est vraiment de fidéliser. Après, il y a un intéressement. On fournit beaucoup de choses. On a un très gros travail de RSE. Et donc, on essaie de mettre nos salariés dans les meilleures conditions et aussi beaucoup, beaucoup de formation.
1: Le temps passe vite avec tous les trois. 30 secondes chacun pour nous parler du programme Étincelle, ce programme qui aide les PME à scaler, à passer à l'échelle. Vous en êtes tous, je crois, les bénéficiaires. Un mot, Cyril Florès, sur ce programme. Est-ce qu'il est important pour votre entreprise ?
3: Très important pour notre entreprise. Il nous permet d'aller à la rencontre, aujourd'hui, Top AFEP, d'aller à la rencontre des grands patrons. Il nous permet également d'ouvrir d'autres administrations, d'autres opportunités. C'est un programme qui, on pense, est en train de nous faire accélérer.
1: Le bilan aussi de Étincelle pour vous, Environnement Massif Central, Olivier Dalle.
4: Moi, c'est fabuleux et je ne vais vraiment pas être à la mode, mais je tiens à saluer notre président Emmanuel Macron qui a vraiment donné un essor à toutes les PME. Je tiens à saluer aussi Bruno Le Maire et je tiens à saluer aussi le président de la BPI qui sont là et qui nous soutiennent et qui nous encouragent à développer notre pays et à développer nos entreprises.
1: Même remerciement de votre côté, Clarisse
2: Alors,
1: Maillet.
2: Même remerciement, nous, ça nous a vraiment aidés puisque ça nous a permis de rencontrer des institutionnels qu'on n'avait pas forcément, dont on n'avait pas forcément la connaissance, et ça nous a permis d'accélérer sur certains aspects.
1: Merci beaucoup à tous les trois. Alors, quelques infos avant de nous quitter. Je précise qu'on a beaucoup parlé de PME. Je vous annonce le grand rendez-vous annuel de BFM Business Cap PME. Ce sera à Station F le mercredi 27 mai. On aura toute une journée d'émission spéciale. Et puis, on parlait de Lozère. Je prends quelques secondes pour parler d'un autre entrepreneur lozérien que l'on suit depuis longtemps sur BFM Business. C'est Julien Tuféry qui produit avec toute son équipe des jeans à Florac dans le sud du département. Bien, son actualité depuis quelques jours, c'est un tout nouveau magasin physique à Paris. C'est rue des Blancs-Manteaux. Allez-y, il faut soutenir les PME de nos territoires. Madame, messieurs, merci beaucoup d'avoir participé à cette France à tout pour réussir spéciale depuis le Top AFEP ici au CESE à Paris. L'émission, vous le savez, est diffusée en télé, en radio, le site et l'appli de BFM Business. Très bonne journée, très bon week-end de Pâques et donc à très bientôt sur BFM Business.
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8: Très heureux de vous retrouver sur BFM Business dans ce nouvel épisode du podcast des indépendants. Et aujourd'hui, on va parler immobilier. Immobilier pour sécuriser son avenir, parce que quand on est indépendant, bien souvent, on est plus concentré sur le présent que sur le futur. Et immobilier comme activité, parce qu'il y a beaucoup d'indépendants qui exercent une activité immobilière. Pour en parler, comme à chaque fois, quatre invités que je laisse Ombline vous présenter.
12: Première invitée, Maude Musset, ancienne travailleuse sociale rémunérée au SMIC pendant 15 ans. Maude est désormais investisseuse et entrepreneuse avec un patrimoine de plus d'un million d'euros. Il y a 2 ans, Maude décide de se filmer en rénovant un premier bien. Aujourd'hui, plus de 130 000 abonnés la suivent sur sa page Instagram Les Filles Rénovent. Elle y publie des vidéos de ses rénovations et partage ses conseils pour investir dans la pierre en partant de zéro. Son objectif, accompagner les femmes vers plus de liberté financière grâce à l'immobilier. Deuxième invité, Joris Crouzil. Joris est expert immobilier. Ancien ingénieur et responsable financier pour des projets à plusieurs milliards dans le privé, Joris s'est créé un patrimoine immobilier de 5 millions d'euros en 6 ans avec 20 000 euros d'épargne. Par la suite, Joris a fondé Meraxia pour accompagner celles et ceux qui veulent se lancer dans l'immobilier en complément de leur activité. En 3 ans, Meraxia a accompagné plus de 700 personnes. Troisième invité, Maxime Waflard, 22 ans. Maxime dirige un groupe immobilier composé de sociétés de marchands de biens et d'agences immobilières. Il accompagne des investisseurs dans leurs projets immobiliers, autant sur la structuration que sur le financement. Son objectif, montrer que l'immobilier est un levier accessible pour entreprendre et construire un patrimoine. C'est dans cette logique que Maxime est aussi membre du comité d'investissement de Brix.co, plateforme de crowdfunding qui permet d'investir dans l'immobilier à partir de 10 euros. Quatrième et dernière invitée, Victorie Orsay, chasseuse immobilière indépendante depuis 7 ans sur la plateforme Mon Chasseur Immo, réseau leader de la chasse immobilière en France. Son métier, trouver le meilleur bien au meilleur prix pour ses clients. Contrairement à l'agent immobilier qui représente le vendeur, Victorie travaille exclusivement pour l'acheteur. Victorie a été élue meilleure chasseuse de France en 2025 avec 18 ventes pour plus de 300 000 euros de chiffre d'affaires en tant qu'indépendante.
8: Je suis ravi de vous accueillir dans ce nouvel épisode du podcast des indépendants et la première question que j'aimerais poser, c'est est-ce que finalement on peut accéder à l'immobilier sans forcément avoir beaucoup d'argent au départ, Maude ?
17: Oui, moi j'ai toujours eu envie d'investir en immobilier, je pense depuis mes 15 ans, mais j'ai fait le choix d'être travailleur social, ce qui est un job quand même un peu précaire. J'ai quasiment toujours été au SMIC et c'est ce qui a retardé un peu d'ailleurs mon premier investissement. Et je pensais que jamais je pourrais faire de l'IMO, jamais je pourrais me créer une vie un peu plus riche et un peu plus chouette. Et en fait, je me suis lancée une première fois tout en étant au SMIC. Et puis le résultat, c'est que 10 ans plus tard, j'ai investi plus d'un million d'euros. Et du coup, oui, on peut investir en immobilier en partant de pas grand-chose.
8: Donc, ça casse l'idée reçue qu'il faudrait avoir un apport conséquent. Financière.
17: Beaucoup de gens n'osent pas se lancer, mais c'est plutôt très lié au mindset, en fait. C'est beaucoup de peur, de pensées limitantes. Et on prend l'excuse de l'argent des fois, parce que comme ça, on reste dans une situation confortable et puis on prend pas de risque, en fait. Moi, j'ai osé prendre ce petit risque et je me dis, c'était payant. Donc, j'ai vraiment envie d'encourager aujourd'hui un maximum de gens à faire la même chose.
8: À tel point qu'aujourd'hui, t'en as fait vraiment une activité.
17: Oui, c'est vrai, parce qu'en fait, ce qui s'est passé, c'est qu'il y a à peu près 2 ans, j'ai commencé à raconter notre parcours d'investissement, notre parcours de rénovation, et ça a plu. Donc aujourd'hui, là, en à peu près 2 ans, on a une communauté de plus de 130 000 femmes qui nous suivent sur Instagram, et du coup, on les aide à passer le premier cap de l'investissement, que ce soit locatif, résidence principale.
8: Alors, on le verra juste après, il n'est pas forcément question d'acheter pour revendre. Par exemple, tu disais, ça peut être la résidence principale. Ouais. Qui sera revendu dans quelques années, oui. Et qu'il faut pas voir comme un bien qu'on gardera à vie. Et rien que ça, oui. On rentre dans une logique, dans une stratégie IMO.
17: Pour moi, la résidence principale, c'est déjà une stratégie IMO, mais qui est ignorée par énormément de monde. Et j'aimerais que toutes les personnes qui achètent leur RP aient une casquette d'investisseurs et d'investisseuses. Parce qu'aujourd'hui, c'est presque une niche fiscale, je pense, on peut le dire. Aujourd'hui, il n'y a pas d'imposition sur la plus-value quand on achète et on revend sa résidence principale. Donc, ce serait dommage de s'en priver, qu'on veuille la vendre au bout d'un an, 5 ans, 10 ans. Ce serait dommage de s'en priver. Donc, il faut acheter sa résidence principale, mais intelligemment.
8: Avec cette idée de plus-value, on y reviendra. On casse un peu, avec Maude, là, Joris, on casse un peu les croyances. C'est-à-dire que finalement, avec un SMIC, on peut se lancer et aujourd'hui avoir un patrimoine de plus d'1 million d'euros, si j'ai bien compris. Donc, Joris, ça veut dire que, par exemple, cette histoire de bilan, les 3 années d'activité, par exemple, tu me disais, en vrai, c'est pas indispensable pour se lancer dans l'immobilier.
20: C'est ça. Souvent, un petit peu les croyances qu'on a, notamment qu'on est indépendant, qu'on n'a pas forcément de CDI ou de revenus stables, c'est que, il faut pas mal d'argent pour démarrer à investir, ce que vient un peu de casser Maude. Et à côté de ça, c'est que je dois attendre d'avoir 3 bilans pour pouvoir investir. Alors que, on voit dans certains cas que même avant d'avoir ces 3 bilans-là, en présentant bien au niveau des banques, c'est possible d'investir. Et aussi, il y a ce côté de c'est compliqué. C'est compliqué d'investir en immo parce qu'il faut trouver le bien, il faut passer du temps en visite, etc. C'est sûr que c'est pas simple, mais ça peut se rendre très accessible.
8: Et d'ailleurs, il y a d'autres moyens d'investir. On n'est pas forcément obligé tout de suite d'acheter de la pierre.
19: Exactement. Alors, il y a différentes méthodes. Hein. Investir dans l'immobilier en pierre et l'immobilier actif financier, ça permet un effet de levier. Mais il y a aussi l'immobilier type de placement financier, les SCPI ou le crowdfunding immobilier, qui permet aux indépendants d'investir finalement et de mettre un premier pied dans l'immobilier. Et c'est déjà une première étape parce que les indépendants, souvent, n'ont pas forcément l'habitude d'investir et de placer leur argent. Ils investissent beaucoup dans leur activité, mais très peu dans leur patrimoine financier. Personnel.
8: C'est aussi pour ça qu'on fait cet épisode, c'est pour dire peut-être que ça peut être intéressant de sécuriser l'avenir aussi avec l'immobilier, Joris.
20: Oui, en fait, quand on est indépendant, souvent on a un business, surtout au début, qui va dépendre de notre temps. Et c'est bien, mais à un moment donné, est-ce qu'on veut ça pendant 5 ans, 10 ans, 15 ans, 20 ans, sans avoir finalement de sécurité financière ? Parce que si demain tu as envie de partir en vacances, vraiment en vacances, pendant un mois, c'est compliqué de lâcher son business complètement pendant un mois.
8: C'est ça l'intérêt de l'immobilier, c'est vraiment de l'argent qui travaille pour nous.
20: Ouais, moi je vois vraiment l'immobilier comme un côté passif à long terme. T'as une phase active, le temps de trouver, etc. Mais une fois que t'as acquis l'immobilier, tu vas garder en locatif. Finalement, la gestion, ça prend très peu de temps et ça te permet d'avoir vraiment un complément sécuritaire.
8: Est-ce que l'une des clés, Maud, pour démarrer avec très peu, c'est aussi d'être manuel ? Parce que toi, tu fais beaucoup de rénovations,
2: oui.
8: Donc t'hésites pas à mettre le pied à l'étrier et les mains dans le cambouis. Est-ce que c'est l'une des clés ?
2: C'est une des clés, mais c'est pas obligatoire. Il y a des gens qui aiment pas rénover, qui aiment pas mettre les mains dans le cambouis. Comme tu dis, c'est pas obligatoire, mais forcément, à mon sens, on va faire des plus belles opérations si on met un peu la main à la pâte. Mais il faut faire attention.
8: Oui, il faut faire attention parce que moi, si je touche à une prise électrique, ça risque d'être fatal.
2: C'était pas dans ce sens-là, c'était plutôt par rapport au secteur. Parce qu'il y a des secteurs où ça va pas être intéressant d'aller faire de la réno parce qu'on va pas aller créer de la valeur. Tu parles souvent du coût de revient. On va se retrouver avec un coût de revient supérieur au coût du marché. Et là, ça peut être la catastrophe. Donc oui, rénover, ça peut être intéressant, mais pas partout.
8: Et surtout, ça demande de la stratégie, de l'analyse et d'être bien conscient de ce qu'on fait. On n'est pas juste là pour se faire plaisir, quoi.
2: Oui, et d'ailleurs, tu as raison de le préciser. Il y a des postes, nous, on rénove énormément, mais il y a des postes que je laisse aux professionnels. Tout ce qui est sous garantie décennale, je ne vais pas aller ouvrir des murs porteurs, je ne vais pas aller faire de l'électricité. Parce que derrière, dans une optique aussi de revente, je préfère revente avec les garanties qui sont hyper importantes pour les acheteurs et qui les sécurisent.
8: Là, on parle de l'investissement immobilier comme moyen justement de sécuriser ses revenus en tant qu'indépendant. Mais il y a aussi énormément d'indépendants qui ont une activité dans l'immobilier. On parle d'agent commercial. Et c'est pour ça que j'avais envie d'avoir l'un de ces métiers dans cet épisode. Et ce métier, il est assez peu connu, c'est chasseur d'appart. C'est quoi un chasseur d'appart ?
3: Alors, un chasseur d'appartement, c'est quelqu'un qui est vraiment 100% du côté de l'acquéreur, donc de l'acheteur. Contrairement à l'agent immobilier qui a des biens à vendre, nous, on n'a rien à vendre en tant que chasseur. On va vraiment faire une recherche personnalisée en fonction du besoin du client. Et donc, ça peut être pour sa résidence principale ou pour un investissement locatif.
8: C'est quoi l'objectif ? C'est de trouver le meilleur bien ?
3: Le meilleur bien au meilleur prix et de sécuriser la transaction. Donc, on va tout relire pour lui. Justement, on n'achète pas dans sa vie généralement 150 biens immobiliers, à part si on est juriste. Voilà. Mais sinon, généralement, voilà, les gens en achètent 2 ou 3 maximum. Ils achètent leur résidence principale et la revendent. Voilà. Donc, ce n'est pas quelque chose qu'ils ont l'habitude de faire. Moi, en revanche, toute la journée, je vois des appartements, j'en visite, mes clients en achètent. Donc, j'ai cette connaissance qu'eux n'ont pas, que je leur mets à disposition pour sécuriser leur achat.
8: Je vais rebondir là-dessus, Joris. Elle vient de dire que tu avais 150 appartements.
20: Pas très loin.
8: Non. Pas très loin. J'ai l'impression que c'est surtout une question de gestion, en fait. J'ai l'impression que c'est surtout une question de stratégie et d'organisation et que finalement, c'est plus accessible qu'on ne le croit, l'immobilier.
20: C'est ça. En fait, souvent, on voit qu'on n'a pas forcément d'expertise, d'expérience en immobilier. On voit ça un peu comme une montagne. Et puis, petit à petit, on rentre là-dedans. Souvent, on commence par quelque chose qui est simple, un premier appartement, un deuxième, puis un petit immeuble, etc. Et moi, de mon côté, j'ai la chance d'avoir travaillé sur des projets internationaux, multi-projets, etc. Donc, j'avais ce côté gestion de projet. J'ai essayé finalement de transposer sur l'immobilier en me disant, finalement, c'est comme un business. Demain, tu travailles sur un premier projet, toi, une première émission, une deuxième saison, etc. Quand tu commences à diversifier, il faut que tu sois capable de simplifier au maximum ta façon de travailler. Et au final, au bout d'un moment, quand tu as plusieurs biens immobiliers, l'idée, c'est de se dire, qu'est-ce qui me prend le plus de temps ? Comment je pourrais y passer moins de temps ? Je peux déléguer, je peux automatiser. Et derrière, ça te permet de pouvoir enchaîner d'autres projets derrière.
4: Alors moi, j'aimerais dédier cette émission à ma sœur, ma grande sœur qui adore l'immobilier, qui adore mettre les mains dans le cambouis et qui a pas encore réussi à passer le cap de l'achat, etc. Et je vais d'ailleurs parler de toi.
17: En immobilier, moi, j'aime bien dire que le temps, c'est de l'argent. Et en fait, plus elle attend, moins elle va réussir à s'enrichir et avoir cet effet boule de neige. Le premier pas, il est vertigineux. Enfin, et puis, que ça soit pour un nouveau job, un saut élastique, c'est pareil pour l'immobilier. Mais en fait, elle peut trouver soit des personnes qui vont l'accompagner pour assurer un peu ce premier pas. Elle peut soit se former pour monter en compétences, puis du coup, se sentir plus à l'aise. Mais il y a quelque chose que moi, je constate vraiment chez les femmes que j'accompagne, c'est qu'elles attendent d'avoir 100% des compétences avant de se lancer. Un avocat, je pense qu'il n'est pas éloquent avant d'avoir plaidé 20, 30, 50 fois. Un boulanger, il a besoin de faire 200 baguettes avant d'en faire une bonne. Et on ne peut pas tout connaître, tout cerner de l'immobilier avant de se lancer. Donc, j'ai pas grand-chose à lui dire à part go, parce que sinon, dans 10 ans, tu me reparleras de ta sœur et elle sera toujours en location.
20: Et ce que tu peux même lui conseiller, c'est commence simple. Le premier pas, c'est le plus difficile, entre guillemets, mais commence par un petit appartement, T2, autour de chez toi. Et go.
4: Est-ce qu'il faut mieux acheter sa résidence principale au départ ou plutôt investir dans un...
19: On sera pas forcément tous d'accord, ensemble, chacun sa stratégie. J'avoue que moi, je suis plutôt team investissement locatif en premier, parce que souvent, il y a plus de rationalité sur l'investissement locatif que sur la résidence principale. La résidence principale, on est souvent sur l'aspect émotionnel, on veut être proche de son travail, on veut pas forcément faire d'aussi bonnes affaires qu'on a l'habitude de faire nous en tant qu'expert immobilier, où on l'achète vraiment pour pouvoir bénéficier de l'exonération sur la plus-value à la revente. Là, dans ce cas-là, souvent, la plupart des gens qui achètent une résidence principale perdent de l'argent. Donc, on leur conseille souvent d'acheter un investissement locatif en premier pour pouvoir mettre un locataire en place, que le locataire paye sa mensualité et du coup, qu'on vienne s'enrichir, quitte à payer un loyer à côté dans un premier temps. Mais en tout cas, moi, je suis plutôt team. On commence par l'investissement locatif.
20: C'est vraiment quelque chose, pour moi aussi, de personnel. La résidence principale, nous, dans les personnes qu'on accompagne, on demande vraiment s'il y a un vrai projet de vie derrière. Si c'est juste dire je veux acheter ma résidence principale parce que je préfère plutôt que jeter l'argent par les fenêtres, c'est vraiment un aspect financier, c'est rare qu'il y ait un vrai intérêt sur les 2-3 premières années. Par contre, se dire j'ai moi le besoin émotionnel, etc., de me sentir chez moi, on va pouvoir aller dessus. Mais le plus important en fait dans chaque investissement qu'on fait, puisque la résidence principale est un investissement, c'est d'être sûr que ça ne va pas te bloquer pour le projet d'après. Ça, c'est le plus important. Je prends mon exemple perso. J'habitais à Paris. J'aurais pu très bien acheter ma résidence principale. Mais en fait, ça m'aurait bloqué après, derrière, en termes de taux d'endettement, en termes d'épargne disponible, etc., pour faire d'autres projets locatifs. Donc, j'ai plutôt choisi l'option d'aller investir en province. Et finalement, avec la capacité de financement, d'endettement que j'avais, plutôt d'acheter un appart à Paris, j'ai acheté une dizaine, quinzaine d'appartements en province. Et finalement, les loyers des appartements en province me payaient mon loyer à Paris. Puisqu'en fait, l'excédent de trésorerie me permettait d'être logé à Paris.
4: On se rend compte quand même qu'on est sur aussi une notion d'attachement au bien, quoi.
20: Ouais.
4: Il y a vraiment un levier, un pan psychologique qui est super important. Ou est-ce qu'on le voit comme effectivement un levier financier, ou est-ce qu'on le voit comme une partie intégrante de sa vie, quoi, Maud?
17: Alors, c'est une très bonne question et je pense que c'est ce qui bloque aussi beaucoup de gens dans le fait de pouvoir répéter des opérations. Nous, je sais que on voit... en fait, le plus dur pour moi, c'est de quitter sa première résidence principale, en fait, parce qu'on y est très attaché. Nous, aujourd'hui, on pense nos résidences principales, je disais, avec une casquette d'investisseuse. Donc, quand on achète nos résidences principales, on se dit, qu'est-ce que les gens vont rechercher dans 3, 4, 5 ans? On essaie d'être en avance sur la décoration. On fait que du sur-mesure pour partir. En fait, on vend des biens clés en main. Et l'idée, c'est de partir avec nos enfants, la vaisselle et les animaux et rien d'autre. Du coup, moins de charge mentale, une belle plus-value. Puis tout le monde est content, quoi.
4: Ouais, il y a un détachement par rapport au bien qui est super important.
3: Je dis souvent à mes clients qui achètent une résidence principale, ce n'est pas l'appartement de votre vie. Pensez que là, votre vie va évoluer, vous allez peut-être avoir des enfants, vous allez peut-être vous séparer malheureusement, des événements de vie qui font que vous allez déménager. Donc, ce n'est pas l'appartement de votre vie. En revanche, ce qui est important, c'est de bien l'acheter pour pouvoir ensuite bien le revendre, effectivement, parce que tout se joue lors de l'achat, en fait. Si on a bien acheté, on peut bien revendre. Enfin, je pense que tout le monde est d'accord là-dessus.
17: Et pour rebondir par rapport à ce que tu dis, les femmes que j'accompagne, en tout cas qui veulent investir, c'est à peu près dans la même idée. Je leur dis, en fait, l'immobilier, il a différentes couleurs, il y a différents projets, différents intérêts, différents budgets. Et ça évolue au cours d'une vie. On va pas le faire le même projet quand on a 25 ans, que quand on a des enfants, que quand on a un héritage tout d'un coup de 50 000 euros. Donc, no stress, bien acheter, ça veut dire que tu pourras de toute façon bien revendre. Et au fil de ta vie, le but pour moi, c'est que l'immobilier rentre dans la vie des gens, qu'ils n'en ressortent jamais. Et puis, les projets, ils seront très différent au fil des années, quoi.
4: Tu dis, Maud, on a appris aux femmes à épargner, pas à investir. On leur a appris à être prudentes, pas à prendre des risques.
17: Ouais. Ouais, je le constate beaucoup. En fait, il y a vraiment une part de mindset qui est ultra bloquante dans la plupart de des projets des femmes que j'accompagne. Peut-être tu le constates aussi. Ouais. Et en fait, je me rends compte que, comme je le disais tout à l'heure, elles attendent d'avoir 90% des compétences pour investir. Elles pensent qu'elles vont peut-être mettre en difficulté le budget d'une famille, etc. Alors qu'en fait, quand on désacralise un petit peu tout ça, on se rend compte que c'est pas plus compliqué que ça de se lancer, en fait. Mais les femmes que j'accompagne, moi, sont très prudentes. Et certaines repoussent leur projet d'investissement depuis plus de 10 ans. C'est pas rare.
4: Elles sont plus peureuses que les hommes?
17: Je sais pas si elles sont plus peureuses, mais elles prennent moins de risques. J'accompagne des femmes qui sont en couple et elles me disent, en fait, je me suis pas préoccupée de la question de nos investissements. Parce que moi, je gérais le quotidien, la vie de famille, etc. Donc, du coup, des fois, elles se retrouvent à des proportions assez inégales, en fait, dans l'investissement immobilier. Elles se retrouvent lésées au moment de la séparation. Et moi, l'idée, c'est de leur dire, prenez en main cette question des investissements. C'est aussi votre indépendance financière qui est en jeu. Faut que les femmes soient plus indépendantes par rapport aux questions d'argent.
4: Et qu'elles prennent en main ces questions-là, ouais. Et qu'elles laissent pas, effectivement, l'homme s'occuper de la question du patrimoine.
17: Exactement.
4: Joris.
20: Ouais. Ouais, on constate, nous aussi, dans ce côté femme, qu'elles sont beaucoup plus réfléchies et elles ont besoin, des fois, d'un peu tout contrôler avant de passer à l'action. Alors que côté homme, on va être un peu plus fonceur. Puis aussi, il faut pas se le cacher, dans l'immobilier, c'est beaucoup un domaine d'hommes, notamment sur la partie de travaux, etc., qui peut un peu faire peur. C'est des gros montants aussi. On est sur 50, 100, 150 000 euros minimum sur des acquisitions. Et donc, elles aiment bien, je pense, rationaliser un petit peu tout ça avant de passer à l'action. Et c'est ce qui fait que, comme le disait Maud, on s'en rend compte aussi sur la partie des personnes qu'on accompagne. Il y a vraiment un côté mindset qui est hyper important de dire finalement, oui, c'est possible. Oui, je me sens capable de le faire. Je peux le faire. Et une fois qu'on a débloqué ça, on peut avancer.
4: Justement, Joris, comment est-ce qu'on en fait un business? C'est une question très simple pour ceux qui nous écoutent. Comment est-ce que je fais un business dans l'immobilier?
20: En fait, un business dans l'immobilier, c'est de se dire de piloter comme tu piloterais ton business, en mode je peux créer mes équipes, je pilote finalement par les chiffres, je fais des analyses qui sont rationnelles, et derrière, j'ai une stratégie. Court terme, moyen terme, long terme.
4: Mais c'est réservé à des profils de gens patients.
20: C'est des personnes qui vont comprendre, comme dans un business, que tu vas jamais tout maîtriser. Quand tu lances un business, tu vas pas maîtriser de suite le marketing, le sales, le personal branding, etc. Mais en fait, tu tentes ton premier client, ton deuxième client, petit à petit, t'apprends, au retour d'expérience, tu t'améliores. En fait, l'immobilier, c'est pareil. C'est souvent, on a tendance à se comparer. Sur les réseaux sociaux, telle personne, il a 2 millions, 3 millions, tant de biens. Mais cette personne-là, elle a commencé peut-être par un appartement, un deuxième. Et pour moi, c'est vraiment désacraliser un petit peu tout ça.
4: Maxime ?
19: On peut en faire un business aussi. Alors, ça dépend à quelle échelle, mais en étant indépendant, en ayant son activité à côté, on peut évidemment, le soir, s'y mettre, commencer à regarder la partie investissement immobilier, se former, s'informer. C'est hyper important aujourd'hui, je trouve, de commencer par ces étapes-là. Et à côté, ça ne te prend pas énormément de temps d'investissement immobilier. On a l'impression que c'est des dizaines, des centaines d'heures par semaine. Mais si on a les bons process et que ce qu'on applique sur son business, on l'applique aussi sur sa recherche de biens d'investissement locatif, on arrive facilement à dégager du temps pour faire des visites, faire des offres d'achat. Et après, dans l'immobilier, on peut quand même quasiment tout déléguer avec des personnes de confiance, en s'informant bien sur tout ce qu'on peut faire. Mais les travaux, on n'est pas obligé de les faire soi-même. On peut les déléguer totalement à une personne qui va les faire pour nous. Évidemment, ça va impacter la rentabilité. Mais derrière, ça peut nous permettre de garder son temps sur la partie indépendance. J'aime bien dire qu'il vaut mieux faire que ne pas faire. Donc même si c'est mal fait, je trouve... bien faire quand même, hein, mais je trouve qu'on peut quand même arriver à faire certains projets.
4: Le mieux est l'ennemi du bien.
19: Exactement.
4: Mais du coup, c'est intéressant parce que on se rend compte, encore une fois, c'est une question de personnalité aussi, hein, parce que moi, j'ai des potes, et ils n'ont aucun souci avec le fait d'acheter des ruines ou des trucs où ils sont là, ouais, investissement, ils ont leur Excel avec projection sur 100 ans, moi ça me dépasse. Vraiment, je me sens tellement un petit peu éloigné de tout ça. Autre moyen de gagner de l'argent avec l'immobilier, c'est de travailler dans l'immobilier. Je le disais, il y a beaucoup d'agents commerciaux, d'agents indépendants, il y a des réseaux qui se sont créés comme ça avec des agents qui cherchent des appartements. Toi, t'es chasseur d'appart. Combien ça rapporte d'être chasseur d'appart?
3: Alors ouais, l'immobilier, c'est un métier où en fait, il n'y a pas de barrière à l'entrée. Donc tout le monde, du jour au lendemain quasiment, peut devenir mandataire immobilier indépendant, soit du côté des vendeurs, soit comme moi, du côté des acheteurs. On peut très bien gagner sa vie, effectivement. L'année dernière, moi, je peux tout à fait te le dire, j'ai gagné 300 000 euros. C'est mon chiffre d'affaires perso. Donc, on peut très bien gagner sa vie. Maintenant, c'est un métier intensif. Il faut se donner quand même les moyens pour...
4: C'est quoi une journée type ?
3: Il n'y a pas de journée type. C'est ultra varié et c'est ça que moi j'adore, c'est que tu as beaucoup de relations avec les clients, forcément, parce que c'est un accompagnement. Il y a beaucoup de visites aussi, et puis beaucoup de parties de relationnel, travailler son réseau. Donc aller voir des agences, trouver des vendeurs, des notaires.
4: Oui, il faut être présent sur le terrain, il faut être connu, reconnu
3: c'est ça,
4: pour être
3: ça.
4: Recommandé.
3: Exactement, c'est un métier de terrain et de relationnel.
4: Est-ce qu'il y a, moi quand j'ai préparé cette émission, on m'a dit « Attention Ludovic, il y a beaucoup de vendeurs de rêves dans l'immobilier. » Je n'ai pas caché en plus que je n'étais pas le premier expert. Donc on m'a dit « Fais attention ». Qu'est-ce que vous en dites de ça, de tous ces vendeurs de formation et de... C'est vrai qu'on a vu beaucoup de publicité « Devenez millionnaire en quelques minutes ». Exagère.
3: C'est vrai.
20: Moi, le qu'est-ce que t'attends, Ludo?
3: Moi, ce que j'ai du mal à comprendre quand je vois ça, c'est si vraiment tu vis de l'immobilier avec tes investissements, pourquoi t'as besoin de vendre des formations?
4: Très intéressant comme question.
17: Non, ouais. Mais c'est une question à laquelle j'adore répondre, moi. Ouais. Puisque du coup, j'ai une formation, un accompagnement autour de l'immobilier. Et en fait, moi, ce qui me passionne avant même l'immobilier, c'est l'accompagnement. Parce que j'étais éducatrice spécialisée pendant 15 ans. Et ce que j'aime dire, c'est que si un jour j'ouvre une boulangerie, je sais que 6 mois après, j'apprendrai aux gens à faire du pain. Donc en fait, moi, j'ai ça
4: c'est
17: au fond de moi.
4: C'est la transmission.
17: Ouais, j'adore ça. L'éducabilité, la transmission, c'est des valeurs qui me portent. Et adjoindre ça à l'immobilier, qui est mon autre passion, ben moi, j'ai trouvé mon job de rêve, en fait.
20: Il y a vraiment ce côté de se dire, moi aussi, il y a quelques années, j'étais débutant, j'y connaissais rien, j'étais en train de me former sur des vidéos, etc. T'as envie de recréer ce schéma que tu aurais aimé trouver il y a 5-6 ans quand tu as démarré, qui t'aurait permis d'aller plus vite. Quand j'ai fondé Meraxia, c'était vraiment le but de me dire, je rencontre sur des événements des gens qui étaient un peu le moi il y a 3-4 ans, qui se posent les mêmes questions, les mêmes doutes, etc. Et qui peut-être vont passer par des chemins assez difficiles, parce que l'immobilier, comme on disait tout à l'heure, c'est quand même beaucoup d'argent, aussi bien en gain qu'en perte. Et si je peux retransmettre toutes les erreurs que j'ai faites, toutes les pistes détournées par lesquelles je suis passé avant d'atteindre vraiment mes vrais objectifs. Moi, ce qu'on
4: kiffe. Oui, il faut dire les choses quand même, c'est aussi diversifier les revenus.
17: Ah ouais, oui.
20: Diversifier les revenus.
4: C'est une stratégie business. C'est comme moi quand on va me proposer de donner des conseils sur la prise de parole en public. Ça diversifie tes revenus.
20: Et ça te crée un réseau. Ça te crée un réseau pour te dire.
4: En plus.
20: Aujourd'hui, personnellement, la plupart des projets que je fais en marchand de biens, donc achat-revente, sont apportés souvent par des réseaux de mes élèves, des élèves qu'on accompagne, même des artisans, etc. Donc en fait, tu déploies finalement ton réseau aussi.
4: Par contre, on n'a pas répondu à cette question qu'il y a énormément effectivement de sites peu fréquentables.
3: Mais il y a quand même beaucoup de vendeurs de rêves. Parce que moi, j'ai beaucoup de clients quand même qui m'appellent, enfin de prospects, qui me disent je cherche un bien avec 10% de renta à Paris. Je sais que c'est possible parce qu'on me l'a dit dans ma formation sur YouTube.
20: On a les mêmes.
3: Typiquement, et on les a tous. On sait du coup qu'il y a des vendeurs de rêves, ça existe.
20: C'est des vendeurs de rêves.
3: Il faut trouver les bonnes formations.
20: Mais je trouve qu'il y a une importance entre guillemets à ce qu'ils soient là. Parce qu'ils font ce qu'on appelle, moi j'appelle du mass market, un niveau de conscience qui est assez bas. Et tous un peu qui, aujourd'hui, on trouve qu'ils investissent dans l'IMO, ils sont tombés sur des vidéos comme ça, qui leur a mis une graine que c'est possible. OK, il y a un chemin par lequel ils vendent et qui te donne un peu l'appât du gain, mais ils te font comprendre qu'il y a un autre chemin que le salariat classique, que le chemin qui était tout tracé quand tes parents un peu t'ont donné. À partir de cette prise de conscience-là, après, comme tu dis, Victory, soit ils prennent des formations et au bout de 6 mois, 1 an, ils se rendent compte que c'est un peu
4: bancal.
20: Et soit sinon, ils se disent, OK, maintenant, je vais faire un benchmark aussi de tout ce qui existe en termes de formation, en termes de coaching. Et je vais plutôt aller vers des gens auxquels je m'identifie, auxquels j'aime bien les valeurs et auxquels il y a des vrais résultats. Et de ne pas hésiter, on peut aller taper sur Papers pour voir si la personne est vraiment propriétaire de biens immobiliers, etc. Donc, l'idée, c'est vraiment d'avoir une vraie analyse benchmark.
19: Peut-être un conseil que tu peux donner, qu'on peut donner aux indépendants, c'est de regarder ce dans quoi ils ont investi, les formateurs. Parce qu'il y a beaucoup de formateurs immobiliers, je pense que c'est ce dont tu veux parler aussi, qui n'ont pas investi dans l'immobilier et qui, du coup, enseignent quelque chose qu'ils n'ont pas réussi à faire. Donc, de voir qu'il y a certains formateurs, comme Joris, par exemple, qui ont vraiment investi dans l'immobilier et qui ont vraiment mis les mains dans le cambouis comme mode, par exemple, ça permet de voir que c'est des personnes qui font vraiment et qui font faire après à leur communauté derrière, mais qui ont déjà passé plusieurs heures sur le terrain à réaliser ces opérations et ce qu'ils enseignent après derrière.
4: Ouais, donc c'est vérifier la déclaration de patrimoine avant de s'engager auprès d'un formateur. Mais c'est super intéressant parce que le meilleur moyen de s'assurer d'avoir un bon formateur, c'est de savoir si effectivement il sait de quoi il parle. Mm-hmm. Il y a un autre aspect que j'ai découvert en préparant cet épisode, c'était le fait d'acheter ses locaux professionnels. Apparemment, c'est intéressant, Maxime.
19: Quand on est indépendant, pour moi, c'est la meilleure première stratégie. Il faut même commencer par là avant de commencer par l'investissement locatif ou même la résidence principale. Quand tu es indépendant et que tu as tes locaux, les acheter, ça permet évidemment de sortir des normes du HCSF. C'est le Haut Conseil de stabilité financière qui met des règles en place sur le financement. Le fait de sortir de ces règles-là, ça permet d'avoir un endettement qui, des fois, est un peu supérieur au fameux 35% du taux d'endettement que l'on applique. Et au moins, on est son propre locataire. Sa société commerciale ou sa société en auto-entreprise est son propre locataire de son propre bien. On fait beaucoup plus de choses, on s'enrichit. Et quand on termine son activité en tant qu'indépendant, on a du patrimoine net de dette où on peut remettre un indépendant dedans et gagner de l'argent en manière passive tous les mois.
4: Le fait d'acheter ses locaux, c'est un peu la base en fait.
19: Oui, pour moi, ça l'est. Après, ça dépend évidemment des secteurs. Si t'as tes locaux qui sont en plein Paris et que t'as pas la capacité d'endettement d'acheter à Paris, etc., vaut mieux pas s'excentrer ou acheter une activité qui est beaucoup moins commerciale pour juste être propriétaire. Par contre, si tu peux mêler les deux, autant un investissement locatif et une commercialité importante qui répond à tous tes besoins en tant qu'indépendant, pour moi, c'est la base en tant qu'indépendant. Oui.
4: Finalement, quand on vous écoute, on se dit qu'être riche est beaucoup plus accessible qu'on ne l'imagine.
17: Alors, moi, c'est surtout que j'ai longtemps voulu, comme beaucoup de gens, gagner de l'argent et je pensais que ce serait pas possible

0: Est-ce que c'est le cas?
1: J'aimerais te donner juste un exemple. Un couple d'élèves qui a un business digital. Donc déjà, côté bancaire, c'est assez compliqué de faire comprendre ce que c'est un business digital. Sur les voyages, un peu plus compliqué, ils travaillent à l'étranger, en France. Ils ont créé leur business en France, leur société, en février 2025. Ils commencent l'accompagnement en septembre. 4-5 mois plus tard, ils sont financés un premier immeuble. Ils n'avaient même pas un premier bilan. Or, je ne dis pas que ce cas-là est faisable pour tout le monde, etc. Mais c'est possible. C'est possible dans le sens où l'important quand on est indépendant auprès des banques, c'est qu'on a souvent accès à des conseillers qui sont professionnels et qui comprennent un petit peu ce que c'est l'entrepreneuriat. Donc en fait, on va vraiment avoir une posture entrepreneur de l'immobilier, faire comprendre qu'on crée aussi sa sécurité grâce à l'immobilier, que c'est complémentaire par rapport à son business. Et souvent, à ce moment-là, les banques, elles regardent plus trop les chiffres de taux d'endettement, de bilan. Elles vont se dire, la personne que j'ai en face de moi, est-ce qu'elle est capable de gérer son projet immobilier? Est-ce que c'est cohérent? C'est un peu comme dans « Qui veut être mon associé ?» Tu fais un pitch, en fait, et derrière, tu te dis « Ok, la banque, elle va plutôt financer la personne que le projet. » Et en amenant ça, en fait, on se rend compte que les 3 ans de bilan, c'est un peu cette fausse croyance qui te dit bah, « J'attends d'avoir mes 3 ans avant de me lancer. » Puis après, « J'attends d'avoir 15 000 euros avant de me lancer. » Puis après, j'attends de « Ah non, là, je vais peut-être trop payer d'impôts. » etc.
2: Le message, c'est oser aller voir votre banquier.
1: Toujours. En fait, l'idée, c'est d'oser aller le voir, même si on n'a pas trouvé le projet, mais au moins pour expliquer pourquoi on veut faire ça, qu'est-ce qu'on a comme avantage à le faire sur le court terme, moyen terme, et de trouver surtout un partenaire qui comprenne le profil et qui après est prêt à nous suivre sur plusieurs projets derrière.
2: Ça a l'air hyper intéressant, tout ce que j'entends sur l'immobilier, mais est-ce que c'est risqué?
3: Enfin, si on ne veut pas prendre de risques dans la vie, on reste chez soi. Moi, j'aime bien prendre l'exemple de la pyramide de Maslow. Je ne sais pas si vous connaissez, les besoins fondamentaux. Tout en bas de la pyramide, c'est manger, boire, dormir, respirer. Et juste au-dessus, c'est le besoin d'être en sécurité. Donc, c'est avoir accès aux soins et avoir un toit au-dessus de la tête. Donc, en fait, tout de suite, on touche à l'immobilier, on touche à la pierre. Donc, investir en immo, c'est aussi investir sur un besoin, finalement, qui est fondamental. On ne parle pas de la volatilité des crypto-monnaies ou des choses comme ça. Pour moi, c'est oui, investir en immobilier, c'est quelque chose de sûr.
2: J'aimerais qu'on prenne un exemple très concret en partant des revenus d'indépendants. Par exemple, si j'arrive à mettre 10 000 euros de côté par an.
1: Tu arrives à mettre 10 000 euros de côté par an, la banque va te prêter les 90% qui restent, donc tu peux lever 100 000 euros en termes d'emprunt bancaire. Ces 100 000 euros, tu vas pouvoir acheter très facilement un appartement. Je prends un exemple, un T2 de 30-40 mètres carrés dans une ville qui est jusqu'à 2-3 000 euros du mètre carré maximum. Ça te permet d'avoir ce qu'on appelle de l'autofinancement où les charges se couvrent. Et ça, finalement, si t'es 10 000 euros, t'arrives à les mettre de côté tous les ans, cette opération, tu peux la dupliquer tous les ans. Et au bout de 10 ans, tu vas avoir un patrimoine, on va dire, acquis de 1 million avec 100 000 euros d'épargne. Et surtout, ce qui est intéressant, c'est que si tu investis dans un secteur qui prend 3-4% à l'année, au bout de 10 ans, sur le 1 million que tu as acheté, il va valoir 1 320 000. Et il va te rester à peu près que 550 000 euros à rembourser.
2: On sent l'amour des chiffres dans les yeux de Joris.
1: Et donc, tu as créé un patrimoine net de 700 000 euros.
2: C'est concret, c'est factuel et c'est accessible et c'est à la portée de tous. Et c'est bien le signe, que ce soit pour en faire un business. D'ailleurs, j'ai l'impression qu'on peut assez rapidement en faire un business.
1: On peut.
2: Ou que ce soit pour sécuriser ses revenus, c'est hyper intéressant, ou encore travailler dans l'immobilier. Victory, qu'est-ce qui t'anime dans ton métier? Qu'est-ce qui te plaît en fait dans l'immobilier?
4: Moi, c'est vraiment l'accompagnement du client dans son projet de vie. En fait, je suis tombée dans ce métier parce que j'ai voulu acheter ma résidence principale le plus tôt possible parce que je me disais l'immobilier, c'est le placement le plus intéressant. Et à cette époque-là, je suis passée par un chasseur. Donc, j'ai découvert le métier en même temps. Et ça y est, une fois que j'étais tombée dedans, j'étais dans la marmite. Ça m'a tellement passionnée que j'ai voulu répliquer ça en accompagnant moi-même d'autres personnes à passer le pas.
2: Et aujourd'hui, tu fais 300 000 euros par an, donc c'est une activité qui est porteuse, mais qui nécessite quand même, à mon avis, d'avoir une sacrée énergie.
4: Beaucoup d'énergie, mais malgré tout, on a beaucoup de temps à côté. Enfin, moi, je pars en vacances à chaque vacances scolaires, tu vois. Je m'occupe de mes enfants.
2: Oui, il y a aussi une vraie liberté
4: temps. L'immobilier donne une vraie liberté, que tu sois investisseur ou que tu aies ton métier dans l'immobilier. Pour moi, c'est ça le plus beau dans l'immobilier, c'est que ça t'offre la liberté.
2: Un dernier mot pour finir, un conseil, un message pour finir cet épisode, Joris.
1: Moi, j'aime bien dire que le business concret n'est pas forcément quelque chose qui va être stable dans le temps. Et donc, pour moi, l'immobilier, que ce soit sa résidence principale ou un investissement locatif, doit être vraiment prioritaire pour chaque personne, pour vraiment sécuriser son avenir.
2: Victory.
4: Une question qui revient souvent, c'est est-ce que

0: c'est le bon moment pour acheter? Et donc, ce que je réponds toujours aux gens qui me demandent ça, c'est le meilleur moment, en fait, c'était hier. Faites, et c'est mieux que ne pas faire.
1: Ouais, en résumé, le temps, c'est de l'argent.
0: Exactement.
1: Maud ?
2: Oui, bah pour terminer, moi, j'ai envie d'inspirer un petit peu les femmes, puisque c'est elles que j'accompagne, en tout cas avec les filles Rénov. C'est de leur dire que nous, on est partis du SMIC il y a 10 ans. Aujourd'hui, on a réussi à se créer un patrimoine qui est proche du million d'euros en faisant ça à côté de notre job. Donc, c'est possible, même en partant de zéro et même en étant au SMIC. Donc, les femmes qui ont peur, c'est OK, on ne pourra pas faire totalement extinction des peurs, mais c'est faites-le en ayant peur, parce que vous pouvez vraiment vous créer une vie plus riche. Mais on l'a vu tout à l'heure, la richesse, c'est pas forcément avoir une Porsche devant sa maison. Une vie plus chouette et plus à votre image grâce à l'immobilier. Donc, il n'y a aucune raison pour moi de ne pas se lancer.
1: Et ne laissez pas seulement vos maris s'y intéresser et décider de toutes ces questions.
2: Mais quelque chose que j'aime bien dire, c'est regarder à quel pourcentage vous avez acheté votre résidence principale avec votre conjoint. Parce que souvent, il y a des femmes qui sont surprises. Elles se rendent compte qu'elles ont acheté à 60-40 sous prétexte qu'elles ont des revenus inférieurs. Sauf que souvent, elles ont des revenus inférieurs parce qu'elles sont mises à temps partiel pour s'occuper des enfants. Donc, c'est un travail domestique qui n'est absolument pas valorisé. Et elles se retrouvent beaucoup plus précarisées que leur conjoint au moment d'une séparation. Alors qu'en soi, il n'y a aucune raison qu'elles le soient. Donc, intéressez-vous à ce qui se passe chez le notaire, mesdames.
1: Hyper puissant, ce que tu dis là. Hein. Vraiment, c'est hyper intéressant. Maxime.
3: Pour finir et pour clôturer là sur cet épisode-là, on investit des jeunes. Je suis jeune. Moi, j'ai commencé à investir dans l'immobilier. J'avais 18 ans. Donc, c'est possible d'investir quand on est jeune. Quand j'ai commencé à investir, c'était pour une seule chose. C'est parce que je me disais qu'on n'aurait pas de retraite plus tard. Et plus on avance, plus j'ai l'impression que le système de retraite est de moins en moins intéressant, de moins en moins lucratif. Et surtout pour les indépendants. Le message je pense à leur faire passer, c'est d'investir dans l'immobilier pour garantir leur retraite.
4: Tu crées ta propre sécurité, ta propre retraite. Et l'important, c'est vraiment d'avoir cette vision long terme où tu te dis, je commence maintenant, même si je commande pas super bien le meilleur des projets. Mais on le disait tout à l'heure, fait vaut mieux que parfait. Et en fait, à une vision 10 ans, 15 ans, même 20 ans, même si aujourd'hui on peut être jeune et on pense pas tout de suite à la retraite, est-ce que tu as envie de travailler pendant 40, 45 ans et d'être dépendant de ça?
1: En tout cas, on l'aura bien entendu dans cet épisode, c'est que c'est possible, c'est que c'est accessible et que c'est un bon moyen pour sécuriser l'avenir et pourquoi pas pour en faire un métier même. Merci à tous les quatre d'avoir participé à cet épisode du podcast des indépendants. Quant à nous, on se retrouve un jeudi sur deux avec un nouvel épisode sur BFM Business, bien sûr. À bientôt.
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11: 8h21 sur BFM Business et sur AMC Life, et on continue avec Anthony Morel de spécialiser dans la lutte anti-drones, parce qu'on reçoit beaucoup d'entreprises qui font des objets pour lutter contre les drones. Là, ce matin, c'est de la tech. Nassima Auvray, bonjour, vous êtes directrice défense et sécurité d'Orange Business. Vous lancez une offre de lutte anti-drones as a service en Europe. Ça veut dire quoi concrètement? C'est-à-dire que vous allez travailler sur la détection. Quand on est un opérateur, qu'est-ce qu'on peut proposer? Alors, cette offre, c'est l'illustration concrète de ce que la direction Défense et Sécurité souhaite proposer au monde de la défense et de la sécurité, c'est-à-dire combiner des infrastructures détenues par un acteur comme Orange avec des expertises et derrière pouvoir proposer une solution innovante. L'innovation, elle vient d'où ? Aujourd'hui, alors ce qu'on constate d'une part, c'est qu'il y a de plus en plus de drones civils qui survolent des installations diverses et variées, hein, d'industriels par exemple. Souvent, les solutions de détection sont coûteuses, elles prennent du temps à être installées. Donc on a voulu retourner le dispositif qui existe actuellement et proposer une solution qui est sur un modèle as a service, c'est-à-dire que l'utilisateur il va payer un abonnement. Et derrière, on va lui proposer une solution clé en main depuis la détection jusqu'à la remontée d'informations en temps réel.
2: Mais ça clignote comme une alarme ?
11: C'est ça. En fait, sur une application, sur mobile, il est possible en fait, d'avoir une alarme qui dit « Attention, il y a un drone qui arrive dans telle direction, à telle distance. » Et là, ensuite, c'est de la responsabilité du détenteur, du responsable du site de prendre les dispositions qui vont bien.
12: Mais ce qui est intéressant, et c'est pour ça que, parce que c'est Orange, on pourrait se dire, mais qu'est-ce que Orange vient faire là-dedans? C'est qu'en fait, vous vous appuyez sur l'infrastructure télécom. C'est-à-dire, c'est les antennes télécom qui vont servir de détecteurs de drones.
11: Alors, on va utiliser plusieurs choses en termes d'infrastructure. Tout d'abord, on va utiliser ce qu'on appelle les points hauts. C'est-à-dire, ce sont les pylônes que vous voyez qui emportent des antennes 4G, 5G aujourd'hui, qui sont détenues par Orange, ces points hauts. Et on va ajouter des capteurs, des détecteurs qui font de la détection de drones, la détection de balises de drones. Et il est possible aussi d'ajouter tout autre système en fait, de détection. On parle par exemple de goniométrie. Donc c'est très, en fait, c'est qu'est-ce l'intérêt que l'on a, en fait,
12: on apprend
11: c'est
12: des finalement...
2: Oui, goniométrie, qu'est-ce que c'est ?
11: La goniométrie, très simplement, c'est un système qui permet, à partir de différentes informations, de croiser le positionnement d'un objet, volant, en l'espèce, un drone.
12: Mais vous disiez détection des balises, mais moi, de ce que je cherche, je parle sous votre contrôle, mais les drones espions qui sont utilisés, je ne parle pas des drones civils qui peuvent se balader à droite à gauche, mais souvent ils sont anonymes, en fait il n'y a pas de balises justement. Oui. Donc comment est-ce qu'on fait pour les détecter ?
11: Alors je pense déjà qu'il faut quand même revenir sur un premier critère assez fondamental, c'est qu'il y a énormément de drones civils avec des balises aujourd'hui qui survolent les infrastructures que l'on cible par rapport aux clients que l'on a. Voilà.
2: Mais là, c'est des particuliers qui se promènent ?
11: Des particuliers qui, en fait, utilisent leurs drones et qui vont survoler, par exemple, une installation industrielle ou les abords d'une installation industrielle.
12: Mais il n'y a pas tellement d'enjeux. C'est pas là le danger. Le danger, c'est ceux qui s'en servent pour espionner. Et là, pour le coup, ils sont plutôt en mode furtif, quoi.
11: Mais il y a aussi un enjeu et un danger parce qu'on a pu constater encore une fois, ce sont des clients qui nous le rapportent, des drones qui emportent des caméras, donc qui vont prendre des photographies, par exemple, de sites industriels, et derrière, pouvoir les utiliser à des fins d'espionnage économique.
2: Donc c'est vraiment ça, votre premier cas d'usage, c'est l'espionnage ?
11: Le premier cas d'usage, c'est l'espionnage, et c'est aussi permettre, finalement, aux détenteurs, aux responsables de sites industriels, de pouvoir identifier ces drones et prendre les mesures adéquates, puisqu'il faut savoir que le survol d'une emprise privée est interdit et passible en fait d'une amende. Donc le but, c'est que derrière, ce responsable de site puisse prendre les mesures, les remonter aux forces de sécurité intérieure, afin que derrière, la personne qui a survolé son site puisse être pénalisée.
12: On a une idée de l'ampleur du phénomène aujourd'hui. Qu'est-ce que ça représente et est-ce qu'on a déjà arrêté des pilotes de drones, au-delà du gars qui est un peu curieux et qui s'amuse avec son drone civil, mais est-ce que c'est de l'espionnage industriel ? Est-ce qu'on a arrêté des gens dont on sait quel est leur profil ? C'est quoi vraiment la menace ?
11: Alors, en fait, c'est de l'espionnage, tout à fait, de l'espionnage industriel, économique. Comme je vous disais, avec le système que l'on déploie, qui permet en fait de détecter les drones par balise, on peut aussi identifier la position du télépilote. Et c'est ça qui est intéressant. Cette balise, en fait, c'est une sorte de plaque d'immatriculation du drone. Donc, ça va permettre aux forces de sécurité intérieure de remonter derrière sur l'identité de la personne qui survole le drone. On peut aussi, au travers, en fait, de notre système, savoir combien de fois un même drone a survolé un site. Et pour répondre à votre question, on n'est pas là sur une nouveauté. Hein. On a énormément de clients qui sont très intéressés et qui nous partagent le fait qu'aujourd'hui, ils sont démunis parce qu'ils voient survoler ces drones et sont dans l'incapacité même de pouvoir déjà identifier le détenteur, le télépilote. C'est-à-dire que c'est pas je mets la balise et en fait je m'aperçois qu'il y a personne qui survole mon site. C'est-à-dire que vous dites c'est des survols de sites industriels, c'est ultra fréquent.
13: C'est fréquent et parce que l'usage des drones maintenant est accessible à n'importe qui. Et on voit là dans les 5 prochaines années, il va y avoir une croissance à 2 chiffres des drones civils.
11: Ça coûte combien de prendre un abonnement anti-drone?
13: Alors, vous doutez bien que je vais pas vous donner.
11: Non, mais c'est des milliers d'euros. C'est en fonction de la taille de l'entreprise. C'est quoi le?
13: Alors, c'est pas en fonction de la taille de l'entreprise. C'est vraiment le principe, c'est de sécuriser en fait un site. Donc, l'entreprise en question nous contacte par rapport à la localisation de son site. Elle va payer des frais de mise en service parce que derrière, il faut quand même étudier l'environnement et un abonnement mensuel ou annuel. Qui permet en fait de se libérer finalement de toute la partie de la difficulté, de la maintenance, de l'évolutivité aussi, parce qu'on voit que la menace évolue très vite. Donc un des avantages que l'on propose, c'est de pouvoir aussi être en capacité de faire évoluer les solutions de détection par rapport à l'évolution des drones dans les années à venir.
12: Alors la détection c'est bien, mais l'interception ou la destruction c'est encore mieux, c'est l'étape d'après, vous ne le faites pas aujourd'hui, mais parce qu'il y a plein de solutions, il y a des systèmes de brouillage, il y a des systèmes laser. Il y a des entreprises qui ont fait appel à des oiseaux de proie, même pour lutter contre les drones. On cherche un peu dans tous les sens, ou des filets même, etc. Vous regardez ça un petit peu au-delà du côté, être capable de détecter les drones?
13: Alors, sur la lutte anti-drone, en effet, on a d'une part la détection, l'identification, ensuite ce qu'on appelle la neutralisation. Il y a différents systèmes de neutralisation. Dans la solution d'Orange, on s'arrête à la détection et à l'identification. Pourquoi? Alors, d'une part, parce que ce n'est pas le rôle d'Orange de faire la neutralisation, et d'autre part, parce que la neutralisation des drones, elle est réglementée. Il y a un cadre très précis et seuls les entités habilitées à le faire peuvent neutraliser les drones.
11: Comme quand vous avez une alarme, vous n'allez pas tout seul
12: faire
13: l'intervention. Et c'est vraiment le principe, c'est-à-dire que ce qu'on propose là, c'est une solution clé en main où il y a une alarme qui remonte et qui permet en fait derrière de pouvoir avoir des informations sur l'arrivée des drones.
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11: Il est 6h15 sur BFM Business et sur RMC Life. Le pitch ce matin, c'est avec Axel Bonaldo. Venez nous rejoindre en plateau. Axel, vous êtes le cofondateur d'Alpha Yoda. Une minute pour pitcher et on débrief.
14: 25% de la valeur d'une entreprise provient de sa réputation. Et lorsque celle-ci est entachée à travers des scandales, des controverses, cela a de lourds impacts financiers pour l'entreprise elle-même, mais également pour ses propres investisseurs. Une étude récente a démontré du Financial Times qu'en 4 ans, les investisseurs nord-américains avaient perdu 534 milliards de dollars à cause de risques de réputation non gérés dans leur portefeuille d'investissement. Et c'est exactement à cette problématique aujourd'hui à laquelle on s'adresse avec Alpha Yoda. Alpha Yoda, on est la première fintech française à avoir développé une technologie souveraine permettant de détecter en temps réel et de quantifier les impacts financiers du risque de réputation. Et nous aidons ainsi les institutions financières à travers le monde à mieux se protéger du risque en passant d'une logique réactive à une logique proactive du risque de réputation, leur permettant de mieux gérer le risque, mieux améliorer leur rendement et la durabilité dans leur portfolio d'investissement. Alpha Yoda, on a moins d'un an aujourd'hui et on a déjà été sélectionné par Magazine Challenge dans son classement du top 100 des startups françaises dans lesquelles investir en 2026.
11: Alors c'est super intéressant, mais vous faites comment? Parce que vous allez regarder dans les portefeuilles ce qui potentiellement va pouvoir monter, c'est-à-dire qu'un risque réputationnel c'est difficilement quantifiable et surtout pas à l'avance avant même que le problème arrive.
14: Alors en effet, vous avez raison, l'idée aujourd'hui c'est de regarder comment est-ce que le risque réputationnel arrive. Il arrive à chaque fois parce qu'on appelle un scandale ou dans le secteur financier une controverse. Ces controverses-là arrivent à travers des articles de médias, de presse, et c'est littéralement ce qu'on fait. En 3 étapes concrètement, la première c'est qu'on va scruter plus de 5 millions de sources à travers le monde, médias internationaux, locaux, nationaux, sources de données juridiques, légales, blogs, forums, réseaux sociaux, sites d'ONG, etc., pour détecter des potentiels risques de réputation. Donc ça, c'est la toute première étape. On a développé donc une technologie souveraine combinant IA et Big Data, permettant de scruter tout ça tous les jours et de détecter de potentiels risques de réputation à travers ces différents articles. Et ensuite, on va les analyser à travers des algorithmes propriétaires pour regarder si concrètement cette news parle bien d'un risque de réputation potentiel. Et la dernière étape, c'est qu'on va, grâce grâce à des algos propriétaires et des travaux de recherche en partenariat avec la sphère académique que nous avons menés, réussir à quantifier les impacts financiers de ces risques de réputation sur différents indicateurs financiers.
12: Mais c'est pas déjà trop tard, en fait, une fois que vous faites cette veille technologique, parce que si on prend des exemples très concrets, le Dieselgate ou Cambridge Analytica ou mon Facebook, où effectivement il y a des articles de presse qui sortent, au moment où les articles de presse sortent, c'est à ce moment-là que vous pouvez les détecter. Mais je veux dire, le scandale, il est déjà là, et le risque réputationnel, il fait déjà son effet sans même que vous n'ayez pu agir.
14: Alors, en effet, vous avez raison. Et c'est aujourd'hui ce qui se passe, et c'est la problématique à laquelle sont confrontées les institutions financières. C'est d'être dans une logique réactive. Nous, ce qu'on leur permet de faire, c'est de passer d'une logique réactive à une logique anticipative, proactive. Comment on le fait concrètement ? Déjà, en monitorant plus de 5 millions de sources de news à travers le monde, pas que des news internationales, mais également régionales et locales, les blogs, les médias sociaux, les forums, les sites web d'ONG, qui sont bien souvent les premiers lanceurs d'alerte sur cette typologie de sujet, on est en mesure de détecter des signaux faibles et de fournir cette information à nos clients, institutions financières, sur de potentiels risques réputationnels qui vont grossir. Parce que ce qu'il faut comprendre, c'est qu'un risque de réputation, il éclate pas du jour au lendemain. Il y a souvent des signaux faibles qu'aujourd'hui on est capable de détecter et ensuite va grossir dans le temps. Et les impacts financiers, ce qui est intéressant, c'est des études scientifiques qui ont été démontrées par notamment le MIT, que ce risque de réputation, lorsqu'il a un caractère inattendu, eh bien, il a des proportions très faibles au début, mais elles augmentent et les conséquences financières augmentent dans les deux mois qui suivent l'apparition dans les médias.
11: Et votre but, c'est pas de faire changer les boîtes, parce que c'est pas eux vos clients. Vous vendez pas directement à Total Energy, vous vendez aux boîtes d'analyse financière. Donc l'objectif, c'est de pouvoir vendre en fait sur le marché quand le titre est encore haut. C'est eux vos clients, c'est les boîtes d'analyse financière.
14: Nous, nos clients sont les institutions financières de toutes sortes, que ce soit des banques, des assurances, des sociétés de gestion, des fonds private equity également. Et concrètement, ce qu'on leur fournit, c'est un outil d'aide à la décision. On leur donne les bonnes informations au bon moment pour que eux, in fine, prennent des décisions d'investissement. Pas forcément. Bah, ça peut être des logiques d'engagement actionnarial. Ça peut être un arbitrage de décision d'investissement. Ça peut être une décision ou non d'investissement. Donc, les use cases, en fait, les décisions qui sont, in fine, prises par nos clients, les institutions financières, c'est pas notre sort. Nous, on fournit la bonne information pour que eux, en fonction de leur politique d'investissement, prennent la bonne décision.
12: C'est hyper intéressant, mais du coup, c'est vrai qu'on a du mal à comprendre comment vous arrivez à finalement à prévoir l'imprévisible, parce que c'est un petit peu ça. Et est-ce que vous pouvez, si on est très très concret, nous donner un exemple d'une entreprise qui aurait dû voir arriver une crise réputationnelle ou qui l'a vu arriver grâce à vos outils ?
14: Aujourd'hui, j'ai un exemple concret à vous donner. Est-ce que vous vous rappelez du livre Les Fossoyeurs sur le groupe Orpea, le sujet de maltraitance des personnes âgées dans les réseaux de maisons de retraite? Eh bien, aujourd'hui, nous, notre solution, on a été capable de détecter, on n'existait pas à l'époque, mais aujourd'hui, avec du backtrack, on a été capable de détecter des signaux faibles, parlant déjà de manière assez conséquente, volumineuse et répétée, ces sujets de maltraitance de personnes âgées. Donc, cette information, on aurait pu la fournir aux investisseurs avant que le livre Les Fossoyeurs paraisse dans les médias. Et c'est à ce moment-là que le risque réputationnel a vraiment éclaté et a eu ses conséquences financières qu'on connaît tous.
11: Vous avez regardé sur Total Energy pourquoi l'action résistait aux polémiques. Il y a eu beaucoup de controverses ESG, 150 en 4 ans, ça n'a pas d'impact sur le titre. Pourquoi ? Vous avez regardé ?
14: En effet, on a creusé parce que lorsqu'on a mené plus de 12 mois d'enquête terrain auprès d'une soixantaine d'institutions financières, souvent le contre-exemple qu'on nous donnait, qui était intéressant, c'était celui de Total Energy, où on nous disait regardez, Total Energy impliqué dans beaucoup de controverses de différentes catégories environnementales, sociale ou liée à la gouvernance, mais le cours de l'action ne bouge pas. Donc, chose intéressante. On a décidé donc de creuser avec 5 ans d'historique de data pourquoi est-ce que la valeur de l'action ne bougeait pas. Et ce qu'on a constaté, et ça a été corroboré par des analyses académiques sur le sujet, une controverse lorsqu'elle a un caractère attendu, il n'y a pas forcément de conséquences financières sur la valeur de l'action. Ça, c'est une étude qui a été démontrée. Et donc, c'est souvent le caractère inattendu d'un événement qui fait bouger la valeur de l'action.
11: Mais c'est quoi ? Dit, c'est évident que Total Energy a des controverses ESG.
14: C'est déjà intégré par les institutions financières qui investissent dans Total Energy. C'est déjà intégré dans leur analyse du risque. Par contre, ce qui est intéressant de noter dans la dernière étude de cas qu'on a publiée sur Total Energy, merci d'en parler, c'est que les impacts financiers de son risque de réputation n'est pas au niveau de la valeur de l'action, mais autre part. Par exemple, ce qu'on appelle le cost of equity, le coût d'accès, le coût des fonds propres. Eh bien, on a constaté, grâce à nos données, que ce coût des fonds propres de Total Energy augmente de 1,3% à cause de ce risque de réputation. Et ça, pour une institution financière, c'est extrêmement important de le savoir, puisque ça leur permet, in fine, de mieux comprendre quel est le rendement à attendre d'un groupe comme Total Energy pour compenser ce risque.
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11: La French Tech ce matin avec Raphaël Torgeman, fondatrice et présidente de Jato Capital. Bonjour.
15: Bonjour.
11: Merci d'être avec nous ce matin dans la matinale de l'économie avec Anthony Morel sur ce plateau. On parle de cet investissement dans Alveus Therapeutics, biotech qui développe de nouveaux traitements contre l'obésité. Est-ce que vous pouvez nous parler de cet investissement ?
15: C'est un investissement qui touche beaucoup de gens, malheureusement, puisque aujourd'hui, on estime ce marché non seulement à 150 milliards, mais aussi que d'ici 2050, une personne sur deux sera atteinte d'obésité. Et il faut retenir que l'obésité, c'est pas juste avoir du poids, c'est qu'il y a beaucoup de conséquences cardiovasculaires, les accidents vasculaires cérébraux, les maladies du foie et le cœur, bien sûr, qui est la première cause de mortalité. Donc, gros marché, et vous avez tous entendu parler de Ozempic, de tous ces produits GLP-1 qui, depuis 2022 à peu près, ont montré une efficacité non seulement dans le diabète, mais surtout depuis 2022 dans l'obésité, donc en faisant maigrir. Et c'était la première génération. Et ici, la raison de cet investissement, c'est justement de maintenant déjà s'attaquer aux nouvelles générations qui permettent non seulement une perte de poids plus importante, mais surtout plus durable. Parce qu'un des problèmes des premières générations, c'est que les personnes, il y a un effet qu'on appelle rebond, c'est que les personnes reprennent du poids, donc sur le maintien de la perte de poids, mais également la tolérance du médicament et également l'avantage de ce médicament, c'est d'être pris une fois par tous les trois mois, tous les trimestres. Et donc nous, ça a été vraiment dans la thèse d'investissement de Jato, c'est la première, le marché important où on peut capturer avec ces nouvelles générations et cette différenciation du produit principal de Alveus, associé à une équipe qui vient des deux grandes pharma, Novo et Lilly, qui sont les deux grandes pharma qui ont été les plus avancées dans ce genre de produit.
12: Donc l'idée, c'est d'avoir une modification de la réponse biologique, mais sur le long terme, en fait, c'est ça. C'est-à-dire que l'effet yo-yo ou l'effet rebond, le problème, c'est que en fait, on a un traitement, on est obligé de le prendre à vie. À partir du moment où on l'arrête, on va reprendre du poids à un moment ou à un autre. Donc là, ce sera un traitement temporaire, du coup, on aurait besoin de le prendre combien de temps ?
15: Non, ce sera un traitement qui sera, pour l'instant, au moins pour un an,
12: ouais.
15: Mais avec l'effet qui est justement de maintenir, de le prendre une fois tous les trois mois, et ensuite, effectivement, d'avoir un maintien de la perte du poids, même en arrêtant le traitement.
11: Où en est le développement de ce...
15: Alors, ce médicament est en phase 2, c'est-à-dire qu'il commence à rentrer chez des patients, après avoir été chez des personnes saines, comme on dit. Il faut noter que dans ce marché, qui est très très prisé par les grandes pharma, elles sont à l'affût d'avoir des médicaments, soit celles qui en ont déjà, comme Novo ou Lilly, qui cherchent les nouvelles générations, soit celles qui n'en avaient pas, comme Pfizer, qui a fait quand même une acquisition pour 10 milliards d'euros, enfin de dollars, pour une société qui s'appelle Metsera, et qui est une nouvelle génération également, et qui était qu'en phase 2, avec un portefeuille de produits. Et c'était intéressant de voir d'ailleurs la compétition entre Novo et Pfizer, qui ont fait monter les prix de 5 milliards à 10 milliards.
12: Ces nouvelles générations, est-ce qu'elles pourraient aussi améliorer tout ce qui est problème d'effets secondaires ? Il y en a beaucoup avec la première génération, enfin ceux qu'on a cités juste avant, c'est-à-dire les problèmes digestifs notamment qui sont assez importants. Est-ce qu'on pourrait s'améliorer sur ce point-là ?
15: Tout à fait. C'est dans les trois gros avantages de cette nouvelle génération que développe Alveus. La première, c'est le maintien sans l'effet rebond. La deuxième, c'est une fois tous les trois mois. Et la troisième, c'est effectivement la tolérance qui est bien meilleure et qui fait que aussi les patients continuent, enfin pendant la durée du traitement, parce que c'est un des problèmes, c'est de continuer le traitement. Donc très très, enfin molécule très intéressante, et ils ont en plus Alveus. Pourquoi on investit ? Parce que Jato, on regarde toujours au moins une molécule, une indication, mais toujours de regarder comment on peut étendre à d'autres populations de patients ou d'avoir des traitements complémentaires. Et le portefeuille d'Alveus comprend d'autres produits du nom de amyline, qui est aussi une hormone qui est naturelle et qui joue sur la satiété, donc la sensation de faim, donc qui pourrait être très complémentaire. Alors, ce n'est pas les seuls à le développer, mais ils font partie des premiers dans la course.
12: En mangeant moins, on pourrait avoir l'impression, illusionner notre cerveau en lui donnant l'impression qu'on n'a plus faim. Quoi.
15: C'est tout à fait. En fait, à la fois le Ozempic, donc ce qu'on appelle les GLP-1, et à la fois l'amyline, sont en fait issus de ce qui se passe naturellement dans notre corps.
11: Jato Capital, vous venez régulièrement, Raphaël Torgeman, sur ce plateau pour nous parler des sociétés dans lesquelles vous investissez. Ça fait 6 ans que vous avez lancé cette entreprise. Quel bilan vous tirez de ces 6 années à financer des biotech ?
15: Alors, le premier point très important, c'est que l'Europe reste vraiment et est un acteur très important. Et c'est vraiment dans la thèse d'investissement de Gétho. Alvéus est danois, avec un siège aux États-Unis, mais une grosse activité de R&D danoise. Et donc, nous, ce qu'on a pu voir, c'est que la majorité des investissements qu'on a faits sont européens. L'innovation, elle est là, mais il faut la financer. Donc ça, c'est le premier point. Le deuxième, c'est qu'on a pu voir aussi une évolution la qualité du management, qui est très, très important. Je vous le disais pour Alvéus de nouveau, un qui vient de Lille, l'autre qui vient de Novo. Donc ça, c'est important. Et on arrive à attirer aussi des étrangers, y compris des Américains, sur des sociétés européennes et françaises. Donc on voit de plus en plus cette qualité, cette opportunité des sociétés européennes. Donc c'est effectivement la thèse d'investissement de Gétho, c'est à la fois combinaison du management qu'on finance, des molécules, et puis in fine, on se lève le matin pour que ça marche chez le patient et pouvoir servir le patient et la société in fine, parce que même ces traitements pour l'obésité, c'est pas juste pour maigrir, c'est aussi pour donner moins de complications et moins de morbidité, comme on dit.
11: Pour terminer.
12: Secteurs les plus prometteurs, là, au-delà de l'obésité, qui est évidemment un très gros marché, comme vous l'avez dit, c'est quoi les prochaines...
15: Alors, merci pour la question, parce que c'est très intéressant. Nous, on investit dans la fertilité, enfin, dans l'infertilité, qu'on estime être la prochaine vague d'obésité, parce que l'obésité n'intéressait personne dans le passé. On pensait que c'était ce qu'on appelle lifestyle, pour mieux vivre. En fait, le marché s'est rendu compte et les pharmas se sont rendu compte, c'est très important. La fertilité, c'est pareil. Vous savez très bien qu'il y a une baisse de natalité dramatique partout, y compris en France. Alors, sauf en Afrique, mais partout dans le monde, y compris en Inde et en Chine. Donc, c'est vraiment la prochaine vague de très gros marchés.
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22: Oui, je sais, on s'est dit, gérer son argent en 2026, franchement, c'était pas très simple. Alors, ce qui m'amuse beaucoup, c'est qu'en début d'année, toutes les prévisionnistes vous avaient dit, ça va être une année normale. Vous allez voir, il va rien se passer, ça va être comme l'année 2025. Bon, avec quelques petites différences, vous avez vu que c'était quand même très différent. Mais moi, j'ai trois bonnes nouvelles pour vous. C'est votre argent, c'est votre week-end et c'est une émission non pas exceptionnelle, mais une émission spéciale et très spéciale même. Une émission spéciale placement pendant laquelle nous allons nous efforcer de vous donner tous les bons tuyaux sur les principaux placements. Nous allons parler diversification, allocation d'actifs, profil de risque, enveloppe fiscale, actions, obligations, non cotées, produits structurés. Vous allez tous savoir sur le placement car les Français ont le droit de savoir la vérité. Mais vous le savez maintenant, pour une émission spéciale, il faut des invités très spéciaux. J'ai donc le plaisir de vous présenter notre Jedi de l'allocation d'actifs et des placements. C'est le fondateur d'une des plus belles success stories de la gestion en France, gestion privée. Meyer Azoghi, vous êtes président du groupe Cyrus. D'abord, merci d'être venu.
23: Bonjour Marc.
22: Vous nous rappelez ce que fait Cyrus ?
23: Cyrus fait de la gestion privée, de la gestion de fortune pour des familles, des cadres dirigeants avec, comme on dit en français, un one-stop shop, une approche globale. aussi bien l'aspect placement, mais également juridique, fiscal. La gestion de patrimoine, c'est pas simplement être le plus riche du cimetière, c'est mettre en adéquation son patrimoine avec ce que l'on a.
22: Vous l'aviez préparé, celle-là. C'est pas celle-là, vous avez dû la sortir 40 fois.
23: Exactement.
22: Non. Meilleur, ici, vous pouvez pas nous ressortir les trucs que vous sortez à chaque fois dans les présentations avec votre équipe pour les motiver.
23: Non,
22: on n'est pas dans les trucs
23: vient,
22: là.
23: Ça vient spontanément. Quand on est là, on se sent tellement bien.
22: Voilà, on est entre amis là.
23: C'est comme la confiture, voilà, on l'étale ou c'est ce qui reste quand on a tout oublié. En tout cas, voilà, nous faisons de la gestion de fortune depuis 37 ans avec un modèle où les collaborateurs sont associés au capital et un alignement d'intérêts entre les collaborateurs, les clients, les investisseurs, pourvu que ça dure.
22: Bah, y a pas de raison. J'ai aussi le plaisir d'accueillir le directeur général adjoint stratégie et développement corporate de Wendel, Cyril Marie, bonjour.
0: Bonjour.
22: Merci d'être venu. Vous allez nous parler beaucoup du non-coté, votre spécialité. Bah, vous nous expliquez Wendel. On connaît le nom, est tellement connu.
0: Le nom de la famille Wendel.
22: Mais vous avez beaucoup changé la maison depuis quelques temps.
0: Ouais, il y a 300 ans d'histoire, mais plus récemment,
22: Wendel. Vous faites plus jeune, en tout cas.
0: C'est vrai? Non, on essaye. La maison a une histoire d'investissement principal, comme on dit. L'argent de la famille était investi. Et plus récemment, il était décidé aussi d'investir en compte de tiers. Et on a développé une plateforme de gestion d'actifs dans le non-coté. Et c'est pour ça qu'on va en parler ensemble aujourd'hui.
22: Avec plusieurs marques, hein, puisque avec vous avez la marque Wendel, vous avez ICA, vous avez acheté un groupe aux États-Unis qui s'appelle Monroe.
0: En Europe et aux États-Unis, dans le private equity, dans la dette privée et aussi dans le secondaire avec Committed Advisor.
22: Et on rappelle que vous êtes coté.
0: Et c'est une société cotée, une des plus anciennes sociétés cotées d'Europe, voilà. Wendel, sur le marché français.
22: Donc on peut acheter soit vos produits, soit acheter votre action.
0: On peut acheter, et je vous recommande d'acheter les actions Wendel, bien sûr.
22: Et vos produits.
0: Et
22: allez,
0: nos produits.
22: Le spécial libre, lui, vous le connaissez. Puis alors aujourd'hui, je ne sais pas ce qu'il a eu là, je ne sais pas ce qui lui est arrivé. On pensait qu'il avait un mariage, mais il a mis une cravate. D'habitude, il vient avec des pulls un peu crades. Hein.
0: Oui, c'est vrai.
22: Mais c'est vrai.
0: Ouais, c'est vrai.
22: Et puis, on peut vous charrier. Et puis là, d'un coup, on ne peut plus vous charrier.
0: Et oui, il faudra trouver autre chose.
22: Voilà. Bon, vous êtes devenu le spécialiste allocation d'actifs de C'est Votre Argent. Vous êtes fier de ça ou pas?
0: Ah oui, très fier.
22: Alors, parce qu'Alain vient régulièrement à l'émission, il nous donne ses grilles d'allocation. Et puis surtout, il continue à les publier sur les réseaux. Et puis, il les modifie en fonction des événements. Quand il y a un événement important, il modifie son allocation d'actifs. Et moi, je le suis et c'est vraiment très utile. Vous êtes senior advisor chez AI for Alpha, AI IA. L'IA dans la gestion, est-ce que c'est important? Est-ce que c'est en train de bouleverser la gestion? Est-ce qu'avec l'IA, par exemple, on n'aura plus besoin de Meyer dans quelques temps?
0: Alors ça, je crois pas. Par contre, je pense que ça va beaucoup vous aider tous. Les uns pour gérer votre portefeuille tout seul, parce qu'on peut le gérer tout seul avec l'IA, c'est tout à fait possible. Et puis, on peut aussi mieux comprendre et mieux interpréter les documents qui sont fournis par les sociétés de gestion, quelles qu'elles soient, et puis améliorer comme ça la connaissance des marchés. Alors, AI for Alpha, c'est pas seulement ça. AI for Alpha, c'est deux choses, c'est des signaux. C'est-à-dire qu'on regarde ce qui se passe sur les marchés et on interprète avec l'IA ce qui pourrait se passer. En comprenant bien ce qui s'est passé, c'est extrêmement important. Et puis la deuxième chose, ça nous permet de construire des portefeuilles en fonction d'un objectif. On l'optimise et je l'utilise beaucoup, justement, de plus en plus pour le portefeuille que je suis pour...
22: Vous l'utilisez de plus en plus
0: pour ça? Oui, je l'utilise de plus en plus. Ouais,
22: donc c'est pas vous, en fait, c'est un moteur.
0: Je mets ma patte, mais je pense que c'est mieux. Et ce qui est intéressant, c'est que ça permet d'être totalement froid par rapport aux événements, alors qu'on a tous des biais de comportement, en fait.
22: Ah ouais, et c'est sûr que là, depuis le début de l'année, on a été servi. Il fallait réagir tranquillement. Allez, on passe tout de suite au mode spécial de l'émission spéciale, c'est la martingale. Voilà, j'ai osé, je le dis et je le répète. Eh bien oui, il y a une martingale sur le placement. Alors, ce n'est pas un placement miracle qui rapporte 15% sans risque. Ça n'existe pas. Alors, on vous le dit, ça n'existe pas. Si on vous propose un produit à 15% sans risque, déjà, voilà, l'émission vous aura servi à quelque chose, à ne pas vous faire arnaquer. C'est déjà pas mal parce que je suis fasciné par le nombre de gens qui continuent à se faire arnaquer avec des promesses délirantes. Mais c'est une méthode simple, une méthode évidente. C'est la diversification. Mais hier, est-ce que vous êtes d'accord avec moi pour dire... Vous pouvez ne pas être d'accord, hein. Vous avez le droit. Est-ce que vous êtes d'accord avec moi pour dire que la martingale du placement, moi, c'est après 40 ans, j'ai vraiment l'impression que c'est la diversification?
23: Absolument. Ça a l'air d'être une notion simple,
22: oui. Ben oui.
23: Mais elle est de plus en plus nécessaire, quelle que soit la taille de son patrimoine. La diversification, c'est... On a l'habitude de dire ne pas mettre tous ses œufs dans le même panier, mais le problème, c'est que parfois, il y a des œufs dans des aliments qu'on ne connaît pas, qu'on ne voit pas. Et donc, c'est d'avoir plusieurs classes d'actifs qui sont décorrélées, c'est-à-dire qui ne vont pas dans le même sens, qui font en sorte que si les taux d'intérêt remontent, on ne se retrouve pas pris de tous les côtés. Et derrière la diversification, il y a ce que nous appelons chez Cyrus l'allocation stratégique.
3: D'accord.
23: L'allocation stratégique, quand on calcule la performance, l'attribution de performance, elle vient à plus de 80% de l'allocation stratégique.
3: D'accord.
23: On a tendance à penser que le market timing, de dire est-ce que je suis au bon moment, le market timing c'est 10% de la performance.
3: Alors attendez, je vous arrête deux secondes.
23: Oui.
3: Donc on a l'idée, le concept c'est de dire il faut diversifier. D'accord ? Diversifier, c'est donc on va allouer une partie de son patrimoine à une classe d'actifs, c'est ce que vous appelez l'allocation d'actifs stratégique.
23: Absolument.
3: D'accord. Et ensuite, ce que vous appelez le market timing, parce que c'est vrai que les gens viennent toujours nous voir, vous, j'imagine tous, pour dire est-ce qu'il faut acheter la bourse maintenant ? Est-ce qu'il faut vendre l'or ? Et j'ai envie de leur dire, si vous posez cette question, c'est que vous n'avez pas la bonne gestion, parce qu'il faut faire une gestion qui permette de ne pas se poser cette question-là. C'est ça que vous appelez.
23: Absolument. Et dans l'allocation stratégique, il y a plusieurs classes d'actifs. Les actifs cotés, non cotés, l'immobilier, le crédit, qui sont en soi des classes d'actifs. Mais il y a aussi la diversification des dépositaires. Et j'ai envie de dire, plus on est riche, plus on a un autre souci qui est le problème politique.
3: Mmh.
23: Et donc, ne pas avoir son argent uniquement, parfois dans le même pays, dans la même devise.
3: Il y a un message subliminal avant 2027, là
23: Non, c'est un message naturel. D'accord. De diversification, okay. De bon sens.
3: Ouais.
23: Bien évidemment, on vit en France, donc on consomme en euros, il faut avoir de l'euro. Mais pourquoi avoir que de l'euro ?
3: D'accord.
23: Avoir d'autres devises. Et puis les dépositaires, ne pas avoir un seul, ni deux, ni trois dépositaires. Encore une fois, plus le patrimoine est important, plus on va avoir dépositaires différents en France, mais également à l'étranger, bien évidemment en toute transparence fiscale. Et donc cette diversification va permettre d'appliquer une méthodologie. Moi, s'il y avait une martingale, c'est la méthodologie de ne pas penser qu'il y a effectivement de placements miracles. Et dans la vie, il y a un trouble. C'est un couple à trois qui ne divorce jamais. C'est
3: Vous connaissez ça, moi.
23: La liquidité.
3: On va en apprendre. C'est...
23: Oui, mais souvent, on voit le risque.
3: Il y a des enfants qui nous regardent, meilleur.
23: Mais c'est très... Ça peut être dit à tout le...
3: À toute heure.
23: On peut raconter ça à toute heure de la journée. Et on parle également pendant le déjeuner du dimanche avec sa belle-famille. Donc, il y a ce triptyque qui est le risque, la rentabilité, la liquidité.
3: Okay.
23: Je ne peux pas avoir tous les trois en même temps. Si je veux de la liquidité, je dois renoncer à une partie de rentabilité. Si je veux de la sécurité, je dois renoncer à une partie de rentabilité. Mmh. Donc l'allocation stratégique, c'est mettre en adéquation son patrimoine avec ce que l'on est. Si c'est prendre des risques et ne pas endormir la nuit,
3: ça sert à rien.
23: Ça sert à rien.
3: Ouais, donc ça, c'est le profil de risque. Bien définir son profil de risque.
23: Et ça,
3: ne pas se dire je suis audacieux alors qu'en fait on est trouillard. Absolument. C'est pas grave d'être trouillard.
23: C'est pas un jugement de valeur.
3: C'est pas un jugement de valeur.
23: Il y a des moments où on peut se permettre.
3: Voilà. Et puis il y a des moments, exactement.
23: Et d'autres, on peut pas se le permettre en fonction de la structure de son patrimoine. Si j'ai besoin de revenus immédiats, je peux pas prendre de risque.
3: Bien sûr.
23: C'est pour ça que dans notre allocation stratégique, on a trois strates. Ce qui va nous servir aux revenus. De liquidité, je veux dire la réserve de liquidité en cas de coup dur, les revenus différés, il y a une partie dont on n'a pas besoin en fait, en réalité. Quand on a un patrimoine important, on n'en a pas besoin.
3: Quel que soit le patrimoine, souvent même dans des patrimoines de taille moyenne, parce que les gens qui nous regardent n'ont pas tous des patrimoines importants, mais même dans un patrimoine, on s'aperçoit qu'en fait il y a un fonds de cuve.
23: Et bien celui-là, c'est celui qui va être investi de façon risquée.
3: D'accord.
23: Parce qu'on va avoir du temps devant soi.
3: Ouais.
23: Encore une fois, ce sont des banalités, des banalités,
3: mais moi,
23: elles sont essentielles.
3: Mais je suis d'accord. C'est pour ça que je voulais revenir là-dessus.
23: La structuration de la méthodologie et la diversification, si vous avez une formule, c'est une assurance gratuite.
3: Ouais, je suis d'accord.
23: C'est une option gratuite. En finance, on appelle ça une option. Ouais, d'habitude, quand on prend une assurance, elle coûte de l'argent. Là, ça ne me coûte rien. Je diversifie sur plusieurs classes d'actifs. Géographique, etc. Donc,
3: Cyril, avant de venir vers vous tout à l'heure pour parler du non-coté, je pense que vous n'êtes pas d'accord avec ce que vient de dire Meyer. Non, mais sur la notion que parce qu'on sacrifie, on est illiquide, on sacrifie une partie du rendement. C'est pas vrai pour le private equity.
4: Non, je pense que si on est illiquide, on doit avoir une prime de rendement supplémentaire. Ça fait partie des risques qui justifient un rendement supplémentaire. Après, tout ne peut pas être liquide tout le temps. L'économie, elle n'est pas liquide et fongible à tout moment.
3: C'est ça que.
4: Pourtant, on y reviendra tout à l'heure, mais toute l'économie n'est pas adaptée à la bourse. Hein. Pour quelques centaines d'entreprises cotées, il y a des milliers qui ne le sont pas. Vous avez des projets d'infrastructure, par exemple, qui sont très importants. Donc, tout ne peut pas être liquide. Mais ce qui est très important, c'est la diversification. Et je rajouterai, si je peux me permettre, c'est aussi l'horizon de temps. C'est-à-dire que si on épargne pour sa retraite, c'est pas la même chose que l'épargne de précaution pour si on a un. Donc pour la retraite, on doit être capable d'avoir une stratégie beaucoup plus long terme. Et là, les actifs un petit peu moins liquides peuvent être adaptés.
22: Alors, on va rentrer dans les détails maintenant des différentes classes d'actifs. On va se tourner vers notre ami Alain Pitou pour lui poser la question. Quelles sont, parce que ça a beaucoup changé. Mais hier, vous êtes d'accord avec nous, ça a beaucoup changé depuis quelques années. Avant, Wendel, on pouvait avoir l'action Wendel, mais avoir accès au fonds Wendel, pour le grand public, c'était compliqué. Oui. Aujourd'hui, il y a une panoplie de produits qui sont, on appelle ça, retailisés. Oui. Quelles sont les différentes classes d'actifs disponibles pour les particuliers? Et ma question, c'est même, est-ce qu'il y a des classes d'actifs aujourd'hui qui ne sont pas disponibles pour les particuliers ou est-ce qu'ils ont accès à tout?
0: Je pense que c'est comme ça qu'il faut prendre la question.
22: Merci, c'est
0: fait,
22: gentil.
0: Parce qu'en fait, on a accès à tout. C'est-à-dire que, si on se rappelle, c'est pas si vieux, il y a une dizaine d'années.
22: Ah oui.
0: On n'avait pas forcément accès, ouais, même à des obligations, à des portefeuilles obligataires gérés d'une certaine manière. Je parle même pas du private equity qui était très peu accessible. Même la gestion de fortune était vraiment réservée à une clientèle extrêmement fortunée. Là, maintenant, on a des services qui sont offerts à des clients qui sont pas forcément extrêmement fortunés. Donc et au sein de ça, il y a la possibilité d'avoir accès à énormément de choses. Donc ça, c'est le gros changement. Je pense que la seule chose, la seule classe d'actifs, le seul type de produit qui est assez difficile à accéder pour les clients privés, c'est vraiment les hedge funds stars, qui sont la plupart du temps fermés.
22: Ce sont ce qu'on appelle les fonds spéculatifs, mais c'est pas le bon terme.
0: Ouais, c'est pas vraiment le bon terme.
22: Il y a des fonds d'arbitrage,
0: des techniques de gestion assez particulières qui sont réservées à des grandes fortunes ou à des.
22: C'est peut-être la dernière classe d'actifs qui n'est pas accessible.
0: Et il y a deux raisons, c'est que souvent ils sont avec des montants minimums extrêmement importants, ou bien ils sont carrément fermés parce que le gérant ne veut plus diluer sa performance avec des actifs trop importants. Donc ça, c'est la première chose. Après, l'autre chose qui je trouve a énormément changé, c'est que au sein des produits, on a même accès à des choses auxquelles on n'avait pas accès avant.
22: C'est-à-dire
0: qu'avant, dans le PEA, avant, vous aviez accès qu'à des actions. Mmh. C'était même difficile
22: d'avoir... Des actions européennes. Maintenant, actions dans le PEA, on a accès à des actions japonaises, qui est quand même un peu
0: ça
22: un contournement
0: un peu,
22: du
0: mais,
22: truc. Quoi.
0: Mais on peut même avoir accès à du monétaire. Il y a ça. L'assurance vie, avant, on avait accès à quelques fonds agréés par la compagnie d'assurance vie, et c'était tout, et un peu d'euros. Maintenant, il y a tout un tas de contrats qui offrent des perspectives tout à fait différentes. Donc ça, c'est la deuxième chose. La troisième chose, c'est qu'il y a une concurrence qui s'est mise en place. Alors, je ne parle même pas des ETF qui, maintenant, sont quand même vraiment accessibles par tout le monde, mais avant, c'était quelques sociétés de bourse, on appelait ça les agents de change, dans le temps, qui offraient des prestations de gestion sur des titres. Il fallait vraiment avoir une fortune, il fallait vraiment être spécialiste pratiquement pour y aller. Et puis des banques privées, voire quelquefois des banques de réseau qui offraient des services de banques privées. Maintenant, on a accès, il y a des Cirrus, il y a tout un tas de boîtes comme ça qui sont arrivées sur le marché. Et puis, il y a des fintechs. Alors au début, c'était un peu sulfureux, c'était des petites boîtes qui offraient des services un peu marginaux. Et puis ça s'est extrêmement développé. Vous avez des eToro, des Revolut, etc., qui offrent des services maintenant qui sont totalement différents que ce qu'on avait avant. Et puis la dernière chose qui a extrêmement changé aussi, je trouve, c'est le niveau d'information. C'est-à-dire qu'aujourd'hui...
22: Il y en a peut-être trop.
0: En fait,
22: j'ai envie de dire qu'il y en a trop, il y a beaucoup de bruit.
0: En fait, c'est un peu, je reprendrai l'histoire de la diversification de tout à l'heure, c'est-à-dire qu'en fait, vous pouvez avoir accès à tout un tas de choses, mais après, il faut se connaître. Même chose sur l'information, c'est-à-dire qu'il y a des choses qui n'ont pas d'intérêt pour vous, mais vous pouvez avoir accès à toute l'information disponible, et vous pouvez gérer vous-même parce que vous avez de la pédagogie, c'est-à-dire que toutes les sociétés en question offrent une pédagogie qui vous permet d'accéder tranquillement au marché.
22: Je trouve qu'aujourd'hui, on a perdu la notion de placement dans le temps. Et c'est-à-dire qu'il y a une sorte d'agitation permanente avec comment je peux trouver un rapport.
0: Ça rebondit un peu sur ce qui a été dit tout à l'heure.
1: Sur l'accès à l'information, c'est effectivement un changement majeur. Simplement, on est parti d'une période où il n'y avait pas d'information. Voilà. Aujourd'hui, il y en a beaucoup.
22: Ouais.
1: Et le problème, ce n'est pas qu'il y en ait beaucoup, il commence à y avoir de la fausse information.
22: C'est ça, je suis d'accord.
1: Et donc, on a un effet de balancier, on va trop loin. Il va falloir faire le tri. Et l'une des inégalités en termes de connaissances, elle vient de la connaissance. Parce qu'aujourd'hui, vous allez interroger une IA peut avoir un bug, qui va vous raconter une énorme bêtise que vous allez suivre, même en partant d'une information qui est juste.
22: Mais c'est un peu votre rôle, en fait.
1: Absolument.
22: C'est pour ça que vous intervenez.
1: Tout à fait.
22: On va passer tout de suite, évidemment, parce qu'on parle d'allocation d'actifs, on parle de toutes les classes d'actifs, on va parler du non-coté. Ça, c'est vraiment une illustration d'une classe d'actifs qui était ouverte
3: aux grandes fortunes hein, et aux institutionnels il y a quelques années, que vous avez ouvert toutes vos sociétés équivalentes de gestion. Cyril, c'est quoi d'abord le non-coté ?
4: Alors, le non-coté, ou les actifs privés, ouais, par opposition aux actifs publics, ou aux actifs cotés, c'est l'ensemble des titres d'investissement dans des sociétés qui ne sont pas négociés en bourse, okay, qui ne sont pas
3: liquides. C'est ça. Okay, bon, c'est aussi simple que ça, c'est ce qui n'est pas coté.
4: Exactement. Et donc, c'est la grande majorité des entreprises, la grande majorité des projets ne sont pas cotés en bourse. Ce que je disais tout à l'heure, pour quelques milliers d'entreprises cotées, vous avez des centaines de milliers d'entreprises dans tous les grands pays du monde qui ne sont pas cotées. En revanche, il ne faut pas opposer coté et non coté.
3: Okay.
4: Une économie forte, elle a besoin de financement coté et non coté, ça ne répond pas aux mêmes besoins. Et je pense qu'un portefeuille d'épargne, d'avoir du coté et du non coté, on pourra parler des proportions, je pense que c'est aussi très utile. Hein.
3: Est-ce que c'est donc aujourd'hui, maintenant, on peut dire que c'est accessible pour les particuliers ?
4: L'accessibilité aujourd'hui, elle s'est renforcée. Déjà, il faut bien voir qu'en France, ça fait très longtemps qu'on fait du non coté. On a parlé de la pierre papier tout à l'heure, on a financé de l'innovation avec les FCPI, ouais, pendant des années,
3: vrai,
4: c'était du non-coté. C'était très marginal. Aujourd'hui, il y a eu une augmentation de l'accessibilité. Tout le monde a fait le travail, les sociétés de gestion, les sociétés de conseil, les assureurs, le régulateur. Vous avez des labels aujourd'hui, des produits, qui pour des tickets de 1 000 euros, vous pouvez construire un portefeuille d'actifs non-cotés, diversifiés, qui vont vous amener un supplément de rendement, de diversification. Je trouve aussi de sens, parce que l'économie réelle associée au non-coté, ça peut faire du sens si c'est intéressant pour l'investisseur.
3: Meilleur, dans vos clients, ils ont tous... Enfin, je veux dire, à partir d'un certain niveau de patrimoine, il y a toujours du non-coté, non ?
23: Très clairement, c'est la classe d'actifs qui a émergé, sachant que dans le non-coté, on parle trop souvent uniquement de l'equity que des actions.
3: Mais
23: il y a également les infras, il y a la dette. Et donc, on doit pouvoir proposer... aujourd'hui, de l'allocation d'actifs en non-coté, comme on propose de l'allocation d'actifs en coté. Où on va dire, on prend des actions américaines, des obligations japonaises, ben c'est pareil, dans une classe d'actifs non-coté, on doit pouvoir prendre de la dette, de l'equity, du secondaire, de l'infra, pourquoi pas du géographique en fonction, ou même du sectoriel, en fonction de la taille du patrimoine, c'est véritablement...
3: Et de l'horizon de temps, on rappelle que ce ne sont pas des placements liquides, ce sont des placements à 10 ans, à 12 ans, et je pense qu'il ne faut pas se tromper là-dessus. Cyril, justement, quelles sont les erreurs à ne pas faire, et quels sont les moyens de sélectionner un bon fonds ? Est-ce qu'il faut sélectionner à la fois une bonne société de gestion ? Quel type de produit ? Donnez-nous les règles d'usage... du private
4: equity. En introduction, je vais reprendre ce qui a été dit, c'est qu'aujourd'hui, il y a tout un tas d'outils, de plateformes, de conseils de qualité pour être accompagnés pour construire ce genre de portefeuille. La première règle, c'est de se dire, je choisis mon enveloppe et ensuite, j'ai un horizon de temps long et je suis capable de définir quel est le pourcentage. Il ne faut pas que ce soit trop faible. Si c'est 2%, honnêtement, ça n'a aucun impact sur le portefeuille. Entre 5, 10%, peut-être 15% pour certains, on définit ça. Ensuite, le deuxième sujet, c'est de bien choisir les fonds. Et moi, je recommande d'utiliser les conseils des distributeurs parce qu'ils font un travail de due diligence. Il faut en prendre plusieurs. Il ne faut pas se mettre uniquement dans les mains d'une société de gestion. Je pense qu'il est bien de choisir des sociétés de gestion qui ont eu du succès avec des clients institutionnels pendant des années et qui maintenant sont rodées. Elles ont un niveau d'expertise, d'expérience plus fort. Et le dernier point, c'est la diversification aussi dans le long côté. Il faut investir progressivement. Il y a des vintage, des millésimes dans le non-coté. Il ne faut pas hésiter à ne pas monter à 10% d'un seul coup, peut-être le faire en 2 ans, 3 ans, parce qu'on épargne pour sa retraite. Là. Et puis diversifier par classe d'actifs, pas faire que des actions, faire de la dette, faire de l'infrastructure, peut-être un peu de diversification géographique aussi.
3: Et rappeler que c'est un investissement de long terme.
4: Ah, c'est un investissement de long terme.
3: Même si on l'a parfois en unité de compte dans l'assurance vie,
4: bien sûr,
3: il faut se dire qu'on rentre dedans. On peut avoir besoin d'argent, bon, ok, on n'est pas à l'abri d'un accident, mais ce n'est pas l'esprit.
4: L'objectif, c'est d'avoir un surplus. Si on investit dedans, pourquoi on investit dans le long côté ? C'est pour avoir un surplus de performance. Je pense qu'il y a 3 éléments qui, dans le long côté, apportent de la surperformance. Le premier, c'est cet horizon de temps. C'est plus long, c'est liquide, donc on va vous rémunérer pour ça. Le deuxième, c'est souvent... notamment pour le private equity, des entreprises qui sont en plus forte croissance, mais qui ont aussi plus de levier, il y a plus de risques. Donc on sait sur un positionnement, du coup, prendre mon risque, un peu plus élevé qu'une action large cap qui va avoir moins de levier, qui est plus mature. Donc plus de risques, plus de levier, ça donne plus de rendement. Mais si vous n'avez pas cet besoin d'argent à court terme, à long terme, ça viendra améliorer la performance de votre portefeuille.
3: C'est très clair. Alors là, je vais demander ça en fin de chaque partie. Je vais vous demander un peu le tuyau spécial, votre conseil, votre tuyau. Voilà, Enrico Macias nous le dit, il faut donner de l'argent. Alors, Meyer.
1: La barrière est trop haute, je ne sais pas ce que je peux dire après.
3: Alors, votre conseil, votre tuyau pour bien placer son argent en une phrase, pour nous donner, donner, de donner.
1: Ben, peut-être que je l'ai déjà dit, y compris sur BFM. N'investissez que dans ce que vous comprenez. Si vous ne comprenez pas, n'investissez pas. Sinon, vous faites appel à Warren Buffett qui dit « Si vous ne connaissez pas les bijoux, connaissez le bijoutier. » Et comme j'ai l'habitude de le dire, je connais un très beau bijoutier dans la durée qui s'appelle Cyrus.
3: Très bien. Cyril, aujourd'hui, votre tuyau, voilà, pour répondre à Enrico Macias qui vous demande de lui donner de l'argent.
4: Non, c'était, je pense, c'est la diversification et l'intégration du non-coté qui commence juste au niveau des particuliers. Chez Wendel, on pense que c'est un axe de croissance fort.
3: L'économie. À quelle hauteur, juste, vous avez des idées de proportions, vous diriez.
4: Dans un portefeuille?
3: Ouais, dans un portefeuille. De taille moyenne, je veux dire, on ne parle pas de très grosses fortunes.
4: Je pense qu'il faut le dire, on avait historiquement.
3: Parce que Meyer, il ne parle qu'à des milliardaires.
4: Portefeuille donc, type 60-40.
3: J'ai essayé d'aller chez lui. Ils m'ont jeté. J'ai même pas passé la porte.
4: Moi, je pense entre 5 et 10% pour commencer, maximum, c'est très bien. Avec le niveau de diversification que j'ai précisé tout à l'heure, ça me semble être suffisant. Moins.
3: Ça vous va, ça? Meyer, 5 à
1: oui,
3: 10%.
1: Absolument, pour des clients en gestion privée qui peuvent avoir quelques centaines de milliers d'euros s'ils ont du temps devant eux.
3: Bien sûr.
1: S'ils n'ont pas de temps devant eux, zéro. Ouais.
3: Alain, votre tuyau?
0: J'en ai deux, je dirais. Le premier, c'est, je reprends sur le sujet des vintage. Je pense que c'est pour rentrer dans le private equity quand on est client privé. Mettre 10% le premier jour, je pense que c'est un peu risqué.
3: C'est ce qu'a dit Cyril. Vous l'avez écouté.
0: Mais c'est le très bon point parce qu'il faut y aller. Mais alors, peut-être par coup de 2%, c'est-à-dire que
4: un peu de temps, 2 ou 3.
0: Mais en faisant comme ça, on est...
3: En diversifiant
0: et en y allant par petits coups. Ça, c'est la première chose. Et la deuxième chose, c'est être extrêmement strict sur les frais.
3: Ah oui,
0: 1% d'écart de frais sur 10 ans, c'est 10% d'écart à performance identique.
3: C'est vrai qu'on l'oublie complètement.
0: Oui, on l'oublie, mais
3: vous avez
0: aujourd'hui,
3: raison.
0: Avec la transparence qu'il y a, on sait... Ouais. Des frais de tout le monde, on sait pourquoi on paye. Donc, il ne faut absolument pas payer pour quelque chose qui n'a
3: pourtant,
0: pas de valeur.
3: Et pourtant, les gens continuent à acheter des contrats d'assurance vie avec des droits d'entrée, avec des frais de gestion délirants, alors qu'ils ont...
0: Excusez-moi Marc, c'est générationnel, parce que je questionne des gens, des gamins de 30 ans...
3: Vous me traitez de vieux, là?
0: Oui, un peu.
3: Un peu,
0: mais
3: d'accord.
0: Oui, un peu. Mais les gamins de 30 ans, ils ne payent
3: ils pas... Ils ne font plus avoir.
0: Ah non, pas du tout. Alors là, c'est même un peu caricatural dans l'autre sens. C'est-à-dire qu'il ne faut pas non plus...
4: Ouais.
0: Il faut
4: gratuit.
0: Pas non plus...
4: C'est gratuit, ouais.
0: C'est ça. Et puis, il faut... Parce que c'est pas parce que c'est pas cher que c'est bon. Enfin, voilà, mais si, il faut mettre le prix, le bon prix, mais pas surpayer, mettre des droits d'entrée sur l'assurance vie, enfin, c'est absurde. Donc,
3: vous êtes d'accord, c'est la règle quasiment un peu partout.
0: Il y a plein d'endroits où j'en vois qui opinent, parce que je pense qu'ils ne font pas payer de droits d'entrée.
3: Merci beaucoup, messieurs. Alain, vous restez avec nous. On va parler en deuxième partie de l'émission des enveloppes fiscales. On va parler actions, on va parler obligations, on va parler surtout produits structurés. Vous connaissez bien ça, Meyer aussi. Merci à tous d'être venus.
4: Merci.
3: À tout de suite.
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3: Oui, spécial placement parce qu'on s'est dit que depuis le début de l'année, c'était quand même très, très compliqué de gérer son argent avec les événements qui se sont produits. Je vous rappelle qu'on nous avait annoncé que l'année allait être calme. en début d'année. Bon, on n'avait pas tout à fait prévu la guerre en Iran et puis tout ce qui s'est passé derrière. Donc on s'est dit, bah tiens, si on faisait une émission pour vous expliquer un peu ce qu'il faut faire sur vos placements, prendre un tout petit peu de recul. Et évidemment, vous le savez, pour une émission spéciale, qu'est-ce qu'il faut ? Pas un animateur, on s'en fout de ça. Il faut des invités spéciaux. J'ai donc le plaisir de vous présenter notre Jedi de l'allocation d'actifs et des placements. Marine Abiad, d'abord, bonjour.
2: Bonjour Marc.
3: Merci d'être venu. Vous êtes partenaire chez Goldman Sachs et spécialiste des produits structurés. Alors, qu'est-ce que vous faites là-bas, en fait ?
2: Je suis responsable de la division actions pour Goldman en France, donc côté salle des marchés.
3: C'est-à-dire ? Pratiquement, vous faites quoi ?
2: C'est-à-dire, je dirige les équipes qui parlent aux gérants actions, les équipes qui créent des produits structurés et qui aident à les distribuer. Je gère les équipes qui parlent aux hedge funds.
3: On va parler produits structurés avec vous. Okay. Très à la mode, ça. Hein.
2: Très à la mode, c'est le produit phare de ces 5 dernières années. Rien qu'en assurance vie, c'est plus de 20% de la collecte encore l'année dernière. Donc...
3: Ah, c'est 20% de la collecte ?
2: Oui, en assurance vie.
3: Ah ouais, c'est dingue. Justement, on va parler assurance. Loïc Le Foll, merci d'être venu. Vous êtes directeur de l'épargne patrimoniale d'AG2R La Mondiale et directeur général de La Mondiale Euro Partner. Vous avez une carte de visite, elle doit faire 12 mètres. Non, oui, il va falloir raccourcir tout ça. Qu'est-ce que vous faites ? Alors, qu'est-ce que c'est que tout ça ? Alors, AG2R La Mondiale, on connaît La Mondiale Euro Partner, racontez-nous.
8: Bah, donc, c'est La Mondiale Partenaire, La Mondiale Euro Partner, donc deux compagnies qui sont sœurs, qui sont les deux entités qui distribuent les produits d'assurance patrimoniale du groupe AG2R La Mondiale.
3: Donc, assurance vie.
8: Assurance vie, aujourd'hui, c'est 57 milliards d'en cours et
3: ah ouais,
8: 6 milliards de collectes.
3: Assurance vie française, mais aussi assurance vie luxembourgeoise.
8: Absolument.
3: C'est ça dont on va parler, parce que vous imaginez bien qu'à l'approche de 2027, vos oreilles doivent siffler.
8: Tout à fait.
3: On reçoit la grande prêtresse de l'allocation d'actifs en France qui s'est fait

0: qui ont besoin d'être accompagnés dans la location d'actifs viennent vous voir et vous avez développé énormément de logiciels, plein de choses très, très pointues.
1: Exactement, donc on a commencé vraiment par la location d'actifs, par tout le côté algorithmique, et aujourd'hui on a mis en place toute une infrastructure de marché qui permet de faire du calcul et de la décision en épargne pour tous les acteurs de ce marché.
0: Et on a gardé, parce qu'il avait mis une cravate, je me suis dit quand même, le gars il a mis une cravate, je peux pas le faire partir, venir pour une seule émission. Et donc, je vous ai gardé en deuxième plateau.
2: Vous êtes
0: devenu le spécialiste de l'allocation d'actifs de C'est Votre Argent, avec, je le rappelle, son allocation d'actifs que vous pouvez suivre sur les réseaux sociaux. Vous savez, Adina, c'est notre spécialiste allocation. Donc, il nous donne ses allocations, il les remet à jour. C'est très sympa et c'est disponible sur les réseaux sociaux et les gens aiment beaucoup. Alors, on va démarrer tout de suite avec vous, Alain et Loïc. On va parler des enveloppes. S'il te plaît, dis-moi où. Dis-moi où, Loïc. Les enveloppes fiscales sont essentielles dans la gestion des placements en France. Je vais d'abord me tourner vers Alain. C'est quoi les principales enveloppes fiscales? Parce qu'en France, la fiscalité, ça fait tout. Hein. Ça fait le succès de l'assurance vie, c'est quand même le placement préféré des Français.
2: Bon. Alors l'assurance vie, je laisserai Loïc en parler.
0: Mais les grandes enveloppes,
2: c'est les grandes enveloppes, il y a le PEA. Il y a déjà les comptes titres ordinaires, déjà. C'est ce qu'on avait dans le temps, qui n'a pas changé, qui n'est pas limité. Alors avec des
0: inconvénients fiscaux. Mais c'est pas fiscal, ça.
2: C'est fiscalement, c'est pas très intéressant. Enfin,
0: c'est
2: ça
0: même
2: peut servir quand même.
0: On n'a rien d'autre, quoi.
2: Si vous avez vraiment des capitaux, ça peut permettre d'avoir de la disponibilité tout de suite. Il y a le PEA. Donc, qui est limité en encours, qui est limité également en support d'investissement dans lequel on peut investir.
0: De moins en moins.
2: De moins en moins, mais enfin quand même encore un peu, malgré tout. Il y a l'assurance vie, donc je laisserai Loïc en parler. Il y a le PER, c'est le petit frère de l'assurance vie, mais avec un objet de retraite.
0: Énorme carton. Hein.
2: Voilà, énorme carton, parce que les gens se rendent bien compte que c'est intéressant de placer de l'argent avec un avantage fiscal à l'entrée, et puis de se retrouver avec un placement potentiellement intéressant, puisqu'en fait, vous pouvez, là aussi, c'est un peu comme l'assurance vie, vous pouvez investir dans quand même pas mal de supports. Et on l'oublie beaucoup, et je trouve ça dommage, c'est les plans d'épargne entreprise et les PERCO, en fait. C'est deux supports d'investissement.
0: Ça se développe
2: énormément. Il y a grosso modo 200 milliards dedans.
0: Vous dites on en parle peu, on en parle quand même. Enfin, ça se développe quand même.
2: Oui, ça se développe, mais si vous voulez, si on prend 80% des émissions ou des...
0: C'est vrai.
2: Nous,
0: on n'en parle jamais.
2: C'est vrai, pas tellement.
0: Ouais,
2: alors qu'en fait...
0: D'accord.
2: C'est un avantage fiscal à l'entrée. Il y a votre employeur qui peut abonder, c'est-à-dire qui peut mettre un peu au-dessus de ce que vous avez mis vous-même, et ça peut aller jusqu'à pratiquement tripler ce que vous avez mis sur des petits montants. Donc c'est quand même intéressant. Pendant très longtemps, c'était investi dans les titres de l'entreprise, et puis en fait maintenant, pareil, vous pouvez avoir accès à un panier de fonds qui est quand même intéressant. Les grands fournisseurs, que ce soit BPCE ou Amundi, fournissent un accès à énormément de fonds. Donc vous pouvez faire une allocation d'actifs. Un peu de la même façon que ce que vous faites en assurance vie, ça se complète. Alors après,
0: l'idée, vous dites qu'il faut avoir tout en fait.
2: Il faut avoir de tout. Alors je pense que bien souvent, pour commencer sur les actions, vous commencez avec un PEA, parce que vous pouvez faire de l'épargne programmée, des choses comme ça. Quand vous avez un peu plus de capitaux, vous passez dans l'assurance vie. Quand vous êtes beaucoup fiscalisé, vous allez placer dans un PER. Et puis quand vous avez la chance d'être dans une entreprise, que toutes les entreprises ne l'offrent pas, les petites entreprises souvent n'offrent pas de plan d'épargne salariale, mais quand vous êtes dans une grande entreprise, vous pouvez avoir accès à de l'épargne salariale. Et je trouve que c'est une manière de compléter son épargne.
0: Adina, quand vous conseillez sur l'allocation d'actifs, est-ce que vous tenez compte de l'enveloppe fiscale?
1: Alors l'enveloppe fiscale n'a pas d'incidence en fait sur l'allocation d'actifs. L'allocation d'actifs, c'est...
0: À l'intérieur, en fait, c'est dans l'enveloppe. C'est dans l'enveloppe. Une fois que les gens ont choisi leur enveloppe en fonction de leur situation, que vous intervenez.
1: C'est ça.
0: Et aujourd'hui, très récemment, est-ce que vous dites, vous faites de l'allocation d'actifs depuis très longtemps. Est-ce que vous avez l'impression qu'il y a quelque chose qui a changé sur l'allocation d'actifs? Tout ce qu'on a dit en début en première partie de l'émission, c'est qu'il y avait un accès aujourd'hui pour les clients particuliers à toutes les classes d'actifs. On va parler des produits structurés. C'était quand même un truc. Franchement, pour des institutionnels, on a parlé du private equity avec Cyril en première partie, qui n'était pas disponible. On a parlé du crédit privé, on parle d'autres classes d'actifs. Du coup, votre métier, il a complètement changé, non?
1: Alors, mon métier n'a pas changé dans le sens où une allocation d'actifs, c'est une allocation d'actifs. Mais ce qui a changé, c'est le fait qu'effectivement, elle soit accessible à partir de 1 euro. En fait. Et donc là où... Donc tout ça grâce aussi notamment à tout le développement du digital, de l'IA, etc. Ce qu'on mettait des semaines à faire avant pour des instits aux petits oignons, maintenant on est capable de le faire en quelques secondes, complètement individualisé, pour...

0: pour un épargnant à partir de 1 euro. Et après, ce qui a changé, par contre, c'est le fait que tout le monde s'y intéresse, tout le monde a envie d'investir. Je pense que tout le monde a compris que...
1: Vous sentez ça ?
0: Ah, moi, je sens ça. Ouais. Je sens qu'il y a un intérêt de la part de tout le monde pour les investissements. Et l'autre chose que je sens aussi, c'est que les gens ont compris, par exemple, qu'investir dans un ETF, c'est... Alors, je vous dis ça sans aucun intérêt commercial, bien sûr, mais que les ETF sont des représentations du marché et que donc c'est une façon simple de commencer à investir quand on ne sait pas quoi faire et qu'on n'a pas accès à...
2: Avec des frais moindres aussi.
0: Avec des frais plus faibles, etc.
3: Je pense que plus la gamme s'élargit, plus c'est important, en revanche, d'être accompagné. Il faut beaucoup de pédagogie pour comprendre tous les produits. Et donc, aujourd'hui, il y a une palette extrêmement large qui est proposée aux investisseurs retail. Mais c'est dur de décortiquer tout ça.
1: Je suis d'accord. C'est ce qu'on disait en première. Vous avez raison, parce que ce qu'on disait en première partie de l'émission, c'était que, bon, par exemple, il y a une mauvaise compréhension sur le private equity. Ouais. Mauvaise compréhension sur le crédit privé. C'est-à-dire que les gens cherchent de la liquidité sur des produits qui ne le sont pas.
3: Bien sûr.
1: Alors, les assureurs ont la gentillesse d'assurer une partie de la liquidité, mais finalement... finalement, ça rend service, mais ça donne une fausse impression de liquidité, alors qu'il ne devrait pas y avoir de liquidité. Loïc, je me retourne vers vous. Vos oreilles sifflent, là, j'imagine, depuis quelques mois. On entend un peu partout dans la presse que les Français se précipitent vers les contrats d'assurance-vie luxembourgeois. D'abord, est-ce que c'est vrai ? Est-ce que la collecte a explosé ? Évidemment, il y a le risque sur la dette française, il y a le risque sur la France, il y a le risque des élections. C'est quoi les avantages des contrats d'assurance-vie luxembourgeois ? Pourquoi cet attrait ?
4: Alors, peut-être, Marc, pour revenir à la première question, est-ce que c'est vrai ? Alors, effectivement, il y a un engouement plus marqué depuis 2024, depuis la dissolution de l'Assemblée nationale.
1: De triste mémoire.
4: Voilà. Donc ça, c'est quelque chose de... Je vais peut-être tuer un mythe, parce que donc effectivement, on parle de l'assurance luxembourgeoise comme si c'était au même niveau que l'assurance française. Il faut voir que l'année dernière, si je prends les chiffres de France Assureur, les cotisations représentées, je crois que c'est un peu plus de 190 milliards en France, contre au Luxembourg, pour les résidents français, à peu près 17 milliards. Donc on parle quand même de 8%. Mmh. Donc, c'est pour ça que j'ai vu aussi les articles récemment.
1: Ah oui.
4: Mais donc voilà, donc on parle de 8%. Ça reste quand même marginal. Et donc, il faut, il faut tout remettre en perspective.
1: Alors, 8%, oui, vous avez raison, ça reste marginal. Mais même moi, le chiffre me surprend. C'est-à-dire, je trouve que c'est beaucoup, 8%, parce qu'on parle, comme vous l'avez dit, quasiment de 20 milliards. C'est quoi l'attrait du produit ?
4: Alors, je pense que l'attrait vient d'un côté d'un monde où on a besoin de plus de sécurité et aussi plus d'internationalisation. Donc ça, c'est ce qu'on voit, c'est l'évolution aujourd'hui. Plus de sécurité, pourquoi ? Parce que dans le monde du patrimonial, quand on cherche de la diversification, on va chercher la diversification en termes d'enveloppe, en termes de produits, en termes de sous-jacents, mais il va y avoir aussi la diversification géographique. Et donc, quelque part, l'assurance-vie luxembourgeoise permet cette, contribue à apporter une diversification géographique. Donc ça, c'est le premier élément. Il y a aussi le fait que Luxembourg fait partie des rares États aujourd'hui qui est encore triple A. Donc, il y a une certaine sécurité, stabilité du gouvernement. Et puis, après, vous avez aussi, plus de flexibilité qui est offerte par le produit.
3: Très net sur les produits structurés. Il y a beaucoup plus de facilité à référencer un produit structuré en assurance-vie luxembourgeoise qu'en assurance-vie française.
1: Ouais, mais d'un autre côté, j'ai l'impression, moi, qu'il y a quand même... À la fois, il y a plus de flexibilité, mais parfois, on a l'impression qu'il y a un peu de lourdeur, quoi. C'est-à-dire, parce que l'assurance-vie française, c'est quand même...
4: Il y a plus de fluide, quoi. C'est ça. Mais il faut imaginer que le produit à la base est plus complexe. Donc ça, c'est vrai. Il faut imaginer un produit qui peut être multi-devise, ce qui n'existe pas en France, multi-banque dépositaire, multi-gestionnaire. Donc c'est quand même quelque chose. C'est plus qu'un produit. C'est une espèce de brique patrimoniale. Et effectivement, donc c'est plus difficile, mettre en place.
1: Alors, est-ce que vous diriez que c'est pour des gens qui ont déjà un patrimoine significatif ? Parce que moi, je vois autour de moi, il y a pas mal de gens qui ont des petits patrimoines et qui se posent la question en disant on va pas arrêter de répéter ça 2027. Ah là là, tout ça va être la catastrophe. Est-ce qu'il faut que j'aille au Luxembourg ? Est-ce que vous diriez qu'en dessous d'un certain seuil, il faut pas y aller ? Alors, pas grave, hein.
4: Non, non, non, j'irai pas ça, Marc. J'irai ça. Alors, ça dépend des besoins de tout un chacun, puisque donc, comme disait Marine, bah donc, pour des personnes peut-être d'un certain patrimoine, la recherche va être d'aller chercher justement des types de sous-jacents qu'ils ne peuvent pas peut-être trouver dans l'assurance vie classique. Mais vous pouvez avoir des personnes avec des patrimoines, j'allais dire, tout à fait normaux, qui vont chercher ce côté international. C'est-à-dire que...
1: D'accord. Donc vous ne dites pas qu'il n'y a pas une barrière à l'entrée en termes de...
4: Non. Et d'ailleurs, ce qu'on assiste aujourd'hui à une démocratisation. Non. C'est-à-dire que la digitalisation permet... d'aider ce à quoi donc tu faisais référence hein, donc tout à l'heure, c'est-à-dire cette lourdeur administrative, la digitalisation permet de la simplifier petit à petit, et aujourd'hui on assiste à une démocratisation de l'assurance luxembourgeoise.
1: Adina, vous qui faites conseiller hein, dans l'allocation d'actifs, est-ce que dans les enveloppes luxembourgeoises il y a autant de flexibilité que dans les enveloppes françaises, et vous pouvez exprimer votre allocation d'actifs de la même façon?
0: Il y a plus de flexibilité.
1: Il y a plus de flexibilité.
0: Il y a moins de règles.
1: Il y a moins de règles.
0: Exactement.
2: Et puis accès à plus d'instruments.
0: Accès à plus d'instruments, exactement.
1: D'accord. Justement, alors on va parler des instruments auxquels on a accès dans l'assurance vie luxembourgeoise, c'est les produits structurés. Alors Marine, vous allez nous expliquer ce que sont les produits. J'ai mis Ridgegirl, mais c'est pas par rapport à vous. Hein. Ne le prenez pas personnellement, c'était juste, je mets de l'animation musicale. Donc expliquez-nous ce que sont les produits structurés, expliquez-nous comment ça fonctionne. Voilà. Professeur Abiad, à vous.
3: Donc on le disait, le produit structuré, pour moi, c'est le produit phare de ces 5 dernières années. Et rien qu'en assurance vie, c'est plus de 20% de la collecte, mais c'est aussi disponible dans le PER, c'est disponible en compte-titres. Le produit structuré, c'est une idée simple, c'est apporter une solution sur mesure, capable de répondre en toutes circonstances à des objectifs précis. Donc concrètement, par rapport à un investissement traditionnel type un ETF ou un fonds action, qu'est-ce qu'on fait ? On vient ajouter... une barrière de protection. On vient ajouter de la protection, une barrière qui te permet de limiter ton exposition à la baisse. Et ça, tu le finances en acceptant de plafonner ton gain potentiel.
5: Ok.
3: Donc concrètement,
5: ça,
3: voilà. Donc tu passes d'un profil d'investissement linéaire avec un ETF ou un fonds action à un profil d'investissement asymétrique.
1: C'est-à-dire que globalement, au lieu de se dire si le CAC monte, je prends 20%, et s'il baisse, je perds 20%. Là, je me dis, s'il baisse de 20%, j'ai pas de perte. Mais par contre, s'il monte de 20%, je vais peut-être prendre que 5%. C'est ça ?
3: Ouais,
1: j'ai compris ou pas ?
3: Exactement. C'est ça l'approche.
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3: La seule contrainte, c'est qu'elle soit suffisamment liquide. Ça peut être un indice benchmark ou un indice sectoriel pour jouer une thématique. Ça peut être plus ou moins diversifié géographiquement. Ça peut être une matière première. On peut jouer le pétrole, on peut jouer l'or, ou ça peut être même les taux d'intérêt. Donc, c'est une classe d'actifs.
1: Il y a eu beaucoup, récemment, il y a eu beaucoup de produits structurés sur les taux d'intérêt, justement. On a réussi, parce que vous avez réussi à sortir des produits structurés qui permettaient.
3: Depuis 2022, la remontée des taux d'intérêt.
1: Voilà, qui permettait d'avoir à la fois un capital garanti et puis un coupon si les taux baissaient, c'est ça ?
3: Exactement.
1: Ouais. Parce qu'il y a aussi des produits structurés à capital garanti.
3: Bien sûr. Bien sûr, c'est ça qui a permis d'ailleurs de faire doubler le marché entre 2021 et 2023. C'est la capacité à s'adresser à une audience beaucoup plus large parce qu'on avait de la garantie en capital. Donc, c'est vraiment une classe d'actifs extrêmement riche qui peut s'adresser à toute typologie de clients et où tu peux faire vraiment du chirurgical. C'est ça qui est très intéressant. Ça ne s'adresse pas à une élite ou à des experts. Tu n'as pas besoin d'avoir une vue, une conviction sur les marchés puisqu'en fait, tu peux générer du rendement dans des marchés qui montent, qui stagnent, voire qui baissent. En fait, la seule priorité, c'est d'avoir un objectif précis, un horizon d'investissement, un seuil de tolérance de risque et un objectif de rendement.
1: Et justement, dans la période qu'on a pu connaître il y a quelques semaines avec la guerre en Iran qui était au plus excité, avec une volatilité qui était forte, est-ce que c'est juste au moment où il y a par exemple plus de volatilité, je sais que c'est important dans le prix d'un produit structuré, qu'il faut faire du structuré, ce qui peut paraître contre-intuitif, parce qu'on peut se dire, c'est là que c'est le plus agité, j'ai pas envie d'y aller.
3: Non, c'est ça qui est génial, c'est que le produit structuré, ça s'adapte à tous les profils et à toutes les configurations de marché.
1: Calme ou agité ?
3: Exactement.
1: Marché volatile, pas volatile ?
3: Tu me demandes en ce moment, moi en ce moment, ce que je vois,
1: on se tutoie maintenant avec Marine. Vous avez vu qu'on est en...
3: La deuxième fois que je fuis.
1: Ouais, donc maintenant il faut... Vas-y. Alors vas-y Marine.
3: Écoute, on fait face à un choc inflationniste qui génère énormément de volatilité sur les taux d'intérêt et a une grosse incertitude. Personne n'a la prétention de savoir ce que Trump va

0: à faire demain. Donc moi, je ne prendrai pas du tout un pari directionnel. Je ferai un produit qui tire profit du niveau élevé des taux d'intérêt, du besoin d'appétit de funding des banques. Et donc, je ferai tout simplement une note 10 ans, capital garantie, qui verse un taux fixe, qui est rappelable tous les ans par un émetteur.
1: Et on peut avoir quel type de...
0: Entre 5 et 6
1: En l'occurrence, Goldman Sachs.
0: En ce moment, entre 5 et 6
1: Tu as passé un petit peu de pub, là. T'as profité, t'as bien fait. 5 à 6 c'est ça?
0: Exactement.
1: Très bien, allez, on va passer. Je voudrais garder un peu de temps et je voudrais que vous preniez du temps. On en a gardé un petit peu. Merci beaucoup, Marie. C'était très clair. Sur vos tuyaux, et j'ai un message d'Enrico Mathias. Alors, je vais commencer par Loïc. Loïc, si... Alors, on va se tutoyer maintenant parce que Marie a décidé que c'était comme ça. Donc, on va se tutoyer. Loïc, si tu avais un tuyau à donner à des gens qui nous écoutent, qui sont épargnants aujourd'hui, ça serait quoi le tuyau de Loïc pour l'année 2021? Pas forcément un placement, mais peut-être un truc, une erreur à ne pas faire, ou au contraire quelque chose dont il faut se...
2: Alors je dirais, pour moi effectivement ce ne serait pas tant sur le produit, ce serait au niveau du conseil. Parce que je pense qu'au-delà du produit, hein, on parle de structuré, on parle de private equity. Tout à l'heure tu parlais donc d'assurance luxembourgeoise, je pense que le plus important... c'est la qualité du conseil et la qualité de l'accompagnement après. Puisque donc on est sur du patrimonial, on est sur du moyen terme, du long terme, on est sur des structurés. Et donc pour moi, c'est vraiment ça. Mon conseil, c'est vraiment choisissez bien.
1: Je comprends, mais ça, je comprends. Hein, tu as tout à fait raison et je ne peux pas dire le contraire compte tenu d'une partie de mon métier. Mais d'un autre côté, c'est pas facile de trouver des conseils. Et puis il y a beaucoup, on en parlait en première partie d'émission, il y a beaucoup de conneries qui se racontent sur les réseaux, de vidéos, de machins. Donc
0: le régulateur, il a fait un énorme travail sur le devoir de Fayot. Transparence,
2: c'est ça.
0: Qui a permis vraiment de renforcer la confiance.
1: Et
0: pour les produits structurés, en tout cas, c'est beaucoup mieux encadré, c'est beaucoup mieux distribué. C'est des produits complexes, oui, mais ce n'est pas des black box et ça nécessite de la pédagogie. Et c'est sur ces 10 dernières années, les intermédiaires, les distributeurs, ils ont permis une énorme montée en compétences des clients.
1: Oui. Et bien, puisque tu as la parole, tu vas la garder. Marine, c'est quoi ton tuyau?
0: Écoute, pour moi, ce serait de dire qu'il faut commencer à investir le plus tôt possible, puisque l'élément le plus puissant dans l'épargne, c'est la capitalisation. C'est l'idée que tu vas créer des profits, non pas seulement sur le capital que tu as investi initialement, mais sur les gains que tu commences à accumuler au cours du
1: temps.
0: C'est
1: du Warren Buffett, ça.
0: Oui, donc c'est de le dire que ta croissance, elle n'est pas linéaire, mais elle est exponentielle. Il ne faut pas rompre la chaîne des intérêts composés, donc il ne faut pas vendre, tu vends en sortant. Et en ce moment, j'ai beaucoup de questions qui me sont posées pour dire, OK, dans le contexte actuel, est-ce qu'il ne faut pas vendre? Je trouve ça très difficile de savoir quand on est à la veille d'un bear market. En revanche, ce que tu peux savoir, c'est bien lisser tes points d'entrée. Et quand tu as des corrections intéressantes, comme c'est le cas actuellement, bah, c'est bien de rentrer.
1: Adina, on se tourne vers toi. Tu as du temps. Tu vas nous parler de l'allocation d'actifs que tu connais par cœur. Est-ce que tu peux nous donner un tuyau en matière d'allocation d'actifs?
3: Ouais, j'ai envie de donner plein de tuyaux en matière d'allocation d'actifs.
1: Vas-y.
3: Donc déjà, bien sûr, tenir compte de son horizon d'investissement. Mettre toujours le...
1: Non mais alors juste, je t'interromps, parce que je pense que les gens qui regardent vont se dire « Ah, mais ça, c'est des banalités et tout, mais et en première partie, on a parlé. » En fait, ce que tu as dit aussi, et Loïc aussi, c'est-à-dire c'est des trucs les plus simples que les gens oublient.
3: Exactement. Oui. Et je pense qu'il y a un point, je ne sais pas si ça s'est dit tout à l'heure, mais en fait, le risque qu'on prend sur un investissement dépend de son horizon d'investissement. C'est-à-dire que, par exemple, on peut se dire un investissement en fonds en euros, c'est sans risque. Oui, jusqu'à un certain temps d'investissement. C'est-à-dire que sur très longue période, on prend moins de risques à investir sur les actions que sur le fonds en euros. Donc, en fait, il y a un
1: Alain,
3: lien
1: tu
3: très, très fort là-dessus.
1: On se tutoie en temps.
3: Oui.
1: Tu dis si tu trouves ça nul ou pas.
3: Oui, tu pourras. Tu
4: c'est,
3: pourras
4: pas mal, c'est pas mal, hein, pour le moment, continue.
3: Voilà, et après, il y a un autre...
1: Il valide.
3: Il y a un autre point, merci Alain. Je savais que je pouvais compter sur toi. Il y a un autre point qui est important. Nous, on fait de l'IA depuis plus de 10 ans, d'accord, dans l'allocation d'actifs. L'IA, tout le côté quantitatif, tout ça. Il faut, c'est pas du tout la martingale. C'est-à-dire que faut pas croire que parce que c'est facile et que ChatGPT l'a dit, ou Claude, enfin, que il faut absolument suivre, que c'est un bon conseil financier. Je pense qu'il faut faire très attention aujourd'hui à ceux qui utilisent directement ou s'improvisent allocataires grâce à l'IA, etc. C'est un vrai métier, c'est pas pour rien.
1: Adina, on profite de ta présence dans la période, on ne va pas revenir sur les événements actuels, mais dans une période comme celle qu'on vient de connaître en début d'année, est-ce que tu pourrais, et Alain peut-être très rapidement aussi, nous dire à quoi ça ressemble un portefeuille, les portefeuilles que tu vois, un portefeuille équilibré aujourd'hui, c'est quel type d'allocation ?
3: Mais encore une fois, je suis désolée, mais ça mais dépend de ton horizon.
1: D'accord.
3: Donc si tu as un horizon retraite et si tu as un horizon acheter ta maison dans 3 ans, ton allocation ne doit pas être
1: Alors
3: la
1: vas-y,
3: même.
1: Si tu as un horizon retraite... Ah, tu vois, tu as essayé de t'en sortir, mais, non, mais je le connais ce coup-là, je l'ai fait 10 fois sur des plateaux quand j'étais pas prêt.
3: Mais la question aussi, c'est est-ce que tu mets tout ton argent tout de suite ou est-ce que tu vas mettre de l'argent tous les mois ?
1: Ce qui
3: d'ailleurs est une meilleure idée. Non, c'est que, en fait, il y a autant d'allocations optimales que de profils, que de gens, que d'objectifs, etc. Et la magie, c'est qu'on peut prendre tout ça en compte aujourd'hui et faire vraiment des allocations sur mesure, pour chaque personne.
1: Alain, très rapidement.
4: Moi, je dirais deux choses. La première, je reprends ce que disait Loïc tout à l'heure, c'est le conseil. Donc, et passer un peu de temps sur définir son allocation stratégique. Ça, c'est le premier conseil. Il faut y passer du temps. Vaut mieux parfois retarder un investissement de quelques semaines, mais avoir bien défini son allocation. Mais par contre, après, le conseil important, c'est de ne pas trop s'éloigner de cette allocation stratégique. C'est-à-dire que on peut s'amuser à faire du market timing sur son PEA, faire un petit peu d'arbitrage.
1: Mais quand on n'est pas trader, vaut mieux pas.
4: Mais sur sa allocation stratégique, je pense que le mieux à faire, c'est grosso modo, tous les 6 mois, revenir sur l'allocation stratégique. C'est-à-dire que, par exemple, les marchés actions ont baissé. Au bout de 6 mois, on réalloue un peu en vendant un peu d'allocation actions pour revenir un peu sur les obligues, etc. Mais jamais s'éloigner trop de cette allocation stratégique. Je pense que c'est le meilleur conseil à donner.
1: Merci à tous.
4: D'accord.
3: Pas tout à fait, mais on pourra en discuter une autre fois.
1: Ah bon, on fera une autre émission. Merci de nous avoir suivis. Merci à tous nos invités. On se retrouve la semaine prochaine pour une émission dont je peux déjà vous dire qu'elle sera exceptionnelle. Surtout, n'oubliez pas que vous pouvez nous écouter, nous réécouter, nous revoir et nous réécouter. Surtout cette émission qui est faite pour durer, puisqu'on a donné des conseils qui sont des conseils qui dépassent les périodes. Donc, n'hésitez pas à le faire pour combattre tous les records en matière de podcast.
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6: Le grand entretien par voyage ce matin avec Alexander Erner, directeur général de Trainline France. Bonjour.
7: Bonjour madame.
6: Merci d'être avec moi dans cette matinale de l'économie. Trainline, première plateforme de vente de billets de train et de bus en Europe. Vous êtes le concurrent direct de ce qu'on connaît très bien en France, c'est SNCF Connect. Vous traitez 350 recherches de voyage chaque seconde, c'est ça ?
7: C'est ça, exactement.
6: Vous gérez plusieurs millions de trajets chaque mois. Un petit point de situation sur cet été, on est sur le 14 juillet. Comment se présentent les réservations de cet été ? Est-ce qu'on a déjà un premier bilan ?
7: Comme toujours, c'est en augmentation parce que les Français adorent prendre le train pour les vacances et on remarque déjà maintenant avec le petit pont au 14 juillet qu'il y a des augmentations avec les réservations, notamment sur les grandes villes, donc Lyon et Marseille naturellement, mais on augmente, on voit aussi qu'il y a des augmentations par exemple pour des petites villes comme Annemasse, Hendaye, Granville, qui ont aussi des augmentations à peu près de 30% et plus.
6: On voit que c'est au nord, effectivement. Donc ça, c'est peut-être les conditions météo. Est-ce que ça a un impact sur le comportement des voyageurs et
7: Je pense pour l'instant, on ne voit pas vraiment qu'il y a d'impact nord et sud, mais ce qu'on remarque, comme toujours, que c'est les Français adorent prendre les vacances dans la montagne et au littoral.
6: Est-ce que le manque de trains dont a parlé Jean Castex la semaine dernière, il a demandé à ce que ces trains soient enfin livrés, est plus important cette année ? Et est-ce que ça impacte justement les réservations sur d'autres compagnies que vous distribuez ?
7: Oui, d'abord, c'est une bonne chose qu'il y a d'autres compagnies ferroviaires maintenant sur place qui peuvent augmenter l'offre. Donc, vous avez Trenitalia sur Paris-Lyon, Paris-Marseille. Donc là, on remarque une grande augmentation des réservations autour de trois fois de plus pour Paris-Marseille, deux fois pour Paris-Lyon, mais également pour Paris-Milan. Donc, c'est un grand bénéfice qu'il y a cette augmentation.
6: Vous faites des réservations de train, de bus. Vous faites l'avion aussi ou vous ne faites pas l'avion ?
7: Non, Trainline fait seulement train et bus parce qu'on veut rester sur la soutenabilité. Et on a à peu près 280 opérateurs ferroviaires et de bus dans notre inventaire. Donc ça veut dire qu'on a l'inventaire complet européen. Vous pouvez voyager avec nous, disons, de Berlin à Zaragoza, dans une réservation qui est aussi simple que si vous réservez sur SNCF Connect votre trajet de train et de bus. Et l'avantage majeur de notre site, c'est vraiment que vous pouvez réserver l'aller, par exemple, avec une compagnie, le retour avec l'autre. Vous pouvez connecter plusieurs opérateurs ferroviaires et de bus également.
6: Vous parliez tout à l'heure de Trenitalia. Il y a Renfe aussi qui est sur votre offre. Et il y a ce projet de loi cadre relatif au développement des transports. Alors, les concurrents de SNCF Connect dans leur ensemble pressent les pouvoirs publics de contraindre la plateforme à distribuer l'ensemble des billets des opérateurs ferroviaires, mais pas vous. Vous avez un sentiment contraire, expliquez-nous.
7: Oui, d'abord, c'est parce que vous savez, SNCF Connect, c'est une filiale de la SNCF.
6: Oui.
7: Donc, naturellement, c'est, à notre avis, c'est compliqué de faire quelqu'un qui est déjà dominante, encore plus dominante après. Le deuxième sujet avec ça, ça veut dire que les clients n'ont pas tous les avantages qu'ils reçoivent sur les distributeurs indépendants comme Trainline, mais il y a aussi encore d'autres compagnies qui sont dans cet domaine. Donc, ça veut dire qu'il n'y a pas de concurrence dans la distribution qui était extrêmement important pour le développement aussi de SNCF Connect, parce que vous savez, Trainline est déjà dans le marché depuis 10 ans maintenant. On est arrivé avant qu'il y avait SNCF Connect. On a acheté Capitaine Train en 2016, donc on fête notre anniversaire de 10 ans maintenant en France aussi. Et ce qu'on voit, c'est à l'époque, il n'y avait pas de distributeur numérique des billets de transport. Donc, c'est grâce à Trainline et son développement aussi que SNCF Connect s'est lancé. Donc, on voit ses bénéfices et on pense si maintenant SNCF Connect va devenir encore plus dominante, oui, le voyageur n'a pas la possibilité de vraiment trouver le meilleur trajet pour lui. Aussi parce que Trainline est une entreprise indépendante. Donc, ça veut dire qu'elle ne dépend pas d'une entreprise ferroviaire. Qui veut dire que notre intention, c'est toujours de trouver le meilleur voyage pour le voyageur ferroviaire, qui peut être un peu différente si vous êtes lié à une entreprise ferroviaire, que peut-être il y a aussi des incitations de trouver les meilleures incitations pour aller sur les produits de la SNCF.
6: Quand saurez-vous si vous allez être entendu sur ce dossier-là ?
7: Pardon ?
6: Quand saurez-vous ? Quand aurez-vous la réponse si c'est accepté ou pas ?
7: C'est une grande question à l'instant parce qu'on ne sait pas exactement quand cet projet de loi cadre sur les transports va être inscrit au Parlement. Mais on a suivi le processus depuis janvier. On a été auditionné par le Sénat et également par le Parlement, par l'Assemblée nationale.
6: Vous parliez tout à l'heure de votre développement et du fait que vous avez finalement été un des premiers à faire ce genre d'offres de distribution de voyages en Europe. Qu'est-ce qui va faire la différence et vous faire gagner des parts de marché à l'avenir ? Il nous reste 2 minutes. Vous avez évidemment commencé à mettre de l'intelligence artificielle, à être sur les principaux, sur ChatGPT par exemple. Qu'est-ce qui va vous faire avancer et vous faire gagner des parts de marché par rapport à SNCF Connect, spécifiquement en France par exemple?
7: Oui, d'abord, j'ai parlé qu'on a notre anniversaire de 10 ans, oui, en France, mais on a aussi 20 ans au Royaume-Uni. Donc l'entreprise existe depuis 29 ans, qui veut dire qu'on a une grande expérience avec les sujets intelligence artificielle maintenant déjà et avec d'autres choses qui sont liées aux données et au sujet numérique. Donc, on pense, parce qu'on a mis en place, par exemple, en Angleterre, déjà une assistante de voyage qui vous dit pas seulement que vous êtes en retard, mais qui peut vous dire aussi que si vous pouvez prendre le train prochain, s'il est dans l'heure, s'il n'est pas dans l'heure, etc. Donc, ça vous facilite déjà votre voyage. On a aussi sur notre site une prédiction des prix. Donc, sur le site de Train in France, déjà, on vous montre si c'est plus avantageux d'acheter vos billets maintenant ou d'attendre parce qu'il devient plus cher ou l'inverse. Donc, ce sont déjà des petites choses qui sont différentes à SNCF. Et de plus, notre site est aussi beaucoup plus vite. Donc, si vous voulez vraiment intégrer des trajets avec des entreprises ferroviaires différentes que la SNCF, c'est beaucoup plus facile de le faire avec nous.
6: Ce que vous dites sur les prix, c'est qu'on va pouvoir un petit peu rentrer dans le système des algorithmes, challenger les algorithmes pour éviter que ces algorithmes ne nous mettent un voyage le plus cher possible. Parce que je ne vous cache pas que quand on réserve un voyage, on a un peu l'impression à chaque fois de prendre le tarif maximum.
7: Oui, naturellement, et c'est ça exactement la différenciation avec Trainline. Vous avez la possibilité de toujours trouver le trajet le moins cher. Donc, notre site essaye de vous trouver ce trajet en combinaison des différents opérateurs ferroviaires. Mais si vous voulez même faire des trajets multimodaux, on peut combiner exactement aussi les bus. Donc, c'est normalement moins cher. Et encore une fois, on ne va pas préférencier un produit parce qu'on a des liaisons spéciales avec une compagnie.
6: L'indépendance.
7: Oui, c'est ça.
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9: Bonjour, bienvenue dans cette nouvelle session BFM Stratégie, avec, nous retrouvons Xavier Fontané, fondateur de cette émission. Bonjour Xavier.
10: Bonjour.
9: Merci d'être avec nous. Et vous êtes donc ancien président d'Issilor, vous avez été prof, vous donnez-vous des cours en ce moment d'ailleurs, à part en ligne
10: avec... Minix, oui c'est ça.
9: Minix. Et avec nous aujourd'hui un invité exceptionnel, Jacques Léger, bonjour.
11: Bonjour.
9: Merci d'être avec nous, ça fait 40 ans que vous œuvrez dans l'industrie automobile, hein, des branches finances, dans des branches industrielles, vous avez été directeur de grand groupe, notamment chez Valeo. Et puis surtout, c'est ce qui va nous intéresser aujourd'hui, forcément une carrière à l'international. Vous connaissez bien l'Asie. Vous êtes l'auteur d'un livre que vous avez édité. Donc, on va aller fouiller ceux qui veulent sur Internet. Ça s'appelle « Le tsunami des voitures électriques chinoises, les secrets derrière la vague ». Voilà, on va vous en parler aujourd'hui. Et c'est vrai qu'aujourd'hui, c'est une émission assez intéressante parce que, vous savez, aujourd'hui, la voiture, on ne va pas vous cacher, un moteur thermique, moteur électrique ou moteur hybride. Il y a l'élan, le dynamisme des acteurs chinois, la transformation des mobilités aussi aujourd'hui. On voit, là, il y a la conduite autonome, il y a tout un tas de nouvelles façons de bouger. Et les robots taxis, j'en ai moi-même pris un au CES à Las Vegas, ça devient une réalité aux États-Unis. Et ça va arriver peu à peu en Europe. La Suisse, Luxembourg, l'Angleterre sont déjà en train de tester ça. Jacques, vous avez consacré votre carrière à l'automobile, vous êtes encore très actif, hein. Alors, comme Xavier, hein, vous faites partie de ces retraités qui n'arrêtent pas. Ce livre, Le tsunami des voitures électriques chinoises. Qu'est-ce que vous dites dans ce livre ?
11: En fait, je raconte le choc que j'ai eu en 2024, en allant presque par hasard. J'avais pas prévu ça.
9: Ça veut dire que vous ne l'aviez pas vraiment vu venir
11: Je le voyais, mais je ne l'avais pas quantifié pareil.
9: D'accord.
11: C'est une montagne, c'est un tsunami gigantesque. Et j'ai compris en visitant le salon de l'automobile de Pékin de 2024, avril 2024. Et en fait, vous savez, les Chinois font des plans. Ils avaient annoncé en 2015 le plan Made in China 2025. Il y avait marqué dedans devenir leader de l'automobile. On prend pas assez les Chinois au sérieux. 10 ans plus tard, 9 ans et demi exactement, au salon de l'automobile de Pékin, ils ont montré le résultat de leur plan. Mmh. 250 voitures électriques, 117 premières mondiales qui n'avaient jamais été présentées. Et là, quand vous voyez ça, vous dites...
9: En plus des voitures, alors on le dit ici, on le dit dans Tech & Co, on en a vu ici au Mondial d'Automobile il y a 2 ans, des voitures, quand on dit chinois, c'est de la qualité occidentale.
11: C'est fini de dire le chinois pas cher, c'est pas ça. En fait, ils ont remis tout en cause. Le style, l'aérodynamisme, l'affichage, les suspensions, les motorisations. Ils ont pris 2 modèles. Parce qu'en Chine, l'innovation, c'est toujours d'avoir un maître qu'on essaie d'imiter, d'égaler et de dépasser. Ils en ont pris 2, ils ont pris Tesla, parce que Tesla avait inventé l'architecture nouvelle des véhicules électriques, le mélange châssis-batterie intégré.
9: Les batteries intégrées,
11: Et ils avaient aussi, Tesla a aussi inventé le premier, ce qu'on appelle en anglais le software defined véhicule. En fait, c'est le logiciel intégré. Au lieu d'avoir 50 ordinateurs ou 150 ordinateurs dans la voiture, il n'y en a plus qu'un qui contrôle tout. Et en fait, Tesla était le premier à mettre ça au point. Il a 15 ans d'avance là-dedans. Et aujourd'hui, les Chinois ont capté cette technologie, alors qu'il n'y a encore aucun constructeur européen qui est capable de la mettre en place.
9: Ah oui. Ils sont en train de signer des accords.
11: Et donc ils avaient fait tout ça. Et alors, il y a une diffusion de la technologie. Ça aussi, c'est impressionnant. Vous pourriez vous dire, on serait en Europe, on trouverait un constructeur exceptionnel et puis d'autres derrière. Là, vous avez 18 constructeurs et les 18 constructeurs, ils sont tous au top niveau. Alors, comment ils échangent la technologie? Il y a quand même un secret là-dedans, parce qu'ils n'ont pas fait 18 fois le développement, alors que nous, on le fait chacun de notre côté. Et donc, il y a quand même un secret pour savoir comment ils accèdent et comment ils partagent ou ils copient.
9: Et c'est vrai, on va en reparler, parce que c'est vrai que ce sont des alors, quand on regarde l'international, c'est vrai qu'on a longtemps eu les Japonais, les Coréens, donc aujourd'hui ce sont les Chinois. Ce qui m'a surpris, je vais vous dire, au CES, je vois une entreprise qui s'appelle Dreamy, comme Dream avec un petit E à la fin, entreprise chinoise qui faisait des aspirateurs. Et qu'est-ce que je vois sur leur stand? Une voiture. Alors, je discute avec une des personnes représentantes de Dreamy. Il me dit, en fait, on s'est dit, pourquoi pas? On savait faire les robots, on savait cartographier, on avait les lidars, on avait des caméras. On a écarté un peu les robots de la chaîne de production et puis on s'est dit, et on s'est lancé une voiture parce que c'est quand même plus simple que faire des voitures thermiques. Et c'est là où je voulais en venir. On a des profils différents parce qu'on a un BYD qui, lui, a démarré sur le composant pour la batterie qui a très peu et qui fit pratiquement tout de sa voiture. À d'autres qui assemblent. À d'autres, des Huawei qui ont voulu faire une voiture, mais on leur a dit attention, pas trop de monopole. Vous êtes déjà bon dans les télécoms, il ne s'agirait pas d'aller grignoter sur les autres. Comment vous les répartissez un peu?
11: En fait, les Chinois, c'est l'ébullition. Ouais. C'est l'ébullition. Et une chose qui est difficile à comprendre, parce qu'on n'a pas le même système chez nous, c'est l'écosystème des fournisseurs. Ouais. Ils ont fait un écosystème où vous avez des entreprises qui font de tout. Il y a beaucoup de fonctions qui sont intégrées chez les fournisseurs en Europe, qui sont intégrées chez les constructeurs, que vous trouvez chez des fournisseurs. L'exemple, vous citiez le fabricant d'aspirateurs, mais moi je peux vous citer un fabricant de télévision, un fabricant de camions qui s'est mis dans la voiture. Et l'exemple le plus extraordinaire, c'est celui de Xiaomi, fabricant de téléphones. Ça, je suis en train d'étudier ça plus en détail. On en reparlera peut-être un jour. Xiaomi s'est développé son propre écosystème avec des fournisseurs dans lesquels il a investi et qui lui ont développé chacun dans leur domaine des produits supérieurs à tout le monde. Il a su intégrer tout ça, le tout en 4 ans, entre le moment où il a dit « Tiens, si je me lançais dans la voiture » et le moment où il a présenté sa voiture. Et vous regardez une Xiaomi aujourd'hui, c'est le top du top dans toutes les performances. Leur grand secret, c'est d'avoir un écosystème et ça permet à n'importe qui a de l'argent d'aller faire son picking, j'achète tout ça un peu partout et je fais mon ensemble. Tous réussir.
9: Parce que justement, je crois que vous répartissez en 3 catégories, il y a les stars, les grands groupes d'État et les startups.
10: Il faut passer les slides.
11: D'abord, il faut voir que leur méthode, vous avez une slide en cours en ce moment, leur méthode, c'est quand même, ça leur donne un taux de croissance phénoménal parce qu'ils sont nombreux, ils sont dynamiques, ils sont innovants et ils sont en train de chasser du marché chinois tous les constructeurs occidentaux. Et en même temps, Il n'était pas à l'exportation il y a 4 ans. Incroyable. Ouais. C'était les Allemands, les Japonais, les Coréens. Hein. Aujourd'hui, les Chinois sont devenus les numéro 1 d'exportation. L'année dernière, la 2025, ils ont fait 7 millions de voitures à l'exportation et ils ont une pente comme ça.
9: Et je veux, bah allez voir sur Internet aussi, ces BYD sont même carrément en train de construire des portes conteneurs voitures de 9000, ils peuvent exporter 9000. Le premier a livré déjà le Brésil. Alors, 9000 voitures, voilà, on fait un voyage, 9000 voitures.
11: Allez, donc le Chinois, ils ont une stratégie à la Xavier Fontanet. Hein. Ils ont compris que pour dominer, il fallait avoir au moins 50% du marché. Oui. Parce qu'à ce moment-là, vous avez un effet d'expérience supérieur à tout le monde et personne ne peut plus vous rattraper. Voilà. Alors, ils ont absorbé l'effet d'expérience parfaitement.
9: Qu'est-ce qui explique ce tsunami? Alors, ils ont beaucoup anticipé.
11: Non, c'est la stratégie de la Chine. Il ne faut quand même pas oublier que pendant des milliers d'années, pas des dizaines d'années, pendant des milliers d'années, la Chine a été la première économie du monde quand tout reposait sur l'économie manuelle. Mm-hmm. Et ils n'ont pas compris, vers 1800, ils n'ont pas compris l'impact de l'énergie qui allait arriver. Ils ont refusé la machine à vapeur que venaient leur proposer les Anglais, oui, en se disant, nous, on est 350 millions, on n'en a rien à faire des Anglais qui sont 10 millions. Mais 10 millions d'Anglais plus énergie, c'était plus puissant que 350 millions. Et donc, aujourd'hui, ils ne veulent plus tomber dans ce piège. Ils se sont fait avoir une fois, si je puis dire. Ils veulent maintenant dominer toutes les technologies du monde pour ne plus être jamais dépendants de personne. Et l'automobile, c'était un des secteurs dont ils étaient sur lequel ils étaient dépendants. Et bientôt, ce sera à nous. Mais tout le monde reconnaît maintenant qu'il faut aller chercher la technologie en Chine.
9: Alors, vous parliez de planification. On sait qu'ils ont des ingénieurs qui travaillent à une vitesse incroyable. Mais est-ce que ils ont nous, on est quand même soumis à des réglementations. Est-ce que eux aussi, alors des réglementations de sécurité, logique. Mais bon, il y en a d'autres. Est-ce que eux, ils ont aussi la réglementation? Est-ce qu'elle est constructive aussi chez elles?
11: Là, vous posez des bonnes questions, si je puis dire.
9: C'est bien préparé. Hein.
11: Vous l'avez
9: bien
11: préparé. Mais vous posez des bonnes questions parce que en fait, la Chine se donne tous les moyens à tous les niveaux pour que ça marche mieux que les autres. Vous avez parlé de la planification, nous ça fait rire. Mm-hmm. Planification, ça fait penser aux soviétiques, on n'en veut pas quoi. Quand vous étudiez le système de planification chinois, c'est une merveille. Une fois qu'ils ont décidé quelque chose en haut, ça décline à province, ville, entreprise, etc. Vous avez le système du Parti communiste qui a des délégués partout, voilà, et qui vérifie que les vecteurs vont tous dans la même direction. Genre, si nous, on faisait un vecteur résultant de toutes nos initiatives, on ne sait même pas dans quelle direction il irait. Donc vous avez la planification. La réglementation dont vous parlez, elle facilite à la fois le progrès par étapes du constructeur et l'adaptation du client. Ça se voit, on peut pas détailler tout ça, mais dans les réglementations sur les batteries, sur les subventions des voitures, sur l'installation des bornes, ils ont toujours fait, c'est pas une législation pour dans 20 ans, c'en est une pour les 2 ans qui viennent. D'accord. Et après, on la modifie. Et ça guide les étapes, et le consommateur d'un côté et le constructeur de l'autre évoluent pour aller dans la bonne direction.
9: Et alors, dans tout ça, il y a quand même quelques défauts, quelques points faibles. Comment vous les avez identifiés?
11: Heureusement que la Chine a quand même quelques faiblesses, là, mais elle n'en a pas tellement, quoi. Alors, si vous avez parlé de la vitesse, faut quand même rester là-dessus. La vitesse, les Chinois, c'est pas parce qu'ils travaillent plus que nous. Bon, ça, c'est pas difficile, vous me direz, mais c'est surtout, ils ont modifié tous les processus, toutes les méthodes de travail pour aller en gros 2 fois plus vite que nous pour 3 fois moins cher. Donc ils font 6 quand nous on fait 1. Un constructeur chinois peut développer 6 véhicules dans le même temps et pour le même budget qu'un constructeur français va demander pour 1 véhicule. Donc vous voyez les risques que vous pouvez prendre. Si vous avez 2 qui ne marchent pas, il y en a encore 4 qui marchent, alors que quand vous n'avez qu'un, il a intérêt à marcher. Alors leurs défauts, bon, ils en ont quand même quelques-uns. Le plus grave, c'est quand même la démographie. Alors vous me direz, tout le monde a ce problème-là, plus ou moins. Oui, la Corée, c'est encore pire que la Chine. Mais voilà, un pays qui va quand même diminuer, si ça continue comme ça, il va diminuer de population de moitié à chaque génération.
9: Ah oui.
11: Donc vous faites 2 générations devant vous, vous n'êtes plus qu'un quart de la population. Ça va une vitesse monstrueuse.
9: Alors qu'ils ont un concurrent un peu plus bas, l'Inde, qui est en train de progresser.
11: C'est pour ça qu'ils ont une stratégie, ça c'est le prochain plan, 2026-2031, priorité des priorités, il y en a quelques-unes d'autres, mais les robots.
9: Bah oui.
11: Et déjà, vous regardez en ce moment, les productions et les ventes de robots en Chine, c'est plus et largement plus que tout ce que fait le monde tout entier réuni.
9: Au CES de Las Vegas, 65% des robots présentés étaient robots chinois.
11: Voilà.
9: Bon, dans tous les domaines, manufacturier, voilà. Accompagnement, domestique,
11: etc. C'est à peu près le pourcentage d'équipement. 65% des robots installés dans le monde sont en Chine. Mm-hmm. Parce qu'ils veulent compenser leur manque de main-d'œuvre par les robots, et à la fois robots classiques, si je puis dire, et humanoïdes. Et vous avez aujourd'hui ce qu'on appelle des dark factories, des usines sombres. Donc, ce ne sont que des robots. Ça travaille 7 jours sur 7, 24 heures sur 24. Il n'y a même pas besoin de lumière, il n'y a plus personne dedans. Il n'y a pas de chauffage l'hiver. Et ça produit tout seul. Il y aura éventuellement un gars d'entretien pour couper un truc s'il y a un problème.
9: Donc, la démographie...
11: Ensuite, la corruption quand même. Ouais. Tout système monopolistique a besoin d'être contrôlé, parce que on est tous pareils. Si on est en situation, il n'y a qu'à regarder certains de nos syndicats, quand on est en monopole sur quelque chose, on a tendance à abuser, quoi. Et donc, le président actuel a fait quand même un gros ménage. Alors, est-ce qu'il a fait le bon ménage? Est-ce qu'il a, en même temps, tout ça, on ne peut pas savoir. Donc, ça conduit, tout ça, la corruption, ça conduit à des punitions fréquentes. Mm-hmm. Et donc, une ambiance qui n'est pas forcément oui,
9: d'ailleurs,
11: toujours...
9: on voit parfois même des grands patrons disparaître du
11: très
9: circuit.
11: Le Jack Ma, alors, il est revenu, mais il était absent pendant, un ou deux.
9: Et puis maintenant, il est au carré.
11: Donc,
9: inégalité aussi, le chômage.
11: Il y a encore pas mal d'inégalités. Inégalités entre villes qui se sont extraordinairement développées et provinces, qui restent quand même en retard. Inégalité jeunes actifs, il y a quand même 20% de jeunes. Alors, les jeunes sont surdiplômés. Nous, on dit qu'on en a beaucoup, mais les Chinois sont surdiplômés. Ils trouvent rarement du travail à la hauteur de leur diplôme. Et il y a quand même 20% des jeunes qui sont au chômage.
9: Ouais.
11: Donc ça, c'est un problème assez grave.
9: Ce même goût du travail, quoi. Est-ce qu'ils l'auront toujours?
11: Alors, le goût du travail, ça, c'est la grosse question pour les jeunes. Est-ce qu'ils vont le garder? Parce que la Chine a une force incroyable qui est le confucianisme. Oh, si seulement on était confucianiste nous-mêmes.
9: Donc de Confucius, oui.
11: Chacun
9: tient sa place.
11: Le confucianisme, c'est la stabilité de la société. Le rôle du chef, le rôle du collaborateur, c'est pas péjoratif. Chacun a sa... C'est formidable. Alors, mais ça suppose qu'on travaille, quoi. Alors, est-ce que les jeunes vont garder l'esprit du travail? J'en sais rien.
9: Xavier, qu'est-ce que ça vous inspire tout ça? Vous avez longtemps dirigé un entreprise mondiale.
10: Je bois du petit lait, avec Jacques, on se connaît depuis très très longtemps. Et donc moi j'ai connu la Chine parce que dès l'année 90, dès que je suis rentré chez Essilor, on savait que c'était le plus gros marché du monde. Donc moi j'ai dû y passer 6 fois une semaine pendant 15 ans. Alors d'abord le premier message, c'est qu'ils ont travaillé. Il faut dire à tous les Français, les jeunes, inimaginable ce que les Chinois ont travaillé. Moi je les ai vus en 90, c'était vraiment pauvre, ils avaient des costumes Mao nuls, et alors on les a vus au fur et à mesure du travail, on les a vus s'améliorer. Au début ils avaient assez peur, très disciplinés, puis on les a vus créatifs. Donc moi j'ai vu pendant ma période des Essilor, mais je sais que ça a continué, le boulot, il faut dire vraiment un boulot extraordinaire. Le deuxième chose que je voudrais dire un peu aux Chinois, parce que forcément on était, donnant la vue à tous les gens en Chine, on était près des gouvernements, hein. Bon, donc on était, et je crois qu'il faudrait quand même que la Chine maintenant remercie un peu l'Occident, vous voyez, parce que c'est en leur ouvrant tous nos marchés qu'on a permis le développement. Hein, ce n'est pas l'accord avec la Russie qui fait que la Chine est ce qu'elle est. Et je trouve que les dirigeants, alors je ne veux pas me hausser au-dessus de mon humble condition de retraité, mais quand même, je trouve que la Chine grandirait en choisissant un moment pour reconnaître que l'ouverture du marché, c'est ce qui lui a permis ce qui se passe aujourd'hui, avec ses efforts, bien sûr.
9: Et pour revenir sur ce marché de automobile, est-ce que vous ne craignez pas qu'il y ait une bulle?
10: Alors justement, moi je pense que le point, alors on va s'amuser, je vais renvoyer la balle. Il y a eu quand même dans tous les systèmes, il y a eu une bulle énorme dans l'immobilier. C'est même venu jusqu'à nous. Ils ont commencé à construire beaucoup trop.
9: Et alors, moi, je vais vous dire, pour ceux qui nous regardent,
10: mon Pinet, mais c'est pour taquiner l'ami Jacques, mon Pinet, c'est qu'il y a une bulle dans l'immobilier. Ouais. Alors, dès que vous regardez la slide, vous avez le bilan de BYD. Bon.
9: Il y a une bulle dans l'automobile comme il y a eu sur l'immobilier.
10: Attendez, alors déjà, Frédéric, si vous avez suivi tous les cours de BFM Stratégie, moi, quand je vois ce truc-là, je dis qu'il y a une bulle. Vous voyez les bulles? C'est fournisseurs. Ils payent les fournisseurs, c'est pas normal. Les fournisseurs, ça devrait être à 5. Ça veut dire qu'ils payent les fournisseurs à 300 jours. Hein? Puis après, moi, je crois qu'il y a une bulle client beaucoup trop petite. Ils forcent les clients à payer très tôt. Alors, est-ce qu'il y a des... Alors, vous voyez, moi, je vois la bulle de ce côté. Ils effondrent les fournisseurs en les payant pas. Et puis, du côté client, il y a des gigantesques boîtes qui font du financement, qui vont nous faire des faillites. Alors, je lance la balle. Ouais. Alors, qu'est-ce que dit Jacques là-dessus? Je me trompe peut-être, hein, mais c'est le coup d'œil.
9: Non, mais BYD, c'est le coup d'œil stratégique. Hein, BYD, voilà. C'est plus rentable. Alors, on l'a dit déjà, ils n'ont pas tellement de fournisseurs, hein, de sous-traitants. Et parce
11: qu'ils sont très intégrés.
9: Ils sont très intégrés. Et puis.
10: Et les paiements,
9: moi, je les vois même arriver en Europe. Eux, ce qu'ils veulent, c'est non seulement tuer le marché européen, mais ils veulent tuer les autres Chinois qui arrivent avec eux en Europe. Hein. Ils veulent être les seuls Chinois sur l'Europe.
11: Bon, alors, la concurrence, c'est un point qu'on n'a pas développé. En fait, entre Chinois, on peut collaborer et copier la technologie, parce qu'ils se copient entre eux énormément, mais même on peut collaborer.
10: Ouais.
11: Par contre, au plan commercial, on est des chiens les uns envers les autres. Hein. C'est terrible.
10: Ouais.
11: Alors, BYD, c'est quand même un exemple, comme Xiaomi, j'ai dit tout à l'heure, qui est un exemple qui... Entre parenthèses, Apple a essayé de faire la même chose que Xiaomi, il n'y est pas arrivé, parce qu'il n'avait pas l'écosystème aux États-Unis.
10: Ouais, ouais.
11: Mais BYD, voilà un gars qui a démarré il y a une trentaine d'années, vingtaine d'années, à faire des batteries de vélos. Ouais. Parce qu'ils avaient tous des vélos assistance. Nous, c'est la mode chez eux, mais ils avaient ça il y a 30 ans, les vélos assistance électrique. Ensuite, il a fait des batteries de smartphones. Ouais. Et il s'est lancé dans les batteries de voitures. Et... Dans les années 2000, 2003, je crois, une vingtaine d'années, il a racheté un constructeur plus ou moins en faillite. Et il s'est lancé dans la production automobile. Il faut dire, il faut regarder les chiffres, il a une croissance telle, depuis plusieurs années, il fait une croissance de 1 200 000 voitures supplémentaires par an. C'est la moitié de Renault tous les ans.
10: Tous les ans.
11: Donc, il a besoin. Comme il est très intégré, il a un coefficient de capital considérable. Mmh. Il a besoin de capitaux considérables.
10: Oui.
11: Il veut pas passer la main au plan de la propriété. Alors, il faut faire attention. Je suis d'accord. Un bilan comme ça en Europe serait quand même dramatique.
10: Dramatique. Et il est un pour un. Hein, il est un pour un en capital. Hein.
11: Oui.
10: Très très loin en capital.
11: Mais la Chine, c'est quand même pas l'Europe. Derrière BYD, il y a le système des provinces.
9: Oui.
11: La Chine, c'est 33 provinces, dont celle de la province de BYD, c'est le Guangdong.
9: Guangdong, oui.
11: Hein, c'est quand même un état de 120 millions d'habitants. C'est plus grand que le Japon.
9: Ouais.
11: C'est un peu moins riche que le Japon encore, mais c'est plus grand que le Japon en termes de population. Donc, si vous voulez... Il y a une stratégie nationale, mais il y a un déploiement provincial. Et derrière tout constructeur, il y a la province qui apportera le financement.
10: Ouais.
11: Alors, comme il est sûr que la province est derrière, il n'a pas besoin de la mettre au capital. Il se débrouille et il sait que s'il avait un gros problème, la province serait là. C'est un peu ma réponse.
10: La province serait là pour prendre le relais.
11: Moi, je ne crois pas que BYD fera faillite. Okay. Hein, je ne crois pas. Hein.
9: Et comment vous voyez les Américains dans tout ça,
11: notamment les Américains, c'est un problème. Alors là, c'est une émission. Les Américains, vous voyez qu'ils sont en train de décrocher. Trump est en train de comprendre qu'il est en train de se faire doubler par la Chine. Quoi.
10: Ouais.
11: Et c'est ce qui explique un peu ces actions dans tous les sens. Les Américains, dans le domaine de l'automobile, ils ont fait comme tout le monde, ils se sont implantés en Chine. Ford a une stratégie moyenne, GM a une très belle stratégie. Il a encore une belle filiale qui marche, parce que ce n'est pas la priorité des Chinois. Mm-hmm. C'est un modèle avec un des constructeurs d'État sur des petites voitures. Des petites voitures de 3,50 m, 4 m qui marchent beaucoup. Mais globalement, les Américains sont en train de décliner fortement. Et comme ils ferment la barrière des Chinois aux États-Unis, ils ne seront même pas absorbés et se faire challenger par la technologie.
9: Mmh.
11: Donc les Américains sont mal barrés en voiture, je pense.
9: Comment vous voyez ça, Xavier, vous ?
10: Alors moi, si vous voulez, je me rappelle les expériences Essilor, c'est-à-dire que nous, on est rentrés en 90, très tôt, c'était juste après Deng Xiaoping, et donc on a monté une usine, hein, parce que c'est un peu la réponse, parce qu'on va quand même construire des réponses de l'Europe. Et alors, ils voulaient absolument avoir la technologie d'Essilor, notamment pour donner la vue aux gens, hein, puisque ils sont tous myopes. Et donc, on était quand même un bienfaiteur, et donc ils voulaient absolument avoir une usine. Alors, je me rappelle, moi j'étais encore tout jeune, on a dit d'accord, on met une grosse usine. À l'époque, c'était 50 millions. Pour nous, à l'époque, c'était très gros. Bon. Et on a exigé des droits de douane. Hein. Alors, qu'est-ce qu'ils avaient? Ils ont dit d'accord avec un partenaire. Donc, il y avait la volonté d'avoir un partenaire avec échange technologique. Et alors, on a dit, écoutez, nous, on veut bien mettre l'usine. Par contre, on veut les droits de douane. Parce qu'on veut pas, une fois qu'on a mis l'usine, se faire torpiller par des voisins. Mm-hmm. Eh bien, je veux dire qu'ils ont accepté. Alors, je pense que c'est un message extrêmement important. Il faut que l'Europe commence à se remuer. Par rapport à tout l'allée ferlante, et je suis entièrement d'accord avec ce que dit Jacques, c'est une déferlante qui arrive. Il faut qu'on ait des stratégies, oui. Et on va commencer. Il faut commencer à leur faire à eux ce qu'ils nous ont fait à nous, et on va demander des réciprocités. Hein, on va dire quand même, c'est comme
9: stratégie,
10: ça.
9: Stratégie, c'est produire où on vend, c'est faire des JV, c'est quoi. Alors, il nous reste
11: pour revenir quand même sur les Américains, minutes, parce que dans les Américains, je suis désolé, j'aurais dû le dire avant. Dans les Américains, il y a Tesla. Et Tesla, c'est pas GM, c'est pas Ford. Hein. Tesla, c'est le gars qui a eu 15 ans d'avance dans l'automobile. Parce qu'il a inventé, j'ai appelé l'architecture et le logiciel. Et les Chinois ont été malins, ils lui ont dit, bah, vous pouvez venir vous installer en Chine.
9: Ce qu'il a fait.
11: Et pour vous, on ne mettra pas l'obligation de faire la co-entreprise 50-50. Vous pouvez venir à 100%. Il est venu en Chine, il a développé ses Tesla Model 3, c'est là qu'elles sont toutes produites d'ailleurs. Ouais. Et les Chinois, bah, quand vous avez des milliers d'employés chinois, d'ingénieurs chinois, je dirais, ils ont absorbé la technologie Tesla, et maintenant la technologie Tesla, elle est chez tous les autres constructeurs chinois. Mmh. Donc, on sous-estime Tesla. Tesla, nous, on le boycotte. Non, mais c'est le seul occidental qui a la compétence, et c'est le seul que les occidentaux boycottent.
9: Et très rapidement, Jacques, il nous reste moins de 2 minutes. Là. Ce qu'il faut faire, c'est quoi? C'est produire où on vend? Ce qu'il faut faire, c'est monter des JV?
11: Oui, mais attendez, on a des règles européennes qui nous paralysent. Produire au vent, bien sûr qu'il faudrait faire ça. Faire des JV, oui, je suis d'accord. Produire au vent, déjà, nos constructeurs ne produisent pas où on vend, où ils vendent.
10: Ben oui.
11: Les constructeurs français, ils font, je ne sais pas, un quart de leur production en France, et sinon, ils produisent en Espagne, ils produisent en Turquie, ils produisent au Maroc, et ils produisent en Europe de l'Est. Donc, prendre des dispositions européennes, ben, ça va être de dire, oui, ben, ça sera fabriqué en Hongrie, ou ça sera fabriqué
10: Ça faut pas, ça.
11: Et donc, tout ça, c'est pas bon pour la France. Donc, il faudrait pouvoir dire, et puis créer des nouvelles capacités. Il y a déjà trop de capacités en Europe. Mm-hmm. Le marché, il a fait ça. Oui. Si vous créez encore des nouvelles capacités, comme on est en train de le faire, je veux dire, les Européens vont encore avoir plus de problèmes avec des usines vides à financer. Donc, en fait, il faudrait dire, vous venez en France, vous venez en Europe, mais vous travaillez dans les usines des constructeurs existants, avec des leurs usines.
9: Des zones économiques d'accueil.
11: Voilà, absolument. Et puis même, il faudrait. Là aussi, les Chinois ont inventé ce qu'ils appellent les zones économiques spéciales. C'est des zones avec des facilités fiscales et sociales qui ont permis de booster la compétitivité.
10: Voilà. Quoi. Puis après,
9: Il reste 20 secondes, Xavier, la conclusion.
10: Comment ? Je pense qu'il faut que l'Europe se réveille. Elle a tout à fait les capacités et il faut mettre des stratèges au niveau de l'Europe. Voilà. On a des gens qui font des normes, qui font des règles. Il faut mettre des PDG, il faut mettre des mélanges. Il y a des très bons fonctionnaires, mais il faut. Alors, Frédéric, on va refaire une nouvelle émission.
9: Oui.
10: On va faire une émission sur comment l'Europe
11: peut agir. J'emmène 20 dirigeants en Chine, là.
9: Voilà. Là, bientôt, au prochain salon.
11: Au mois d'avril, on va au prochain salon. Mais on visite 10 constructeurs avant. Voilà. On finit par le salon, mais on va voir tous les grands noms que vous avez cités, là, les BYD, les Huawei, les tout ça, on va voir tous ces gens-là, et ils vont, j'espère, nous expliquer un peu plus comment
10: revient, et on refait une stratégie pour l'Europe quand il est revenu.
9: Eh bien,
10: donc,
9: merci.
10: On vous réinvite, Jacques.
9: Merci infiniment, Jacques Léger. Je rappelle, vous êtes un historique de l'industrie, donc dans l'automobile et à travers Valeo, vous avez pris cette direction de certaines branches, et Xavier Fontané, merci d'avoir été avec
10: nous.
9: Et de nous avoir fait, découvrir toute l'expérience de Jacques Léger. N'oubliez pas cet ouvrage, vous pouvez essayer de le trouver sur Internet, Le tsunami des voitures électriques chinoises. On a dit un peu beaucoup de choses déjà là-dessus, mais en tout cas, passionnant tout ce qui se passe aujourd'hui. Tiens, on devrait faire un peu la même chose sur les robots. Parce qu'on va
10: on peut faire une nouvelle émission robot et puis il revient après avoir.
9: Merci de nous avoir suivis. À très bientôt pour une nouvelle session.
10: Au revoir.
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0: mission, celle qui fait le pari des entreprises de taille idéale. Et elles sont ici, sur ce plateau. Un plaisir immense de recevoir Philippe Véran, le CEO de Biotech Dental.
1: Bonjour Patrice.
0: Bonjour mon cher Philippe. En face de toi, toi tu représentes la région sud, mais toi aussi tu représentes la région sud. Laurence Fraîche, directrice générale de FLS, bienvenue à toi.
2: Bonjour Patrice.
0: Et puis on passe de l'autre côté, en Bretagne. Quelle belle région. François Giboire, le directeur général de ce groupe incroyable, le groupe Giboire, bienvenue.
3: Bonjour Patrice, merci.
0: Et puis on va dans la Bretagne non occupée, comme j'ai envie de dire. On va en Vendée. Alain Blanchard, le délégué général de l'ANEL. L'ANEL, c'est l'association de tous les élus du littoral. Donc des littoraux, on dit maintenant. Hein, on dit des littoraux. On part de Menton, on va jusqu'à Dunkerque. Bon, c'est la France qui bouge et qui bouge bien. Madame, messieurs, est-ce que vous êtes prêts?
1: Prêt.
0: On l'a vu, Philippe, Laurent, vous l'avez dit. Alors, Paris ETI, c'est parti.
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0: Philippe Véran. Alors Philippe, toi, tu incarnes une vision profondément humaniste de l'entrepreneuriat. En fait, celle d'un homme libre, celle d'un homme animé par le sens de l'effort, par le sens du travail et surtout celui du partage. T'es convaincu en fait que l'entreprise doit servir quelque chose de plus grand que soi. C'est une phrase que tu utilises souvent. Tu es un bâtisseur d'entreprise, un bâtisseur d'âme, un bâtisseur paternaliste aussi, dans l'âme. Tu conçois l'entreprise comme un lieu où l'on protège, où on accompagne, où on élève, autant qu'un espace où on innove et qu'on entreprend. Avec Upperside, en fait, tu as bâti pas un simple groupe, mais une maison. Une maison où il fait bon. Il fait bon pour ces entrepreneurs engagés, dans des secteurs très variés, la santé, on va en parler beaucoup, l'intelligence artificielle, le sport, l'industrie, le cosmétique. Et avec Biotech Dental, ton engagement prend une dimension très tangible. Redonner des sourires grâce tout simplement à une dimension innovante. Smiler, redonner des sourires, des solutions innovantes, du fabriqué en France. Tout ça, ça allie technologie et savoir-faire. En fait, tu portes cette conviction que l'innovation, elle n'est pas faite pour innover, mais elle doit être un acte de partage. Rendre les soins plus accessibles, ce que tu fais dans différents pays aussi est remarquable. Dynamiser les territoires, créer de l'emploi, produire de manière responsable. J'ai vu ce reportage, mais justement, sur l'antenne de BFM, où les femmes et les hommes de chez toi ont cet attachement comme tu l'as à eux. Qu'est-ce qui compte le plus pour toi ?
1: Alors, je vais dire une banalité, mais mon entreprise avec un grand E. Donc, c'est ce qui me porte, c'est pour ça que je vis. Donc, et l'entreprise, c'est avant tout nos collaborateurs, mais aussi tout ce qui est autour. Donc, les sous-traitants, le territoire.
0: La vie, quoi.
1: Oui, absolument. Tout ce qui est l'écosystème de l'entreprise en général.
0: Tu as créé un groupe très diversifié. Pourquoi et quelles sont toutes tes activités, en fait?
1: Alors, mes activités, elles sont nombreuses, et tu l'as un peu rappelé avec les activités d'Upperside aujourd'hui, qui est la holding qui coiffe aujourd'hui, notamment Biotech Dental. En fait, je crois tout simplement que ça vient de la curiosité que mon associé et moi, donc qui est le fondateur d'Upperside, mais qui est malheureusement disparu. Donc nous avons créé ce groupe parce que nous étions des gens curieux, avides de choses nouvelles, de découvrir. Et voilà, donc je pense qu'une entreprise fonctionne toujours à peu près suivant les mêmes codes et suivant les mêmes valeurs. Après, évidemment, suivant les activités et suivant les métiers, ce sont des choses très très différentes.
0: Pour toi, quelles sont les trois valeurs qui te caractérisent le mieux ?
1: Moi, je pense que c'est le travail. Je crois que s'il y a quelque chose qui me colle à la peau, c'est ça. Aimer les gens et le partage, donc tu l'as dit aussi dans ton introduction. Et peut-être aussi quelque chose dont on parle moins, mais c'est le risque. Voilà, donc le risque de toujours créer. Voilà, cette prise de risque, c'est aussi une espèce d'adrénaline qui nous porte tous les jours.
0: Tu fais beaucoup d'innovations. Est-ce que tu peux nous parler d'une innovation récente qui t'a marqué pour ton groupe ?
1: Alors, des innovations, on en fait effectivement tout le temps. Une qui me vient à l'esprit, et c'est certainement pas la plus...

0: la plus compliquée, mais c'est celle qu'on vient de sortir. C'est le fait d'avoir parfumé les boîtiers de nos aligneurs. Donc, on a travaillé avec Roberté, donc une magnifique maison que tout le monde connaît à Grasse. Voilà, on a mis au point. Donc, on a mis 3 ans quand même pour mettre ça au point. Donc, c'est assez rigolo, mais c'est aussi pour le confort des patients. Donc, les gens qui portent des aligneurs maintenant, quand ils les remettront dans leur boîtier pour pouvoir déjeuner ou dîner, quand ils les remettront, ils auront un goût parfumé à la menthe. Voilà. Donc, on a trouvé cette innovation assez magnifique.
1: Bah, c'est super. Alors, toujours dans la région sud. En face de toi, Laurence Fraîche, donc co-gérant, Fraîche Gestion, présidente du groupe FLS, marseillaise, impliquée dans la vie du territoire à la tête d'une entreprise familiale, une fois de plus, représentante des femmes dirigeantes, et du FBN, en deux mots, le FBN...
2: Family Business Network,
1: voilà.
2: Qui regroupe des entreprises au capital exclusivement familial.
1: Donc, entreprise, la tienne, de taille nationale, spécialisée dans la location de matériel pour les métiers du bâtiment, des travaux publics et de l'industrie. Vous êtes présent sur 7 régions, 33 agences, 300 collaboratrices et collaborateurs. C'est quoi ton rapport, toi, avec l'ambition ?
2: Mon rapport avec l'ambition, il a servi le développement de l'entreprise. Moi, je suis rentrée dans l'entreprise après une carrière que j'ai effectuée dans la banque. Et après 15 ans d'expérience bancaire, j'ai rejoint le groupe avec la mission de le développer. Avec mon frère, qui était déjà en poste et qui est le président du groupe. Et cette ambition a nourri la croissance, les ouvertures d'agences et tous les projets qu'on a pu mener et qu'on a encore pour notre entreprise.
1: Justement, tu as des enfants ?
2: Deux enfants.
1: Voilà. Est-ce que tu souhaites que l'entreprise perdure avec vos enfants ?
2: Alors, les enfants sont entrés dans le groupe assez récemment pour la dernière d'entre elles, qui est ma nièce. Et mon fils a rejoint le groupe il y a déjà 8 ans. On en est à la 4e génération. Et c'est un véritable défi de pouvoir maintenir le fil, le cap. Et oui, effectivement, c'est un projet de transmettre l'entreprise aux enfants, si c'est pour leur bonheur et si c'est pour leur réussite. C'est quand même une grosse responsabilité parce que derrière, il y a des familles et c'est un enjeu quand même stratégique.
1: Au moment où je te parle, est-ce que tu penses que tu as réussi ta vie ?
2: Oui. Oui, parce que j'ai une vie de mère, une vie de femme, une vie professionnelle accomplie. Et voilà, au jour d'aujourd'hui, je pense que j'ai fait un bout de chemin, en tous les cas, qui me satisfait.
1: Allez, on traverse la France, on va du sud et on se retrouve directement en Bretagne, dans cette belle région aussi de Bretagne. Alors François, toi tu es directeur général du groupe depuis 2021, si je ne me trompe pas.
3: C'est ça, ouais.
1: C'est ça, jeune directeur général, acteur, ce groupe familial centenaire est l'un des leaders indépendants du Grand Ouest, qui couvre aujourd'hui l'ensemble de la chaîne immobilière, la promotion immobilière, les aménagements, la transaction gestion, l'immobilier d'entreprise et bien entendu aussi les syndics que nous avons régulièrement au téléphone. En pleine expansion nationale, il se déploie notamment... dans ma région, je t'en remercie, Nouvelle-Aquitaine, sur l'Ag méditerranéen, ils vont être ravis, et en Auvergne-Rhône-Alpes, tout en développant de nouveaux métiers tels que le coworking, on dit ça comment, le pod, non comment ?
3: Le pod, ouais.
1: Le pod, c'est ça. Et l'hôtellerie également haut de gamme, il faut que tu nous en parles de tes hôtels. Ça va intéresser Philippe qui a ouvert quelque chose de formidable également au Maroc. Fidèle à ses valeurs de proximité et d'excellence, il conçoit des projets durables, adaptés aux nouveaux usages et aux attentes des territoires. Ai-je été complet ?
3: Ouais, très.
1: Ça va. Alors, pourquoi avoir fait le choix d'engager le groupe Giboire dans la convention des entreprises pour le climat ?
3: Alors, d'abord, parce que je pense que c'est un facteur de résilience pour un groupe comme le nôtre et pour tous les groupes. L'idée, c'est de penser l'entreprise et le monde un peu différemment, jusqu'où on peut aller. C'est aussi une réponse aux attentes de marché, et on le voit dans notre clientèle, qu'elle soit professionnelle ou particulière. Ça touche toutes les générations et toutes les CSP. Il y a vraiment cette prise de conscience environnementale, je sais pas, chez tout le monde, mais chez une grande partie des gens, et ça ne va faire que croître. Et effectivement, il y a ce facteur de résilience. Enfin, c'est pour nous un facteur de résilience, parce que si on ne le fait pas aujourd'hui, je pense que demain, à moyen ou long terme, on est mort.
1: Quel avenir vois-tu pour le groupe, ton groupe, le groupe Giboire, Et quelle est l'histoire que tu cherches en fait aujourd'hui à écrire?
3: Pour moi, l'avenir de notre groupe, déjà, il repose sur trois valeurs. Sur trois piliers. La transmission des valeurs, la transmission du capital. Moi, je représente la quatrième génération, donc on est un peu en avance par rapport à chez Laurence. Donc, ça, c'est fait sur notre génération. On est déjà en train d'y réfléchir pour la prochaine, sachant que ma dernière fille, il y a un an et demi.
1: Et du temps.
3: Du temps. Et puis, il y a, si possible, donc ça, ce sont les deux piliers fondamentaux, et si possible, la transmission de la direction aux générations futures, si elles en ont et l'envie et les compétences.
1: Pourquoi ce choix aussi de vous engager sur l'hôtellerie, un métier assez éloigné de votre positionnement historique? Je poserai d'ailleurs la même question à Philippe après.
3: En fait, pour moi, il n'est pas si éloigné que ça, parce qu'on sait être promoteur, donc des immeubles, on a fait des hôtels, on en a construit. On sait être investisseur, on l'est déjà sur du bureau et un peu de logement. Donc, le vrai nouveau métier, c'est l'exploitation hôtelière, mais c'est aussi du service client, et c'est aussi un gage de pérennité à la fois pour cette foncière chez nous, d'abord sur une typologie d'actifs différents et sur des régions différentes.
1: Philippe, je te repose la question par rapport à ton investissement dans ce secteur.
0: Nous, on adore les beaux endroits et on s'est dit qu'un jour, on aimerait bien en avoir un à nous. Et c'est, là, franchement, ce n'est pas une histoire de placement d'actifs.
1: C'est
0: juste
1: coup de cœur.
0: C'est un coup de cœur.
1: Ouais, un coup de cœur.
0: C'est un plaisir, au final. Donc,
3: C'est aussi et surtout un vrai plaisir. Je suis d'accord avec ça. Enfin, au-delà de la diversification d'actifs et autres pour nous, c'est aussi un métier plaisir. Et on a envie de donner du sens à nos hôtels.
1: Alors, l'hôtellerie, on en a aussi beaucoup en Vendée et beaucoup sur l'ensemble des littoraux français. Alain Blanchard, délégué général de l'Association des élus du littoral. Avant ce poste, tu as été directeur du développement d'une société innovante, très innovante, Cocktail Vision. Tu as été élu aussi. Tu as été également directeur général adjoint d'une ville qui était Olonne-sur-Mer.
4: Oui, c'est ça.
1: Je ne me trompe pas, voilà. L'ANEL aujourd'hui, mesdames et messieurs, c'est plus de 20 000 kilomètres de côte, incluant les espaces ultramarins. On peut être très fiers. Le littoral français, il est administré par 981 communes maritimes de bord de mer, lagunes et les étangs salés, 92 communes également ultramarines. La France, elle occupe, et on en est fiers, le deuxième rang mondial pour sa zone économique exclusive de plus de 11 millions de kilomètres carrés en mer, dont 97% en outre-mer. Les façades maritimes présentent des particularités géographiques, sociales, environnementales, économiques, on va en parler, et des enjeux multiples selon les régions. Vous êtes bien placé pour le savoir, vous qui êtes côtier. La loi littorale, quel impact ?
4: La loi littorale, elle fait sa crise de la quarantaine. Elle a été votée en 1986 et c'est un anniversaire important. D'abord parce que c'est ce qui définit un peu le marché sur lequel je me positionne, si j'ose dire, même si je ne représente pas une entreprise aujourd'hui, mais une association d'élus, puisque on a vocation à représenter l'ensemble des communes où s'applique la loi littorale. Aujourd'hui, on voit qu'elle a besoin sans doute d'être réactualisée, puisqu'elle doit marcher sur deux jambes. C'est la jambe de la protection de nos littoraux et on peut être fier d'avoir des littoraux qui ont été protégés et qui n'ont pas été. On n'a pas que du béton sur tous nos littoraux, on a des endroits magnifiques qu'il faut préserver. Mais il y a la jambe du développement et du développement notamment économique qui était prévue dès le début dans la loi littorale, mais qui est une jambe qu'on estime à l'ANEL un peu atrophiée et qu'on veut muscler un peu. Et donc ça va être tout l'enjeu de travailler sur ces aspects-là, non pas pour la détricoter, surtout pas, mais pour faire en sorte de faciliter le déploiement aussi de projets et notamment de projets économiques, puisque l'homme est sur les littoraux depuis longtemps et il a vocation à y rester.
1: Ah, c'est une volonté aussi de Jean-Charles, hein ?
4: Oui.
1: De ton président,
4: Jean-Charles Fucci, effectivement, nouveau président de l'ANEL depuis septembre de l'année dernière, maire de Bonifacio, et qui sur sa commune, est un peu un concentré de tous ces enjeux, et notamment sur la loi littorale, et effectivement, la possibilité d'avoir des permis ou des développements d'activités respectueuses de l'environnement, mais aussi du développement économique.
1: Deuxième sujet, le recul du trait de côte, et l'enjeu économique derrière ça, pour nos entreprises.
4: Le recul du trait de côte, les littoraux sont en fait des territoires qui sont en première ligne face aux effets du changement climatique et notamment de celui-ci dont on parle beaucoup. À chaque tempête, il y a des images qui le montrent. C'est un recul qui existe depuis longtemps, on en parle depuis déjà plusieurs décennies, mais qui s'est particulièrement développé ou accéléré ces dernières années. En 40 ans, on a perdu l'équivalent de 30 km², une ville comme La Rochelle sur le territoire hexagonal. Et donc là, pourquoi c'est important, y compris pour les entreprises? C'est tout simplement parce qu'il y a des études, notamment celle du CEREMA, qui ont déterminé le nombre de logements et de locaux d'activité qui vont être concernés à moyen terme. Et ça, eh bien, il faut qu'on s'arme tous et que les collectivités littorales anticipent des décisions parfois difficiles à prendre, de déconstruction, de relocalisation, de logements ou d'entreprises. Et c'est des choses pour lesquelles on sollicite d'ailleurs l'intervention d'une solidarité nationale qui est tout le combat de l'ANEL auprès du gouvernement.
1: François et Philippe ont parlé de leur activité touristique. Justement, quelle est l'adaptation de l'activité touristique que vous faites?
4: Le tourisme, mis à part ce que je viens d'évoquer sur le recul du trait de côte avec les impacts sur des infrastructures touristiques, c'est aussi le fait de faire en sorte que cette activité pour laquelle la France est un leader, puisqu'on est le pays qui accueille le plus de tourisme au monde, et d'ailleurs au sein, ça me permet de le préciser, c'est que c'est 100 millions de visiteurs touristiques en France par an, eh bien la moitié sont sur les littoraux, sur la période estivale. Donc on voit qu'il y a une particulière importance pour cette activité touristique qui est la première activité économique des littoraux. Et donc il faut savoir comment on passe à un nouveau touriste pour permettre de continuer à accueillir dans de bonnes conditions ces gens-là et qu'on puisse continuer à montrer comment sont beaux nos littoraux, parce que c'est en les connaissant qu'on va pouvoir mieux les préserver. Et donc par exemple, c'est vrai qu'il faut penser l'avenir, il faut anticiper comme dans les entreprises. Dans ce sens-là, il y a des territoires qui ont commencé à limiter le nombre de personnes qui vont venir sur des territoires comme à Porquerolles pour le sud ou à Bréa pour la Bretagne, comme ça j'ai fait plusieurs façades. Et donc c'est de voir comment on fait tout ça et comment on accueille aussi ces gens avec les ressources en eau qui sont plus compliquées à gérer ou autres. Parce qu'il y a certaines communes qui vont multiplier leur population pendant la période estivale jusqu'à 40 fois. Donc on voit que là les enjeux sont énormes, il faut qu'on arrive à étaler tout ça. Et ce sont des décisions qui doivent être prises, qui ne sont pas toujours non plus très bien acceptées localement, mais qui sont des décisions responsables et ambitieuses.
1: Merci pour cet éclairage qui va aider bon nombre d'entrepreneurs ici. Alors, Alain, Philippe, Laurence et François, est-ce que vous êtes prêts pour le débat?
2: Prêt.
1: Ah, oula, c'est parti comme ça. Paris ETI, le débat, c'est parti.
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1: En ce moment, nous sommes à la veille des grandes vacances. Quelle attitude générale? Vous êtes résigné? Vous êtes résignant? Vous êtes dépité? Vous êtes combatif? Laurence.
2: Combatif parce que c'est lié à notre situation de leadership. Quand on dirige une ETI, quand on a la responsabilité d'une équipe, quand on a un projet à mener, des combats à faire avancer, je crois qu'on est obligé de rester dans la combativité et de voir quelque part le verre toujours à moitié plein.
1: Philippe ?
0: Oui, je suis optimiste de nature, mais je crois que je ne me suis jamais autant posé de questions qu'en ce moment. Pour plein de raisons, on vit des crises qu'on n'a jamais vécues. On a maintenant aussi l'ordre géopolitique à gérer dans nos business, donc ce qui est quand même très nouveau, enfin en tous les cas pour moi, qui dirige ce groupe depuis 30 ans. Donc c'est beaucoup, beaucoup, beaucoup de questions. Et puis un changement de comportement en règle générale de nos clients, de nos collaborateurs, de la société avec un grand S en règle générale. Voilà, donc beaucoup de questions.
1: Beaucoup de questions, François. Je te voyais très attentif dans ce que
3: non, disait Philippe. Je suis comme toi, moi je suis un éternel optimiste. Et je pense qu'effectivement on est dans une situation de permacrise. Ça va continuer, il y en aura toujours, et ça va probablement s'intensifier. L'immobilier fait partie des secteurs particulièrement touchés. Soit, comme le disait Laurence, on voit la bouteille à moitié vide et puis on commence à pleurer, soit on se bat, et c'est vrai qu'aujourd'hui, on bosse deux fois plus pour gagner deux fois moins, mais c'est comme ça, il y aura toujours meilleur.
1: Toi qui oscille à travers toute la France, là, tu te sens comment? Résilient, dépité? Comment tu les sens? Résigné, combatif?
4: Je vais aucun de ces mots-là. Je vais t'en prendre un autre. C'est attentif. Pourquoi? Parce que là, on a beaucoup de gouvernances locales qui ont été renouvelées dans les élections récentes, et donc ça va être la première saison touristique pour des nombreux élus des littoraux. Et on va voir comment ils vont pouvoir aussi gérer cet aspect-là et comment la saison va se passer, qui est un moment important pour le tissu économique des littoraux. Et puis attentif aussi, je rebondirai sur ce que tu viens de dire. C'est la géopolitique internationale, puisque tu l'as dit, Patrice, les littoraux français, c'est aussi beaucoup, voire à trois quarts, des littoraux ultramarins et qui sont en première ligne face sur tous les territoires océaniques du monde, puisque l'archipel France, c'est le seul pays aujourd'hui, et la France, sur lequel le soleil ne se couche jamais et qui a des frontières avec des pays sur tous les continents. Mmh. Et donc, on est confronté là à beaucoup de choses sur des pêches illégales, ce genre de choses. Et là, vraiment, on a besoin d'être très attentif à ce qui se passe parce qu'il y a des grands enjeux.
1: Alors, celui qui est attentif aussi, c'est Philippe. On sait qu'aujourd'hui, la France, elle souffre d'un déficit criant d'ETI par rapport à ses voisins européens. Comment on accélère le rebond industriel de la France? Comment on crée plus d'ETI, Philippe?
0: Ça, sincèrement, je ne sais pas. Mais en tous les cas, je sais que tout ce qui aujourd'hui, déjà cette émission, en premier lieu, donc qui est le premier supporter des ETI, et je t'en remercie, le fait de mettre un peu plus en avant l'entreprise avec un grand E et l'entrepreneur aussi avec un grand E, donc va forcément donner de l'envie aux jeunes. Je pense que c'est tout et tout ce qu'on fait tous les jours, donc on a envie d'être exemplaire, on a envie de montrer que on a envie de partager notre passion, et donc j'espère donc que beaucoup de jeunes viendront à l'entreprise, clairement, et c'est ce qui fera que avec ça dans le sang, on créera des ETI comme nos voisins italiens ou nos voisins allemands. Encore une fois, c'est culturel chez eux, donc chez nous, il y a évidemment un problème fiscal, de transmission, donc évidemment, mais il n'y a pas que ça. Il y a un vrai problème aussi de position de l'entreprise et de l'entrepreneur dans notre pays.
1: Tu as dit un mot important. On attire des talents, on s'y sent bien dans les ETI, parce qu'en fait, on s'y sent bien. Comment on attire encore plus de talents dans vos ETI, dans vos entreprises?
0: Je crois que les premiers, encore une fois, les premiers ambassadeurs de notre entreprise, c'est nous, donc les dirigeants. Et moi, je fais tout ce qu'il faut pour essayer de faire aimer mon entreprise à tout le monde. Et en l'occurrence, je crois que c'est comme ça aussi qu'on donne envie aux gens, et ensuite à nos collaborateurs, à transmettre cette passion qu'on peut porter. Et c'est comme ça que, moi, dans ma ville aujourd'hui, on dit, t'es de biotech, on dit même pas t'es chez biotech, ou voilà, donc c'est devenu
1: une marque de fabrique, quoi.
0: C'est devenu un terme générique, ouais. Donc t'es de biotech, voilà.
1: Ouais.
0: Bah, ouais, t'es de biotech.
1: Bah, c'est une réussite.
0: Clair. Donc je crois qu'aussi c'est comme ça qu'on peut arriver à faire aimer. Voilà, des trucs très simples. Notre passion, partageons-la et faisons-la aimer aux autres.
1: On est de Giboire, chez Giboire.
3: Bah un peu, quoi.
1: Ouais, voilà.
3: Ça fait 103 ans.
1: Je te voyais avec les yeux. Alors justement, comment on y arrive à créer plus d'ETI?
3: C'est une très bonne question. Je pense qu'en fait, pour moi, au-delà...
1: Il y a aussi des clubs dans les régions.
3: Il y a des clubs, ouais, nous on fait partie du club ETI Bretagne. Mais je pense qu'au-delà finalement du produit ou du service que tu développes, c'est avant tout des valeurs, c'est une âme, c'est des gens derrière, c'est des femmes et des hommes qui se battent au quotidien. Et c'est une vision stratégique qui, pour moi, est primordiale des dirigeants. Parce que si tu sais où tu vas et que tu as des gens qui sont engagés, tu pourras peut-être en créer plus.
1: Laurence, en une phrase.
2: Créer plus d'ETI, c'est leur permettre d'accéder à la compétitivité. Donc, pour avoir plus d'ETI, il faut qu'elles aient les moyens d'être compétitives. Il faut qu'elles aient les moyens d'avoir des ressources humaines formées. Donc, l'axe de la formation est très important pour qu'il y ait plus d'ETI. Je pense également qu'il faut qu'il y ait des politiques économiques en faveur du développement des territoires pour permettre aux ETI de s'y développer. Et je pense qu'il doit y avoir des partenariats avec l'international pour qu'elles aient les moyens d'aller trouver de nouveaux marchés.
1: Ok, en un mot, un seul mot, pas une phrase, un mot. Si vous avez un message à faire passer à la jeunesse française, vous leur dites quoi? Alain?
4: Trois mots, ne pas subir.
1: Ok, Laurence?
2: Allez-y.
1: Magnifique. François?
3: Avoir confiance.
1: Philippe?
0: Aimez-nous.
1: aimez-nous. Ben alors moi, je remercie aussi nos jeunes. Hein. On les aime beaucoup. Hein. C'est-à-dire à la réalisation, Maxime, chef de plateau, Justine, la toute jeune qui était en stage avec nous, Siennac, pour assister Camille, Léo et Guillaume à l'image et au son. Et puis, quatre super invités autour de cette table. Laurence Fraîche, merci beaucoup à toi. Philippe Véran, merci infiniment.
6: Merci.
1: François Giboire, et vive la Bretagne. Alain Blanchard, et vive la France. Et vive la Vendée, et nous tous ensemble, vive la France des ETI, ces entreprises, ils l'ont montré ici, de taille idéale, ils sont formidables. Salut, à la semaine prochaine.
6: Merci.
4: Merci.
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7: Léa Benaïm, on va un peu dans la dystopie ce matin, quoique le PDG d'une entreprise pourrait ne plus être humain, mais une intelligence artificielle. Une start-up canadienne ambitionne de racheter une entreprise juste pour tenter cette expérience.
8: Oui, c'est le défi un peu fou que s'est lancé Skyfall AI. C'est une start-up fondée par deux anciens responsables de l'IA chez Microsoft. Acheter une entreprise dans le logiciel pour un montant maximum $1 million, histoire de ne pas trop dépenser d'argent si l'expérience ne fonctionne pas, puis en confier les rênes à une intelligence artificielle. Et ils promettent, Sandra, de doubler le chiffre d'affaires en seulement 6 mois, mais surtout de répondre à cette fameuse question: comment se porterait une entreprise si toutes les décisions étaient prises par une IA? D'ailleurs, si votre entreprise correspond aux critères et que l'expérience vous tente, ça se passe en ce moment même, vous pouvez postuler directement sur leur site. Et le plus surprenant, en fait, c'est la manière dont ils ont testé cette IA. Elle a été entraînée avec un jeu vidéo, Roller Coaster Tycoon. C'est un jeu de simulation où, en fait, on doit gérer un parc d'attractions de A à Z dans le but de ne pas faire faillite. Une bonne formation, visiblement. Et surtout, Skyfall AI s'est engagé à tout raconter sur leur blog une fois l'expérimentation terminée. On va donc, Sandra, pouvoir suivre en détail le premier mandat d'un PDG artificiel.
7: Alors, c'est pas la première fois qu'on confie une entreprise à une intelligence artificielle, sauf qu'ici, les résultats n'ont pas toujours été convaincants.
8: Et non, en avril dernier, une IA avait été nommée directrice d'un café à Stockholm. Sauf que l'expérience n'est pas ce qu'on peut appeler un succès. Pour cause, Mona, c'est le nom de l'IA, a accumulé les erreurs. Elle a par exemple commandé 6000 serviettes et 3000 gants en caoutchouc, alors qu'il s'agit d'un tout petit café, hein, de quoi tenir un siège de plusieurs années. Et même, ça c'est ma préférée, des centaines de boîtes de tomates en conserve, alors qu'aucun plat à base de tomates n'est proposé sur la carte. Résultat, en seulement un mois, Mona avait dépensé la quasi-totalité de son budget de départ. Et elle a aussi montré des grosses lacunes de management. Elle s'est mise à envoyer des messages aux salariés en dehors de leurs heures de travail, parfois même en pleine nuit. Un comportement qui, vous vous en doutez, n'est pas vraiment apprécié. Et le café n'était pas le premier essai. La même entreprise a également ouvert une boutique à San Francisco, elle aussi pilotée par l'IA. Mais cette fois, les dégâts sont clairement moins spectaculaires, même si le jour de l'inauguration, l'IA avait oublié de prévenir les salariés qui n'ont donc pas ouvert les portes à l'heure. Alors,
7: il y a encore pas mal d'hallucinations en effet, puis ça se voit réellement. Après, ça a des vraies conséquences, hein, sur la gestion d'une boîte. Et pourtant, dans la Silicon Valley, certains patrons rêvent déjà d'avoir une IA pour déléguer une partie de leur travail.
8: Oui, c'est le cas de Mark Zuckerberg. Selon plusieurs médias américains, le patron de Meta travaillerait sur un projet très ambitieux, créer un clone numérique de lui-même. Une IA entraînée sur sa façon de parler, de raisonner, avec son caractère, ses qualités comme ses défauts. L'objectif, en revanche, n'est pas aussi extrême, il ne veut pas être remplacé, mais seulement assurer une partie de ses fonctions de PDG, celle qu'il aime le moins finalement, comme assister à des réunions, répondre aux mails, échanger avec ses salariés.
7: Sympa.
8: Mais surtout, cette IA pourrait lui permettre de continuer de travailler lorsqu'il dort ou il est en vacances. Mmh. En tout cas, on voit bien que dans la Silicon Valley, la question n'est plus vraiment de savoir si les dirigeants vont utiliser une IA, mais jusqu'où ils accepteront de déléguer le pouvoir. Et c'est justement ce que l'expérience de Skyfall va nous apprendre.
7: Je ne suis pas sûre que ce soit très rassurant.
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7: Avec Léa Benaïm cette semaine. Bonjour Léa.
17: Bonjour.
7: Direction l'État de New York où un robot humanoïde va faire sa rentrée scolaire en septembre en tant que professeur.
17: Et oui, elle s'appelle Sally. C'est un robot humanoïde qui a été développé par une entreprise canadienne, Realbotix. Et dès la rentrée, elle va rejoindre le lycée de Salamanca dans l'État de New York pour des cours de sciences et de robotique. Alors l'idée ici, c'est pas de remplacer les professeurs qui seront toujours là physiquement dans les salles de classe. Sally, ce sera plutôt une sorte d'assistante pédagogique. Elle sera là en soutien pour répondre aux questions des élèves ou encore réexpliquer un exercice qui n'a pas été compris. Et une fois la journée finie, et c'est là que ça devient intéressant, Sally, elle ne disparaît pas complètement. Le robot, lui, il reste au lycée, mais son intelligence artificielle sera, elle, toujours accessible pour les élèves à la maison, sur ordinateur, sur tablette, sur smartphone. Et elle devient ainsi une sorte de professeur particulier, disponible finalement 24 heures sur 24, qui sera capable de corriger les devoirs, de préparer un oral ou de créer une leçon sur mesure. Cette expérience, elle s'inscrit dans un programme éducatif plus large qui a été lancé par Steve Wozniak, le cofondateur d'Apple, pour former les élèves au métier de la tech. Et si ça fonctionne, elle pourrait être très vite déployée dans d'autres établissements.
7: Alors, est-ce que l'entreprise a prévu des garde-fous quand même pour protéger un peu les enfants des dangers de l'IA ?
17: Alors oui, c'est même devenu l'argument numéro un de Realbotix. D'abord, Sally n'est pas équipée de reconnaissance faciale. Donc, pour identifier les élèves et avoir un historique sur eux, elle va se servir d'un numéro comme un matricule, en fait, dans une entreprise. Elle ne pourra pas non plus enregistrer les conversations. Donc, il n'y a pas de collecte de données. Son intelligence artificielle fonctionne sur un système fermé, sans connexion Internet. Ensuite, impossible de partir dans tous les sens. Si un élève essaye d'aborder un sujet qui ne concerne pas les cours. L'IA est programmée pour ramener la conversation à l'éducation. Elle a aussi été entraînée à réagir si un enfant aborde un sujet qui concerne du harcèlement ou une situation de détresse. Et puis, il y a un garde-fou assez intéressant. Les développeurs ont demandé à Sally d'assumer le « je ne sais pas ». Alors, ça paraît tout bête, hein, mais c'est justement ce qui manque aujourd'hui à beaucoup d'IA génératives. On leur reproche souvent d'inventer une réponse plutôt que de reconnaître qu'elles ne savent pas. Mais là, Sally, elle est programmée pour assumer ses limites et donc orienter l'élève vers un professeur humain si elle ne connaît pas la réponse.
7: Le « je ne sais pas » ne manque pas seulement à l'IA générative. Hein. Oui, c'est d'époque, en fait.
17: Humains aussi.
7: J'imagine que ça ne rassure quand même pas tout le monde, Léa. Comment réagissent les parents d'élèves ?
17: Alors, c'est assez partagé. En fait, certains trouvent que c'est une excellente idée de familiariser les jeunes avec l'intelligence artificielle. Mais je ne vous cache pas que d'autres parents sont beaucoup plus sceptiques et méfiants. Et ce n'est pas seulement à cause de l'IA, c'est aussi à cause de l'entreprise qui fabrique Sally. Parce qu'en fait, le Real Botics s'est d'abord fait connaître avec les Real Dolls. En fait, c'est des robots de compagnons pour adultes. Plus concrètement, Sandra, c'est des robots sexuels hyper réalistes. Oui. Et c'est qu'en fait, ensuite, qu'elle a diversifié ses activités en créant des robots de service pour l'éducation, la santé, l'hôtellerie. Donc, évidemment, voir cette même entreprise arriver aujourd'hui dans les salles de classe, ça interroge les parents. Surtout que si on regarde bien les images, pour ceux qui sont en télévision, en radio, on va essayer de vous les décrire. Ça reste quand même des robots qui sont très sexy, avec des bouches pulpeuses, du maquillage, des tenues moulantes. Donc en fait, ici, on reconnaît bien l'ADN de la marque, même si, d'après Real Botics, ces deux activités sont désormais totalement séparées avec des équipes différentes. L'entreprise veut même créer deux entités distinctes, même si, à l'heure où on se parle, ce n'est toujours pas fait.
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7: Alors, c'est un sujet hyper intéressant que vous traitez ce matin, Léa Benaïm. C'est les réseaux sociaux qui changent de stratégie face à ces vidéos générées par intelligence artificielle. Il y en a partout. Ils veulent désormais être capables de les détecter automatiquement, Léa.
17: Et oui, vous l'avez dit, Sandra, impossible de passer à côté. Les réseaux sociaux sont devenus un vrai Far West de ces vidéos générées par IA, qui sont d'ailleurs toutes plus réalistes les unes que les autres. Et ce changement de stratégie de la part des plateformes n'est pas un hasard. À partir de dimanche prochain, le 2 août, une nouvelle étape de la réglementation européenne entre en vigueur qui oblige à, je cite, « marquer dans un format lisibles les images et vidéos générées ou manipulées par IA et à signaler clairement celles qui constituent un deepfake. Concrètement, les plateformes vont devoir faire preuve de beaucoup plus de transparence sous peine d'amende pouvant aller jusqu'à 3% de leur chiffre d'affaires mondial. Alors, c'est pas totalement nouveau. Vous avez peut-être déjà remarqué cette petite mention créée avec l'IA ou contenu modifié par IA. Mais jusqu'à maintenant, les plateformes misaient en fait tout sur la bonne foi des utilisateurs. C'était à vous de les signaler. Sauf que ce système a très vite montré ses limites. Désormais, les réseaux sociaux devront être capables de repérer eux-mêmes ces contenus.
7: Mais ils y ont été obligés, donc évidemment. C'est toujours comme ça que ça marche. Comment les plateformes, Léa, vont s'y prendre pour repérer ces vidéos ?
17: Alors, elles ont presque tout adopté les mêmes méthodes. La première, elle consiste à rechercher une empreinte numérique. En fait, c'est une sorte de signature invisible laissée par certains logiciels d'IA dans le code, un peu comme un tampon sur un passeport qui raconte par où est passée la vidéo. Et si elle a été créée avec une IA, la plateforme peut automatiquement ajouter un label pour le signaler. L'autre solution, tout simplement, utiliser une IA pour détecter une autre IA avec des modèles capables de repérer des anomalies, des lèvres désynchronisées ou des incohérences dans l'image, des signes qu'on associe évidemment souvent à une vidéo IA. Et pour les réseaux sociaux, il y a aussi un autre enjeu, c'est protéger les personnes victimes de deepfakes. Pour ça, YouTube et TikTok travaillent sur des outils capables de retrouver toutes les vidéos où apparaît votre visage, et ce à partir d'une simple photo. Vous pouvez ensuite les signaler pour demander leur suppression, même si dans les faits, c'est pas toujours aussi simple.
7: Est-ce que ça veut dire qu'à terme, on pourra faire confiance à tout ce qu'on voit sur les réseaux sociaux, Léa ?
17: Malheureusement, non, parce que ces outils ne sont pas infaillibles. Surtout que les générateurs de vidéos IA progressent à une vitesse folle et deviennent de plus en plus simples d'accès. En fait, en réalité, les réseaux sociaux ne peuvent pas promettre de les faire disparaître. C'est d'ailleurs pour ça que le règlement européen ne les interdit pas, mais oblige à de la transparence. Les plateformes peuvent seulement faire en sorte de nous donner davantage d'indices pour que nous puissions les reconnaître et ainsi les regarder tout en connaissance de cause. Et s'ils investissent autant dans ces outils, c'est pas seulement pour éviter une amende, c'est aussi parce que leur crédibilité est en jeu. Si les utilisateurs ne savent plus distinguer le vrai du faux, c'est la confiance dans la plateforme elle-même qui disparaît.
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7: La France veut se faire une place dans la course aux robots humanoïdes. À Paris, la start-up Huma vient de dévoiler son premier prototype, fondé il y a seulement 9 mois par d'anciens de Tesla. Elle veut bâtir un champion européen de la robotique, mais avec une philosophie différente de celle de ses concurrents. Reportage Léa Benaïm.
10: À l'entrée des bureaux d'Huma, un vieux livre raconte déjà une partie de l'histoire Zygépuce au XXIe siècle. Cette bande dessinée, publiée en 1934, mettait déjà en scène un robot humanoïde. Rémi Caden, le fondateur d'Huma, raconte que sa grand-mère l'a lui lisait lorsqu'il était enfant. C'est ce qui lui a donné envie de construire des robots. Quelques années plus tard, ce rêve a pris forme. Les équipes viennent tout juste de baptiser leur premier prototype, Astro, en hommage au célèbre manga d'Osamu Tezuka. Développé en seulement 9 mois, il mesure 1,60 m pour 50 kg. Et Astro a déjà franchi une première étape cruciale, l'équilibre, qui est, selon Rémi Caden, le pilier de la robotique humanoïde.
18: C'est grâce à l'intelligence artificielle que nous pouvons garder l'équilibre de ce robot. Donc c'est un réseau de neurones artificiels qui est connecté aux senseurs du robot, et notamment au moteur. Et on a entraîné à tenir le robot debout.
10: Tenir le robot debout, c'est déjà un exploit. Et si personne ne cherche à lui faire faire du kung-fu, des saltos ou un marathon, les ambitions sont beaucoup plus concrètes. Construire un robot capable d'être vraiment utile. D'ailleurs, Rémi Caden considère d'abord l'entreprise comme un laboratoire d'intelligence artificielle.
18: 70% de ce qu'on fait, c'est de l'IA. C'est là où le progrès en ce moment est le plus important. Il va permettre de débloquer des nouvelles capacités chez ces robots. On développe une IA qui est généraliste, donc qui peut être appliquée à tout un tas de robots, pas juste des robots humanoïdes, mais on co-design aussi les robots pour les rendre encore plus adaptés et augmenter encore plus leurs capacités.
10: Le robot n'est finalement que la partie visible de leur technologie. L'entreprise développe à la fois le hardware et le software avec son propre modèle d'intelligence artificielle, une IA qui demain pourra aussi équiper d'autres robots conçus par d'autres fabricants. Pour y parvenir, la start-up parisienne mise sur une approche différente de ses nombreux concurrents. Plutôt que d'entraîner son intelligence artificielle avec d'immenses volumes de données, l'entreprise veut que ses robots apprennent comme des humains.
18: Ces robots doivent apprendre comme nous pour être adaptés au plus à notre environnement, à nos tâches, pouvoir nous aider. Et donc avant même de monter en échelle en termes de données et de puissance de calcul, on a développé une méthode qui est radicalement efficace, une méthode d'apprentissage qu'on appelle Real-Time Learning, qui est une spécificité de Huma, qui permet aux robots d'apprendre très rapidement en regardant tout un tas de gestes que l'humain peut faire.
10: À date, Astro n'est encore qu'un prototype. Dans le laboratoire, un câble de sécurité reste accroché au robot pendant les démonstrations. Une simple chute pourrait endommager la machine, ralentir son développement et faire perdre un temps précieux aux équipes. Car ici, tout est pensé pour aller le plus vite possible.
18: On est en discussion avec une cinquantaine de clients qui travaillent dans les centres logistiques et dans l'assemblage léger dans l'industrie. Et donc à la fin de l'année, on va avoir nos premiers robots qui vont être déployés pour valider la technologie et aller de prototype vers l'industrialisation, vers la commercialisation de cette technologie.
10: Huma ne veut d'ailleurs pas vendre ses robots, mais les proposer sous forme d'abonnement. Les entreprises pourront ainsi augmenter leur flotte pendant le pic des commandes, puis la réduire lorsque l'activité ralentit. Le prix, lui, n'est pas encore fixé. Reste désormais à transformer cette ambition industrielle. Car le véritable défi sera d'abord de convaincre les entreprises qu'un robot humanoïde peut enfin quitter le laboratoire pour aller travailler.
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7: Et nous partons à Londres ce matin où Samsung a tenu hier sa grande keynote annuelle. Au programme, 3 nouveaux smartphones pliants. Dans un marché du mobile qui ralentit, le constructeur sud-coréen plus que jamais sur ses nouveaux formats pour relancer la dynamique. C'est un reportage sur place de Léa Benaïm.
19: Et oui, Samsung parle d'une année charnière, un clin d'œil au smartphone pliant, mais aussi au tournant que veut incarner le constructeur. Samsung a présenté un flip pour ceux qui veulent un téléphone compact, un fold qui adopte pour la première fois un format livre, un format passeport pensé pour le divertissement, et un ultra plus haut de gamme destiné à la productivité. 3 modèles, 3 usages, avec un objectif, selon Jérôme Bloch, le directeur marketing de Samsung, Samsung Electronics France, convaincre que le smartphone pliant est enfin devenu un produit grand public.
20: Aujourd'hui, les consommateurs français, ils utilisent leur smartphone pour 56% de leurs usages à consommer du contenu. Et aujourd'hui, en fait, sur le Fold 8, qui a donc ce nouveau form factor, on a trois écrans finalement disponibles. Et donc aujourd'hui, ça va nous permettre d'aller toucher en fait un peu plus de monde que ce que ça avait été vers le passé.
19: Une offensive qui s'explique aussi par le contexte. Le marché mondial du smartphone est au plus bas depuis 13 ans face à Apple et des constructeurs chinois toujours plus agressifs. Le groupe cherche à conserver son avance sur ce segment devenu de plus en plus concurrentiel. Enfin, les prix augmentent jusqu'à 200€ de plus selon les modèles. On pourrait penser que c'est dû à la crise de la RAM, mais pas que, selon Jérôme Bloch. C'est surtout en raison de toutes les innovations intégrées dans ces appareils.
20: Il faut comprendre aujourd'hui que notre nouvelle génération Fold 8 Ultra, Fold 8 et Z Flip 8, il y a des améliorations technologiques. Il y a des améliorations au niveau de la batterie. Il y a des améliorations au niveau de l'écran. Aujourd'hui, les écrans du Fold 8 et du Fold 8 Ultra, c'est des écrans qui ont donc des éléments en titane. Donc, tous ces éléments en termes d'innovation hardware contribue aussi à faire que les prix augmentent légèrement.
19: Le constructeur qui a d'ailleurs fait le choix de conserver la même quantité de mémoire vive que sur les précédents modèles sans rogner la fiche technique. Un choix que Samsung peut se permettre sachant qu'il fait lui-même partie des trois plus grands fabricants mondiaux de mémoire vive.
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7: Léa Benaïm, on va un peu dans la dystopie ce matin, quoique le PDG d'une entreprise pourrait ne plus être humain, mais une intelligence artificielle. Une start-up canadienne ambitionne de racheter une entreprise juste pour tenter cette expérience.
17: Oui, c'est le défi un peu fou que s'est lancé Skyfall AI. C'est une start-up fondée par deux anciens responsables de l'IA chez Microsoft. Acheter une entreprise dans le logiciel pour un montant maximum $1 million, histoire de ne pas trop dépenser d'argent si l'expérience ne fonctionne pas, puis en confier les rênes à une intelligence artificielle. Et ils promettent, Sandra, de doubler le chiffre d'affaires en seulement 6 mois, mais surtout de répondre à cette fameuse question: comment se porterait une entreprise si toutes les décisions étaient prises par une IA? D'ailleurs, si votre entreprise correspond aux critères et que l'expérience vous tente, ça se passe en ce moment même, vous pouvez postuler directement sur leur site. Et le plus surprenant, en fait, c'est la manière dont ils ont testé cette IA. Elle a été entraînée avec un jeu vidéo Roller Coaster Tycoon. C'est un jeu de simulation où, en fait, on doit gérer un parc d'attractions de A à Z dans le but de ne pas faire faillite. Une bonne formation, visiblement. Et surtout, Skyfall AI s'est engagé à tout raconter sur leur blog une fois l'expérimentation terminée. On va donc, Sandra, pouvoir suivre en détail le premier mandat d'un PDG artificiel.
7: Alors, c'est pas la première fois qu'on confie une entreprise à une intelligence artificielle, sauf qu'ici, les résultats n'ont pas toujours été convaincants.
17: Et non, en avril dernier, une IA avait été nommée directrice d'un café à Stockholm. Sauf que l'expérience n'est pas ce qu'on peut appeler un succès. Pour cause, Mona, c'est le nom de l'IA, a accumulé les erreurs. Elle a par exemple commandé 6000 serviettes et 3000 gants en caoutchouc, alors qu'il s'agit d'un tout petit café, hein, de quoi tenir un siège de plusieurs années. Et même, ça c'est ma préférée, des centaines de boîtes de tomates en conserve, alors qu'aucun plat à base de tomates n'est proposé sur la carte. Résultat, en seulement un mois, Mona avait dépensé la quasi-totalité de son budget de départ. Et elle a aussi montré des grosses lacunes de management. Elle s'est mise à envoyer des messages aux salariés en dehors de leurs heures de travail, parfois même en pleine nuit. Un comportement qui, vous vous en doutez, n'est pas vraiment apprécié. Et le café n'était pas le premier essai. La même entreprise a également ouvert une boutique à San Francisco, elle aussi pilotée par l'IA. Mais cette fois, les dégâts sont clairement moins spectaculaires, même si le jour de l'inauguration, l'IA avait oublié de prévenir les salariés qui n'ont donc pas ouvert les portes à l'heure. Alors,
7: il y a encore pas mal d'hallucinations en effet, puis ça se voit réellement. Après, ça a des vraies conséquences, hein, sur la gestion d'une boîte. Et pourtant, dans la Silicon Valley, certains patrons rêvent déjà d'avoir une IA pour déléguer une partie de leur travail.
17: Oui, c'est le cas de Mark Zuckerberg. Selon plusieurs médias américains, le patron de Meta travaillerait sur un projet très ambitieux, créer un clone numérique de lui-même. Une IA entraînée sur sa façon de parler, de raisonner avec son caractère, ses qualités comme ses défauts. L'objectif, en revanche, n'est pas aussi partie extrême. Il ne veut pas être remplacé, mais seulement assurer une partie de ses fonctions de PDG, celle qu'il aime le moins finalement, comme assister à des réunions, répondre aux mails, échanger avec ses salariés.
7: Sympa.
17: Mais surtout, cette IA pourrait lui permettre de continuer de travailler lorsqu'il dort ou il est en vacances. Mmh. En tout cas, on voit bien que dans la Silicon Valley, la question n'est plus vraiment de savoir si les dirigeants vont utiliser une IA, mais jusqu'où ils accepteront de déléguer le pouvoir. Et c'est justement ce que l'expérience de Skyfall va nous apprendre.
7: Je ne suis pas sûre que ce soit très rassurant.
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7: Le grand entretien ce matin, je reçois Emmanuel Moulin. Bonjour Emmanuel Moulin, gouverneur de la Banque de France dans la matinale de l'économie. Alors j'ai plein de sujets, hein, plein de sujets à discuter avec vous en 9 minutes. On va essayer d'être clair et d'être concis. On commence par la réunion de la BCE hier. La BCE qui a maintenu ses taux inchangés. C'est pas une surprise. Christine Lagarde a commencé à dire qu'il y avait certains gouverneurs qui parlaient de hausse de taux. On parlait ce matin en réalité de ce numéro équilibriste incroyable que doit jouer en ce moment la BCE et toutes les grandes banques comme celle-là dans un monde si déséquilibré.
21: Oui, c'est un monde où les choses évoluent au jour le jour, évidemment, et nous avons décidé de maintenir nos taux directeurs, nos principaux taux directeurs. Pourquoi ? Parce que au mois de juin, nous avions augmenté nos taux. Nous étions passés de 2 à 2,25. C'était une décision qui était prise pour faire face à la poussée de l'inflation, et en particulier à l'inflation énergétique, et pour éviter que celle-ci se propage à l'ensemble du panier de consommation, au prix alimentaire, au prix des services. Et donc, nous avions pris cette décision. Et puis, au cours du mois de juin, il y a eu un cessez-le-feu, une baisse du prix du pétrole, très rapide, une sorte de contre-choc pétrolier. On a vu l'inflation qui a légèrement diminué, notamment au mois de juin dans la zone euro. Et donc, donc c'était plutôt des bonnes nouvelles. Et puis, le conflit est reparti. Et donc, nous sommes un petit peu revenus, finalement, à la situation de juin. Et donc, la hausse des taux que nous avions faite au mois de juin, elle se justifiait pleinement. Et c'est pour ça que nous avons décidé de maintenir nos taux cette semaine.
7: Vous parliez de l'énergie. Christine Lagarde s'est dite inquiète hier de l'ouverture d'un deuxième front au Moyen-Orient entre l'Arabie Saoudite et les rebelles houthis destinés à bloquer le passage des hydrocarbures. Ça se ressent évidemment tout de suite sur le baril de pétrole qui dépasse les 100 dollars. Est-ce que ça vous inquiète ? Est-ce qu'on peut aller vers une sorte de crise comme celle de 2022?
21: Ben c'est une crise, effectivement, c'est inquiétant, puisque les routes du pétrole s'étaient détournées effectivement vers le Golfe Persique, et donc et vers aussi le canal de Suez, qui permet à l'Arabie Saoudite d'évacuer son pétrole et d'exporter son pétrole. Et donc, évidemment, s'il y a plus de tensions, il y a plus de risques sur le prix du pétrole, on l'a vu, puisqu'il est monté autour de 100 dollars. Donc, c'est une situation que nous regardons, que nous surveillons avec beaucoup d'attention. Et effectivement, le risque, c'est que cette augmentation du prix du pétrole se traduise sur les autres prix, notamment sur les prix des services, sur les prix des transports. Et c'est ça que nous voulons éviter. C'est une diffusion trop large de cette inflation énergétique. Et donc, on va regarder l'ampleur du choc et sa persistance, surtout.
7: Ce qui nous inquiète aussi, et on en a parlé beaucoup cette semaine, c'est l'OAT, le taux d'emprunt des États à 10 ans, qui a brièvement franchi les 4%. Est-ce que ces 4%, c'est une ligne rouge, d'après vous ?
21: Non, ce n'est pas une ligne rouge, mais effectivement, on constate une hausse générale, d'ailleurs, des taux longs. C'est lié aux perspectives d'inflation et puis aux incertitudes qui existent dans le monde d'aujourd'hui. Il n'y a pas un seuil à partir duquel ça crée une difficulté. C'est plutôt la tendance. Et effectivement, la hausse des taux, elle pèse sur la charge d'intérêt et donc elle réduit les marges de manœuvre budgétaires. C'est pour ça qu'il est absolument nécessaire d'avoir une stratégie crédible de réduction des déficits et de réduction de la dette.
7: Justement, vous dites que les autres pays sont concernés, mais nous sommes en négociation de budget, en instabilité politique, en année présidentielle, avec des très grands chantiers, vous l'avez dit, la transition écologique, l'intelligence artificielle, le quantique. Comment on fait pour résoudre cette équation qui paraît comme ça, dite comme ça, presque impossible ?
21: Alors, l'instabilité politique, c'est pas une caractéristique uniquement française. Ça existe dans d'autres pays européens. puis pourtant, ils arrivent à trouver des consensus. On l'a vu en Allemagne avec un accord entre la droite et la gauche pour notamment réformer les retraites. Et donc, il y a certainement une voie, si on regarde nos partenaires européens, pour trouver des accords. Et de toute façon, il y aura un grand rendez-vous démocratique l'année prochaine.
7: Oui.
21: Et donc, entre-temps, il est très important, comme l'a dit le Premier ministre, d'avoir un budget. Parce qu'on ne peut pas fonctionner sans budget pendant tout un semestre en 2027.
7: Quel regard portez-vous aujourd'hui sur l'économie française dans ce contexte? Est-ce qu'il y a des secteurs que vous surveillez particulièrement? On sort d'une période de 2 mois de canicule avec 3 épisodes très importants. Les entreprises ont été très résilientes, elles ont continué à produire dans ces circonstances. Quel est votre regard là-dessus?
21: Alors, nous avons constaté une bonne résilience de l'économie française. Notamment au moment de la canicule, avec des entreprises qui ont changé leur organisation pour s'adapter à la canicule. Et donc, nous avons eu des enquêtes, notamment des enquêtes mensuelles de conjoncture, qui étaient un peu meilleures que ce qu'on avait envisagé, en particulier au mois de juin et pour les prévisions du mois de juillet. On va voir comment ça se traduit sur la croissance au deuxième trimestre. On aura les chiffres le 30 juillet. Nous, on estime que la croissance pourrait être à 0,2, alors que il y a quelques semaines, on était plutôt plus pessimiste. Donc, une bonne résilience de l'économie française, mais évidemment dans un environnement qui est extrêmement volatile, avec une augmentation du prix de l'énergie, avec de nouveau des tarifs. Alors, pour l'Europe...
7: Les droits de douane, vous parlez?
21: Je pense aux droits de douane. Évidemment, pour les droits de douane... Alors, pour l'Europe, ça ne va pas changer grand-chose, parce qu'on a l'accord de Thornberry et qui, normalement, devrait être respecté par Donald Trump. Mais évidemment, ça crée encore de l'incertitude sur le commerce mondial. Et ce n'est pas favorable, évidemment, à la croissance.
7: Rappelez-nous votre rôle à vous, parce que là, on parle beaucoup de la BCE. On le dit, hein, c'est un monde globalisé, donc évidemment, il faut regarder un peu tout ce qui se passe partout dans le monde. Votre rôle à vous, dans ce contexte, la Banque de France, dans des circonstances effectivement aussi volatiles, justement?
21: Alors, notre rôle à nous, il est triple. Nous avons d'abord, nous participons évidemment à la décision sur la politique monétaire. Je suis membre du Conseil général de la Banque Centrale Européenne. C'est ce que nous avons fait hier. Deuxièmement, nous sommes en charge de la stabilité financière et en particulier de la résilience des banques et des assurances. Je peux vous rassurer de ce point de vue-là, elles sont bien capitalisées et elles sont très solides.
7: Les résultats sont bons.
21: Les résultats sont très bons. Et troisièmement, nous sommes au service des citoyens et des entreprises. Nous accompagnons les entreprises dans leur stratégie financière. Nous les notons, nous les cotons, on dit, c'est la cotation des entreprises. Et puis nous aidons nos concitoyens, notamment quand ils font face à des difficultés financières. Nous gérons les procédures de surendettement pour le compte de l'État. Le droit au compte aussi, quand nos concitoyens ne trouvent pas de banque. Et donc nous les aidons à en trouver une. Et donc ça, c'est une mission qui est très importante et qui s'exerce sur tout le territoire grâce aux implantations de la Banque de France.
7: Sur cette fin d'été, pour ceux qui veulent acheter dans l'immobilier, comment pensez-vous que les banques vont se comporter? Jusqu'à maintenant, il y avait encore des offres intéressantes sur les taux notamment. Est-ce que ça va continuer à la rentrée des conditions qui peuvent permettre d'acheter un appartement?
21: Alors, c'est plutôt les banquiers qui pourront vous répondre, mais ce que nous constatons aujourd'hui...
7: Rentrée des conditions qui peuvent permettre d'acheter un appartement.
21: Alors, c'est que il y a à peu près une bonne dynamique du crédit immobilier. Il n'y a pas de contrainte, je dirais, sur le crédit immobilier. Les taux restent à des niveaux raisonnables. Et puis, il y a des offres des banques qui demeurent. Donc, il n'y a pas de restriction, je dirais, sur le crédit immobilier. Il y a plus un sujet de demande, d'ailleurs, qu'un sujet d'offre.
7: J'ai une toute dernière question concernant l'euro numérique qui est enfin lancé. J'aimerais savoir ce que vous en pensez et si vous pouvez nous dire à quoi il va servir pour nous, peuple français, qui est déjà extrêmement bien servi en matière de services bancaires, plus que d'autres pays en Europe d'ailleurs.
21: Non, c'est vrai. Mais ce que nous constatons, c'est que on utilise de moins en moins les billets. Alors, ça restera une forme de monnaie qui sera disponible. Hein. On a hier dévoilé un projet de nouveau design des billets en euros. Mais vous ne pouvez pas payer sur Internet avec un billet. Et donc, ce que nous voulons faire, c'est adapter la monnaie fiduciaire au monde d'aujourd'hui. C'est-à-dire que c'est un monde qui est numérique. Et c'est ça, l'euro numérique, c'est une sorte de billet numérique que vous pourrez utiliser, comme vous utilisez un billet pour acheter votre pain, vous pourrez utiliser l'euro numérique pour payer sur Internet ou pour régler des achats chez des commerçants.
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0: marché très porteur, la lutte contre les particules fines et plus généralement la dépollution de l'air. Vous allez voir, mes invités aujourd'hui sont Jean-Louis Juchot, président de Thalano Technologies. Bonjour. Face à vous, Raphaël Dalmas, fondateur et avocat associé chez Astura. Vous êtes aussi avocat au barreau de Paris et New York. Merci d'être sur ce plateau. On raconte tout de suite cette histoire de croissance BFM Entreprise. C'est parti.
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0: Jean-Louis Juchot, président de Thalano Technologies. Parlez-nous de Thalano Technologies. C'est une start-up qui s'attaque donc à la pollution du transport.
2: Oui, alors particulièrement à la pollution née de l'abrasion des plaquettes de frein. En un mot, quand on freine, eh bien, c'est une plaquette qui s'appuie sur un disque, hein, c'est le principe du frein à disque, et ça use la plaquette. Cette usure crée des particules fines, ultra fines, etc. Et ces particules fines et ultra fines sont particulièrement dangereuses pour la santé d'une part, pour l'environnement d'autre part. Donc on pourra rentrer dans les détails. Techniquement, de quoi parlons-nous? Ben, je vous ai amené ici une plaquette d'un camion. Vous voyez, ça c'est une plaquette de camion quelconque. Ça fait cette épaisseur. Eh bien, lorsque la plaquette est usée, c'est toute cette partie-là qui aura été vaporisée.
0: Oui, parce qu'elle se plaque contre le pneu.
2: Elle se plaque contre le disque.
0: Oui.
2: Donc le disque vient comme ça, il y en a une de chaque côté, évidemment. Elle se plaque comme ça, le disque, en tournant, abrase la plaquette, et voilà. Et je vous ai amené, pour la compréhension, une plaquette, là c'est lourd, excusez-moi, d'un métro. Ça, ça vient s'appuyer sur la roue du métro, hein, comme ça, carrément sur la roue, c'est plus un système de disque, c'est un patin. Et tout ça, toute cette partie-là, va être vaporisée. Sur un métro,
0: ouais.
2: Vous en avez une par roue. Donc,
0: autant dire que dans les stations de métro,
2: voilà.
0: Les particules fines terminent dans nos poumons, très
2: oui,
0: concrètement.
2: Très concrètement.
0: 40 000 morts chaque année en France. On donne le chiffre parce que finalement,
2: oui,
0: c'est un vrai problème de santé publique.
2: C'est un vrai problème de santé publique. Alors, les 40 000 morts, c'est sur la pollution en particules fines en
0: oui,
2: général. Sur le freinage, heureusement, ce n'est pas 40 000 morts. Mais c'est très important et surtout, c'est une de ces pollutions qui provient du monde du transport qui n'a pas encore été adressée au sens réglementaire du terme et qui va l'être. Puisque la réglementation a évolué, et à partir Euro 7 qui vient d'être voté par le Parlement européen en 2024, eh bien, établit des niveaux maximum d'émissions pour les véhicules, etc. On rentrera dans le détail si vous voulez, et qui fait que, par exemple, pour celle-ci, plaquette de camion, 1er janvier 2030, les camions devront respecter un niveau d'émission de leurs particules fines de frein.
0: Oui, parce que quand on en parle habituellement, on pense pot d'échappement. Et effectivement, vous, c'est à ce système sur les roues, sur les freins que vous vous installez. Vous vous pluguez directement donc sur les roues à chaque fois des trains, des voitures, des camions.
2: Oui, le principe est un système d'aspiration. Donc, je ne vous ai pas tout amené, mais je vous ai amené le filtre de camion. Donc, ça va faire ça. Ça se remplit de poussière. Et c'est sous le véhicule. Et je vous ai amené, pour le plaisir, un filtre qui a fait l'objet de quelques freinages. Il est coulé dans de la résine parce que c'est quand même assez toxique. Et voilà à quoi ça ressemble quand on a capté les poussières de frein. Donc les poussières de frein sont effectivement particulièrement agressives.
0: Ça réduit ce système, par exemple, on va dire sur un train, ça réduit la pollution de combien? On peut
2: Alors,
0: mesurer ça?
2: On capte, par aspiration, on capte au moins 75% de l'émission particulière. Donc c'est efficace, enfin, c'est effectif, ça donne véritablement quelque chose. Il faut voir que les émissions, vous avez parlé des véhicules automobiles et en particulier des pots d'échappement, pour juste qu'on voit la problématique, les réglementations euro, hein, de 3, 4, 5, et aujourd'hui on est à 7, ont fait que les véhicules des années, de la fin des années 90 émettaient 150 mg par kilomètre du fait de leur pots d'échappement, aujourd'hui c'est 4.
0: Mmh.
2: D'accord ? Donc la réglementation est efficace. Aujourd'hui, un camion, ça émet, pareil, 300 mg au kilomètre selon l'utilisation, etc. Et la réglementation va contraindre tout ça à partir de 2030.
0: La réglementation, c'est une chose, il faut de la technologie pour faire ça, évidemment, des entreprises comme la vôtre. C'est 10 ans de recherche et développement.
2: Alors, Thalano, c'est 10 ans de recherche et développement, effectivement, donc financé par nos actionnaires, par des levées de capitaux successives.
0: On va en parler, bien sûr.
2: Dans laquelle,
3: ne me regardez pas, ce n'est pas moi qui finance les levées de capitaux.
2: Le cabinet Astura nous a assistés régulièrement, parce que c'est quelque chose de très important. Ces 10 ans de

0: un peu plus de 10 ans. Et depuis que la réglementation a effectivement été votée, parce que nous étions très en amont de la réglementation, oui. Depuis que la réglementation a été votée, eh bien, nous sommes en train de passer maintenant à l'ère de fabrication. Donc, d'une start-up qui était purement R&D, on devient une structure qui va fabriquer, ou faire fabriquer en vérité, et qui va faire fabriquer ces objets que vous voyez là, c'est-à-dire le bloc filtre, la turbine d'aspiration, etc.
1: 10 ans de recherche et développement, cette entreprise a été créée en 2012. Vous l'avez repris. Vous l'avez repris quand?
0: Alors moi, je ne suis pas le fondateur. Oui. J'ai rejoint cette entreprise en 2016, aux côtés du fondateur Christophe Cassera, qui s'est retiré en 2023. Et à ce moment-là, les actionnaires m'ont demandé de prendre la présidence.
1: C'est là qu'on va vraiment comprendre les différentes phases de croissance d'une entreprise technologique comme la vôtre. Vous allez peut-être pouvoir nous expliquer ça, Raphaël. Qu'est-ce que ça demande? Parce que les différentes levées de fonds sont faites pour ça. Il y a les fonds de départ, les fonds pour croître. Et tout ça, ces différentes phases qui permettent effectivement de répondre ensuite aux demandes du marché. Expliquez-nous un petit peu comment ça se passe réellement, ces levées.
2: Alors, comment ça se passe? Effectivement, c'est des projets passionnants, des projets qui ont une dimension presque révolutionnaire.
1: Oui, c'est révolutionnaire, oui. Hein,
2: on parle de produits qui n'existent pas encore au moment où la société a été créée.
1: Le besoin est énorme.
2: Et donc, le marché est gigantesque, il n'y a personne, donc il y a des lumières dans les yeux de tout le monde, mais il y a une question qui est comment est-ce qu'on va financer un tel projet, puisqu'on ne peut pas espérer avoir des revenus avant un certain temps. Donc on est dans une démarche totalement à risque, puisque on ne sait pas si on va développer un produit, on ne sait pas si la réglementation va passer, on ne sait pas si, quand la réglementation passera, il y aura d'autres solutions ou pas. Donc on est vraiment dans une démarche d'invention qui va nécessiter de mobiliser des capitaux, qui va nécessiter donc des levées de fonds, puisque les banques ne vont pas prêter dans une configuration comme celle-ci. Et donc, étape après étape, la société va passer ce qu'on appelle des milestones. Et au départ, elle va réunir quelques personnes autour d'un fondateur, vous savez, on parle de business angel, de love money, etc. Des personnes qui vont croire au projet, qui vont pas forcément regarder des questions de valorisation et qui vont pas avoir beaucoup d'exigences, qui vont vraiment placer leur confiance dans l'équipe qui va porter le projet. Et puis, au fil des années, les besoins continuent. Naturellement, il faut fédérer une équipe, il faut des ingénieurs, il faut des développements. Et donc, depuis de nombreuses années, il y a eu plusieurs, on appelle tours, qui ont permis à plein de catégories différentes d'investisseurs. On disait au départ plutôt des personnes physiques, des familles, et puis progressivement des investisseurs plus qualifiés, ce qu'on appelle les fonds d'investissement, qui vont venir et qui vont, au fil des levées de fonds, avoir aussi des demandes, des attentes légitimes pour protéger l'investissement qu'ils vont faire dans la société.
1: On va voir où on en est aujourd'hui en termes de financement, mais est-ce que c'est pas incroyablement frustrant quand on est à la tête de ce genre d'entreprise, d'avoir un projet si prometteur, si révolutionnaire, il y a un problème de santé publique derrière ça, et de se dire je dois attendre que finalement ces gens qui ont de l'argent croient en moi.
0: Alors oui, d'abord oui, c'est très frustrant, mais c'est surtout, au-delà d'être frustrant, ça consomme énormément d'énergie. Et le point qui est important, c'est que des structures comme les nôtres, qui vont vers un métier, parce qu'au départ, on n'a pas de métier, on invente, qui vont vers un métier, doivent intégrer ce qu'a dit Raphaël, c'est-à-dire que les financements vont se faire sur des cycles différents, avec des investisseurs différents, avec des exigences différentes, et chacun va augmenter son niveau d'exigence au fur et à mesure où on va demander de plus en plus de capitaux, et ça va consommer énormément de temps, énormément d'énergie. Pour reprendre ce que disait Raphaël, nous avons vécu exactement ça. Au tout début, la société a été financée par une espèce de love money, comme l'a dit Raphaël. Ensuite, on est passé sur des family office. Et puis, à partir de 2019, on commence à avoir des investisseurs institutionnels. Alors, en l'espèce, des fonds d'investissement. Et puis, en 2021, notre dernier tour, principalement des fonds d'investissement, et aujourd'hui on est encore en levée de fonds, hein, parce que c'est l'histoire, l'histoire sans fin, et c'est toujours des fonds d'investissement. C'est-à-dire qu'au début, effectivement, les investisseurs vont s'intéresser à une idée, à un projet, à un groupe d'individus, aux personnes, mais les sommes vont être limitées, évidemment. Et puis, quand on va avoir besoin de plus de capitaux, on va se retourner vers des professionnels de l'investissement qui vont avoir des exigences. Il va y avoir des packs d'actionnaires, toute la lourdeur de cet environnement.
1: Là, on l'a dit, il y a une échéance, hein, Euro 7. Donc, il faut répondre, c'est 2027, l'entrée en vigueur.
0: Alors, 2027 pour les véhicules légers, là, je vous ai amené sur les camions, c'est 2030.
1: Ouais, 2030, c'est-à-dire que voilà, la réglementation est mise en place, elle a été votée, elle a été décidée. Donc, maintenant, il faut délivrer, il faut fabriquer, vous l'avez dit. En termes de financement, on en est où, justement?
2: Alors, donc, il y a eu plusieurs tours qui ont été mentionnés. Il y a un tour encore... en cours, hein. Donc si les gens au standard veulent appeler, il faut les diriger vers Jean-Louis pour qu'ils puissent participer à cette incroyable aventure.
1: Qu'ils nous écrivent sur les réseaux sociaux, on est là, on évidemment relaiera.
2: Exactement. et donc, ce qu'il faut bien comprendre, c'est les perspectives et les dynamiques dans lesquelles on se trouve. On a aujourd'hui, Jean-Louis l'a dit, plusieurs tours successives, plusieurs catégories d'investisseurs, et on a des investisseurs institutionnels qui, comme tout fonds d'investissement, doivent, à un moment donné, rendre l'argent qui leur a été confié. Ce n'est pas leur argent, c'est l'argent de leurs souscripteurs. Mmh. Et donc, qui est cette norme qui arrive ou pas, il y a d'autres exigences dans le temps, et Jean-Louis doit pouvoir piloter pour savoir qu'à un moment donné, les fonds d'investissement vont devoir faire face à leurs propres exigences de liquidité, et donc de sortir. Et puis, ce sera peut-être l'inverse qui se produira. C'est-à-dire qu'au contraire, on ira leur dire, en fait, on a encore besoin de vous parce que il y a un pivot de l'activité, parce que la norme n'est pas là, parce qu'on va se concentrer plutôt sur les camions que sur le ferroviaire, etc., etc. Et donc, il y a ces perspectives dans lesquelles la société doit naviguer et avec son équipe, être capable de trouver des solutions, de pivoter naturellement, d'assurer ses besoins à court et à moyen terme, et en même temps de piloter à plus long terme.
1: Vous faites des tests, vous avez fait des tests chez différents clients. Là, les clients potentiels, c'est qui?
0: Les constructeurs. Globalement, la réglementation s'adresse aux fabricants. Hein, donc les fabricants de camions, il y en a une demi-douzaine, c'est pas un univers très important en termes de nombre.
1: Mais il y a les fabricants de trains aussi.
0: Alors, il y a les fabricants de trains. Pour être précis, la réglementation dont je parlais, Euro 7, c'est une réglementation transport routier.
1: Ouais.
0: Il n'y a pas encore de réglementation sur le train. Mais il y a encore moins de fabricants en termes de nombre. Hein, mais ce sont des petits métiers en termes de nombre d'individus. En revanche, le monde du camion, c'est 400 000 unités vendues en Europe par an. Donc, c'est significatif. Et ce sont les constructeurs qui ont cette contrainte. C'est-à-dire que, pour être un peu dans le détail, Euro 7 est une réglementation d'homologation. Ce n'est pas une réglementation comme par exemple il y a eu sur le CO2 où on paye des amendes si les véhicules ne correspondent pas. Là, c'est fini cette époque-là. Maintenant, ce n'est pas homologué. Donc, interdit à la vente. C'est une réglementation qui est contraignante. Mmh. Le véhicule qui ne respecte pas la réglementation ne sera pas vendu en Europe. Donc, le constructeur est en rang 1 sur cette problématique. Alors évidemment, le constructeur ne fabrique pas ses freins. Il y a un fabricant de freins. Mais notre interlocuteur de base, c'est le constructeur. Et tout son écosystème autour de lui, le fabricant de garniture, le fabricant de filtre, le fabricant du système de freinage dans son entier.
1: Donc ça veut dire que si c'est contraignant, ils vont être obligés d'installer vos produits, ou ceux de certains concurrents j'imagine, sur leurs machines.
0: Alors, ils vont être obligés de respecter la réglementation. Et c'est là où on rentre dans ce que disait Raphaël sur l'évolution d'une start-up comme la nôtre au cours du temps. Hein, la réglementation bouge, etc. Donc il faut qu'on soit flexible et qu'on s'adapte à la réglementation. Il faut que nos investisseurs nous suivent. Et à un moment donné, il faut faire des choix. La réglementation aujourd'hui, la plus intéressante pour nous, c'est celle qui vise le monde du poids lourd, parce que c'est très fortement émissif. Donc nous, on est allé, et c'est pour ça que je vous ai amené des plaquettes de camions, là. On est allé sur le monde du camion. Donc c'est ça. Le constructeur, lui, va chercher évidemment toutes les solutions qui lui permettront de respecter la réglementation. Nous sommes la solution. J'espère qu'il n'y en a pas une qui va sortir demain matin que nous n'avons pas vue. Mais nous restons dans des secteurs d'innovation forte. Alors, plus l'échéance se rapproche, plus évidemment la position de celui qui était là avant se renforce. La barrière à l'entrée devient importante. Mmh. Donc nous, on est là depuis plus de 10 ans. Donc pendant 10 ans, il a fallu expliquer pourquoi on était là. Aujourd'hui, soudainement, toute cette antériorité a une valeur immense, car nous avons fait énormément de tests. Nous avons testé sur des camions de la ville de Paris. Nous avons testé sur... Il y a eu toute une expérimentation qui est toujours en cours aujourd'hui dans la ville de Mulhouse, avec le groupe Transdev, le leader mondial du transport urbain, sur des bus. Donc il y a plein d'expérimentations et effectivement, nous avons toute cette antériorité. Mais je ne peux pas garantir aujourd'hui que nous serons les seuls.
1: Oui, vous avez quand même cette expérience, vous avez accumulé cette expérience et ces tests, comme vous l'avez dit, avant de lancer ce produit. Raphaël, vous avez en quelque sorte entre les mains la fabrication ou non, potentiellement, quand on voit la taille du marché, d'un champion européen.
2: Mais écoutez, c'est très impressionnant.
1: Oui, et les financements et le bon timing dont on parlait tout à l'heure dans les phases de financement et de croissance tiennent un peu sur vos épaules en réalité.
2: Non, alors c'est très sympa de dire ça, mais ce serait aller au-delà de ce qui est notre rôle. Mais notre rôle, c'est d'accompagner. Et notre rôle, c'est d'être là, c'est de permettre que les opérations se fassent et qu'elles se fassent dans de bonnes conditions. Donc notre rôle, c'est d'être là quand nos clients ont besoin de nous, dans les instants un peu décisifs des questions de levée de fonds, mais aussi sur des questions une société comme Talano a des enjeux en matière de propriété intellectuelle, et donc c'est des sujets qu'on va regarder de très près, comment structurer, protéger, défendre les actifs incorporels qui sont les actifs de la société. Et donc on aura la chance, dans l'histoire dont on est en train de parler, on a la chance d'accompagner sur certains besoins ponctuel mais décisif et stratégique pour la société, nouer un partenariat pour l'industrialisation du produit une fois qu'il a été développé, et puis sur d'autres opérations exceptionnelles de levée de fonds avec des configurations qui vont beaucoup changer, qui vont être aussi fonction de la réalité du marché. Vous savez, comme le marché est difficile, l'année 2025 a été particulièrement difficile pour les levées de fonds, et on est toujours sur cette tendance-là. Vous n'avez pas entendu le mot IA. Vous n'avez pas entendu le mot défense, et pourtant on est dans un projet, on pourrait dire, de santé publique majeur, et donc c'est très difficile dans ces conditions. Et donc nous, notre rôle, ça va être d'aider et de permettre et de faciliter, puisque vous avez donc des configurations, on l'a pas mal dit, de personnes différentes, et donc quand vous mettez tout ça ensemble, il faut que ça fonctionne. Et donc notre rôle, il est là pour alerter, identifier les sujets, et puis surtout essayer de trouver des solutions.
1: Malgré la grandeur du marché, c'est vrai que ce qui est écologique, RSE, qui répond à ce type de problème depuis quelques années, c'est des thèmes qui sont un petit peu plus compliqués à vendre, effectivement, que l'intelligence artificielle, vous l'avez dit. Les investisseurs sont moins là-dessus, vous le sentez? Ou quand on présente ce projet, c'est évident, il faut ce type de produit.
0: Alors, vous touchez du doigt la question, en fait, de quel investisseur pour quel produit?
1: Oui.
0: Et le monde de l'investissement est un monde qui suit beaucoup certaines modes. Donc il y a des effets de cycle. Il y a des moments où les investisseurs veulent tous de la même chose. Je ne parlerai pas d'aujourd'hui sur le monde de la défense, mais on voit tous les jours que des secteurs qui étaient complètement en désespérance deviennent le secteur du moment. Et ça veut dire qu'il ne faut pas se tromper sur son choix de partenaire financier et d'investisseur. Nous, Talano, ce que nous avons dit, c'est que nous avons commencé avec des investisseurs personnes physiques qui sont toujours là et qui nous ont soutenus. Mais quand on a eu besoin de cette expansion qu'évoquait Raphaël sur l'industrialisation, etc., et sur tous ces tests, on a eu besoin de capitaux plus importants. Donc des investisseurs institutionnels. Il faut bien les choisir. Il faut bien les choisir parce qu'il ne faut pas avoir des gens qui voudront sortir trop tôt, n'ont pas parfaitement intégré le sujet, font la navette entre une bonne idée du jour et une bonne idée du lendemain. Non, il faut des gens qui se tiennent. Et c'est très important pour la société parce qu'on peut être sur un secteur très porteur, particulièrement prometteur, avoir tout ce qu'il faut. Mais si à un moment donné, on n'est pas soutenu par ses investisseurs, eh bien, on vit une crise de cash et on meurt. Mmh. Aujourd'hui, comme le disait Raphaël, le marché n'est pas très porteur. Nous, on a la chance d'avoir des investisseurs qui sont très sérieux dans ce secteur-là. Donc, ce sont véritablement des gens qui veulent faire de l'impact et qui nous soutiennent. Donc, c'est difficile. Mais quand on a bien choisi ses partenaires au départ, on peut survivre au creux. Si on a pris juste des gens qui font du surf sur la mode, eh bien le jour où il y a un pépin, ils vous laissent tomber. Et c'est plus dur.
1: On est spécifiquement sur des investisseurs européens. Ou est-ce qu'on est aussi, vous avez élargi et... Parce qu'on sait qu'aux États-Unis, les levées de fonds sont plus simples, plus faciles, plus importantes. Est-ce que vous vous étiez mis ce genre de barrière où il fallait, quoi qu'il arrive, trouver des gens qui croyaient en le projet l'un et l'autre?
0: En vérité, nous, on s'est mis plutôt sur des investisseurs, ce sont des investisseurs européens, pour répondre à votre question, et plutôt là-dessus, tout simplement parce que la base de départ, c'est une réglementation européenne.
1: Oui.
0: Et donc, ça parle instantanément, évidemment, à tous les Européens. Il faut savoir que les réglementations euro, par capillarité, se sont déployées dans le monde entier, jusqu'en Chine. Et donc, il y a maintenant des réglementations sur la qualité de l'air, avec les problématiques de particules fines de frein en Chine, qui sont en train de sortir. Mais il n'en demeure pas moins que l'Europe est très en avant. Donc, les investisseurs sont plutôt là. Mais ça aurait pu.
2: Mais Raphaël, tu accueilles bien volontiers des investisseurs d'autres continents s'ils souhaitent investir et prendre cette avancée technologique majeure pour être leader dans leur pays.
0: Raphaël nous a accompagnés sur certains développements quand vous parliez de développements internationaux. On a des développements au Japon. Des développements au Japon dans le domaine ferroviaire. Eh bien, il nous faut aussi dire oui, évidemment, même si ce n'est pas immédiatement pour nous, c'est le relais de croissance de demain. Il faut avoir des soutiens juridiques capables de tenir la rampe sur ce genre d'endroit, etc., etc. Donc, nous avons une activité qui est principalement européenne, bien qu'elle ait une logique mondiale.
1: Bah, peut-être que les dirigeants de demain regarderont davantage cette question, notamment aux États-Unis. On va peut-être complètement basculer un jour avec un président écolo. Et là, évidemment, il faudra prendre des investisseurs américains. On va terminer cette émission en se tournant un peu vers le futur. On a parlé de fabrication. C'est quoi les prochaines étapes, du coup?
0: Alors là, nous avons des partenaires industriels, c'est-à-dire que Talano ne va pas créer d'usine. Ça n'a pas de sens. Il y a des tas d'entreprises françaises et européennes, mais en particulier françaises, dans le domaine de la sous-traitance automobile, qui sont capables de fabriquer. Donc aujourd'hui, nous sommes en train de contractualiser, merci Raphaël, avec nos partenaires industriels pour être en mesure de livrer pour 2030.
1: Ouais.
0: Parce que d'un point de vue du constructeur, je vous dis que la cible, entre guillemets, le client, c'est le constructeur. Le constructeur, il sait qu'il a un problème. La réglementation lui a imposé. Maintenant, il veut une solution, mais il veut une solution déployée, une solution industrielle. On n'est plus dans la start-up qui a une bonne idée. Il faut un produit à l'échelle européenne.
1: Les chiffres, du coup, ce serait produire combien d'unités d'ici 2030 ou d'ici l'année prochaine?
0: Alors, les chiffres, d'ici l'année prochaine, on va être à quelques milliers d'unités parce que c'est la montée en charge. On est en petite cadence.
1: Oui.
0: 2027, on est en petite cadence pour faire tourner les chaînes. 2028, ça va commencer à vraiment monter. Et 2029, il faut être prêt pour le 1er janvier 2030. Donc là, ça dépendra des contrats que nous aurons passés avec les constructeurs.
1: Voilà,
0: nous sommes prêts.
1: Entre vos mains, Raphaël, tout ça. Les partenariats pour la fabrication, va falloir délivrer maintenant.
2: Aucune pression, on enlève le frein à main. Absolument, mais autant de sujets enthousiasmants à regarder. Évidemment, il y aura toujours des sujets d'actionnaires. Mmh. Aujourd'hui, on a un actionnariat qui est quand même assez éclaté, plus de 80 actionnaires, toutes ces configurations qu'on a évoquées. Il y aura aussi, à un moment donné, des sujets de nouvelles levées. Donc, on compte beaucoup sur notre client Talano pour continuer à nous occuper et surtout à être sur cette dynamique de croissance qui est tout à fait séduisante, y compris dans l'économie actuelle où toutes les nouvelles ne sont pas forcément faciles, de voir qu'il y a des gens comme Jean-Louis, qui entreprennent contre vents et marées, contre les difficultés de la réglementation européenne qu'on ne contrôle pas, tout ce qu'il faut pour emporter une équipe avec des projets aussi beaux que celui-ci.
1: C'est un projet très important. La levée est encore en cours, on l'a dit. Hein.
2: on l'a dit,
1: bien sûr, toujours. BFM Entreprise, il est encore temps d'investir dans cette entreprise. Talano, technologie qui lutte contre les particules fines de freinage. On le rajoute, c'est absolument important parce que c'est une grande part des particules. Merci à tous les deux d'être venus dans cette émission BFM Entreprise consacrée à la croissance. Jean-Louis Juchot, président de Talano Technologies, et Raphaël Dalmas, fondateur et avocat associé chez Astura, avocat au barreau de Paris et de New York. BFM Entreprise, c'est tous les jours à 12h30 sur BFM Business. Passez une très bonne journée.
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4: Justement, on continue à parler intelligence artificielle avec notre invité, c'est Kamel El Hadef. Bonjour, vous êtes le cofondateur d'Audion, Audion Fresh Tech dans la publicité audio qui vient de lever 15 millions d'euros. Vous, vous concevez des campagnes audio qui est générée notamment grâce à l'intelligence artificielle. Quand vous entendez Anthony Morel parler des hallucinations, qu'est-ce que ça vous inspire?
5: Non, mais je suis totalement aligné avec ce que vient de dire Anthony Morel. En effet, les prochaines générations d'intelligence artificielle vont évidemment s'entraîner sur tous les contenus qui sont disponibles en ligne. Et donc, le consommateur a en effet un rôle à jouer là-dedans, c'est-à-dire non seulement d'utiliser l'intelligence artificielle pour aller plus loin, mais évidemment y ajouter une touche de contrôle pour que l'ensemble de ces contenus soient réels, de manière à ce que demain, les prochaines générations d'IA puissent travailler sur des bases solides.
4: Vous, chez Audion, donc, vous faites de la publicité audio via l'IA. Grâce à l'intelligence artificielle, vous arrivez à un niveau de personnalisation, c'est ça hein, votre clé, qu'on n'a jamais vu auparavant. C'est-à-dire que là, vous arrivez à cibler précisément le consommateur.
5: Oui, exactement. Alors, cibler précisément le consommateur, pas uniquement. Nous avons lancé en début d'année, nous l'avons annoncé en février 2026, le lancement d'Audion AI. Dans la suite de la levée de fonds, Audion AI, c'est une suite d'agents IA qui va nous permettre évidemment de créer des contenus, de créer des spots audio-digitaux pour les marques grâce à l'intelligence artificielle. Mais pas seulement, on va être aussi capable d'aller analyser l'ensemble des contenus qui sont diffusés en ligne tous les jours, qui sont mis en ligne, pour permettre à une marque non seulement de pouvoir diffuser son message publicitaire automatiquement grâce à l'IA, mais également d'aller le diffuser sur le meilleur contenu pour accroître la performance d'une campagne publicitaire audio-digitale.
6: Mais vous allez jusqu'où en termes de précision et de ciblage? Parce que avec l'intelligence artificielle, on peut prendre en compte la localisation des gens, la météo qu'il fait, l'heure de la journée pour choisir exactement quel produit pousser. Ça va jusqu'à ce niveau-là. Et ensuite, j'imagine aussi pouvoir adapter le contenu quasiment de la publicité en temps réel avec de la traduction instantanée. Enfin, on peut faire beaucoup, beaucoup de choses avec de l'IA en termes de publicité audio.
5: Oui, exactement. Nous, c'est ce que nous faisons chez Audion depuis quelques années déjà grâce à la DCO, la Dynamic Creative Optimization, qui est donc une technologie qui, bien avant l'heure de tous les mots-clés qu'on entend aujourd'hui, GenAI, intelligence artificielle, etc., la DCO permettait justement de pouvoir adapter en temps réel un spot audio au contenu et également au contexte d'un auditeur. Ça peut être la météo, comme vous le disiez, la zone géographique, ça peut être en fonction des choix de navigation d'un internaute, par exemple. Et c'est ce que fait aujourd'hui l'intelligence artificielle. Et en plus de cela, grâce à la data et grâce à toutes les analyses qui sont de plus en plus fines et précises, nous sommes capables d'aller extrêmement loin en termes de ciblage.
4: J'ai appelé votre entreprise Audion, mais c'est Audion. D'ailleurs, vous êtes prêt pour...
5: C'est Audion,
4: oui. Bah oui, exactement. Si vous êtes prêt pour les États-Unis, c'est bien pour ça que c'est pas Audion.
5: Exactement, ouais. Et en effet, cette levée de 15 millions de dollars, alors déjà, premièrement, elle valide la rentabilité et la scalabilité du modèle d'Audion depuis maintenant 8 ans. Et elle nous permet, en plus de continuer le développement d'Audion AI, de nous lancer aux États-Unis, de traverser l'Atlantique. Mon associé Arthur Larré va s'installer aux États-Unis, recruter une dizaine de personnes d'ici fin 2026 pour nous lancer sur le marché US, qui est le premier marché publicitaire mondial.
6: En un mot, c'est quoi le potentiel réel du marché de l'audio digital aujourd'hui par rapport à la pub vidéo ou sur les réseaux sociaux? On a l'impression que ça reste tout petit, alors qu'il y a une explosion des usages, notamment les podcasts. Donc c'est quoi le potentiel dans les années qui viennent?
5: Le potentiel en audio digital, il est exceptionnel. Pour moi, il est formidable. Pour quelle raison? Parce qu'aujourd'hui, on entre dans une ère de ce qu'on appelle chez Audion la convergence multimodale. C'est-à-dire qu'aujourd'hui, une marque, n'a plus besoin de choisir entre audio, vidéo, texte. Aujourd'hui, l'audio est partout. L'audio, ce n'est pas uniquement du podcast natif, issu de la radio ou d'un média traditionnel. Aujourd'hui, juste pour votre info, la première plateforme qui a l'audience la plus forte en audio digital, c'est YouTube, qui est une plateforme vidéo à la base. Donc, on observe bien une convergence entre tous ces modèles qui fait que, en effet, le potentiel business du marché audio digital, il est absolument incroyable. On parle de plusieurs milliards sur le marché américain, également sur le marché européen. Audion, depuis 8 ans, c'est une croissance de plus de 50% ouais, chaque année. Donc on voit bien que le marché est en train de croître fortement.
3: 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Il est midi. 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
7: Bonjour, bonjour et bienvenue dans La France à tout pour réussir. Chaque semaine, vous le savez, un concentré d'économie positive sur BFM Business. Et cette semaine, vous le voyez, une émission délocalisée. Nous sommes au CESE à Paris, le Conseil économique, social et environnemental, à l'occasion du Top AFEP. C'est la 8e édition. Cette émission a été enregistrée lors du Top AFEP. C'était le 28 mars. Et c'est l'occasion de faire un bilan de ces échanges, puisque c'est le principe du Top AFEP, de ces échanges entre les patrons de grands groupes et les patrons de nos PME françaises. Et des PME, eh bien, trois sont avec moi aujourd'hui sur ce plateau pour parler notamment de solutions de recyclage et de solutions environnementales. Je recevrai Clarisse Maillet, directrice générale d'Aérométal, entreprise spécialisée dans le recyclage de métaux industriels. Aérométal qui est basée en Saône-et-Loire, tout près de Chalon-sur-Saône. Toujours en Bourgogne, on parlera du groupe Bordet, installé en Côte d'Or depuis 1860. Son président, Cyril Florest, nous expliquera son activité de création de biocharbon et de bio-huile à partir de résidus de bois, mais aussi il nous parlera de sa nouvelle usine qui ouvrira dans la Nièvre l'année prochaine. Enfin, je recevrai Olivier Dalle, le fondateur d'Environnement Massif Central, une entreprise lausérienne qui trie et qui recycle notamment des déchets ménagers plastiques. Il nous expliquera tout, un secteur qui est en pleine expansion. Bonjour Clarisse Maillet.
8: Bonjour Jérôme.
7: Vous êtes la directrice générale, je le disais, d'Aérométal. Donc avec vous, on va parler de recyclage de métaux industriels comme le nickel, le molybdène, le cobalt et le titane. L'entreprise, je le disais, est basée en Saône-et-Loire, donc en région Bourgogne-Franche-Comté. Alors ces métaux, comment ça marche? Vous les récupérez auprès de qui et qu'est-ce que vous en faites?
8: Alors, nous recyclons les métaux critiques et stratégiques. Ce sont des métaux qui sont rares dans la croûte terrestre et qui rentrent dans des secteurs de pointe comme l'aéronautique, le médical, la défense et le nucléaire. Donc on va sourcer sur toute la France ces métaux directement auprès des grands donneurs d'ordre ou des sous-traitants qui vont usiner ou qui vont fabriquer des pièces. Donc nous, on récupère les rebuts neufs d'industrie. On va venir les analyser unitairement pour pouvoir les remettre dans le process de fabrication. Et là, on parle de souveraineté nationale, puisque c'est important pour nous de garder le métal en France pour pouvoir approvisionner les grandes entreprises comme Airbus pour l'aéronautique, Framatome pour le nucléaire. Donc nous allons venir analyser unitairement chaque pièce, la découper, la préparer, et elle sera ensuite refondue par une fonderie pour refaire soit la même pièce, soit une pièce différente, mais avec le même alliage, puisque nous recyclons des alliages métalliques.
7: On reparlera dans un instant plus en détail de votre activité, de votre modèle économique, mais aussi de votre agrandissement avec, depuis un an, un nouveau site près de Chalon-sur-Saône. Mais tout d'abord, le bilan de votre matinée ici au Top AFEP. Vous avez vu qui et qu'est-ce que ça a donné?
8: Alors, c'était une matinée extraordinaire puisque nous avions trois rendez-vous avec des donneurs d'ordre. Nous avions un rendez-vous avec Verallia, Saint-Gobain et puis Forvia. Et nous avions également quatre rendez-vous avec des PME. Donc, nous avons pu échanger. Concernant les grands donneurs d'ordre, on a été très, très bien accueillis. Le Top AFEP est très, très bien organisé. Et au début, on se disait 7 minutes, ça va être court. Mais finalement, on a été droit à l'essentiel, droit au but. Ça a permis de vraiment sortir la quintessence de ce qu'on avait à dire. Et on a eu des personnes qui étaient très à l'écoute. Et on repart très satisfait.
7: Et c'est des perspectives de business, c'est des perspectives de collaboration technique ou technologique. C'est quoi le Top AFEP?
8: Alors, c'est plus une collaboration commerciale et vraiment venir en sous-traitance de ces grands groupes. Puisqu'on a quand même une grande part de sous-traitance, nous, les TPE-PME, à l'égard de ces grands groupes. On en parlera certainement tout à l'heure avec le livre blanc. Mais c'était vraiment leur apporter une solution d'économie circulaire.
7: On va continuer ce premier tour de table. Bonjour Cyril Florès.
9: Bonjour Jérôme.
7: Vous êtes vous aussi donc à la tête d'une entreprise implantée en Bourgogne-Franche-Comté. C'est le groupe Bordé qui est installé précisément à Le Glet. C'est en Côte d'Or depuis 1860. Alors qu'est-ce qu'on fait dans le groupe Bordé depuis 166 ans ?
9: Alors depuis 166 ans, le groupe Bordé, c'est un industriel producteur de charbon de bois. À l'origine, charbon de bois et acide acétique. À l'origine, on produisait du charbon de bois pour la combustion. Aujourd'hui, avec l'évolution des besoins, aujourd'hui, le charbon de bois, on est en train de transformer nos marchés pour pouvoir adresser des marchés de décarbonation. On a commencé par des marchés de combustion, on va aller vers des marchés de filtration de l'eau, des marchés de dépollution de biogaz,
7: oui,
9: également, pour pouvoir avoir une utilité au travers de nos activités.
7: Et dans quelques instants, donc, on parlera plus en détail de ce pivot d'une partie de vos activités, même d'une nouvelle usine que vous allez construire dans le département voisin de la Nièvre. Mais la même question qu'à Clarisse Maillet, le bilan, vous, de cette matinée ici, ce samedi matin, au Top AFEB, vous avez rencontré qui et de quoi avez-vous parlé ?
9: Alors, on a rencontré 3-4 grands patrons. On a rencontré Total, on a rencontré Engie, Suez et également Fives. L'idée, c'est déjà d'échanger autour du projet, de regarder si l'appétence autour de notre projet, autour de cette nouvelle page qu'on est en train d'écrire, car Bordé, 166 ans, on repart comme une start-up. L'idée, c'est également de pouvoir trouver des partenaires qui vont nous appuyer pour pouvoir développer un champion français dans le charbon actif.
7: Est-ce que ça fonctionne ? Est-ce qu'ils étaient à l'écoute ? Est-ce qu'ils ont compris le pivot de votre activité ? Et est-ce qu'il y aura des suites ?
9: Je pense qu'ils ont compris le pivot de l'activité. Est-ce qu'il y aura des suites ? Je l'espère. Est-ce qu'il y a un intérêt ? Pour certains, je pense qu'il y a eu un intérêt important.
7: Je continue ce tour de table avec vous, Olivier Dalle. Bonjour.
10: Bonjour Jérôme.
7: Vous êtes le fondateur et le dirigeant d'Environnement Massif Central, une entreprise que vous avez créée en Lozère en 1997. Depuis 2004, le siège est à Mende. Et votre activité, c'est le tri de déchets, à viser ensuite de recyclage, donc de valorisation de ces déchets. Expliquez-nous ce que vous faites chez Environnement Massif Central.
10: Donc notre société a été créée en 1997, après ma sortie de la faculté, avec 80 000 francs. Et ma volonté a toujours été de créer une dynamique économique dans le plus beau département de France, mais le moins peuplé aussi.
7: Je suis d'accord.
10: Voilà. Et donc, j'avais fait un DESS et j'ai étudié l'eau, l'air et les déchets. Et donc, après mon DESS, on devait faire un stage de 6 mois. Et là, j'ai fait une étude technico-économique sur la création d'une société pour revaloriser les déchets. Donc ça, je suis allé très large et donc on a travaillé sur tout type de déchets, que ce soit les déchets ménagers jusqu'au bois, carton, ferraille et plastique. Et maintenant, depuis une dizaine d'années, on s'oriente plus sur le recyclage de plastique. Et notre spécialité, c'est vraiment la mise en œuvre d'unités pour traiter les plastiques. Et donc il y a autant de typologies de plastique. Et donc, on ne traite pas des big bags comme on peut traiter des bouteilles, comme on peut traiter des bidons. Donc, on a vraiment une spécialité dans cette typologie de choses, mettre en place des lignes. Et surtout, nous, c'est qu'on les exploite. Et on est un laboratoire à l'échelle 1 au niveau du département de la Lozère où on a toute une série de technologies bien différentes. Donc, ça va des robots automatiques. On trie de 1,50 m les morceaux de plastique. On peut trier de 1,50 m jusqu'à 15 mm. Et donc, c'est avec différentes technos, des robots. On a un très gros partenariat avec la société Pélin-Questé à Pertuis, qui nous fournit toutes les machines de tri optique. Et on travaille aussi sur des petites granulométries. Donc, on fait de la séparation densimétrique, de la séparation aérolique, voilà, différentes technos. Et ça nous permet d'éprouver nos lignes avant de pouvoir les mettre en place.
7: Et vous êtes en pleine expansion avec de nouveaux bâtiments et de nouvelles lignes de production. On en reparlera. Même question qu'à mes deux premiers invités. Vous avez rencontré qui lors de cette 8e édition du Top AFEP et quel est le premier bilan à l'instant T que vous en faites?
10: Alors le Top AFEP, pour moi, il y a certains enfants qui rêvent de rencontrer Mbappé, Ronaldo ou autre. Et ben moi, je rêvais de rencontrer Robert Peugeot, quand même descendant de la famille Peugeot. Je rêvais de rencontrer Patrick Pouyanné, patron, grand patron
7: de Total, ouais.
10: Très charismatique. Je rêvais de rencontrer la société FIV avec Monsieur Sanchez, qui était fondateur de la locomotive à vapeur en 1800 et quelques. Et Monsieur Palmieri, la Société Générale.
7: Et voilà. Vous les avez tous vus, les quatre?
10: Ah oui, je les ai tous vus. Et c'est vrai que 7 minutes, ça passe vite, c'est intense. Et c'est émotionnellement bien parce que c'est quand même des gens qu'on voit à la télé, qu'on voit dans les journaux. Et on se dit, on est là avec eux et on discute. Quoi.
7: Et qui ne descendent pas souvent à Mende, hein. Pas trop.
10: Malheureusement, par contre, on a un très bel aérodrome et ils seront les bienvenus quand ils veulent.
7: L'aérodrome qui a servi de scène finale au film La Grande Vadrouille. Et alors, est-ce qu'il y aura du bilan quand même? Est-ce que ça, c'est une belle rencontre? C'est un rêve, certes, mais est-ce qu'il y aura des suites derrière? Voilà.
10: Ah oui, je compte bien. On a présenté notre société. Alors nous, en plus, on en parlera seulement un petit peu plus tard, mais on est en pleine levée de fonds, quoi, parce que le but du jeu, c'est de dupliquer notre modèle économique. Donc on croise les doigts, on y croit, on pense qu'on les a séduits et on est sûr qu'ils ont été intéressés par nos process.
7: Je reprends la présentation de vos activités un peu plus dans le détail. Je reviens avec vous, Clarisse Maillet, directrice générale d'Aérométal. Donc on a compris le recyclage et la valorisation des métaux industriels. Quelques chiffres clés sur votre entreprise, le chiffre d'affaires. Je crois qu'il y a beaucoup à l'international d'ailleurs.
8: Oui, il y a beaucoup à l'international puisque nos clients principaux sont les fonderies. Et que l'essentiel des fonderies aujourd'hui est en Europe, alors un peu dans le sud de l'Europe, en Italie, et puis également hors Europe pour la Grande-Bretagne.
7: Donc le chiffre d'affaires final, ça fait combien?
8: Le chiffre d'affaires final, on est en moyenne à 15 millions d'euros, puisqu'on est indexé sur les cours, donc on a un chiffre d'affaires qui varie entre 14 et 17. Donc généralement, on est à 15 millions en moyenne.
7: Les effectifs de l'entreprise Aérométal?
8: Aujourd'hui, nous sommes 23 collaborateurs. Donc nous avons déménagé, puisque je pense qu'on va en parler après, sur un nouveau site. Et donc ce nouveau site a été dessiné par nos collaborateurs. On leur a demandé de nous dessiner leur usine idéale. Et donc c'est ce qui a été fait, puisqu'on travaillait sur 4 500 m². Et avec le Covid, on avait perdu une partie du chiffre d'affaires qu'on faisait avec l'aéronautique. Et on n'a pas laissé tomber l'activité, donc on a continué à chercher, on a travaillé avec d'autres activités, on a développé d'autres activités. Et post-Covid, quand l'aéronautique a été relancée, on n'avait plus de place pour réceptionner la matière issue de l'aéronautique. Donc c'est pour ça que ça nous a demandé de réfléchir sur un agrandissement. Donc cet agrandissement a été pensé pour être vraiment le plus écologique possible. Et on a fait intervenir un ergonome pour la qualité de vie au travail. Donc c'est un bâtiment qui fait 9 500 m² et qui est totalement autonome au niveau de l'énergie et de l'hydrique.
7: Et c'est un bâtiment qui est dans la zone qui s'appelle Saône-Or, à Viré-le-Grand. C'est l'ancienne friche Kodak, je crois.
8: Tout à fait.
7: En plus.
8: Tout à fait.
7: Et c'est le symbole aussi de la réindustrialisation, que quand une entreprise meurt, et on sait qu'elle est morte dans des conditions difficiles pour la région, on en parlait sur ce plateau même il y a quelques semaines avec Sébastien Martin, ministre de l'Industrie. Il y a des industries, certes, qui ne sont plus là, mais d'autres sont là pour prendre le relais et pour écrire une nouvelle page de l'industrie.
8: Voilà, tout à fait. Alors, le ministre Sébastien Martin était mon binôme sur territoire d'industrie du Grand Chalon.
7: C'est un habitant de... Il est originaire de Saône-et-Loire.
8: Voilà, de Saône-et-Loire. Donc, ce qui était important pour nous, c'était d'avoir ce site clé en main, France 2030, du territoire d'industrie, puisqu'on est territoire d'industrie sur le Grand Chalon. Et ce qui était intéressant, c'est que ça nous a permis d'accélérer notre implantation, puisque toutes les études géologiques, d'urbanisme avaient été réalisées par le Grand Chalon. Donc on a économisé 18 mois sur notre projet. Donc c'est pour ça qu'au niveau de la CPME nationale, je suis également présente de la section industrie, et on prône la mise en place des sites clés en main pour les TPE-PME, et notamment des sites clés en main de moins de 2 hectares.
7: Et vous sortez un livre blanc en faveur de la réindustrialisation avec quelques idées claires, choc, pour que l'on remonte un peu la part du PIB de l'industrie, parce qu'on est à 9% et votre objectif, c'est de monter à combien ?
8: Monter à 13%.
7: Alors, quelle échéance ?
8: À échéance 2035, l'objectif, il a été fixé par Amir Reza Tofighi, qui est notre président de la CPME nationale, qui m'a donné pour mission, il y a un an, de rédiger un livre blanc sur la relance industrielle en France, comment on pouvait relancer l'industrie, comment les TPE-PME peuvent s'inscrire dans cette relance industrielle. Alors, on a commencé à regarder quelques chiffres. Hein. Les TPE-PME, c'est 34% des emplois. C'est plus d'un million d'emplois dans l'industrie. Et c'est également 19% des frais de recherche. Hein. On dépense quand même 19% de la recherche dans l'industrie. C'est important aussi de le ramener à la journée d'aujourd'hui, puisque le top à fête, c'est la rencontre entre les grands entreprises et les TPE-PME. Il faut savoir que 38% de la sous-traitance, c'est de la sous-traitance de spécificité. On était, il y a quelque temps de ça, dans de la sous-traitance de capacité. Aujourd'hui, les grands groupes s'appuient sur les TPE-PME pour aller sur de la technicité, sur un savoir-faire qu'ils n'ont plus forcément. Donc, la réindustrialisation, l'équipe de France industrielle, elle doit se faire avec les TPE-PME et les grands groupes. On doit vraiment agir ensemble dans une équipe nationale.
7: On reste donc dans la région de Bourgogne. Je me retourne avec vous, Cyril Flores. Donc, on a bien compris le cœur de votre activité. Mais avant de reparler du pivot que vous êtes en train de faire, un mot quand même sur votre cœur d'activité. La pyrolyse, expliquez-nous en quelques mots simples, comment est-ce qu'on crée du biocharbon et des biohuiles à partir de cette pyrolyse, et le procédé que vous avez mis au point pour, je crois, faire dans le même four les deux, en fait, hein, c'est ça ?
9: La pyrolyse de bois, on utilise l'intrant, c'est du bois que l'on récupère en circuit court, donc c'est des déchets de bois qui proviennent de Syrie. Le bois est pyrolysé dans le four, il est brûlé dans le four en absence d'oxygène. Lorsque l'on pyrolyse du bois, on obtient trois produits. Le premier produit, c'est du charbon, du biocharbon, du charbon vert, charbon végétal également appelé. Le deuxième produit, c'est du gaz, du syngas, qui est recyclé à l'intérieur de l'usine, qui est recyclé à l'intérieur du four pour le maintenir en température, donc pour ramener toute l'énergie au niveau du four et également au niveau de la chaudière pour pouvoir le transformer en fumée qui nous permette de sécher. Donc on est dans un circuit fermé. Dès lors qu'on lance la pyrolyse, 24 heures sur 24, 7 jours sur 7, on n'utilise plus ou on utilise très peu d'énergie autre que l'énergie que l'on produit. La pyrolyse de bois, c'est également des biohuiles qui sont produits. Donc des biohuiles, pareil, qui sont des biohuiles végétales, qui peuvent venir également substituer les produits pétro-sourcés. Et la pyrolyse, enfin, c'est du charbon, du biochar, que l'on sort, qui est le troisième produit.
7: Et les produits que vous sortez, ils sont à destination de qui ? Qui sont vos clients ?
9: Alors, à l'origine, c'était de la combustion. Donc, combustion, c'est barbecue, c'est restaurant, c'est également les hauts fourneaux. Aujourd'hui, le virage que l'on a pris, c'est dans la décarbonation, c'est de travailler dans le charbon actif pour entrer dans la filtration de l'eau. Donc, nos clients, ce sont pour pouvoir filtrer l'eau usée, potabiliser l'eau. Donc ça peut être Suez, ça peut être Veolia, ça peut être toute eau qui doit être filtrée des micropolluants.
7: Et cette diversification vers le traitement de l'eau, ça passe par le projet Carbo, CARB'EAU, que vous portez avec le CNRS et avec le groupe Suez.
9: Exactement. Cette diversification, ou cette nouvelle page plutôt que diversification. Au départ, nous avions une usine industrielle à destination de l'industrie. Mmh. Aujourd'hui, c'est une industrie à destination de l'humain. Donc la filtration de l'eau, la purification du biogaz également, donc pour la souveraineté. Donc le projet Carbo est une première pierre dans ce projet. C'est le développement de charbon filtrant pour potabiliser l'eau.
7: Quelques chiffres clés, Cyril Flores, sur votre activité, le chiffre d'affaires et les effectifs.
9: Chiffre d'affaires aujourd'hui, 2025, 6,2 millions. Effectifs, 40 personnes, quarantaine de personnes.
7: Vous avez du mal à recruter ou pas ?
9: C'est pas simple de recruter en région, en Côte d'Or. Le Glé, c'est compliqué de recruter en effet. C'est,
7: Rapidement, une autre de vos actualités qui pour vous compte, c'est cette deuxième usine qui devrait voir le jour en 2027. Et donc, vous allez dans le département voisin de la Nièvre, précisément à Decize, pour une deuxième usine. Hein, c'est bien cela?
9: Tout à fait. On part sur, on reste toujours en Bourgogne, on part dans la Nièvre. Le projet, c'est avant tout la rencontre avec un industriel qui avait besoin de se décarboner. Un industriel qui est parmi les 50 émetteurs de CO2 qui doivent rentrer dans un programme pour se décarboner. Ça, c'est la genèse du projet. Ça a donné quoi ? Ça a donné une nouvelle usine que l'on travaille pour sur Decize, en effet, dans la Nièvre. Mmh. Cette nouvelle usine, qui est une montée en échelle de l'usine actuelle, ça va nous permettre, dans le temps, de pouvoir déployer des usines pour pouvoir récupérer du charbon végétal. Et ce charbon végétal sera à destination de la filtration
7: de l'eau.
9: Ça, c'est un pilote.
7: Olivier Dalle, donc vous aussi, vous êtes en pleine extension géographique, mais vous restez sur la même zone. Mais au fil des années, depuis 1997, vous avez construit de nouveaux bâtiments, de nouvelles lignes de production. Le dernier en date, je crois que c'était en 2025, un bâtiment de 4000 carrés pour le surtri d'emballage ménager. On va parler de financement, c'est important, 18 millions d'euros. Comment est-ce qu'on finance une telle expansion?
10: Alors, en 2025, nous avons investi 18 millions d'euros sur une nouvelle usine de surtri des emballages ménagers. C'est une nouvelle technologie, c'est une usine qu'on appelle No End, c'est-à-dire qu'il n'y a que trois personnes, une personne qui alimente l'usine, une personne qui reçoit les produits finis et une personne qui supervise le process. Et cette année, en 2026, nous investissons 15 millions d'euros pour créer des nouvelles lignes concernant les plastiques durs issus des déchetteries.
7: Et tout cet argent, on le trouve comment? C'est des subventions, c'est des aides, c'est une levée de fonds dont vous nous avez parlé. Alors, quelle est l'ampleur de cette levée de fonds?
10: Alors, actuellement, nous ne sommes pas encore en levée de fonds. Les 18 millions d'euros, c'était un partenariat avec Citeo, ouais, qui a investi chez nous. C'est-à-dire qu'ils ont investi toutes les machines et nous, on a construit la carrosserie et on a fourni le terrain et on fait l'exploitation. Donc, ils ont investi sur tout ce qui était process à hauteur de 10 millions d'euros et nous, de notre part, 8 millions d'euros. Et cette année, 15 millions d'euros, nous avons 7 millions qui viennent de l'ADEME et 8 millions d'euros qui viennent de notre fonds propre. Donc, comme j'ai tendance à toujours dire, je suis très très riche, Jérôme, sachez-le, mais de crédit.
7: Oui, parce qu'évidemment, il faut bien trouver l'argent. Et la levée de fonds dont vous nous parlez, c'est quand et alors, quel est votre objectif?
10: Voilà, la levée de fonds, alors c'est un nouveau terrain que nous venons d'acquérir à Combronde, dans le 63.
7: Dans le Puy-de-Dôme, oui.
10: Voilà, 9 hectares. Et là, c'est là où on veut développer les différents process que nous avons mis en place. Et donc, oui, nous allons lever des fonds pour nous accompagner. Alors, par contre, une chose très importante pour moi, c'est que je veux que cette société reste familiale. J'ai mon fils de 21 ans qui est en train d'être
7: Victor,
10: formé.
7: Victor, qui voilà, est juste Victor, à côté, voilà.
10: Voilà, tout à fait. Qui est en train de se former et qui prendra la succession. Donc, on cherche pas des partenaires dormants, on cherche des partenaires actifs, mais surtout, sachez que à la direction, ça sera toujours familial.
7: Les chiffres clés, pareil, le chiffre d'affaires et vos effectifs à l'instant T.
10: Alors, c'est comme madame, aujourd'hui, notre chiffre, parce que nous, on est très liés au cours du pétrole et des matières premières. Donc, on varie entre 23 et 30 millions d'euros. Donc, on peut dire un 25 millions d'euros. Nous sommes 100 salariés.
7: La même question, on a beaucoup parlé des territoires, que ce soit en Bourgogne, en Occitanie. Est-ce que c'est difficile de faire venir travailler, de recruter dans des territoires qui ne sont pas des grandes métropoles?
10: Alors, oui, mais il faut savoir que la Lozère, c'est une terre d'expérimentation et c'est une terre d'accueil. Et donc, nous avons plus de 10 nationalités différentes chez nous. On a un service RH qui est composé de 3 personnes. Et donc, ils cherchent énormément et on assiste les gens. C'est-à-dire que régulièrement, on a une personne qui va voir nos salariés, leur demander si tout va bien, s'ils ont besoin de quoi que ce soit. Donc, notre but, c'est vraiment de fidéliser. Après, il y a un intéressement. On fournit beaucoup de choses. On a un très gros travail de RSE. Et donc, on essaie de mettre nos salariés dans les meilleures conditions et aussi beaucoup, beaucoup de formation.
7: Le temps passe vite avec tous les trois. 30 secondes chacun pour nous parler du programme Étincelle, ce programme qui aide les PME à scaler, à passer à l'échelle. Vous en êtes tous, je crois, les bénéficiaires. Un mot, Cyril Florès, sur ce programme. Est-ce qu'il est important pour votre entreprise?
9: Très important pour notre entreprise. Il nous permet d'aller à la rencontre aujourd'hui top à faible d'aller à la rencontre des grands patrons. Il nous permet également d'ouvrir d'autres administrations, d'autres opportunités. C'est un programme qui, on pense, est en train de nous faire accélérer.
7: Le bilan aussi de Étincelle pour vous, Environnement Massif Central, Olivier Dahl.
10: Moi, c'est fabuleux et je ne vais vraiment pas être à la mode, mais je tiens à saluer notre président Emmanuel Macron qui a vraiment donné un essor à toutes les PME. Je tiens à saluer aussi Bruno Le Maire et je tiens à saluer aussi le président de la BPI qui sont là et qui nous soutiennent et qui nous encouragent à développer notre pays et à développer nos entreprises.
7: Même remerciement de votre côté, Clarisse Maillet.
8: Même remerciement, nous, ça nous a vraiment aidés puisque ça nous a permis de rencontrer des institutionnels qu'on n'avait pas forcément, dont on n'avait pas forcément la connaissance, et ça nous a permis d'accélérer sur certains aspects.
7: Merci beaucoup à tous les trois. Alors, quelques infos avant de nous quitter. Je précise qu'on a beaucoup parlé de PME. Je vous annonce le grand rendez-vous annuel de BFM Business Cap PME. Ce sera à Station F le mercredi 27 mai. On aura toute une journée d'émission spéciale. Et puis, on parlait de Lozère. Je prends quelques secondes pour parler d'un autre entrepreneur lozérien que l'on suit depuis longtemps sur BFM Business. C'est Julien Tufféry qui produit avec toute son équipe des jeans à Florac dans le sud du département. Son actualité depuis quelques jours, c'est un tout nouveau magasin physique à Paris. C'est rue des Blancs-Manteaux. Allez-y, il faut soutenir les PME de nos territoires. Madame, messieurs, merci beaucoup d'avoir participé à cette France à tout pour réussir spéciale depuis le top AFEP ici au CESE à Paris. L'émission, vous le savez, est diffusée en télé, en radio, le site et l'appli de BFM Business. Très bonne journée, très bon week-end de Pâques et donc à très bientôt sur BFM Business.
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2: Lestor. Les consommateurs chinois portent encore un quart des dépenses mondiales du luxe. Entre études et publications, faut-il croire en la reprise du marché cette année? Beauté, joaillerie, mode et maroquinerie, d'ailleurs, quelle reprise pour quel secteur? Ce marché chinois s'avérera-t-il toujours un pilier de la croissance pour le luxe français? Ou faut-il à présent parler d'un marché à maturité des consommateurs? Sélectif, la quête d'une vraie valeur perçue et des marques locales en force. Quels sont les nouveaux terrains de jeu du luxe par ailleurs? Le Moyen-Orient, hub, lieu de transaction ou vrai marché de savoir-faire? Iconic Business ouvre le débat, une émission spéciale décryptage et analyse avec Joël de Montgolfier, exécutive vice-présidente chez Bain & Compagnie, Dao Nguyen, experte fondatrice de Essentia by Dao, et Anne-Laure Colsi, exécutive vice-présidente de Capgemini Invent. C'est Iconic Business, bienvenue. Toutes les trois pour ce débat, Anne-Laure Colsi, exécutive vice-présidente Capgemini Invent, je le disais, bonjour. Dao Nguyen, experte fondatrice de Essentia by Dao, bonjour. Et Joël de Montgolfier, exécutive vice-présidente chez Bain & Compagnie. Justement, le dernier rapport de Bain sur l'état du marché.

0: était plutôt sur une tendance très négative, à quasiment
1: entre
0: moins 17 20%.
1: Et 19%, ouais. C'est ça?
0: Voilà, exactement. Donc, on est plutôt en train de remonter la pente. En revanche, notre perspective est de dire qu'il y a un peu un recalibrage du marché du luxe en Chine et qu'on ne retrouvera, en tout cas pas à court terme, les taux de croissance qui avaient été très emblématiques de ce marché sur la dernière décennie.
1: Parce que
0: des taux de croissance à deux chiffres.
1: Et c'est pour ça qu'on parle de reprise du marché cette année, mais on utilise déjà le terme de modéré.
0: Ça sera une reprise modérée. On a démarré, par exemple, la première moitié de l'année 2025 sur une tendance qui était assez négative, mm-hmm. qui était positive par rapport à 2024, oui. Encore une fois, donc en légère remontée, mais qui restait quand même dans l'ensemble très négative. La deuxième moitié de l'année était beaucoup plus favorable. Le dernier trimestre en particulier semble avoir conclu sur un chiffre positif de croissance, mais qui est une croissance relativement modérée, entre 1 et 3%. Donc pas encore de quoi pavoiser, mais en tout cas déjà des signes plus positifs pour ce marché, qui a été une grosse source d'inquiétude pendant quelques années.
1: De quoi rassurer un peu Dao Nguyen, les consommateurs chinois, c'est un quart des dépenses mondiales de luxe, est-ce que ça reste un pilier de la croissance du marché du luxe encore ?
2: Ça reste important parce qu'on est sur une volumétrie conséquente et ça reste important parce que c'est un laboratoire aujourd'hui avec une population qui va au travers d'une mutation de mentalité et de schémas de consommation très différents. Aujourd'hui, en fait, quand on interroge les jeunes ou les jeunes Z, 90% d'entre eux se disent anxieux. Les deux principales raisons, c'est l'incertitude économique et une forme de quête existentielle. Ils ne savent plus quel sens donner à leur vie et pour 60% d'entre eux, la réponse passe par la consommation. Mais la consommation du luxe et autres secteurs de manière plus expérientielle et plus émotionnelle. Parce qu'aujourd'hui, les drivers de motivation, c'est un, élever mon humeur et deux, être joyeux. Ce qui est très différent d'il y a 10 ans, où les post-90 consommaient pour exprimer leur personnalité.
1: Et c'est pas juste posséder un sac à main.
2: Et non. Et donc, ils voyagent non pas pour se créer des souvenirs, mais pour explorer des scénarios de vie sur un temps long. Donc, pour les marques, ce qui est important de comprendre, c'est que ces générations-là qui abordent la consommation de luxe complètement différemment, il faut comprendre ce qui se joue dans leur psyché pour construire des narrations et des expériences qui les accompagnent dans cette réflexion plus personnelle que des actes de consommation qui, avant, étaient plus de l'ordre du statut social ou des marqueurs sociaux.
1: Et pourtant, maintenant, l'État tente tout pour relancer cette consommation. Avec des coups de pouce, avec l'enjeu, justement, d'accompagner la consommation et la reprise du marché.
2: Ils le font, mais l'État accompagne aussi, par exemple, le développement du marché de seconde main dans un esprit de durabilité. Et on voit qu'aujourd'hui, en Chine, le marché de seconde main se développe plus rapidement que dans le reste du monde, plus 15 par rapport à plus 10, et que les générations post-2005, elles croissent de plus 20% par an. Il y a une pénétration de 30. Mais ce qui est important de comprendre au-delà des chiffres, c'est que ils vont sur les marchés de seconde main parce qu'il y a un arbitrage économique, parce qu'il y a une incertitude, mais aussi parce que c'est ludique, parce qu'il y a une chasse au trésor et parce que c'est patrimonial. Donc ils achètent Louis Vuitton, Hermès, Patek, en se disant « quand je dépense, je gagne ». Et donc pour les marques, c'est aussi une réflexion de comment je construis la valeur de ma marque, comment je construis ma valeur dans la durée.
1: Joël de Montgolfier, c'était aussi un point dans le rapport de Bain sur cette progression du marché de la seconde main, 15 à 20%. C'est significatif, c'est symptomatique d'un marché qui se transforme, d'un marché qui serait arrivé à maturité, en fait, comme le marché européen ?
0: Alors, on n'est peut-être pas encore à maturité, mais on commence à avoir des signaux positifs. Ce qu'il faut bien noter dans le contexte de la Chine, c'est que pour l'instant, il n'y avait pas de seconde main parce qu'il y avait une grande peur, notamment de la contrefaçon.
1: Mmh, tout à fait.
0: Là où on est peut-être arrivé à maturité, c'est petit 1 dans la pénétration du luxe en tant que tel, et petit 2 dans la capacité à attirer des consommateurs sur un mode de consommation durable et à faciliter toutes les procédures d'authentification des produits, à donner une forme de réassurance aux consommateurs pour pouvoir s'engager. Alors Dao a raison de dire que c'est un marché qui croît plus vite, mais il est quand même beaucoup moins pénétré que dans les autres marchés encore aujourd'hui. Donc on est sur un marché qui représente l'équivalent de 8 à 10% du marché de première main. Oui. Et dans les autres marchés géographiques, on est plutôt sur, par exemple au Japon, qui est vraiment un marché de la revente, on est plutôt sur 20 à 30%. Donc on a encore un développement. Je trouve que ce qui est rassurant dans le développement de la seconde main, c'est le fait de se dire, on parle peut-être trop vite de fatigue du luxe.
1: Oui.
0: Non, il y a encore un appétit pour le luxe. Il y a encore un appétit pour le luxe, mais par contre, on a

0: on n'est peut-être plus sur un luxe qui mérite toujours le prix qu'il fait payer aujourd'hui en première main. On a cette quête, non pas seulement de l'aubaine, mais de l'investissement. Donc effectivement, je fais une bonne affaire, non seulement parce que j'achète un peu moins cher que la valeur de première main, mais aussi parce que je sais que la valeur va augmenter dans le temps. Et ça, c'est particulièrement marqué pour les marques qui sont les plus iconiques, les plus désirables, etc. C'est beaucoup moins le cas pour les marques qui utilisent ça quasiment comme un modèle de d'escompte. Enfin,
1: si on compare aussi les relais de croissance, les marchés, on oppose souvent le marché chinois avec ses difficultés et les États-Unis qui, à un moment, ont fait... On jouait ce rôle de relais, mais finalement les États-Unis n'ont pas absorbé tout l'impact de ce recul, de cet atterrissage du marché chinois.
0: Alors, dans les grands chiffres à avoir vraiment en tête, le marché le plus large au monde, c'est le marché américain, et de très loin. Encore aujourd'hui, il fait trois fois la taille du marché chinois. Le marché chinois, qui il y a deux décennies était pelliculaire à l'échelle mondiale, a quand même joué un rôle de relais de croissance absolument significatif. Le marché américain est très large, mais il est en règle générale à faible croissance. Et c'est un marché qui a des caractéristiques assez spécifiques. Il est très féminin, plutôt entrée de gamme. C'est difficile de stimuler une croissance assez profonde.
1: D'où les succès des Ralph Lauren et de ces marques qui ne ressemblent pas à un luxe européen
0: schématiquement. Voilà, qui sont un luxe qui est plus accessible, qui aujourd'hui, dans le contexte d'un luxe qui s'est très... dont les prix se sont beaucoup enchéris, semble être une bonne affaire. Oui. Voilà, un bon rapport qualité-prix. Et donc, effectivement, les marques américaines, elles tirent leur épingle de ce jeu-là. Elles le tirent aussi en Chine, d'ailleurs. Malheureusement, les marques européennes qui se sont beaucoup enchéries ont un peu plus de mal à jouer leur partition dans ce contexte.
1: Tout à fait. Anne-Laure Colsi, on parle de ces marchés. Est-ce que le Moyen-Orient, si on regarde aussi les marchés qui peuvent être dynamiques, est-ce que ça pourrait être ce relais, un nouveau terrain de jeu du luxe avec évidemment des disparités? Parce qu'il y a le schéma très classique ou très stéréotype de Dubaï qui ressemble plus à un hub ou à un lieu de transaction. Mais est-ce qu'on peut aller chercher cette nouvelle bulle du côté du Moyen-Orient?
2: On n'y arrivera pas en volume. Ça, c'est certain quand on compare à des marchés comme le marché chinois et donc a fortiori, comme vient de le préciser Joël, le marché américain. Par contre, c'est très intéressant d'observer ce marché du Moyen-Orient sur ce qui se passe sur la valeur et sur finalement une perception, vous le disiez, d'un pôle, d'une plateforme, de pure consommation, c'est-à-dire qu'on allait vraiment chercher les consommateurs locaux, mais également les personnes qui pouvaient voyager et transiter sur cette région, que ce soit pour faire du tourisme ou même des escales dans le cadre de leur voyage. Donc on avait vraiment une consommation très proche d'un travel retail. Pendant longtemps d'ailleurs, des marques, quand elles ouvraient un nouveau store ou un point de vente retail, pouvaient le faire plutôt avec des codes d'un point type aéroport, plus que d'une boutique classique de centre-ville. Donc ça, on en est déjà bien revenu. Aujourd'hui, on comprend qu'il y a des codes de consommation avec un ancrage vraiment régional beaucoup plus fort.
1: Régional et culturel, en fait, comme quand on a commencé à pénétrer le marché chinois, où à un moment, il faut s'adapter au code.
2: Oui, il faut s'adapter au code et le consommateur, petit à petit, prend en maturité. Hein. Il faut dire les choses, le marché se sature très très vite, évidemment, dès qu'un nouveau terrain jeu s'ouvre. Et le consommateur, il s'éduque lui aussi très rapidement à la consommation du luxe dans un monde en plus extrêmement ouvert où les relais d'informations sont extrêmement nombreux aussi. Donc ça, c'est vraiment accéléré. Mais la particularité du Moyen-Orient, c'est que très vite, et d'ailleurs la Chine prend également le même tournant aujourd'hui, ils sont aussi devenus un marché de production de luxe et plus seulement un marché de consommation. Et évidemment, et à juste titre, on peut le comprendre, ils souhaitent aussi avoir un rôle dans la grande conversation mondiale du luxe, donc l'offre et la demande. Et ce qu'on voit aujourd'hui, c'est des marques magnifiques en joaillerie ou en parfumerie particulièrement, puisqu'il y a un savoir-faire et une tradition de plusieurs siècles autour de ces segments du luxe. Si on prend une marque comme Amouage, par exemple, qui vient du Sultanat d'Oman, qui est une marque connue maintenant, même au niveau international, on voit cet essor et ce savoir-faire. Peut-être pour l'anecdote, moi je reviens d'Abu Dhabi dans un salon professionnel. Il y a quelques années, les salons professionnels dans le luxe sur cette zone étaient vraiment axés retail, expérience client et attraction d'une consommation proche d'une consommation très expérientielle. On se servait aussi beaucoup du Moyen-Orient comme d'un laboratoire d'innovation dans le retail. aujourd'hui, on avait une très grande partie des participants qui étaient des gens qui venaient montrer leur savoir-faire et leurs produits. Donc un axe extrêmement différent et avec une très grande fierté patrimoniale et culturelle.
1: Un lieu
2: donc,
1: aussi de savoir-faire.
2: Oui, exactement. Et ils cherchent au sein des acteurs européens plutôt des relais de croissance et d'export à l'international.
1: Dao Nguyen, il y a cette particularité aussi que le Moyen-Orient soit un nouveau hub culturel pour les Chinois avec ces quelques chiffres, destination de voyage en hausse de 400% à Doha, 200% à Abu Dhabi. Donc ça joue aussi dans ce paysage pour les dépenses et les recettes chinoises.
3: Oui, ce sont des flux culturels. C'est très important en fait de prendre conscience que en tant que marque, on envisage des marchés de manière géographique, alors que les consommateurs, eux, abordent la consommation de manière complètement décloisonnée. Et c'est vrai que l'Arabie Saoudite, par exemple, a pour ambition de faire venir 5 millions de Chinois à Lula dans leur site. Ils montent aujourd'hui des cycles, des circuits de tourisme dédiés aux Chinois pour aller voir les 4 grands sites culturels, mais aussi découvrir la vie dans les familles. Donc ces conversations-là, elles se translateront, ou elles se translatent déjà dans la consommation de parfums, par exemple, où on voit des marques du Moyen-Orient qui sont plutôt confidentielles et très haut de gamme se diffuser parmi les plus avertis des consommateurs chinois. Et ça va à l'encontre des grands stéréotypes qu'on peut avoir. Donc nous, on cloisonne Moyen-Orient, qu'est-ce qui se passe en Chine, qu'est-ce qui se passe. Et en fait, pendant ce temps-là, les Chinois apprennent du Moyen-Orient, consomment au Moyen-Orient, les marques du Moyen-Orient se diffusent en Chine et le Moyen-Orient diffuse aussi aux États-Unis. Donc, c'est des flux, des nouvelles dynamiques qui sont vraiment intéressantes à décrypter.
1: Des nouvelles dynamiques, des grandes tendances. Dans tous les cas, Joël de Montgolfier, on est face à des consommateurs qui sont définitivement plus sélectifs. Vous en parliez tout à l'heure, qui vont chercher la vraie valeur perçue. Et on l'a vu aussi, des arbitrages avec des secteurs. En fait, on n'a pas la même réussite pour la beauté qui s'en sort à peu près, et puis à côté la joaillerie. En revanche, pour la mode et la maroquinerie, voire l'horlogerie, c'est beaucoup plus compliqué.
0: Alors, c'est des dynamiques qui s'analysent sur plusieurs années de suite. Hein. Si on regarde sur une seule année, on peut avoir un peu des effets de bord et de volatilité. Le marché de la beauté, effectivement, tire son épingle du jeu, et ça se fait quand même pas mal d'années. Oui. Ce qui était les anciennes darlings du marché du luxe, par exemple le marché de l'horlogerie, qui a longtemps été une valeur refuge, hein, vraiment la catégorie perçue comme ayant cette valeur d'investissement, qui effectivement est un peu en désamour. Maintenant, l'horlogerie, c'est un marché qui est toujours avec un peu de stop and go. On achète et puis après les cycles sont longs, donc on rachète pas tout de suite. La beauté, c'est du cycle très court, hein. On est sur quelques mois, donc entre la cosmétique, le maquillage, le parfum, de toute façon on renouvelle très très vite. Voilà. Donc effectivement, on a la joaillerie qui reste une valeur refuge, la beauté, les accessoires, la beauté qui reste un peu la Formule 1 pour l'instant, avec des taux de croissance quand même modéré par rapport à l'historique. Et puis la mode et finalement la maroquinerie qui tire pas trop mal sur cette année en termes de performance.
1: Et qui résiste. Et il y a aussi ce principe et qui s'est installé en Chine, et vous en parliez tout à l'heure, Anne-Laure Colsi, c'est que maintenant, il y a des marques locales. C'était une tendance, c'est véritablement ancré à présent.
2: C'est ancré et puis surtout ça fait appel à un phénomène plus profond qu'uniquement le goût d'une marque en particulier. Ce phénomène, c'est une volonté de préférence culturelle. On voit dans beaucoup de pays, et c'est particulièrement vrai en Chine, cette volonté, ce souhait de renouer avec ses traditions. Je pense que c'est un défi qu'il faut aussi prendre en compte pour les maisons européennes. Ça ne veut pas dire qu'elles vont être chassées de ces territoires, mais il va falloir qu'elles aient
1: une forme... Et elles composent avec une autre concurrence.
2: Oui, et puisqu'elles s'adaptent culturellement, qu'elles entendent ce consommateur qui finalement a besoin de ces dynamiques d'identité très proches de ce qu'il peut vivre. Cette fierté nationale, finalement, c'est le fait à la fois d'être dans la promotion des acteurs domestiques, nationaux, mais c'est aussi d'écouter les grandes marques internationales qui vont faire ce travail d'imprégnation et cet effort d'adaptation aux consommateurs chinois. Mais c'est vrai dans beaucoup de géographies, c'est-à-dire que ce qui est très prégnant en Chine et ce qu'on analyse parce que c'est peut-être un peu plus marqué qu'ailleurs, est également vrai pour le consommateur américain qui va vouloir des gammes, comme le disait Joël tout à l'heure, un peu plus accessibles, d'autres catégories de produits, beaucoup sur le wellness, le sport, le bien-être, la longévité. Un consommateur au Moyen-Orient qui lui aussi veut être entendu dans ses particularités, d'une consommation qui va être très axée sur de l'expérience extrêmement haut de gamme, avec peut-être un ton plus long qui va se jouer aussi dans la conversion. Donc on voit cet ancrage culturel. Moi, j'aime le résumer en disant que c'est peut-être la fin d'un luxe global. C'est-à-dire que il va falloir cesser de penser la marque comme une entité extrêmement forte et presque impénétrable, et plutôt regarder comme quelque chose qui doit être un peu plus fongible et garder évidemment ses fondamentaux, son ADN, mais s'adapter aux différents marchés. On rentre dans du multi-local, je dirais.
1: Dao Nguyen, une montée en puissance avec cette capacité finalement des marques locales à réinventer et modeler le paysage du luxe. Est-ce que ça vient jusqu'à perturber les géants français du luxe ?
3: Je ne sais pas si ça va perturber, si on doit le dire aussi fort que ça, mais stimuler la créativité certainement, parce qu'elles arrivent avec un langage et une esthétique qui leur est propre. Si je donne un exemple concret, sans remonte, quand on regarde leurs vidéos ou la manière dont c'est 2025, c'est leur premier lancement de parfum. Oui. Donc c'est en une décennie, ils sont partis du matériel à l'immatériel, et on va dire que ils sont dans une courbe de désirabilité croissante et émotionnelle. Et quand on décrypte en fait leur récit, ils sont complètement dans des principes artistiques chinois. C'est-à-dire que Liu Bai, c'est laisser le blanc, c'est tout ce qui n'est pas dit compte autant, voire plus, que ce qui est dit. Et on le voit dans les vidéos, dans les récits, tout est très allusif. Et il y a un ancrage dans les traditions, il y a un ancrage dans la géographie. Et ça invite en miroir les marques occidentales, finalement, à aller au-delà de l'héritage patrimonial et de s'interroger sur comment aujourd'hui se raconter ou inventer le futur de ces marques avec ces jeunes qui s'approprient des récits différemment. Donc je pense que ça va apporter de la richesse.
1: Apporter de la richesse, Joël de Montgolfier, est-ce que vous pensez justement aussi que ça peut perturber les géants français du luxe, le luxe européen de manière générale, ou de cette même manière dynamiser ce marché? On a vu là les dernières publications, on n'est pas quand même complètement serein, et donc on sait que bon, la reprise, il va falloir aller la chercher.
0: Alors, il va falloir aller la chercher. Je rebondis sur ce que disaient Anne-Laure et Dao pour dire je pense que le luxe doit se décentrer de lui-même et adopter une orientation qui est peut-être plus centrée sur le consommateur final. Je suis d'accord pour dire que la marque monolithique qui est uniquement attractive parce qu'elle est l'héritage d'une longue histoire de quelque part en Occident, etc., c'est pas forcément ce qui va faire vibrer les foules aujourd'hui dans une perspective où on est dans un luxe qui doit toucher une corde émotionnelle avant tout et pas uniquement une corde statutaire. Donc il y a encore des réservoirs de croissance dans le luxe, Dieu soit loué. On a touché un peu la limite de l'exercice en 2025 au niveau mondial, oui, notamment sur les dynamiques de base de clientèle. Ce qui nous préoccupe, nous, aujourd'hui, c'est de dire on a perdu en 4 ans la totalité des clients qu'on avait réussi à créer en une décennie auparavant. Oui, il nous reste encore des clients très privilégiés qui restent un moteur de croissance, mais qui commencent eux aussi à s'essouffler. On a du mal à recruter des nouveaux clients, donc il faut réinventer quelque chose, et ça ne pourra pas être dans autre chose qu'une appropriation, enfin peut-être pas une appropriation, mais en tout cas une meilleure maîtrise des codes locaux, une meilleure maîtrise des attentes des clients qui ne sont pas monolithique. Quand on parle du Moyen-Orient, à l'intérieur du Moyen-Orient, vous avez effectivement des Moyen-Orientaux. Mmh. Et puis, vous avez toute une diaspora qui est venue de Russie, par exemple, et qui est un phénomène très nouveau. Et puis, vous avez une plateforme du tourisme mondial qui se développe avec des Indiens, des Asiatiques, etc. Donc, à l'intérieur du Moyen-Orient, il y a une myriade de types de clientèle et d'attentes avec lesquelles composer. Et ce n'est pas en faisant la même boutique partout, avec les mêmes produits partout, qu'on arrivera à répondre à ces attentes multiples.
1: Donc on est encore quoi sur la crise existentielle du luxe, parce que c'est quelque chose qu'on a à un moment touché du doigt, et finalement il faut une fois qu'il y a le diagnostic, il faut aller chercher la solution.
2: Moi je pense que en fait on est aussi sur quelque chose de très galvanisant. On entre dans une nouvelle ère, et plutôt que de parler de crise, effectivement c'est un renouveau basé sur du dialogue de culture, un renouveau basé sur le fait qu'il va y avoir de nouveaux acteurs en place et qu'il va falloir sans doute, comme on ne peut pas augmenter le terrain de jeu, je rejoins Joël, la seule façon finalement d'avoir une nouvelle base de clients aujourd'hui, c'est de se diriger vers les jeunes générations, dont on sait d'ailleurs que ce soit les générations Z ou les Alpha qui arrivent, que c'est une génération particulièrement compliquée aussi à comprendre et à intéresser, voire à fidéliser ensuite dans un second temps. Mais donc, il va bien falloir s'occuper de ces nouvelles générations et puis prendre en compte ces particularités et ces codes très locaux pour se réinventer. C'est une nouvelle ère.
1: Edda Nguyen, vous vouliez réagir ?
3: Que c'est un accompagnement, en fait, la crise existentielle, entre guillemets,
1: oui, très entre guillemets.
3: Des plus jeunes, c'est à la fois, en fait, une recherche de sens et ça se fait, ça se fera dans le meilleur des cas, main dans la main avec les marques qu'ils auront élues. Et donc aujourd'hui, le luxe n'est pas décrété par les marques, mais le luxe est proclamé par les gens qui les considèrent comme dignes de les accompagner dans cette quête.
1: Le rapport de force, entre guillemets, s'est inversé. Il y a une proposition, il faut voir si elle est approuvée.
3: Il y a de ça. Oui, ça se joue différemment complètement. Le dialogue se joue différemment. Et je pense que dans un marché de luxe qui est un marché d'offres, c'est la qualité, en fait, de l'alignement émotionnel qui va jouer dans la durée et va faire la différence.
1: Donc finalement, on en revient toujours à cette vraie valeur perçue où il a fallu se poser à un moment la question du signal prix et de la vraie valeur du produit. On en revient à ça finalement.
0: Oui, alors pour rebondir sur ce qu'on disait avant, nous on a évoqué il y a 2 ans dans notre étude mondiale le terme de renaissance.
1: Oui.
0: Donc je pense qu'on est réellement dans une période de renaissance avec tout ce que ça peut impliquer en termes de référence, en termes de créativité, de renouveau, des esprits, etc. Maintenant, il faut aussi prendre acte du fait qu'on vit dans un monde qui est quand même assez universellement bouleversé, que les systèmes politiques et géopolitiques qui craquent aujourd'hui, c'est parce que vous avez des clients, pas des clients, mais des consommateurs beaucoup moins aisés qui, eux, n'ont pas vu leurs revenus augmenter.
1: Ouais,
0: et quand on voit un luxe qui s'est complètement détaché du peloton dans ses hausses de prix, il s'est coupé de cette base-là. On ne peut pas faire de croissance sans se reconnecter à cette base et on pourra pas le faire avec les produits existants dont les prix sont beaucoup trop élevés aujourd'hui. Donc il faut réinventer autre chose. Et sinon on verra effectivement les gens faire des arbitrages vers des marques qui sont beaucoup plus accessibles. On parle des marques chinoises qui ont une proposition beaucoup plus accessible encore aujourd'hui que les marques de luxe, mais il y a d'autres marques dans les pays occidentaux qui font aussi ce travail-là. On parlait des marques américaines, mais vous avez une palanquée de marques dans le domaine de la beauté, de la maroquinerie ou de la bijouterie accessible.
1: On peut parler des Coachs, des Longchamp, des Pollen, où on a cet ensemble justement et ces gammes qui sont un peu différentes.
0: Et qui jouent très bien le code du luxe, qui est rapport qualité-prix indiscutable, expérience client sans couture, le tout, alimenté par le pouvoir de la technologie, de l'accumulation de données sur les préférences des clients et sur la capacité à leur proposer des choses de plus en plus personnalisé. Ce qui fait aussi le succès des marques chinoises, c'est cette espèce d'ADN numérique natif que les marques occidentales ont encore beaucoup de mal à s'approprier. Donc, il va se passer des choses très intéressantes dans la décennie à venir. Oui.
1: Bon, la décennie déjà, 2026, et on verra la décennie. Merci à toutes les trois d'avoir été dans Iconic Business. Dao Nguyen, experte fondatrice de Essentia by Dao. Anne-Laure Colcier, exécutive vice-présidente chez Capgemini Invent. Et Joël de Montgolfier, exécutive vice-présidente chez Bain et compagnie. 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
5: 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Le pitch aujourd'hui, c'est avec Dimitri Caudrelier, vous êtes le président et cofondateur de Reboot. Une minute pour pitcher et on débrief.
6: 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En revanche, il y a aussi le bateau d'occasion. Le bateau d'occasion, il y a aussi beaucoup d'offres. Vous avez des qualités de bateaux qui vont être très différentes, puis des chantiers qui vont faire la rénovation du bateau qui vont être très différents. Et donc nous, ce qu'on a voulu créer, comme le fait Aramis Auto sur les voitures ou le fait Back Market sur les téléphones portables, c'est le bateau reconditionné. Donc on aide nos clients à trouver un bateau sur le marché de l'occasion. On le reconditionne, on le reboot, on le finance et on donne 2 ans de garantie et de SAV comme pour un bateau neuf. Et on est jusqu'à 50% moins cher qu'un bateau neuf et 60% d'impact carbone en moins.
5: Votre constat, c'est qu'il y a beaucoup trop de bateaux d'occasion qu'on ne sait pas faire. Enfin, si vous voulez acheter un bateau, il y a de quoi faire sur le marché. On n'a plus besoin de fabriquer du neuf. Il y a suffisamment sur le marché aujourd'hui.
6: Bah, ce qui est sûr, c'est qu'il y a énormément de bateaux qui sont sur le marché de l'occasion. Le problème, c'est que quand on est face à cette offre-là, on ne sait pas très bien sur quoi on tombe. Et donc, nous, on est absolument persuadés qu'il y a vraiment quelque chose à créer sur ce bateau reconditionné, ce bateau d'occasion remis au standard d'aujourd'hui.
7: Et ça se vend, les bateaux d'occasion ? Il n'y a pas un côté statutaire au fait d'acheter un bateau ? C'est en gros, je veux le dernier à la mode, le bateau neuf, et acheter un bateau reconditionné, c'est un peu, c'est un statut au rabais, quoi, d'une certaine manière. Il n'y a pas cette notion-là ?
6: Ou alors nous, le reconditionnement, ce qu'on veut, c'est le remettre au standard d'aujourd'hui, au standard du neuf. Donc oui, il y a beaucoup de transactions qui sont sur le marché de l'occasion. Par contre, vous savez pas très bien sur quoi vous tombez, ouais. En termes de bateaux et puis en termes de chantier, vous savez pas très bien sur qui vous allez tomber. Donc nous, on a voulu industrialiser une méthode de reconditionnement qui vous permet d'être garanti qu'à la fin, votre bateau, il est dans l'état d'un bateau neuf.
7: Et c'est industrialisable justement parce que vous faisiez la comparaison avec Back Market par exemple sur les smartphones. Bon, il y a des modèles de smartphones qui sont très identifiés. Il y a une méthode très, entre guillemets, simple, ou en tout cas, on peut standardiser les choses, on va dire. Est-ce que c'est la même chose avec des bateaux dont on peut imaginer que la fabrication est un peu plus artisanale ? Est-ce qu'on a la possibilité comme ça d'industrialiser le modèle ?
6: Bah, c'est tout le défi, hein, et c'est pour ça qu'on a recruté quelqu'un de chez Aramis Auto d'ailleurs, pour nous aider à industrialiser ce process. Donc on a 42 étapes pour s'assurer qu'on expertise le bateau, qu'on désassemble ce qui doit l'être, qu'on revoit la partie esthétique, la partie structurelle, la partie fonctionnelle des bateaux. Donc c'est un peu ça la magic sauce de Reboot, c'est d'avoir réussi à industrialiser ce process de reconditionnement.
8: Eva, vous dites que c'est quand même 2 fois moins cher que le neuf, pourtant il y a quand même pas mal de petits travaux en termes de reconditionnement. Comment est-ce que vous vous financez, vous ou... Quel est votre modèle économique ?
6: Le modèle économique, c'est que, en fait, déjà, le bateau d'occasion, il a eu une décote énorme par rapport au bateau neuf. Donc, on reprend ces coques, qui sont des coques en composite de ce bateau d'occasion. Et puis, on essaie de valoriser au maximum les équipements de ces bateaux-là. Et puis, ensuite, on apporte cette transformation. Donc, on a accès à ce marché de l'occasion avec des bateaux très peu chers, sur lequel on vient apporter de la main-d'œuvre, bien sûr, des nouveaux équipements, et nous permettant d'avoir un bateau. En gros, à partir de 12 mètres, le bateau est jusqu'à 2 fois moins cher qu'un bateau neuf.
5: Et le bateau que vous le rachetez avec une décote de combien ?
6: Alors, ça va dépendre des bateaux. Il y a des bateaux qui, par rapport au standard du neuf, aujourd'hui, on va être sur des décotes de l'ordre de 60, 70, 80%.
5: Pour des bateaux qui ont quel âge ?
6: Ouais, c'est des bateaux qui vont avoir une trentaine d'années.
5: Ah, quand même ?
7: Ah ouais.
5: C'est des vieilles...
6: Donc ça, c'est les bateaux les plus anciens qu'on peut reconditionner. Mais nous, on reconditionne
5: des
6: bateaux...
5: 30 ans, ils ne sont pas bons vraiment pour la casse, avec des matériaux qui sont nuisibles et tout. Vous arrivez à refaire des choses ?
6: Non, parce que, en fait, le composite, ce qui fait la coque du bateau, on peut la garder 40, 50, 60... Donc, c'est ça le pari un peu de Reboot, c'est que la partie composite, la coque du bateau, on peut la garder extrêmement longtemps. Ce qu'on doit changer, c'est les équipements, le matériel à bord du bateau. Ça, on l'enlève du bateau et on remet des matériaux neufs.
5: Ça, c'est presque facile, quoi.
6: Oui, c'est la partie. Mais en fait, le design de ces bateaux d'il y a 20, 30, 40 ans, c'est des dizaines de bateaux qui étaient extrêmement marins, qui sont des bateaux qui sont encore dans le cœur des gens qui naviguent comme étant des bateaux très sympas à regarder, très sympas à naviguer. Ouais. Donc on fait aussi ce pari-là, que ces bateaux d'exception d'avant sont encore tout à fait navigables.
5: Vous en avez fait combien aujourd'hui ?
6: On en a fait une vingtaine et on prévoit d'en faire 25 cette année.
5: Et sur les 20, vous en avez vendu combien ?
6: Alors, chaque bateau qui rentre dans l'atelier, il y a un client derrière.
5: Ah
6: donc
5: oui.
6: 20 bateaux reconditionnés, 20 bateaux vendus.
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4: 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Il est 13h. 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
12: Bonjour à tous, je suis ravie de vous retrouver pour cette nouvelle émission BFM Entreprise, l'émission qui plonge au cœur des boîtes tout au long de la semaine. Vous le savez, le lundi on parle de leadership, le mardi de ressources humaines, le mercredi de croissance, le jeudi de transmission. On va parler aujourd'hui de RSE, de ressources humaines, de politique d'inclusion dans l'entreprise. Comment rendre l'entreprise plus vivable, plus humaine? Vous allez voir qu'il y a de multiples situations où on peut agir. On va vous donner aussi des exemples. Mes invités ce midi, Christophe Margen, vous êtes membre de l'autre cercle et vice-président de l'EPBN, c'est l'European Pride Business Network. Bonjour Christophe.
13: Bonjour.
12: Ravi de vous avoir sur ce plateau. Benjamin Cormeret, à vos côtés, directeur de Tête à Tête, associé au groupe The Links. Tête à Tête, c'est la relation client. Hein.
14: C'est ça.
12: C'est ça.
14: Bonjour.
12: Ravi de vous retrouver, Benjamin. Et Flore Serret est avec nous également, directrice générale de Verbatim. Bonjour Flore, vous nous dites ce que c'est à nouveau Verbatim?
15: Prévention santé en entreprise.
12: Voilà, on est en plein dans les sujets. Inclusion, RSE, prévention santé, plein de sujets dans cette émission. C'est parti.
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12: Et on commence. On commence tout de suite par une question précise de François. Quelles sont les premières actions simples qu'une entreprise peut mettre en place pour favoriser un environnement de travail plus inclusif, Christophe?
13: Alors, avant de répondre effectivement à cette question, il faut être déjà dans la sincérité. Avant de définir les actions à mettre en place, il faut être dans la sincérité, il faut être dans la récurrence. Et ensuite, effectivement, les entreprises ont un tas d'outils, d'actions simples. Ça va de la sensibilisation auprès des salariés, des collaborateurs, des collaboratrices. Ça va aussi au niveau qu'il faut lancer un signal fort au niveau du management. Donc, ça doit vraiment venir du top management, de la direction. C'est pas forcément apporté par les RH ou par les RSE. Ça doit vraiment être sur l'ensemble de l'entreprise. Et ensuite, ça va être effectivement faire de la communication inclusive, s'assurer que les procédures RH sont inclusives, où on va pouvoir en fait diffuser l'ensemble des accès à la mutuelle, des accès au congé parentalité à l'ensemble des collaborateurs, collaboratrices.
12: On va compléter avec la question d'Esteban. Pour vous, Benjamin, la RSE est devenue incontournable, hein, mais beaucoup de dirigeants de PME ont le sentiment de ne pas savoir par où commencer. Selon vous, quelles sont les premières actions qui ont le plus d'impact sans nécessiter des moyens considérable. Même vous l'avez mis en place chez Tête à Tête. Donc, dites-nous par où vous avez commencé, par exemple.
14: Bah déjà, en ne me mettant pas une pression inutile, oui. ça commence par ça. Donc, la RSE, beaucoup de dirigeants se disent, oh là là, il va me falloir un label, je vais commencer par écrire une stratégie de 50 pages. Eh ben non, en fait, oui. La question qu'il faut se poser, c'est quel impact mes décisions de dirigeants vont avoir sur les collaborateurs, les clients et mon territoire. Et le conseil que je donne, c'est de se rapprocher des personnes les plus proches de soi au quotidien, c'est les collaborateurs. Donc, commencer par s'intéresser aux conditions de travail des collaborateurs. C'est des choses très simples comme la flexibilité des horaires, la mise en place du télétravail, on le sait, mais toutes les activités ne le permettent pas.
12: C'est vrai.
14: Et puis, plein de petites choses qui peuvent améliorer le quotidien des collabs. La RSE, pour moi, elle commence là où quand le dirigeant s'intéresse aux collaborateurs, uniquement. Et puis après, on peut structurer la démarche.
12: Et on se donne le droit peut-être de se planter tout simplement, de revenir en arrière, peut-être en fonction, je ne sais pas, Christophe, du résultat de l'entreprise, parce que deux entreprises ne se ressemblent pas.
13: Ah non, chaque entreprise, chaque organisation, effectivement, va être bien, bien différente, avec des enjeux, des contextes économiques, selon ses expansions, selon ses lieux d'implantation. Effectivement, donc l'entreprise va chercher à peut-être mettre en place effectivement une politique de diversité et inclusion au niveau de son siège, mais elle doit s'assurer que ça soit porté par l'ensemble effectivement de ses filiales à l'étranger. Donc en fait, il y a vraiment l'entreprise doit s'adapter, mais ça doit être vraiment être sincère et récurrent. C'est quelque chose qui doit vraiment être pris prix au niveau global de la stratégie.
12: Alors, il y a Arnaud qui nous demande, et je trouve que c'est une bonne question, nous avons des collaborateurs de 20 à plus de 60 ans, Flore. Est-ce qu'on peut vraiment avoir une seule politique d'inclusion pour tout le monde? C'est une excellente question. L'entreprise, c'est intergénérationnel.
8: Oui, exactement. Alors, effectivement, on peut avoir un socle, mais en réalité, il faut surtout répondre, comme vous l'expliquiez, aux enjeux de vos collaborateurs. Et là, moi, je trouve qu'une démarche plutôt d'aller regarder quel est le profil dans vos équipes, parce que ce n'est pas du tout les mêmes enjeux. Si je prends l'exemple des les plus jeunes générations, moins de 30 ans, en fait, là, il va falloir s'intéresser plutôt à des sujets de précarité financière, de précarité de logement ou de santé mentale. On sait combien les jeunes aujourd'hui sont impactés en termes de santé mentale. Mmh. Si vous avez plus de 30-40 ans, là, on va aller plutôt s'intéresser aux sujets de parentalité, voire de non-parentalité et de sujets de charge mentale. Et puis plus tard, après, ce sera des sujets d'aidance ou même des sujets plus de maladies chroniques. Et c'est un peu comme ça qu'on va venir finalement toucher et avoir de l'impact par rapport à ces collaborateurs.
12: Il y a des conséquences, évidemment, sur la prise en compte de ces sujets-là. Mehdi nous demande, les jeunes générations accordent une importance croissante aux engagements sociétaux de leur employeur. Est-ce que vous constatez que la RSE est aujourd'hui devenue un véritable levier de recrutement et de fidélisation? Benjamin.
14: Clairement, ça nous permet d'être attractifs, surtout auprès de ces générations. Aujourd'hui, il y a deux profils. Il y a le candidat et puis le candidat recruté qu'il faut fidéliser. Donc, être attractif, il faut l'être. Par la RSE, un candidat va s'intéresser à différents critères, à savoir avec qui il va travailler. Donc qui va le manager, ça m'intéresse. Dans quel environnement il va travailler, quelles conditions il va avoir, et surtout si tout ça réuni va impacter son équilibre perso. Ça c'est clair, ils sont très vigilants là-dessus. Donc voilà, il faut mettre des choses en place. Mais une fois qu'on a mis ça en place et qu'on les a attirés, comment on les fidélise? Nous clairement, on n'a pas inventé de choses. Hein. C'est le bien-être des collaborateurs. Et donc vous parlez d'être vrai, c'est l'incarnation et ça commence par le dirigeant d'incarner les choses. C'est d'être présent aux événements qui vont fédérer et pas simplement en organiser, parce que ça suffit pas. Des after work, ceux où il y a pas grand monde, c'est quand l'encadrement n'est pas présent en fait. Donc il faut s'y inscrire et puis plein d'autres choses sur on met du coaching sportif, du massage, des massages sur le temps du déjeuner. Voilà, c'est des choses qui permettent aux collaborateurs de se sentir bien dans l'entreprise. Souvent j'aime dire que un collaborateur qui reste, c'est un collaborateur qui vit le quotidien dans l'entreprise et qui est acteur du quotidien.
12: Autre exemple peut-être à mettre en place. Léa nous demande, le mentorat ou le sponsoring des talents issus de groupes sous-représentés est-il une pratique qui peut ou qui fait réellement ses preuves? Christophe.
13: Alors oui, et là je vais vraiment prendre ma casquette européenne, hein, donc de cette European Pride Business Network qui est un regroupement, un réseau d'associations de 28 associations sur 24 pays en Europe pour vraiment pour se renforcer, capitaliser, s'aider entre nous sur ces bonnes pratiques. Et on le voit sur différents pays européens lors de différents événements que en fait toute cette partie de mentoring, par exemple, parce qu'on a développé un programme de mentoring au niveau européen, on voit bien tout le bénéfice, la valeur ajoutée, ce qui est apporté au niveau à la fois du mentee, donc du jeune professionnel qui est mentoré, et à la fois aussi du mentor. Et on a surtout en fait développé, en se basant sur l'exemple français en Europe, ce qu'on appelle les role models, pour avoir en fait effectivement des personnes qui vont incarner, qui vont se rendre visibles pour montrer que voilà, ben qu'on peut être une personne LGBTQIA+, et on peut être dirigeant, dirigeante, directeur, directrice, effectivement. Et ça va permettre, on parlait beaucoup de la jeune génération qui a des attentes beaucoup plus importantes aujourd'hui, ou complètement différentes de peut-être d'une autre génération. Et c'est vrai que de savoir que tel ou tel dirigeant, dirigeante d'entreprise va être visiblement LGBTQIA+, et ben ça permet de déplafonner, ça permet de rendre en fait le champ des possibles un peu plus large.
14: Je réagis, mais on a mis en place chez Tête à Tête ce qu'on appelle l'Inclusoom. En fait, c'est une communication mensuelle où on met à l'honneur effectivement quelqu'un qui a connu un parcours d'inclusion. Ça peut être une personne en situation de handicap, que ce soit chez nous ou dans sa vie professionnelle même avant, et on met ça en lumière. Et clairement, ça vient lever plein de non-dits sur des situations. Au contraire,
12: il y a des bonnes idées à prendre de part et d'autre sur ces questions-là. Il faut regarder un petit peu ce qui se fait. On verra justement comment ça se passe au niveau de l'Europe, s'il y a des bonnes pratiques à appliquer dans nos entreprises. Il y a Lison qui vous demande, alors là c'est une question très concrète, de salarié. Je suis en parcours de PMA, j'hésite à en parler à mon manager. Les entreprises sont-elles aujourd'hui suffisamment sensibilisées à ce type de situation, Flore?
8: Oui, effectivement, ça reste un sujet qui reste tabou, alors même que finalement, ça concerne beaucoup plus de personnes qu'on ne pense. Aujourd'hui, on estime que c'est un couple sur quatre hein, qui a des difficultés à concevoir. Donc, c'est quand même énorme.
12: Oui.
8: Et quand on passe justement par ces parcours de PMA, on a de nombreuses, en tout cas, collaboratrices qui nous disent que ça les impacte hein, dans leur quotidien. Et c'est pas juste les rendez-vous médicaux, c'est aussi tous ces traitements qui viennent impacter finalement la qualité de vie. Mais là, moi, j'ai une bonne nouvelle pour cette auditrice, parce que il y a la loi qui a progressé sur ce sujet en juillet du coup 2025. Maintenant, en fait, les collaborateurs auront le droit de s'absenter pour se rendre aux rendez-vous médicaux qui sont prévus dans le cadre de l'assistance médicalement, enfin de la PMA, du parcours de PMA. Mmh. Et ça, c'est et pour la salariée et pour le conjoint. Donc, on voit que la loi avance et les pratiques d'entreprise suivront.
12: Oui, on voit que ce sont des situations souvent personnelles. On a du mal à en parler, mais il faut passer ce pas, Christophe.
13: Et oui, juste pour rebondir, effectivement, c'est tout le lien, effectivement, dans des actions pratiques à mettre en place. Effectivement, cette sensibilisation qu'il faut faire dans le monde de l'entreprise, effectivement, pour accompagner donc avec les couples de GPA, qui peuvent être aussi des couples de même sexe, oui. Et effectivement, qui font appel à la GPA à l'étranger. Et donc, en fait, de s'assurer que les procédures RH, en fait, effectivement, l'accompagnement. Parce que du coup, ça va. Quelqu'un qui va faire. Qui va rentrer dans une procédure de GPA va devoir quelque part faire son coming out si la personne n'était pas visible. Et donc, il faut vraiment s'assurer que cet environnement soit suffisamment bienveillant pour que les personnes puissent en parler. Effectivement, moi, j'ai des exemples. Effectivement, les collègues, ils se sentent bien. Donc, ils m'ont fait part de leur projet de GPA. Et donc, en me disant, voilà, avec mon partenaire, on a ce projet-là. Et c'est pour ça que c'est important, cette sensibilisation au niveau des salariés.
12: De façon générale, de là où vous vous placez, est-ce que vous constatez, alors il y a la loi qui avance, vous venez de le dire, mais est-ce que vous constatez que les patrons d'entreprise, les gouvernances, commencent à prendre vraiment ces sujets-là, l'inclusion, la RSE, le bien-être de leurs salariés à cœur, que ça rentre dans leur priorité, même si on sait bien que la priorité d'une entreprise, c'est l'économique, mais quand même, ça rentre dans leur logiciel, Benjamin.
14: Bien sûr, moi je viens d'intégrer un collectif de dirigeants qui s'appelle les dirigeants responsables de l'Ouest, et effectivement ça fait partie des sujets prioritaires que nous traitons dans les instances, parce qu'effectivement, la prise de conscience doit se faire par les dirigeants, mais très très vite redescendre sur les strates managériales. La prise de conscience, au-delà de la loi, c'est le management qui doit être à l'écoute pour relayer aux ressources humaines, parce que, ok, la loi nous aide, mais il y a plein d'autres sujets que la PMA, qui doivent être facilités par des managers. Il ne suffit pas de décréter OK, c'est un sujet dont on peut parler dans l'entreprise, c'est donner la facilité de le faire.
12: Christophe.
13: Oui, et donc juste pour rebondir, effectivement, aujourd'hui, c'est vrai qu'on a depuis quelques années, on voit un peu des vents contraires hein, sur les politiques de diversité et inclusion, mais en fait, même au niveau européen ou au niveau français, les entreprises vont continuer leur démarche envers la diversité et inclusion, mais lorsqu'elles ont compris que en fait, la diversité et inclusion, ce n'est pas juste un sujet, je le redis, effectivement RH ou RSE, mais c'est un sujet aussi de performance économique, de compétitivité, d'attirer les talents, et donc de s'apercevoir que c'est effectivement aujourd'hui, c'est un investissement aujourd'hui. On reparle des jeunes générations qui vont être beaucoup plus exigeants sur ces sujets de société, que ça soit le changement climatique, la sécurité alimentaire, la diversité et inclusion, elles vont être beaucoup plus exigeantes. Donc vraiment, les entreprises qui continuent aujourd'hui malgré les vents contraires, elles ont compris qu'en fait c'est un investissement pour du long terme, pour de la performance, pour de la compétitivité.
12: Flore, quel est votre avis sur cette question?
8: Effectivement, j'allais aussi rebondir parce que moi, je vois effectivement que ces politiques diversité et inclusion, à l'origine, elles étaient quand même beaucoup axées sur le recrutement, aller trouver justement, permettre le recrutement de catégories de salariés qui étaient discriminées. Et en fait, au fur et à mesure, on voit que des nouveaux défis en fait émergent. Et moi, en tout cas, ce que me disent mes clients, c'est surtout aussi la considération, enfin le sujet du maintien durable dans l'emploi. Un peu ce que vous disiez au démarrage, c'était une fois qu'on a recruté, comment on garde en fait nos talents et comment on les aide dans les circonstances difficiles de leur vie. Parce qu'il faut effectivement aussi se rendre compte qu'on a de nombreuses vulnérabilités, fragilités qui viennent impacter les salariés, que ce soit en santé mentale, ces sujets de fertilité, mais bien d'autres sujets. Et donc, quand on veut effectivement accompagner ces salariés tout au long d'une carrière, en fait, on n'a pas d'autre choix que de mettre en place une stratégie de long terme.
14: C'est un sujet fil rouge, en fait. Il doit pas, ces sujets-là ne doivent pas arriver au compte-gouttes et en fonction d'un événement qui a lieu dans l'entreprise. Ça doit être discuter en permanence et à chaque instance d'une direction.
12: Et comme on le disait, il y a un impact économique. Il y a Will qui nous demande, on oppose souvent performance économique et engagement sociétal. Avec votre expérience, diriez-vous qu'une bonne politique RSE est aujourd'hui un coût supplémentaire ou plutôt un vrai investissement pour l'entreprise?
14: Un énorme coût. Non, ouais. Évidemment que non.
12: Il y a un coût.
14: Effectivement, c'est associé à des dépenses de temps financières, mais clairement, ça va améliorer déjà l'engagement des collaborateurs. Mmh. Donc ça va réduire le turnover, l'absentéisme. Mmh. Donc votre coût devient un investissement déjà. Ça, c'est sur la partie collaborateurs. Mais il y a aussi les clients. Nous, aujourd'hui, entreprise, lorsqu'on s'inscrit dans une démarche RSE structurée, eh bien, on va devenir attractif et compétitif vis-à-vis de ses clients ou prospects. On nous interroge de plus en plus sur notre politique inclusive, sur la manière dont on va utiliser l'intelligence artificielle, le bilan carbone. Bref, il y a tout un tas de sujets sur lesquels nous sommes interrogés. Et donc, lorsqu'on structure notre démarche, on devient plus crédible aux yeux de ses clients. Donc, pour moi, la RSE va permettre d'être attractive vis-à-vis des collaborateurs, crédible vis-à-vis des clients prospects, solide dans notre développement. Et donc, in fine, c'est plus un sujet de communication, c'est un sujet de compétitivité. Je vous rejoins là-dessus.
12: C'est intéressant parce que ça veut dire qu'il y a des écosystèmes qui se créent et qu'ils se créent aussi, notamment sur ces critères-là. On parlait tout à l'heure de, finalement, notre positionnement par rapport à l'Europe dans ces sujets-là. Christophe, il y a Julien qui dit, à l'échelle européenne, quel pays vous semble aujourd'hui le plus avancé en matière d'inclusion des personnes LGBTQIA+, en entreprise? Et quelles bonnes pratiques la France pourrait-elle s'approprier, Christophe?
13: Alors, il y a beaucoup d'exemples, effectivement, et ça, c'est l'avantage, effectivement, de ce réseau, la European Pride Business Network, de s'inspirer les uns les autres, de voir qu'est-ce qui est fait dans différents pays, en plus dans des contextes complètement différents, que vous soyez en France, en Bulgarie, en Lituanie ou en Espagne. Et en Espagne, typiquement, aujourd'hui, ils ont été très loin avec une loi en 2023, pardon, qui permet, effectivement, qui donne qui demande des obligations aux entreprises de sensibiliser, de former, de travailler sur ces sujets. Alors, c'est toujours délicat, en fait, de vouloir réclamer une nouvelle obligation, une nouvelle directive européenne.
12: Mais c'est par là que ça passe, on le sait.
13: Voilà. Il faut aller par là, mais il faut, du coup, c'est ce qu'on essaie toujours de faire, d'avoir une approche modérée, pragmatique, d'accompagnement de l'entreprise, parce qu'effectivement, on voit que sinon, on pourrait avoir des freins, des objections sur ces différentes obligations. Mais c'est vrai qu'aujourd'hui, l'Espagne, et puis ça a été encore noté par un autre réseau qui s'appelle donc ILGA Europe, qui a classé effectivement l'Espagne en numéro 1. C'est vrai qu'en fait, cette obligation de négocier, de mettre en œuvre des mesures spécifiques garantissant l'égalité, ça, c'est quelque chose dont on pourrait s'inspirer.
12: C'est intéressant parce que l'Espagne est en avance sur beaucoup de sujets, alors qu'elle a basculé à un moment parce qu'elle a pris conscience de son retard. Elle était très en retard sur ces sujets-là. Et d'un coup, elle est devenue quasiment l'exemple européen sur beaucoup de sujets sociétaux.
13: Exactement. En fait, l'Espagne s'est développée très rapidement en fait en termes de le mariage pour tous a été effectivement accepté en Espagne bien avant.
12: Les
13: violences, effectivement, sur la prise en compte effectivement de toutes ces remontées. Et là, les statistiques aujourd'hui sur ces enjeux sociétaux en fait montrent effectivement le leadership aujourd'hui que prend l'Espagne par rapport à d'autres pays européens. Après, il y a d'autres pays européens qui avancent malgré tout, malgré un contexte compliqué sur des gouvernements peut-être moins favorables, mais qui arrivent à avancer grâce à la société civile et grâce aux entreprises. Mmh. Nous, on croit beaucoup à l'impact et à l'influence que peut avoir l'entreprise sur les aspects sociétaux.
12: Bon, écoutez, si on attendait les politiques, on sait que l'entreprise, elle avance vite et qu'elle avance plus vite et est très résiliente par rapport au contexte. Une question intéressante de Béatrice, question de salarié en tant que salarié, parce que ça montre à quel point il faut avoir confiance dans son entreprise. Je souffre d'endométriose, je préfère ne rien dire au travail. Est-ce que beaucoup de salariés choisissent encore de cacher certaines difficultés de santé? On est dans cette bascule-là, c'est-à-dire à un moment où les entreprises, on leur fera confiance sur ces sujets-là, les salariés s'en ouvriront peut-être davantage, Flore.
8: Oui, effectivement, on sait que c'est quelque chose... il y a encore beaucoup de tabous sur, plus globalement, les maladies chroniques et l'endométriose en fait partie. Ce qui se passe sur ce type de maladie, c'est que du coup, moins finalement c'est connu, moins on peut accompagner en fait ces personnes. Et l'endométriose, c'est pas un petit sujet, c'est une femme, quasiment une femme sur 10.
12: Très empêchée, un certain nombre de jours dans le mois.
8: Des douleurs invalidantes, oui. Alors même que l'entreprise peut effectivement faire une énorme différence dans la vie de ces femmes, déjà en organisant effectivement des actions de sensibilisation, voire de dépistage, parce qu'il faut savoir que sur ce cas précis de l'endométriose, c'est quasiment 7 ans d'errance médicale. Mmh. Or, en fait, quand on fait justement, nous, on le fait hein, sur le terrain, des campagnes de sensibilisation ou des bilans de santé, on arrive à détecter et on peut commencer justement à améliorer la qualité de vie de ces personnes. Et puis, le deuxième point, c'est que l'entreprise, une fois qu'elle a connaissance de ces circonstances, elle a plein de leviers à sa disposition, la flexibilité, notamment télétravail, sur ces périodes de mois. Enfin, il y a plein de leviers, en fait, que l'entreprise peut activer. Et ça permet aux salariés, eh bien, de, justement, de rester dans son emploi et de garder, en fait, à l'entreprise, de garder ses talents-là.
14: Moi, je pense qu'effectivement, le dirigeant a un devoir de sensibilisation. Et pour preuve, nous sommes passés de 2% de personnes en situation de handicap à 6%. Et sans recruter. En fait, simplement...
12: On les a identifiés.
14: Exactement. Mmh. On a fait des campagnes de communication, on a fait venir des organismes, on a sensibilisé, on a, par du discours sincère et de l'implication, montré que, effectivement, c'était pas un sujet tabou. Certaines personnes ne pensaient pas être en situation de handicap. Mmh. Et en fin
12: un
14: de compte...
12: Un mal de dos peut être un handicap. Hein. Il y a énormément de situations qui sont couvertes par ça.
14: Exactement. Et tout ça, évidemment, en restant discret, parce que oui. Certaines personnes ne souhaitaient pas communiquer, mais elles se sont senties écoutées et reconnu par l'entreprise.
12: Oui, Christophe.
13: Oui, et juste pour ajouter ce qu'a dit Flore et Benjamin, c'est qu'en fait, on s'aperçoit, quel que soit le champ sur lequel on travaille par nos organisations ou par nos associations, en fait, l'important, c'est vraiment effectivement cette sensibilisation et de pouvoir visibiliser et de pouvoir permettre aux gens de s'exprimer et de pouvoir dire pour qu'on puisse agir du coup, parce que si on ne met pas les mots ou si on ne visibilise pas, en fait, ben, du coup, le problème ne sera pas réglé. Quoi.
12: Une question pourrait se poser un chef d'entreprise et Éline nous pose la question. Les attentes des salariés en matière d'inclusion sont-elles les mêmes partout en Europe ou est-ce que vous constatez des différences culturelles importantes? Parce qu'on le voit rien que dans cette émission, le nombre de situations que cela concerne est énorme et très divers. Donc est-ce que finalement les sujets sur lesquels on s'appuie en France, ce sont les mêmes que ceux de l'Espagne, ce sont les mêmes que ceux de l'Allemagne? Christophe, d'après ce que vous observez.
13: Exact. Alors, effectivement, par rapport à l'observation sur les différents pays membres de l'European Pride Business Network, de l'EPBN, on s'aperçoit effectivement que les aspirations sont les mêmes. En fait, les gens, les jeunes, les moins jeunes, veulent pouvoir être eux-mêmes, elles-mêmes au travail et veulent pouvoir, en fait, demander un bien-être, effectivement, à ne pas avoir à se cacher, etc. Oui. Et ça, alors, après, selon le contexte, par contre, ça va être plus compliqué, mais les aspirations, au final, sont les mêmes. Que je discute avec nos collègues en Bulgarie ou en Pologne, en fait, ils vont avoir les mêmes envies, les mêmes besoins, de juste être eux-mêmes, elles-mêmes au travail, quoi.
12: Accepter toute situation, voilà. Finalement, ouvrir l'état d'esprit pour que toute situation un petit peu différente ou difficile soit acceptée en réalité.
13: Et la grande barrière qu'on voit un peu partout, c'est de se dire que ce n'est pas... Parce que souvent, on nous oppose que c'est un sujet de vie privée. Mais non, bien sûr qu'on ne va pas parler, pour les personnes LGBT, on ne va pas parler de sexualité, mais on va parler de vie affective, de vie amoureuse, effectivement, de vie associative, en fait, comme tout à chacun. Et c'est là qu'on veut, effectivement, que les gens puissent être eux-mêmes dans un environnement bienveillant.
12: Parce qu'il y a un impact, évidemment. Claire nous dit, en tant que manager, comment repérer les situations de fragilité avant qu'elles ne se traduisent par un burn-out, un arrêt maladie, un départ de l'entreprise. Et ça, après, ça devient des sujets bien plus concrets pour le management et le dirigeant, bien sûr, Flore.
8: Oui, bah, en fait, il y a pour moi trois un peu signes avant-coureurs et que d'ailleurs qu'on retrouve dans tout un tas justement de vulnérabilités, que ce soit des sujets de santé ou autres. Le premier qu'il faut regarder, c'est le lien qui s'effrite entre le salarié ou la salariée avec son équipe.
12: Ça, un éloignement.
8: Ça veut dire une personne qui commence à ne plus aller déjeuner, ne participe pas aux événements collectifs, qui se replie sur elle-même. Ça, c'est un premier signe. Le deuxième signe, c'est vraiment la partie, j'appelle ça la cadence qui se déraille. C'est-à-dire, c'est une personne qui va commencer à être de plus en plus en retard, qui va commencer à oublier des deadlines, qui va ne plus arriver à suivre, qui ne sait plus prioriser ses dossiers. Ça, pareil, ça fait penser qu'il y a derrière une vulnérabilité. Mmh. Et puis, le dernier point, c'est ce que j'appelle ça le cerveau en surchauffe. Et donc là, on a une personne en face qui commence à avoir un changement de comportement, irritabilité, des réactions qu'on ne comprend plus. Là, si on a ces trois signes-là, il faut s'inquiéter. Ça ne veut pas forcément dire que c'est un burn-out, mais il faut aller creuser. Et c'est effectivement souvent en entreprise le rôle du manager d'aller émettre une alerte pour aider ce salarié.
12: J'ai un dernier point parce qu'il nous reste 2 minutes et je trouve la question de Sonia très intéressante. L'intelligence artificielle transforme rapidement le monde du travail. Comment faire en sorte qu'elles soient un facteur d'inclusion et d'amélioration des conditions de travail plutôt qu'une source d'exclusion ou d'inquiétude? Benjamin.
14: Je dirais qu'une IA responsable, c'est une IA déjà qui embarque tout le monde. Donc, nous, ce qu'on a fait, c'est qu'on a formé 100% des collaborateurs.
12: J'allais dire, c'est pas l'IA qui embarque, hein, c'est l'équipe dirigeante.
14: Hein. Oui, tout à fait. Mais on a déjà formé nos 100% des collaborateurs à l'usage de l'IA générative. Ça, c'est avant même d'intégrer n'importe quel outil. Ils utilisaient des ChatGPT et autres LLM. Donc ça a été la première chose à faire. Et ensuite, on a pris le prisme de l'IA symbiotique. Il reste que deux minutes, je vais pas. Mais c'est l'IA au service de l'humain. C'est-à-dire que on s'est dit comment on augmente l'humain, comment l'IA l'aide à gommer toutes ces tâches qui l'agacent au quotidien, des comptes rendus, aller chercher une information, le rendre plus performant et rendre remettre l'humain au centre de tout. C'est-à-dire le téléconseiller qui converse plus, le manager qui coache mieux, qui identifie plus de risques psychosociaux, des responsables qui prennent des décisions éclairées grâce à l'analyse de l'IA. En somme, l'IA au service de l'humain.
12: C'est quelque chose auquel vous faites attention, de votre point de vue, Christophe, le développement d'IA dans l'entreprise par rapport à ces sujets-là.
13: Oui, parce qu'en fait, on va y retrouver aujourd'hui dans l'IA pas mal de biais inconscients, effectivement, parce qu'après, tout dépend qui est derrière, effectivement, et pour mettre en place ces outils.
12: Il n'y a déjà pas de femmes au board, alors c'est pour vous dire.
13: Voilà, on a
12: déjà des problèmes à ce niveau-là.
13: On va retrouver effectivement les travers effectivement de cette IA. Donc en fait, on se doit, la société civile, les associations, quels que soient les pays européens, d'être vigilants et de faire ce plaidoyer pour s'assurer que l'IA, en fait, parce qu'en façon, on ne pourra pas faire contre, il va falloir qu'on travaille avec l'IA, clairement, mais qu'il faut que cette IA, effectivement, soit humaine et soit inclusive.
12: Ouais. Accompagner aussi ce développement-là. Merci à tous les trois d'être venus dans cette émission. Christophe Margaine, membre de l'Autre Cercle. On n'a pas dit ce que c'était que l'Autre Cercle, concrètement.
13: Alors, l'Autre Cercle, c'est l'association française dédiée à l'inclusion des personnes LGBTQIA+, dans le monde du travail.
12: Et vice-président donc de l'European Pride Business Network. Merci Benjamin Cormeret, directeur de Tête à Tête, associé au groupe The Lynx. Et Flore Serré, directrice générale de Verbatim. Merci beaucoup à tous les trois d'être venus dans cette émission. On se retrouve à 12h30. Passez une très bonne journée sur BFM Business.
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20: Bonjour à tous, je suis ravie de vous retrouver pour une toute nouvelle émission de Focus Retail sur BFM Business. Et aujourd'hui, focus sur le secteur de la boulangerie qui évolue. Aujourd'hui, ce sont les boulangeries industrielles qui tirent la croissance, à l'inverse des boulangeries traditionnelles qui perdent peu à peu du terrain dans ce contexte. Comment Feuillette tire son épingle du jeu? C'est ce que viendra nous expliquer son président, directeur général Jean-François Feuillette. Ce sera mon premier invité. Et puis, dans un second temps, alors que la demande pour les œufs ne fait que croître et que la filière se retrouve à flux tendu, Yungo met au point des substituts végétaux pour les professionnels notamment. Sa cofondatrice Anne Vincent sera avec nous. Elle nous expliquera tout ça. Focus Retail, c'est parti.
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20: Et j'ai le plaisir d'accueillir sur ce plateau Jean-François Feuillette. Bonjour, bienvenue sur le plateau de BFM Business. Alors vous êtes le président directeur général de Feuillette. Feuillette, né à Blois en 2009, c'est le troisième groupe de boulangerie en France derrière Marie Blacher et Ange. Vous venez de passer le cap d'ailleurs des 100 boulangeries en décembre dernier. Vous allez tout nous raconter. Vous avez également 4 cafés Feuillette, un concept que vous avez lancé en 2024. À mes côtés sur ce plateau, Mélanie Effroy, directrice commerciale de Média Performance. Bienvenue Mélanie, c'est votre deuxième émission avec nous.
22: Tout à fait, merci.
20: Alors le secteur de la boulangerie est en pleine mutation, les chaînes prennent de plus en plus de place face aux indépendants, c'est elles qui tirent la croissance, plus 8% l'an dernier. La croissance est donc au rendez-vous chez Feuillette ?
23: Oui, absolument. Donc on a passé, vous l'avez dit, le cap des 100 boulangeries. La 104e d'ailleurs a ouvert ce matin. Donc on est en pleine croissance. C'est vrai que c'est un secteur, même si les chiffres au niveau national, on vend plutôt moins de pain, mais les boulangers vendent aussi beaucoup d'autres choses, de la pâtisserie, du snacking. Donc nous on a fait vraiment un univers de la boulangerie autour du lieu de vie, plutôt sur des formats de périphérie, de ville, de région. Et c'est vrai que...

0: qualité, l'expérience client. On essaie de faire attention, on a un secteur qui est quand même assez concurrentiel, on essaie de faire attention à tout, évidemment.
1: Votre rythme de croisière, d'ouverture, c'est ça, c'est une trentaine par an ?
0: Alors cette année, c'est une année un peu record. C'est vrai qu'on a eu des reports avec des retards de travaux, tout ça. Donc cette année, oui, c'est une année record, parce qu'on a ouvert 20 boulangeries sur 2025. Et là, on est sur 30-35 boulangeries cette année. Donc oui, c'est une année record pour nous. Bon, on ne sait pas si on va continuer sur un rythme comme ça, mais cette année, on a été extrêmement sollicité au niveau franchise. J'ai plusieurs milliers de candidatures par an sur. On est la boulangerie, enfin on est l'activité la plus sollicitée. Enfin, toute activité confondue sur le marché de la franchise.
1: 1500 candidats pour devenir franchisé Feuillette. Comment est-ce que vous faites votre sélection ?
0: Alors nous, on a un recrutement. Alors déjà, faut avoir un petit peu d'argent, parce que monter une boulangerie Feuillette, c'est un peu de capex, donc c'est un investissement d'entre 1,2 million et 1,4 million.
1: Oui.
0: Donc il faut avoir au moins entre 200 et 300 000 euros d'apport. Et donc, on recherche vraiment des entrepreneurs qui ont envie de se lancer, qui ont aussi ce contact client, parce que avant tout, avant d'être boulanger pâtissier, on est des commerçants, et il faut vraiment des candidats qui aiment le commerce et qui ont un peu ça dans la peau quand même.
1: Mm-hmm. Oui, un point de vente fait environ 3 millions d'euros de chiffre d'affaires, c'est ça, Jean-François ?
0: C'est ça, ouais, on a une moyenne.
1: Alors justement, vous nous disiez quelque chose de très intéressant. Le pain se vend moins, c'est un achat sur trois. Chez vous, ça représente quoi ? À peu près 10% de votre chiffre d'affaires ?
0: Exactement, vous êtes bien renseigné. C'est à peu près, selon les magasins, entre 10 et 15% de chiffre d'affaires. Donc effectivement, on vend la partie restauration. On est vraiment, aujourd'hui, le boulanger devient un vrai acteur de la restauration rapide. Et donc, le boulanger a repris cette part de marché qui est quand même non négligeable. Nous, ça représente dans certains magasins plus de 50% de notre chiffre d'affaires, ce qui est énorme.
1: Le snacking, c'est 50% de votre chiffre d'affaires.
0: Oui,
1: vous faites aussi, est-ce que ce sont uniquement des sandwichs, des alternatives, des salades, etc. ou vous avez aussi des plats traiteurs, ce genre de plats un peu plus élaborés ?
0: Alors nous, on s'est vraiment professionnalisé. Alors en après-Covid, on a eu tendance à... On a fait partie des commerces qui restaient ouverts, donc on a vraiment embauché des cuisiniers, parce que nous, c'est ce qui est important, c'est le goût, c'est le 100% fait maison, donc on fait tout chez nous, c'est-à-dire les vinaigrettes, les mayonnaises, et on en vient effectivement à vendre beaucoup de plats emportés, donc on se diversifie à faire des recettes de pâtes, des plats un peu plus élaborés, on en vient à vendre des plats cuisinés maintenant.
1: Il y a quelque chose de très important aussi qui concerne le snacking, c'est la part, le nombre de mètres carrés que les boulangeries accordent à la restauration sur place. Vous allouez des petits espaces justement pour ça, pour déjeuner sur place ?
0: Alors c'est plus que des petits espaces, parce qu'en moyenne, on a entre 100 et 120 places assises, ce qui est, alors au départ, quand je me suis lancé...
1: Dans la majorité des boulangeries ?
0: Oui, absolument. Nous, vous l'avez dit, c'est 3 millions de chiffre d'affaires par point de vente, ce qui fait de nous, en moyenne de chiffre d'affaires, on est numéro 1 en France sur le secteur de la boulangerie. Donc oui, on vend beaucoup de snacking, et ces espaces de... Nous, on a voulu faire de notre boulangerie, en fait, un lieu de vie autour du... alors, au départ, c'était le salon de thé. Pour moi, je suis issu de l'apprentissage, donc j'ai mon cœur de métier de pâtissier. Donc, j'ai voulu faire un salon de thé et j'ai vraiment remarqué que le créneau qui était porteur, c'était ce créneau midi 14h où là, on remplissait complètement nos établissements et les gens viennent se restaurer chez nous avec un sandwich et autres. Plats cuisinés, et puis ils terminent avec une pâtisserie maison. Donc oui, on a des grands espaces de vie.
1: Un mot peut-être avant de donner la parole à Mélanie, mais le panier moyen justement d'un midi, c'est quoi chez vous ?
0: Alors pas d'un midi, mais globalement sur la journée, nous on est autour de 10 euros de panier moyen. Un peu plus de 10, je crois qu'on passe à... On est à presque à 11 euros maintenant de panier moyen. Donc, alors c'est vrai qu'on a on fait des formules, des menus. On est vraiment à part entière un grand acteur. Aujourd'hui, les chaînes de boulangerie deviennent des acteurs à part entière de la restauration rapide.
1: Mélanie ?
2: Je trouve que vos points de vente sont très chaleureux, spacieux, scénographiés même. Et je me demandais à quel point le design peut avoir une influence dans le panier moyen, justement.
0: Alors, moi, c'est vrai que c'est un peu notre marque de fabrique. Moi, j'ai eu la chance de travailler dans des belles maisons et dans des palaces, Georges V, 3 étoiles Michelin. Donc, c'est vrai que pour moi,

0: fais attention à tout. Je fais attention aux détails. Je fais attention à la tenue de mes vendeurs, vendeuses au magasin. Je fais attention à la décoration, à la musique, à la lumière. En fait, je crois que pour moi, quand un client rentre chez nous, je veux quand il rentre chez Feuillette, je veux vraiment qu'il y ait, une ambiance. Je veux que c'est notre univers. Et c'est vrai que je parle toujours d'effet waouh quand on rentre dans un magasin. Et la décoration est vraiment très importante, très importante. Et on met vraiment un point d'honneur à ce que tous nos magasins. C'est vrai que en surface au mètre carré, je crois que nous, on met vraiment. Je crois que ça représente le côté décoration dans nos magasins plus de 200-300 000 euros, ce qui est quand même énorme. Et on a vraiment des lieux de vie. On a voulu rentrer un peu dans l'esprit maison de famille. Donc on a des espaces, feux de cheminée, bibliothèque, confortable, fauteuil club. Donc pour que le client, nous on a envie que le client il se sente chez lui, qu'il se sente bien, qu'il a envie de rester et qu'il a envie de consommer plus, bien sûr.
1: Jean-François, ce qui est primordial aujourd'hui pour les boulangeries, c'est la diversification. Vous avez lancé il y a 2 ans votre café, le café Feuillette, avec une grosse ambition dès le départ. Où est-ce qu'on en est aujourd'hui de ces cafés ?
0: Alors, on a un peu retardé notre parce que quand on s'était rencontrés, je crois que c'était il y a 2 ans. Donc là, à date, on a 4 cafés Feuillette. On va terminer l'année à une petite dizaine. C'est vrai qu'on a eu beaucoup de travail avec le développement de notre réseau de boulangeries, parce que voilà, on l'a dit, 20 boulangeries l'année dernière et 35 cette année. Voilà, j'ai ouvert entre-temps un restaurant. Enfin voilà, donc on est en train d'ouvrir. On en ouvre prochainement. Je vais ouvrir un café Feuillette à Nancy. Donc oui, on commence à se développer. Et c'est vrai que on a eu beaucoup de travail avec notre développement de réseau de boulangerie. Donc on est en train de se développer. Et je pense qu'on aura sur les prochaines années, on va ouvrir entre 10 et 20 cafés Feuillette, je pense, sur l'année prochaine.
1: À partir de l'année prochaine. Donc ça fonctionne, puisque les résultats étaient assez bons, notamment auprès du premier à Tours, hein, si je ne dis pas de bêtises.
0: C'est ça, ouais.
1: C'était quasiment le même chiffre d'affaires qu'une boulangerie classique. Ça tient ses promesses ?
0: Alors, le même chiffre d'affaires, quand on parle au niveau d'investissement, au niveau mètre carré, oui, parce que c'est vrai que tous les cafés Feuillette aujourd'hui ont des performances sur le coffee shop qui sont à peu près à 2 fois le chiffre d'affaires moyen du secteur.
1: D'accord.
0: Donc le chiffre d'affaires d'un coffee shop chaîné, on est à peu près sur 600 000 euros. Nous, on est aujourd'hui, on est entre 1,2 million et 1,8 million pour le plus performant.
1: Mélanie,
2: le temps passé dans une de vos boutiques, c'est en moyenne combien de temps ? Enfin, vous arrivez à suivre ça ?
0: Alors, on fait beaucoup de ventes à emporter, ouais. Évidemment. On peut pas mesurer le temps de présence dans une boulangerie, mais on a des gens qui viennent, qui passent beaucoup de temps, parce qu'on sait qu'il y a beaucoup de gens qui télétravaillent chez nous.
2: C'est ce que donc, je voulais savoir.
0: Ouais, il y a beaucoup de télétravail.
1: Vous acceptez les ordinateurs alors, parce que
0: bien sûr. En fait, je vous dis, c'est notre boulangerie est vraiment aujourd'hui un lieu de vie. J'ai même des clubs de tarot qui se retrouvent dans notre boulangerie. Il y en a qui font plein de réunions, et j'ai beaucoup jeunes, moins jeunes qui viennent télétravailler, qui se retrouvent pour des rendez-vous professionnels. Donc on est vraiment, c'est un lieu vivant en fait, la boulangerie.
1: Le fait maison, puisque c'est ce que vous prenez majoritairement dans vos boulangeries, ça demande des bras. Là, vous aviez jusqu'à présent un seul atelier de production. Il y en a un autre qui s'apprête à être inauguré incessamment sous peu.
0: Alors oui, on a déposé là aujourd'hui le permis. On va commencer les travaux là dans quelques mois du deuxième. Oui, parce qu'on continue à se développer. J'ai monté il y a 3 ans le premier laboratoire, le dernier laboratoire central qui faisait 5000 m2. Et là, c'est vrai qu'on en remonte un autre c'est un gros investissement pour le groupe, puisque ça représente entre 20 et 30 millions d'euros d'investissement. Oui, on se structure. Donc, le but, c'est de continuer à réussir à approvisionner nos magasins avec du fait maison. Et on se structure beaucoup. Aujourd'hui, il y a quand même 4000 salariés dans le groupe. On est, vous l'avez dit, le troisième acteur de la boulangerie en France. Et on va continuer à progresser. Et pour moi, Je mets un point d'honneur vraiment à fabriquer mes produits parce que c'est mon ADN de pâtissier et de pour moi le produit doit avoir du goût. J'ai besoin de transformer des matières premières de qualité.
1: Alors on parle de boulangerie, de pâtisserie, mais vous avez deux restaurants aussi à votre actif. Vous faites beaucoup de choses. Est-ce que vous avez d'autres projets de restaurants? Je rappelle, vous avez un restaurant type Bouillon à Paris et vous avez Frédélian au Cap Ferré. Là, on n'est plus du tout sur le même métier, mais ça fonctionne, ça ne vous fait pas peur?
0: Alors, si, ça fait peur, mais quand on est un entrepreneur, on a envie de challenge. Moi, c'est vrai que j'ai mon métier de pâtissier, j'ai développé un réseau à succès de boulangerie et j'ai eu envie de sortir de ma zone de confort. Et c'est vrai que j'ai ouvert ce Bouillon à Blois, qui marche très bien d'ailleurs.
1: Vous surfez sur cette tendance des bouillons qui cartonnent en ce moment.
0: Exactement. Donc, d'ailleurs, je vous invite, si jamais vous passez sur le secteur de Blois, allez découvrir. Alors moi, je suis un passionné de cuisine. Moi, je cuisine tous les week-ends à la maison. Et j'avais vraiment envie de me lancer sur ce secteur de la restauration avec des plats qui me touchent. Moi, personnellement, à faire une blanquette de veau, un bœuf bourguignon, des plats traditionnels français. Et c'est vrai qu'on a ouvert ce Bouillon avec un décor des années 20. On fait toujours attention à la décoration, évidemment. Et puis, j'ai repris maintenant, il y a 4 ans, j'ai repris l'enseigne Frédélian, qui est l'institution du Cap Ferré depuis 1939. Donc, on en est très fiers parce que c'est vrai qu'il y a une vue panoramique avec la dune sur la dune du Pilat.
1: Là, il n'y a pas d'autres projets que vous pouvez nous dévoiler à date?
0: Non, enfin, j'ai signé la semaine dernière pour un troisième livre. Je vais ouvrir, je ne sais pas si vous le savez, mais une école. Je suis un passionné de vanille, donc je sors un livre je vais sortir un livre sur la vanille et je vais ouvrir une école de boulangerie à Madagascar.
1: Merci beaucoup.
0: J'ai créé un fonds de dotation, voilà.
1: Vous reviendrez nous en parler. Merci beaucoup, Jean-François. On passe tout de suite au focus de notre experte. Alors Mélanie, on l'a vu, pendant longtemps la boulangerie française était centrée sur la baguette. Aujourd'hui, ce modèle évolue fortement dans un marché dominé par les grands réseaux. Comment les challengers peuvent-ils se démarquer?
2: Et tout simplement en affirmant une vraie rupture. Je pense que, en l'occurrence, d'abord sur l'offre, on le voit, le végétal, le sans gluten explose. Le sans gluten, l'année dernière, c'était un marché de plus de 200 millions d'euros. Et puis, il y a également le fait qu'on est passé d'un produit qui était très santé à un produit beaucoup plus plaisir, gourmand, comme on le voyait. Et en l'occurrence, la volonté, c'est vraiment de faire en sorte que on soit sur... Quand on pense à l'exemple de Lanzarote de Monkeys, on est sur 100% végétal, sans œufs ni beurre, et très clairement, un certain nombre de recettes ont été revisitées, et forcément, ça change beaucoup de choses dans la boulangerie.
1: On voit aussi des boulangeries qui montent en gamme en empruntant justement les codes du luxe. Est-ce que la premiumisation, c'est devenu un levier stratégique?
2: Oui, clairement. En l'occurrence, là aussi, autre exemple, on retrouve l'exemple des boulangeries Copain, où très clairement, on est sur un véritable manifeste architectural avec des produits qui sont starifiés, on dirait des produits de joaillerie. Et donc tout ça change beaucoup du comptoir farineux qu'on avait auparavant.
1: Très rapidement, pour conclure, Mélanie, un mot sur le gaspillage, les invendus alimentaires. Ça continue quand même de peser dans la balance.
2: Oui, alors c'est quand même plus de 345 000 tonnes par an de produits invendus. Donc on a vu des modèles d'upcycling arriver avec du pain rassis qui est transformé en bière, en biscuit ou alors même en nouvelle farine. Et puis on a aussi une enseigne comme Demain qui revend des produits de la veille rachetés donc à des artisans et vendus moitié prix. Donc on le voit, finalement, il y a une volonté dans cette responsabilité de devenir un petit peu plus levier business et beaucoup moins posture.
1: Ça, très rapidement, Jean-François, vous le faites, ça, ce genre d'initiative?
0: Alors nous, tous les invendus ou les produits, ça peut arriver abîmés dans une vitrine, tout ça, nous, c'est donné à des associations aujourd'hui. Voilà, après...
1: Vous ne les revendez pas, vous ne les remettez pas en vente?
0: Non, non, non.
1: Merci beaucoup, on passe tout de suite au pitch de notre start-up.
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1: Anne-Vincent nous a rejoint sur ce plateau. Bonjour.
3: Bonjour.
1: Vous êtes la cofondatrice de Yungo, que vous avez fondée en 2019 avec Rodolphe Landemaine, artisan boulanger. Alors, ce sont des substituts végétaux qui visent à remplacer les œufs de poule, mais c'est aussi des produits finis, donc prêts à l'emploi, notamment un pot de mayonnaise que vous nous avez emmené en plateau. Alors, vous allez nous expliquer un petit peu comment ça fonctionne. Mais d'abord, comment vous est venue cette idée ?
3: Mais donc, comme vous le dites, on a commencé à travailler sur le projet avec Rodolphe Landemaine, qui voulait développer des gammes de boulangerie-pâtisserie végétale. Et en fait, son problème principal avec ses équipes, quand il a commencé à travailler sur le sujet, c'était vraiment l'œuf, puisque l'œuf, il y en a partout. Je pense qu'en boulangerie-pâtisserie, ben, c'est omniprésent, on ne s'en rend pas toujours compte. Et en fait, à partir du moment où on veut l'enlever, ben, il n'y a plus rien qui marche. Et donc, on a voulu trouver une solution qui permettait de remplacer ces fonctionnalités, mais dans un produit qui, au final, serait le même dans le résultat final, comme vous pouvez le voir, et j'espère vous le goûterez. Donc, l'idée, c'est vraiment faire la même chose, mais sans, avec des protéines végétales. Et donc, on a beaucoup travaillé avec notre équipe de recherche et développement pour avoir les mêmes fonctionnalités. Donc, par exemple, un blanc qui monte en neige, la coagulation, le côté émulsifiant de l'œuf. Donc, tout ça avec des protéines végétales.
1: Est-ce que ces substituts, ils remplacent tout de même les nutriments qu'on trouve dans les œufs ?
3: Oui, donc nous, on a vraiment travaillé sur avoir une composition nutritionnelle qui va être très proche de celle d'un œuf. Donc, on va se rapprocher. Donc, ce n'est pas exactement la même chose, mais au niveau de l'apport en protéines, vous allez avoir des niveaux de protéines qui sont assez proches de ceux d'un œuf. Vous allez avoir des fibres, ce que vous n'avez pas forcément dans l'œuf. Et puis, on a travaillé également pour comparer vraiment avec des instituts de recherche l'apport nutritionnel et également le côté digestibilité de nos produits. Et en fait, on se rapproche toujours, dans tous les cas, de ce qu'apporte un œuf.
1: Alors, vous avez commencé ce test grandeur nature chez Landen Monkeys au tout début. Aujourd'hui,
3: exactement,
1: vous travaillez avec des centaines de boulangeries,
3: oui,
1: mais plutôt en amont avec les fournisseurs.
3: Oui, mais donc nous, on travaille vraiment avec nos clients, c'est des professionnels principalement, donc boulangerie, pâtisserie, snacking, industriel aussi, traiteur. Et l'idée, c'est de leur apporter une solution qu'ils intègrent dans leurs propres recettes majoritairement, donc facilement. Donc on a beaucoup aussi travaillé sur l'usage pour que ce soit facile à intégrer dans les recettes et que le résultat soit le plus probant possible.
1: Mélanie.
2: Justement, je me demandais, vos produits en poudre et en format industriel,
3: oui,
2: vous envisagez comment un déploiement, peut-être demain, en grande surface, peut-être pour le
1: vous
2: consommateur
1: y pensez, à la
3: Évidemment, c'est quelque chose pour lequel on a pas mal de demandes, surtout en ce moment, avec les pénuries assez fortes sur les œufs. Donc, on a pas mal de demandes. Donc, aujourd'hui, on n'est pas disponible en grande surface. Par contre, on a des petits formats comme ça, comme vous voyez ici, sur l'omelette, l'œuf entier, le blanc d'œuf, blanc d'œuf végétal, qui sont disponibles sur notre site e-commerce et qui sont aussi revendus par des revendeurs spécialisés. Donc ça permet en fait d'avoir des formats plus accessibles en grand public.
1: Avec le contexte actuel justement et la pénurie d'œufs, vous sentez un accroissement dans les ventes sur votre site justement ?
3: Oui, mais clairement au mois de janvier, on a vu vraiment une grosse accélération des ventes sur le site. C'est pour ça aussi qu'on essaye d'avoir des produits qui sont accessibles à tout le monde, même si ce n'est pas notre premier cœur de cible à la base. Mais donc aujourd'hui, on sent vraiment qu'il y a de plus en plus de demandes et que il y a des attentes par rapport à ce type de produit. En plus, on est compétitif, on est disponible. On enlève un allergène aussi, ce qui est important pour certains clients ou pour les femmes enceintes, par exemple, qui ne peuvent pas manger d'œufs crus. Donc il y a pas mal d'atouts en plus une empreinte carbone qui va être bien plus basse que celle des œufs.
1: Et les distributeurs viennent toquer à votre porte ?
3: Oui, tout à fait, ouais.
1: Ah, donc là, en ce moment, il y a des discussions ?
3: On a des discussions. Je ne vais pas en dire plus aujourd'hui, mais en tout cas, on a des demandes et des discussions qui sont en cours.
1: Jean-François, vous proposez une gamme sans gluten ou végétale chez vous ?
0: Alors, le sans gluten, il faut, pour pouvoir le produire dans les magasins, il faut avoir un laboratoire qui est séparé. Parce que voilà, on ne peut pas mélanger de la farine avec du sans gluten.
1: Donc, plutôt des alternatives végétales.
0: Alternatives végétales, alors... je trouve que sur l'œuf, ça fonctionne très bien. Je trouve ça hyper intéressant, justement, de trouver des alternatives. Et surtout, ce qui est important, c'est que, vous l'avez dit, c'est on enlève un allergène. Après, nous, dans le réseau Feuillette, on peut remplacer une matière grasse, en l'occurrence, le beurre par une matière grasse végétale, que ce soit margarine ou autre. pour le coup, nous, ce qui est important pour moi et dont le réseau fait aujourd'hui, c'est le goût. Et à chaque fois que je goûte un produit, on a remplacé le beurre. Moi, j'y trouve pas forcément mon compte parce qu'un croissant au beurre reste un croissant au beurre. Et voilà, après, je pense qu'il faut aller vers des alternatives. C'est hyper intéressant et je sais que Rodolphe travaille beaucoup justement sur le végétal et c'est quelqu'un d'engagé là-dessus. Après, voilà, je pense que il y a encore des progrès à faire. Ça a beaucoup avancé sur les nouvelles recettes et je pense que justement sur les œufs, ça fonctionne très bien.
1: Anne, justement, en termes de goût, là, quels sont les retours que vous font les clients ?
3: Mais donc nous, notre objectif depuis le début, justement, c'était de dépasser un petit peu cette perception que le végétal est pas forcément toujours gourmand. Donc on a beaucoup beaucoup travaillé sur des recettes. Donc au-delà de l'ingrédient, de dire, en fait, on vous propose une recette qui va être gourmande. Et aujourd'hui, c'est vrai qu'en test à l'aveugle, bien souvent un client ne va pas remarquer que c'est un produit qui est 100% végétal et je vous inviterai à le goûter d'ailleurs. Après, tout dépend aussi du reste de la recette.
1: Oui.
3: Donc, si les ingrédients sont bons et que les autres ingrédients choisis sont bons, normalement, ça va être très bon.
1: On va goûter, on goûtera après l'émission. Anne, un mot quand même sur votre manière de produire. Mmh. Auparavant, vous sous-traitiez, là, vous venez d'inaugurer une usine qui est située en Île-de-France. L'ambition, c'est de faire tout ici, mais notamment de s'en servir pour exporter à l'international.
3: Exactement. Donc, on a inauguré l'année dernière notre site de production dans le 77 à Moissy-Cramayel. Donc, on était très contents, une grande étape pour nous, puisque ça nous a permis vraiment d'optimiser en fait notre production, notre logistique, donc d'être encore plus compétitif, puisque c'est un côté important aussi. On n'en a pas beaucoup parlé, mais le végétal, parfois, c'est associé à quelque chose de cher. Donc, nous, on avait vraiment l'ambition de proposer une alternative à l'œuf qui soit compétitive et qui puisse vraiment convenir à tout le monde.
1: Un mot juste pour conclure, parce qu'on n'a plus le temps, mais le prix, c'est quoi par exemple?
3: Donc, ça va dépendre des quantités, mais sur notre site, donc là où vous allez avoir le prix le plus élevé, vous allez pour un kilo d'omelette comme ça, ça va être 28 euros TTC. Donc c'est 18 centimes pour un œuf. Donc, et puis forcément sur des volumes professionnels, donc vous allez beaucoup descendre. Donc on est vraiment moins cher que l'œuf aujourd'hui. Et ça, ça a été possible notamment par l'internalisation de notre production.
1: Merci beaucoup Anne, restez avec nous, on passe tout de suite à l'actu de la semaine. Mélanie, le nouvel an chinois débute cette semaine. Au-delà de l'événement culturel, on voit les rayons qui s'habillent de rouge, qui se thématisent. Est-ce que cette fête, c'est devenu un vrai moteur d'animation pour les grandes surfaces ?
2: Alors, absolument. Là, c'est vrai qu'entre la Chandeleur et Pâques, le nouvel an chinois, c'est vraiment devenu un véritable temps fort majeur pour la grande distribution. On le sait, sur ces deux semaines, il y a presque 20% des ventes de la catégorie qui vont être réalisées, donc c'est très important. Et en l'occurrence, c'est une vraie démonstration de la capacité des enseignes à générer du trafic autour d'un événement culturel fort.
1: Justement, est-ce que c'est, selon vous, un pic opportuniste ou bien le reflet d'une transformation un peu plus profonde ?
2: Non, c'est vraiment beaucoup plus profond. En l'occurrence, on le voit, même en dehors de Stanford, qui est le nouvel an chinois, les sauces soja continuent de se développer. En 2025, elles ont continué de croître de 4%. Et au-delà de ça, sur tout ce qui est traiteur du monde, on le voit, le Tex-Mex, qui était longtemps la locomotive, continue de croître. On a aussi des recettes autour de l'Inde, du Levant, qui également, avec le houmous, le dal, permettent d'augmenter les volumes. Donc, c'est vraiment un changement radical.
1: Un mot, Mélanie, sur les marques propres qui tirent, elles aussi, leur épingle du jeu grâce à ces temps forts.
2: Oui, alors, en l'occurrence, les marques propres, on a notamment Intermarché, qui a créé une nouvelle marque autour de l'Asie, et avec des surgelés sur les entrées asiatiques. Et donc, c'est assez flagrant qu'ils s'intéressent pour générer du trafic, mais aussi, quelque part, chercher de la marge.
1: Merci beaucoup Mélanie pour votre expertise. Merci à tous les trois d'avoir été avec nous sur cette émission. Merci à vous de nous avoir suivis. On se retrouve la semaine prochaine pour un tout nouveau rendez-vous de Focus Retail. N'hésitez pas à nous écouter en replay, en podcast, un peu partout finalement. Et puis moi je vous dis à lundi dans la matinale de BFM Business. Je vous souhaite un excellent week-end.
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5: Anthony Morel et Eva Jacquot nous ont rejoints ensemble pour mettre à l'épreuve notre pitcheuse du jour. Bonjour Marie-Odile McKinney, avancez, venez sur le plateau de Good Morning Business. Vous avez une minute pour nous vendre Ability, dont vous êtes la cofondatrice. Top chrono.
6: Bonjour, merci beaucoup pour l'invitation. Ability, c'est une solution de réalité virtuelle et réalité augmentée pour la rééducation. Nous, notre objectif, c'est de remotiver les patients dans leur parcours rééducatif en leur proposant des expériences qui sont immersives, qui sont plus engageantes, plus motivantes et moins douloureuses dans la rééducation. On équipe les kinés, les ergos, les centres de rééducation pour qu'ils puissent proposer ce genre de rééducation à leurs patients. Et on va aussi plus loin parce qu'on est en train de finaliser la version domicile du dispositif, Ability Home, pour pouvoir vraiment accompagner le patient de l'hôpital jusqu'à son domicile. Aujourd'hui, on a développé plus de 55 expériences en réalité augmentée et réalité virtuelle. Et on accompagne plus de 2900 patients en France. On équipe la France et la Belgique. Et là, on est actuellement en train de lever des fonds justement pour l'internationalisation de notre dispositif.
5: Très clair. Allez, peut-être comme c'est votre domaine d'expertise, Anthony Morel, votre première question.
7: Évidemment, j'adore la réalité virtuelle. Alors, je vois bien l'intérêt que ça peut avoir dans plein de domaines, notamment le côté immersif. J'imagine que là aussi, l'enjeu, c'est de faire en sorte que le patient, entre guillemets, s'amuse et ait envie de revenir faire les exercices régulièrement. C'est un peu ça l'idée d'utiliser de la réalité virtuelle ?
6: Absolument. Il y a l'aspect motivation qui est super important. Et en fait, la réalité virtuelle, justement, cet aspect immersif, ça permet de réduire la kinésiophobie. Donc, c'est la peur de faire le geste par anticipation de la douleur. C'est quelque chose qu'on va avoir très fréquemment. Par exemple, si on s'est fait mal au dos, on a peur d'atteindre certaines amplitudes parce qu'on anticipe la douleur et on freine le progrès de la rééducation.
7: Et en fait, alors, c'est quoi comme type d'exercice ? Est-ce que c'est des exercices qu'on me montre dans le casque, ou est-ce que c'est des sortes de jeux et du coup je me rends même pas compte en fait que je suis en train de faire un exercice de kiné.
6: C'est exactement ça, c'est des jeux. L'objectif en fait, c'est qu'on redonne un sens au geste, qu'on le recontextualise pour vraiment masquer l'aspect répétitif. Donc par exemple, au lieu de faire 10 extensions du membre supérieur quand on s'est luxé le coude, on va aller casser des blocs en faisant de la boxe en réalité virtuelle.
5: Ouais, donc c'est un dispositif complémentaire ou ça peut venir complètement remplacer les méthodes qu'on a habituellement?
6: C'est un outil de rééducation. Donc ça vient compléter finalement ce qui existe déjà et c'est super important d'avoir plusieurs types de rééducation pour continuer à diversifier la rééducation et avoir des meilleurs résultats.
1: Mais concrètement, ça concerne quel type de pathologie de rééducation finalement ? Vous nous parlez de kiné, mais ça s'adresse à quoi d'autre ?
6: Historiquement, nous on a développé pour la rééducation post-AVC, donc c'était utilisé plutôt largement en neuro, pour les populations STEP, tout ce qui est patho chronique qui ont besoin de rééducation longue, mais on voit que les kinés et ergo avec qui on travaille, ils vont l'utiliser pour plein d'autres pathos, en rhumato, en traumato, en gériatrie.
5: Et est-ce qu'on est déjà capable de mesurer l'efficacité de cette solution ?
6: On a des études cliniques en cours, justement sur plein de pathos différentes, en post-AVC, lombalgie, STEP. Mais pour l'instant, vu qu'on n'a pas les résultats, je ne peux pas vraiment annoncer des figures.
7: Mais c'est un dispositif médical ? C'est considéré comme dispositif médical aujourd'hui ?
6: C'est dispositif médical de classe 1 depuis 2023.
7: Et alors, vous le disiez, parce que l'un des enjeux, c'est d'intégrer ça à domicile, parce qu'il y a un problème d'observance thérapeutique, comme on dit, c'est-à-dire le gros problème des kinés, c'est pas quand on est chez le kiné, parce que là, on est obligé de faire l'exercice, c'est quand on est à la maison, on nous donne des exercices à faire, en réalité, on les fait pas.
6: Oui, absolument. Et puis même, il y a aussi des problèmes d'accès à des soins. Ça peut être en région parisienne, mais aussi en zone rurale. En fait, on n'a pas forcément accès aux kinés, et les kinés ne peuvent pas venir à domicile. Donc, Ability, c'est une solution qui va pouvoir travailler sur ces sujet-là.
1: Et qu'est-ce qui change justement avec la version à domicile ? Est-ce que c'est le prix notamment, peut-être ?
6: Il va y avoir le prix, évidemment, mais c'est aussi la logique. Alors, à l'achat, on est à 9000 euros, mais ça, c'est plutôt pour les structures. Et sinon, à la location, on est à 275 euros par mois.
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12: 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Il est 14h. 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
13: Bonjour à tous, ravi de vous retrouver sur BFM Business dans Check-up Santé. C'est un marché en pleine expansion avec une croissance de 5% par an. C'est celui des compléments alimentaires, régulièrement consommés par deux tiers des Français. Pascaline Gervoson, directrice des laboratoires Pilège, numéro 1 du marché, nous dit comment elle veut préserver notre santé et notre bien-être. Premier réseau de philanthropie en France, la Fondation de France, agit dans tous les domaines, dont la santé. Fanny Ledonné, responsable de la recherche médicale, va nous dire comment elle a soutenu plus de 1600 projets en 2025. Enfin, c'est le leader mondial du stockage de données. Sa technologie est utilisée par 90% du CAC 40, mais aussi par Google, Amazon, Microsoft et OVH. C'est la société NetApp. Et Guillaume Delanchir, son DG France, est mon dernier invité. Et sans oublier, bien sûr, la chronique de Rémi Teston. Check-up Santé, c'est parti.
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13: Pascaline Gervoson, bonjour.
14: Bonjour.
13: Bonjour et bienvenue dans Check-up Santé. Vous êtes la directrice générale des laboratoires Pilège. Pilège est une belle histoire de famille.
14: Tout à fait, c'est un laboratoire français créé il y a plus de 30 ans par un médecin, le docteur Christian Leclerc.
13: Qui est votre père, accessoirement.
14: Qui est exactement mon père. Ouais. Et j'ai la chance de diriger le laboratoire depuis 5 ans. Et j'y travaille depuis 28 ans. Donc c'est vraiment une histoire de famille.
13: Oui, parce que je crois que le laboratoire, votre laboratoire a 35 ans à peu près. Donc
14: Absolument. Ouais. Nous avons été créés en 92.
13: Et vous êtes leader sur le marché de compléments
14: alimentaires. Alors nous avons effectivement, nous sommes une marque de référence, en tout cas dans le conseil officiel. Et la distribution officinale. Et nous sommes le leader français des compléments alimentaires en pharmacie.
13: Et c'est une entreprise franco-française du début à la fin, on a l'impression de dire de la
14: Alors, on est également distribué en Europe, on a des filiales en Europe, mais néanmoins, on intègre, vous avez raison, toute la chaîne de valeur pour concevoir nos produits de santé, puisqu'on est à la fois industriel, on fabrique nos propres ingrédients, on les façonne et également...
13: Ça va du champ de...
14: Ça va du champ jusqu'aux produits finis dans les rayons de pharmacie, conseillés par des pharmaciens et les équipes officinales.
13: Ouais. Donc, on disait, donc, le marché du complément alimentaire, c'est un marché qui croît vraiment à toute vitesse.
14: Ah, c'est un marché en pleine croissance qui, aujourd'hui, consolide 3 milliards d'euros en France. Et il y a à peu près 6 Français sur 10 qui consomment régulièrement des compléments alimentaires et qui en consomment de plus en plus, puisque les compléments alimentaires n'interviennent pas seulement pour combler les déficits apportés dans l'assiette, mais également pour accompagner les désordres physiologiques et accompagner également la qualité de vie dans la maladie longue et chronique.
13: Vous parliez de la France et évidemment de l'Europe, l'international. Comment on se place en France par rapport aux autres pays sur le complément alimentaire ?
14: Alors, la France est le deuxième marché au niveau européen du complément alimentaire, après l'Italie. Et la France est un marché très dynamique, parce que c'est un marché qui reste dans lequel les professionnels de santé ont un impact fort auprès des patients, que ce soit les médecins, les sages-femmes, les diététiciens, mais également, bien sûr, les pharmaciens et leurs équipes.
13: Et tout le monde n'a pas besoin de compléments alimentaires ?
14: Alors, je dirais pas ça. Je dirais que c'est en fonction des besoins individuels de chacun. Et justement, il faut des professionnels de santé formés à questionner, à évaluer, en fait, les besoins physiologiques d'un individu pour pouvoir conseiller. Après, on peut en avoir besoin de façon ponctuelle comme de façon continue. Dans tous les cas, ce sont des vraies aides aujourd'hui et des vraies solutions de santé pour améliorer sa qualité de vie et son bien-être.
13: Et plus que la prévention, c'est le maintien sur toute la vie, c'est ça ou pas ?
14: Alors en fait, oui, nous ce qu'on vise, bien évidemment, c'est la qualité de vie le plus longtemps possible. Et aujourd'hui, en équilibrant son assiette, en faisant attention à son mode de vie, en faisant du sport, en ayant des comportements qui ne sont pas à risque, on peut tout à fait améliorer son espérance de vie en bonne santé et avec une bien meilleure qualité de vie. Et c'est vrai que les solutions de santé que nous proposons sont des aides très très utiles lorsqu'elles sont bien adressées pour atteindre ses objectifs.
13: et ça porte bien son nom, sont des compléments souvent à la médecine traditionnelle.
14: Absolument, des compléments nutritionnels qui viennent...
13: Justement, quelle est la perception justement des Français sur les compléments alimentaires?
14: Ils adhèrent.
13: Ça a changé de ces dernières années?
14: Bien sûr, ils adhèrent complètement puisqu'ils sont de plus en plus consommateurs. Mmh. En revanche, c'est vrai qu'ils ont besoin d'être aidés dans leur consommation puisque c'est pas seulement, c'est des produits qui sont quand même techniques, qui nécessitent d'être adaptés aux besoins individuels. Et donc, il faut absolument des professionnels de santé qui soient formés déjà au questionnement pour bien identifier les besoins individuels des patients, mais qui aussi vise la longévité réussie pour chacun.
13: Donc vous, vos produits, donc, ils sont distribués en pharmacie?
14: Nos produits sont exclusivement distribués en pharmacie. C'est un choix que nous avons fait d'être prescrits et conseillés parce que nous pensons que les compléments alimentaires ne peuvent être utiles que lorsqu'ils sont adaptés aux besoins physiologiques de chaque individu. Et c'est ce qu'on vise. Et c'est pour ça que Pilège, en plus de produire ses propres solutions de santé, délivre des formations professionnelles de santé dans toute la France depuis des années. Et nous œuvrons pour que justement de plus en plus de professionnels de santé soient formés à la prévention individualisée et à l'espérance de vie en bonne santé.
13: Justement, vous trouvez que, bon, évidemment, les pharmaciens, vous les côtoyez puisque vous distribuez en pharmacie, mais les autres professionnels de santé, est-ce qu'ils sont suffisamment formés, informés aux compléments alimentaires?
14: Non, absolument pas. Enfin, je crois que le temps passé aux études de
13: nutrition,
14: il y a énormément de travail pour qu'on puisse aller vers une santé orientée sur la prévention individualisée. Après, il y a énormément de demandes et d'intérêt des professionnels de santé pour aller vers cette démarche, parce que c'est une démarche qui est vraiment très satisfaisante dans le soin apporté aux personnes, puisqu'on travaille sur la qualité de vie, on travaille sur le bien-être et sur un accompagnement long terme des patients pour pouvoir monitorer le plus possible leur espérance de vie en bonne santé.
13: Et votre R&D, votre recherche et développement, ça fait partie d'une...
14: Absolument, on a une recherche en développement qui est complètement intégrée dans notre façon de concevoir en fait nos produits, et on s'appuie bien sûr sur les données de la science qui sont publiées, et notre capacité, comme on maîtrise la chaîne de valeur, on est capable en fait de transformer assez rapidement ce que nous produit la science en très concrètement des solutions pour les patients, qui soient complètement accessibles le plus possible.
13: Et comment voyez-vous l'avenir finalement de
14: l'avenir,
13: des compléments alimentaires et de Pilège surtout?
14: Bien sûr, l'avenir, on va aller vers une médecine qui va être de plus en plus personnalisée, qui va mettre la prévention au centre avec une espérance de vie qui s'allonge, et donc des besoins en qualité de vie et en bien-être augmentés. Et donc pour Pilège, c'est extraordinaire parce que Pilège s'appuie sur la science. La science ne cesse de démontrer l'intérêt de la nutrition, de l'alimentation, des modes de vie, et donc nous on accompagne en fait ce mouvement scientifique et on essaye de produire de l'innovation, de nouvelles solutions pour accompagner au mieux les patients.
13: Oui, et quand justement vous parlez de médecine personnalisée, est-ce que vous serez toujours plus accompagné par les nouvelles technologies, par l'IA, etc.?
14: Absolument, on travaille actuellement à développer des programmes et on a des partenariats à la fois avec des sociétés qui font de la biologie fonctionnelle, mais aussi on a développé des questionnaires qui sont de véritables aides pour mieux connaître en fait les besoins des patients.
13: Eh bien, merci beaucoup, merci et bravo pour ce que vous faites. On va à présent, merci Pascaline Gervaison, directrice générale des laboratoires Pilège, on va à présent accueillir Fanny Ledonné, qui est directrice de la recherche médicale à la Fondation de France.
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13: Fanny Ledonné, bonjour.
16: Bonjour.
13: Et bienvenue dans Check-up santé. Vous êtes directrice de la recherche médicale à la Fondation de France. La Fondation de France, c'est presque 70 ans?
16: Tout à fait,
13: ouais.
16: Tout à fait.
13: C'est
16: la structure d'intérêt général, une des plus anciennes et la plus importante en termes de réseau.
13: Et un organisme privé?
16: Un organisme privé qui ne fonctionne qu'avec des dons, avec un intérêt général sur différentes causes.
13: Oui, donc reconnu d'utilité évidemment publique.
16: Tout à fait.
13: Et vous disiez que les dons. Ces dons viennent d'où?
16: Alors les dons peuvent venir de particuliers ou d'entreprises, mais effectivement un fonctionnement 100% avec des dons.
13: Mm-hmm. Alors vous êtes le premier réseau de philanthropie en France, c'est ça?
16: Exactement.
13: Et vous réunissez pas mal de monde?
16: Oui, tout à fait. Alors nous fonctionnons déjà avec un réseau de bénévoles très important, plus de 500 bénévoles sur la France entière, mais la Fondation de France, c'est également un réseau de fondations abritées, donc à peu près 1000 fondations abritées qui agissent également sur différents domaines de l'intérêt général.
13: Alors effectivement, la Fondation de France, c'est sur tous les domaines, et en particulier la santé, on va le dire. Donc vous dites que vous avez des fondations abritées. Donnez-nous la définition d'une fondation abritée.
16: Oui, alors une fondation abritée, c'est une fondation qui peut être créée par des particuliers, des entreprises ou des grandes écoles, par exemple, et qui vont avoir un objet, donc une thématique qui leur est propre. Et la Fondation de France, qui les accompagne, qui les abrite, va pouvoir leur apporter du conseil sur toute leur durée de vie, finalement.
13: Et aussi éventuellement un financement ?
16: Alors, financement, cela peut arriver, effectivement, mais on fonctionne vraiment en réseau, c'est-à-dire que sur certains projets, nous allons soutenir conjointement certains projets très innovants, par exemple, si on parle de la recherche médicale.
13: Donc, d'une part, vous avez donc vos programmes que vous voudriez qu'on applique, et ensuite, vous sollicitez ou vous êtes sollicité par les entreprises, par des personnes, pour les projets ?
16: Alors pour les projets, donc comme nous sommes une structure d'intérêt général, ce sont vraiment en recherche médicale, notamment les laboratoires académiques, donc vraiment des structures à but non lucratif, qui vont nous soumettre des projets. Notre fonctionnement en recherche médicale est assez classique puisqu'il passe par des appels à projets annuels. Chaque appel à projet va être thématique.
13: Donc vous faites des appels à projets.
16: Exactement, on fonctionne via appel à projet et les structures qui souhaitent bénéficier d'un financement déposent un projet. Ces projets sont systématiquement évalués par un comité d'experts bénévoles. Donc, dans notre thématique, soit des médecins-chercheurs, soit des chercheurs qui sont en poste, c'est très important pour nous. Et ces dossiers évalués vont être sélectionnés, classés, vont permettre à certaines structures qui ont postulé d'obtenir un financement.
13: D'accord. Et quand vous parlez de structures, donnez-nous quelques exemples de structures.
16: Alors, dans les grandes structures, on va retrouver évidemment des laboratoires INSERM, CNRS, des laboratoires d'université et des laboratoires hospitaliers.
13: D'accord. Et est-ce qu'il y a des entreprises, hein, pas seulement des fondations, des entreprises isolées qui vont vous solliciter ou pas ?
16: Alors,
13: elles sont obligées de passer par l'intermédiaire
16: Non, les entreprises ne sont pas éligibles à partir du moment où elles ont un but lucratif. Hein. Chez nous, les structures d'intérêt général ne doivent pas être à but lucratif. Et pour nos financements de santé et de recherche, ce sont vraiment des structures académiques ou de santé non lucratives qui pourront être soutenues. Par contre, les entreprises, elles peuvent venir soutenir ces actions.
13: D'accord.
16: En faisant un don à la Fondation de France ou en montant leur fondation
13: et
16: abritée.
13: Donc, vous aidez ces fondations abritées de différentes façons ?
16: Oui. On peut les accompagner d'un point de vue juridique, d'un point de vue fiscal, et également les conseillant sur des projets que nous trouvons particulièrement innovants, particulièrement porteurs, et que nous leur conseillons vivement de financer ou de cofinancer avec nous.
13: D'accord, et vous leur faites profiter de votre réseau aussi
16: Exactement. Oui. Comme je vous l'ai dit auparavant, la Fondation de France, c'est 500 bénévoles experts à différents niveaux, et pour la recherche médicale, effectivement, nous sommes accompagnés par des experts dans différents champs, la cancérologie, la cardiologie, la recherche sur les maladies psychiatriques, et donc ces fondations abritées, elles peuvent bénéficier de ce réseau d'experts ou de conseils si elles en ont besoin.
13: Et ça fait combien de projets en 2025 ?
16: Alors en 2025, nous sommes à plus de 12 000 actions soutenues au niveau de la Fondation de France.
13: Oui, d'accord, voilà. Fondation de France.
16: Voilà, et pour la santé et la recherche, 1 600 environ.
13: C'est quand même une grande part quand même. Hein.
16: Oui, on considère par exemple sur la recherche médicale que la philanthropie, donc l'action des fondations, va représenter jusqu'à 20% du budget d'une équipe. Donc ce qui va être extrêmement structurant pour des coûts de recrutement par exemple, ou pour l'achat d'équipements qui est parfois difficile à obtenir via des fonds publics.
13: Et alors récemment, vous avez décerné les prix de la recherche médicale que vous décernez tous les ans, Et donc ?
16: Et donc, cette année, nous avons le plaisir d'avoir remis deux prix. Donc, nous fonctionnons avec un prix junior qui va permettre de récompenser un chercheur de moins de 45 ans qui est déjà à la tête d'une équipe mais qui a besoin d'un coup d'élan pour poursuivre ses activités. Et donc, cette année, ce prix a été remis à Céline Vallot qui travaille sur l'épigénétique dans les cancers du sein triple négatif, un cancer du sein qui est encore difficile à traiter avec un nombre de rechutes important. Et donc, cette chercheuse fait vraiment un travail remarquable pour la caractérisation de ces différents types de cancers et pour mettre en place un diagnostic plus personnalisé pour adapter les traitements ensuite.
13: Et s'il y a un prix junior, c'est qu'il y a un prix senior.
16: Exactement. Oui. Donc, nous avons également un prix senior pour un chercheur de plus de 45 ans qui lui-même est à la tête d'une équipe mais qui a effectivement eu plus d'ancienneté et qui va être récompensé pour l'ensemble de sa carrière. Cette année, c'est le chercheur Nicolas Charlet-Bergueran qui travaille à Strasbourg qui a été soutenu sur sur ces travaux sur l'épigénétique comme marqueur, comme outil de pointe pour classer des, certaines maladies rares qui aujourd'hui avaient peu de points communs les unes avec les autres. Donc on voit vraiment apparaître un nouveau champ de classement des pathologies grâce à son approche purement génétique.
13: Avec une petite enveloppe financière, oui.
16: Exactement. Donc le prix junior, une enveloppe de 50 000 euros et pour le prix senior, une enveloppe de 100 000 euros.
13: Eh bien, on va vous suivre à la Fondation de France tous les ans.
16: Avec plaisir.
13: Je vous inviterai la prochaine fois, à la prochaine...
16: Avec grand plaisir.
13: Prochain prix. Merci beaucoup, Fanny Ledonné. On va à présent accueillir Rémi Tesson pour sa e-chronique.
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13: Rémi Tesson, bonjour.
18: Bonjour Fabien.
13: Big boss de Buzz e-santé. Trois points aujourd'hui. Donc la première, c'est que la CNIL et la Haute Autorité de Santé ont signé un partenariat. C'est assez inédit.
18: Exactement, ils ont signé une convention pour essayer de donner un cadre à l'usage de l'intelligence artificielle en santé. L'idée, c'est de promouvoir la protection des données, mais aussi d'accompagner tous les acteurs de santé à rentrer dans le cadre européen qui se met en place et de pouvoir accompagner tous ces acteurs-là. Et notamment, ils vont établir des recommandations au deuxième trimestre sur le bon usage dans le soin, donc à destination des professionnels de santé et des établissements de santé.
13: Alors, ce qui est inédit aussi, c'est que cette CNIL, elle a autorisé donc le Health Data Hub, elle a autorisé à transférer un petit peu ces données de santé aux Américains.
18: C'est le Conseil d'État qui a validé le fait que la CNIL ait autorisé au Health Data Hub de pouvoir finalement héberger les données de santé sur Microsoft, qui est considéré comme correspondant aux critères du RGPD. Et donc ça, tout ça rentre dans le critère justement de la souveraineté du numérique en santé, qui est assez large aujourd'hui et qui devient un enjeu politique et pas uniquement un enjeu technologique.
13: Alors en Chine, d'après ce que vous me dites, le médecin va pouvoir consulter par l'intermédiaire de son avatar.
18: Exactement. Donc le patient en Chine, c'est quelque chose qui est déjà en activité, qui fonctionne. Un patient peut consulter le clone numérique de son propre médecin. C'est-à-dire qu'à partir de toutes les informations concernant le médecin, on va recréer sa façon de communiquer, d'être en relation, ce qui permet de maintenir la relation finalement entre le patient et le médecin, de pouvoir répondre à un certain nombre de questions, d'éviter des consultations inutiles. Mais à la fin, le médecin réel reste le seul à prescrire.
13: D'accord.
18: C'est-à-dire que le clone numérique ne va pas...
13: On est sauvé là.
18: Mais ça montre en tout cas l'avancée progressive qu'il y a sur l'usage de ces outils et qui va arriver aussi en Europe prochainement.
13: Qui va arriver bientôt. Pour finir, la start-up du mois.
18: Alors c'est Diadip, qui est une start-up qui est spécialisée dans le diagnostic en oncologie par des outils d'IA. Ils développent notamment des algorithmes qui vont aider les anapathes, notamment avec des outils automatisés d'échantillons tumoraux pour essayer de favoriser le diagnostic de certains cancers, notamment les cancers féminins, cancer du sein, cancer de l'ovaire, etc.
13: Merci Rémi, on boit à chaque fois vos paroles, c'est vrai. On va à présent accueillir Guillaume Delanchir, qui est le directeur général France de NetApp.
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13: Guillaume Delanchir, bonjour.
19: Bonjour.
13: Et bienvenue dans Check-up santé. Vous êtes passé par Microsoft, par Workday, et maintenant vous dirigez la filiale France de NetApp. NetApp, c'est toute petite boîte de 7 milliards d'euros de chiffre d'affaires, c'est ça, non ?
19: À peu près, oui.
13: À peu près. Combien d'employés ?
19: On est à peu près 12 000.
13: 12 000, donc c'est une boîte américaine ?
19: Boîte américaine.
13: Oui, et pas une petite start-up, non ? Elle est là depuis
19: un peu de temps. On va fêter nos 30 ans en France en juin prochain.
13: Ah oui, d'accord.
19: Ouais.
13: Incroyable. Alors, on parle beaucoup de l'IA, de l'intelligence artificielle, elle envahit notre quotidien, elle est le substrat fondamental de cette intelligence artificielle. Ce substrat, c'est la donnée, donc la data. Et cette data... Il faut, pour pouvoir l'utiliser, il faut la stocker, c'est bien ça ?
19: Oui, alors j'aime bien vous commencer par expliquer un petit peu l'évolution de la donnée dans le monde.
13: Ouais.
19: On a, pour vous donner quelques chiffres assez simples, ce sont des données d'IDC, on a créé entre 2018 et 2020 autant de données qu'entre 1995 et 2018. En 2020, donc c'est une unité de mesure, mais il faut juste retenir l'unité, on avait 20 zettabytes de données dans le monde, données numériques, toutes données numériques confondues. En 2025, on avait 175 zettabytes, et en 2030, on aura 1000 zettabytes. Donc 20, 175.
13: Exponentielle.
19: Exponentielle.
13: Complètement exponentielle. Donc cette data, avant d'utiliser, il faut la stocker.
19: Alors,
13: que vous faites ?
19: Il faut la stocker, effectivement, et il faut la sécuriser.
13: Ouais.
19: Donc le métier de NetApp, on fabrique des baies de stockage. Mm-hmm. Donc il faut nous voir, pour le grand public, comme l'équivalent du disque dur que vous avez dans votre ordinateur. Nous, on le fait à l'échelle des entreprises. Donc en fait, les entreprises ont leur service informatique intégré, qui soit fait appel à des prestataires externes, soit à ses propres data centers. Donc les data centers sont les grands centres d'hébergement de données, où vous avez trois grandes dimensions. Une dimension, acheminer l'information avec des tuyaux. Voilà. Ensuite, vous devez mettre l'information quelque part, la stocker sur des baies de stockage. Mm-hmm. c'est le métier de NetApp. Et ensuite, vous avez des serveurs qui vont utiliser les données pour effectuer les calculs et servir les applications.
13: Et je disais quand même, en entrée, bien sûr que ce n'est pas un monopole, vous avez quasiment 30% du marché mondial. Vous êtes présent dans 90% du CAC 40 ?
19: Oui, alors 90% du CAC 40, effectivement, on a presque 30% de part de marché dans le monde. Mm-hmm. Et on a donc le CAC 40, on a aussi beaucoup d'acteurs de la santé. Hein. En France, on a la moitié des CHU qui sont sur nos technologies.
13: Oui.
19: On a des mutuelles, on a des acteurs de banques, assurances, etc. On est OVH. beaucoup de laboratoires pharmaceutiques. Oui. On a OBH, OVS, j'ai confondu OBS, OVH, oui. Des sociétés comme Atos également, des sociétés françaises qui utilisent nos technologies.
13: Donc vous disiez donc ces données, il faut les stocker aussi, il faut les sécuriser.
19: Absolument.
13: Ouais, donc vous avez une spécificité, une particularité pour stocker et pour sécuriser ces données.
19: Alors, la sécurité en informatique est évidemment clé. La sécurité, c'est un ensemble de filtres. Hein. Ça commence par les comportements d'utilisateurs, le fait d'avoir des accès ou pas, etc. Vous avez tous les logiciels de sécurité qui existent. Ouais. Et il y a un moment ultime où cette donnée, il faut la sécuriser au sens physique du terme. Donc, quand on parle de sécurité de données en informatique, il y a une règle qu'on appelle la règle des 3-2-1, qui sont trois copies des données sur deux supports numériques différents, avec un site distant. Ce qui permet, par exemple, à nos clients des laboratoires pharmaceutiques, d'avoir, par exemple, trois data centers. Donc, lorsque les applications écrivent les données, elles les écrivent simultanément sur trois data centers, de façon à ce que, si vous avez un désastre, type incendie ou autre, sur un data center, les données ne soient pas perdues, et les applications peuvent continuer à fonctionner.
13: Ouais. On dit toujours que les pirates ont un temps d'avance. Est-ce que c'est vraiment... est-ce que c'est faillible ? Est-ce que vos données... Vous dites qu'il y a trois niveaux donc de sécurisation. Est-ce que c'est vraiment infaillible ?
19: Alors, les pirates ont toujours un temps d'avance, oui. Sont toujours très créatifs. On a des technologies, on parle d'IA, les pirates commencent à utiliser de l'IA, donc on est quand même dans des environnements qui sont relativement complexes.
13: Ça rapporte plus que la drogue.
19: Ça, je ne sais pas.
13: Probablement.
19: Le sujet, en fait, c'est la capacité qu'on a à garantir une sorte d'intégrité des données à un instant T. Donc, on a les mécanismes, en fait. Alors, je vous parlais des mécanismes de réplication de données, de façon à avoir plusieurs copies. Vous avez des mécanismes aussi où on crée des données qu'on appelle immuables. Donc, on a des snapshots. Mm-hmm. Donc, on prend une image à un instant T des données. On sait que cette copie est inaltérable. Donc, on a la capacité, si vous avez un désastre ou si vous avez des pirates qui attaquent, de reprendre une copie un petit peu ancienne des données de façon à éviter l'attaque. Ouais.
13: Donc, et cette explosion des données, donc, elle est quand même, elle nécessite de l'énergie. Donc, c'est ultra archi énergivore.
19: Oui, alors il y a un vrai sujet. C'est un sujet sociétal en fait. Hein. Quand je vous parlais des chiffres et de l'explosion du numérique dans le monde, on estime qu'aujourd'hui la consommation énergétique pour les data centers dans le monde représente 2 à 3 % de toute l'énergie, ce qui est absolument colossal.
13: Ouais.
19: On estime également qu'à horizon 2030, ces 2-3 % se transforment en 8 %, ce qui veut dire qu'il y a un enjeu absolument terrible. Donc on a une dimension.
13: Ça va quadrupler.
19: Oui, on a une responsabilité par rapport à ça. Donc, on a les mécanismes. Donc, on fabrique des technologies. Nos baies de stockage sont de moins en moins énergivores. D'accord. On a les mécanismes de compression de données qui nous permettent de réduire la taille des données, donc de prendre moins de place sur les machines, donc d'avoir moins de machines, donc de consommer moins de CO2. On a également des technologies qui nous permettent de... Alors, vous avez deux typologies de données. Les données chaudes qu'on exploite rapidement et dont on a besoin instantanément en fonction des différents cas d'usage, qui sont des données qui sont sur des machines très performantes, donc plus consommatrice d'énergie, et vous avez des données que vous allez peut-être garder à des fins d'archives qui n'ont pas besoin de machines performantes.
13: D'accord.
19: Donc là, on a des supports technologiques différents et on a des mécanismes automatiques où on peut prendre des données qui commencent à être froides et les déplacer sur des supports moins consommateurs d'énergie.
13: Donc l'avenir donc, chez vous et d'une manière générale, donc, ça va être évidemment de sécuriser, de stocker tout en baissant tout en étant moins énergivore.
19: C'est l'idée, oui.
13: Ouais. Bien, merci beaucoup. Merci mille fois d'être venu. Vous revenez quand vous voulez.
19: Merci à vous.
13: C'est la fin de cette émission. On se retrouve la semaine prochaine.
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21: Il est 6h15 sur BFM Business et sur RMC Life. Le pitch ce matin, c'est avec James Taylor qui va nous rejoindre en plateau. Venez, James Taylor, nous rejoindre, directeur général et cofondateur de Capilum. Une minute pour pitcher et on débrief.
22: Bonjour à tous. Donc, je suis James Taylor, je suis cofondateur de Capilum, première filière mondiale de recyclage des cheveux. En fait, tout est parti d'un constat en 2019, constat choc. On s'est rendu compte que chaque année en France, c'est 4000 tonnes de cheveux qui sont jetées dans la poubelle des ordures ménagères. Alors que c'est une fibre qui est extraordinaire, qui peut remplacer le plastique dans différents domaines. On s'est rendu compte en fait que cette fibre a des propriétés exceptionnelles et elle permet notamment de réaliser des produits de paillage qui permettent aujourd'hui de sauver la forêt française du fait de son odeur humaine. Et donc, ça a un effet répulsif face aux animaux qui viennent manger les jeunes plants d'arbres. On fait aussi des produits absorbants pour lutter contre les marées noires. Et on fait aussi des produits, comme vous l'avez énoncé, des produits isolants qui permettent aujourd'hui de réinventer le textile français. Aujourd'hui, Capilum, c'est une usine unique au monde basée à Clermont-Ferrand. On collecte des cheveux auprès de 6000 salons de coiffure partenaires, France, Belgique et Luxembourg. Et on est très fiers de créer de l'emploi à partir de cette fibre naturelle qui permet de remplacer le plastique. Preuve finalement qu'on peut faire changer les choses avec quelque chose d'aussi simple qu'une coupe de cheveux.
0: Alors vous dites faire changer les choses, ce qui est terrible, c'est quand vous parlez de recyclage de cheveux, on a un petit frisson et ça dégoûte un peu, quoi. C'est-à-dire qu'il n'y a pas de... Comment on dépasse ça? Parce que j'entends, vous me dites, on va pouvoir remplacer le plastique avec des cheveux, ça me paraît utile, mais en réalité, ça nous dégoûte un peu.
22: Alors ça peut, il y a plusieurs types de réactions, effectivement, je peux l'entendre. Il se trouve qu'aujourd'hui, on a quand même aussi beaucoup, nous, de soutien dans cette démarche. Comme je le disais, on a commencé à deux, on est une vingtaine aujourd'hui, on est 20 dans entreprise.
0: Et surtout, mais comment on dépasse ça? Comment vous faites pour que le consommateur dépasse ce sentiment-là?
22: En fait, ça se fait assez naturellement. C'est-à-dire que je pense que les consommateurs se sont rendus compte que le cheveu en tant que fibre naturelle est moins dégoûtante finalement que des fibres plastiques qui ont tendance à saturer des organismes vivants comme les tortues, comme toutes ces images qu'on peut avoir en tête. Et moi, aujourd'hui, je suis assez fier justement de pouvoir donner une seconde vie à vos cheveux, nos cheveux, pour pouvoir permettre, comme je le disais, pour la forêt française d'agir. Parce qu'il faut savoir qu'aujourd'hui, les forêts forestiers n'ont pas de solution, par exemple, pour leurs jeunes plants d'arbres quand ils plantent. Tout se fait ravager par la population de chevreuils qui a été multipliée par 20
0: en 25 ans. C'est comme ça qu'on voit des grands trucs de plastique autour des arbres.
22: C'est ça, moi je les remplace. Je les remplace.
0: Ouais, Erwan, Eva?
2: Oui, moi j'avais une question sur le procédé technique. Comment est-ce que vous construisez cette matière finalement thermique?
22: En fait, nous, c'est une très bonne question. On a créé vraiment une usine unique au monde, une unité qui a été basée à Clermont-Ferrand. On a 6 brevets, dont 2 en extension internationale. Et on va véritablement, j'ai envie de dire, brasser les cheveux de manière très très fine avec un procédé hautement technologique qui a été breveté et qui permet justement d'avoir une innocuité totale sur le produit. Il faut vraiment le voir comme une nouvelle fibre. Là où, à l'époque, la fibre de carbone est arrivée, nous, on vient remplacer la fibre plastique avec un véritable décalage de performance.
5: En tout cas, quand on voit votre produit final, on ne voit pas que ce sont des cheveux. En réalité, ça ressemble plutôt à de la laine. D'ailleurs, c'est mixé, je crois, pour la doudoune.
22: C'est ça. En fait, on a une matière, je ne sais pas si vous la voyez ou si vous ne savez pas que c'est du cheveu, on pourrait penser que c'est tout autre chose. Et au final, c'est bien des cheveux et de la laine qui étaient destinés à être jetés. Ça permet justement de remettre sur le marché ces matières-là qui auraient été finalement jetées et détruites. Et on apporte véritablement énormément de performance.
5: Une question que je ne peux pas m'empêcher de poser en regardant l'or, est-ce qu'il y a des cheveux qui tiennent plus chaud que d'autres? Parce que j'ai l'impression que ceux de l'or, ils tiennent.
0: Vous pensez qu'il y a une filière à créer avec moi? Je pourrais créer une filière à moi toute seule, peut-être.
22: Depuis tout à l'heure, je me dis qu'il y a peut-être un partenariat à faire ici pour recycler les cheveux. Normalement, on est présent dans plus de 800 jardineries françaises. On est aujourd'hui le paillage naturel le plus vendu de France en 18 mois. Et moi, je suis très fier de voir qu'on a cette aventure européenne qui commence pour remplacer le plastique avec quelque chose aussi naturel qu'une coupe de cheveux.
0: Mais du coup, il faut créer une filière d'aller chercher tous ces cheveux, quoi. C'est-à-dire que là, vous avez créer des gens qui vont chercher la matière première.
22: Et alors, je travaille avec 6000 salons de coiffure partenaires. Et en fait, ce qui est intéressant, c'est que je ne mets pas plus de camions sur les routes parce que je travaille avec des acteurs qui venaient déposer soit des colis, soit du courrier.
0: Ah oui, ils récupèrent les cheveux.
22: Qui reviennent, c'est ça, en reverse logistique, avec ses cheveux. Et donc, on ne crée pas plus de déchets qu'on en enlève.
0: Ça s'appelle Capilum. Merci beaucoup d'être venu ce matin dans la matinale de l'économie.
22: Merci à vous.
0: James Taylor.
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9: Bienvenue dans la librairie de l'écho, l'émission de BFM Business qui vous offre chaque semaine le meilleur de la littérature économique. Alors évidemment, pas d'émission sur les livres sans auteur. Ils seront nos invités dans la première partie de l'émission. Et puis vous retrouverez nos critiques attitrés, Jean-Marc Daniel, Christian Chavagneux, pour leur coup de cœur et leur coup de gueule, nos rubriques sur les statistiques et les études de la semaine. N'oubliez pas tous nos comptes sur les réseaux sociaux, librairie de l'écho. Surtout les réseaux sociaux, histoire de retrouver les références précises de tous les livres dont on parle dans l'émission. Et tout de suite, place aux auteurs. On se plonge aujourd'hui dans la librairie de l'écho sur les blocages, les peurs, les lâchetés qui bloquent la vie politique et économique en France et qui amènent la défiance vis-à-vis de la classe politique à des niveaux records. Alors comment en est-on arrivé là? Comment expliquer que les Français soient si durs avec leurs élus alors que ces élus font tout pour leur épargner les efforts pourtant indispensables au redressement de la France? Quelle piste de réconciliation

0: considéré, on le voit bien dans les enquêtes et de ce que vous disiez, n'est plus considéré comme protecteur. Donc il n'y a plus aucune protection contre la peur. Donc la peur, pardon, la peur éclate, la peur se dissémine sans qu'aucune instance n'arrive à lui donner du sens. C'est redoutable.
1: Mais alors, ce qui est paradoxal, Pascal Perrineau, c'est que jamais la vie n'a été aussi protégée.
0: Oui.
1: Il n'y a pas un pays où, finalement, la trajectoire de vie des citoyens est plus sécurisée qu'en France. Notre éducation est prise en charge, notre santé est prise en charge. C'est l'un des pays où on a le moins de risque de se retrouver au chômage. Et pourtant, c'est un des pays où on a le plus peur. Et alors, j'adore la citation que vous faites de Marc, de l'anthropologue Marc Auger. Vous dites, en fait, jamais la vie n'a été aussi protégée. Jamais on a eu aussi peur pour notre vie. La peur de la vie a remplacé la peur de la mort.
0: Tout à fait. Hein, c'est la peur des lendemains, la peur de la vie, la peur de l'érosion, par exemple, des conditions de vie pour nos enfants. Hein. Moi, ça me frappe. Quand vous êtes dans des familles françaises, on sort de la période de Noël, jusque dans mon groupe familial et dans mon groupe d'amis, on est autour d'une table. De quoi parle-t-on? Chacun parle de ses peurs. Hein, oh là là, la peur de l'intelligence artificielle, la peur du chômage, la peur de la fin du monde écologique dans les années qui viennent. Vous savez que dans notre enquête, on a ce chiffre, mais qui moi personnellement m'a scotché. 40% des Français, exactement 39% des Français sont persuadés que dans les décennies à venir, ça sera la fin du monde. Excusez-moi du peu. Et chez les jeunes, c'est plus de 50%. Donc, comment voulez-vous rentrer de manière confiante dans l'avenir si vous êtes porteur d'un tel catastrophisme, d'une telle dystopie?
1: Oui, mais Saint-Pascal Perrineau, et d'ailleurs, c'est également, on y reviendra avec vous, Alexandre Mancino, parce que c'est aussi un des points de départ de votre livre, c'est cette idée qu'on vit la fin d'un monde, quelque part, et qu'on est peut-être dans cette période gramscienne, ces fameux clairs-obscurs, vous voyez, entre le monde ancien qui n'est pas encore mort, le monde nouveau qui n'est pas émergé. Et Gramsci disait, c'est pendant ces périodes qu'émergent les monstres. Peut-être pendant ces périodes qu'émergent les peurs les plus terribles.
0: Exactement. Parce que de la fin d'un monde à la fin du monde, vous voyez, il y en a qui franchissent le pas. Ouais. Et en effet, ces peurs, elles nourrissent quoi? Ben, elles nourrissent beaucoup de nostalgie. Et les gens se réfugient, comme ils n'arrivent pas à se réfugier dans l'avenir, qui reste extrêmement obscur, qui reste plein de menaces, ils se réfugient dans le passé. Il y a une nostalgie du retour en arrière.
1: Oui, mais ce qui est dangereux, Pascal Perrineau, c'est que c'est souvent la nostalgie d'un passé qui n'a pas vraiment existé.
0: Mais bien sûr, qui n'a pas existé. Mais bien sûr, vous avez tout à fait raison. Hein en effet, que
1: cette
0: la France...
1: Cette fameuse France qu'on regrette, voilà, etc.
0: Que la France était belle dans les années 50. Moi, je suis un enfant des années 50. Je vous assure que la vie, j'étais un enfant heureux, mais la vie était dure dans les années 50. Elle était très dure, il n'y avait pas les conditions sanitaires, les conditions alimentaires, on mourait à 70 ans, on était un vieil homme, hein. Donc il n'y avait pas du tout, en effet, les conditions favorables que nous connaissons aujourd'hui.
1: Notre société est fragilisée aussi par l'individualisation croissante. Et vous dites l'individualisation de nos sociétés, c'est un facteur propice à la diffusion des peurs.
0: Bien sûr. Parce que quand vous appartenez, l'individu est inséré dans des groupes d'appartenance, dans des communautés pérennes, durables, eh bien, là aussi, il y a une réassurance. On peut, quand le groupe familial est fort, quand le groupe professionnel est fort, on peut trouver, quand le groupe religieux est fort, on peut trouver des mécanismes de lutte contre les peurs. En revanche, quand on est une société d'individus, ce que toutes nos sociétés sont devenues, ces individus sont extrêmement seuls. On mesure le sentiment de solitude dans la société française, c'est vertigineux, hein, et très fort en particulier chez les jeunes. Hein, la solitude sociale, et les hommes et les femmes sont à la recherche de groupes d'appartenance. Mais personne ne leur en fournit de groupes convaincants. Et la politique, qui pourrait être, au moins appartenait à la nation, appartenait à la communauté civique, à la communauté des citoyens, ça ne convainc plus. Parce que la politique ne rassure plus, mais non seulement elle ne rassure plus, mais elle inquiète. Il y a un phénomène de haine de la politique qui s'est développé, qui laisse les individus de plus en plus isolés avec eux-mêmes et avec ce qu'un sociologue de cette société individualiste, Alain Ehrenberg, appelle, si vous voulez, la fatigue d'être soi-même. Hein? Cette société dépressive, cette société qui a peur, c'est aussi une société dans laquelle les individus

0: individus, renvoyés sans cesse à eux-mêmes, sont épuisés.
1: Que nous dit la carte de France des peurs ?
0: Alors, la carte de France des peurs, on n'a pas pu véritablement la tracer.
1: Vous arrivez à faire des typologies quand même.
0: Oui, on arrive à faire des typologies. Alors, on distingue quatre types de populations. Il y a à peu près 40% de Français. Ce qui est essentiel pour eux, c'est les peurs politiques. C'est ce dont je parle.
1: Ouais.
0: La politique ne rassure plus, elle fait peur. Et on a peur de quoi ? On a peur de la fin de la démocratie. On a peur du régime autoritaire. On a peur du coup d'État. On a peur du fascisme, etc. Ça, il y a des peurs extrêmement fortes. Et ça touche plutôt des gens qui sont relativement aisés, qui ont un niveau de diplôme relativement élevé. Et ça touche plutôt des électeurs de gauche et des électeurs du centre. Et puis, il y a un deuxième groupe, c'est les conservateurs inquiets, apeurés. Alors là, c'est différent. C'est une population plus féminine, plus hétéroclite en termes de statut social, et qui est taraudée par des peurs à la fois individuelles, sociales et politiques. C'est un mixte de peurs. Ce sont des gens qui ont l'impression qu'un mode de vie est en train de se défaire. Mmh. Et qui sont très mal à l'aise devant, si vous voulez, cette érosion de leur mode de vie habituel. Ça, on les retrouve beaucoup dans l'électorat de la droite. Et puis, il y a un troisième groupe qui est extrêmement intéressant, qu'on appelle les insécures culturels. Alors là, c'est très intéressant, ils ont assez peu de portes politiques, simplement, ils veulent pas le désordre, ils veulent pas l'anarchie, ils ont peur de l'émeute, ils ont peur de la révolution, etc. Mais leur peur, c'est des peurs identitaires. C'est des gens qui souffrent de la mondialisation et du statut qu'ils considèrent comme étant un statut devenu marginal de la France dans cette mondialisation. Ils souffrent sur le terrain culturel. C'est ce que jadis un professeur de sciences politiques maintenant disparu, Laurent Bouvet, appelait l'insécurité culturelle. Ce sont des gens dans lesquels l'insécurité, c'est pas tellement l'insécurité de la rue, vous voyez, c'est l'insécurité dans un mode de vie qui est en train de disparaître et qu'on est obligé de profondément recomposer pour s'adapter au monde tel qu'il est. Et puis, il y a ceux qui n'ont pas peur du tout.
1: Ouais.
0: Mais ça, c'est une infime minorité. C'est 8% des Français.
1: Voilà, les optimistes forcenés. Cette peur, quelle place elle prend dans la construction du vote ?
0: Alors, c'est important. Pourquoi ? Parce que jadis, le vote, il était piloté par des choix idéologiques. On était socialiste, on était communiste, on était gaulliste, on était démocrate chrétien. Tout ça, aujourd'hui, s'est évanoui. On a vu les limites de toutes ces idéologies. Le vote s'est désidéologisé. Et le vote est devenu de plus en plus ce qu'un collègue américain, Marcus, appelle un vote du citoyen sentimental. Le vote passe de plus en plus par des affects, des sentiments. Et la peur, c'est un affect fondamental. Et donc la peur peut servir, en effet, à piloter son choix électoral. On le voit très bien avec ce qu'on en parle dans notre livre, ce qu'un Italien appelle les ventriloques de la peur. Il dit, il y a de plus en plus, dans la société, dans le terrain politique, mais sur d'autres terrains, des gens qui sont des entrepreneurs de peur. Ils font de la peur un ressort de leur campagne politique. Hein, on va dénoncer les riches, les gros, les étrangers, les immigrés, etc. Donc on fonctionne avec la logique très ancienne, biblique, du bouc émissaire. Hein, et ces entrepreneurs de peur disent « Rassurez-vous, quand nous serons au pouvoir, on pourra calmer vos peurs parce qu'on viendra à bout de tous ces boucs émissaires. » Écoutez d'un côté Marine Le Pen ou Jordan Bardella et écoutez de l'autre Jean-Luc Mélenchon. C'est sur ce terrain qu'il joue.
1: Mais derrière les peurs, il y a forcément des espoirs.
0: Bien sûr.
1: C'est le dernier chapitre
0: voilà.
1: De votre
0: livre. C'est le dernier chapitre. Alors, ce qui est très intéressant, la société française n'est pas la société de tous les désespoirs. Pas du tout. Les Français gardent des espoirs individuels forts. Ils ont l'impression tous qu'ils s'en tireront, qu'ils pourront bricoler individuellement pour s'en tirer. Heureusement qu'il y a ce ressort. On n'est pas dans une société de tous les abandons. Hein. Et on le voit, je vous en parlais tout à l'heure, quand on rencontre des chefs d'entreprise, ce que je fais beaucoup en ce moment dans les différents départements, on voit cette énergie. Mais ce qui manque, en revanche, c'est dès qu'on interroge les Français sur les espoirs collectifs, alors là, c'est Waterloo, morne pleine. Ils considèrent que collectivement, il n'y a aucune porte de sortie. Et le grand défi, je terminerai par là, pour 2027, c'est de trouver une force politique, un homme ou une femme, capable de transformer cette richesse incroyable des espoirs individuels en espoir collectif.
1: Alors, justement, Alexandre Mancino, alors déjà, repartons effectivement du point de départ de votre livre, hein, qui est un peu le même. C'est, vous dites, on est à la fin d'un cycle et on a devant nous des défis absolument considérables, comme on n'en a jamais dû en relever autant en même temps. Et qu'est-ce qui va nous permettre de reconstruire, finalement, une proposition d'avenir politique pour la France?
2: À travers ce livre, j'ai commencé par dresser un peu le diagnostic de ce qui va et de ce qui ne va pas. Et vous avez raison, moi je pense qu'on est dans un point de bascule absolument sans précédent. Ma génération n'a jamais connu en réalité ce qui est en train de se passer dans ce pays, où la politique, jadis porteuse d'espérance, eh bien ne fait plus rêver. On le voit encore cette semaine dans les différentes enquêtes, notamment du CEVIPOF de Sciences Po. Mmh. Le politique qui hier
1: qui dit
2: portait...
1: Il n'y a pas un pays dans lequel les élites sont aussi... Enfin, les élites politiques nationales sont aussi discréditées qu'en France.
2: Mais complètement. Et alors que la tradition très jacobine française a fait... Historiquement, l'État est au centre de la société. Le politique est censé justement tirer un pays vers le haut, être la locomotive, je dirais, de toute une société qui s'inscrit sur du long terme, qui a une vision, qui est inscrit sur une qui a une vraie vision pour l'intérêt du pays, qui a une vraie vision de l'intérêt général et qui s'inscrit sur du temps long. Aujourd'hui, j'ai le sentiment, et c'était tout le fil conducteur du livre, que nous vivons la fin d'un cycle. La fin d'un paradigme, comme il y en a en réalité peu eu dans l'histoire moderne. Je remonte à 89-90, chute du mur de Berlin, mai 68, et j'analyse notamment la notion du paradigme historique, la grande transformation de Polanyi au début du XXe siècle, qui nous disait que le tout marché du début du XXe aurait amené justement eh bien, au tout État sur les deux guerres mondiales. J'ai le sentiment qu'aujourd'hui on est à la fin de quelque chose. Alors je reste sur le volet national en analysant un peu les causes de ce que j'analyse comme étant être les causes de l'échec du politique depuis tant et tant d'années. On pourra y revenir, mais bien sûr que ceci s'inscrit dans un contexte plus large aussi international.
1: On va pas y revenir parce que c'est très bien documenté dans votre livre, et puis vous reprenez effectivement pas mal de thématiques connues sur finalement l'inefficacité de l'État, etc. Moi, il y a quelques points. Alors d'abord, il y a un point qui, moi, me paraît un levier d'action important que Pascal Perrineau a déjà évoqué, c'est vous dites, on a commis deux erreurs phénoménales dans l'organisation de notre vie politique. C'est un peu le quinquennat et beaucoup le non-cumul des mandats. Et vous dites, cette rupture du lien entre le territoire et l'élu national, ça a été catastrophique. Il faut remettre ce lien.
2: Bah, disons que il y a ce que j'appelle dans mon livre une nouvelle éthique de l'engagement et un nouveau contrat social entre le peuple et ses élites politiques pour précisément remettre de la confiance et redonner à la politique ses lettres de noblesse. Parmi les causes de l'échec du politique que j'ai analysé dans la première partie, il y a ce que j'ai appelé le déracinement, pour faire écho à Simone Veil et à l'enracinement, à cette mystique aussi, Peggy, à la mystique politique, qui aujourd'hui n'est absolument plus. Donc effectivement, vous avez raison, je crois que cette centralisation à outrance mériterait d'être... Je crois j'ai essayé d'esquisser un certain nombre de solutions, parmi lesquelles un énième acte de décentralisation beaucoup plus efficient, beaucoup plus proche des citoyens. Alors effectivement, il y a le quinquennat, l'alignement des élections présidentielles et législatives, on en voit le résultat. C'est-à-dire qu'aujourd'hui... On a une absence de vitalité, on a absolument plus de souffle, et on le voit aujourd'hui avec le quinquennat actuel. Et puis sur ce que vous disiez sur les territoires, en effet, cette suppression du non-cumul des mandats, alors s'inscrivait dans une logique qui pouvait être positive à l'époque, mais aujourd'hui on voit ce désalignement précisément et cette déconnexion que les Français d'ailleurs perçoivent vis-à-vis de leurs élites qui n'ont plus du tout de d'ancrage territorial dans les provinces.
1: Moi, ce qui m'intéresse, c'est justement de voir comment, on balise le chemin de la réconciliation entre les Français et leurs élites. Et vous avez une approche qui est une approche, finalement, d'espèce de culture du résultat où on regagne petit à petit la confiance dans les élus à travers la possibilité de mesurer concrètement la réalisation des promesses qu'ils nous ont faites.
2: Oui, alors je crois que la première chose, c'est de parvenir à un diagnostic partagé. Pardonnez-moi d'y revenir, mais je pense que c'est absolument capital. Ce n'est pas être pessimiste que de nommer les vrais problèmes et que de nommer les causes qui ont amené justement à ce déclin français.
1: Vous savez ce que disait Margaret Thatcher ? Elle disait, ne me dites pas ce que je dois faire, je le sais déjà. Elle disait, dites-moi comment faire ?
2: Alors comment faire ? Eh bien ça, c'est tout l'objet de la deuxième partie. Je crois que cette nouvelle éthique de l'engagement me semble absolument capitale. Et je crois qu'il faut repartir à travers un nouveau pacte social entre les élites et nos concitoyens. Alors comment faire concrètement ? Vous avez raison, je crois que une conciliation entre la démocratie représentative qui est en crise, on le voit aujourd'hui. Alors ça n'est pas uniquement circonscrit à la France, mais néanmoins cette démocratie représentative est en crise. Je crois qu'il faut la réinventer par des leviers, la réinventer par de l'innovation démocratique. Et je vais notamment sur le terrain de la participation citoyenne. Alors on a vu ce que ça a pu donner sous l'ère Macron, avec le grand débat national, avec un certain nombre de gadgets, en tout cas perçus comme tels sur ces dernières années. Alors certes, ça n'est certainement pas l'alpha et l'oméga pour réconcilier les Français avec la politique, mais je crois que ça peut quand même faire partie d'un certain nombre de pratiques pour faire en sorte de remettre le citoyen au cœur des processus décisionnels, les impliquer davantage à travers un certain nombre de processus participatifs et délibératifs à la décision. Et puis surtout, vous avez raison, mettre sur la table une vraie logique une vraie responsabilité de résultat avec ce que j'appelle moi un esprit d'évaluation des politiques publiques qui doit être absolument beaucoup plus efficient qu'il ne l'est aujourd'hui. Cette logorée législative actuellement en réalité est une vraie problématique, puisque l'esprit des lois, qui est pourtant consubstantiel, je dirais, à l'art d'administrer la cité, la gouvernance publique, aujourd'hui on ne voit plus pourquoi on légifère sur tel ou tel problème. Un problème, une loi, sauf qu'aujourd'hui les Français ne savent absolument plus, si vous voulez, à quoi sert telle ou telle loi, telle ou telle politique publique.
1: Comment est-ce qu'on peut, et c'est là un peu tout le paradoxe, c'est-à-dire d'essayer d'obtenir des résultats assez concrets qui vont permettre finalement de renouer la confiance entre les citoyens et les élus, mais comment retrouver en même temps le sens du temps long et le sens de l'intérêt général dans un monde de plus en plus individualisé ? C'est-à-dire, comment on fait pour ce qui revient à dire aux gens, voilà, il y a un moment où il va falloir accepter de faire des efforts pour que collectivement, demain, tout le monde aille mieux. Ce qu'on fait tous les pays qui nous entourent, quasiment, avec le bonheur qu'on connaît aujourd'hui, je pense à l'Espagne, je pense au Portugal.
2: Je crois qu'il faut faire table rase déjà et nous interroger collectivement sur ce qu'on attend de la politique et sur ce qu'on attend du politique. Ce nouveau contrat social, ce nouveau pacte social que je décris dans mon livre repose sur un certain nombre de choses. D'une part, une obligation de résultat quand même, avec un certain nombre de choses à mettre sur la table, d'étapes évidemment pour légiférer, pour mettre en place les politiques publiques, mais les Français doivent voir les résultats des politiques qu'on leur propose. Ouais. Aujourd'hui, force est de constater que ce n'est plus le cas. Non. Donc je crois qu'il faut absolument s'interroger sur ce qu'on attend du politique. La politique, c'est rendre possible ce qui est nécessaire. Je commence d'ailleurs par ça dans mon livre. Or aujourd'hui, encore une fois, ça n'est plus le cas. Donc interrogeons-nous sur les raisons de cette défiance et sur les raisons du dysfonctionnement auquel on est confronté, et essayons, à travers justement un certain nombre d'une gouvernance davantage participative, à travers plus de proximité dans les territoires, à travers de l'enracinement, à travers une logique de temps long qui doit de nouveau être mise sur la table.
1: La question que vous posez
2: pour reconstruire quelque chose.
1: En vous lisant, puisque vous faites référence à De Gaulle en disant c'est le dernier grand homme, etc. Et puis en regardant encore une fois l'enquête que le CEVIPOF a publiée cette semaine, les héros de la modernisation et du redressement de la France, finalement, on les connaît. C'est-à-dire que c'est un, les chefs d'entreprise, et deux, les élus locaux, qui ne sont pas du tout manger à la même sauce dans l'enquête du CEVIPOF que les élus nationaux. Et donc on se dit, finalement, notre homme providentiel, quelque part, il pourrait prendre ce double visage sur le terrain de l'élu local et du chef d'entreprise.
2: Mais bien sûr, sauf qu'aujourd'hui, quand on voit, et j'ai eu l'occasion de commenter le budget qui a été voté, ou le budget pour la sécurité sociale qui a été voté il y a quelque temps, on voit très bien que au lieu d'aller de s'inscrire sur dans le temps long et d'agir pour l'intérêt général, en réalité, on a l'impression de faire marche arrière, c'est-à-dire que toutes ces réformes, alors évidemment qu'on peut on peut dire que cette dissolution ratée a été le début des déboires du second quinquennat. En réalité, ce n'est pas vrai, parce que ce que vous dites là sur cet enracinement, sur l'attractivité du territoire, sur une fiscalité qui soit attractive vis-à-vis de nos entreprises, et notamment nos PME, nos TPI, on voit aujourd'hui que malheureusement, à travers le budget qui vient d'être voté, on ne va pas du tout dans cette direction. Donc si vous voulez, on a un espèce de grand principe, c'est-à-dire qu'on sait très bien ce qui va et ce qui ne va pas. On sait très bien, et notamment par rapport à nos voisins européens, par rapport à l'Allemagne, qui n'a pas désindustrialisé autant qu'en France, qui a vraiment un ciment de PME, de TPE extrêmement innovante dans les territoires. On voit qu'aujourd'hui en France, on prend le chemin inverse de ce qu'il faudrait faire. Donc à partir de là, je crois que vous avez évoqué l'espérance. L'espérance ne déçoit pas. Je crois que taire la vérité, c'est déjà mentir. Donc je crois que parvenir au diagnostic partagé dans un premier temps, et puis se tourner vers l'avenir, précisément eh bien pour revivifier et pour redonner justement cette grandeur et cette utilité à la politique.
1: Merci beaucoup à tous les deux. Je rappelle vos deux livres, donc Pascal Perrineau avec Anne Muxel, L'inventaire des peurs françaises, c'est chez Odile Jacob, et puis Alexandre Mancino, Redonner sa grandeur à la politique, et on l'a compris, ça partira du terrain. C'est aux éditions Temporis. On se retrouve tout de suite pour la deuxième partie de l'émission.
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1: On se retrouve pour la deuxième partie de cette librairie de l'écho. Nous la clôturerons comme de coutume avec notre coup de cœur et puis toutes nos études et nos statistiques de la semaine. Mais tout de suite, on retrouve nos critiques attitrés. À ma gauche, Christian Chavagneux, éditorialiste à AlternativeEconomique.fr et grand animateur de la rubrique livre aussi dans Alternative Économique. Et puis Jean-Marc Daniel, professeur émérite à l'ESCP Business School, le président de la Société d'économie politique, dont il est aussi le critique littéraire attitré, bien sûr, Jean-Marc. Cette semaine, allez, on pourrait dire que ce duel des critiques est consacré au pape de la grande distribution, puisque vous avez choisi deux livres. Le livre de Margot Mullier sur Gérard Mullier, le fondateur de l'Empire Auchan, c'est chez Grasset. Et puis le livre de Jérôme Parzi, Casino, faites vos jeux, rien ne va plus. Et là, évidemment, c'est de Jean-Charles Naouri qu'il sera question. On commence peut-être à aller par la famille Mullier.
6: Oui, absolument, oui. Donc le livre est écrit par la petite fille du fondateur de Auchan,
1: ouais.
6: D'Auchan d'ailleurs, ça s'écrit sans H. Donc elle a demandé à son grand-père de la recevoir régulièrement. Donc, le livre est structuré autour de ces rencontres. Donc, chaque chapitre commence par un petit échange et par la description de la façon dont il reçoit sa petite fille. Donc, on est dans les années 2020 et il est né en 1931. Donc, il a déjà une certaine expérience et un certain âge. Et donc, elle va raconter à la fois sa vie, elle va raconter la vie de l'entreprise. Et puis, elle va le faire de façon... pas exclusivement chronologique, c'est-à-dire par grand thème. On commence avec la jeunesse de Gérard Méliès, et puis on va jusqu'à son départ plus ou moins forcé, parce qu'il n'est pas parti de gaieté de cœur. Et elle raconte à la fois sa personne, ses idées, son ambiance familiale, parce que c'est aussi la description d'un milieu familial, d'un milieu très marqué à la fois par le catholicisme et par l'attachement géographique à la région lilloise. Auchan, d'ailleurs, c'est un quartier de Roubaix, c'est le quartier des Auchan à Roubaix, où a été installé le premier magasin. Alors, c'est un livre. Vous savez, les libraires mettent quelquefois coup de cœur pour certains livres. Moi, si j'avais à le mettre en rayon dans une librairie, je mettrais coup de cœur, parce que c'est écrit de façon très agréable. La dimension humaine est incontestable, c'est-à-dire les rapports qu'elle entretient avec son...
1: Jean-Marc, on ne va pas se mentir, quand le livre est fait par la petite fille sur son grand-père, on se doute bien que c'est pas d'un esprit critique attitré. Qu'est-ce qui vous a plu?
6: Elle explique effectivement, elle souligne certaines faiblesses, certaines impasses dans lesquelles s'est embarquée l'entreprise. Elle souligne aussi le fonctionnement. Elle explique le fonctionnement de cette entreprise familiale. Ouais. Donc il y a l'AFM,
1: l'association. C'est intéressant.
6: Voilà, l'association familiale Méliès. Et donc effectivement, la règle du jeu, c'est qu'à 65 ans, on quitte le pouvoir. Et lui, il a réussi à négocier jusqu'à 75 ans, mais à 75 ans, il a fallu partir. Et puis il y a des anecdotes. Et alors dans les anecdotes, il y en a quelques-unes qui sont assez, je dirais, assez marrantes. Il y a un repas avec un futur cadre de l'entreprise où on lui demande de venir à Lille. Il arrive de Paris, donc il imagine que le dîner va être très solennel. Il tombe sur une vie familiale assez. Le Gérard Méliès engueule son fils parce qu'il trouve qu'il a des chaussures qui coûtent trop cher. Et au moment où la femme de Gérard Méliès apporte le gigot, elle fait tomber le gigot. Donc il faut éponger le jus et tout ça. Et à la fin des fins, arrive le véritable drame, c'est que le chien est en train de mourir. Et donc le cadre qui raconte ça après à cet homme de chambre dit « Je n'imaginais pas qu'en allant me faire embaucher pour un emploi de direction, je finirais ma nuit chez un vétérinaire. » Et donc il y a tout un tas de petites anecdotes comme ça. Je retire quand même deux choses. La première, c'est qu'effectivement, justement, il a beaucoup... Il s'est beaucoup inspiré d'autres, c'est-à-dire, elle dit bien, il est allé aux États-Unis, il a vu comment ça fonctionnait. Il a regardé ses concurrents, il a vu comment ça fonctionnait. Et la deuxième chose, c'est effectivement cet attachement, mais alors viscéral, à un certain nombre de valeurs, des valeurs incarnées par le catholicisme, qui font que, cet attachement qui fait que c'est pas un patron totalement représentatif de ce que peut être le monde patronal.
1: Christian Chavagneux, avez-vous aimé ce livre ?
7: Oui, c'est un livre intéressant, mais très insuffisant. Vous avez déjà dit pourquoi, Emmanuel. Un livre intéressant parce qu'effectivement, on est rarement au contact vraiment personnel grand capitaliste français. C'est quand même l'empire qu'il a créé, c'est quand même quelque chose.
1: C'est une famille assez opaque quand même.
7: C'est une famille complètement opaque. Ouais. Mais là, du coup, on a les petites choses. On voit qu'il est issu lui-même d'une famille d'entrepreneurs où l'ambition de la réussite est quand même bien, bien ancrée. On voit que les parents l'ont dit, il faut réussir et en plus, tu seras entrepreneur. Bon, c'est pas dans toutes les familles comme ça. On s'aperçoit qu'il rationalise ses esprits animaux en faisant de l'astrologie, de la numérologie. Ah, je vais vous embaucher, vous êtes né quand ? Tac, tac, tac, là, donc votre chiffre c'est 5, ça va, je peux vous prendre. C'est quand même assez, assez bizarre. Un gars complètement formé sur le tas, on apprend que le premier Auchan a failli se planter, donc ça se trouve, Gérard Méliès aurait pu être rien du tout dans l'économie française. Mais on apprend, effectivement, l'association familiale Méliès, qui regroupe donc tous les descendants des parents, des grands-parents de Gérard Méliès, c'est tous dans tout. Et ça, c'est important, tous en tous, c'est-à-dire que tous les descendants sont actionnaires à part égale de toutes les entreprises, parce que c'est Auchan, c'est Decathlon, c'est Kiabi, c'est toute la famille à contribuer. Et c'est important parce que ça veut dire que, est-ce que c'est un groupe ou est-ce que c'est pas un groupe? Parce qu'en ce moment, il y a un procès pour savoir si c'est un groupe ou pas. Si c'est un groupe, ça veut dire que vous avez des difficultés chez Auchan, vous voulez virer des gens, il faut les recaser chez Decathlon parce que ça marche bien chez Decathlon. Si c'est pas un groupe, vous n'avez pas d'obligation. Et donc, est-ce que c'est un groupe ou pas? Bon, les syndicats ont dit, nous, on pense que c'est un groupe. Et là, on sort quand même un peu d'idée en disant c'est plutôt un groupe. Bon, alors ce sera à la justice de décider si c'est ça ou pas, mais il n'y a rien, effectivement, c'est quand même pas très critique. Cette cascade, l'association familiale Méliès, c'est une cascade de holding. On ne sait pas trop, il y en a qui passent par le Luxembourg. Pourquoi ? On sait juste à la fin que Gérard Mulier pense que l'ISF, c'était une folie, donc il ne doit pas être très, très pro-impôt. Pourquoi est-ce qu'il passe par le Luxembourg ? C'est complètement opaque et ça reste complètement opaque à la fin. Et puis, on nous dit à un moment donné, ah, il a fallu s'endetter vraiment beaucoup pour acheter un des concurrents. Où est-ce qu'on en est de cette dette ? Est-ce qu'elle est repayée ? Est-ce qu'elle a augmenté ou pas ? Et puis, bien sûr, ce magasin et cette famille ne peut réussir que si tout le monde consomme de plus en plus et tout et n'importe quoi. Donc, c'est quand même pas très, très écolo. Et ça, bien évidemment, toutes ces critiques, on ne les trouvera pas dans le livre.
1: Alors, vous avez choisi, vous, Christian, le livre de Jérôme Parzi sur Casino. Ouais. Cette fois-ci, Casino, faites vos jeux. Rien ne va plus. Jean-Charles Naouri, très présent dans le livre, évidemment. Et
7: bien évidemment. Donc, c'est très rare que je mette en avant des livres publiés à compte d'auteur. Ouais. Mais celui-là, franchement, je pense qu'il valait la peine. Jérôme Parzi, c'est un financier qui a acheté des actions Casino. Il a tout perdu. Donc, il se dit, qu'est-ce qui s'est passé ? C'est un livre sans envolée lyrique. C'est une succession de faits. C'est un petit livre. Succession de faits. Il n'y a pas de commentaires. Hein. Juste les faits. On remonte à la fin du 19e, le fameux Geoffroy Guichard qui a fondé Casino, qui a donné son nom au stade des Verts. Bon. On passe un petit peu de temps sur l'histoire. Et bien évidemment, ça commence à devenir intéressant quand Jean-Charles Naouri arrive avec ses investissements dans les années 2010 et PDG à partir de 2005. Là, ce qui est décrit, c'est la stratégie opérationnelle. On va s'élargir, devenir de plus en plus gros à l'étranger, notamment au Brésil. En France, on va racheter Monoprix, Franprix, Lidl. Et puis après, on va faire du numérique, on va racheter ses discounts. Mais tout ça est organisé avec le fameux système que les financiers connaissent bien, les poulies bretonnes, c'est-à-dire là aussi une cascade de holdings. Vous arrivez avec 100, vous empruntez 400, vous créez une holding dont vous êtes propriétaire, qui s'endette, qui est propriétaire. Et à la fin, avec vos 100, vous arrivez à être propriétaire de Casino, qui est un truc complètement énorme et qui n'arrête pas de se développer. Et bien évidemment, la question, c'est est-ce que la grosse société que vous allez finir par acheter dégage assez de dividendes pour rembourser la cascade de lignes et rembourser les dettes. Et là, bien évidemment, non. Toute cette ingénierie financière va s'écrouler. En 2024, c'est Daniel Kretinsky qui reprend Casino. La fin du livre nous rappelle qu'il y a une histoire un petit peu tortueuse où Jean-Charles Naouri aurait peut-être pas utilisé quelqu'un pour manipuler les cours, pour donner des informations trompeuses. Et la fin du livre nous dit on aura le résultat de la justice début 2026. Et de fait, on a eu le résultat. Jean-Charles Naouri condamné à 4 ans de prison, mais il a fait appel. Donc, on va attendre l'appréciation juridique pour savoir comment on peut le qualifier. Mais l'appréciation économique du livre, elle est claire. C'est un modèle d'ingénierie financière qui a complètement échoué.
1: C'est étonnant parce que c'est deux livres en fait aux approches complètement antinomiques. C'est-à-dire d'un côté, là, côté un peu familial, sympa, mais pas très business financier. Et puis là, l'analyse clinique, Jean-Marc.
6: Oui, les personnages qui apparaissent, il n'y a jamais aucun portrait au-delà de deux ou trois mots. On peut penser qu'il y a c'est Geoffroy Guichard au début.
7: Naouri un peu quand même.
6: Naouri un peu d'ailleurs. La conclusion que je partage, c'est de dire qu'on se demande ce qu'il est venu faire dans cette galère. Quand on a ce pédigré, c'est-à-dire un gars brillantissime en mathématiques, qui est reçu premier à l'école normale supérieure, qui fait un doctorat de mathématiques, qui est salué par tout le monde, et qui se retrouve effectivement à faire ses bricolages et ses montages financiers de poulies bretonne, qui finalement, il le dit bien, il finit par être surendetté, par ne plus avoir la maîtrise de ce qu'il fait. En plus, il s'associe systématiquement à des gens avec qui il finit par être en procès. Donc, on croise tout un tas de gens, mais ces gens, c'est juste un nom, on les voit apparaître. Donc, c'est vraiment des gens qui sont extrêmement réduits à leur dimension financière, à leur rapport avec Naouri. Donc, on apprend effectivement à la fois beaucoup de choses et pas beaucoup de choses, parce que finalement, on l'a su. Ce qui est intéressant, c'est la façon dont il conduit son livre, c'est assez bien mené. À partir de donc c'est pas Casino à l'origine, c'est Rally qui est un groupe qui va initier le processus. Et comment il va être donc en bisbille avec les Galeries Lafayette autour de Monoprix, avec donc son aventure en Amérique du Sud qui est plus ou moins bien équilibrée. Et donc à la fin, on se dit, et c'est ce qu'il dit lui-même, quel gâchis. Mais encore une fois, qu'est-ce qu'il est allé faire là-dedans? Naouri, il avait autre chose à faire dans la vie et il le dit, écoutez, que d'essayer de s'embarquer dans des acrobaties financières qui n'étaient jamais que du surendettement et qui ne pouvaient être acceptables et acceptées que si le truc finissait par générer tellement de profits que ça devenait totalement improbable. Qu'est-ce qu'il est allé faire dans cette galère?
1: Le mot de la fin, Christian ?
7: Non, non, c'est effectivement très étonnant quand on voit le portrait, c'est tout à fait l'antinomie de Gérard Mullier qui formait sur le tas, qui va petit à petit grimpir les échelons. Et là, le gars complètement, là, Jean-Marc l'a dit, c'est élève brillantissime de nos plus belles écoles et qui finit avec 4 ans de prison.
6: Parce que Gérard Mullier n'a même pas eu le bac, il est collé de bac. Ouais.
1: Non, non, bah écoutez, c'était effectivement très intéressant, ces deux profils totalement opposés qui connaissent quand même à un moment la réussite et puis effectivement après des temps plus difficiles. Allez, c'est l'heure de notre étude de la semaine.
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1: L'étude de la semaine, c'est celle que va nous présenter Stéphane Seigneurin, fondateur et PDG de Charvy, une start-up spécialisée dans l'immobilier d'entreprise. Et alors, qui sort ce chiffre qui nous a passionnés, interpellés à la librairie de l'écho, Stéphane, 11 051 euros hors taxes par an perdus pour chaque bureau inutilisé par les entreprises. Comment arrivez-vous à cette somme faramineuse, j'ai envie de dire ?
8: Et oui, effectivement, en fait, c'est une étude inédite là, qu'on sort, parce que nous, on accompagne 100 000 collaborateurs d'entreprises en France et à l'international. Et en fait, on a étudié, on est dans un espèce de paradoxe qui est incroyable. En fait, c'est que les entreprises n'ont jamais disposé d'autant d'espace, parce qu'il y a eu le télétravail, et donc, etc. Et en fait, on a analysé le coût en fait, de ces espaces vides. Et ça, on arrive à 11 050 euros hors taxes par an, en fait, qui correspondent à des mètres carrés, finalement, qui sont inoccupés, alors qu'en fait, on a des tensions, parce que les gens vont parfois tous au travail le même jour. Donc c'est des mètres carrés, c'est en fait le loyer, c'est les assurances, c'est des taxes bien sûr qui sont le foncier, puis l'exploitation de ces espaces, parce qu'en fait on est obligé de chauffer finalement tous les bâtiments, tous les open space, et les collaborateurs sont pas forcément présents au bureau, et tout ça en fait ça a un impact. En fait on a les services qui sont disponibles mais les espaces sont inoccupés, et on arrive aujourd'hui à des taux d'occupation de seulement 35% en fait des bureaux en France, ce qui est très faible finalement, quoi. C'est en baisse par rapport à ce qu'on a pu constater dans le passé.
1: Alors,
8: en fait,
1: vous dites 35% de taux d'occupation. Oui, c'est quoi ? C'est à peu près 10 points de baisse hein, de taux d'occupation. Et pourtant, avec près de 60% des surfaces qui demeurent inexploitées.
8: C'est ça, ouais, c'est ça. En fait, avant le Covid, on était aux alentours des 45%, donc c'était déjà pas extraordinaire, en fait, en vrai, hein. Donc c'est assez structurel. Et puis, finalement, en fait, bon, ça a baissé pendant le Covid à 30%. Là, ça a remonté un peu, on est à 35%, mais donc c'est pas encore extraordinaire. Et ça fait qu'on a, ouais, on a 60% aujourd'hui des espaces qui sont inoccupés, que l'entreprise, en fait, n'arrive pas à exploiter. Et malgré ça, en fait, il y a des frictions parce qu'on a des collaborateurs auxquels, des fois, on demande de même revenir au bureau, et en fait ils vont pas trouver d'espace, pas avoir de place, parce qu'ils viennent tous le lundi et puis mettons le jeudi, et le vendredi à la veille du week-end, en fait ces espaces sont vides, quoi. Et en fait c'est un problème d'orchestration finalement de l'utilisation de tous ces espaces. Il y a un gros gâchis finalement avec des espaces, des mètres carrés inutilisés, chauffés pour rien finalement.
1: Mais ce qui est fou, Stéphane Seigneurien, c'est que à la sortie du Covid, beaucoup d'entreprises nourrissaient l'espoir finalement de cette baisse des mètres carrés dont allait avoir besoin une entreprise. Et en gros, beaucoup d'entreprises s'imaginaient que leur coût allait assez nettement diminuer. Hein, on se rappelle d'entreprises qui avaient dit même on va carrément supprimer notre siège social. Et donc il y avait eu ce fol espoir que les coûts finalement des bureaux allaient considérablement baisser. Or, on s'aperçoit que c'est pas vraiment le cas.
8: Non, c'est pas le cas. En fait, on a déjà on a un décalage hein, entre la volonté. Si moi demain mes bureaux, je dis voilà, je vais plus les utiliser. En fait, on est engagé hein, en tant qu'entreprise sur un bail qui va être un bail 3-6-9. Donc on peut pas en fait augmenter ou réduire les mètres carrés. Donc on a des entreprises qui font revenir des collaborateurs en fait qui ont pas assez de place. Et puis ça dépend des jours. Et puis le travail, ce qu'on appelle le travail hybride, en fait, c'est le fait de travailler soit au bureau puis au domicile, ou au bureau, au domicile et dans un tiers lieu, un espace espaces de coworking, par exemple. En fait, le travail hybride, c'est 55% des collaborateurs, mais on a quand même 73% des collaborateurs qui vont au bureau quand même une partie du temps. Donc, ces bureaux, on en a quand même besoin, mais c'est vrai qu'on n'arrive pas finalement à les libérer parce qu'on est engagé. Il y a un décalage comme ça, on n'a pas de flexibilité entre ce bail et puis l'usage réel finalement qu'on fait des entreprises, quoi, enfin des locaux.
1: Ouais. Merci beaucoup Stéphane Seigneurien, fondateur et PDG de Charvie, qui nous livre donc cette étude aux résultats spectaculaires, hein, plus de 11 000 euros par an de perdu pour chaque bureau inutilisé dans les entreprises françaises. Merci beaucoup Stéphane Seigneurien.
8: Bonne journée.
1: Allez, c'est l'heure de retrouver nos études et nos chiffres de la semaine aussi.
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1: Et on commence avec ce travail annuel de l'INSEE, mais où passe donc l'argent public? Voilà une question que se posent les Français. Eh bien, l'INSEE répond avec les données relatives à l'année 2024, avec des dépenses publiques qui augmentent de 4%, qui représentent 57% du PIB, avec la part des dépenses de santé qui continue de progresser. Et donc, comment se répartissent finalement ces dépenses publiques par grand poste? De très loin, c'est la protection sociale qui est le premier poste de dépense, 693 milliards d'euros devant la santé, 261 milliards d'euros. Songez que santé plus protection sociale, c'est presque 1000 milliards d'euros chaque année. Les aides à l'économie, 166 milliards d'euros. L'enseignement, 149 milliards. La défense, 54 milliards seulement. Donc même si c'est un budget en hausse, c'est un budget qui reste faible par rapport à l'ensemble des dépenses publiques.
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1: Et c'est ce baromètre QBE sur la gestion des risques des entreprises, QBE étant un spécialiste de l'assurance corporate. Alors, qu'est-ce qu'on apprend? Eh bien, on apprend que les PME et les ETI françaises n'ont jamais été aussi nombreuses à se dire mieux armées face aux risques. Une entreprise sur deux estime aujourd'hui mieux les gérer qu'en 2024, dans un contexte pourtant marqué par l'instabilité politique, la pression réglementaire et la montée des risques cyber qui continuent de peser sur les décisions et la compétitivité. Les risques sont effectivement aussi plus nombreux, puisque presque 9 entreprises sur 10 font face à au moins 2 risques en parallèle. Le top 5 des risques évoqués par les entreprises, c'est la hausse des prix de l'énergie, la hausse des prix des matières premières, les évolutions législatives et réglementaires imprévues, les cyberattaques et la gestion des ressources humaines. Indiquons enfin qu'en 2025, plus d'une entreprise sur 3 indique que l'instabilité politique coûte en matière d'investissement, en incitant à davantage de prudence. Prudence qui se traduit aussi de manière très concrète sur les recrutements, puisque presque 20% des entreprises ont gelé ou ralenti leur recrutement dans ce climat incertain.
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1: Et c'est celui de notre grand Manitou de la tech sur BFM Business, Frédéric Simotel, qui était déjà un journaliste économique confirmé au moment où est sorti ce livre.
7: Exactement.
1: Ce livre dont vous allez nous parler, Frédéric. J'ai fait danser un éléphant, un éléphant bleu même, oui. Hein, puisqu'il s'agit d'IBM, et son dresseur, ou plutôt son redresseur, c'est Lou Gerstner, le dirigeant historique d'IBM dans les années 90-2000, qui vient de disparaître.
7: Oui, c'était l'occasion de revenir sur ce livre, paru en 2003, ouais. Et Lou Gerstner donc, est mort très récemment, là, au moment de Noël, à peu près à l'âge de 87 ans. Et il a dirigé IBM à l'époque où ce géant de l'informatique a vraiment failli disparaître. Hein. Il l'a dirigé entre 93 et 2002, et il a complètement redressé l'entreprise, et il en a donc fait un livre, J'ai fait danser un éléphant. Alors l'histoire, il arrive en 93, IBM est vraiment une vieille dame âgée de 1911, hein, donc de plus
9: de 80 ans, qui a traversé deux guerres mondiales, une révolution industrielle galopante, qui se sent inébranlable, hein, persuadé de sa toute-puissance, même de son arrogance, hein, je vais en reparler. Et dans les entreprises, ils ont leurs grands ordinateurs, les grands mainframes qui pilotent tout. Et d'ailleurs, certains sont toujours en activité, il faut le savoir. IBM fabrique ses composants, ses PC, ses imprimantes, ses serveurs, conçoit ses logiciels d'entreprise. C'est la référence sur le marché de l'emploi. Hein. Tous les gens que vous croisez, ils ont tous bossé à un moment ou un autre chez IBM. Mais voilà, on est au tout début des réseaux d'entreprise. C'est en pleine révolution la micro-informatique. On a Hewlett-Packard, Compaq qui sont en train de... ou le tout nouveau Dell qui arrive. IBM a des coûts de production très importants, une productivité qui s'érode, des structures trop lourdes, du management qui tue l'entreprise à petit feu. Elle est devenue arrogante hein, par rapport à ses clients. Elle les écoute, mais elle ne les entend pas. 300 000 salariés, vous imaginez, qui ne jurent que par les grands systèmes. Ouais. Et puis, tout ça dans des divisions qui vivent de façon autonome. Vous imaginez toute cette gabegie. Donc, Big Blue souffre d'embonpoint.
1: Et là, à ce moment-là, finalement, tout le monde imaginait qu'un super patron de l'informatique allait arriver pour tout remettre à plat. Et pas du tout.
9: Et pas du tout. On pensait à John Sculley qui dirigeait Apple. Voilà. Il y a plein de noms qui circulaient. Tout d'un coup, on voit arriver Lou Gerstner. Lou Gerstner, alors il
1: le roi du biscuit.
9: Le roi du biscuit. Alors, il avait redressé American Express il y a quelques années. Et là, il arrivait de Nabisco. Voilà, le roi du biscuit, un des géants de l'agroalimentaire. Et puis, Nabisco, c'était l'un des plus grands clients d'IBM. Donc, c'est surtout ça qui a joué. Il a compris un petit peu comment ça pouvait se passer. Et donc, c'est à partir de là où il raconte tout ce qu'il a fait. J'ai fait danser un éléphant, donc paru en 2003. Au cours des 100 premiers jours, il a dit à tout le monde, bon, c'est alerte générale, on se retrouche les manches. Du manager au l'ingénieur commercial, il va falloir repartir au charbon. Hein. C'est ce qui nous doit nous guider, c'est le marché, c'est la valeur rendue aux actionnaires, plan social de 80 000 personnes, les 13 divisions réintégrées avec évidemment un management centralisé, des procédures simplifiées, et puis surtout place à la vente de solutions tout intégrées, du PC au logiciel en passant par les services, l'intégration.
1: Et ça marche.
9: C'est lui qui a le génie de créer IBM Global Services, voilà, qui devient un des grands acteurs du service. En 2 ans, les bénéfices sont de retour, plus de 6 milliards de dollars. Et entre 1993 et 2002, l'époque où il a dirigé IBM, mais la valeur, la capitalisation est passée de 29 à 168 milliards de dollars. Alors, ça fait sourire aujourd'hui quand on voit les géants, mais bon, c'était quand même une sacrée. C'était la coqueluche de Wall Street. Hein. Il a réussi à faire danser cet éléphant. Et donc, après, il est parti chez Carlyle. Gestion d'actifs et il a laissé les mains à San Palmisano qui a poursuivi un peu avec un peu moins de succès. Il a vendu aux Chinois Lenovo.
1: Saluons quand même le talent de manager.
9: Le talent de manager.
1: Quand vous réussissez à la fois dans des secteurs aussi différents que la finance, l'agroalimentaire et l'informatique. Ouais. C'est quand même que vous êtes un grand dirigeant.
9: Et son livre, je me suis renseigné, son livre est encore fait encore partie des best-sellers dans les grandes écoles de management pour dire comment on redresse tout ça avec des bonnes idées et puis surtout une vision parce que c'est ce qui manquait à IBM aussi. C'était là, il y a de l'arrogance, il y avait trop de procédures, tout ça trop lourde, mais c'est surtout une vision qui manquait.
1: Merci beaucoup, mon cher Frédéric. Allez, c'est l'heure de nos ultimes choix.
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1: Christian Chavagneux, quelle est votre dernière sélection pour aujourd'hui ?
7: Une étude originale américaine qui porte sur la politique industrielle des États-Unis de 1973 à 2022. On dit c'est le retour de la politique industrielle. Non, c'est pas du tout le retour. Il y a toujours eu de la politique industrielle aux États-Unis. Et le travail est original. Trois chercheurs ont regardé l'ensemble des lois publiées aux États-Unis, l'ensemble des décrets présidentiels publiés de 1973 à 2022 avec l'IA. Ils ont fait des petits sondages pour voir si l'IA se plantait pas ou pas. 95% de réussite, donc ils ont dit que c'était pas mal. Et on voit qu'il y a toujours de la politique industrielle américaine, qu'il y a eu un pic fin des années 70 et un deuxième pic avec Trump 1, Joe Biden. Donc ça s'arrête en 2022, on n'a pas Trump 2, mais que les décrets présidentiels passent essentiellement par des mesures protectionnistes. Donc Trump s'inscrit complètement dans la logique historique, avec plus de quantitatif et sur la forme un petit peu différent, mais ça c'est complètement dans la logique historique de la politique industrielle américaine.
1: Passionnant. Jean-Marc Daniel.
6: Alors moi j'ai choisi le livre de Martial Yu, qui est un journaliste qui est bien
1: votre
6: connu
1: confrère.
6: Dans la maison. Exactement, qui a commencé, je ne sais pas s'il a commencé, mais qui a été à un moment donné ici à BFM. Et donc ça s'appelle Les Dindons, chez Robert Laffont. Et Les Dindons, c'est Nicolas Kippé, pour reprendre une expression qui est devenue à la mode. Donc il regarde effectivement comment les classes moyennes sont progressivement de plus en plus mobilisées sur le plan économique, comment elles sont LP, alors pour qui LP, donc évidemment pour les retraites, LP aussi pour le fait que l'enseignement coûte de plus en plus cher, et LP pour des services publics qui sont de moins en moins performants. Et donc, il dit, voilà, Nicolas Kippé, voilà ce qu'il paie vraiment, et voilà pourquoi il commence à l'avoir un peu ras-le-bol, Nicolas.
1: Très bien. Eh ben, écoutez, alors, bon, moi, c'est presque un prétexte, j'ai envie de vous dire, que ces élections municipales qui arrivent, mais il se trouve que on a reçu deux bons livres sur Paris. Alors, un qui pourrait effectivement être intéressant dans le cadre de la campagne des municipales qui va être sanglante dans la capitale, à n'en pas douter. C'est le livre de Jean-Claude Pragère, L'avenir de Paris, l'impératif économique. C'est aux éditions du Lys Bleu. Jean-Claude Pragère, il est économiste, il a dirigé les études économiques à la Société du Grand Paris, donc il connaît plutôt bien la région capitale. Voilà le défi économique qui se présente devant Paris. C'est absolument passionnant. Et puis alors, bon, là, c'est plus Paris prétexte, en fait, hein, à une étude sociologique. Ça s'appelle Le capital d'une capitale, 200 ans de richesse et d'inégalité à Paris. Gilles Postel-Vinet, Jean-Laurent Rosenthal, c'est aux éditions du Seuil, la collection Éco-Histoire. Alors, en fait, il retrace finalement l'évolution de la richesse et des inégalités, mais à partir de Paris, puisque à Paris, on dispose de données statistiques absolument remarquables qui permettent... Alors, ça se passe à Paris, mais on pourrait l'extrapoler. Christian, c'est un livre quand même un peu exigeant. Hein.
7: Ouais, c'est un livre un peu exigeant à lire, mais qui est pas... c'est du Piketty, mais centré sur Paris.
1: Exactement. Voilà, ces deux livres, si vous voulez chauffer l'ambiance avant les élections municipales. Voilà, c'est la fin de cette librairie de l'écho. On se retrouve la semaine prochaine. Et d'ici là, bonne lecture.
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12: Et nous partons à Londres ce matin où Samsung a tenu hier sa grande keynote annuelle. Au programme, trois nouveaux smartphones pliants. Dans un marché du mobile qui ralentit, le constructeur sud-coréen plus que jamais sur ses nouveaux formats pour relancer la dynamique. C'est un reportage sur place de Léa Benaïm.
13: Et oui, Samsung parle d'une année charnière, un clin d'œil au smartphone pliant, mais aussi au tournant que veut incarner le constructeur. Samsung a présenté un flip pour ceux qui veulent un téléphone compact, un fold qui adopte pour la première fois un format livre, un format passeport pensé pour le divertissement, et un ultra plus haut de gamme destiné à la productivité. Trois modèles, trois usages, avec un objectif, selon Jérôme Bloch, le directeur marketing de Samsung, Samsung Electronics France, convaincre que le smartphone pliant est enfin devenu un produit grand public.
14: Aujourd'hui, les consommateurs français, ils utilisent leur smartphone pour 56% de leurs usages à consommer du contenu. Et aujourd'hui, en fait, sur le Fold 8, qui a donc ce nouveau form factor, on a trois écrans finalement disponibles. Et donc aujourd'hui, ça va nous permettre d'aller toucher en fait un peu plus de monde que ce que ça avait été vers le passé.
13: Une offensive qui s'explique aussi par le contexte. Le marché mondial du smartphone est au plus bas depuis 13 ans. Face à Apple et des constructeurs chinois toujours plus agressifs, le groupe cherche à conserver son avance sur ce segment devenu de plus en plus concurrentiel. Enfin, les prix augmentent jusqu'à 200 euros de plus selon les modèles. On pourrait penser que c'est dû à la crise de la RAM, mais pas que, selon Jérôme Bloch. C'est surtout en raison de toutes les innovations intégrées dans ces appareils.
14: Il faut comprendre aujourd'hui que notre nouvelle génération Fold 8 Ultra, Fold 8 et Z Flip 8, il y a des améliorations technologiques. Il y a des améliorations au niveau de la batterie. Il y a des améliorations au niveau de l'écran. Aujourd'hui, les écrans du Fold 8 et du Fold 8 Ultra, c'est des écrans qui ont donc des éléments en titane. Donc, tous ces éléments en termes d'innovation hardware contribue aussi à faire que les prix augmentent légèrement.
13: Le constructeur qui a d'ailleurs fait le choix de conserver la même quantité de mémoire vive que sur les précédents modèles sans rogner la fiche technique. Un choix que Samsung peut se permettre sachant qu'il fait lui-même partie des trois plus grands fabricants mondiaux de mémoire vive.
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17: Bonjour et bienvenue dans Tech & Co Business sur BFM Business. Nous sommes ici au salon Vivatech qui fête ses 10 ans. Oui, vous voyez beaucoup de monde autour de nous. On attend 200 000 personnes sur l'ensemble du salon pendant ces 3-4 jours. Samedi, ce sera la journée grand public. Et sur le plateau Tech & Co Business, on va parler IA, beaucoup d'intelligence artificielle, IA et luxe avec les patrons de l'IA de LVMH. On enchaînera avec le quantique Pascal, cette pépite française qui entre Next 40. Eh bien, l'un de ses patrons seront là avec nous. On enchaînera avec tout ce qui est énergie. Vous savez qu'aujourd'hui, l'IA, c'est à la fois une révolution technologique et une révolution de l'énergie. On en parlera avec le patron de l'IA chez Schneider Electric. On enchaînera avec France Travail. Beaucoup de choses qui changent aussi dans la fonction publique autour de l'IA. On verra aussi l'assurance. Oui, le domaine de l'assurance en train de se révolutionner avec l'IA. Et puis, on terminera. Tiens, un petit mot de quantique avec OVH Cloud qui nous présentera sa start-up. Voilà, on est ensemble pendant une heure ici depuis Vivatech qui fête ses 10 ans. Et Tech & Co Business, bien entendu, ne pouvait pas rater ce rendez-vous. Allez, à tout de suite.
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17: Allez, c'est parti, Tech & Co Business sur BFM Business, spécial Vivatech. Vivatech qui fête ses 10 ans cette année, on vous l'a assez répété. Oui, avec beaucoup de monde ici et beaucoup de grandes entreprises qui sont là depuis les 10 ans. Et ça va être intéressant d'en parler justement avec deux de ces représentants du groupe LVMH. Franck Lemoyle, bonjour.
18: Bonjour.
17: Franck, merci d'être avec nous, CIO du groupe LVMH et Gonzague de Piret. Bonjour Gonzague.
19: Bonjour Frédéric.
17: Chief Omnichannel et Data Officer chez LVMH. Tiens, juste une première question un peu d'actualité générale, Franck. Quand on prend l'électrochoc, un peu c'est comme ça que j'ai envie d'appeler ce qui vient de se passer aux États-Unis où le gouvernement, enfin l'administration Trump veut bloquer des IA. Quand on est un grand patron qui doit gérer l'IA au niveau d'un groupe comme LVMH, comment on réagit par rapport à tout ça?
18: Alors,
17: sereinement, certainement.
18: Non, mais ça, je pense que d'abord, on réagit parfois avec un peu d'étonnement, mais on réagit aussi avec beaucoup de sérénité parce qu'en fait, on est dans un monde qui va à une telle vitesse, avec des annonces qui se succèdent.
17: Oui.
18: Donc, il faut quand même beaucoup garder son calme, effectivement, garder sa sérénité. Ça, c'est un sujet qui est extrêmement important. Et à côté de ça, je pense que c'est la responsabilité des grands groupes et c'est ce qu'on essaye de faire chez LVMH. Il faut s'organiser pour maintenir une forme d'autonomie. Donc, LVMH est un grand groupe international. On opère bien entendu aux États-Unis, on opère en Europe, on opère en Asie, on opère en Chine. On a des partenaires partout. Donc effectivement, on prend avec un certain recul les annonces américaines, mais on travaille aussi avec nos partenaires d'Alibaba et de Tencent en Chine. On commence à réfléchir et à créer. Il y aura peut-être des annonces dans les jours qui viennent à avoir une empreinte un peu plus forte avec des acteurs européens.
17: Mm-hmm.
18: Donc on organise notre sérénité et avec une vision où de toute façon, il va falloir affronter une géopolitique de la tech avec trois blocs, trois plaques qui sont en train de se mettre en perspective. Donc on s'organise en conséquence et on reste calme parce qu'on ne sait pas ce qui va être encore annoncé. Dans un sens ou dans un autre, la semaine prochaine ou dans deux semaines.
17: Voire dans une heure.
18: Parce ou dans une heure.
17: C'est toujours pareil. Alors, messieurs, 10 ans de présence à Vivatech du groupe LVMH. Bernard Arnault a fait la conférence d'ouverture. Alors, on diffusera ça. Le salon sera peut-être encore ouvert. Je vous conseille d'aller voir tout ce que vous montrez sur le stand LVMH, mais on va en reparler dans un instant. Je voudrais démarrer avec première question sur en quoi les 10 ans de Vivatech, ils marquent vraiment l'évolution du numérique et aujourd'hui de l'IA au sein du groupe LVMH, Gonzague.
20: Effectivement, il y a 10 ans, quand LVMH a commencé à participer...
17: On parlait de transformation numérique.
20: De transformation digitale, et comme ça. Et c'est vrai qu'on commençait à s'aventurer un petit peu dans des produits digitaux. On a mis beaucoup l'accent sur l'expérience digitale, sur le e-commerce, etc., etc. Et c'est vrai que 10 ans plus tard, on a acquis une vraie maturité dans la matière. On parle maintenant évidemment beaucoup d'intelligence artificielle, de technologie, d'innovation et comment est-ce que l'INO, la techno, l'IA vient aider LVMH tout au long de la chaîne de valeur.
17: Alors, on va revenir sur notamment la stratégie start-up. Hein. C'est plus de 6000 start-up identifiées depuis 2016, près de 230-250 qui ont été accélérées au sein du groupe LVMH. Quel bilan vous faites de cette stratégie, justement, autour des start-up ?
18: Ben, en fait, on fait un bilan qui est très positif parce qu'en fait, on a commencé effectivement il y a 10 ans. Ça nous a permis de rencontrer énormément de startups. Donc, on l'a dit, vous l'avez dit, on a identifié 6000 startups. On a désormais 200 startups qui travaillent avec nous au quotidien. Et surtout, ça nous a permis de développer une stratégie où aujourd'hui, on accélère la transformation digitale, on accélère la data, on accélère la tech au sein du groupe LVMH avec une logique de partenariat, je dirais, en trio. Mm-hmm. Nos maisons qui investissent de plus en plus. Nos grands partenaires technologiques, on en a évoqué certains juste avant, et par ailleurs des startups qui nous permettent effectivement d'apporter de la valeur, d'apporter de l'innovation.
17: C'est ça qui va les distinguer. Alors je le rappelle pour ceux qui, je pense que tout le monde évidemment connaît le groupe LVMH, mais en fait c'est un ensemble de PME, de TPE, de marques
18: et de grandes maisons.
17: C'est un ensemble de
18: 75 maisons, voilà, 220 000 collaborateurs.
17: Parce que c'est ça qui est particulier. Il y a évidemment l'ensemble du groupe, mais
18: et donc en fait ces startups, on va les utiliser sur un certain nombre de sujets extrêmement pointu, et on va en parler juste après, parce qu'en fait notre objectif c'est aussi de supporter l'ensemble des points de la chaîne de valeur de nos maisons, hein, on est des entreprises intégrées, et donc ces startups vont venir effectivement apporter de l'innovation.

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4: Bon, sustainable possible, avec le design et la création des produits, même sur le manufacturing, même les artisans. Comment est-ce que la technologie vient aider nos artisans ? Ensuite, sur toute la supply chain, sur la traçabilité qui est fondamentale dans le luxe. Et bien sûr, sur l'expérience client, essentiellement en boutique, hein, car c'est du luxe, mais aussi sur les terrains digitaux et qui sont aujourd'hui totalement nouveaux, notamment avec le commerce agentique.
5: Et ça, Frédéric, je pense que c'est ce qui caractérise les 10 dernières années. Ouais. Les 10 dernières années, on a commencé, on avait Sephora et Vuitton qui étaient très en pointe en 2015. Maintenant, c'est toutes nos maisons. On a aussi une période où on était très focus sur la partie digital commerce et retail. Maintenant, on a une technologie, une data, un digital qui vient irriguer, porter toutes nos maisons et tous les points de la chaîne de valeur pour avoir quelque chose d'effectivement très intégré, très performant, parce que nous sommes aussi des entreprises intégrées. On crée, on manufacture, on distribue et bien entendu, on vend dans nos magasins à nos clients. Et c'est ça qui est important, d'avoir cette chaîne de valeur totalement...
6: On va revenir dans un instant sur ce que vous présentez justement à Vivatech. Juste un mot, comment on fait ? Parce que le luxe, c'est l'émotion, la rareté, enfin voilà, c'est des valeurs qu'on a du mal à assimiler avec l'IA, où on parle d'automatisation. Comment on fait justement pour associer les deux ?
5: Mais je pense que
6: on parlait de création tout à l'heure.
5: Mais c'est pas du tout contradictoire. D'abord, on le dit, on le maintient, on n'est pas une boîte de tech, mais on investit énormément dans la technologie. Le vrai sujet, c'est de le faire avec nos croyances et nos valeurs. Donc on est dans une IA qui va aujourd'hui venir augmenter, qui va venir supporter. Je vais vous donner un exemple opérationnel. Nos maisons, ce sont des maisons historiques, hein, qui sont nées en 1850, voilà, qui sont nées en 1670, qui sont nées au début du 20e siècle. Elles ont un patrimoine absolument incroyable, un patrimoine culturel. Et ben ce patrimoine culturel aujourd'hui, avec l'IA, avec des agents, on va être capable de le synthétiser, on va être capable de le mettre à disposition de nos vendeurs, de nos conseillers de vente en boutique, et ces vendeurs qui vont s'approprier avec la technologie ces informations vont être capables de le restituer avec la meilleure, entre guillemets, expérience possible, la meilleure sophistication possible auprès de nos clients. Donc c'est totalement compatible. On est aussi sur une posture où on veut que l'humain reste au centre, la techno vient épauler, supporter, mais on garde tout le savoir et toute l'émotion dans l'interaction humaine.
6: Et Gonzague, je reviens sur ma créativité, comment on convainc des artisans, voilà, des artistes, des créateurs justement, de travailler avec l'IA ? Parce qu'aujourd'hui, il faut qu'ils aillent vers ce...
4: Oui, c'est exactement ce que Franck vient de dire. Je pense que la clé de la réussite, c'est de savoir dans quelle mesure la technologie, l'IA, vient se mettre au service de nos valeurs. À partir du moment où on est bien au service de savoir qui on est dans le luxe, on parle de création artistique, on parle d'artisanat, comme on vient de le dire.
6: C'est 14 000 créatifs, c'est ça
4: 14 000 créatifs dans le groupe, qui d'ailleurs utilisent maintenant nos outils d'IA pour être encore plus meilleurs créatifs, pour doper la créativité. Mais ce sont aussi nos artisans, ce sont des dizaines de milliers d'artisans qui fabriquent nos produits de luxe partout dans le monde. Ce sont des vendeurs. La vente essentiellement dans le luxe se fait en magasin par des vendeurs, par un contact humain entre un client et un conseiller en clientèle. Et donc l'IA va pas venir remplacer le créateur, l'artisan ou le vendeur en magasin. Bien au contraire, l'IA va devenir là pour augmenter, pour aider l'artisan à être encore plus performant, le créateur à être encore plus créatif, et le vendeur pour passer finalement d'être plus efficace et gagner, passer plus de temps humain avec son client.
6: Aujourd'hui, on entend beaucoup parler de passage à l'échelle, d'une logique d'industrialisation. Comment ça se passe aujourd'hui chez LVMH, justement, pour franchir le pas, passer à l'échelle ?
5: Je pense que, de toute façon, on a franchi le pas. On a quitté le monde d'époque et le monde des tests depuis 2 ans. Donc, aujourd'hui, ça passe par des plateformes globales. Ça passe aussi par des équipes sur lesquelles on investit énormément et on pourra en parler. Un grand programme de transformation. Ça passe par, effectivement, de la collaboration, du co-développement entre nos différentes maisons. Voilà, ça passe effectivement par attaquer des territoires où on va générer une efficacité immédiate et donc on arrive effectivement à accélérer avec des équipes renforcées, des équipes spécialisées au niveau du groupe. On a à peu près une centaine de personnes au niveau du groupe qui vont travailler dans cette logique-là, qui vont incuber, qui vont porter des projets. On a un grand programme de transformation pour former toutes nos équipes en maison, et donc ça passe par cette accélération et ça passe aussi par des choix et des plateformes globales qu'on va mettre à disposition de toutes nos maisons. On est dans une vraie logique aujourd'hui, on développe des composants, on fait participer nos maisons à ce développement. D'accord. De composants pour accélérer toutes les autres.

0: qu'est-ce qui est présenté là à VivaTech en quelques mots? Alors il y a beaucoup d'innovations, mais
1: bien
0: voilà,
1: sûr, bien sûr,
0: mais certaines plus significatives.
1: Voilà, pour les 10 ans de notre présence à VivaTech, on a souhaité faire quelque chose d'un peu spécial et de proposer à tous les visiteurs de vivre une expérience immersive au sein de notre booth. Donc ça veut dire que les visiteurs vont pouvoir rentrer voilà, par grappe quelque part et pour pouvoir comprendre comment est-ce que la technologie, l'IA, vient aider tout au long de la chaîne de valeur. Ça commence par le sourcing des produits.
0: Voilà, aux différentes maisons.
1: Ouais. Exactement, avec toutes les maisons qui sont là. Le sourcing de produits avec Tiffany, avec Parfum Christian Dior, sur le manufacturing avec Louis Vuitton, avec l'Europiana. Ensuite sur la traçabilité de la supply chain avec Bulgari, avec Christian Dior Couture et l'expérience client avec Sephora, Vuitton, Dior, Guerlain. On a vraiment des choses absolument magnifiques à montrer avec ces grandes maisons qui montrent leurs innovations. Et ce qui est très intéressant, c'est qu'elles les montrent avec les startups avec lesquelles oui, elles travaillent.
0: C'est ça qui est intéressant. Le What Next chez LVMH, évidemment l'IA agentique. Enfin, déjà, j'imagine qu'il y a déjà des projets qui sont lancés. Mais voilà, ça va se distinguer comment dans le groupe LVMH?
2: L'étape d'après, c'est l'IA agentique. Parce qu'en fait, on a déjà d'abord, on utilise l'IA depuis à peu près 5 ans. Hein. L'IA est très présente dans tous nos processus, notamment en matière de supply chain, en matière effectivement de clienteling. À peu près 90% de nos prévisions de vente sont revues et sont supportées par des algorithmes. Donc la prochaine étape, c'est l'agentic AI. Et ça va se passer effectivement par la sélection d'un certain nombre de plateformes, par la mise en perspective et le travail sur un certain nombre de use cases dans différents métiers. On a arrêté à peu près 3 métiers sur lesquels on souhaite se concentrer. Les opérations, le marketing, la relation client. Et donc, avec nos équipes au niveau du groupe, au niveau des divisions, au niveau des maisons, on va venir identifier ces opportunités hein, qui vont nous permettre d'être meilleurs, qui vont nous permettre de gagner en efficacité, qui vont nous permettre effectivement de créer désormais des agents qui vont porter des processus complexes, qui vont interagir avec nos collaborateurs, avec nos équipes et qui vont nous permettre effectivement d'améliorer et de retrouver de l'efficacité et d'améliorer encore l'expérience sur un certain nombre de sujets.
0: Messieurs, merci infiniment de nous avoir accompagnés sur cette première partie de l'émission. Franck Lemoyle, CIO d'LVMH, et Gonzague Depiré, Chief Omnichannel et Data Officier LVMH. Merci encore. Donc, il nous tarde d'aller découvrir tout ce que vous nous proposez sur le stand LVMH. Voilà, on démarre cette émission. Vous allez voir, on va parler de beaucoup de choses. On va parler d'énergie. Mais tout de suite, on va parler de quantique avec notre invité suivant.
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0: Allez, tout de suite, notre deuxième invité sur ce salon VivaTech dans Tech & Co Business spécial 10 ans VivaTech avec Nicolas Proust. Bonjour Nicolas.
4: Bonjour.
0: Merci d'être avec nous, directeur de la stratégie chez Pascal, l'une de nos pépites dans le monde du quantique. C'est vrai qu'on a vu en 5 ans, Pascal est passé d'un laboratoire à une entreprise de près de 300 collaborateurs, 500 millions de dollars levés, plusieurs ordinateurs quantiques déployés. On va parler de tout ça. Une entrée au Next 40. Mais première chose, Pascal, très présent hein, ici au salon VivaTech, juste derrière nous, sur le stand du... Alors c'est HQI, c'est la... Rappelez-moi, c'est la...
4: L'initiative quantique nationale.
0: Initiative, voilà, du Quantum National avec le GENSI. Et puis vous êtes présent aussi là pour les opérations aussi industrielles sur le stand de Scaleway. Comment on explique un peu cette accélération alors de Pascal, mais aussi du quantique d'une façon générale, Nicolas?
5: Merci beaucoup. Effectivement, le quantique a beaucoup accéléré ces dernières années et VivaTech permet de faire rayonner ces accélérations. Pour les 10 ans, on est ravis d'être là, on a toujours été là et on remercie, on félicite les équipes de François Bitouzé pour cette année. Le quantique a accéléré ces dernières années, tant en termes de résultats industriels, de pénétration des clients corporate. Ça, c'est vraiment une étape très importante parce qu'on a bénéficié de l'adoption de ces clients industriels, oui, du soutien du secteur public avec l'annonce du plan quantique ces dernières semaines et évidemment de résultats très importants de la part des entreprises, notamment Pascal.
0: Et c'est ce qui explique un peu cette filière, hein, parce que évidemment vous connaissez marché super bien, il y a Candela, il y a C12, il y a Cobly qui rentre aussi au Next 40, il y a Alice et Bob, donc hein, il y a une vraie filière et on sent, comment on explique qu'en France justement on ait cette filière, alors j'imagine dans d'autres pays aussi, mais nous on a quand même ce focus France et voilà, ça marche plutôt bien, vous signez avec Aramco, vous signez avec des grands industriels, donc comment on explique cette filière française, elle est puissante, c'est les ingénieurs, c'est qu'est-ce qui fait notre spécificité?
5: Effectivement, il y a eu des grands jalons qui ont permis de démontrer que la filière quantique française était d'excellence académique, mais aussi industrielle. On a des acteurs sur toute la chaîne de valeur, les processeurs quantiques, le développement applicatif, mais aussi des industriels qui utilisent ces applications. Ça vient du fait que la France a un berceau académique qui a permis de faire émerger des startups. avec la première version du plan quantique qui a permis justement d'accélérer le développement industriel, de créer ces premières startups qui sont aujourd'hui capables de passer la porte des entreprises, des centres de calcul de performance et surtout de rayonner à l'international avec les plus grands acteurs mondiaux. On a cité la vente d'un processeur quantique à Saudi Aramco typiquement.
0: Et alors avec des entreprises, ça y est, qui ont intégré le quantique un peu dans leur stratégie. Alors certes, on parle beaucoup de chiffrement post-quantique, mais il y a beaucoup d'autres applications du quantique. Alors vous inaugurez justement un ordinateur quantique chez Aramco en Arabie Saoudite, et puis un autre au sein du supercalculateur, c'est italien, c'est Cineca. On entre, ça y est, dans une ère industrielle du quantique.
5: En tout cas, tous les marqueurs montrent qu'on est en train de rentrer dans cette phase industrielle. C'est un moment très important pour l'innovation, pour le calcul de performance et pour démontrer l'impact du quantique. Effectivement, on a installé un processeur quantique de 200 qubits en Arabie Saoudite, oui. Le premier installé au Moyen-Orient.
0: Ça va servir à quoi, par exemple ? Ils vont tester quoi ? Ils vont simuler des choses ?
5: Sur toute la chaîne de valeur d'Aramco qui utilise du calcul haute performance,
0: d'accord,
5: ce sera utilisé. Et le quantique permet de résoudre des problèmes complexes en simulation, en optimisation, en graph machine learning typiquement, ce qui aura un impact dans tous les secteurs industriels, finance, énergie, logistique, pour optimiser des process déjà existants.
0: Oui, parce que ça peut être optimisé. On le voit aujourd'hui, on regarde beaucoup les routes maritimes, mais ça peut servir à ça, hein, à optimiser les routes maritimes, j'imagine, dans la simulation de l'exploration. Enfin, voilà, chez Aramco, ça fait toutes ces fonctions.
5: Absolument. Typiquement, c'est MACGM, avec qui on travaille depuis plusieurs années. On a des cas d'usage avec eux et on travaille typiquement à l'optimisation de la charge de containers sur des bateaux, qui est un problème extrêmement complexe. Il y a beaucoup de bateaux, beaucoup de containers, oui, beaucoup de trajets, et ça, c'est très difficile à optimiser. Avec un processeur quantique, on est très confiant sur le fait qu'on arrivera à l'optimiser de manière plus optimale.
0: Voilà, CMA CGM, on le rappelle, qui est le propriétaire, hein, du groupe CMA Média, auquel appartient BFM Business. Quand vous discutez avec des grands patrons industriels, justement, aujourd'hui, des applications en termes de quantique, c'est quoi ? On parle beaucoup de chiffrement, donc de cybersécurité, chiffrement post-quantique, de simulation, de calcul de trajectoire, des capteurs. C'est un peu ça les grands domaines aujourd'hui ?
5: Absolument. Typiquement, on a travaillé avec EDF à l'optimisation de la charge de flotte de véhicules électriques, plutôt un cas d'usage type optimisation. Avec CMA CGM, je l'ai cité juste avant, avec des acteurs dans le domaine de l'énergie, effectivement, on va pouvoir travailler à la recherche de nouveaux fuels grâce à la simulation quantique sur lequel on a déjà passé un jalon. On a réussi à dépasser les meilleurs moyens classiques avec nos processeurs quantiques, pour en reparler juste après.
0: Ouais. Alors, on voit aussi, alors je parlais des acteurs français, mais il y a une grosse concurrence mondiale, il y a des géants comme Google, comme IBM. Sur quoi on joue quand on s'appelle Pascal, justement, pour jouer face à ces géants ? Alors certes, on voit des contrats passer avec des très grandes entreprises, par les plus grandes du monde, mais voilà, qu'est-ce qui va faire votre particularité chez Pascal ?
5: Effectivement, c'est une course mondiale avec des acteurs qui sont très bien financés et dont l'innovation est excellente et depuis plusieurs années, des dizaines d'années. On se bat avec une technologie, sûrement l'une des meilleures technologies sur la planète pour faire de l'informatique quantique, qui a été créée par un prix Nobel, Alain Aspect, et sur laquelle...
0: C'est vrai, rappelons-le, oui.
5: Absolument, on est cofondé par le prix Nobel de physique 2022, Alain Aspect, et on utilise une technologie à base d'atomes neutres qui permet de passer à l'échelle très vite et donc de sûrement combler le retard par rapport... aux grands acteurs industriels américains et donc être tout à fait dans la course des leaders, la preuve avec les jalons qu'on a réussi à atteindre jusqu'ici.
0: Alors Nicolas Proust, on parle beaucoup ici au Salon Vivatech d'intelligence artificielle, de souveraineté. Est-ce qu'il y a ce débat aussi dans le monde du quantique, cet aspect souveraineté va être crucial aussi dans les années à venir ?
5: Le quantique a des applications dans le monde de la défense, donc évidemment la souveraineté est l'un des sujets qui permet de pousser l'accélération du quantique, de voir l'horizon se rapprocher finalement, c'est pour ça qu'il y a tous ces jalons qui sont atteints jusqu'ici. Donc la souveraineté et le quantique, c'est deux mots qui fonctionnent ensemble. L'annonce du plan quantique très récemment par le président de la République avec un investissement d'1,5 milliard sur toute la chaîne de valeur du centre HPC des semi-condos Quantum, c'est quelque chose qui est extrêmement important et qui va permettre de pousser l'écosystème français à être de plus en plus prégnant sur la chaîne de valeur européenne et on l'espère à l'échelle mondiale. En tout cas, c'est ce sur quoi on travaille.
0: Alors, si on se projette un peu plus loin sur Pascal, vous visez une introduction en bourse au Nasdaq, hein, aux États-Unis. Bon, c'est un choix économique, technologique, mais est-ce que ça veut dire que en France, même si vous rejoignez le Next 40, on a encore du mal à trouver des investisseurs, enfin en France, en Europe, des investisseurs qui sont prêts à se lancer dans la deep tech?
5: C'est une excellente question. Aujourd'hui, on va se lister au Nasdaq, mais aussi à Euronext Paris dans les prochains mois. Et c'est vraiment quelque chose qui est très important pour nous. Il s'agit d'une stratégie de financement. pour renforcer notre ancrage français. C'est-à-dire qu'on va récupérer des capitaux du monde entier, parce qu'on estime qu'on est un leader mondial et que la France a les capacités de déployer un leader mondial du quantique sur son territoire. Notre production, notre R&D et aussi notre commercialisation, évidemment, partira de la France. Donc c'est vraiment une stratégie de financement qui va permettre d'accroître notre croissance.
0: Alors, Nicolas Proust, vous affirmez... Pascal donc a démontré qu'il pouvait surpasser, enfin que vos technologies quantiques pouvaient surpasser les techniques classiques pour résoudre des équations complexes. Pour un non spécialiste, ça veut dire quoi? Expliquez-nous. Voilà, c'est des nouveaux matériaux. Expliquez-nous ce qu'on va trouver.
5: Vous connaissez parfaitement le sujet. On a réussi à démontrer la capacité de nos processeurs quantiques à simuler des matériaux dans des régimes qui sont absolument insimulables avec des moyens classiques de calcul de performance, même les plus performants. Donc ça veut dire que typiquement, c'est l'un des premiers jalons qui permet de démontrer que l'informatique quantique aura un impact à l'échelle sur typiquement la découverte de nouvelles batteries, nouvelles mémoires, mieux comprendre la corrosion. C'est des choses qu'on peut investiguer avec des jalons technologiques qui sont très très forts. Et on est ravis que ça arrive sur le sol français et que ça puisse être adopté par l'écosystème de recherche, mais surtout des industriels.
0: Eh bien, merci, Nicolas Proust. Alors, pour tous ceux qui suivent Vivatech, vous pouvez retrouver, bien entendu, Pascal sur le stand du GENSI, là, juste derrière nous. C'est au sein de tout l'écosystème CNRS. Et puis, bien entendu, sur le stand Scaleway. Merci d'avoir été avec nous, Nicolas Proust, directeur de la stratégie Pascal. Voilà, c'était bien de vous avoir avec nous pour parler quantique et puis pour fêter ensemble cette entrée au Next 40. Allez, on marque une courte pause et on va enchaîner. On reparlera quantique tout à l'heure avec Fanny Bouton. Mais là, dans un instant, on va parler énergie et numérique. C'est tout de suite sur BFM Business.
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0: Allez, on poursuit notre émission Tech & Co Business sur BFM Business. Ici à Vivatech, il y a beaucoup de monde. Hein. C'est spécial 10 ans. Eh bien, on attend 200 000 personnes sur l'ensemble de l'événement. Avec nous, Philippe Rambach. Bonjour Philippe.
6: Bonjour Frédéric.
0: Merci d'être avec nous, Chief AI Officer chez Schneider Electric. Alors, l'un de nos grands acteurs dans l'électrification, l'automatisation, la digitalisation, on va en parler. Tiens, un premier mot, Philippe. Là, on voit beaucoup de choses se passer dans le monde général de l'IA. Quand on est le patron de l'IA d'un grand groupe comme Schneider, comment on prend un peu cet électrochoc que l'on prend avec ce kill switch un peu des Américains par rapport à Anthropique? Voilà, comment on vit tout ça?
6: Ben, je dirais d'abord, ça nous rappelle vraiment l'importance pour l'Europe, pour la France, de travailler et développer un stack technologique. Mmh. Tant qu'on ne l'aura pas, ce sera difficile d'avoir une alternative crédible. Donc moi, la première chose que j'ai en tête, c'est l'importance de travailler là-dessus. Mais aussi de travailler dans nos forces. Parce que quand on pense IA, on pense souvent GPU, infrastructure, data center, modèle. Mais on oublie qu'en fait, il y a une grosse part de la valeur qui vient, quand on applique tout ça, à un domaine spécifique, à un domaine industriel, mm-hmm. à l'énergie, oui. à l'eau, aux déchets, ce qu'on appelle l'IA applicative, l'IA verticale. Et là, tout est à faire, tout est à construire. Et l'Europe a vraiment un positionnement unique parce qu'on a les champions de l'énergie, dont Schneider, mais il n'y a pas que nous, les champions de l'eau, les champions du déchet, les champions de la plupart des process industriels.
0: Ouais, toute cette filière.
6: Et combiner ce savoir de domaine, ce savoir applicatif avec l'IA peut libérer une valeur incroyable et redonner à l'Europe, sur cette partie de l'IA au moins, une position de leadership absolue.
0: Alors justement, ce leadership, il y a quelques jours à Choose France, donc il y a eu ce grand contrat signé par SoftBank sur des 75 milliards, dont une première tranche de 40 milliards, à laquelle participe Schneider, justement dans la construction de ces centres de calcul IA, alors qu'ils pourront servir bien entendu à ces calculs. Mais Schneider aussi a fait des sortes de package, de choses toutes prêtes à l'emploi.
6: Ouais, non,
0: c'est plus complexe que ce que je dis, mais voilà, c'est ça l'idée.
6: Non, absolument. Non, on est d'abord extrêmement fiers de participer à ça, évidemment. Ça rappelle quand même les atouts de la France qui sont énormes et quand même pour les data centers, un des atouts majeurs de la France, c'est une énergie reliable, comme on dit, une énergie abordable, une énergie décarbonée, une énergie abondante. Et ça, c'est des atouts de la France majeurs, complétés par l'atout industriel comme Schneider, où on est capable effectivement de construire un data center en un temps record. Parce qu'aujourd'hui, un data center, c'est évidemment des serveurs informatiques, mais c'est d'abord des armoires dans lesquelles on met ses serveurs.
0: Avec de la basse tension, de la haute tension, enfin voilà, moyenne tension, tout ça.
6: Exactement. En fait, nous, on fait quoi? On apporte l'énergie jusqu'au GPU. Mmh. Moyenne tension, basse tension, rack, distribution, dans des armoires qui ont de plus en plus de courant à l'intérieur. Oui. Et puis on s'occupe aussi de refroidir ces armoires, ces GPU, par des systèmes de refroidissement. Donc en fait, on est vraiment capable, de manière très intégrée, d'apporter des solutions très complètes pour construire des data centers efficaces, rapidement, de manière reliable. Et bon, c'est un des gros succès avec SoftBank.
0: Et c'est là où l'IA a son rôle à jouer aussi, parce que ça fait tout un tas de données, de flux qu'il faut analyser. Et c'est là où cette IA joue ce rôle, c'est ça ?
6: Ouais, absolument. L'IA dans le monde de l'énergie, elle joue vraiment un rôle très important, parce que l'énergie, c'est quoi ? C'est la production et c'est la demande, ok ? Et évidemment, il faut optimiser la production, et l'IA a un rôle majeur à jouer là-dedans. Nous, on joue beaucoup, c'est dans l'optimisation de la demande.
0: Ouais.
6: Aujourd'hui, grâce à l'IA, on peut, ça paraît idiot, mais utiliser moins d'énergie, parce que grâce à l'IA, on peut optimiser. Là, on a Vivatec. Avec de l'IA, on peut utiliser 20%, 30% d'énergie en moins pour climatiser Vivatec.
0: D'accord.
6: Aussi bête que ça. Un data center, on va l'alimenter avec du courant électrique. Autant que possible, il faut que ce courant soit décarboné, vert et bon marché. Grâce à l'IA, on va pouvoir optimiser la manière qu'on a de l'alimenter pour maximiser la part d'énergie, d'électricité décarbonée.
0: Et lorsqu'on parle beaucoup d'automatisation avec l'IA agentique, on peut imaginer un jour des systèmes énergétiques entièrement pilotés par des algorithmes ?
6: Absolument. Alors on travaille beaucoup là-dessus. C'est ce qu'on appelle Energy Intelligence ou l'intelligence pour l'énergie. On en fait déjà. Ouais. On utilise déjà aujourd'hui l'IA, comme je le disais, pour optimiser les process, maximiser la part d'énergie verte. Mais on va aller plus loin encore. On développe des solutions pour donner à nos clients une compréhension fine de ce qui se passe dans le système énergétique, ouais, pour les aider à optimiser, pour les aider à dire aujourd'hui le plus important pour moi c'est tel aspect ou tel autre aspect et quelles sont les conséquences d'optimisation. Les aider à optimiser leur maintenance. Un data center, je parlais récemment, ouais, avec un grand propriétaire de data center, il me dit moi, une de mes priorités absolues c'est limiter l'accès au data center. Chaque fois qu'on ouvre la porte, on prend un risque de dysfonctionnement. Donc aidez-moi à optimiser la maintenance, d'accord, des appareils électriques pour que ça se fasse tout seul. Voilà, donc on travaille sur tout ça, on appelle ça énergie intelligence, intelligence pour l'énergie, et on va ouvrir des possibilités de plus en plus importantes qui existent déjà. On a déjà des solutions pour gérer un réseau électrique, gérer une maison, gérer un bâtiment, mais on continue d'aller toujours plus loin.
0: Alors, tiens, on parle beaucoup d'infrastructures durables. Alors, par hasard, la couleur forte chez Schneider, c'est le vert. Mais c'est vrai que concrètement, qu'est-ce que ça signifie pour un industriel, un exploitant de data center, d'avoir des infrastructures durables, alors qui consomment moins d'énergie? Mais quel est votre rôle là, dans ce domaine avec Schneider?
6: Absolument, absolument. Bon, d'abord, c'est pas complètement un hasard. Hein.
0: Oui.
6: Schneider, ça fait quand même pas loin de 20 ans qu'on est très, très clair que ce qu'on fait, c'est aider nos clients à être plus sustainable en étant plus efficaces dans l'utilisation de leur énergie. Pour un data center, c'est quoi ? Par exemple, une évolution actuelle très forte sur le data center, c'est de densifier de plus en plus l'énergie. On passe d'armoires électriques ou de racks, comme on dit, qui étaient à 40, 50 kilowatts, on parle maintenant de 1 mégawatt. La réalité, c'est déjà aujourd'hui plusieurs centaines de kilowatts. En densifiant, on améliore l'efficacité.
0: Oui.
6: On travaille main dans la main avec les fabricants de GPU pour améliorer la distribution électrique, ce qu'on appelle du réseau jusqu'à la puce, et le faire de manière toujours plus efficace. On travaille aussi sur l'efficacité du refroidissement. Il faut bien refroidir, ça on ne peut pas grand-chose, l'électricité ça chauffe, le compute ça chauffe. On travaille cette efficacité, on est maintenant les leaders sur le refroidissement le plus efficace. Mm-hmm. Donc c'est tout ça, et puis c'est aussi jamais oublier qu'un data center s'est alimenté en énergie électrique. Ça ne tourne pas avec un moteur à explosion, et c'est plutôt une bonne nouvelle. Et l'énergie électrique, on travaille au quotidien sur le réseau, sur les renouvelables, sur l'optimisation pour apporter une énergie, d'une électricité toujours plus verte.
0: Parce qu'on sent aujourd'hui, hein, on parle beaucoup, on est ici à Vivatec, on parle beaucoup d'intelligence artificielle, on parle beaucoup de souveraineté, mais on parle beaucoup aussi de consommation d'énergie. C'est devenu un enjeu important. On se souvient de l'audition parlementaire de Arthur Mensch. Il a beaucoup insisté sur cet aspect énergétique. Et les entreprises avec lesquelles vous travaillez, c'est vraiment l'une de leurs principales préoccupations aujourd'hui, vraiment.
6: Absolument. Après, il faut séparer deux choses. Il y a l'accès à l'énergie et la disponibilité de l'énergie. De l'énergie, il y en a. Mm-hmm. Si je prends des chiffres pour juste quand même, pas donner trop de chiffres, mais la consommation totale d'énergie dans le monde, c'est 120 000 TWh. Aujourd'hui, l'AI, c'est peut-être 100 TWh. Demain, ce sera peut-être 1000 ou 1500. Ça reste petit. Après, là où il faut qu'on travaille énormément, et c'est SoftBank, c'est un très très bel exemple de réussite, c'est comment on apporte cette énergie aux data centers, ou comment on les installe, comment on les équipe. Et là, nous, Schneider, on a beaucoup travaillé, on a maintenant des solutions, par exemple, complètement intégrées, c'était ça dont vous parliez, où on arrive, on peut livrer un container, on le branche et il marche. Et donc là, il y a vraiment, vraiment, vraiment un enjeu d'accès à l'énergie plus que d'abondance d'énergie. Et notamment en France, où on a quand même beaucoup, beaucoup d'énergie disponible.
0: Et donc, ça veut dire que les entreprises doivent vraiment, celles qui se lancent dans, enfin, se lancent, poursuivent leurs travaux IA, elles doivent vraiment, ça doit vraiment faire partie de leur équation, cette partie énergétique.
6: Oui, et puis au moins, elles ne doivent jamais oublier que l'IA peut les aider aussi dans leur consommation énergétique. Oui. J'en touchais un petit peu un mot tout à l'heure, mais grâce à l'IA, si vous gérez un bâtiment, si vous gérez une usine, vous pouvez grâce à l'IA optimiser vos process et on parle de consommer 20-30% d'énergie en moins, c'est majeur. Vous pouvez aussi grâce à l'IA maximiser la manière de vous consommer votre énergie, éviter de la consommer au moment des pointes de demande, de manière à la consommer quand elle est moins chère et plus décarbonée. Et là, à nouveau, on parle de 15-20% d'économie, de 30-35% de décarbonation. Ces solutions, elles existent. Donc aujourd'hui, vraiment, moi, si j'avais un appel à faire, c'est les industriels, les gens qui gèrent des buildings. On consomme tous de l'énergie. On est tous co-responsables. Il y a des solutions chez Schneider et chez d'autres, évidemment, pour optimiser cette demande, réduire le taux de carbone, réduire la consommation. Elles existent. L'enjeu majeur aujourd'hui, c'est de passer à l'échelle, de s'y intéresser et les déployer.
0: Dernière question, on est en période de baccalauréat. Si je devais vous mettre un sujet de baccalauréat, est-ce que l'IA, c'est d'abord une révolution technologique ou une révolution énergétique?
6: Eh ben, je ferais un bon sujet de baccalauréat, je dirais oui, non, peut-être. Mais plus sérieusement, c'est évidemment les deux.
0: Ouais.
6: C'est évidemment une révolution technologique. Et l'énergie joue un double rôle là-dedans. Nous, on aime bien dire qu'on fait de l'énergie pour l'IA, alimenter un data center de la manière la plus efficace possible, le plus rapidement possible, mais aussi de l'AI pour l'énergie. Comment on utilise l'AI pour minimiser la consommation énergétique, optimiser la partie verte, réduire le taux de carbonation. Donc c'est vraiment un jeu d'aller-retour entre Energy for AI et AI for Energy.
0: Merci Philippe Rambach d'être venu nous voir sur ce plateau de Chef AI Officer chez Schneider Electric. Voilà, beaucoup d'innovation parce qu'on parle beaucoup évidemment de toute la partie technologique, mais on le voit bien, cette partie énergie et transition énergétique, c'est vraiment important aujourd'hui dans cette décarbonation de l'économie, puis surtout dans cet usage de l'intelligence artificielle. Merci infiniment.
6: Merci beaucoup,
0: d'avoir été
6: plaisir.
0: Avec nous. On marque une courte pause et on se retrouve juste après. On va changer tout à fait de domaine. On part avec France Travail et Samir Amelal qui est notre prochain invité.
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0: Allez, Tech & Co Business sur BFM Business se poursuit ici à Vivatech, spécial 10 ans de Vivatech. Il y a beaucoup, beaucoup de monde, on l'entend, voilà, ça circule beaucoup dans les allées. Avec nous, on va parler France Travail avec Samir Amelal. Bonjour Samir.
16: Bonjour Frédéric.
0: Merci d'être avec nous, directeur général adjoint technologie, membre du COMEX de France Travail. Avant de rentrer dans l'actualité France Travail, et il y en a beaucoup de l'actualité aujourd'hui, un mot quand on est patron de l'IA, des technologies, qu'on voit ce qui se passe au niveau mondial avec cet électrochoc anthropique, limité, bridé aux États-Unis. Qu'est-ce qu'on se dit quand on est responsable IA et qu'on utilise forcément ces technologies?
16: Alors on se dit qu'on a un sujet de souveraineté, que évidemment ce sont des outils qui sont très puissants et donc on les regarde quand même, on voit comment on peut s'en servir, mais de toute façon on a une responsabilité quand on travaille pour un opérateur de l'État et on a aussi des acteurs français comme Mistral avec qui on a un partenariat très fort et donc on doit envisager la possibilité de travailler avec ces acteurs-là mais aussi avec des acteurs locaux.
0: Alors Samir, justement, on va parler de des acteurs et notamment des agents de France Travail. Sébastien Lecornu, là, en ouverture de Vivatech, a dit qu'il y avait un investissement supplémentaire de près de 650 millions d'euros. Alors voilà, réparti sur l'ensemble de la fonction publique. Mais ça veut dire là, il y a un vrai mouvement qui est donné. Et qu'est-ce qui est fait, par exemple, très concrètement chez France Travail pour accompagner les agents de France Travail autour de l'IA, autour du numérique?
16: Alors, on est en train de modifier nos outils pour améliorer notre capacité finalement à accompagner les demandeurs d'emploi. Il est vrai qu'on a des outils qui imposent en quelque sorte une sorte de charge administrative aux agents. Et donc, en fait, l'IA, c'est une opportunité pour nous de produire des outils qui les affranchissent de cette charge administrative.
0: Des agents pour les agents.
16: Exactement. Et d'ailleurs, la première fois que j'ai parlé de ça, c'était sur votre plateau en 2019. Je disais que les agents allaient bientôt pouvoir prendre un certain nombre de tâches. Alors, c'était pas dans le cadre de France Travail. C'est exactement ce qu'on fait. Des agents qui aident des agents à s'affranchir de tâches administratives et pas forcément très gratifiantes.
0: Très concrètement, ça peut être quoi? Deux, trois exemples concrets pour un collaborateur de France Travail. Qu'est-ce qu'il va avoir comme agent à son service?
16: Par exemple, quand on est un demandeur d'emploi qui souhaite se reformer pour changer d'orientation, on doit vérifier un certain nombre de choses. Est-ce que le demandeur d'emploi a tous ses droits pour pouvoir faire une formation? Est-ce qu'on a tous les éléments administratifs, etc.? Et ça, un agent IA peut vérifier tout ça, se charger de répondre aux demandeurs d'emploi ou directement à l'agent France Travail.
0: Alors, on parle beaucoup aussi de confiance dans ce domaine-là. Comment on accompagne les collaborateurs donc chez France Travail pour que, justement, ils ne considèrent pas ces outils d'IA comme une boîte noire, mais qu'ils aient vraiment, que ce soit leur usage, qu'ils l'utilisent au quotidien, qu'ils aient confiance en ces équipements, en ces outils?
16: Alors, déjà, par la performance, la mesure en fait de ce qu'on est capable de délivrer. Et c'est vrai que chez France Travail, on a des agents qui sont plutôt demandeurs, parce que comme je vous le disais, on a un certain nombre de tâches qui ne produisent pas forcément
0: de valeur ajoutée.
16: Et donc effectivement, ces tâches-là, les agents demandent à pouvoir les faire réaliser par des intelligences artificielles. Et on mesure finalement la qualité de ce qui est délivré. Et c'est pour ça qu'on a une demande très forte. Certains outils sont utilisés par 100% des agents régulièrement, comme ChatFT Écoute, par exemple, qui a une solution qui permet d'accompagner le demandeur d'emploi dans le rendu compte de son activité de recherche d'emploi.
0: Ça c'est quelque chose aussi, j'imagine, qui est... Alors, j'avais discuté avec l'un de vos collaborateurs qui disait qu'aujourd'hui l'IA, alors là je passe pour l'expérience des demandeurs d'emploi, justement, on a dans notre société, on a des gens qui savent pas forcément bien lire, bien écrire. L'oral, par contre, ils le maîtrisent. Et ça peut être, l'IA peut aider à accompagner. Enfin, ça peut avoir un facteur d'inclusion. Hein. Ça, je pense que vous en êtes conscient.
16: Tout à fait, c'est un facteur d'inclusion. D'ailleurs, sur les applis jeunes, par exemple, on a contrat d'engagement jeune. On utilise beaucoup l'oral parce qu'on doit rendre compte de son activité de recherche d'emploi et dans cette appli, par exemple. Et les jeunes le font beaucoup à l'oral. C'est une façon de faire qui est très répandue. Et donc, on fait son rendu d'activité. Est-ce que j'ai eu un entretien ou ce genre de choses? Et tout ça, ça renseigne le dossier directement et on n'a pas besoin de saisir des formulaires qui sont parfois fastidieux.
0: Et ça veut dire qu'aujourd'hui, enfin, peu à peu, on va pouvoir travailler pour ceux qui sont en communication avec en relation, en échange avec France Travail. Ça va être de plus en plus de l'assistant conversationnel, y compris si je me retrouve demandeur d'emploi, je vais pouvoir parler en langage naturel, alors soit oral, soit par écrit. Et voilà, il va y avoir cet échange-là avec des bots intelligents, etc.
16: Alors oui, et surtout pour nous donner les informations dont on a besoin. Le conseiller garde un rôle essentiel. L'idée, c'est d'enlever la technologie, c'est-à-dire d'enlever l'ordinateur entre le demandeur d'emploi et l'agent France Travail, qu'on puisse finalement collecter les informations dont on a besoin, et puis ensuite l'agent humain se chargera d'un coaching, d'accompagner un peu plus humainement le demandeur d'emploi.
0: Aujourd'hui, Samir, vous êtes au cœur des technologies. Est-ce que pour les développeurs aussi au sein de France Travail, c'est en train de tout changer? Enfin voilà, on peut imaginer davantage d'applications faites maison avec cette IA et cette IA agentique.
16: Oui, tout à fait. Alors, c'est pas ce qu'on croit souvent, parce qu'on parle beaucoup de vibe coding. Ouais, vibe coding, ça produit des choses assez monolithiques, etc. Ouais. Donc, nous, on essaie de mettre l'IA dans notre chaîne de CI/CD, de production de code. Ouais. Et donc, effectivement, ça nécessite un déploiement progressif, c'est quelque chose d'assez sérieux, mais on est persuadé qu'effectivement le métier de développeur va complètement changer dans les mois qui viennent et les années qui viennent.
0: Alors justement, ça me permet d'évoquer un autre sujet qui est l'IA et l'avenir du travail. Vous êtes au cœur avec France Travail, voilà, de ce que des craintes des Français, des espoirs aussi. Et vous accompagnez justement les Français sans emploi, voilà, retrouver sur le chemin de l'emploi. Comment vous percevez l'impact de l'IA ? Est-ce que voilà, les gens sont inquiets ?
16: Oui, ils sont inquiets et on comprend qu'ils le soient parce qu'effectivement l'IA remplace beaucoup de tâches de plus en plus. Ce qui est théoriquement possible va finir par devenir une réalité. Au fur et à mesure qu'on remplace les outils, on va faire exécuter un certain nombre de tâches dans les outils par des agents IA. Et donc un certain pourcentage des tâches qui sont exécutées aujourd'hui par des humains à travers les outils informatiques seront directement confiées à des IA au fur et à mesure qu'on refond ces outils. Donc on peut comprendre que les gens soient inquiets. Il va falloir accompagner finalement la société.
0: Et ça, c'est le rôle de France Travail aussi.
16: Tout à fait. Et c'est effectivement notre rôle principal à travers la formation, des demandeurs d'emploi, des créateurs d'entreprises.
0: Et puis de vos collaborateurs aussi, parce qu'ils apprennent aussi en marchant.
16: Exactement. Charité bien ordonnée commence par soi-même. On doit d'abord appréhender ces technologies et puis accompagner la société dans l'appréhension de ces technologies et à travers encore une fois la formation, etc., puisque tous ces métiers sont en train d'être percutés, d'évoluer à cause ou grâce à l'IA.
0: En plus, très rapidement. Très rapidement. C'est ça qui change.
16: Exactement. Et nous, on doit observer ça de très très près et suivre ça de très très près. Donc, on doit aussi se transformer pour être capable d'accompagner ça de très près.
0: Eh bien, Samir Amelal, merci d'être venu. Voilà, très rapidement, faire un saut sur notre plateau. Directeur général adjoint technologie, membre du COMEX chez France Travail. Voilà, ça bouge énormément. Vous avez vu les annonces de Sébastien Lecornu il y a quelques jours concernant l'ensemble de la fonction publique. Eh bien, voilà, ça bouge aussi dans le secteur de la demande d'emploi, à la fois pour les demandeurs et à la fois pour les collaborateurs de France Travail. Merci encore.
16: Merci,
0: Samir Amelal. On marque une courte pause et on va enchaîner. Tiens, on va parler assurance avec notre prochain invité. C'est tout de suite.
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0: Allez, on enchaîne Tech & Co Business sur BFM Business ici à Vivatech qui fête ses 10 ans et de nombreuses personnes, on attend 200 000 personnes sur l'ensemble de ce salon sur les 4 jours et avec nous Mathieu Caillat. Bonjour Mathieu.
12: Bonjour Frédéric.
0: Merci d'être avec nous, directeur technologie et IA pour AXA Group, membre du COMEX. Alors j'espère qu'on vous recevra à l'automne, puisqu'il y aura la grande stratégie qui sera dévoilée, mais d'ores et déjà, on va beaucoup parler de tout ce que vous faites aujourd'hui sur l'IA. Première chose, la présence d'AXA Vivatech, et puis vous-même, en tant que patron de l'IA d'un grand groupe comme AXA, comment vous vivez l'électrochoc qu'on est en train de se... Enfin, l'innovation galopante et l'électrochoc qu'on se prend avec Anthropique, où le gouvernement américain dit « il faut arrêter, il faut brider ». Comment on vit comme ça quand on est au cœur de ces technologies ?
12: Alors, d'abord, merci beaucoup pour votre invitation. Effectivement, c'est un moment d'effervescence et c'est très important pour nous, pour AXA, d'être présent à Vivatech. D'abord avec un stand qui nous permet d'expliquer ce qu'on fait. Et puis aussi, d'être au contact pour écouter. Parce qu'on est dans un moment en fait de questionnement.
0: Oui.
12: Vous l'avez dit, les choses avancent extrêmement vite. Et donc, c'est très important pour nous de bénéficier de tout cet écosystème pour apprendre les uns des autres et progresser. Et effectivement, le degré de complexité supplémentaire qu'on observe aujourd'hui, c'est qu'au-delà d'une progression technologique absolument exponentielle, on observe que viennent se mêler des questions géopolitiques tout à fait nouvelles, comme celle que vous mentionnez avec l'executive order de la Maison-Blanche de la semaine dernière, qui se traduit concrètement par l'interdiction de l'accès au modèle Mythos 5 et Fable 5, qui change vraiment la donne. Donc effectivement, on est dans un moment de grands questionnements, de grandes opportunités et de grands questionnements.
0: Oui, puis j'imagine, et ça accentue un peu ce côté souveraineté, même si comme AXA Group, on est présent sur l'ensemble de la planète. Quand on est particulièrement sur l'Europe, cet effet souveraineté résonne un peu plus.
12: Alors effectivement, c'est une dimension très importante qui n'est pas nouvelle. C'était déjà très important pour le groupe AXA d'organiser sa souveraineté, en particulier par rapport à ses fournisseurs. Et puis là, il y a une dimension supplémentaire qui vient s'inviter dans le débat, qui est la dimension géopolitique et qui nous oblige effectivement à assurer, d'une part, que l'accès aux données, le caractère privé des données sont préservés, mais également que dans nos fournisseurs, nous nous assurons de pouvoir avoir accès à des alternatives si certains modèles, comme on le voit ici, ne sont plus disponibles.
0: Alors, avec toutes les données que vous brassez hein, aujourd'hui chez AXA, que ce soit pour les particuliers, pour les entreprises, on se dit que l'IA, c'est le terrain rêvé, enfin, c'est la technologie rêvée pour changer pas mal de choses dans votre univers. Comment c'est en train de modifier le métier de l'assureur aujourd'hui ? De transformer plutôt le métier de l'assureur.
12: Alors effectivement, c'est une transformation en profondeur. Ce qui est intéressant, c'est qu'effectivement, ça commence par les données. Pour un grand groupe comme AXA, 90% des données sont des données non structurées. Sur du texte, des documents PDF,
0: des photos.
12: Images,
0: ouais,
12: des photos. Plus. Pour AXA, c'est 3,5 milliards de documents.
0: Ouais.
12: Qui jusque-là n'étaient pas exploitables, ou qui étaient exploitables au cas par cas, bien sûr, mais pas de manière systématique. Avec l'intelligence artificielle générative, on a un outil qui nous permet de plonger dans ces données, de comprendre leur contenu et d'en tirer des modes d'action nouveaux. Donc c'est une immense opportunité pour nous de mieux comprendre nos clients, de mieux appréhender le risque, d'avoir une tarification aussi plus précise, donc plus juste, de donner des conseils à nos clients, et donc c'est vraiment une révolution qui est en cours dans le domaine de l'assurance.
0: Oui, il paraît que même dans les... Alors, je vais dire tout le monde fraude, mais au moins pour cet aspect particulier, l'IA est capable de reconnaître quand des photos ont été un peu retouchées par ceux qui voudraient passer entre les lignes.
12: Alors effectivement, il y a toujours les deux facettes. Hein. L'intelligence artificielle amène un certain nombre de nouveaux challenges, comme par exemple des modes de fraude différents, et puis amène aussi les solutions qui nous permettent autant que possible de les repérer. Donc on est vraiment dans un moment... De changements profonds, et ce qui est à la clé, c'est très important pour nous, parce que ce que ça signifie, c'est qu'il y a un certain nombre d'ambitions que nous avions commencé à développer dans le service à nos clients, dans la prévention, qui d'un seul coup prennent une dimension largement supérieure. On est de plus en plus en mesure d'offrir à nos clients un service plus rapide, plus simple, plus personnalisé et des conseils de prévention. Donc c'est une immense opportunité pour nous.
0: Alors on parle ici beaucoup d'IA hein, dans ce salon Vivatech, Mathieu Caillat, mais justement quand on est dans le monde de l'assurance comme chez AXA, on parle de confiance, on parle aussi de l'humain dans Human in the Loop. Comment vous équilibrez un peu entre la décision automatisée et l'intervention humaine? Voilà, comment ça se passe?
12: Alors effectivement, il faut être très attentif à ces questions et nous y sommes très attentifs. Le principe de human in the loop est très important. En vrai, on aime bien même plutôt parler de human over the loop. Parce que finalement, on ne met jamais l'humain sur le même plan qu'une IA. L'humain est là pour contrôler ce que font les intelligences artificielles et techniquement, nous devons nous assurer que nous restons en maîtrise. C'était facile tant qu'on était dans des mécanismes d'IA déterministe, et l'IA prédictive nous a permis de faire des grands progrès au cours des 10 dernières années. Ça devient beaucoup plus sensible quand on parle d'IA agentique ou d'IA générative. Donc pour nous, c'est très important effectivement. L'IA est un outil formidable. On n'a pas encore vu tout le potentiel que ça peut nous amener, mais au final, seuls les humains peuvent amener le contact, peuvent amener la confiance, peuvent amener l'empathie, peuvent s'assurer que nos décisions répondent à nos valeurs, et puis sont aussi responsables. Les IA ne sont pas responsables. Ouais. Donc pour nous, le rôle de l'humain reste évidemment crucial et au sommet de la pyramide.
0: Et ce thème de la confiance. Le what's next pour AXA dans l'IA, alors c'est l'IA gentil. Encore une fois, je dis, la grande stratégie sera présentée voilà, cet automne, on en reparlera ici même. Mais c'est l'IA gentil là, qui arrive, qui va pas mal transformer les choses.
12: Alors c'est ça.
0: Enfin, qui transforme déjà sans doute déjà un peu.
12: Qui transforme déjà. L'IA prédictive est bien en place depuis une dizaine d'années. Elle nous permet de faire des choses encore plus intéressantes maintenant. L'IA générative aussi, en particulier en termes de prévention. Et l'IA agentique, c'est une transformation qui est en cours. Donc nous utilisons déjà de l'IA agentique. Mais la prochaine étape, c'est évidemment d'avoir une orchestration de systèmes d'intelligence artificielle complexes qui peuvent, de manière autonome, gérer un certain nombre de tâches tout en restant bien sous notre contrôle.
0: Oui, c'est ça.
12: Et ça, c'est une exigence absolue et pour laquelle je crois que tout le monde est en train de travailler. En tout cas, c'est certainement une des prochaines étapes pour AXA.
0: Parce qu'en plus, pour vous, je rappelle, Mathieu Caillat, vous êtes directeur technologique et IA dans AXA Group. Aujourd'hui, ces technologies, on voit les métiers se les approprient. Voilà, c'est à vous aussi de jouer ce rôle d'arbitre ou de conseil au sein du groupe sur l'utilisation de cette IA, qu'elle soit générative ou agentique.
12: Alors, tout à fait. On est très tenté d'expérimenter beaucoup de choses, d'avancer très vite, et on le fait, et c'est important. Mais on veut le faire de manière contrôlée pour toujours nous assurer que l'IA sert vraiment notre raison d'être. Agir pour le progrès humain en protégeant ce qui compte vraiment. l'IA est un outil, mais ne nous fait pas dévier de cet objectif. Et effectivement, ça passe par un certain nombre de contrôles pour nous assurer que on implémente l'intelligence artificielle de la bonne façon.
0: Et puis aujourd'hui, alors l'IA a ses coûts cachés, le coût énergétique, et puis le coût des tokens. Ça, j'imagine, ça, ça vous apportez beaucoup d'attention à ces deux pôles aujourd'hui.
12: Alors, absolument. Aujourd'hui, on sait que le token est artificiellement peu cher.
0: Oui.
12: Mais on voit bien
0: on voit les tarifications qui changent.
12: Les tarifications changent. Les modèles frontières sont plus chers. Ils utilisent aussi plus de tokens. Ouais. Et puis, on voit bien que le retour sur l'investissement, c'est des centaines de milliards d'investissements qui vont devoir être rentabilisés.
0: Et par les acteurs.
12: Et de très grosses introductions en bourse qui arrivent d'ici la fin de l'année, qui vont aussi appeler une augmentation du coût du token. Et c'est vertueux. Mm-hmm. C'est vertueux parce que ça va forcer tout le monde à avoir un usage frugal de l'intelligence artificielle, d'utiliser des large language models uniquement quand on en a besoin, de repasser sur du déterministe quand on le peut, tout ça pour économiser évidemment le coût, mais aussi l'impact énergétique et donc l'empreinte carbone et donc aussi sur les ressources en eau. Donc tout ça va nous pousser à avoir une attitude très frugale, c'est ce qu'on fait chez AXA, pour nous assurer qu'on utilise ces outils à bon escient et pas de manière exagérée.
0: Eh bien merci d'être venu nous parler de tout ça, Mathieu Caillat. Je rappelle, vous êtes directeur technologique et IA chez AXA Group, et donc on aura certainement, on espère vous recevoir ici même sur ce plateau dès l'automne prochain. Merci encore d'avoir été avec nous,
12: plaisir.
0: Et puis on va aller découvrir sur votre centre toutes les innovations que vous présentez ici sur Vivatech. Allez,
12: merci,
0: on marque
12: beaucoup.
0: Une courte pause, ce sera la dernière partie de notre émission. On revient un peu sur le quantique, c'est tout de suite.
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0: Allez, dernière partie de cette émission Tech & Co Business depuis le salon Vivatech. On parle quantique, on reparle quantique. On avait le patron de l'innovation de Pascal il y a un instant. Et là, nous allons parler avec Fanny Bouton. Bonjour Fanny.
17: Bonjour Fred.
0: Que l'on connaît bien, Tech & Co, directrice du quantique chez OVH Cloud. Et avec nous, Tom Darras. Bonjour Tom.
18: Bonjour.
0: Bienvenue, CEO de WeLink, start-up voilà, dans le quantique qui relie des ordinateurs quantiques. Faites toute la partie interconnexion. On va revenir sur cette technologie très pointue avec vous. Fanny, un mot. Il y a quelques jours, c'était l'événement France Quantum, un grand événement autour du quantique. Ça y est, on est en train de passer au premier. On le disait tout à l'heure avec Nicolas Proust de Pascal. On est dans un début de phase d'industrialisation. C'était ça que l'on ressentait chez France Quantum.
17: Alors exactement, France Quantum, c'était la 5e édition. La première avait eu lieu dans la Tour Eiffel. On était une centaine de personnes. Là, c'était 1200 personnes présentes à Station F, plus 35 partenaires, 10 délégations de pays étrangers. Donc, c'est vraiment devenu un événement international où on venait voir quels sont les cas d'usage appliqués, comment l'écosystème est en train de se consolider, comment l'Europe rayonne aussi à l'international.
0: Oui, parce qu'on voit, on a quand même une série de belles startups. WeLink en fait partie.
17: Exactement.
0: On a Cobly qui rentre au Next 40, Pascal aussi. Donc ça y est, on entre vraiment. Tu parlais de consolidation. Moi, je parlais de phase d'industrialisation. Et on verra, on en est au tout début avec WeLink. Aujourd'hui, alors OVH Cloud est très présent. Évidemment, on sait qu'Octave Klaba est très impliqué dans la filière quantique.
17: Exactement.
0: Et il y a pas mal de choses qui ont été signées.
17: Voilà. Donc Octave Klaba est venu annoncer sur scène deux partenariats. Un premier avec la start-up Cobly. On a lancé en novembre dernier la Quantum Platform. Donc c'est du Quantum as a Service, de l'accès d'ordinateurs quantiques via les offres publiques cloud d'OVH. Et donc on signe un contrat, une première mondiale. OVH Cloud sera le premier opérateur à pouvoir mettre en ligne un ordinateur quantique de Cobly en fin d'année. Et donc c'est un premier partenariat franco-français qui va rayonner à l'international dans le monde entier.
0: Voilà, premier partenariat et un autre partenariat donc avec WeLink.
17: Et donc une annonce, un projet de R&D sur 3 ans avec WeLink. Et je pense que Tom va vous expliquer bien mieux que moi ce qu'on va faire.
0: Et bien justement, Tom Darras, CEO de WeLink. Alors si vous nous écoutez en radio, WeLink avec un Q à la fin, Q comme quantique, bien entendu. Tom, un mot sur donc, ce que fait WeLink, 35 personnes aujourd'hui, 20 ans de travaux, enfin 20 ans de recherche pour arriver à ça. Qu'est-ce qui est compliqué dans l'interconnexion d'ordinateurs quantiques?
19: Oui, donc WeLink, on est une start-up quantique basée à Paris. Et la spécificité de WeLink dans l'écosystème, c'est qu'on est les seuls en France aujourd'hui à développer des réseaux quantiques. Ces réseaux quantiques, ce qu'ils vont permettre de faire, c'est prendre l'information de différents ordinateurs quantiques et préserver cette information quantique entre différents ordinateurs.
0: Donc ça peut être des gens de chez Pascal, de chez Candela, enfin voilà,
19: exactement.
0: Ce type d'acteurs.
19: Ce qui est hyper intéressant, c'est que notre solution, elle est multiplateforme. On peut interconnecter entre eux n'importe quelle technologie d'ordinateur quantique pour aller faire des clusters homogènes pour augmenter la capacité de calcul d'ordinateurs quantiques, mais aussi de manière très intéressante des clusters hétérogènes entre différentes plateformes. Et in fine, ce qu'on fait chez Willink, c'est qu'on travaille directement avec des data centers ou des cloud providers comme OVH pour aller déployer ces technologies. Et on est parmi les premiers à faire des data centers quantiques hétérogènes.
0: Parce qu'on ne peut pas faire avec les interconnexions réseau classiques, on perd trop d'informations, c'est ça le principe ?
19: Oui, l'idée, c'est que si on doit utiliser des réseaux conventionnels, on va perdre le caractère quantique de l'information. Et donc, on ne peut pas brancher des ordinateurs quantiques de manière conventionnelle. Il faut des technologies quantiques spécifiques. Et c'est ce que Willink a développé.
0: Donc, ça se présente comment ? C'est un boîtier sur lequel on vient connecter ensuite la fibre qui transmet ces données. C'est ça l'idée ?
19: Ouais. Donc, l'idée, c'est qu'on construit un réseau optique avec des fibres optiques conventionnelles. Mais dans ce réseau, on va venir incorporer différentes technologies développées par Willink qui permettent de préserver le caractère quantique de cette information, de la propager à différentes échelles, soit à l'échelle d'un data center localement pour brancher entre des ordinateurs, mais aussi de manière très intéressante. On peut aller élargir ces réseaux à des plus grandes échelles, métropolitaines, voire sur plusieurs centaines de kilomètres. Et ici, le cas d'usage, ça va être de permettre à des utilisateurs finaux d'accéder grâce à ce réseau quantique de manière totalement sécurisée à cette infrastructure.
0: Oui, Fanny ?
17: Oui, non, ce qu'il y a d'intéressant aussi, c'est qu'en fait, on cherche à aller vers un ordinateur quantique ultra puissant, mais oui. On sait aussi que ça va prendre du temps. Et on se rend compte qu'en interconnectant des ordinateurs quantiques,
0: les clusters dont parle Tom,
17: on va vraiment pouvoir aller aussi peut-être plus vite à des cas d'usage utiles en faisant ça, en ayant des ordinateurs peut-être un peu moins puissants, mais connectés. Donc, c'est un vrai travail. Et nous, ça nous permet d'imaginer aussi les data centres du futur, parce qu'il faut redesigner ça. Oui. Et c'est pas du tout ce qu'on fait actuellement. Donc nous aussi, il faut qu'on comprenne comment ça marche et comment on va faire ces data centres du futur.
0: Oui, c'est comme quand on parle des centres de calcul IA. Voilà, ça ressemble pas au data center traditionnel. Juste un dernier mot, Tom, sur là, on est dans les premiers cas d'usage. On est au tout début de cette. Je parlais de phase d'industrialisation, mais là, chez vous, avec Willink, c'est premier cas d'usage. C'est ça.
19: Donc nous, Willink, on a développé déjà les premières technologies qui permettent de réaliser ces réseaux. On les a même déjà commercialisées. Donc on a des technologies Willink qui sont déployées aujourd'hui en Europe. Donc on est sur une phase de commercialisation de ces technologies. Mais aujourd'hui, il faut aller au-delà du travail qu'on fait avec les fournisseurs de calcul comme Pascal, comme Candela. Il faut qu'on travaille main dans la main avec ces fournisseurs d'infrastructures, ces data centers. Et c'est avec OVH qu'on va réaliser ces premiers déploiements en Europe.
0: En termes de financement, vous en avez tout, levée de fonds
19: Donc nous, on a réalisé une première levée de fonds il y a 3 ans, menée par Cantonation, une levée de fonds de 5 millions d'euros. Et là, on est en finalisation de notre levée de fonds de série A.
0: Bon, eh bien, ce sera l'occasion de vous recevoir à nouveau et de continuer justement ces cas d'usage. Merci à tous les deux. Fanny Bouton, directrice du quantique chez OVH Cloud. Et donc, fondatrice d'ailleurs du France Quantum. Hein.
17: Co-fondatrice de l'événement France Quantum, et de tout un tas de podcasts. J'adore ce sujet, donc je le vulgarise partout où je peux.
0: Eh bien, merci d'être venu en parler. Et merci à Tom Darras, CEO de Willink, avec un Q comme quantique à la fin. Merci d'avoir été avec nous. Merci de nous avoir suivis ici depuis VivaTech. Beaucoup de monde, vous voyez derrière nous. On aura l'occasion évidemment de continuer à parler de tout ce que l'on a vu sur ce salon au cours des semaines à venir et bien entendu dans l'émission Tech & Co, la quotidienne avec François Sorel. Excellente semaine sur BFM Business.
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1: Oui, je sais. On s'est dit, gérer son argent en 2026, franchement, c'était pas très simple. Alors, ce qui m'amuse beaucoup, c'est qu'en début d'année, toutes les prévisionnistes vous avaient dit ça va être une année normale. Vous allez voir, il va rien se passer. Ça va être comme l'année 2025. Bon, avec quelques petites différences, vous avez vu que c'était quand même très différent. Mais moi, j'ai trois bonnes nouvelles pour vous. C'est votre argent, c'est votre week-end et c'est une émission non pas exceptionnelle, mais une émission spéciale et très spéciale même. Une émission spéciale placement pendant laquelle nous allons nous efforcer de vous donner tous les bons tuyaux sur les principaux placements. Nous allons parler diversification, allocation d'actifs, profil de risque, enveloppe fiscale, actions, obligations, non cotées, produits structurés. Vous allez tous savoir sur le placement car les Français ont le droit de savoir la vérité. Mais vous le savez maintenant, pour une émission spéciale, il faut des invités très spéciaux. J'ai donc le plaisir de vous présenter notre Jedi de l'allocation d'actifs et des placements. C'est le fondateur d'une des plus belles success stories de la gestion en France, gestion privée. Meyer Azoghi, vous êtes président du groupe Cyrus. D'abord, merci d'être venu.
2: Bonjour Marc.
1: Vous nous rappelez ce que fait Cyrus ?
2: Cyrus fait de la gestion privée, de la gestion de fortune pour des familles, des cadres dirigeants avec, comme on dit en français, un one-stop shop, une approche globale, aussi bien l'aspect placement, mais également juridique, fiscal. La gestion de patrimoine, c'est pas simplement être le plus riche du cimetière, c'est mettre en adéquation son patrimoine avec ce que l'on.
1: Ah, vous l'aviez préparé celle-là. C'est pas non, celle-là, vous avez dû la sortir 40 fois.
2: Exactement.
1: Non. Meilleur ici, vous pouvez pas nous ressortir les trucs que vous sortez à chaque fois dans les présentations avec votre équipe pour les motiver.
2: Non,
1: on n'est pas dans les trucs
2: vient,
1: là.
2: Ça vient spontanément. Quand on est là, on se sent tellement bien.
1: Voilà, on est entre amis là.
2: C'est comme la confiture, voilà, on l'étale ou c'est ce qui reste quand on a tout oublié. En tout cas, voilà, nous faisons de la gestion de fortune depuis 37 ans avec un modèle où les collaborateurs sont associés au capital et un alignement d'intérêts entre les collaborateurs, les clients, les investisseurs, pourvu que ça dure.
1: Il n'y a pas de raison. J'ai aussi le plaisir d'accueillir le directeur général adjoint stratégie et développement corporate de Wendel, Cyril Marie. Bonjour.
22: Bonjour.
1: Merci d'être venu. Vous allez nous parler beaucoup du non-coté, votre spécialité. Vous nous expliquez Wendel. On connaît le nom, tellement connu.
22: Le nom de la famille Wendel.
1: Mais vous avez beaucoup changé la maison depuis quelques temps.
22: Ouais, il y a 300 ans d'histoire, mais plus récemment,
1: Wendel. Vous faites plus jeune, en tout cas.
22: C'est vrai? Non, on essaye. La maison a une histoire d'investissement principal, comme on dit. L'argent de la famille était investi. Et plus récemment, il était décidé aussi d'investir en compte de tiers. Et on a développé une plateforme de gestion d'actifs dans le non-coté. Et c'est pour ça qu'on va en parler ensemble aujourd'hui.
1: Avec plusieurs marques, vous avez la marque Wendel, vous avez ICA, vous avez acheté un groupe aux États-Unis qui s'appelle Monroe.
22: En Europe et aux États-Unis, dans le private equity, dans la dette privée et aussi dans le secondaire avec Committed Advisor.
1: Et on rappelle que vous êtes coté.
22: Et c'est une société cotée, une des plus anciennes sociétés cotées d'Europe. Voilà. Wendel, sur le marché français.
1: Donc on peut acheter soit vos produits, soit acheter
22: on
1: votre
22: action. On peut acheter, et je vous recommande d'acheter les actions Wendel, bien sûr.
1: Et vos produits.
22: Et
1: allez,
22: nos produits.
1: Le spécialiste, bon, lui, vous le connaissez, puis alors aujourd'hui, je ne sais pas ce qu'il a eu, là. Je ne sais pas ce qui lui est arrivé. On pensait qu'il avait un mariage, mais il a mis une cravate. D'habitude, il vient avec des pulls un peu crades. Hein.
22: Oui, c'est vrai.
1: Mais c'est vrai.
22: Ouais, c'est vrai.
1: Et puis, on peut vous charrier. Et puis là, d'un coup, on ne peut plus vous charrier.
22: Et oui, il faudra trouver autre chose.
1: Voilà. Bon, vous êtes devenu le spécialiste allocation d'actifs de C'est Votre Argent. Vous êtes fier de ça ou pas?
22: Ah oui, très fier.
1: Alors, parce qu'Alain vient régulièrement à l'émission, il nous donne ses grilles d'allocation. Et puis surtout, il continue à les publier sur les réseaux. Et puis, il les modifie en fonction des événements. Quand il y a un événement important, il modifie son allocation d'actifs. Et moi, je le suis et c'est vraiment très utile. Vous êtes senior advisor chez AI for Alpha, AI IA. L'IA dans la gestion, est-ce que c'est important? Est-ce que c'est en train de bouleverser la gestion? Est-ce qu'avec l'IA, par exemple, on n'aura plus besoin de Meyer dans quelques temps?
22: Alors ça, je crois pas. Par contre, je pense que ça va beaucoup vous aider tous. Les uns pour gérer votre portefeuille tout seul, parce qu'on peut le gérer tout seul avec l'IA, c'est tout à fait possible. Et puis, on peut aussi mieux comprendre et mieux interpréter les documents qui sont fournis par les sociétés de gestion, quelles qu'elles soient, et puis améliorer comme ça la connaissance des marchés. Alors, AI for Alpha, c'est pas seulement ça. AI for Alpha, c'est deux choses, c'est des signaux. C'est-à-dire qu'on regarde ce qui se passe sur les marchés et on interprète avec l'IA ce qui pourrait se passer. En comprenant bien ce qui s'est passé, c'est extrêmement important. Et puis la deuxième chose, ça nous permet de construire des portefeuilles en fonction d'un objectif. On l'optimise et je l'utilise beaucoup, justement, de plus en plus pour le portefeuille que je suis pour.
1: Vous l'utilisez de plus en plus?
22: Ouais, je l'utilise de plus en plus. Ouais,
1: ah, donc c'est pas vous, en fait. C'est un moteur.
22: Je mets ma patte, mais je pense que c'est mieux. Et ce qui est intéressant, c'est que ça permet d'être totalement froid par rapport aux événements, alors qu'on a tous des biais de comportement, en fait.
1: Ah ouais, et c'est sûr que là, depuis le début de l'année, on a été servi. Il fallait réagir tranquillement. Allez, on passe tout de suite au mode spécial de l'émission spéciale, c'est la martingale. Voilà, j'ai osé, je le dis et je le répète. Eh bien oui, il y a une martingale sur le placement. Alors, ce n'est pas un placement miracle qui rapporte 15% sans risque. Ça n'existe pas. Alors, on vous le dit, ça n'existe pas. Si on vous propose un produit à 15% sans risque, déjà, voilà, l'émission vous aura servi à quelque chose, à ne pas vous faire arnaquer. C'est déjà pas mal parce que je suis fasciné par le nombre de gens qui continuent à se faire arnaquer avec des promesses délirantes. Mais c'est une méthode simple, une méthode évidente. C'est la diversification. Mais hier, est-ce que vous êtes d'accord avec moi pour dire... Vous pouvez ne pas être d'accord, hein. Vous avez le droit. Est-ce que vous êtes d'accord avec moi pour dire que la martingale du placement, moi, c'est après 40 ans, j'ai vraiment l'impression que c'est la diversification?
4: Absolument. Ça a l'air d'être une notion simple, mais elle est de plus en plus nécessaire, quelle que soit la taille de son patrimoine. La diversification, c'est... On a l'habitude de dire ne pas mettre tous ses œufs dans le même panier, mais le problème, c'est que parfois, il y a des œufs dans des aliments qu'on ne connaît pas, qu'on ne voit pas. Et donc, c'est d'avoir plusieurs classes d'actifs qui sont décorrélées, c'est-à-dire qui ne vont pas dans le même sens, qui font en sorte que si les taux d'intérêt remontent, on ne se retrouve pas pris de tous les côtés. Et derrière la diversification, il y a ce que nous appelons chez Cyrus l'allocation stratégique.
1: D'accord.
4: L'allocation stratégique, quand on calcule la performance, l'attribution de performance, elle vient à plus de 80% de l'allocation stratégique. D'accord. On a tendance à penser que le market timing, de dire est-ce que je suis au bon moment, le market timing, c'est 10% de la performance.
1: Alors attendez, je vous arrête deux secondes.
4: Oui.
1: Donc on a l'idée, le concept, c'est de dire il faut diversifier. D'accord ? Diversifier, c'est donc on va allouer une partie de son patrimoine à une classe d'actifs, c'est ce que vous appelez l'allocation d'actifs stratégiques.
4: Absolument.
1: D'accord ?

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4: Consomme en euros, il faut avoir de l'euro, mais pourquoi avoir que de l'euro ? Pourquoi avoir d'autres devises ? Et puis les dépositaires, ne pas avoir un seul, ni deux, ni trois dépositaires. Encore une fois, plus le patrimoine est important, plus on va avoir dépositaires différents en France, mais également à l'étranger, bien évidemment en toute transparence fiscale. Et donc cette diversification va permettre d'appliquer une méthodologie. Moi, s'il y avait une martingale, c'est la méthodologie de ne pas penser qu'il y a effectivement de placements miracles. Et dans la vie, il y a un trouple. C'est un couple à trois qui ne divorce jamais. C'est
5: Vous connaissez ça, moi.
4: La liquidité.
5: On va en apprendre. C'est...
4: Oui, mais souvent, on voit le risque.
5: Il y a des enfants qui nous regardent, meilleur.
4: Mais c'est très... Ça peut être dit à tout le...
5: À toute heure,
4: ça à toute heure
5: tout
4: de
5: public.
4: La journée. Et on parle également pendant le déjeuner du dimanche avec sa belle famille. Donc, il y a ce triptyque qui est là, le risque, la rentabilité, la liquidité.
5: Okay.
4: Je ne peux pas avoir tous les trois en même temps. Si je veux de la liquidité, je dois renoncer à une partie de rentabilité. Si je veux de la sécurité, je dois renoncer à une partie de rentabilité. Mmh. Donc l'allocation stratégique, c'est mettre en adéquation son patrimoine avec ce que l'on est. Si c'est prendre des risques et ne pas endormir la nuit,
5: ça sert à rien.
4: Ça sert à rien.
5: Ouais, donc ça, c'est le profil de risque. Bien définir son profil de risque.
4: Et ça,
5: ne pas se dire je suis audacieux alors qu'en fait on est trouillard. C'est pas grave d'être trouillard.
4: C'est pas un jugement de valeur.
5: C'est pas un jugement de valeur.
4: Il y a des moments où on peut se permettre.
5: Voilà.
4: Et puis il y a des
5: exactement.
4: Et d'autres, on peut pas se le permettre en fonction de la structure de son patrimoine. Si j'ai besoin de revenus immédiats, je peux pas prendre de risque.
5: Bien sûr.
4: C'est pour ça que dans notre allocation stratégique, on a trois strates. Ce qui va nous servir aux revenus de liquidité, je veux dire la réserve de liquidité en cas de coup dur.
5: Ouais.
4: Les revenus différés. Il y a une partie dont on n'a pas besoin en fait en réalité. Quand on a un patrimoine important, on n'en a pas besoin.
5: Quel que soit le patrimoine, souvent même dans des patrimoines de taille moyenne, parce que les gens qui nous regardent n'ont pas tous des patrimoines importants, mais même dans un patrimoine, on s'aperçoit qu'en fait il y a un fonds de cuve.
4: Et bien celui-là, c'est celui qui va être investi de façon risquée.
5: D'accord.
4: Parce qu'on va avoir du temps devant soi.
5: Ouais.
4: Encore une fois, ce sont des banalités, ce qui
5: permet
4: des banalités,
5: mais moi, je
4: elles sont essentielles.
5: Mais je suis d'accord. C'est pour ça que je voulais revenir là-dessus.
4: La structuration de la méthodologie et la diversification, si vous avez une formule, c'est une assurance gratuite.
5: Ouais, je suis d'accord.
4: C'est une option gratuite. En finance, on appelle ça une option. D'accord. D'habitude, quand on prend une assurance, elle coûte de l'argent. Là, ça ne me coûte rien. Je diversifie sur plusieurs classes d'actifs, géographiques, etc. Donc,
5: Cyril, avant de venir vers vous tout à l'heure pour parler du non-coté, je pense que vous n'êtes pas d'accord avec ce que vient de dire Meyer. Non, mais sur la notion que parce qu'on sacrifie, on est illiquide, on sacrifie une partie du rendement. C'est pas vrai pour le private equity.
6: Non, je pense que si on est illiquide, on doit avoir une prime de rendement supplémentaire. Ça fait partie des risques qui justifient un rendement supplémentaire. Après, tout ne peut pas être liquide tout le temps. L'économie, elle n'est pas liquide et fongible à tout moment.
5: C'est ça que. C'est ça.
6: Et pour ça, on y reviendra tout à l'heure. Mais toute l'économie n'est pas adaptée à la bourse. Hein. Pour quelques centaines d'entreprises cotées, il y a des milliers qui ne le sont pas. Vous avez des projets d'infrastructure, par exemple, qui sont très importants. Donc, tout ne peut pas être liquide. Mais ce qui est très important, c'est la diversification. Et je rajouterais, si je peux me permettre, c'est aussi l'horizon de temps. C'est-à-dire que si on épargne pour sa retraite, c'est pas la même chose que l'épargne de précaution pour si on a un. Donc pour la retraite, on doit être capable d'avoir une stratégie beaucoup plus long terme. Et là, les actifs un petit peu moins liquides peuvent être adaptés.
5: Alors, on va rentrer dans les détails maintenant des différentes classes d'actifs. On va se tourner vers notre ami Alain Pitou pour lui poser la question. Quelles sont, parce que ça a beaucoup changé. Meyer, vous êtes d'accord avec nous. Ça a beaucoup changé depuis quelques années. Avant, Wendel, on pouvait avoir l'action Wendel, mais avoir accès au fonds Wendel, pour le grand public, c'était compliqué.
7: Oui.
5: Aujourd'hui, il y a une panoplie de produits qui sont, on appelle ça, retailisés.
7: Oui.
5: Quelles sont les différentes classes d'actifs disponibles pour les particuliers? Et ma question, c'est même, est-ce qu'il y a des classes d'actifs aujourd'hui qui ne sont pas disponibles pour les particuliers ou est-ce qu'ils ont accès à tout?
7: Je pense que c'est comme ça qu'il faut prendre la question.
5: Merci, c'est gentil.
7: Parce qu'en fait, on a accès à tout, quoi. C'est-à-dire que, si on se rappelle, c'est pas si vieux, il y a une dizaine d'années, on n'avait pas forcément accès, même à des obligations, à des portefeuilles obligataires gérés d'une certaine manière. Je parle même pas du private equity qui était très peu accessible. Même la gestion de fortune était vraiment réservée à une clientèle extrêmement fortunée. Là, maintenant, on a des services qui sont offerts à des clients qui sont pas forcément extrêmement fortunés. Donc,

0: Et au sein de ça, il y a la possibilité d'avoir accès à énormément de choses. Donc ça, c'est le gros changement. Je pense que la seule chose, la seule classe d'actifs, le seul type de produit qui est assez difficile à accéder pour les clients privés, c'est vraiment les hedge funds stars, qui sont la plupart du temps fermés.
1: Ce sont ce qu'on appelle les fonds spéculatifs, ouais, c'est pas fonds, le bon terme.
0: Ouais, c'est pas vraiment le bon terme.
1: Il y a des fonds d'arbitrage,
0: des fonds...
1: C'est
0: des techniques de gestion assez particulières qui sont réservées à des grandes fortunes ou à des...
1: C'est peut-être la dernière classe d'actifs qui n'est pas accessible.
0: Et il y a deux raisons, c'est que souvent ils sont avec des montants minimums extrêmement importants, ou bien ils sont carrément fermés parce que le gérant ne veut plus diluer sa performance avec des actifs trop importants. Donc ça, c'est la première chose. Après, l'autre chose qui, je trouve, a énormément changé, c'est que au sein des produits, on a même accès à des choses auxquelles on n'avait pas accès avant.
1: C'est-à-dire
0: qu'avant, dans le PEA, avant, vous aviez accès qu'à des actions. Mmh. C'était même difficile
1: des
0: d'avoir...
1: Des actions européennes. Maintenant, actions dans le PEA, on a accès à des actions japonaises, qui est quand même un peu ça un contournement un peu, du truc. Quoi.
0: Mais on peut même avoir accès à du monétaire. Il y a ça. L'assurance-vie, avant, on avait accès à quelques fonds agréés par la compagnie d'assurance vie, et c'était tout, et un peu d'euros. Maintenant, il y a tout un tas de contrats qui offrent des perspectives tout à fait différentes. Donc ça, c'est la deuxième chose. La troisième chose, c'est que il y a une concurrence qui s'est mise en place. Alors, je parle même pas des ETF qui maintenant sont quand même vraiment accessibles par tout le monde, mais avant, c'était quelques sociétés de bourse qui, on appelait ça les agents de change dans
1: absolument.
0: Le temps, qui offraient des prestations de gestion sur des titres. Il fallait vraiment avoir une fortune, il fallait vraiment être spécialiste pratiquement pour y aller. Et puis des banques privées, voire quelquefois des banques de réseau qui offraient des services de banques privées. Maintenant, on a accès, il y a des Cirrus, il y a tout un tas de boîtes comme ça qui sont arrivées sur le marché. Et puis, il y a des fintech. Alors au début, c'était un peu sulfureux, c'était des petites boîtes qui offraient des services un peu marginaux. Et puis, ça s'est extrêmement développé. Vous avez des eToro, des Revolut, etc., qui offrent des services maintenant qui sont totalement différents que ce qu'on avait avant. Et puis, la dernière chose qui a extrêmement changé aussi, je trouve, c'est le niveau d'information. C'est-à-dire qu'aujourd'hui...
1: Il y en a peut-être trop.
0: En fait,
1: j'ai envie de dire qu'il y en a trop, il y a beaucoup de bruit.
0: En fait, c'est un peu, je reprendrai l'histoire de la diversification de tout à l'heure, c'est-à-dire qu'en fait, vous pouvez avoir accès à tout un tas de choses, mais après, il faut se connaître. Même chose sur l'information, c'est-à-dire qu'il y a des choses qui n'ont pas d'intérêt pour vous, mais vous pouvez avoir accès à toute l'information disponible, et vous pouvez gérer vous-même, parce que vous avez de la pédagogie, c'est-à-dire que toutes les sociétés en question offrent une pédagogie qui vous permet d'accéder tranquillement au marché.
1: Mais qu'aujourd'hui, on a perdu la notion de placement dans le temps. Et c'est-à-dire qu'il y a une sorte d'agitation permanente avec comment je peux trouver un rapport.
0: Ça rebondit un peu sur ce qui a été dit tout à l'heure.
2: Sur l'accès à l'information, c'est effectivement un changement majeur. Simplement, on est parti d'une période où il n'y avait pas d'information. Voilà. Aujourd'hui, il y en a beaucoup.
1: Ouais.
2: Et le problème, c'est pas qu'il y en ait beaucoup, il commence à y avoir de la fausse information.
1: C'est ça, je suis d'accord.
2: Et donc, on a un effet de balancier, on va trop loin. Il va falloir faire le tri. Et l'une des inégalités en termes de connaissances, elle vient de la connaissance. Parce qu'aujourd'hui, vous allez interroger une IA qui va faire peut avoir un bug, qui va vous raconter une énorme bêtise que vous allez suivre, même en partant d'une information qui est juste.
1: Je comprends. Mais c'est un peu votre rôle, en fait.
2: Absolument.
1: C'est pour ça que vous intervenez.
2: Tout à fait.
1: On va passer tout de suite, évidemment, parce qu'on parle d'allocation d'actifs, on parle de toutes les classes d'actifs, on va parler du non-coté. Ça, c'est vraiment une illustration d'une classe d'actifs qui était ouverte aux grandes fortunes et aux institutionnels il y a quelques années, que vous avez ouvert toutes vos sociétés équivalentes de gestion. Cyril, c'est quoi d'abord le non-coté ?
3: Alors, le non-coté ou les actifs privés, par opposition aux actifs publics ou aux actifs cotés, c'est l'ensemble des titres d'investissement dans des sociétés qui ne sont pas négociées en bourse, qui ne sont pas
1: liées. C'est ça. C'est aussi simple que ça, c'est ce qui n'est pas coté.
3: Exactement. Et donc, c'est la grande majorité des entreprises, la grande majorité des projets ne sont pas cotés en bourse. Ce que je disais tout à l'heure, pour quelques milliers d'entreprises cotées, vous avez des centaines de milliers d'entreprises dans tous les grands pays du monde qui ne sont pas cotées. En revanche, il ne faut pas opposer coté et non coté. Une économie forte, elle a besoin de financement coté et non coté, ça ne répond pas aux mêmes besoins. Et je pense qu'un portefeuille d'épargne, d'avoir du coté et du non coté, on pourra parler des proportions, je pense que c'est aussi très utile.
1: Aujourd'hui, maintenant, on peut dire que c'est accessible pour les particuliers ?
3: L'accessibilité aujourd'hui, elle s'est renforcée. Déjà, il faut bien voir qu'en France, ça fait très longtemps qu'on fait du non coté. On a parlé de la pierre papier tout à l'heure, on a financé de l'innovation avec les FCPI pendant des années, c'était du non-coté, c'était très marginal.
1: C'est vrai.
3: Aujourd'hui, il y a eu une augmentation de l'accessibilité, tout le monde a fait le travail, les sociétés de gestion, les sociétés de conseil, les assureurs, le régulateur, vous avez des labels aujourd'hui des produits qui pour des tickets de 1 000 euros, vous pouvez construire un portefeuille d'actifs non cotés, diversifiés, qui vont vous amener un supplément de rendement, de diversification. Je trouve aussi de sens, parce que l'économie réelle associée aux non cotés, ça peut faire du sens si c'est intéressant pour l'investisseur.
1: Meilleur, dans vos clients, ils ont tous, enfin, je veux dire, à partir d'un certain niveau de patrimoine, il y a toujours du non coté, non?
2: Très clairement, c'est la classe d'actifs.
1: C'est la classe
2: qui a émergé, sachant que dans le non coté, on parle trop souvent uniquement de l'equity que des actions.
1: Ouais.
2: Mais il y a également les infra, il y a la dette. Et donc, on doit pouvoir proposer aujourd'hui de l'allocation d'actifs en non coté, comme on propose de l'allocation d'actifs en coté. Où on va dire on prend des actions américaines, des obligations japonaises, ben c'est pareil, dans une classe d'actifs non coté, on doit pouvoir prendre de la dette, de l'equity, du secondaire, de l'infra, pourquoi pas du géographique en fonction ou même du sectoriel, en fonction de la taille du patrimoine, c'est véritablement...
1: Et de l'horizon de temps, on rappelle que ce ne sont pas des placements liquides, ce sont des placements à 10 ans, à 12 ans, et je pense qu'il ne faut pas se tromper là-dessus. Cyril, justement, quelles sont les erreurs à ne pas faire, et quels sont les moyens de sélectionner un bon fonds? Est-ce qu'il faut sélectionner à la fois une bonne société de gestion? Quel type de produit? Donnez-nous les règles d'usage... du private
3: equity. En introduction, je vais reprendre ce qui a été dit, c'est qu'aujourd'hui, il y a tout un tas d'outils, de plateformes, de conseils de qualité pour être accompagnés pour construire ce genre de portefeuille. La première règle, c'est de se dire, je choisis mon enveloppe et ensuite, j'ai un horizon de temps long et je suis capable de définir quel est le pourcentage. Faut pas que ce soit trop faible. Si c'est 2%, honnêtement, ça n'a aucun impact sur le portefeuille. Entre 5, 10%, peut-être 15% pour certains, on définit ça. Ensuite, le deuxième sujet, c'est de bien choisir les fonds. Et moi, je recommande d'utiliser les conseils des distributeurs parce qu'ils font un travail de due diligence. Il faut en prendre plusieurs. Il ne faut pas se mettre uniquement dans les mains d'une société de gestion. Je pense qu'il est bien de choisir des sociétés de gestion qui ont eu du succès avec des clients institutionnels pendant des années et qui maintenant sont rodées. Elles ont un niveau d'expertise, d'expérience plus fort. Et le dernier point, c'est la diversification aussi dans le non coté. Il faut investir progressivement. Il y a des vintage, des millésimes dans le non-coté. Il ne faut pas hésiter à pas monter à 10% d'un seul coup, peut-être le faire en 2 ans, 3 ans, parce qu'on épargne pour sa retraite. Là. Donc, et puis diversifier par classe d'actifs, pas faire que des actions, faire de la dette, faire de l'infrastructure, peut-être un peu de diversification géographique aussi.
1: Et rappeler que c'est un investissement de long terme.
3: Ah, c'est un investissement de long terme.
1: Même si on l'a parfois en unité de compte dans l'assurance vie,
3: bien sûr.
1: Il faut se dire qu'on rentre dedans. On peut avoir besoin d'argent, bon, ok, on n'est pas à l'abri d'un accident, mais ce n'est pas l'esprit.
3: L'objectif, c'est d'avoir un surplus. Si on investit dedans, pourquoi on investit dans le non-coté? C'est pour avoir un surplus de performance. Je pense qu'il y a trois éléments qui, dans le non-coté, apportent de la surperformance. Le premier, c'est cet horizon de temps. C'est plus long, c'est liquide, donc on va vous rémunérer pour ça. Le deuxième, c'est souvent... notamment pour le private equity, des entreprises qui sont en plus forte croissance, mais qui ont aussi plus de levier, il y a plus de risques. Donc on sait sur un positionnement, du coup, prendre mon risque, un peu plus élevé qu'une action large cap qui va avoir moins de levier et qui est plus mature. Donc plus de risques, plus de levier, ça donne plus de rendement. Mais si vous n'avez pas cet besoin d'argent à court terme, à long terme, ça viendra améliorer la performance de votre portefeuille.
1: C'est très clair. Alors là, je vais vous demander un peu le tuyau spécial, votre conseil, votre tuyau. Voilà, Enrico Macias nous le dit, il faut donner de l'argent. Alors, Meyer.
2: La barrière est trop haute, je ne sais pas ce que je peux dire après.
1: Alors, votre conseil, votre tuyau pour bien placer son argent en une phrase, pour nous donner.
2: Ben, peut-être que je l'ai déjà dite, y compris sur BFM. N'investissez que dans ce que vous comprenez. Si vous ne comprenez pas, n'investissez pas. Sinon, vous faites appel à Warren Buffett qui dit « Si vous ne connaissez pas les bijoux, connaissez le bijoutier ». Et comme j'ai l'habitude de dire, je connais un très beau bijoutier dans la durée qui s'appelle Cyrus.
1: Très bien. Cyril, aujourd'hui, votre tuyau, voilà, pour répondre à Enrico Macias qui vous demande de lui donner de l'argent.
3: Non, je pense que c'est la diversification et l'intégration du non-coté qui commence juste au niveau des particuliers. Chez Wendel, on pense que c'est un axe de croissance fort.
1: L'économie... À quelle hauteur, juste, vous avez des idées de proportions, vous diriez...
3: Dans un portefeuille?
1: Ouais, dans un portefeuille de taille moyenne. Je veux dire, on ne parle pas de très grosses fortunes.
3: Je pense qu'il faut le dire, on avait historiquement...
1: Parce que Meyer, il ne parle qu'à des milliardaires.
3: Portefeuille type 60-40.
1: J'ai essayé d'aller chez lui, ils m'ont jeté, j'ai même pas passé la porte.
3: Moi, je pense entre 5 et 10% pour commencer, maximum, c'est très bien. Avec le niveau de diversification que j'ai précisé tout à l'heure, ça me semble être suffisant.
1: Moins... Ça vous va, ça? Meilleur, 5 à 10%.
2: Absolument, pour des clients en gestion privée qui peuvent avoir quelques centaines de milliers d'euros s'ils ont du temps devant eux.
1: Bien sûr.
2: S'ils n'ont pas de temps devant eux, zéro.
1: Alain, votre tuyau?
0: J'en ai deux, je dirais. Le premier, c'est, je reprends sur le sujet des vintage. Je pense que c'est pour rentrer dans le private equity quand on est client privé. Mettre 10% le premier jour, je pense que c'est un peu risqué.
1: C'est ce qu'a dit Cyril. Vous l'avez écouté.
0: Oui, mais c'est le très bon point parce qu'il faut y aller. Mais alors, peut-être par coup de 2%, c'est-à-dire que
3: un peu de temps, ou trois.
0: Mais en faisant comme ça, on est.
1: En diversifiant
0: et en y allant par petits coups. Ça, c'est la première chose. Et la deuxième chose, c'est être extrêmement strict sur les frais.
1: Ah oui,
0: 1% d'écart de frais sur 10 ans, c'est 10% d'écart de, à performance identique.
1: C'est vrai qu'on l'oublie complètement.
0: Oui, on l'oublie, mais
1: vous avez
0: aujourd'hui,
1: raison.
0: Avec la transparence qu'il y a, on sait. Des frais de tout le monde, on sait pourquoi on paye. Donc, il faut absolument pas payer pour quelque chose qui n'a
1: pourtant,
0: pas de valeur.
1: Et pourtant, les gens continuent à acheter des contrats d'assurance vie avec des droits d'entrée, avec des frais de gestion délirants, alors qu'ils ont.
0: Excusez-moi, Marc, c'est générationnel. Parce que je questionne des gens, des gamins de 30 ans.
1: Vous me traitez de vieux, là?
0: Oui, un peu.
1: Un peu.
0: Mais les gamins de 30 ans, ils payent
1: ils
0: pas.
1: Ils plus avoir.
0: Ah non, pas du tout. Alors là, c'est même un peu caricatural dans l'autre sens. C'est-à-dire qu'il faut pas non plus.
3: Ouais.
0: Il faut
3: gratuit.
0: Pas non plus.
3: C'est gratuit.
0: C'est ça. Et puis, il faut. Parce que c'est pas parce que c'est pas cher que c'est bon. Enfin, voilà, mais si, il faut mettre le prix, le bon prix, mais pas surpayer, mettre des droits d'entrée sur l'assurance vie, enfin, c'est absurde. Donc,
1: vous êtes d'accord,
0: je sais,
1: c'est la règle quasiment un peu partout.
0: Il y a plein d'endroits où vous pouvez ne. J'en vois qui opinent, parce que je pense qu'ils ne font pas payer de droits d'entrée.
1: Merci beaucoup, messieurs. Alain, vous restez avec nous. On va parler en deuxième partie de l'émission des enveloppes fiscales. On va parler actions, on va parler obligations, on va parler surtout produits structurés. Vous connaissez bien ça, Meyer aussi. Merci à tous d'être venus.
3: Merci.
1: À tout de suite.
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1: Oui, spécial placement parce qu'on s'est dit que depuis le début de l'année, c'était quand même très, très compliqué de gérer son argent avec les événements qui se sont produits. Je vous rappelle qu'on nous avait annoncé que l'année allait être calme en début d'année. Bon, on n'avait pas tout à fait prévu la guerre en Iran et puis tout ce qui s'est passé derrière. Donc on s'est dit, si on faisait une émission pour vous expliquer un peu ce qu'il faut faire sur vos placements, prendre un tout petit peu de recul, et évidemment, vous le savez, pour une émission spéciale, qu'est-ce qu'il faut? Pas un animateur, on s'en fout de ça. Il faut des invités spéciaux. J'ai donc le plaisir de vous présenter notre Jedi de l'allocation d'actifs et des placements. Marine Abiad, d'abord, bonjour.
7: Bonjour Marc.
1: Merci d'être venu. Vous êtes partenaire chez Goldman Sachs et spécialiste des produits structurés. Alors qu'est-ce que vous faites là-bas en fait?
7: Je suis responsable de la division action pour Goldman en France, donc côté salle des marchés.
1: C'est-à-dire, pratiquement, vous faites quoi?
7: Je dirige les équipes qui parlent aux gérants actions, les équipes qui créent des produits structurés et qui aident à les distribuer. Je gère les équipes qui parlent aux hedge funds.
1: On va parler produits structurés avec vous. Okay. Très à la mode, ça. Hein.
7: Très à la mode, c'est le produit phare de ces 5 dernières années. Rien qu'en assurance vie, c'est plus de 20% de la collecte encore l'année dernière. Donc...
1: Ah, c'est 20% de la collecte?
7: Oui, en assurance vie.
1: Ah, c'est dingue. Justement, on va parler assurance. Loïc Le Foll, merci d'être venu. Vous êtes directeur de l'épargne patrimoniale d'AG2R La Mondiale et directeur général de La Mondiale Euro Partner. Vous avez une carte de visite, elle doit faire 12 mètres. Non, oui, il va falloir raccourcir tout ça. Qu'est-ce que vous faites? Alors, qu'est-ce que c'est que tout ça? Alors, AG2R La Mondiale, on connaît La Mondiale Euro Partner, racontez-nous.
8: Donc, c'est La Mondiale Partner, La Mondiale Euro Partner, donc deux compagnies qui sont sœurs, qui sont les deux entités qui distribuent les produits d'assurance patrimoniale du groupe AG2R La Mondiale.
1: Donc, assurance vie.
8: Assurance vie. Aujourd'hui, c'est 57 milliards d'encours et 6 milliards de collectes.
1: assurance vie française, mais aussi assurance vie luxembourgeoise.
8: Absolument.
1: C'est ça dont on va parler, parce que vous imaginez bien qu'à l'approche de 2027, vos oreilles doivent siffler.
8: Tout à fait.
1: On reçoit la grande prêtresse de l'allocation d'actifs en France qui s'est faite désirer, Adina Grigoriou. Vous êtes présidente et fondatrice d'Actifs Asset Allocation. Merci d'être venue. Alors, qu'est-ce que vous faites, vous, dans la vie?
7: Alors, dans la vie, je fais de l'allocation d'actifs.
1: Je fais du speed dating. Alors, qu'est-ce que vous faites, vous, dans la vie? Alors, moi, je suis dans la finance et puis je présente une émission de temps en temps. Et vous, alors?
7: Et moi, je fais de l'allocation d'actifs depuis tellement longtemps que j'ose plus le dire.
1: Ça veut dire quoi, je fais de l'allocation d'actifs? C'est-à-dire, vous avez des clients aujourd'hui particuliers, des comptes de clients particuliers? Non, c'est pas ça.
7: Non, ce sont des institutions.
1: Oui.
7: Pour leur propre compte, mais aussi pour leur compte de leurs clients.
1: Donc des distributeurs, par exemple, ou des compagnies d'assurance.
7: Exactement.
1: Qui ont eux-mêmes des clients, qui ont besoin d'être accompagnés dans l'allocation d'actifs, viennent vous voir et vous avez développé énormément de logiciels, plein
7: c'est
1: de choses très, très pointues.
7: Exactement, donc on a commencé vraiment par l'allocation d'actifs, par tout le côté algorithmique, et aujourd'hui on a mis en place toute une infrastructure de marché qui permet de faire du calcul et de la décision en épargne pour tous les acteurs de ce marché.
1: Et on a gardé, parce qu'il avait mis une cravate, je me suis dit quand même, le gars il a mis une cravate, je peux pas le faire partir, venir pour une seule émission. Et donc, je vous ai gardé en deuxième plateau.
0: C'est gentil.
1: Vous êtes devenu le spécialiste de l'allocation d'actifs de C'est Votre Argent, avec, je le rappelle, son allocation d'actifs que vous pouvez suivre sur les réseaux sociaux. Vous savez, Adina, c'est notre spécialiste allocation. Donc, il nous donne ses allocations, il les remet à jour. C'est très sympa et c'est disponible sur les réseaux sociaux et les gens aiment beaucoup. Alors, on va démarrer tout de suite avec vous, Alain et Loïc. On va parler des enveloppes.
9: S'il te plaît, dis-moi où.
1: Dis-moi où, Loïc. Les enveloppes fiscales sont essentielles dans la gestion des placements en France. Je vais d'abord me tourner vers Alain. C'est quoi les principales enveloppes fiscales? Parce qu'en France, la fiscalité, ça fait tout. Hein. Ça fait le succès de l'assurance vie, c'est quand même le placement préféré des Français. Bon.
0: Alors l'assurance vie, je laisserai Loïc en parler.
1: Mais les grandes enveloppes, c'est
0: les grandes enveloppes, il y a le PEA. Il y a déjà les comptes titres ordinaires, déjà. C'est ce qu'on avait dans le temps, qui n'a pas changé, qui n'est pas limité, alors avec des
1: inconvénients fiscaux. Mais c'est pas fiscal, ça.
0: Fiscalement, c'est pas très intéressant, enfin,
1: c'est
0: ça peut
1: servir
0: quand même.
1: On n'a rien d'autre, quoi.
0: Si vous avez vraiment des capitaux, ça peut permettre d'avoir de la disponibilité tout de suite. Il y a le PEA. Donc, qui est limité en encours, qui est limité également en support d'investissement dans lequel on peut investir.
1: De moins en moins.
0: De moins en moins, mais enfin quand même encore un peu, malgré tout. Il y a l'assurance vie, donc je laisserai Loïc en parler. Il y a le PER, c'est le petit frère de l'assurance vie, mais avec un objet de retraite.
1: Énorme
0: donc,
1: carton. Hein.
0: Voilà, énorme carton, parce que les gens se rendent bien compte que c'est intéressant de placer de l'argent avec un avantage fiscal à l'entrée, et puis de se retrouver avec un placement potentiellement intéressant, puisqu'en fait, vous pouvez, là aussi, c'est un peu comme l'assurance vie, vous pouvez investir dans quand même pas mal de supports. Et on l'oublie beaucoup, et je trouve ça dommage, c'est les plans d'épargne entreprise et les PERCO, en fait. C'est deux supports d'investissement.
1: Ça se développe
0: énormément. Il y a grosso modo 200 milliards dedans.
1: Vous dites on en parle peu, on en parle quand même. Enfin, ça se développe quand même.
0: Oui, ça se développe, mais si vous voulez, si on prend 80% des émissions ou des...
1: C'est vrai.
0: Des...
1: Ouais, nous, on n'en parle jamais.
0: C'est vrai, pas tellement.
1: Ouais,
0: alors qu'en fait, c'est un avantage fiscal à l'entrée. Il y a votre employeur qui peut abonder, c'est-à-dire qui peut mettre un peu au-dessus de ce que vous avez mis vous-même, et ça peut aller jusqu'à pratiquement tripler ce que vous avez mis sur des petits montants. Donc c'est quand même intéressant. Pendant très longtemps, c'était investi dans les titres de l'entreprise, et puis en fait maintenant, pareil, vous pouvez avoir accès à un panier de fonds qui est quand même intéressant. Les grands fournisseurs, que ce soit BPCE ou Amundi, fournissent un accès à énormément de fonds. Donc vous pouvez faire une allocation d'actifs. Un peu de la même façon que ce que vous faites en assurance vie, ça se complète. Alors après,
1: l'idée, donc vous dites qu'il faut avoir tout en fait.
0: Il faut avoir de tout. Alors je pense que bien souvent, pour commencer sur les actions, vous commencez avec un PEA, parce que vous pouvez faire de l'épargne programmée, des choses comme ça. Quand vous avez un peu plus de capitaux, vous passez dans l'assurance vie. Quand vous êtes beaucoup fiscalisé, vous allez placer dans un PER. Et puis quand vous avez la chance d'être dans une entreprise, que toutes les entreprises ne l'offrent pas, les petites entreprises souvent n'offrent pas de plan d'épargne salariale, mais quand vous êtes dans une grande entreprise, vous pouvez avoir accès à de l'épargne salariale. Et je trouve que c'est une manière de compléter son épargne.
1: Adina, quand vous conseillez sur l'allocation d'actifs, est-ce que vous tenez compte de l'enveloppe fiscale?
7: Alors l'enveloppe fiscale n'a pas d'incidence en fait sur l'allocation d'actifs. L'allocation d'actifs, c'est...
1: À l'intérieur, en fait, c'est dans l'enveloppe.
7: C'est dans l'enveloppe.
1: Une fois que les gens ont choisi leur enveloppe en fonction de leur situation, que vous intervenez.
7: C'est ça.
1: Et aujourd'hui, très récemment, est-ce que vous dites, vous faites de l'allocation d'actifs depuis très longtemps, Est-ce que vous avez l'impression qu'il y a quelque chose qui a changé sur la location d'actifs? Tout ce qu'on a dit en début en première partie de l'émission, c'est qu'il y avait un accès aujourd'hui pour les clients particuliers, oui, à toutes les classes d'actifs. On va parler des produits structurés. C'était quand même un truc, franchement, pour des institutionnels. On a parlé du private equity avec Cyril en première partie, qui n'était pas disponible. On a parlé du crédit privé, on parle d'autres classes d'actifs. Du coup, votre métier, il a complètement changé, non ?
7: Alors, mon métier n'a pas changé dans le sens où une allocation d'actifs, c'est une allocation d'actifs. Mais ce qui a changé, c'est le fait qu'effectivement, elle soit accessible à partir de 1 euro. En fait. Et donc là où... Et donc tout ça grâce aussi notamment à tout le développement du digital, de l'IA, etc. Ce qu'on mettait des semaines à faire avant pour des instits aux petits oignons, maintenant on est capable de le faire en quelques secondes, complètement individualisé pour un épargnant à partir de 1 euro. Et après, ce qui a changé, par contre, c'est le fait que tout le monde s'y intéresse. Tout le monde a envie d'investir. Je pense que tout le monde a compris que...
1: Vous sentez ça ?
7: Ah, moi, je sens ça. Ouais. Je sens qu'il y a un intérêt de la part de tout le monde pour les investissements. Et l'autre chose que je sens aussi, c'est que les gens ont compris, par exemple, qu'investir dans un ETF, c'est... Alors, je vous dis ça sans aucun intérêt commercial, bien sûr, mais que les ETF sont des représentations du marché.
1: C'est ça.
7: Et que donc, c'est une façon simple de commencer à investir quand on ne sait pas quoi faire et qu'on n'a pas accès à...
0: Avec des frais moindres aussi.
7: Avec des frais plus faibles, etc.
10: Je pense que plus la gamme s'élargit, plus c'est important, en revanche, d'être accompagné. Il faut beaucoup de pédagogie pour comprendre tous les produits. Et donc, aujourd'hui, il y a une palette extrêmement large qui est proposée aux investisseurs retail. Mais c'est dur de décortiquer tout ça.
1: Je suis d'accord, c'est ce qu'on disait en première. Vous avez raison, parce que ce qu'on disait en première partie de l'émission, c'était que, par exemple, il y a une mauvaise compréhension sur le private equity. Ouais. Mauvaise compréhension sur le crédit privé. C'est-à-dire que les gens cherchent de la liquidité sur des produits qui ne le sont pas.
10: Bien sûr.
1: Alors, les assureurs ont la gentillesse d'assurer une partie de la liquidité, mais finalement... finalement, ça rend service, mais ça donne une fausse impression de liquidité, alors qu'il ne devrait pas y avoir de liquidité. Loïc, je me retourne vers vous. Vos oreilles sifflent, là, j'imagine, depuis quelques mois. On entend un peu partout dans la presse que les Français se précipitent vers les contrats d'assurance-vie luxembourgeois. D'abord, est-ce que c'est vrai ? Est-ce que la collecte a explosé ? Évidemment, il y a le risque sur la dette française, il y a le risque sur la France, il y a le risque des élections. C'est quoi les avantages des contrats d'assurance-vie luxembourgeois ? Pourquoi cet attrait ?
8: Alors, peut-être, Marc, pour revenir à la première question, est-ce que c'est vrai ? Alors, effectivement, il y a un engouement plus marqué depuis 2024, depuis la dissolution de l'Assemblée nationale.
1: De triste mémoire.
8: Voilà. Donc ça, c'est quelque chose de vrai. Par contre, maintenant, je vais peut-être tuer un mythe, parce que donc effectivement, on parle de l'assurance luxembourgeoise comme si c'était au même niveau que l'assurance française. Il faut voir que l'année dernière, si je prends les chiffres de France Assureur, les cotisations représentaient, je crois que c'était un peu plus de 190 milliards en France, contre au Luxembourg, pour les résidents français, à peu près 17 milliards. Donc on parle quand même de 8%. Mmh. Donc c'est pour ça que j'ai vu aussi les articles récemment.
1: Ah oui.
8: Donc on parle de 8%. Ça reste quand même marginal, et donc il faut tout remettre, ouais, remettre en perspective.
1: Alors 8%, oui, vous avez raison, ça reste marginal, mais même moi, le chiffre me surprend. C'est-à-dire, je trouve que c'est beaucoup, 8%, parce qu'on parle, comme vous l'avez dit, quasiment de 20 milliards. C'est quoi l'attrait du produit ?
8: Alors, je pense que l'attrait vient d'un côté d'un monde où on a besoin de plus de sécurité, et aussi plus d'internationalisation. Donc ça, c'est ce qu'on voit, c'est l'évolution aujourd'hui. Plus de sécurité, pourquoi ? Parce que dans le monde du patrimonial, quand on cherche de la diversification, on va chercher la diversification en termes d'enveloppe, en termes de produits, en termes de sous-jacents, mais il va y avoir aussi la diversification géographique. Et donc, quelque part, l'assurance-vie luxembourgeoise permet cette, j'allais dire, en tout cas, contribue à apporter une diversification géographique. Donc ça, c'est le premier élément. Il y a aussi le fait que Luxembourg fait partie des rares États aujourd'hui qui est encore triple A. Donc, il y a une certaine sécurité, stabilité du gouvernement. Et puis, après, vous avez aussi j'allais dire, plus de flexibilité qui est offerte par le produit.
10: Très net sur les produits structurés. Il y a beaucoup plus de facilité à référencer à un produit structuré en assurance vie luxembourgeoise qu'en assurance vie française.
1: Ouais, mais d'un autre côté, j'ai l'impression, moi, qu'il y a quand même... À la fois, il y a plus de flexibilité, mais parfois, on a l'impression qu'il y a un peu de lourdeur. Quoi. Parce que l'assurance vie française, c'est quand même... Bon, c'est quand même hyper,
8: alors, y a plus
1: hyper fluide, quoi.
8: C'est ça. Mais il faut imaginer que le produit à la base est plus complexe. Donc ça, c'est vrai. Hein. Il faut imaginer un produit qui peut être multi-devise, ce qui n'existe pas en France, multi-banque dépositaire, multi-gestionnaire. Donc c'est quand même quelque chose. C'est plus, je dirais, pour moi, c'est plus qu'un produit. C'est une espèce de brique patrimoniale. Et effectivement, donc c'est plus difficile, plus complexe à mettre en place.
1: Alors, est-ce que vous diriez que c'est pour des gens qui ont déjà un patrimoine significatif? Parce que moi, je vois autour de moi, il y a pas mal de gens qui ont des petits patrimoines et qui se posent la question en disant on va pas arrêter de répéter ça 2027. Ah là là, tout ça va être la catastrophe. Est-ce qu'il faut que j'aille au Luxembourg? Est-ce que vous diriez que en dessous d'un certain seuil, il faut pas y aller? Alors, pas grave, hein.
8: Non, j'irai pas ça, Marc. J'irai ça. Alors, ça dépend des besoins de tout un chacun, puisque donc, comme disait Marine, pour des personnes peut-être d'un certain patrimoine, la recherche va être d'aller chercher justement des types de sous-jacents qu'ils ne peuvent pas peut-être trouver dans l'assurance vie classique. Mais vous pouvez avoir des personnes avec des patrimoines, j'allais dire, tout à fait normaux, qui vont chercher ce côté international. C'est-à-dire que...
1: D'accord. Donc vous ne dites pas qu'il n'y a pas une barrière à l'entrée en termes de...
8: Non. Et d'ailleurs, on assiste aujourd'hui à une démocratisation. Non. C'est-à-dire que la digitalisation permet... d'aider ce à quoi donc tu faisais référence tout à l'heure, c'est-à-dire cette lourdeur administrative, la digitalisation permet de la simplifier petit à petit, et aujourd'hui on assiste à une démocratisation de l'assurance luxembourgeoise.
1: Adina, vous qui faites conseiller dans l'allocation d'actifs, est-ce que dans les enveloppes luxembourgeoises il y a autant de flexibilité que dans les enveloppes françaises, et vous pouvez exprimer votre allocation d'actifs de la même façon?
7: Il y a plus de flexibilité.
1: Il y a plus de flexibilité.
7: Il y a moins de règles.
1: Il y a moins de règles.
7: Exactement.
0: Et puis accès à plus d'instruments.
7: Accès à plus d'instruments, exactement.
1: D'accord. Justement, alors on va parler des instruments auxquels on a accès dans l'assurance vie luxembourgeoise, c'est les produits structurés. Alors, Marine, vous allez nous expliquer ce que sont les produits. J'ai mis Rich Girl, mais c'est pas par rapport à vous. Hein. Ne le prenez pas personnellement, c'était juste, je mets de l'animation musicale. Donc, expliquez-nous ce que sont les produits structurés, expliquez-nous comment ça fonctionne. Voilà. Professeur Abiad, à vous.
10: Donc on le disait, le produit structuré, pour moi, c'est le produit phare de ces 5 dernières années. Et rien qu'en assurance vie, c'est plus de 20% de la collecte, mais c'est aussi disponible dans le PER, c'est disponible en compte-titres. Le produit structuré, c'est une idée simple, c'est apporter une solution sur mesure, capable de répondre en toutes circonstances à des objectifs précis. Donc concrètement, par rapport à un investissement traditionnel type un ETF ou un fonds action, qu'est-ce qu'on fait? On vient ajouter... une barrière de protection. On vient ajouter de la protection, une barrière qui te permet de limiter ton exposition à la baisse. Et ça, tu le finances en acceptant de plafonner ton gain potentiel.
1: Ok.
10: Donc concrètement,
1: ça.
10: Voilà. Donc tu passes d'un profil d'investissement linéaire avec un ETF ou un fonds action à un profil d'investissement asymétrique.
1: C'est-à-dire que globalement, au lieu de se dire si le CAC monte, je prends 20%, et s'il baisse, je perds 20%. Là, je me dis, s'il baisse de 20%, j'ai pas de perte. Mais par contre, s'il monte de 20%, je vais peut-être prendre que 5%. C'est ça?
10: Ouais,
1: j'ai compris ou pas?
10: Exactement. C'est ça l'approche.
1: Je suis bon, Alain, ou pas?
0: Pas mal.
1: Ouais, pas mal.
10: Techniquement, ça se passe comment? C'est l'assemblage de deux instruments. Une composante obligataire qui permet d'apporter la sécurité sur le capital et une composante optionnelle des dérivés qui permet de générer de la performance. Et cette performance, elle peut être générée par plusieurs moteurs. Ça peut être une action, un panier d'actions. La seule contrainte, c'est qu'elle soit suffisamment liquide. Ça peut être un indice benchmark ou un indice sectoriel pour jouer une thématique. Ça peut être plus ou moins diversifié géographiquement. Ça peut être une matière première. On peut jouer le pétrole, on peut jouer l'or, ou ça peut être même les taux d'intérêt. Donc, c'est une classe d'actifs.
1: Il y a eu beaucoup, récemment, il y a eu beaucoup de produits structurés sur les taux d'intérêt, justement. On a réussi, parce que vous avez réussi à sortir des produits structurés qui permettaient.
10: Depuis 2022, la remontée des taux d'intérêt.
1: Voilà, qui permettait d'avoir à la fois un capital garanti et puis un coupon si les taux baissaient, c'est ça?
10: Exactement.
1: Ouais. Parce qu'il y a aussi des produits structurés à capital garanti.
10: Bien sûr. Bien sûr, c'est ça qui a permis d'ailleurs de faire doubler le marché entre 2021 et 2023. C'est la capacité à s'adresser à une audience beaucoup plus large parce qu'on avait de la garantie en capital. Donc, c'est vraiment une classe d'actifs extrêmement riche. qui peut s'adresser à toute typologie de clients et où tu peux faire vraiment du chirurgical. C'est ça qui est très intéressant. Ça ne s'adresse pas à une élite ou à des experts. Tu n'as pas besoin d'avoir une vue, une conviction sur les marchés, puisqu'en fait, tu peux générer du rendement dans des marchés qui montent, qui stagnent, voire qui baissent. En fait, la seule priorité, c'est d'avoir un objectif précis, un horizon d'investissement, un seuil de tolérance de risque et un objectif de rendement.
1: Et justement, dans la période qu'on a pu connaître il y a quelques semaines avec la guerre en Iran, qui était au plus excité, avec une volatilité qui était forte, est-ce que c'est juste au moment où il y a par exemple le plus de volatilité, je sais que c'est important dans le prix d'un produit structuré, qu'il faut faire du structuré, ce qui peut paraître contre-intuitif, parce qu'on peut se dire, bah, c'est là que c'est le plus agité, j'ai pas envie d'y aller.
10: Non, c'est ça qui est génial, c'est que le produit structuré, ça s'adapte à tous les profils et à toutes les configurations de marché.
1: Calme maintenant, ou agité.
10: Exactement.
1: Marché volatile, pas volatile.
10: Tu me demandes en ce moment, moi en ce moment, ce que je vois,
1: c'est
10: que...
1: On se tutoie maintenant avec Marine. Vous avez vu qu'on est en...
10: La deuxième fois que je fuis.
1: Ouais, donc maintenant il faut... Vas-y. Alors vas-y Marine.
10: Écoute, on fait face à un choc inflationniste qui génère énormément de volatilité sur les taux d'intérêt et à une grosse incertitude. Personne n'a la prétention de savoir ce que Trump va faire demain. Donc moi, je ne prendrai pas du tout un pari directionnel. Je ferai un produit qui tire profit du niveau élevé des taux d'intérêt, du besoin d'appétit de funding des banques. Et donc, je ferai tout simplement une note 10 ans, capital garantie, qui verse un taux fixe, qui est rappelable tous les ans par un émetteur.
1: Et on peut avoir quel type de...
10: Entre 5 et 6.
1: En l'occurrence, Goldman Sachs.
10: En ce moment, entre 5 et 6.
1: T'as passé un petit peu de pub, là. T'as profité, t'as bien fait. 5 à 6 %, c'est ça?
10: Exactement.
1: Très bien, allez, on va passer. Je voudrais garder un peu de temps et je voudrais que vous preniez du temps. On en a gardé un petit peu. Merci beaucoup, Marie. C'était très clair. Sur vos tuyaux, et j'ai un message d'Enrico Matias. Alors, je vais commencer par Loïc. Loïc, si... Alors, on va se tutoyer maintenant, parce que Marine a décidé que c'était comme ça. Donc, on va se tutoyer. Loïc, si tu avais un tuyau à donner à des gens qui nous écoutent, qui sont épargnants aujourd'hui, ça serait quoi le tuyau de Loïc pour l'année 2021? Pas forcément un placement, mais peut-être un truc, une erreur à ne pas faire, ou au contraire, quelque chose dont il faut se...
8: Alors, je dirais, pour moi, effectivement, ce ne serait pas tant sur le produit, ce serait au niveau du conseil. Parce que je pense qu'au-delà du produit, hein, on parle de structuré, on parle de private equity. Tout à l'heure, tu parlais donc d'assurance luxembourgeoise. Je pense que le plus important, c'est la qualité du conseil et la qualité de l'accompagnement après. Puisque donc, on est sur du patrimonial, on est sur du moyen terme, du long terme, on est sur des structurés. Et donc, pour moi, c'est vraiment ça. Mon conseil, c'est vraiment choisissez bien.
1: Je comprends. Hein, tu as tout à fait raison et je ne peux pas dire le contraire compte tenu d'une partie de mon métier. Mais d'un autre côté, c'est pas facile de trouver des conseils. Et puis il y a beaucoup, on en parlait en première partie d'émission, il y a beaucoup de conneries qui se racontent sur les réseaux, de vidéos, de machins. Donc,
10: le régulateur, il a fait un énorme travail sur le devoir de transparence qui a permis vraiment de renforcer la confiance. Pour les produits structurés, en tout cas, c'est beaucoup mieux encadré, c'est beaucoup mieux distribué. C'est des produits complexes, oui, mais ce n'est pas des black box et ça nécessite de la pédagogie. Et c'est sur ces 10 dernières années, les intermédiaires, les distributeurs, ils ont permis une énorme montée en compétences des clients.
1: Oui. Et bien, puisque tu as la parole, tu vas la garder. Marine, c'est quoi ton tuyau?
10: Écoute, pour moi, ce serait de dire qu'il faut commencer à investir le plus tôt possible, puisque l'élément le plus puissant dans l'épargne, c'est la capitalisation. C'est l'idée que tu vas créer des profits, non pas seulement sur le capital que tu as investi initialement, mais sur les gains que tu commences à accumuler au cours du temps.
1: C'est du Warren Buffett, ça.
10: Oui, donc c'est de le dire que ta croissance, elle n'est pas linéaire, mais elle est exponentielle. Il ne faut pas rompre la chaîne des intérêts composés, donc il ne faut pas vendre, tu vends en sortant. Et en ce moment, j'ai beaucoup de questions qui me sont posées pour dire, OK, dans le contexte actuel, est-ce qu'il ne faut pas vendre? Je trouve ça très difficile de savoir quand on est à la veille d'un bear market. En revanche, ce que tu peux savoir, c'est bien lisser tes points d'entrée. Et quand tu as des corrections intéressantes, comme c'est le cas actuellement, bah, c'est bien de rentrer.
1: Adina, on se tourne vers toi. Tu as du temps. Tu vas nous parler de l'allocation d'actifs que tu connais par cœur. Est-ce que tu peux nous donner un tuyau en matière d'allocation d'actifs?
11: Ouais, j'ai envie de donner plein de tuyaux en matière d'allocation d'actifs.
1: Vas-y.
11: Donc déjà, bien sûr, tenir compte de son horizon d'investissement. Mettre toujours le...
1: Non mais alors juste, je t'interromps, parce que je pense que les gens qui regardent vont se dire « Ah, mais ça, c'est des banalités et tout, mais en première partie, on a parlé. » En fait, ce que tu as dit aussi, et Loïc aussi, c'est-à-dire c'est des trucs les plus simples que les gens oublient.
11: Exactement. Oui. Et je pense qu'il y a un point, je ne sais pas si ça s'est dit tout à l'heure, mais en fait, le risque qu'on prend sur un investissement, dépend de son horizon d'investissement. C'est-à-dire que, par exemple, on peut se dire un investissement en fonds en euros, c'est sans risque. Oui, jusqu'à un certain temps d'investissement. C'est-à-dire que sur très longue période, on prend moins de risques à investir sur les actions que sur le fonds en euros. Donc, en fait, il y a un
1: Alain,
11: lien
1: tu
11: très, très fort là-dessus.
1: On se tutoie en temps. Oui. Tu dis si tu trouves ça nul ou pas.
11: Oui, tu pourras. Tu
0: c'est,
11: pourras
0: pas mal, c'est pas mal, hein, pour le moment, continue.
11: Voilà, et après, il y a un autre...
1: Il valide.
11: Il y a un autre... Merci, Alain. Je savais que je pouvais compter sur toi. Il y a un autre point qui est important. Nous, on fait de l'IA depuis plus de 10 ans, d'accord, dans l'allocation d'actifs. L'IA, tout le côté quantitatif, tout ça. Il faut, c'est pas du tout la martingale. C'est-à-dire qu'il ne faut pas croire que parce que c'est facile et que ChatGPT l'a dit, ou Claude, enfin, qu'il faut absolument suivre, que c'est un bon conseil financier. Je pense qu'il faut faire très attention aujourd'hui à ceux qui utilisent directement ou s'improvisent allocataires grâce à l'IA, etc. C'est un vrai métier, c'est pas pour rien.
1: Adina, on profite de ta présence dans la période, on va pas revenir sur les événements actuels, mais dans une période comme celle qu'on vient de connaître, en début d'année, est-ce que tu pourrais, et Alain peut-être très rapidement aussi, nous dire à quoi ça ressemble un portefeuille, les portefeuilles que tu vois, un portefeuille équilibré aujourd'hui, c'est quel type d'allocation ?
11: Mais encore une fois, je suis désolée, mais ça mais dépend de ton horizon.
1: D'accord.
11: Donc si tu as un horizon retraite et si tu as un horizon acheter ta maison dans 3 ans, ton allocation ne doit pas être
1: alors
11: la
1: vas-y,
11: même.
1: Si tu as un horizon retraite... Ah, tu vois, tu as essayé de t'en sortir, mais, non, mais je le connais ce coup-là, je l'ai fait 10 fois sur des plateaux quand j'étais pas prêt.
11: Mais la question aussi, c'est est-ce que tu mets tout ton argent tout de suite ou est-ce que tu vas mettre de l'argent tous les mois ?
1: Ce qui
11: d'ailleurs est une meilleure idée. Non, c'est que, en fait, il y a autant d'allocations optimales que de profils, que de gens, que d'objectifs, etc. Et la magie, c'est qu'on peut prendre tout ça en compte aujourd'hui et faire vraiment des allocations sur mesure. Pour chaque personne.
1: Alain, très rapidement.
0: Moi, je dirais deux choses. La première, je reprends ce que disait Loïc tout à l'heure, c'est le conseil. Donc, passer un peu de temps sur définir son allocation stratégique. Ça, c'est le premier conseil. Il faut y passer du temps. Vaut mieux parfois retarder un investissement de quelques semaines, mais avoir bien défini son allocation. Mais par contre, après, le conseil important, c'est de pas trop s'éloigner de cette allocation stratégique. C'est-à-dire que on peut s'amuser à faire du market timing sur son PEA, faire un petit peu d'arbitrage.
1: Mais quand on n'est pas trader, vaut mieux pas.
0: Mais sur sa allocation stratégique, je pense que le mieux à faire, c'est grosso modo tous les 6 mois, revenir sur l'allocation stratégique. C'est-à-dire que, par exemple, les marchés actions ont baissé. Bah, au bout de 6 mois, on réalloue un peu en vendant un peu d'allocation actions pour revenir un peu sur les obligues, etc. Mais jamais s'éloigner trop de cette allocation stratégique. Je pense que c'est le meilleur conseil à donner.
1: Merci à tous.
0: D'accord.
11: Pas tout à fait, mais on pourra en discuter une autre fois.
1: Ah bon, on fera une autre émission. Merci de nous avoir suivis. Merci à tous nos invités. On se retrouve la semaine prochaine pour une émission dont je peux déjà vous dire qu'elle sera exceptionnelle. Surtout, n'oubliez pas que vous pouvez nous écouter, nous réécouter, nous revoir et nous réécouter. Surtout cette émission qui est faite pour durer, puisqu'on a donné des conseils qui sont des conseils qui dépassent les périodes. Donc, n'hésitez pas à le faire pour combattre tous les records en matière de podcast.
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12: On ouvre une page spéciale en partenariat avec La Tribune pour dévoiler le palmarès Choiseul les conquérants. 200 ETI françaises qui défient l'incertitude économique, 200 ETI françaises qui sont toujours dans la course. Avec nous ce matin, 8 entreprises, carrément. Je commence avec vous, Pierre Gattaz, PDG de Radial. Bonjour.
13: Bonjour.
12: Face de vous, Philippe Maillard, directeur général d'APAV. On est du côté de Radial dans les composants électroniques, du côté d'APAV dans la maîtrise des risques, de l'inspection, notamment des essais, des mesures. On est dans un optimisme, évidemment, pas BA ce matin. Évidemment, on le sait qu'il y a des contraintes, on a parlé toute la matinée sur l'Europe qui essaye de rester compétitive, sur les contraintes chinoises, sur les questions de droits de douane, mais quand même, 200 ETI françaises, ça fait beaucoup de boîtes qui résistent, Pierre Gattaz. C'est quand même une bonne nouvelle.
13: C'est une très très bonne nouvelle. Je crois qu'il faut continuer de se battre dans nos ETI, avec nos équipes, nos salariés, d'innover, de prospecter, quoi qu'il arrive. Et je dirais qu'on a passé des crises en France, des grosses crises, dans nos entreprises, moi, en 30 33 ans, j'ai connu 4 crises dures. Il faut résister, il faut se battre, il faut continuer d'avoir le moral et d'avoir de l'énergie. On est un immense pays avec des ETI extraordinaires, des grands groupes, des ingénieurs formidables. J'ai les meilleurs ingénieurs du monde à Radial. Je le dis parce que parfois, on est très triste, on est complètement découragé. Il faut garder le moral parce que même la crise politique actuelle, si vous voulez, est insupportable pour nous. Une médiocrité, je dirais, incroyable des débats qui nous fascinent, je dirais.
12: Mais qu'est-ce que vous faites? Vous écoutez pas?
13: Eh bien, il faut arrêter d'écouter parfois et puis surtout continuer de se battre sur le exporter, innover, gérer nos équipes, les motiver, continuer d'aller prendre des parts de marché à l'étranger. Il faut continuer de se battre. C'est ça le message, je crois, le plus important.
12: Philippe Maillard, je suis sûr que vous allez me dire que les meilleurs ingénieurs du monde, ils sont chez vous également.
14: Oui, je confirme.
12: Il y a une grosse bataille sur les ingénieurs. Évidemment, racontez-nous, vous, dans votre entreprise, ça veut dire quoi la résilience? Ça veut dire quoi ne pas écouter l'ambiance un peu compliquée de ces derniers temps?
14: Écoutez, nous, on a la chance d'être sur un marché qui est porteur, parce que le domaine de la maîtrise des risques ne fait que croître. En fait, on est dans une société qui a besoin d'assurance, qui a besoin de confiance, et finalement, nos ingénieurs, nos techniciens, de par leurs expertises techniques, scientifiques, rayonnement, pression, mécanique, apportent de la confiance en vérifiant la conformité des installations, en aidant les industriels à mieux gérer leur patrimoine ou à mieux gérer leurs actifs. Et donc, c'est un domaine qui est en développement, avec des opportunités de croissance en France et à l'étranger. Et c'est vrai que APAV, depuis 5 ans, a bénéficié de cette croissance, s'est porté à l'étranger. On a doublé notre taille
12: en
14: 5 ans. Aujourd'hui, c'est 18 000 salariés, au travers d'une trentaine d'acquisitions, donc en Europe, au Moyen-Orient, en Asie, en Amérique du Nord, pour, je dirais, avoir une empreinte locale et être capable aussi d'accompagner nos clients internationaux qui nous demandent d'intervenir aux quatre coins de la planète.
12: Et quand vous vous retrouvez dans des appels d'offres avec des concurrents internationaux, quand on est un Européen et un Français, on arrive avec des atouts ou on arrive avec des bâtons dans les roues?
14: Non, on arrive avec des atouts à partir du moment où on est capable de mettre en avant l'expertise. Notre langage le plus important, c'est l'expertise technique, c'est le savoir-faire de nos ingénieurs, de techniciens, qui ont souvent leur propre bagage quand ils arrivent chez nous, mais qui sont formés en permanence. On a forcément une formation interne qui est permanente, importante, de façon à conserver les expertises, à les faire monter en gamme. Et finalement, quand on peut intervenir des deux côtés de la planète, typiquement pour accompagner un industriel qui achète des machines en Asie et qui les installe en France, si vous avez des équipes des deux côtés, vous êtes compétitif. Et c'était un des grands enjeux pour nous de développement dans cette vision internationale. Bien sûr, équilibrer les risques et d'être sur différentes régions dont les économies sont toujours un peu différentes, mais surtout cette capacité d'accompagnement. Et c'est important. Et tous les jours, eh bien, on voit finalement ce que ça apporte comme complément d'activité et comme développement.
12: De quoi vous avez besoin, Pierre, pour être j'entends que vous avez cru le double de votre taille en 5 ans. Donc on dit toujours plus grand, plus fort, les ETI, il faut toujours qu'elles soient plus importantes, notamment pour être compétitives. On a besoin de quoi aujourd'hui pour grandir quand on est une ETI comme la vôtre?
13: Mais je crois qu'il y a deux choses. Il y a l'environnement français et puis l'environnement international. Sur l'environnement international, il faut que tu aies nos secrets de réussite à Radial, mais il ne faut pas le dire comme ça parce que ce serait très arrogant. On a toujours beaucoup travaillé sur l'innovation, sur la montée en gamme, sur l'excellence opérationnelle et sur l'intimité client. C'est les trois grands secrets de Radial qui ont fait que j'ai gardé mes quatre usines depuis 30 ans.
12: Vous dites l'intimité client.
13: L'intimité client, c'est-à-dire en fait d'être très proche de ses clients, de les comprendre, de leur amener des prototypes très rapidement, de répondre à leurs besoins, etc. Innovation, process industriel, intimité client. Ça, c'est ce qu'on essaie de faire et on est monté en gamme, ce qui nous a permis de garder nos quatre usines en France grâce à ça. Sinon, on serait laminé par les Chinois, etc. La deuxième chose dont on a besoin, si vous voulez, sur la réglementation française, c'est de la simplicité, de la stabilisation et de la compétitivité de la fiscalité. Alors, je reviens à la simplification. On est englué par des tas de normes qui arrivent d'Europe, qui sont souvent surtransposées en France. La réglementation est un vrai problème. En fait, on dit souvent, les Américains innovent, les Chinois copient et dépassent. Ils vont très très vite, les Chinois, extrêmement vite.
12: On est vu là,
13: nous,
12: là.
13: Il ne faut pas qu'on soit englué dans des excès de réglementation. Et là, je compte beaucoup sur la PAV pour aider dans ce lobbying et cette intelligence de dire, bon, on doit réglementer, bien évidemment, on doit normer former, bien évidemment, mais pas en excès. C'est complètement dingue. Deuxième chose dont on a besoin, c'est une sorte de stabilisation et de stabilisation des normes, de la fiscalité, notamment des lois. Être stable. Et enfin, ce qui est extrêmement important pour nous tous, patrons français, c'est quand même une fiscalité compétitive. Une fiscalité compétitive, c'est pas ce qu'on entend dans l'Assemblée nationale aujourd'hui, qui est une fiscalité punitive. Il faut, si on veut réindustrialiser le pays, passer de 10% du PIB à 15% du PIB de l'industrie française, je crois qu'on peut y arriver à 15 ans, il faut impérativement que nos champions...
12: Vous y croyez toujours à la réindustrialisation, c'est toujours un vous aussi.
13: À fond. Mais nous, j'y crois à fond.
12: À fond.
13: À fond.
14: On la voit en France, on a vu les projets industriels, je prends notamment la région des Hauts-de-France, où il y a une dynamique de réindustrialisation extrêmement importante et significative, donc avec des industriels qui s'installent et qui prennent le risque d'investir. Et nous, on le voit, puisqu'encore une fois, on les accompagne avec nos équipes qui sont internationales. Donc cette réindustrialisation, elle existe, mais la période d'incertitude aujourd'hui fait qu'on voit des projets qui sont gelés, un attentisme un peu plus fort, ou un investissement qui est un peu réduit, en disant je vais pas faire 100% de la capacité prévue, je vais en faire que la moitié, parce que j'ai une incertitude. Et donc ça, on le voit au travers d'une proximité client qui est extrêmement essentielle et importante.
12: Mais c'est quoi votre message à vous, par exemple, aux politiques, là, aujourd'hui, on doit voter le PLFSS?
14: Il faut donner de la visibilité aux entreprises, il faut qu'elles puissent avoir cette vision et de se dire, ne pas se poser les questions tous les 4 matins, de savoir si leurs investissements vont être remis en question, si finalement le business plan qu'ils ont fait d'investissement doit être percuté. Ça peut paraître compliqué, mais en même temps, cette visibilité, elles en ont besoin. Et c'est des choix d'implantation qui sont essentielles.
12: Pierre, dernier mot.
13: Le double message aux politiques, c'est de leur dire, donnez-nous une vision pour le pays à 15 ans, et là, c'est l'industrie, et nous, on a plein d'idées sur le sujet.
12: Mais vous rêvez, Pierre, on n'arrive déjà pas à savoir dans 3 jours si on va avoir un budget.
13: Non mais attendez, c'est juste après, parce qu'il faut qu'ils signent le budget très bien ou pas, mais je ne sais pas. En tout cas, ce qui est important, c'est de dire, on peut faire quelque chose de la France, dans le militaire, sur tout ce qui est énergie, planète, sur tout ce qui est santé, sur tout ce qui est intelligence artificielle, sur tout ce qui est quantique, sur la ville de demain, sur la santé. Ce sont des formidables défis à relever, qui sont pour certains considérés comme des dangers, alors que nous on considère ça comme des opportunités d'innovation, de recherche. Et c'est là où on peut recréer une dynamique formidable, mais il faut nous parler gentiment, il faut nous encourager, pas arrêter de nous dire qu'on est des parias, qu'on est des profiteurs.
14: On a des expertises qu'on sait exporter dans le domaine du nucléaire, dans le domaine du ferroviaire.
13: Absolument.
14: On a des entités spécialisées qui sont aux quatre coins de la planète dans ces domaines-là.
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20: Bonjour, bienvenue dans cette nouvelle session BFM Stratégie avec, nous retrouvons Xavier Fontanet, un fondateur de cette émission. Bonjour Xavier.
21: Bonjour.
20: Merci d'être avec nous et vous êtes donc ancien président d'Essilor, vous avez été prof, vous donnez-vous des cours en ce moment d'ailleurs,
21: Minix.
20: Et avec nous aujourd'hui un invité exceptionnel, Jacques Léger, bonjour.
22: Bonjour.
20: Merci d'être avec nous, ça fait 40 ans que vous œuvrez dans l'industrie automobile, des branches finances, dans des branches industrielles, vous avez été directeur de grands groupes, notamment chez Valeo. Et puis surtout, c'est ce qui va nous intéresser aujourd'hui, forcément une carrière à l'international. Vous connaissez bien l'Asie. Vous êtes l'auteur d'un livre que vous avez édité. Donc, on va aller fouiller ceux qui veulent sur Internet. Ça s'appelle Le tsunami des voitures électriques chinoises, les secrets derrière la vague. Voilà, on va vous en parler aujourd'hui. Et c'est vrai qu'aujourd'hui, c'est une émission assez intéressante parce que, vous savez, aujourd'hui, la voiture, on ne va pas vous cacher, un moteur thermique, moteur électrique ou moteur hybride. Il y a l'élan, le dynamisme des acteurs constructeurs chinois, la transformation des mobilités aussi aujourd'hui. On voit, là, il y a la conduite autonome, il y a tout un tas de nouvelles façons de bouger. Et les robotaxis, j'en ai moi-même pris un au CES à Las Vegas, ça devient une réalité aux États-Unis. Et ça va arriver peu à peu en Europe. La Suisse, le Luxembourg, l'Angleterre sont déjà en train de tester ça. Jacques, vous avez consacré votre carrière à l'automobile, vous êtes encore très actif, hein. Alors, comme Xavi, hein, vous faites partie de ces retraités qui n'arrêtent pas. Ce livre, Le tsunami des voitures électriques chinoises, qu'est-ce que vous dites dans ce livre ?
2: En fait, je raconte le choc que j'ai eu en 2024, en allant presque par hasard, j'avais pas prévu ça.
20: Ça veut dire que vous l'aviez pas vraiment vu venir
2: je le voyais, mais je l'avais pas quantifié pareil. D'accord. C'est une montagne, c'est un tsunami gigantesque. Et j'ai compris en visitant le salon de l'automobile de Pékin de 2024, avril 2024. Et en fait, vous savez, les Chinois font des plans. Ils avaient annoncé en 2015 le plan Made in China 2025. Il y avait marqué dedans devenir leader de l'automobile. On prend pas assez les Chinois au sérieux. Mm-hmm. 10 ans plus tard, 9 ans et demi exactement, au salon de l'automobile de Pékin, ils ont montré le résultat de leur plan. Mm-hmm. 250 voitures électriques, 117 premières mondiales qui n'avaient jamais été présentées. Et là, quand vous voyez ça, vous dites...
20: En plus des voitures, alors on le dit ici, on le dit dans Tech & Co, on en a vu ici au Mondial d'Automobile il y a 2 ans, des voitures, quand on dit chinois, c'est de la qualité occidentale.
2: C'est fini de dire le chinois pas cher, c'est pas ça. En fait, ils ont remis tout en cause. Le style, l'aérodynamisme, l'affichage, les suspensions, les motorisations. Ils ont pris 2 modèles. Parce qu'en Chine, l'innovation, c'est toujours d'avoir un maître qu'on essaie d'imiter, d'égaler et de dépasser. Mm-hmm. Ils en ont pris 2, ils ont pris Tesla, parce que Tesla avait inventé l'architecture nouvelle des véhicules électriques, le mélange châssis-batterie intégré.
20: Les batteries intégrées, hein.
2: Et ils avaient aussi, Tesla a aussi inventé le premier, ce qu'on appelle en anglais, le software defined vehicle. En fait, c'est le logiciel intégré. Au lieu d'avoir 50 ordinateurs ou 150 ordinateurs dans la voiture, il n'y en a plus qu'un qui contrôle tout. Et en fait, Tesla était le premier à mettre ça au point. Il a 15 ans d'avance là-dedans. Et aujourd'hui, les Chinois ont capté cette technologie, alors qu'il n'y a encore aucun constructeur européen qui est capable de la mettre en place.
20: Ah oui. Ils sont en train de signer des accords.
2: Ils avaient fait tout ça. Et alors, il y a une diffusion de la technologie. Ça aussi, c'est impressionnant. Vous pourriez vous dire, on serait en Europe, on trouverait un constructeur exceptionnel et puis d'autres derrière. Là, vous avez 18 constructeurs et les 18 constructeurs, ils sont tous au top niveau. Alors, comment ils échangent la technologie ? Il y a quand même un secret là-dedans, hein, parce qu'ils n'ont pas fait 18 fois le développement, alors que nous, on le fait chacun de notre côté. Et donc, il y a quand même un secret pour savoir comment ils accèdent et comment ils partagent ou ils copient.
20: Et c'est vrai, on va en reparler, parce que c'est vrai que ce sont des alors, quand on regarde l'international, c'est vrai qu'on a longtemps eu les Japonais, les Coréens, donc aujourd'hui ce sont les Chinois. Ce qui m'a surpris, je vais vous dire, au CES, je vois une entreprise qui s'appelle Dreamy, comme Dream avec un petit E à la fin, entreprise chinoise qui faisait des aspirateurs. Et qu'est-ce que je vois sur leur stand ? Une voiture. Alors, je discute avec une des personnes représentantes de Dreamy. Il me dit, en fait, on s'est dit, pourquoi pas ? On savait faire les robots, on savait cartographier, on avait les lidars, on avait des caméras. On a écarté un peu les robots de la chaîne de production et puis on s'est dit, et on s'est lancé une voiture parce que c'est quand même plus simple que faire des voitures thermiques. Et c'est là où je voulais en venir. On a des profils différents parce qu'on a un BYD qui, lui, a démarré sur le composant pour la batterie qui a très peu et qui fit pratiquement tout de sa voiture. À d'autres qui assemblent. À d'autres, des Huawei qui ont voulu faire une voiture, mais on leur a dit attention, pas trop de monopole. Vous êtes déjà bon dans les télécoms. Il ne s'agirait pas d'aller grignoter sur les autres. Comment vous les répartissez
2: Les Chinois, c'est l'ébullition. Ouais. C'est l'ébullition. Et une chose qui est difficile à comprendre, parce qu'on n'a pas le même système chez nous, c'est l'écosystème des fournisseurs. Ouais. Ils ont fait un écosystème où vous avez des entreprises qui font de tout. Il y a beaucoup de fonctions qui sont intégrées chez les fournisseurs en Europe, que vous trouvez, qui sont intégrées chez les constructeurs, que vous trouvez chez des fournisseurs. L'exemple, vous citiez le fabricant d'aspirateurs, mais moi je peux vous citer un fabricant de télévision, un fabricant de camions qui s'est mis dans la voiture. Et l'exemple le plus extraordinaire, c'est celui de Xiaomi. Fabricant de téléphones, ça je suis en train d'étudier ça plus en détail, on en reparlera peut-être un jour, Xiaomi s'est développé son propre écosystème avec des fournisseurs dans lesquels il a investi et qui lui ont développé chacun dans leur domaine des produits supérieurs à tout le monde. Il a su intégrer tout ça, le tout en 4 ans, entre le moment où il a dit « tiens, si je me lançais dans la voiture » et le moment où il a présenté sa voiture. Et vous regardez une Xiaomi aujourd'hui, c'est le top du top dans toutes les performances. Leur grand secret, c'est d'avoir un écosystème et ça permet à n'importe qui a de l'argent d'aller faire son picking, j'achète tout ça un peu partout et je fais mon ensemble. Ils ne vont pas tous réussir.
20: Parce que justement, je crois que vous répartissez en 3 catégories, il y a les stars, les grands groupes d'État et les startups.
3: Il faut passer les slides.
2: Alors, d'abord, il faut voir que leur méthode, vous avez une slide en cours en ce moment, leur méthode, c'est quand même, ça leur donne un taux de croissance phénoménal parce qu'ils sont nombreux. Ils sont dynamiques, ils sont innovants et ils sont en train de chasser du marché chinois tous les constructeurs occidentaux. Et en même temps, ils n'étaient pas à l'exportation il y a 4 ans. Incroyable. C'était les Allemands, les Japonais, les Coréens. Aujourd'hui, les Chinois sont devenus les numéro 1 d'exportation. L'année dernière, la 2025, ils ont fait 7 millions de voitures à l'exportation et ils ont une pente comme ça.

0: Ils ont beaucoup anticipé ?
1: Non, c'est la stratégie de la Chine. Il ne faut quand même pas oublier que pendant des milliers d'années, pas des dizaines d'années, pendant des milliers d'années, la Chine a été la première économie du monde quand tout reposait sur l'économie manuelle. Et ils n'ont pas compris, vers 1800, ils n'ont pas compris l'impact de l'énergie qui allait arriver. Ils ont refusé la machine à vapeur que venaient leur proposer les Anglais, oui, en se disant, nous on est 350 millions, on n'en a rien à faire des Anglais qui sont 10 millions. Mais 10 millions d'Anglais plus énergie, c'était plus puissant que 350 millions. Et donc aujourd'hui, ils ne veulent plus tomber dans ce piège. Ils se sont fait avoir une fois, si je puis dire. Ils veulent maintenant dominer toutes les technologies du monde pour ne plus être jamais dépendants de personne. Et l'automobile, c'était un des secteurs dont ils étaient sur lequel ils étaient dépendants. Et bientôt, ce sera à nous. Mais tout le monde reconnaît maintenant qu'il faut aller chercher la technologie en Chine.
2: Alors, vous parliez de planification. On sait qu'ils ont des ingénieurs qui travaillent à une vitesse incroyable. Mais est-ce que ils ont nous, on est quand même soumis à des réglementations. Est-ce que eux aussi, alors des réglementations de sécurité, logique. Mais bon, il y en a d'autres. Est-ce que eux, ils ont aussi la réglementation. Est-ce qu'elle est constructive aussi chez
1: oui,
2: elles
1: là, vous posez des bonnes questions, si je puis dire. Vous posez des bonnes questions parce que en fait, la Chine se donne tous les moyens à tous les niveaux pour que ça marche mieux que les autres. Vous avez parlé de la planification, nous ça fait rire. Planification, ça fait penser aux soviétiques, on n'en veut pas quoi. Quand vous étudiez le système de planification chinois, c'est une merveille. Une fois qu'ils ont décidé quelque chose en haut, ça décline à province, ville, entreprise, etc. Vous avez le système du Parti communiste qui a des délégués partout et qui vérifie que les vecteurs vont tous dans la même direction. Genre, si nous, on faisait un vecteur résultant de toutes nos initiatives, on ne sait même pas dans quelle direction il irait. Donc vous avez la planification. La réglementation dont vous parlez, elle facilite à la fois le progrès par étape du constructeur et l'adaptation du client. Ça se voit, on ne peut pas détailler tout ça, mais dans les réglementations sur les batteries, sur les subventions des voitures, sur l'installation des bornes, ils ont toujours fait, ce n'est pas une législation pendant 20 ans, c'en est une pour les 2 ans qui viennent. D'accord. Et après, on la modifie. Et ça guide les étapes, et le consommateur d'un côté et le constructeur de l'autre évoluent pour aller dans la bonne direction.
2: Et alors, dans tout ça, il y a quand même quelques défauts, quelques points faibles. Comment vous les avez identifiés?
1: Heureusement que la Chine a quand même quelques faiblesses, là, mais elle n'en a pas tellement, quoi. Alors, si vous avez parlé de la vitesse, faut quand même rester là-dessus. La vitesse, les Chinois, c'est pas parce qu'ils travaillent plus que nous. Bon, ça, c'est pas difficile, vous me direz, mais c'est surtout, ils ont modifié tous les processus, toutes les méthodes de travail pour aller en gros, 2 fois plus vite que nous pour 3 fois moins cher. Donc ils font 6 quand nous on fait 1. Un constructeur chinois peut développer 6 véhicules dans le même temps et pour le même budget qu'un constructeur français va demander pour 1 véhicule. Donc vous voyez les risques que vous pouvez prendre. Si vous avez 2 qui ne marchent pas, il y en a encore 4 qui marchent. Alors que quand vous en avez 1, il a intérêt à marcher. Alors leurs défauts, bon ils en ont quand même quelques-uns. Le plus grave c'est quand même la démographie. Alors vous me direz, tout le monde a ce problème-là, plus ou moins. La Corée, c'est encore pire que la Chine. Mais voilà, un pays qui va quand même diminuer, si ça continue comme ça, il va diminuer de population de moitié à chaque génération.
2: Ah oui.
1: Donc vous faites 2 générations devant vous, vous n'êtes plus qu'un quart de la population. Ça va à une vitesse
2: alors
1: monstrueuse.
2: Alors qu'ils ont un concurrent un peu plus bas, l'Inde, qui lui est en train de progresser.
1: Alors c'est pour ça qu'ils ont une stratégie, ça c'est le prochain plan, 2026-2031, priorité des priorités, il y en a quelques-unes d'autres, mais les robots.
2: Bah oui.
1: Et déjà, vous regardez en ce moment, les productions et les ventes de robots en Chine, c'est plus et largement plus que tout ce que fait le monde tout entier réuni.
2: Au CES de Las Vegas, 65% des robots présentés étaient robots chinois.
1: Voilà.
2: Dans tous les domaines, manufacturier, accompagnement, domestique, etc.
1: C'est à peu près le pourcentage d'équipement. 65% des robots installés dans le monde sont en Chine. Parce qu'ils veulent compenser leur manque de main-d'œuvre par les robots, et à la fois robots classiques, si je puis dire, et humanoïdes. Et vous avez aujourd'hui ce qu'on appelle des dark factories, des usines sombres. Donc ce ne sont que des robots. Ça travaille 7 jours sur 7, 24 heures sur 24. Il n'y a même pas besoin de lumière, il n'y a plus personne dedans. Il n'y a pas de chauffage l'hiver. Et ça produit tout seul. Il y aura éventuellement un gars d'entretien pour couper un truc s'il y a un problème.
2: Donc la démographie...
1: Ensuite, la corruption quand même. Tout système monopolistique a besoin d'être contrôlé parce que...

0: On est tous pareils. Hein. Si on est en situation, il n'y a qu'à regarder certains de nos syndicats, ouais. quand on est en monopole sur quelque chose, on a tendance à abuser. Quoi. Mm-hmm. Et donc, le président actuel a fait quand même un gros ménage. Alors, est-ce qu'il a fait le bon ménage? Est-ce qu'il a, en même temps, tout ça, on ne peut pas savoir. Donc, ça conduit, tout ça, la corruption, ça conduit à des punitions fréquentes. Mm-hmm. Et donc, une ambiance qui n'est pas forcément
1: mais d'ailleurs, toujours... on voit parfois même des grands patrons disparaître
0: du très grand, le Jack Ma de... Ouais. Alors, il est revenu, mais il était absent pendant, je ne sais pas, un ou deux.
1: Et puis maintenant, il est au carré.
0: Donc,
1: Inégalité aussi, le chômage.
0: Il y a encore pas mal d'inégalités. Hein, ouais. Inégalités entre villes qui se sont extraordinairement développées et provinces, qui restent quand même en retard. Inégalités jeunes actifs, il y a quand même 20% de jeunes. Alors, les jeunes sont surdiplômés. Nous, on dit qu'on en a beaucoup, mais les Chinois sont surdiplômés, vous. Ils trouvent rarement du travail à la hauteur de leur diplôme. Mmh. Et il y a quand même 20% des jeunes qui sont au chômage.
1: Ouais.
0: Donc ça, c'est un problème assez grave.
1: Ce même goût du travail, quoi. Est-ce qu'ils l'auront toujours?
0: Alors, le goût du travail, ça, c'est la grosse question pour les jeunes. Est-ce qu'ils vont le garder? Parce que la Chine a une force incroyable qui est le confucianisme. Oh, si seulement on était confucianiste nous-mêmes.
1: Donc de Confucius, oui.
0: Hein, non, mais
1: chacun tient sa place.
0: Le confucianisme, c'est la stabilité de la société. Le rôle du chef, le rôle du collaborateur, c'est pas péjoratif. Chacun a sa place. C'est formidable. Alors, mais ça suppose qu'on travaille, quoi. Alors, est-ce que les jeunes vont garder l'esprit du travail? J'en sais rien.
1: Xavier, qu'est-ce que ça vous inspire tout ça? Vous avez longtemps dirigé un entreprise mondiale.
2: Je bois du petit lait, avec Jacques, on se connaît depuis très très longtemps. Et donc moi j'ai connu la Chine parce que dès l'année 90, dès que je suis rentré chez Essilor, on savait que c'était le plus gros marché du monde. Donc moi j'ai dû y passer 6 fois une semaine pendant 15 ans. Alors d'abord le premier message c'est qu'ils ont travaillé. Il faut dire à tous les Français, les jeunes, inimaginable ce que les Chinois ont travaillé. Moi je les ai vus en 90, c'était vraiment pauvre, ils avaient des costumes Mao nuls. Et alors on les a vus au fur et à mesure du travail, on les a vus s'améliorer. Au début ils avaient assez peur, très disciplinés, puis on les a vus créatifs. Donc moi j'ai vu pendant ma période des Essilor, mais je sais que ça a continué, le boulot, il faut dire vraiment un boulot extraordinaire. Le deuxième chose que je voudrais dire un peu aux Chinois, parce que forcément on était donnant la vue à tous les gens en Chine, on était près des gouvernements. Hein. Bon, donc on était, et je crois qu'il faudrait quand même que la Chine maintenant remercie un peu l'Occident, vous voyez, parce que c'est en leur ouvrant tous nos marchés qu'on a permis le développement. Hein. C'est pas l'accord avec la Russie qui fait que la Chine est ce qu'elle est. Et je trouve que les dirigeants, alors je veux pas me hausser au-dessus de mon humble condition de retraité, mais quand même, je trouve que la Chine grandirait en choisissant un moment pour reconnaître que l'ouverture du marché, c'est ce qui lui a permis ce qui se passe aujourd'hui, avec ses efforts, bien sûr.
1: Et pour revenir sur ce marché là de automobile, est-ce que vous craignez pas qu'il y ait une bulle?
2: Alors justement, moi je pense que le point. Alors on va s'amuser, je vais renvoyer la balle. Il y a eu quand même dans tous les systèmes, il y a eu une bulle énorme dans l'immobilier. Hein, c'est même venu jusqu'à nous. Ils ont commencé à construire beaucoup trop.
1: Et alors moi, je vais vous dire, ceux qui nous regardent,
2: mon petit nez, mais c'est pour taquiner l'ami Jacques, mon petit nez, c'est qu'il y a une bulle dans l'immobilier. Ouais. Alors dès que vous regardez la slide, vous avez le bilan de BYD. Bon.
1: Il y a une bulle dans l'automobile comme il y a eu sur l'immobilier.
2: Attendez, alors déjà, Frédéric, si vous avez suivi tous les cours de BFM Stratégie, moi quand je vois ce truc-là, je dis qu'il y a une bulle. Vous voyez les bulles, c'est fournisseurs. Ils payent les fournisseurs, c'est pas normal. Les fournisseurs, ça devrait être à 5. Ça veut dire qu'ils payent les fournisseurs à 300 jours. Hein? Puis après, moi, je crois qu'il y a une bulle client beaucoup trop petite. Ils forcent les clients à payer très tôt. Alors, est-ce qu'il y a des... Alors, vous voyez, moi, je vois la bulle de tous côtés. Ils effondrent les fournisseurs en les payant pas. Et puis, du côté client, il y a des gigantesques boîtes qui font du financement, qui vont nous faire des faillites. Alors, je lance la balle.
1: Ouais.
2: Alors, qu'est-ce que dit Jacques là-dessus? Je me trompe peut-être, hein, mais c'est le coup d'œil.
1: Non, mais BYD, c'est le coup d'œil stratégique. Hein, BYD, voilà. C'est plus rentable. Alors, on l'a dit déjà, ils n'ont pas tellement de fournisseurs, hein, de sous-traitants.
0: Et parce qu'ils sont très intégrés.
1: Ils sont très intégrés. Et puis.
2: Et les paiements,
1: moi, j'ai arrivé en Europe. Eux, ce qu'ils veulent, c'est non seulement tuer le marché européen, mais ils veulent tuer les autres Chinois qui arrivent avec eux en Europe. Hein. Ils veulent être les seuls Chinois sur l'Europe.
0: Bon, alors, la concurrence, c'est un point qu'on n'a pas développé. En fait, entre Chinois, on peut collaborer et copier la technologie, parce qu'ils se copient entre eux énormément, mais même on peut collaborer.
2: Oui.
0: Par contre, au plan commercial, on est des chiens les uns envers les autres. Hein. C'est terrible.
2: Ouais.
0: Alors, BYD, c'est quand même un exemple, comme Xiaomi, j'ai dit tout à l'heure, qui est un exemple qui... entre parenthèses, Apple a essayé de faire la même chose que Xiaomi, il n'y est pas arrivé. Ouais, parce qu'il n'avait pas l'écosystème aux États-Unis.
2: Ouais,
0: ouais. Mais BYD, voilà un gars qui a démarré il y a une trentaine d'années, vingtaine d'années, à faire des batteries de vélos. Ouais. Parce qu'ils avaient tous des vélos assistance. Nous, c'est la mode chez eux, ils avaient ça il y a 30 ans, les vélos assistance électrique. Ensuite, il a fait des batteries de smartphones. Ouais. Et il s'est lancé dans les batteries de voitures. Et dans les années 2000, 2003, je crois, une petite vingtaine d'années, il a racheté un constructeur plus ou moins en faillite. Et il s'est lancé dans la production automobile. Il faut dire, il faut regarder les chiffres, il a une croissance telle, depuis plusieurs années, il fait une croissance de 1 200 000 voitures supplémentaires par an. C'est la moitié de Renault tous les ans.
2: Tous les ans.
0: Donc, il a besoin de... Bah, comme il est très intégré, il a un coefficient de capital considérable, il a besoin de capitaux considérables.
2: Oui.
0: Il veut pas passer la main au plan de la propriété. Alors, il faut faire attention. Je suis d'accord, un bilan comme ça en Europe serait quand même... dramatique.
2: Dramatique. Et il est un pour un, hein, il est un pour un en capital. Hein.
0: Oui.
2: Très, très lourd en capital.
0: Mais, la Chine, c'est quand même pas l'Europe. Derrière BYD, il y a le système des provinces.
1: Oui.
0: La Chine, c'est 33 provinces, dont celle de BYD, c'est le Guangdong.
1: Guangdong, oui.
0: Hein, c'est quand même un état de 120 millions d'habitants. C'est plus grand que le Japon.
1: Ouais.
0: C'est un peu moins riche que le Japon encore, mais c'est plus grand que le Japon en termes de population. Donc, si vous voulez, il y a une stratégie nationale, mais il y a un déploiement provincial. Et derrière tout constructeur, il y a la province qui apportera le financement.
2: Ouais.
0: Alors, comme il est sûr que la province est derrière, il n'a pas besoin de la mettre au capital. Il se débrouille et il sait que s'il avait un gros problème... La province serait là, c'est un peu ma réponse.
2: La réponse,
0: la province serait là pour reprendre le relais. Moi, je ne crois pas que BYD fera faillite, je ne crois pas.
1: Et comment vous voyez les Américains dans tout ça,
0: notamment les Américains, c'est un problème. Alors là, c'est une émission. Les Américains, vous voyez qu'ils sont en train de décrocher. Trump est en train de comprendre qu'il est en train de se faire doubler par la Chine, quoi. Et c'est ce qui explique un peu ces actions dans tous les sens. Mmh. Les Américains, dans le domaine de l'automobile, ils ont fait comme tout le monde, ils se sont implantés en Chine. Ford a une stratégie moyenne, GM a une très belle stratégie. Il a encore une belle filiale qui marche, parce que ce n'est pas la priorité des Chinois. Mmh. C'est un modèle avec un des constructeurs d'État sur des petites voitures. Des petites voitures de 3,50 m, 4 m, qui marchent beaucoup. Mais globalement, les Américains sont en train de décliner fortement. Et comme ils ferment la barrière des Chinois aux États-Unis, ils ne seront même pas absorbés et se faire challenger par la technologie.
1: Mmh.
0: Donc les Américains sont mal barrés en voiture, je pense.
1: Comment vous voyez ça, Xavier, vous ?
2: Alors moi, si vous voulez, je me rappelle les expériences Essilor, c'est-à-dire que nous, on est rentrés en 90, très tôt, c'était juste après Deng Xiaoping, et donc on a monté une usine, hein, parce que ça avait un peu la réponse, parce qu'on va quand même construire des réponses de l'Europe. Et alors, ils voulaient absolument avoir la technologie d'Essilor, notamment pour donner la vue aux gens, hein, puisque ils sont tous myopes. Et donc, on était quand même un bienfaiteur, et donc ils voulaient absolument avoir une usine. Alors, je me rappelle, moi j'étais encore tout jeune, on a dit d'accord, on met une grosse usine. À l'époque, c'était 50 millions. Pour nous, à l'époque, c'était très gros. Bon. Et on a exigé des droits de douane. Hein. Alors, qu'est-ce qu'ils avaient ? Ils ont dit d'accord avec un partenaire. Donc, il y avait la volonté d'avoir un partenaire avec échange technologique. Et on leur a dit, écoutez, nous, on veut bien mettre l'usine. Par contre, on veut les droits de douane. Parce qu'on ne veut pas, une fois qu'on a mis l'usine, se faire torpiller par des voisins. Mm-hmm. Eh bien, je veux dire qu'ils ont accepté. Alors, je pense que c'est un message extrêmement important. Il faut que l'Europe commence à se remuer. Par rapport à tout l'aller faire lente, et je suis entièrement d'accord avec ce que dit Jacques, c'est une déferlante qui arrive. Il faut qu'on ait des stratégies et il faut commencer à leur faire à eux ce qu'ils nous ont fait à nous et on va demander des réciprocités. Hein, on va dire quand même c'est comme
1: ça. Stratégie, c'est produire où on vend, c'est faire des JV, c'est
0: alors,
1: quoi s'il nous reste
0: pour
1: un
0: revenir
1: peu, un
0: sur les
1: 3
0: Américains,
1: minutes,
0: parce que dans les Américains, je suis désolé, j'aurais dû le dire avant, dans les Américains, il y a Tesla. Et Tesla, c'est pas GM, c'est pas Ford. Hein. Tesla, c'est le gars qui a eu 15 ans d'avance dans l'automobile. Parce qu'il a inventé, j'ai appelé l'architecture et le logiciel. Et les Chinois ont été malins, ils lui ont dit, vous pouvez venir vous installer en Chine.
1: Ce qu'il a fait.
0: Et pour vous, on ne mettra pas l'obligation de faire la co-entreprise 50-50. Vous pouvez venir à 100%. Il est venu en Chine, il a développé ses Tesla Model 3, c'est là qu'elles sont toutes produites d'ailleurs.
2: Ouais.
0: Et les Chinois, quand vous avez des milliers d'employés chinois, d'ingénieurs chinois, ils ont absorbé la technologie Tesla, et maintenant la technologie Tesla, elle est chez tous les autres constructeurs chinois. Mmh. Donc, on sous-estime Tesla. Tesla, nous on le boycotte. Non, mais c'est le seul occidental qui a la compétence. Et c'est le seul que les Occidentaux boycottent.
1: Et très rapidement, Jacques, il nous reste moins de deux minutes. Là, ce qu'il faut faire, c'est quoi? C'est produire où on vend? Ce qu'il faut faire, c'est monter des JV?
0: Oui, mais attendez, on a des règles européennes qui nous paralysent. Produire où on vend, bien sûr qu'il faudrait faire ça. Faire des JV, oui, je suis d'accord. Produire où on vend, déjà, nos constructeurs ne produisent pas où on vend, où ils vendent.
2: Ben oui.
0: Les constructeurs français, ils font, je ne sais pas, un quart de leur production en France. Et sinon, ils produisent en Espagne. Ils produisent en Turquie, ils produisent au Maroc et ils produisent en Europe de l'Est. Donc, prendre des dispositions européennes, ben, ça va être de dire oui, ben, ça sera fabriqué en Hongrie ou ça sera fabriqué
2: ça faut pas, ça.
0: Et donc, tout ça, c'est pas bon pour la France. Donc, il faudrait pouvoir dire, et puis créer des nouvelles capacités. Il y a déjà trop de capacités en Europe. Mm-hmm. Le marché, il a fait ça. Oui. Si vous créez encore des nouvelles capacités, comme on est en train de le faire, les Européens vont encore avoir plus de problèmes avec des usines vides à financer. Donc en fait, il faudrait dire, vous venez en France, vous venez en Europe, mais vous travaillez dans les usines des constructeurs voilà. existants, mm-hmm. avec des dans leurs usines.
1: Des zones économiques d'accueil.
0: Voilà, absolument. Avec des, et puis même, il faudrait, là aussi, les Chinois ont inventé ce qu'ils appellent les zones économiques spéciales. C'est des zones avec des facilités fiscales et sociales et qui ont permis de booster la compétitivité. Voilà.
2: Puis après, il faut aussi que les Européens...
1: Il reste 20 secondes, Xavier, la conclusion.
2: Comment? Je pense qu'il faut que l'Europe se réveille. Elle a tout à fait les capacités et il faut mettre des stratèges au niveau de l'Europe. Voilà. On a des gens qui font des normes, qui font des règles. Il faut mettre des PDG, il faut mettre des mélanges. Il y a des très bons fonctionnaires, mais il faut. Alors, Frédéric, on va refaire une nouvelle émission.
1: Oui.
2: On va faire une émission sur comment l'Europe
0: peut agir. J'emmène 20 dirigeants en Chine, là.
1: Là, bientôt, au prochain salon.
0: Oui, au mois d'avril, au prochain salon. Mais on visite 10 constructeurs avant. Voilà. On finit par le salon, mais on va voir tous les grands noms que vous avez cités, là, les BYD, les Huawei, les Xiaomi, tout ça, on va voir tous ces gens-là, et ils vont, j'espère, nous expliquer un peu plus comment...
2: Et on revient, et on refait une stratégie pour l'Europe quand il est revenu.
1: Eh bien, merci.
2: On vous réinvite, Jacques.
1: Merci infiniment, Jacques Léger. Je rappelle, vous êtes un historique de l'industrie, donc dans l'automobile et à travers Valeo, vous avez pris cette direction de certaines branches, et Xavier Fontanet, merci d'avoir été
2: merci
1: avec
2: beaucoup.
1: Nous, et de nous avoir fait, voilà, découvrir toute l'expérience de Jacques Léger. N'oubliez pas cet ouvrage, vous pouvez essayer de le trouver sur Internet, Le tsunami des voitures électriques chinoises. On a dit un peu beaucoup de choses déjà là-dessus, mais en tout cas, voilà, passionnant tout ce qui se passe aujourd'hui. Tiens, on devrait faire un peu la même chose sur les robots. Parce qu'on va
2: on peut faire une nouvelle émission robot et puis il revient après avoir.
1: Merci de nous avoir suivis. À très bientôt pour une nouvelle émission.
2: Merci, au revoir. Okay.
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15: 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Il est 18h.
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20: Très heureux de vous retrouver sur BFM Business dans ce nouvel épisode du podcast des indépendants. Et aujourd'hui, on va parler immobilier. Immobilier pour sécuriser son avenir, parce que quand on est indépendant, bien souvent, on est plus concentré sur le présent que sur le futur. Et immobilier comme activité, parce qu'il y a beaucoup d'indépendants qui exercent une activité immobilière. Pour en parler, comme à chaque fois, 4 invités que je laisse Omblin vous présenter.
21: Première invitée, Maud Musset, ancienne travailleuse sociale rémunérée au SMIC pendant 15 ans. Maud est désormais investisseuse et entrepreneuse avec un patrimoine de plus d'1 million d'euros. Il y a 2 ans, Maud décide de se filmer en rénovant un premier bien. Aujourd'hui, plus de 130 000 abonnés la suivent sur sa page Instagram Les Filles Rénovent. Elle y publie des vidéos de ses rénovations et partage ses conseils pour investir dans la pierre en partant de zéro. Son objectif, accompagner les femmes vers plus de liberté financière grâce à l'immobilier. Deuxième invité, Joris Crouzil. Joris est expert immobilier. Ancien ingénieur et responsable financier pour des projets à plusieurs milliards dans le privé, Joris s'est créé un patrimoine immobilier de 5 millions d'euros en 6 ans avec 20 000 euros d'épargne. Par la suite, Joris a fondé Meraxia pour accompagner celles et ceux qui veulent se lancer dans l'immobilier en complément de leur activité. En 3 ans, Meraxia a accompagné plus de 700 personnes. Troisième invité, Maxime Waflard, 22 ans. Maxime dirige un groupe immobilier composé de sociétés de marchands de biens et d'agences immobilières. Il accompagne des investisseurs dans leurs projets immobiliers, autant sur la structuration que sur le financement. Son objectif, montrer que l'immobilier est un levier accessible pour entreprendre et construire un patrimoine. C'est dans cette logique que Maxime est aussi membre du comité d'investissement de Brix.co, plateforme de crowdfunding qui permet d'investir dans l'immobilier à partir de 10 euros. Quatrième et dernière invitée, Victorie Orsay, chasseuse immobilier indépendante depuis 7 ans sur la plateforme Mon Chasseur Immo, réseau leader de la chasse immobilière en France. Son métier, trouver le meilleur bien au meilleur prix pour ses clients. Contrairement à l'agent immobilier qui représente le vendeur, Victorie travaille exclusivement pour l'acheteur. Victorie a été élue meilleure chasseuse de France en 2025 avec 18 ventes pour plus de 300 000 euros de chiffre d'affaires en tant qu'indépendante.
20: Je suis ravi de vous accueillir dans ce nouvel épisode du podcast des indépendants et la première question que j'aimerais poser, c'est est-ce que finalement on peut accéder à l'immobilier sans forcément avoir beaucoup d'argent au départ, Maud ?
16: Oui, moi j'ai toujours eu envie d'investir en immobilier, je pense depuis mes 15 ans, mais j'ai fait le choix d'être travailleur social, ce qui est un job quand même un peu précaire. J'ai quasiment toujours été au SMIC et c'est ce qui a retardé un peu d'ailleurs mon premier investissement. Et je pensais que jamais je pourrais faire de l'immo, jamais je pourrais me créer une vie un peu plus riche et un peu plus chouette. Et en fait, je me suis lancée une première fois tout en étant au SMIC. Et puis le résultat, c'est que 10 ans plus tard, j'ai investi plus d'1 million d'euros. Et du coup, oui, on peut investir en immobilier en partant de pas grand-chose.
20: Donc, ça casse l'idée reçue qu'il faudrait avoir un apport conséquent, je dirais une vraie base financière.
16: Beaucoup de gens n'osent pas se lancer, mais c'est plutôt plutôt très liée au mindset. En fait, c'est beaucoup de peur, de pensées limitantes. Et on prend l'excuse de l'argent des fois parce que comme ça, on reste dans une situation confortable et puis on ne prend pas de risque, en fait. Moi, j'ai osé prendre ce petit risque et je me dis, c'était payant. Donc, j'ai vraiment envie d'encourager aujourd'hui un maximum de gens à faire la même chose.
20: À tel point qu'aujourd'hui, tu en as fait vraiment une activité.
16: Oui, c'est vrai, parce qu'en fait, ce qui s'est passé, c'est qu'il y a à peu près 2 ans, j'ai commencé à raconter notre parcours d'investissement, notre parcours de rénovation, et ça a plu. Donc aujourd'hui, là, en à peu près 2 ans, on a une communauté de plus de 130 000 femmes qui nous suivent sur Instagram, et du coup, on les aide à passer le premier cap de l'investissement, que ce soit locatif, résidence principale.
20: Alors, on le verra juste après, il n'est pas forcément question d'acheter pour revendre, d'acheter pour revendre. Par exemple, tu disais, ça peut être la résidence principale. Ouais. Qui sera revendu dans quelques années, oui. Et qu'il ne faut pas voir comme un bien qu'on gardera à vie. Et rien que ça, oui. On rentre dans une logique, dans une stratégie IMO.
16: Pour moi, la résidence principale, c'est déjà une stratégie IMO, mais qui est ignorée par énormément de monde. Et j'aimerais que toutes les personnes qui achètent leur RP aient une casquette d'investisseurs et d'investisseuses. Parce qu'aujourd'hui, c'est presque une niche fiscale, je pense, on peut le dire. Aujourd'hui, il n'y a pas d'imposition sur la plus-value quand on achète et on revend sa résidence principale. Donc, ce serait dommage de s'en priver, qu'on veuille la vendre au bout d'un an, 5 ans, 10 ans. Ce serait dommage de s'en priver. Donc, il faut acheter sa résidence principale, mais intelligemment.
20: Avec cette idée de plus-value, on y reviendra. On casse un peu, avec Maud, là, Joris, on casse un peu les croyances. C'est-à-dire que finalement, avec un SMIC, on peut se lancer et aujourd'hui avoir un patrimoine de plus d'1 million d'euros, si j'ai bien compris. Donc, Joris, ça veut dire que, par exemple, cette histoire de bilan, les 3 années d'activité, par exemple, tu me disais, en vrai, c'est pas indispensable pour se lancer dans l'immobilier.
0: C'est ça. Souvent, un petit peu les croyances qu'on a, notamment qu'on est indépendant, qu'on n'a pas forcément de CDI ou de revenus stables, c'est que, il faut pas mal d'argent pour démarrer à investir, ce que vient un peu de casser Maud. Et à côté de ça, c'est que je dois attendre d'avoir 3 bilans pour pouvoir investir, alors que on le voit dans certains cas que même avant d'avoir ces 3 bilans-là, en présentant bien au niveau des banques, c'est possible d'investir. Et aussi, il y a ce côté de c'est compliqué. C'est compliqué d'investir en IMO parce qu'il faut trouver le bien, il faut passer du temps en visite, etc. C'est sûr que c'est pas simple. Mais ça peut se rendre très accessible.
20: Et d'ailleurs, il y a d'autres moyens d'investir. On n'est pas forcément obligé tout de suite d'acheter de la pierre.
18: Exactement. Alors, il y a différentes méthodes. Investir dans l'immobilier en pierre et l'immobilier actif financier, ça permet un effet de levier. Mais il y a aussi l'immobilier type de placement financier, les SCPI ou le crowdfunding immobilier, qui permet aux indépendants d'investir finalement et de mettre un premier pied dans l'immobilier. Et c'est déjà une première étape parce que les indépendants, souvent, n'ont pas forcément l'habitude d'investir et de placer leur argent. Ils investissent beaucoup dans leur activité, mais très peu dans leur patrimoine financier. Personnel.
20: C'est aussi pour ça qu'on fait cet épisode, c'est pour dire peut-être que ça peut être intéressant de sécuriser l'avenir aussi avec l'immobilier, Joris.
0: Oui, en fait, quand on est indépendant, souvent on a un business, surtout au début, qui va dépendre de notre temps. Et c'est bien, mais à un moment donné, est-ce qu'on veut ça pendant 5 ans, 10 ans, 15 ans, 20 ans, sans avoir finalement de sécurité financière ? Parce que si demain tu as envie de partir en vacances, vraiment en vacances, pendant un mois, c'est compliqué de lâcher son business complètement pendant un mois.
20: C'est ça l'intérêt de l'immobilier, c'est vraiment de l'argent qui travaille pour nous.
0: Ouais, moi je vois vraiment l'immobilier comme un côté passif à long terme. T'as une phase active, le temps de trouver, etc. Mais une fois que t'as acquis l'immobilier, tu vas garder en locatif. Finalement, la gestion, ça prend très peu de temps. Et ça te permet d'avoir vraiment un complément sécuritaire.
20: Est-ce que l'une des clés, Maud, pour démarrer avec très peu, c'est aussi d'être manuel ? Parce que toi, tu fais beaucoup de rénovations,
16: oui.
20: Donc t'hésites pas à mettre le pied à l'étrier et les mains dans le cambouis. Est-ce que c'est l'une des clés ?
16: C'est une des clés, mais c'est pas obligatoire. Il y a des gens qui aiment pas rénover, qui aiment pas mettre les mains dans le cambouis, comme tu dis, c'est pas obligatoire, mais forcément, à mon sens, on va faire des plus belles opérations si on met un peu la main à la pâte. Mais il faut faire attention.
20: Oui, il faut faire attention parce que moi, si je touche à une prise électrique, ça risque d'être fatal.
16: C'était pas dans ce sens-là, c'était plutôt par rapport au secteur. Parce qu'il y a des secteurs où ça va pas être intéressant d'aller faire de la réno parce qu'on va pas aller créer de la valeur. Tu parles souvent du coût de revient. On va se retrouver avec un coût de revient supérieur au coût du marché. Et là, ça peut être la catastrophe. Donc oui, rénover, ça peut être intéressant, mais pas partout.
20: Et surtout, ça demande de la stratégie, de l'analyse et d'être bien conscient de ce qu'on fait. On n'est pas juste là pour se faire plaisir, quoi.
16: Oui, et d'ailleurs, tu as raison de le préciser. Il y a des postes, nous, on rénove énormément, mais il y a des postes que je laisse aux professionnels. Tout ce qui est sous garantie décennale, je vais pas aller ouvrir des murs porteurs, je vais pas aller faire l'électricité. Parce que derrière, dans une optique aussi de revente, je préfère revente avec les garanties qui sont hyper importantes pour les acheteurs et qui les sécurisent.
20: Là, on parle de l'investissement immobilier comme moyen justement de sécuriser ses revenus en tant qu'indépendant. indépendants, mais il y a aussi énormément d'indépendants qui ont une activité dans l'immobilier. On parle d'agent commercial, et c'est pour ça que j'avais envie d'avoir l'un de ces métiers dans cet épisode. Et ce métier, il est assez peu connu, c'est chasseur d'appart. C'est quoi un chasseur d'appart?
2: Alors, un chasseur d'appartement, c'est quelqu'un qui est vraiment 100% du côté de l'acquéreur, donc de l'acheteur. Contrairement à l'agent immobilier qui a des biens à vendre, nous, on n'a rien à vendre en tant que chasseur. On va vraiment faire une recherche personnalisée en fonction du besoin du client. Et donc, ça peut être pour sa résidence principale ou pour un investissement locatif.
20: C'est quoi l'objectif? C'est de trouver le meilleur bien?
2: Le meilleur bien au meilleur prix et de sécuriser la transaction. Donc, on va tout relire pour lui. Justement, on n'achète pas dans sa vie généralement 150 biens immobiliers, à part si on est juriste. Voilà. Mais sinon, généralement, voilà, les gens en achètent 2 ou 3 maximum. Ils achètent leur résidence principale et la revendent. Voilà. Donc, ce n'est pas quelque chose qu'ils ont l'habitude de faire. Moi, en revanche, toute la journée, je vois des appartements, j'en visite, mes clients en achètent. Donc, j'ai cette connaissance qu'eux n'ont pas, que je leur mets à disposition pour sécuriser leur achat.
20: Je vais rebondir là-dessus, Joris. Elle vient de dire que tu avais 150 appartements.
17: Pas très loin.
20: Non, pas très loin. J'ai l'impression que c'est surtout une question de gestion, en fait. J'ai l'impression que c'est surtout une question de stratégie et d'organisation, et que finalement, c'est plus accessible qu'on ne le croit, l'immobilier.
17: C'est ça. En fait, souvent, on voit qu'on n'a pas forcément d'expertise, d'expérience en immobilier. On voit ça un peu comme une montagne. Et puis, petit à petit, on rentre là-dedans. Souvent, on commence par quelque chose qui est simple, un premier appartement, un deuxième, puis un petit immeuble, etc. Et moi, de mon côté, j'ai la chance d'avoir travaillé sur des projets internationaux, multi-projets, etc. Donc, j'avais ce côté gestion de projet. J'ai essayé finalement de transposer sur l'immobilier en me disant, finalement, c'est comme un business. Demain, ben, tu travailles sur un premier projet, toi, une première émission, une deuxième saison, etc. Quand tu commences à diversifier, il faut que tu sois capable de simplifier au maximum ta façon de travailler. Et au final, au bout d'un moment, quand tu as plusieurs biens immobiliers, l'idée, c'est de se dire, ben, qu'est-ce qui me prend le plus de temps? Comment je pourrais y passer moins de temps? Je peux déléguer, je peux automatiser. Et derrière, ça te permet de pouvoir enchaîner d'autres projets derrière.
20: Alors moi, j'aimerais dédier cette émission à ma sœur, ma grande sœur qui adore l'immobilier, qui adore mettre les mains dans le cambouis et qui n'a pas encore réussi à passer le cap de l'achat, etc. Et je vais d'ailleurs parler de toi.
16: En immobilier, moi, j'aime bien dire que le temps, c'est de l'argent. Et en fait, plus elle attend, moins elle va réussir à s'enrichir et avoir cet effet boule de neige. Le premier pas, il est vertigineux. Enfin, et puis, que ce soit pour un nouveau job, un saut élastique, c'est pareil pour l'immobilier. Mais en fait, elle peut trouver soit des personnes qui vont l'accompagner pour assurer un peu ce premier pas. Elle peut soit se former pour monter en compétences, puis du coup se sentir plus à l'aise. Mais il y a quelque chose que moi je constate vraiment chez les femmes que j'accompagne, c'est qu'elles attendent d'avoir 100% des compétences avant de se lancer. Un avocat, je pense qu'il n'est pas éloquent avant d'avoir plaidé 20, 30, 50 fois. Un boulanger, il a besoin de faire 200 baguettes avant d'en faire une bonne. Et on ne peut pas tout connaître, tout cerner de l'immobilier avant de se lancer. Donc, j'ai pas grand-chose à lui dire à part go, parce que sinon, dans 10 ans, tu me reparleras de ta sœur et elle sera toujours en location.
17: Et ce que tu peux même lui conseiller, c'est commence simple. Le premier pas, c'est le plus difficile, entre guillemets, mais commence par un petit appartement, T2, autour de chez toi. Et go.
20: Est-ce qu'il faut mieux acheter sa résidence principale au départ ou plutôt investir dans un...
17: C'est un débat.
18: On découvre l'univers de l'immobilier. On ne sera pas forcément tous d'accord. Ensemble, chacun sa stratégie. J'avoue que moi, je suis plutôt team investissement locatif en premier. Parce que souvent, il y a plus de rationalité sur l'investissement locatif que sur la résidence principale. La résidence principale, on est souvent sur l'aspect émotionnel, on veut être proche de son travail, on ne veut pas forcément faire d'aussi bonnes affaires qu'on a l'habitude de faire nous en tant qu'experts immobiliers, où on l'achète vraiment pour pouvoir bénéficier de l'exonération sur la plus-value à la revente. Là, dans ce cas-là, souvent, la plupart des gens qui achètent une résidence principale perdent de l'argent. Donc, on leur conseille souvent d'acheter un investissement locatif en premier pour pouvoir mettre un locataire en place, que le locataire paye sa mensualité et du coup, qu'on vienne s'enrichir, quitte à payer un loyer à côté dans un premier temps. Mais en tout cas, moi, je suis plutôt team. On commence par l'investissement locatif.
17: C'est vraiment quelque chose, pour moi aussi, de personnel. La résidence principale, nous, dans les personnes qu'on accompagne, on demande vraiment s'il y a un vrai projet de vie derrière. Si c'est juste dire, je veux acheter ma résidence principale parce que je préfère plutôt que jeter de l'argent par les fenêtres, c'est vraiment un aspect financier, c'est rare qu'il y ait un vrai intérêt sur les 2-3 premières années. Par contre, se dire, ok, en fait, j'ai moi le besoin émotionnel, etc., de me sentir chez moi, ok, on va pouvoir aller dessus. Mais le plus important, en fait, dans chaque investissement qu'on fait, puisque la résidence principale est un investissement, c'est d'être sûr que ça ne va pas te bloquer pour le projet d'après. Ça, c'est le plus important. Je prends mon exemple perso. J'habitais à Paris. J'aurais pu très bien acheter ma résidence principale. Mais en fait, ça m'aurait bloqué après, derrière, en termes de taux d'endettement, en termes d'épargne disponible, etc., pour faire d'autres projets locatifs. Donc, j'ai plutôt choisi l'option d'aller investir
0: en province. Et finalement, avec la capacité de financement, d'endettement que j'avais, plutôt d'acheter un appart à Paris, j'ai acheté une dizaine, quinzaine d'appartements en province. Et finalement, les loyers des appartements en province me payaient mon loyer à Paris. Puisqu'en fait, l'excédent de trésorerie me permettait d'être logé à Paris.
1: On se rend compte quand même qu'on est sur aussi une notion d'attachement au bien, quoi.
0: Ouais.
1: Il y a vraiment un levier, un pan psychologique qui est super important. Ou est-ce qu'on le voit comme effectivement un levier financier, ou est-ce qu'on le voit comme une partie intégrante de sa vie, quoi, Maud?
16: Alors, c'est une très bonne question, et je pense que c'est ce qui bloque aussi beaucoup de gens dans le fait de pouvoir répéter des opérations. Nous, je sais qu'on voit... en fait, le plus dur pour moi, c'est de quitter sa première résidence principale, en fait, parce qu'on y est très attaché. Nous, aujourd'hui, on pense nos résidences principales, je disais, avec une casquette d'investisseuse. Donc, quand on achète nos résidences principales, on se dit, qu'est-ce que les gens vont rechercher dans 3, 4, 5 ans? On essaie d'être en avance sur la décoration. On fait que du sur-mesure pour partir. En fait, on vend des biens clés en main. Et l'idée, c'est de partir avec nos enfants, la vaisselle et les animaux et rien d'autre. Du coup, moins de charge mentale, une belle plus-value. Puis tout le monde est content, quoi.
1: Il y a un détachement par rapport au bien qui est super important.
2: Je dis souvent à mes clients qui achètent une résidence principale, ce n'est pas l'appartement de votre vie. Pensez que là, votre vie va évoluer, vous allez peut-être avoir des enfants, vous allez peut-être vous séparer malheureusement, des événements de vie qui font que vous allez déménager. Donc ce n'est pas l'appartement de votre vie. En revanche, ce qui est important, c'est de bien l'acheter pour pouvoir ensuite bien le revendre, effectivement, parce que tout se joue lors de l'achat, en fait. Si on a bien acheté, on peut bien revendre. Enfin, je pense que tout le monde est d'accord là-dessus.
16: Et pour rebondir par rapport à ce que tu dis, les femmes que j'accompagne, en tout cas qui veulent investir, c'est à peu près dans la même idée. Je leur dis, en fait, l'immobilier, il a différentes couleurs, il y a différents projets, différents intérêts, différents budgets. Et ça évolue au cours d'une vie. On ne va pas le faire le même projet quand on a 25 ans, que quand on a des enfants, que quand on a un héritage tout d'un coup de 50 000 euros. Donc, no stress, bien acheter, ça veut dire que tu pourras de toute façon bien revendre. Et au fil de ta vie, le but pour moi, c'est que l'immobilier rentre dans la vie des gens, qu'ils n'en ressortent jamais. Et puis les projets, ils seront très différents au fil des années, quoi.
1: Tu dis, Maud, on a appris aux femmes à épargner, pas à investir. On leur a appris à être prudentes, pas à prendre des risques.
16: Ouais, je le constate beaucoup. En fait, il y a vraiment une part de mindset qui est ultra bloquante dans la plupart des projets des femmes que j'accompagne. Peut-être tu le constates aussi.
0: Ouais.
16: Et en fait, je me rends compte que, comme je le disais tout à l'heure, elles attendent d'avoir 90% des compétences pour investir. Elles pensent qu'elles vont peut-être mettre en difficulté le budget d'une famille, etc. Alors qu'en fait, quand on désacralise un petit peu tout ça, on se rend compte que c'est pas plus compliqué que ça de se lancer, en fait. Mais les femmes que j'accompagne, moi, sont très prudentes. Et certaines repoussent leur projet d'investissement depuis plus de 10 ans. C'est pas rare.
1: Elles sont plus peureuses que les hommes?
16: Je sais pas si elles sont plus peureuses, mais elles prennent moins de risques. J'accompagne des femmes qui sont en couple et elles me disent, en fait, je me suis pas préoccupée de la question de nos investissements. Parce que moi, je gérais le quotidien, la vie de famille, etc. Donc, du coup, des fois, elles se retrouvent à des proportions assez inégales, en fait, dans l'investissement immobilier. Elles se retrouvent lésées au moment de la séparation. Et moi, l'idée, c'est de leur dire, prenez en main cette question des investissements. C'est aussi votre indépendance financière qui est en jeu. Faut que les femmes soient plus indépendantes par rapport aux questions d'argent.
1: Et qu'elles prennent en main ces questions-là et qu'elles laissent pas, effectivement, l'homme s'occuper de la question du patrimoine.
16: Exactement.
1: Joris.
0: On constate, nous aussi, dans ce côté femme, qu'elles sont beaucoup plus réfléchies et elles ont besoin, des fois, d'un peu tout contrôler avant de passer à l'action. Alors que côté homme, on va être un peu plus fonceur. Puis aussi, il ne faut pas se le cacher, dans l'immobilier, c'est beaucoup un domaine d'homme, notamment sur la partie de travaux, etc., qui peut un peu faire peur. C'est des gros montants aussi. On est sur 50, 100, 150 000 euros minimum sur des acquisitions. Et donc, elles aiment bien, je pense, rationaliser un petit peu tout ça avant de passer à l'action. Et c'est ce qui fait que, comme le disait Maud, on s'en rend compte aussi sur la partie des personnes qu'on accompagne. Il y a vraiment un côté mindset qui est hyper important de dire finalement, oui, c'est possible. Oui, je me sens capable de le faire. Je peux le faire. Et une fois qu'on a débloqué ça, on peut avancer.
1: Justement, Joris, comment est-ce qu'on en fait un business? C'est une question très simple pour ceux qui nous écoutent. Comment est-ce que je fais un business dans l'immobilier?
0: En fait, un business dans l'immobilier, c'est de se dire de piloter comme tu piloterais ton business, en mode je peux créer mes équipes, je pilote finalement par les chiffres, je fais des analyses qui sont rationnelles, et derrière, j'ai une stratégie. Court terme, moyen terme, long terme.
1: Mais c'est réservé à des profils de gens patients?
0: C'est des personnes qui vont comprendre, comme dans un business, que tu vas jamais tout maîtriser. Quand tu lances un business, tu vas pas maîtriser de suite le marketing, le sales, le personal branding, etc. Mais en fait, tu tentes ton premier client, ton deuxième client, petit à petit, t'apprends, retour d'expérience, tu t'améliores. En fait, l'immobilier, c'est pareil. Souvent, on a tendance à se comparer. Sur les réseaux sociaux, telle personne, il a 2 millions, 3 millions, tant de biens. Mais cette personne-là, elle a commencé peut-être par un appartement. un deuxième. Et pour moi, c'est vraiment désacraliser un petit peu tout ça.
20: Maxime ?
18: On peut en faire un business aussi. Alors, ça dépend à quelle échelle, mais en étant indépendant, en ayant son activité à côté, on peut évidemment, le soir, s'y mettre, commencer à regarder la partie investissement immobilier, se former, s'informer. C'est hyper important aujourd'hui, je trouve, de commencer par ces étapes-là. Et à côté, ça ne prend pas énormément de temps d'investir immobilier. On a l'impression que c'est des dizaines, des centaines d'heures par semaine. Mais si on a les bons process et que ce qu'on applique sur son business, on l'applique aussi sur sa recherche de biens d'investissement locatif, on arrive facilement à dégager du temps pour faire des visites, faire des offres d'achat. Et après, dans l'immobilier, on peut quand même quasiment tout déléguer avec des personnes de confiance, en s'informant bien sur tout ce qu'on peut faire. Mais les travaux, on n'est pas obligé de les faire soi-même. On peut les déléguer totalement à une personne qui va les faire pour nous. Évidemment, ça va impacter la rentabilité. Mais derrière, ça peut nous permettre de garder son temps sur la partie indépendance. J'aime bien dire qu'il vaut mieux faire que ne pas faire. Donc même si c'est mal fait, je trouve... bien faire quand même, hein, mais je trouve qu'on peut quand même arriver à faire certains projets.
20: Le mieux est l'ennemi du bien.
18: Exactement.
20: Mais du coup, c'est intéressant parce que on se rend compte, encore une fois, c'est une question de personnalité aussi, hein, parce que moi, j'ai des potes, ils ont aucun souci avec le fait d'acheter des ruines ou des trucs où ils sont là, ouais, investissement, ils ont leur Excel avec projection sur 100 ans, moi ça me dépasse. Vraiment, je me sens tellement un petit peu éloigné de tout ça. Autre moyen de gagner de l'argent avec l'immobilier, c'est de travailler dans l'immobilier. Je le disais, il y a beaucoup d'agents commerciaux, d'agents indépendants, il y a des réseaux qui se sont créés comme ça avec des agents qui cherchent des appartements. Toi, t'es chasseur d'appart. Combien ça rapporte d'être chasseur d'appart?
2: Alors ouais, l'immobilier, c'est un métier où en fait, il n'y a pas de barrière à l'entrée. Donc tout le monde, du jour au lendemain quasiment, peut devenir mandataire immobilier indépendant, soit du côté des vendeurs, soit comme moi, du côté des acheteurs. On peut très bien gagner sa vie, effectivement. L'année dernière, moi, je peux tout à fait te le dire, j'ai gagné 300 000 euros. C'est mon chiffre d'affaires perso. Donc, on peut très bien gagner sa vie. Maintenant, c'est un métier voilà, intense. Il faut se donner hein, quand même les moyens pour...
20: C'est quoi une journée type ?
2: Il n'y a pas de journée type. C'est ultra varié et c'est ça que moi, j'adore. C'est que tu as beaucoup de relations avec les clients, forcément, parce que c'est un accompagnement. Il y a beaucoup de visites aussi. Et puis, beaucoup de parties de relationnel. Travailler son réseau, donc aller voir des agences, trouver des vendeurs, des notaires.
20: Oui, il faut être présent sur le terrain, il faut être connu, reconnu
2: c'est ça,
20: pour être
2: ça.
20: Recommandé.
2: Exactement, c'est un métier de terrain et de relationnel.
20: Est-ce qu'il y a, moi quand j'ai préparé cette émission, on m'a dit « Attention Ludovic, il y a beaucoup de vendeurs de rêves dans l'immobilier, j'ai pas caché en plus que j'étais pas le premier expert, donc on m'a dit « Fais attention ». Qu'est-ce que vous en dites de ça, de tous ces vendeurs de formation et de... C'est vrai qu'on a vu beaucoup de publicité, « Devenez millionnaire en quelques minutes ». J'exagère.
2: C'est vrai.
0: Moi, qu'est-ce que t'attends, Ludo?
2: Moi, ce que j'ai du mal à comprendre quand je vois ça, c'est si vraiment tu vis de l'immobilier avec tes investissements, pourquoi t'as besoin de vendre des formations?
20: Très intéressant comme question.
16: Non, mais c'est une question à laquelle j'adore répondre, moi. Ouais. Puisque du coup, j'ai une formation, un accompagnement autour de l'immobilier. Et en fait, moi, ce qui me passionne avant même l'immobilier, c'est l'accompagnement. Parce que j'étais éducatrice spécialisée pendant 15 ans. Et ce que j'aime dire, c'est que si un jour j'ouvre une boulangerie, je sais que 6 mois après, j'apprendrai aux gens à faire du pain. Donc en fait, moi, j'ai ça
20: c'est
16: au fond de moi.
20: C'est la transmission.
16: Ouais, j'adore ça, l'éducabilité, la transmission, c'est des valeurs qui me portent. Et adjoindre ça à l'immobilier, qui est mon autre passion, ben moi, j'ai trouvé mon job de rêve, en fait.
0: Il y a vraiment ce côté de se dire, moi aussi, il y a quelques années, j'étais débutant, j'y connaissais rien, j'étais en train de me former sur des vidéos, etc. T'as envie de recréer ce schéma que t'aurais aimé trouver il y a 5-6 ans quand tu as démarré, qui t'aurait permis d'aller plus vite. Quand j'ai fondé Meraxa, c'était vraiment le but de me dire, je rencontre sur des événements des gens qui étaient un peu le moi il y a 3-4 ans, qui se posent les mêmes questions, les mêmes doutes, etc. Et qui peut-être vont passer par des chemins assez difficiles, parce que l'immobilier, comme on disait tout à l'heure, c'est quand même beaucoup d'argent, aussi bien en gains qu'en pertes. Et si je peux retransmettre toutes les erreurs que j'ai faites, toutes les pistes détournées par lesquelles je suis passé avant d'atteindre vraiment mes vrais objectifs. Moi, ce qu'on
20: kiffe. Oui, il faut dire les choses quand même, c'est aussi diversifier les revenus.
16: Ah, ouais, oui.
0: Diversifier les revenus.
20: C'est une stratégie business. C'est comme moi quand on va me proposer de donner des conseils sur la prise de parole en public. Ça diversifie tes revenus.
0: Et ça te crée un réseau. Ça te crée un réseau pour te dire.
20: En plus.
0: Aujourd'hui, personnellement, la plupart des projets que je fais en marchand de biens, donc achat-revente, sont apportés souvent par des réseaux de mes élèves, des élèves qu'on accompagne, même des artisans, etc. Donc en fait, tu déploies
17: finalement ton réseau aussi.
1: Par contre, on n'a pas répondu à cette question qu'il y a énormément effectivement de sites peu fréquentables.
2: Mais il y a quand même voilà beaucoup de vendeurs de rêves parce que moi j'ai beaucoup de clients quand même qui m'appellent, enfin de prospects, qui me disent bah voilà, je cherche un bien avec 10% de renta à Paris. Je sais que c'est possible parce qu'on me l'a dit dans ma formation sur YouTube.
17: On a les mêmes.
2: Typiquement, voilà, et on les a tous. On sait du coup qu'il y a des vendeurs de rêves, ça existe.
17: C'est des vendeurs de rêves.
2: Il faut trouver les bonnes formations.
17: Mais je trouve que il y a une importance entre guillemets à ce qu'ils soient là. Parce qu'ils font ce qu'on appelle, moi j'appelle du mass market, un niveau de conscience qui est assez bas. Et tous un peu qui, aujourd'hui, on trouve qui investissent dans l'IMO, ils sont tombés sur des vidéos comme ça, qui leur a mis une graine que c'est possible. Ok, il y a un chemin par lequel ils vendent et qui te donnent un peu l'appât du gain, mais ils te font comprendre qu'il y a un autre chemin que le salariat classique, que le chemin qui était tout tracé quand tes parents un peu t'ont donné. À partir de cette prise de conscience-là, après, ben, comme tu dis, Victorie, soit ils prennent des formations et au bout de 6 mois, 1 an, ils se rendent compte que c'était un peu
1: bancal.
17: Et soit sinon, ils se disent, bon, ok, maintenant je vais faire un benchmark aussi de tout ce qui existe en termes de formation, en termes de coaching, et je vais plutôt aller vers des gens auxquels je m'identifie, auxquels j'aime bien les valeurs et auxquels il y a ben, des vrais résultats. Et de pas hésiter, on peut aller taper sur Papers pour voir si la personne elle est vraiment propriétaire de biens immobiliers, etc. Donc, l'idée, c'est vraiment d'avoir une vraie analyse benchmark.
18: Peut-être un conseil que tu peux donner, qu'on peut donner aux indépendants, c'est de regarder ce dans quoi ils ont investi, les formateurs. Parce qu'il y a beaucoup de formateurs immobiliers, je pense que c'est ce dont tu veux parler aussi, qui n'ont pas investi dans l'immobilier et qui, du coup, enseignent quelque chose qu'ils n'ont pas réussi à faire. Donc, de voir qu'il y a certains formateurs, bah, comme Joris, par exemple, qui ont vraiment investi en immobilier et qui ont vraiment mis les mains dans le cambouis comme mode, par exemple, bah, ça permet de voir que c'est des personnes qui font vraiment et qui font faire après à leur communauté derrière, mais qui ont déjà passé plusieurs heures sur le terrain à réaliser ces opérations et ce qu'ils enseignent après derrière.
1: Ouais, donc c'est vérifier la déclaration de patrimoine avant de s'engager auprès d'un formateur. Mais c'est super intéressant parce que le meilleur moyen de s'assurer d'avoir un bon formateur, c'est de savoir si effectivement il sait de quoi il parle. Mmh. Il y a un autre aspect que j'ai découvert en préparant cet épisode, c'était le fait d'acheter ses locaux professionnels. Apparemment, c'est intéressant, Maxime.
18: Quand on est indépendant, pour moi, c'est la meilleure stratégie. Il faut même commencer par là avant de commencer par l'investissement locatif ou même la résidence principale. Quand tu es indépendant et que tu as tes locaux, les acheter, ça permet évidemment de sortir des normes du HCSF. C'est le Haut Conseil de stabilité financière qui met des règles en place sur le financement. Le fait de sortir de ces règles-là, ça permet d'avoir un endettement qui, des fois, est un peu supérieur au fameux 35% du taux d'endettement que l'on applique. Et au moins, on est son propre locataire. Sa société commerciale ou sa société en auto-entreprise est son propre locataire de son propre bien. On fait beaucoup plus de choses, on s'enrichit. Et quand on termine son activité en tant qu'indépendant, on a du patrimoine net de dette où on peut remettre un indépendant dedans et gagner de l'argent en manière passive tous les mois.
1: Le fait d'acheter ses locaux, c'est un peu la base en fait.
18: Oui, pour moi ça l'est. Après, ça dépend évidemment des secteurs. Si t'as tes locaux qui sont en plein Paris et que t'as pas la capacité d'endettement d'acheter à Paris, etc., vaut mieux pas s'excentrer ou acheter une activité qui est beaucoup moins commerciale pour juste être propriétaire. Par contre, si tu peux mêler les deux, autant un investissement locatif et une commercialité importante qui répond à tous tes besoins en tant qu'indépendant, pour moi, c'est la base en tant qu'indépendant. Ouais.
1: Finalement, quand on vous écoute, on se dit qu'être riche est beaucoup plus accessible qu'on ne l'imagine.
16: Alors, moi, c'est surtout que j'ai longtemps voulu, comme beaucoup de gens, gagner de l'argent et je pensais que ce ne serait pas possible de par mon statut de travailleur social. Et en fait, en redéfinissant ma vision de la richesse, je me suis rendu compte que c'était plus accessible qu'on ne le pense. Et qu'être riche, c'est pas avoir une Porsche garée devant chez soi ou avoir une maison avec un spa et un jacuzzi. C'est avoir du temps pour soi, prendre soin de sa santé physique et mentale, pouvoir être dispo pour ses enfants si on en a besoin. C'est avoir peut-être les petits 200 euros qui nous manquent en fin de mois pour se faire le resto qu'on pouvait pas se payer. Et en fait, quand on revient à des fondamentaux moins extravagants, on se rend compte qu'à partir du premier rachat IMO, on peut avoir une vie plus riche.
1: Où est-ce qu'on met le mot richesse et il est au-delà de l'argent, en fait, il est dans la qualité de vie.
16: Ouais, le temps, c'est la plus grande des richesses, c'est exactement ça, quoi.
17: C'est le temps et on revient à ce qu'on disait tout à l'heure, quand t'as ton business et que t'es finalement un peu dépendant de ton business financièrement, ce que tu vas sacrifier, souvent, c'est le temps de qualité, passer en famille, passer avec des amis, etc. Je pense que tous les indépendants qui ont lancé leur business sur les 2-3 premières années ont conscience de ça. Et en fait, l'immobilier, l'intérêt, c'est qu'à un moment donné, ça va devenir quasiment passif, ça va tourner un petit peu tout seul et ça permet vraiment de pouvoir récupérer du temps de qualité
0: et l'attribuer où on veut, sur des projets passion, sur des projets, il n'y a pas forcément une vision financière. Moi, j'aime bien dire que quand j'ai fondé Meraxia, ce qui m'a permis d'aller aussi vite, c'est que j'avais pas de pression financière. Sachant que l'immobilier tourne derrière, tu te dis, ben finalement, mon business, je peux prendre des décisions qui sont pas sur le financier, mais plutôt sur le cœur, sur les valeurs, même si je gagne moins d'argent sur le court terme, parce que, en fait, je sais que j'ai une sécurité un petit peu derrière. Et finalement, t'as aussi plus de temps pour aller le développer et l'immobilier permet vraiment ça.
20: On entend beaucoup qu'il faut 3 bilans pour pouvoir acheter son premier logement quand on est indépendant. Est-ce que c'est le cas?
0: J'aimerais te donner juste un exemple. Un couple d'élèves qui a un business digital. Donc déjà, côté bancaire, c'est assez compliqué de faire comprendre ce que c'est un business digital. Sur les voyages, un peu plus compliqué, ils travaillent à l'étranger, en France. Ils ont créé leur business en France, leur société, en février 2025. Ils commencent l'accompagnement en septembre. 4-5 mois plus tard, ils sont financés un premier immeuble. Ils n'avaient même pas un premier bilan. Or, je ne dis pas que ce cas-là est faisable pour tout le monde, etc. Mais c'est possible. C'est possible dans le sens où l'important quand on est indépendant auprès des banques, c'est qu'on a souvent accès à des conseillers qui sont professionnels et qui comprennent un petit peu ce que c'est l'entrepreneuriat. Donc en fait, on va vraiment avoir une posture entrepreneur de l'immobilier, faire comprendre qu'on crée aussi sa sécurité grâce à l'immobilier, que c'est complémentaire par rapport à son business. Et souvent, à ce moment-là, les banques, elles regardent plus trop les chiffres de taux d'endettement, de bilan. Elles vont se dire, la personne que j'ai en face de moi, est-ce qu'elle est capable de gérer son projet immobilier? Est-ce que c'est cohérent? C'est un peu comme dans « Qui veut être mon associé ?» Tu fais un pitch, en fait, et derrière, tu te dis, OK, la banque, elle va plutôt financer la personne que le projet. Et en amenant ça, en fait, on se rend compte que les 3 ans de bilan, c'est un peu cette fausse croyance qui te dit, bah, j'attends d'avoir mes 3 ans avant de me lancer. Puis après, j'attends d'avoir 15 000 euros avant de me lancer. Puis après, j'attends de, ah non, là, j'ai peut-être trop payé d'impôts, etc.
20: Le message, c'est oser aller voir votre banquier.
0: Toujours. En fait, l'idée, c'est d'oser aller le voir, même si on n'a pas trouvé le projet, mais au moins pour expliquer pourquoi on veut faire ça. Qu'est-ce qu'on a comme avantage à le faire sur le court terme, moyen terme? Et de trouver surtout un partenaire qui comprenne le profil et qui après est prêt à nous suivre sur plusieurs projets derrière.
20: Ça a l'air hyper intéressant, tout ce que j'entends sur l'immobilier, mais est-ce que c'est risqué?
16: Alors, si on veut pas prendre de risques dans la vie, on reste chez soi. Moi, j'aime bien prendre l'exemple de la pyramide de Maslow. Je sais pas si vous connaissez, les besoins fondamentaux. Tout en bas de la pyramide, c'est manger, boire, dormir, respirer. Et juste au-dessus, c'est le besoin d'être en sécurité. Donc, c'est avoir accès aux soins et avoir un toit au-dessus de la tête. Donc en fait, tout de suite, on touche à l'immobilier, on touche à la pierre. Donc investir en immo, c'est aussi investir sur un besoin finalement qui est fondamental. On ne parle pas de la volatilité des crypto-monnaies ou des choses comme ça. Pour moi, c'est oui, investir en immobilier, c'est quelque chose de sûr.
20: J'aimerais qu'on prenne un exemple très concret en partant des revenus d'indépendants. Par exemple, si j'arrive à mettre 10 000 euros de côté par an.
0: Tu arrives à mettre 10 000 euros de côté par an, la banque va te prêter les 90% qui restent, donc tu peux lever 100 000 euros en termes d'emprunt bancaire. Ces 100 000 euros, tu vas pouvoir acheter très facilement un appartement. Je prends un exemple, un T2 de 30-40 mètres carrés dans une ville qui est jusqu'à 2-3 000 euros du mètre carré maximum. Ça te permet d'avoir ce qu'on appelle de l'autofinancement où les charges se couvrent. Et ça, finalement, si t'es 10 000 euros, t'arrives à les mettre de côté tous les ans, cette opération, tu peux la dupliquer tous les ans. Et au bout de 10 ans, tu vas avoir un patrimoine, on va dire, acquis de 1 million avec 100 000 euros d'épargne. Et surtout, ce qui est intéressant, c'est que si tu investis dans un secteur qui prend 3-4% à l'année, au bout de 10 ans, sur le 1 million que tu as acheté, il va valoir 1 320 000. Il va te rester à peu près que 550 000 euros à rembourser.
20: On sent l'amour des chiffres dans les yeux de Joris.
0: Et donc, tu as créé un patrimoine net de 700 000 euros.
20: C'est concret, c'est factuel et c'est accessible et c'est à la portée de tous. Et c'est bien le signe que ce soit pour en faire un business. Et d'ailleurs, j'ai l'impression qu'on peut assez rapidement en faire un business.
0: On peut.
20: Ou que ce soit pour sécuriser ses revenus, c'est hyper intéressant, ou encore travailler dans l'immobilier. Victory, qu'est-ce qui t'anime dans ton métier? Qu'est-ce qui te plaît en fait dans l'immobilier?
4: Moi, c'est vraiment l'accompagnement du client dans son projet de vie. En fait, je suis tombée dans ce métier parce que j'ai voulu acheter ma résidence principale le plus tôt possible parce que je me disais, l'immobilier, c'est le placement le plus intéressant. Et à cette époque-là, je suis passée par un chasseur. Donc, j'ai découvert le métier en même temps. Et ça y est, une fois que j'étais tombée dedans, j'étais dans la marmite. Ça m'a tellement passionnée que j'ai voulu répliquer ça en accompagnant moi-même
2: d'autres personnes à passer le pas.
6: Et aujourd'hui, tu fais 300 000 euros par an, donc c'est une activité qui est porteuse, mais qui nécessite quand même, à mon avis, d'avoir une sacrée énergie.
2: Beaucoup d'énergie, mais malgré tout, on a beaucoup de temps à côté. Enfin, moi, je pars en vacances à chaque vacances scolaires, tu vois. Je m'occupe de mes enfants.
6: Oui, il y a aussi une vraie liberté du temps.
2: L'immobilier donne une vraie liberté, que tu sois investisseur ou que tu aies ton métier dans l'immobilier. Pour moi, c'est ça le plus beau dans l'immobilier, c'est que ça t'offre la liberté.
6: Un dernier mot pour finir, un conseil, un message pour finir cet épisode, Joris.
0: Moi, j'aime bien dire que le business concret n'est pas forcément quelque chose qui va être stable dans le temps. Et donc, pour moi, l'immobilier, que ça soit sa résidence principale ou un investissement locatif, doit être vraiment prioritaire pour chaque personne, pour vraiment sécuriser son avenir.
6: Victory.
2: Une question qui revient souvent, c'est est-ce que c'est le bon moment pour acheter ? Et donc, ce que je réponds toujours aux gens qui me demandent ça, c'est le meilleur moment, en fait, c'était hier. Faites, et c'est mieux que ne pas faire.
6: Oui, en résumé, le temps, c'est de l'argent.
2: Exactement.
6: Maud ?
16: Oui, pour terminer, moi, j'ai envie d'inspirer un petit peu les femmes, puisque c'est elles que j'accompagne, en tout cas avec les filles Rénov, c'est de leur dire que nous, on est partis du SMIC il y a 10 ans. Aujourd'hui, on a réussi à se créer un patrimoine qui est proche du million d'euros en faisant ça à côté de notre job. Donc, c'est possible, même en partant de zéro et même en étant au SMIC. Donc, les femmes qui ont peur, c'est OK, on ne pourra pas faire totalement extinction des peurs, mais c'est faites-le en ayant peur parce que vous pouvez vraiment vous créer une vie plus riche. Mais on l'a vu tout à l'heure, la richesse, ce n'est pas forcément avoir une Porsche devant sa maison. Une vie plus chouette et plus à votre image grâce à l'immobilier. Donc, il n'y a aucune raison pour moi de ne pas se lancer.
6: Et ne laissez pas seulement vos maris s'y intéresser et décider de toutes ces questions.
16: Quelque chose que j'aime bien dire, c'est regardez à quel pourcentage vous avez acheté votre résidence principale avec votre conjoint. Parce que souvent, il y a des femmes qui sont surprises. Elles se rendent compte qu'elles ont acheté à 60-40 sous prétexte qu'elles ont des revenus inférieurs. Sauf que souvent, elles ont des revenus inférieurs parce qu'elles sont mises à temps partiel pour s'occuper des enfants. Donc, c'est un travail domestique qui n'est absolument pas valorisé. Et elles se retrouvent beaucoup plus précarisées que leur conjoint au moment d'une séparation. Alors qu'en soi, il n'y a aucune raison qu'elle le soit. Donc, intéressez-vous à ce qui se passe chez le notaire, mesdames.
6: Hyper puissant, ce que tu dis là. Vraiment, c'est hyper intéressant. Maxime.
18: Pour finir et pour clôturer là sur cet épisode-là, on investit des jeunes. Je suis jeune. Moi, j'ai commencé à investir dans l'immobilier. J'avais 18 ans. Donc, c'est possible d'investir quand on est jeune. Quand j'ai commencé à investir, c'était pour une seule chose. C'est parce que je me disais qu'on n'aurait pas de retraite plus tard. Et plus on avance, plus j'ai l'impression que le système de retraite est de moins en moins intéressant, de moins en moins lucratif. Et surtout pour les indépendants. Le message, je pense, à leur faire passer, c'est d'investir dans l'immobilier pour garantir leur retraite.
0: Tu crées ta propre sécurité, ta propre retraite. Et l'important, c'est vraiment d'avoir cette vision long terme où tu te dis, je commence maintenant, même si je commande pas super bien le meilleur des projets. Mais on le disait tout à l'heure, fait vaut mieux que parfait. Et en fait, à une vision 10 ans, 15 ans, même 20 ans, même si aujourd'hui on peut être jeune, on pense pas tout de suite à la retraite. Est-ce que tu as envie de travailler pendant 40, 45 ans et d'être dépendant de ça ?
6: En tout cas, on l'aura bien entendu dans cet épisode, c'est que c'est possible, c'est que c'est accessible et que c'est un bon moyen pour sécuriser l'avenir et pourquoi pas pour en faire un métier même. Merci à tous les quatre d'avoir participé à cet épisode du podcast des indépendants. Quant à nous, on se retrouve un jeudi sur deux avec un nouvel épisode sur BFM Business, bien sûr. À bientôt.
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8: Il est 6h15 sur BFM Business et sur RMC Life. Le pitch ce matin, c'est avec Axel Bonaldo. Venez nous rejoindre en plateau. Axel, vous êtes le cofondateur d'Alpha Yoda. Une minute pour pitcher et on débrief.
9: 25% de la valeur d'une entreprise provient de sa réputation. Et lorsque celle-ci est entachée à travers des scandales, des controverses, cela a de lourds impacts financiers pour l'entreprise elle-même, mais également pour ses propres investisseurs. Une étude récente a démontré du Financial Times qu'en 4 ans, les investisseurs nord-américains avaient perdu 534 milliards de dollars à cause de risques de réputation non gérés dans leur portefeuille d'investissement. Et c'est exactement à cette problématique aujourd'hui à laquelle on s'adresse avec Alpha Yoda. Alpha Yoda, on est la première fintech française à avoir développé une technologie souveraine permettant de détecter en temps réel et de quantifier les impacts financiers du risque de réputation. Et nous aidons ainsi les institutions financières à travers le monde à mieux se protéger du risque en passant d'une logique réactive à une logique proactive du risque de réputation, leur permettant de mieux gérer le risque, mieux améliorer leur rendement et la durabilité dans leur portfolio d'investissement. Alpha Yoda, on a moins d'un an aujourd'hui et on a déjà été sélectionné par Magazine Challenge dans son classement du top 100 des startups françaises dans lesquelles investir. En 2026.
8: Alors c'est super intéressant, mais vous faites comment? Parce que vous avez regardé dans les portefeuilles, est-ce qu'il potentiellement va pouvoir monter? C'est-à-dire qu'un risque réputationnel, c'est difficilement quantifiable et surtout pas à l'avance, avant même que le problème arrive.
9: Alors en effet, vous avez raison. L'idée aujourd'hui, c'est de regarder comment est-ce que le risque réputationnel arrive. Il arrive à chaque fois par ce qu'on appelle un scandale ou dans le secteur financier, une controverse. Ces controverses-là arrivent à travers des articles de médias, de presse, et c'est littéralement ce qu'on fait. En trois étapes, concrètement, la première, c'est qu'on va se plus de 5 millions de sources à travers le monde, médias internationaux, locaux, nationaux, sources de données juridiques, légales.

0: exemple très concret, le Dieselgate ou Cambridge Analytica au moment Facebook, où effectivement il y a des articles de presse qui sortent. Au moment où les articles de presse sortent, c'est à ce moment-là que vous pouvez les détecter. Mais je veux dire, le scandale, il est déjà là, et le risque réputationnel, il fait déjà son effet sans même que vous n'ayez pu agir.
1: Alors, en effet, vous avez raison. Et c'est aujourd'hui ce qui se passe, et c'est la problématique à laquelle sont confrontées les institutions financières. C'est d'être dans une logique réactive. Nous, ce qu'on leur permet de faire, c'est de passer d'une logique réactive à une logique anticipative, proactive. Comment on le fait concrètement ? Déjà, en monitorant plus de 5 millions de sources de news à travers le monde, pas que des news internationales, mais également régionales et locales, les blogs, les médias sociaux, les forums, les sites web d'ONG, qui sont bien souvent les premiers lanceurs d'alerte sur cette typologie de sujet, on est en mesure de détecter des signaux faibles et de déjà de fournir cette information à nos clients, institutions financières, sur de potentiels risques réputationnels qui vont grossir. Parce que ce qu'il faut comprendre, c'est qu'un risque de réputation, il éclate pas du jour au lendemain. Il y a souvent des signaux faibles qu'aujourd'hui on est capable de détecter et ensuite va grossir dans le temps. Et les impacts financiers, ce qui est intéressant, c'est des études scientifiques qui ont été démontrées par notamment le MIT, que ce risque de réputation, lorsqu'il a un caractère inattendu, eh bien, il a des proportions très faibles au début, mais elles augmentent et les conséquences financières augmentent dans les deux mois qui suivent l'apparition dans les médias.
2: Et votre but, c'est pas de faire changer les boîtes, parce que c'est pas eux vos clients. Vous vendez pas directement à Total Energy, vous vendez aux boîtes d'analyse financière. Donc l'objectif, c'est de pouvoir vendre en fait sur le marché quand le titre est encore haut. C'est eux vos clients, c'est les boîtes d'analyse financière.
1: Nous, nos clients sont les institutions financières de toutes sortes, que ce soit des banques, des assurances, des sociétés de gestion, des fonds private equity également. Et concrètement, ce qu'on leur fournit, c'est un outil d'aide à la décision. On leur donne les bonnes informations au bon moment pour que eux, in fine, prennent des décisions d'investissement. Pas forcément. Bah. Ça peut être des logiques d'engagement actionnarial. Ça peut être un arbitrage de décision d'investissement, ça peut être une décision ou non d'investissement. Donc les use cases, en fait, les décisions qui sont in fine prises par nos clients, les institutions financières, c'est pas notre sort. Nous, on fournit la bonne information pour que eux, en fonction de leur politique d'investissement, prennent la bonne décision.
0: C'est hyper intéressant, mais du coup, c'est vrai qu'on a du mal à comprendre comment vous arrivez à finalement à prévoir l'imprévisible, parce que c'est un petit peu ça. Et est-ce que vous pouvez, si on est très très concret, nous donner un exemple d'une entreprise qui aurait dû voir arriver une crise réputationnelle ou qui l'a vu arriver grâce à vos outils ?
1: Aujourd'hui, j'ai un exemple concret à vous donner. Est-ce que vous vous rappelez du livre Les Fossoyeurs sur le groupe Orpea, le sujet de maltraitance des personnes âgées dans les réseaux de maisons de retraite? Eh bien, aujourd'hui, nous, notre solution, on a été capable de détecter, on n'existait pas à l'époque, mais aujourd'hui, avec du backtrack, on a été capable de détecter des signaux faibles, parlant déjà de manière assez conséquente, volumineuse et répétée, ces sujets de maltraitance de personnes âgées. Donc, cette information, on aurait pu la fournir aux investisseurs avant que le livre Les Fossoyeurs paraisse dans les médias. Et c'est à ce moment-là que le risque réputationnel a vraiment éclaté et a eu ses conséquences financières qu'on connaît tous.
2: Vous avez regardé sur Total Energy pourquoi l'action résistait aux polémiques. Il y a eu beaucoup de controverses ESG, 150 en 4 ans, ça n'a pas d'impact sur le titre. Pourquoi ? Vous avez regardé ?
1: En effet, on a creusé parce que lorsqu'on a mené plus de 12 mois d'enquête terrain auprès d'une soixantaine d'institutions financières, souvent le contre-exemple qu'on nous donnait, qui était intéressant, c'était celui de Total Energy, où on nous disait regardez, Total Energy impliqué dans beaucoup de controverses de différentes catégories environnementales, sociale ou liée à la gouvernance, mais le cours de l'action ne bouge pas. Donc, chose intéressante. On a décidé donc de creuser avec 5 ans d'historique de data pourquoi est-ce que la valeur de l'action ne bougeait pas. Et ce qu'on a constaté, et ça a été corroboré par des analyses académiques sur le sujet, une controverse, lorsqu'elle a un caractère attendu, il n'y a pas forcément de conséquences financières sur la valeur de l'action. Ça, c'est une étude qui a été démontrée. Et donc, c'est souvent le caractère inattendu d'un événement qui fait bouger la valeur de l'action.
2: Mais c'est quoi ? C'est qu'on se dit, c'est évident que Total Energy a des controverses ESG.
1: C'est déjà intégré par les institutions financières qui investissent dans Total Energy. C'est déjà intégré dans leur analyse du risque. Par contre, ce qui est intéressant de noter dans la dernière étude de cas qu'on a publiée sur Total Energy, merci d'en parler, c'est que les impacts financiers de son risque de réputation n'est pas au niveau de la valeur de l'action, mais autre part. Par exemple, ce qu'on appelle le cost of equity, le coût d'accès, le coût des fonds propres. Eh bien, on a constaté, grâce à nos données, que ce coût des fonds propres de Total Energy augmente de 1,3% à cause de ce risque de réputation. Et ça, pour une institution financière, c'est extrêmement important de le savoir, puisque ça leur permet, in fine, de mieux comprendre quel est le rendement à attendre d'un groupe comme Total Energy pour compenser ce risque.
3: Il est 8h12 sur BFM Business et sur RMC Live, la matinale de l'économie qui continue depuis Eurosatory à Villepinte avec nos invités. On est avec Serge Vimbert. Bonjour, président de Vimbert Capital Partners. En face de vous, Emmanuel Levaché. Bonjour, directeur général d'Arcus, président du J4. Et Adeline Lemaire, bonjour, vous êtes directrice exécutive fonds de fonds à BPI France. On va parler financement ensemble, on va évidemment parler souveraineté, évolution des commandes. On entend tout à l'heure, il y a quelques instants, Jean-Paul Alary dire que son carnet de commandes était archi

0: archi plein. Emmanuel Levacher, c'est comme ça dans toute la filière. Le problème, c'est pas les commandes, c'est délivrer.
1: Certes, les commandes sont là. Et l'ensemble de l'industrie, d'ailleurs, on peut le sentir en fait en parcourant les allées du salon Eurosatory et en pleine effervescence. Le salon, d'ailleurs, bat des records. Hein, c'est vraiment plus de 2600 exposants. Donc, c'est vraiment un salon record qui, d'ailleurs, est le plus gros salon mondial hein, de l'industrie de l'armement terrestre et aéroterrestre. Donc, effectivement, ça illustre bien le fait que le secteur est en plein boom, porté par, bien sûr, la hausse de la conflictualité. Actualité est portée par la nécessité de réarmer partout en Europe et dans le monde.
0: Serge Wimbert, on se voit régulièrement, on fait des points sur l'économie de guerre. Au fur et à mesure de ces quatre dernières années de guerre en Ukraine, vous nous avez dit à un moment donné les commandes publiques n'étaient pas là, le financement n'était pas là, on avait du mal à augmenter les cadences. Aujourd'hui, on en est où? C'est quoi votre analyse?
2: Effectivement, il y a une montée en puissance qui est claire. Les commandes sont là. Les crédits de paiement, parfois, ont un peu de retard. Il y avait, je crois, environ 10 milliards d'euros de crédits de paiement en retard à la fin décembre 25.
0: Oui.
2: Mais globalement, la filière est quand même sous tension capacitaire, notamment. Il faut se rappeler que ces chaînes de fabrication sont des chaînes assez longues, avec beaucoup de participants. Et donc, ce sont des chaînes qui sont assez faibles, en réalité, dès lors que toutes les sociétés n'ont pas augmenté leur capacité elles-mêmes. Donc un des travaux que nous avons à faire comme investisseurs, c'est d'aider ces entreprises, petites et moyennes, à monter en puissance et à développer leurs capacités.
0: Le tissu industriel est encore faible, c'est-à-dire que ça reste quand même un tissu de PME et d'ETI relativement fragile.
2: Je ne dirais pas tant fragile que ayant quand même des difficultés à monter en puissance, parce que ça veut dire des investissements. Ça veut dire des stocks et des investissements. Et donc, elles ont besoin de financements complémentaires. Et quand elles n'ont pas le niveau de profitabilité qui leur permet de faire ça, naturellement, elles ont besoin de s'appuyer sur des financements externes.
0: Alors, des financements externes. Alors, il y a des fonds private equity, il y a la bourse, KNDS va aller en bourse, il y a BPI France qui a lancé des fonds pour les particuliers. Est-ce que le premier bilan qu'on peut en faire, les particuliers ont répondu à l'appel? C'est un placement qui les intéresse, Adeline Lemaire?
3: Oui, Laure, merci beaucoup. Absolument, c'est un placement qui les intéresse, puisque je peux vous dire aujourd'hui, ce matin, oui. Et c'est la première fois qu'on le dit, que 8 mois après le lancement du fonds BPI France Défense, la collecte dépasse les 100 millions d'euros. Donc c'est une première étape qui montre l'intérêt des Français. C'est un record en termes de nombre d'investisseurs. Nous avons 10 000 investisseurs, personnes physiques, qui ont investi dans ce fonds depuis le 14 octobre, depuis son lancement. Et c'est notamment via notre plateforme d'investissement direct, aussi un record avec 32 millions d'euros collectés. Donc ça, c'est vraiment un marqueur pour nous de l'intérêt des Français. C'est encore le début.
0: Mais la cible, c'était 450 millions, si je me souviens bien.
3: La cible, in fine, c'est 450 millions, avec un premier palier à 300.
0: Ouais.
3: Donc on est vraiment tout à fait en ligne et même un petit peu en avance sur le rythme de collecte, puisque c'est vraiment au fil de l'eau et sur plusieurs années que ces 300 puis 450 seront atteints.
0: Avec des investisseurs institutionnels qui prennent le relais, ou là c'est que de la collecte particulière, ce dont vous nous parlez?
3: Là c'est que de la collecte auprès des particuliers, mais ensuite ces montants sont investis soit directement par les équipes de BPI France, qui dans la plupart des cas co-investissent avec des fonds privés, vraiment en levier sur l'écosystème de sociétés de gestion privée, et puis via des fonds d'investissement, c'est-à-dire que le fonds BPI France Défense, souscrit par des particuliers, peut aussi investir dans des fonds spécialisés dans la défense ou qui investissent dans la défense dans le cadre d'un portefeuille plus large. Et à leur tour, ces fonds investiront dans un portefeuille. C'est ce qui nous permet de penser qu'au bout de 5 ans, c'est un portefeuille de 500 entreprises qui aura été constitué.
0: Emmanuel Levacher, vous allez me dire, on a besoin de tout en fait. On a besoin de la BPI, du private equity, de la bourse. Est-ce qu'on est sous-capitalisé aujourd'hui dans l'armement, ou quand même on a changé de monde?
1: Oui, je pense qu'on est en train de changer de monde, mais effectivement, comme il était dit, la chaîne d'approvisionnement est encore fragile. Et c'est effectivement la montée en puissance de l'ensemble de la chaîne qui est nécessaire pour pouvoir monter en capacité sur l'ensemble, évidemment, du secteur. Donc, la relative fragilité, en fait, des supply chains doit être traitée, accompagnée. C'est d'ailleurs un des rôles du JICAT, hein, d'accompagner ses membres pour les faire monter en puissance. Il y a 500 entreprises, d'ailleurs, c'est le même même chiffre, 500 entreprises membres du GICAD, donc on les coach pour les faire monter en puissance.
0: Avec des banques qui, même si elles disent qu'elles ont toujours été présentes auprès du secteur de la défense, disent que parfois si elles ne financent pas, c'est parce qu'il y a des difficultés de trésorerie avec des entreprises qui sont vraiment petites, parfois familiales. Là, qu'est-ce que vous dites? Il faut faire en sorte qu'on se mette à plusieurs, il faut des rachats, il faut de la consolidation dans le secteur de l'armement?
1: Oui, alors il y a certainement plusieurs facteurs qui peuvent freiner en fait le financement. Bon, il y avait une réticence vis-à-vis de la défense, mais je pense que ça c'est derrière nous. Oui. Il y a évidemment la qualité intrinsèque des entreprises en question. Donc certaines sont dans des crises de croissance, des crises de succession, mais un peu comme à l'image de l'ensemble de l'industrie française. Donc je dirais que ça c'est à traiter au cas par cas. Mais effectivement. Consolidation peut-être, accompagnement aussi dans les successions, donc autant de moyens en fait pour rendre plus visible, plus crédible et plus attractif en fait ces entreprises auprès de leurs financeurs.
0: Il y a 500 000 entreprises à reprendre, bon, tout secteur confondu, d'ici 10 ans, donc évidemment il y en a là-dedans dans l'armement. Serge Wimbert, ça fait longtemps que vous êtes actif dans la défense, vous allez lancer un nouveau fonds là?
2: Oui, nous allons lancer un nouveau fonds. Le premier fonds fait à peu près 280 millions d'euros.
0: Ouais.
2: Nous allons nous adresser là à des entreprises plus petites qui font 2 à 3 millions de résultats d'exploitation. Et nous essayons de lever un fonds, non ça cette semaine, un fonds destiné à ces entreprises qui sera compris entre 100 et 120 millions d'euros.
0: Donc là, 2 millions, on est vraiment sur le petit acteur là.
2: Sur le bas du spectre, ouais. Encore qu'il y ait des entreprises encore plus petites et qui sont non moins utiles. Donc il y a là énormément d'opportunités. C'est des entreprises de bonne qualité, simplement elles sont petites. Et donc là, je pense que la thèse de la consolidation, de l'agrégation de ces sociétés est extrêmement intéressante. Parce que, de manière générale, on a besoin de sous-traitants solides, forts. Parce que aujourd'hui, on est dans une phase d'expansion. Ça n'est pas toujours le cas. Et il faut donc avoir une certaine taille pour résister aux aléas, pour notamment pouvoir développer aussi une activité duale. Donc, tout ce qui permet de consolider la taille de ces entreprises, à mon avis, est extrêmement important. Sans parler même de la thématique beaucoup plus générale, consistant à renforcer les sous-traitants dans l'ensemble de l'industrie européenne.
0: Oui, alors justement, ce sujet européen dont on a largement parlé depuis le début de la matinale, avec ce pavé dans la mare qui a été jeté par Tom Enders quand même hier dans le Handelsblatt. Je rappelle, Tom Enders, allemand, dans un journal allemand, qui aujourd'hui, il était l'ancien patron d'Airbus, il est aujourd'hui chez KNDS. Il dit, on fait moins confiance aux Français qu'aux Chinois. Ça interpelle quand même, c'est-à-dire qu'il y a un problème de confiance vis-à-vis de la propriété intellectuelle, vis-à-vis du commandement. Comment vous recevez ça, Serge Wimbert?
2: Bon, d'abord, je crois qu'il y a dans tous les pays un sentiment national assez fort et quand on a des grands acteurs internationaux en matière de défense, il est assez naturel qu'on essaye de les préserver et c'est un réflexe qui existe, à mon sens.
0: Mais on ne peut pas travailler ensemble sans se détruire.
2: Non, pas du tout. Je pense qu'il y a des exemples d'ailleurs de coopération, même s'ils ont été très difficiles à mettre en place. Airbus est un très bel exemple, MBDA est en état. Mais dans l'histoire franco-allemande, il y a quand même il n'y a pas que le SCAF. Il y a eu la difficulté du programme Eurodrone, dans lequel la France n'est pas extraordinairement enthousiaste désormais, puisque c'est un projet qui est assez ancien et qui correspond sans doute pas aux besoins des armées actuelles. Il y a MGCS qui est un projet qui est un char avec un mélange de plateformes françaises et de tourelles ou d'équipements allemands qui a pris 10 ans de retard. Donc on n'a pas un historique récent dans la coopération franco-allemande extraordinaire.
0: Donc on apprend en fait.
2: Je pense que malheureusement il y a ce paradoxe, c'est que la montée des dépenses nationales fait que les joueurs nationaux trouvent dans leurs budgets nationaux de quoi répondre à leurs ambitions. Et donc toute la théorie de l'européanisation, en tout cas des rapprochements entre les entreprises européennes, est un peu mis à mal par la montée des budgets. Évidemment, si chacun a dans son pays de quoi satisfaire ses ambitions,
0: ils cherchent moins la coopération.
2: Et bien sûr. Et alors, dans le cas de l'Allemagne, il y a un phénomène très particulier. Dans l'année prochaine, le budget allemand de la défense sera le double du budget français. Donc, il y a énormément de moyens, et évidemment, énormément de candidats en Allemagne pour récupérer la plus large partie de ce budget.
0: Vous avez l'impression, Emmanuel Levaché, que les Allemands se disent qu'ils n'ont pas besoin de nous?
1: Je ne sais pas si on peut dire ça. En tout cas, pour revenir en général, hein, sur le principe de la coopération, je pense qu'il reste tout à fait pertinent et nécessaire au niveau européen. On n'est pas obligé d'être toujours dans un face-à-face avec les Allemands ou avec d'autres. Le bilatéral a ses vertus, mais on peut aussi aller dans des coopérations plus larges. D'ailleurs, alors c'est des mécanismes oui. complexes, mais encouragés, financés par la Commission au travers du Fonds européen de défense et des différents instruments qui sont mis en place. Il y a des exemples de programmes qui sont bien amorcés et qui poussent en fait au rapprochement avec et qui créent en fait ce climat de confiance dont vous parliez, qui est absolument indispensable pour pouvoir se rapprocher avec des entreprises qui étaient avant plutôt vues comme des concurrents. Donc ce sentiment partagé d'une nécessité d'investir et de développer ensemble des nouveaux produits, je pense qu'il existe. Après, bon, ça n'enlève pas effectivement parfois le regain un peu d'égoïsme national, je dirais, mais qui est un peu une force antagoniste à celle qui nous amène à coopérer et à partager.
0: Aline Le Maire.
3: Oui, mais l'augmentation de ces budgets dans les différents pays, ça reste une bonne nouvelle pour les différents écosystèmes de PME. Et toute la chaîne de valeur doit pouvoir en bénéficier. Pour peu, comme ça a été dit, qu'elle soit bien accompagnée. Et donc, chez BPI France, c'est vraiment l'intégralité de nos outils, l'intégralité de la boîte à outils qu'on met à disposition des entreprises. Vous avez parlé de coaching. Nous, c'est 300 missions de conseil qui ont été réalisées l'année dernière pour des entreprises de la BITD. On mobilise le financement, les prêts, les garanties pour avoir la couverture la plus large possible de la base industrielle et technologique de la défense. Et sur l'investissement, c'est aussi 300 millions d'euros, donc c'est deux fois plus qu'en 2024, qui ont été investis dans des entreprises de la BITD en 2025.
0: Et c'est quoi les critères d'investissement? C'est tous sur le drone, parce qu'en ce moment, c'est ce qu'il faut. C'est vous allez chercher des entreprises sur des questions de munitions. C'est quoi vos critères d'investissement?
3: Sur les secteurs, c'est très large. La question de l'appartenance à la base industrielle et technologique de la défense, ce n'est pas nous qui décidons, c'est la Direction générale de l'armement qui tient ce registre à jour en fonction de la criticité des solutions développées par les différentes entreprises. Et nous, on pense que c'est en fait l'intégralité du spectre qui doit être couvert. Les entreprises technologiques, des start-up, même très tôt, qui ont des solutions en cybersécurité, en défense tech, mais également les PME et les ETI qui sont le cœur vivant de cette chaîne de valeur et dont les fonds propres doivent être renforcés pour leur permettre de faire face aux carnets de commandes qui sont en augmentation.
0: Sur le drone, Emmanuel Levaché, il y a quelques années, à Eurosatory, on disait on n'a pas la filière, on n'a pas avancé, on est trop en retard. Là, aujourd'hui, on a Cerber, on a Alta Ares, on a Turgis et Gaïa. En assez peu de temps, parfois même en 18 mois, on a développé des PME qui désormais ont un carnet de commandes largement rempli, se structurent, lèvent des fonds. Ça a changé de monde.
1: Heureusement, et pas que les entreprises que vous citiez, puisque effectivement, depuis les start-up, beaucoup d'initiatives, un foisonnement en fait d'initiatives sur les petites, les très petites, mais aussi les grands groupes, bien sûr, qui s'y mettent. Et aujourd'hui, en fait, vous parcourez les allées du salon, il y a des drones, il y a des robots partout, ce qui est normal. Et encore une fois, ça correspond à l'évolution du besoin, les retours d'expérience du champ de bataille, des champs de bataille, et une absolue nécessité qui est prise en compte, bien sûr, par les industriels pour répondre à cette demande urgente, pressante des opérationnels. Donc oui, on y est. Je crois que finalement, on avait peut-être raté un train, pour le premier wagon, je dirais, des premiers drones ou de la première génération de drones. Mais aujourd'hui, on est complètement dans la course pour la nouvelle génération de drones et de robots du champ de bataille.
0: Serge Wimbert, sur les questions d'innovation, on a rattrapé un retard qu'on avait peut-être au début de la guerre en Ukraine?
2: Je serais peut-être un tout petit peu moins optimiste que M. Levaché. Je pense qu'on est encore un peu en retard.
0: Oui.
2: Notamment, le montant des commandes reste limité. Mais effectivement, nous avons vu apparaître, sous des formes d'ailleurs assez variées, des entreprises qui ont des potentiels pour devenir des acteurs. Certains ont déjà des carnets de commandes significatifs. On n'a pas encore le niveau de commandes publiques qui permettent de développer vraiment en vraie grandeur les capacités industrielles qui vont avec les drones.
0: Et là, qu'est-ce qui manque? Vraiment, c'est les commandes?
2: Je pense qu'il y a en amont les commandes, il y a aussi la conviction que doivent se faire les forces sur la place des drones dans leur format, qui est encore, à mon sens, sans doute en discussion. Ce qui est important, c'est qu'on ait déjà des options, la possibilité éventuellement de monter en puissance, mais il faut vraiment qu'on atteigne le stade industriel dans un certain nombre de cas pour leur permettre de jouer un rôle, parce qu'on ne peut pas se dire un peu comme l'expérience de l'Ukraine l'a montré, que quand on en aura besoin, on en fera.
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0: Avec Léa Benaïm cette semaine. Bonjour Léa.
6: Bonjour.
0: Direction l'État de New York où un robot humanoïde va faire sa rentrée scolaire en septembre en tant que professeur.
6: Et oui, elle s'appelle Sally. C'est un robot humanoïde qui a été développé par une entreprise canadienne, Realbotix. Et dès la rentrée, elle va rejoindre le lycée de Salamanca dans l'État de New York pour des cours de sciences et de robotique. Alors l'idée ici, c'est pas de remplacer les professeurs qui seront toujours là physiquement dans les salles de classe. Sally, ce sera plutôt une sorte d'assistante pédagogique. Elle sera là en soutien pour répondre aux questions des élèves ou encore réexpliquer un exercice qui n'a pas été compris. Et une fois la journée finie, et c'est là que ça devient intéressant, Sally, elle ne disparaît pas complètement. Le robot, lui, il reste au lycée, mais son intelligence artificielle sera, elle, toujours accessible pour les élèves à la maison, sur ordinateur, sur tablette, sur smartphone. Et elle devient ainsi une sorte de professeur particulier, disponible finalement 24 heures sur 24, qui sera capable de corriger les devoirs, de préparer un oral ou de créer une leçon sur mesure. Cette expérience, elle s'inscrit dans un programme éducatif plus large qui a été lancé par Steve Wozniak, le cofondateur d'Apple, pour former les élèves au métier de la tech. Et si ça fonctionne, elle pourrait être très vite déployée dans d'autres établissements.
0: Alors, est-ce que l'entreprise a prévu des garde-fous quand même pour protéger un peu les enfants des dangers de l'IA ?
6: Alors oui, c'est même devenu l'argument numéro un de Realbotix. D'abord, Sally n'est pas équipée de reconnaissance faciale. Donc, pour identifier les élèves et avoir un historique sur eux, elle va se servir d'un numéro comme un matricule, en fait, dans une entreprise. Elle ne pourra pas non plus enregistrer les conversations. Donc, il n'y a pas de collecte de données. Son intelligence artificielle fonctionne sur un système fermé, sans connexion Internet. Ensuite, impossible de partir dans tous les sens. Si un élève essaye d'aborder un sujet qui ne concerne pas les cours, l'IA est programmée pour ramener la conversation à l'éducation. Elle a aussi été entraînée à réagir si un enfant aborde un sujet qui concerne du harcèlement ou une situation de détresse. Et puis, il y a un garde-fou assez intéressant. Les développeurs ont demandé à Sally d'assumer le « je ne sais pas ». Alors, ça paraît tout bête, hein, mais c'est justement ce qui manque aujourd'hui à beaucoup d'IA génératives. On leur reproche souvent d'inventer une réponse plutôt que de reconnaître qu'elles ne savent pas. Mais là, Sally, elle est programmée pour assumer ses limites et donc orienter l'élève vers un professeur humain si elle ne connaît pas la réponse.
0: Le « je ne sais pas » ne manque pas seulement à l'IA générative. Hein.
6: Oui,
0: c'est d'époque, en fait.
6: Humains aussi.
0: J'imagine que ça ne rassure quand même pas tout le monde, Léa. Comment réagissent les parents d'élèves ?
6: Alors, c'est assez partagé. En fait, certains trouvent que c'est une excellente idée de familiariser les jeunes avec l'intelligence artificielle. Mais je ne vous cache pas que d'autres parents sont beaucoup plus sceptiques et méfiants. Et ce n'est pas seulement à cause de l'IA, c'est aussi à cause de l'entreprise qui fabrique Sally. Parce qu'en fait, Realbotix s'est d'abord fait connaître avec les Real Dolls. En fait, c'est des robots de compagnons pour adultes. Plus concrètement, Sandra, c'est des robots sexuels hyper réalistes.
0: Oui.
6: Et ce n'est qu'en fait ensuite qu'elle a diversifié ses activités en créant des robots de service pour l'éducation, la santé, l'hôtellerie. Donc évidemment, voir cette même entreprise arriver aujourd'hui dans les salles de classe, ça interroge les parents. Surtout que si on regarde bien les images, pour ceux qui sont en télévision, en radio, on va essayer de vous les décrire. Ça reste quand même des robots qui sont très sexy, avec des bouches pulpeuses, du maquillage, des tenues moulantes. Donc en fait, ici, on reconnaît bien l'ADN de la marque, même si, d'après Realbotix, ces deux activités sont désormais totalement séparées avec des équipes différentes. L'entreprise veut même créer deux entités distinctes, même si, à l'heure où on se parle, ce n'est toujours pas fait.
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7: Alors, c'est un sujet hyper intéressant que vous traitez ce matin, Léa Benaïm. C'est les réseaux sociaux qui changent de stratégie face à ces vidéos générées par intelligence artificielle. Il y en a partout. Ils veulent désormais être capables de les détecter automatiquement, Léa.
6: Et oui, vous l'avez dit, Sandra, impossible de passer à côté. Les réseaux sociaux sont devenus un vrai Far West de ces vidéos générées par IA, qui sont d'ailleurs toutes plus réalistes les unes que les autres. Et ce changement de stratégie de la part des plateformes n'est pas un hasard. À partir de dimanche prochain, le 2 août, une nouvelle étape de la réglementation européenne entre en vigueur, qui oblige à, je cite, « marquer dans un format lisibles les images et vidéos générées ou manipulées par IA et à signaler clairement celles qui constituent un deepfake. Concrètement, les plateformes vont devoir faire preuve de beaucoup plus de transparence, sous peine d'amende pouvant aller jusqu'à 3% de leur chiffre d'affaires mondial. Alors, c'est pas totalement nouveau. Vous avez peut-être déjà remarqué cette petite mention créée avec l'IA ou contenu modifié par IA. Mais jusqu'à maintenant, les plateformes misaient en fait tout sur la bonne foi des utilisateurs. C'était à vous de les signaler. Sauf que ce système a très vite montré ses limites. Désormais, les réseaux sociaux devront être capables de repérer eux-mêmes ces contenus.
7: Mais ils ont été obligés, donc évidemment. C'est toujours comme ça que ça marche. Comment les plateformes, Léa, vont s'y prendre pour repérer ces vidéos?
6: Alors, elles ont presque tout adopté les mêmes méthodes. La première, elle consiste à rechercher une empreinte numérique. En fait, c'est une sorte de signature invisible laissée par certains logiciels d'IA dans le code, un peu comme un tampon sur un passeport qui raconte par où est passée la vidéo. Et si elle a été créée avec une IA, la plateforme peut automatiquement ajouter un label pour le signaler. L'autre solution, tout simplement, utiliser une IA pour détecter une autre IA avec des modèles capables de repérer des anomalies, des lèvres désynchronisées ou des incohérences dans l'image, des signes qu'on associe évidemment souvent à une vidéo IA. Et pour les réseaux sociaux, il y a aussi un autre enjeu, c'est protéger les personnes victimes de deepfake. Pour ça, YouTube et TikTok travaillent sur des outils capables de retrouver toutes les vidéos où apparaît votre visage, et ce à partir d'une simple photo. Vous pouvez ensuite les signaler pour demander leur suppression, même si dans les faits, c'est pas toujours aussi simple.
7: Est-ce que ça veut dire qu'à terme, on pourra faire confiance à tout ce qu'on voit sur les réseaux sociaux, Léa?
6: Malheureusement, non, parce que ces outils ne sont pas infaillibles. Surtout que les générateurs de vidéos IA progressent à une vitesse folle et deviennent de plus en plus simples d'accès. En fait, en réalité, les réseaux sociaux ne peuvent pas promettre de les faire disparaître. C'est d'ailleurs pour ça que le règlement européen ne les interdit pas, mais oblige à de la transparence. Les plateformes peuvent seulement faire en sorte de nous donner davantage d'indices pour que nous puissions les reconnaître et ainsi les regarder tout en connaissance de cause. Et s'ils investissent autant dans ces outils, c'est pas seulement pour éviter une amende, c'est aussi parce que leur crédibilité est en jeu. Si les utilisateurs ne savent plus distinguer le vrai du faux, c'est la confiance dans la plateforme elle-même qui disparaît.
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7: La France veut se faire une place dans la course aux robots humanoïdes. À Paris, la start-up Huma vient de dévoiler son premier prototype, fondé il y a seulement 9 mois par d'anciens de Tesla. Elle veut bâtir un champion européen de la robotique, mais avec une philosophie différente de celle de ses concurrents. Reportage Léa Benaïm.
8: À l'entrée des bureaux d'Huma, un vieux livre raconte déjà une partie de l'histoire Zygépus au XXIe siècle. Cette bande dessinée, publiée en 1934, mettait déjà en scène un robot humanoïde. Rémi Cadenne, le fondateur d'Huma, raconte que sa grand-mère l'a lui lisé lorsqu'il était enfant. C'est ce qui lui a donné envie de construire des robots. Quelques années plus tard, ce rêve a pris forme. Les équipes viennent tout juste de baptiser leur premier prototype, Astro, en hommage au célèbre manga d'Osamu Tezuka. Développé en seulement 9 mois, il mesure 1m60 pour 50 kg et Astro a déjà franchi une première étape cruciale, l'équilibre, qui est selon Rémi Cadenne le pilier de la robotique humanoïde.
9: C'est grâce à l'intelligence artificielle que nous pouvons garder l'équilibre de ce robot. Donc c'est un réseau de neurones artificiels qui est connecté aux senseurs du robot, et notamment au moteur, et on a entraîné à tenir le robot debout.
8: Tenir le robot debout, c'est déjà un exploit. Et si personne ne cherche à lui faire faire du kung-fu, des saltos ou un marathon, les ambitions sont beaucoup plus concrètes. Construire un robot capable d'être vraiment utile. D'ailleurs, Amy Cadden considère d'abord l'entreprise comme un laboratoire d'intelligence artificielle.
9: 70% de ce qu'on fait, c'est de l'IA. C'est là où le progrès en ce moment est le plus important. Il va permettre de débloquer des nouvelles capacités chez ces robots. On développe une IA qui est généraliste, donc qui peut être appliquée à tout un tas de robots, pas juste des robots humanoïdes, mais on co-design aussi les robots pour les rendre encore plus adaptés et augmenter encore plus leurs capacités.
8: Le robot n'est finalement que la partie visible de leur technologie. L'entreprise développe à la fois le hardware et le software avec son propre modèle d'intelligence artificielle, une IA qui demain pourra aussi équiper d'autres robots conçus par d'autres fabricants. Pour y parvenir, la start-up parisienne mise sur une approche différente de ses nombreux concurrents. Plutôt que d'entraîner son intelligence artificielle avec d'immenses volumes de données, l'entreprise veut que ses robots apprennent comme des humains.
9: Ces robots doivent apprendre comme nous pour être adaptés au plus à notre environnement, à nos tâches, pouvoir nous aider. Et donc, avant même de monter en échelle en termes de données et de puissance de calcul, on a développé une méthode qui est radicalement efficace, une méthode d'apprentissage qu'on appelle Real-Time Learning, qui est une spécificité de Ooma, qui permet aux robots d'apprendre très rapidement en regardant tout un tas de gestes que l'humain peut faire.
8: À date, Astro n'est encore qu'un prototype. Dans le laboratoire, un câble de sécurité reste accroché au robot pendant les démonstrations. Une simple chute pourrait endommager la machine, ralentir son développement et faire perdre un temps précieux aux équipes. Car ici, tout est pensé pour aller le plus vite possible.
9: On est en discussion avec une cinquantaine de clients qui travaillent dans les centres logistiques et dans l'assemblage léger dans l'industrie. Et donc, à la fin de l'année, on va avoir nos premiers robots qui vont être déployés pour valider la technologie et aller de prototype vers l'industrialisation, vers la commercialisation de cette technologie.
8: Ooma ne veut d'ailleurs pas vendre ses robots, mais les proposer sous forme d'abonnement. Les entreprises pourront ainsi augmenter leur flotte pendant le pic des commandes, puis la réduire lorsque l'activité ralentit. Le prix, lui, n'est pas encore fixé. Reste désormais à transformer cette ambition industrielle, car le véritable défi sera d'abord de convaincre les entreprises qu'un robot humanoïde peut enfin quitter le laboratoire pour aller travailler.
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7: Et nous partons à Londres ce matin où Samsung a tenu hier sa grande keynote annuelle. Au programme, trois nouveaux smartphones pliants. Dans un marché du mobile qui ralentit, le constructeur sud-coréen plus que jamais sur ses nouveaux formats pour relancer la dynamique. C'est un reportage sur place de Léa Benaïm.
0: Et oui, Samsung parle d'une année charnière, un clin d'œil au smartphone pliant, mais aussi au tournant que veut incarner le constructeur. Samsung a présenté un flip pour ceux qui veulent un téléphone compact, un fold qui adopte pour la première fois un format livre, un format passeport pensé pour le divertissement, et un ultra plus haut de gamme destiné à la productivité. Trois modèles, trois usages, avec un objectif, selon Jérôme Bloch, le directeur marketing de Samsung Electronics France, convaincre que le smartphone pliant est enfin devenu un produit grand public.
10: Aujourd'hui, les consommateurs français, ils utilisent leur smartphone pour 56% de leurs usages à consommer du contenu. Et aujourd'hui, en fait, sur le Fold 8, qui a donc ce nouveau form factor, on a trois écrans finalement disponibles. Et donc aujourd'hui, ça va nous permettre d'aller toucher en fait un peu plus de monde que ce que ça avait été vers le passé.
0: Une offensive qui s'explique aussi par le contexte. Le marché mondial du smartphone est au plus bas depuis 13 ans. Face à Apple et des constructeurs chinois toujours plus agressifs, le groupe cherche à conserver son avance sur ce segment devenu de plus en plus concurrentiel. Enfin, les prix augmentent jusqu'à 200€ de plus selon les modèles. On pourrait penser que c'est dû à la crise de la RAM, mais pas que, selon Jérôme Bloch.
11: bloque. C'est surtout en raison de toutes les innovations intégrées dans ces appareils.
10: Il faut comprendre aujourd'hui que notre nouvelle génération Fold 8 Ultra, Fold 8 et Z Flip 8, il y a des améliorations technologiques. Il y a des améliorations au niveau de la batterie. Il y a des améliorations au niveau de l'écran. Aujourd'hui, les écrans du Fold 8 et du Fold 8 Ultra, c'est des écrans qui ont donc des éléments en titane. Donc, tous ces éléments en termes d'innovation hardware contribuent aussi à faire que les prix augmentent légèrement.
11: Le constructeur qui a d'ailleurs fait le choix de conserver la même quantité de mémoire vive que sur les précédents modèles sans rogner la fiche technique. Un choix que Samsung peut se permettre sachant qu'il fait lui-même partie des trois plus grands fabricants mondiaux de mémoire vive.
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7: Léa Benaïm, on va un peu dans la dystopie ce matin, quoique le PDG d'une entreprise pourrait ne plus être humain, mais une intelligence artificielle. Une start-up canadienne ambitionne de racheter une entreprise juste pour tenter cette expérience.
6: Oui, c'est le défi un peu fou que s'est lancé Skyfall AI. C'est une start-up fondée par deux anciens responsables de l'IA chez Microsoft. Acheter une entreprise dans le logiciel pour un montant maximum $1 million, histoire de ne pas trop dépenser d'argent si l'expérience ne fonctionne pas, puis en confier les rênes à une intelligence artificielle. Et ils promettent, Sandra, de doubler le chiffre d'affaires en seulement 6 mois, mais surtout de répondre à cette fameuse question: comment se porterait une entreprise si toutes les décisions étaient prises par une IA? D'ailleurs, si votre entreprise correspond aux critères et que l'expérience vous tente, ça se passe en ce moment même, vous pouvez postuler directement sur leur site. Et le plus surprenant, en fait, c'est la manière dont ils ont testé cette IA. Elle a été entraînée avec un jeu vidéo Roller Coaster Tycoon. C'est un jeu de simulation où, en fait, on doit gérer un parc d'attractions de A à Z dans le but de ne pas faire faillite. Une bonne formation, visiblement. Et surtout, Skyfall AI s'est engagé à tout raconter sur leur blog une fois l'expérimentation terminée. On va donc, Sandra, pouvoir suivre en détail le premier mandat d'un PDG artificiel.
7: Alors, c'est pas la première fois qu'on confie une entreprise à une intelligence artificielle, sauf qu'ici, les résultats n'ont pas toujours été convaincants.
6: Et non, en avril dernier, une IA avait été nommée directrice d'un café à Stockholm. Sauf que l'expérience n'est pas ce qu'on peut appeler un succès. Pour cause, Mona, c'est le nom de l'IA, a accumulé les erreurs. Elle a par exemple commandé 6000 serviettes et 3000 gants en caoutchouc, alors qu'il s'agit d'un tout petit café, hein, de quoi tenir un siège de plusieurs années. Et même, ça c'est ma préférée, des centaines de boîtes de tomates en conserve, alors qu'aucun plat à base de tomates n'est proposé sur la carte. Résultat, en seulement un mois, Mona avait dépensé la quasi-totalité de son budget de départ. Et elle a aussi montré des grosses lacunes de management. Elle s'est mise à envoyer des messages aux salariés en dehors de leurs heures de travail, parfois même en pleine nuit. Un comportement qui, vous vous en doutez, n'est pas vraiment apprécié. Et le café n'était pas le premier essai. La même entreprise a également ouvert une boutique à San Francisco, elle aussi pilotée par l'IA. Mais cette fois, les dégâts sont clairement moins spectaculaires, même si le jour de l'inauguration, l'IA avait oublié de prévenir les salariés qui n'ont donc pas ouvert les portes à l'heure. Alors,
7: il y a encore pas mal d'hallucinations en effet, puis ça se voit réellement. Après, ça a des vraies conséquences, hein, sur la gestion d'une boîte. Et pourtant, dans la Silicon Valley, certains patrons rêvent déjà d'avoir une IA pour déléguer une partie de leur travail.
6: Oui, c'est le cas de Mark Zuckerberg. Selon plusieurs médias américains, le patron de Meta travaillerait sur un projet très ambitieux, créer un clone numérique de lui-même. Une IA entraînée sur sa façon de parler, de raisonner, avec son caractère, ses qualités comme ses défauts. L'objectif, en revanche, n'est pas aussi extrême. Il ne veut pas être remplacé, mais seulement assurer une partie de ses fonctions de PDG, celle qu'il aime le moins finalement, comme assister à des réunions, répondre aux mails, échanger avec ses salariés.
7: Sympa.
6: Mais surtout, cette IA pourrait lui permettre de continuer de travailler lorsqu'il dort ou il est en vacances. Mmh. En tout cas, on voit bien que dans la Silicon Valley, la question n'est plus vraiment de savoir si les dirigeants vont utiliser une IA, mais jusqu'où ils accepteront de déléguer le pouvoir. Et c'est justement ce que l'expérience de Skyfall va nous apprendre.
7: Je ne suis pas sûre que ce soit très rassurant.
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7: Le grand entretien ce matin, c'est Michel-Édouard Leclerc qui est avec nous, président du comité stratégique des centres Leclerc, leader de la grande distribution. Évidemment, en France, on sait qu'en cette période d'incertitude, le réflexe des Français, c'est d'épargner beaucoup. En termes de consommation, vous, en ce moment, depuis la rentrée, vous observez quoi dans les magasins?
12: Alors d'abord, bonjour Sandra. On sent beaucoup, beaucoup d'hésitation. On sait qu'il y a un problème de pouvoir d'achat, et notamment pour le million de Français qui s'est rajouté depuis le début des années 2020 à ceux qui sont en dessous du seuil de pauvreté. Je crois que c'est ce week-end, la collecte des banques alimentaires. Il y a vraiment des Français qui rament et qui, évidemment... ça impacte les chiffres de la consommation. Hein. Je vois plus la chose de la manière affective et sociale qu'économique, mais c'est un vrai sujet que celui du pouvoir d'achat des plus modestes. Il y a aussi, dans le discours patronal et dans les échanges à l'Assemblée nationale, assez curieusement, on parle beaucoup des charges, on parle beaucoup des cotisations, des contributions, mais on parle assez peu des salaires et de l'évolution des salaires. Et donc, il y a une sorte d'inquiétude, d'interrogation sur le fait qu'il y a l'air d'avoir un front commun pour pas parler d'augmentation de salaire ou en tout cas de sortir de la trappe à bas salaire, ce qui était le sujet pourtant il y a 3 ans. Hein, donc ça freine un petit peu, ça freine la dépense, ça la rend plus arbitrable, plus rationnelle. Et puis il y a ces incertitudes à la fois dues à la politique, les grands choix d'aménagement du territoire sur le logement, sur les équipements, sur les infrastructures, et même le discours industriel qui n'est pas très clair pour savoir si on doit acheter une voiture ou pas une voiture, par exemple, et quelle voiture. Donc on est dans un climat attentiste, mais la France n'est pas en faillite, on a un très gros taux d'épargne, et en fait, les acteurs industriels et les distributeurs en ont sous le pied. Il y a des industriels et des distributeurs qui n'ont pas su anticiper les grandes mutations technologiques, numériques et écologiques, mais globalement, le tissu économique français est résilient. On a des collaborateurs de qualité. Nous, chez Leclerc, on est parti sur 2035. Hein, donc, on n'écoute plus trop le débat politique au jour le jour. Mais je pense que la France en a sous le pied. Mais les consommateurs et les investisseurs sont attentistes.
7: Dans ce contexte d'incertitude, vous dites que vous avez en ligne de mire 2030-2035. Comment on se développe pour rester à proximité des consommateurs, mais pour aussi être technologique, travailler sur des sujets comme l'intelligence artificielle, c'est-à-dire ne pas se laisser dépasser? Quelle est la stratégie entre la proximité et cette révolution technologique?
12: Eh bien, on a adopté, mes adhérents vont être étonnés du mot que j'utilise, on a adopté une stratégie matricielle. Quand on est en première année de fac en physique ou en chimie, on apprend les équations, les intégrales, donc il y a des x qui doivent nous permettre de trouver des y avec des combinaisons. En fait, aujourd'hui, on a 4 ou 5 impulsions qui nous viennent comme ça en même temps, qui sont la révolution technologique qui nous vient du monde entier, avec beaucoup d'innovation. On a la révolution numérique qui nous permet peut-être des coûts marginaux dans la croissance des investissements. On a une révolution en termes de transition énergétique, à la fois au nom de la souveraineté, pas dépendre du gaz russe, pas dépendre simplement du pétrole américain et du cours du pétrole, donc le nucléaire, les énergies alternatives. On a aujourd'hui une critique de l'ancien modèle de la société de consommation vers plus de sobriété, moins d'énergie et du manger mieux et tout ça. Et on a aussi une vie sociale qui est délitée et au fond, on demande aux entreprises de refaire société. Donc sur ces 5 grandes impulsions, on a un Rubik's Cube là, avec plein de couleurs, et le timing pour amener chaque petit carré au vert, il n'est pas le temps de TikTok déjà, hein, donc il est temps, c'est assez long. Mais donc quand Leclerc a une stratégie 2035, il prend ses 5 impulsions et on va essayer de produire des effets positifs sur la société, notre durabilité étant lié à notre performance prix, pouvoir d'achat, etc., mais aussi sur tous les autres items. Donc résolument, Leclerc, qui était un groupe... Moi, je suis né dans les pattes des salariés de mes parents, dans les années 50 dans des petites épiceries. On a appris à sauter le pas de l'hypermarché avec l'arrivée de Carrefour dans les années du siècle dernier. On a appris à la spécialisation avec les arrivées des IKEA, des Habitat et tout ça. On a appris le hard discount. Aujourd'hui, Amazon même pas peur, et les plateformes chinoises arrivent avec des modèles économiques très différents. Ouais. Ils s'installent dans le paysage commercial. Donc, nous voulons amener les centres Leclerc en 2035 comme étant le premier interlocuteur des besoins de la société française.
7: Quand vous en parlez comme ça et que vous les mettez toutes les unes à la suite des autres, ça paraît assez vertigineux, effectivement. On va se rapprocher un petit peu de cette année 2025 et de comment elle va se terminer. Il y a les négociations commerciales qui vont reprendre, évidemment, entre tous les acteurs du secteur, fin d'année jusqu'à mars 2026. Serge Papin, qui était à votre place il y a deux jours, disait qu'il fallait réduire leur durée. Qu'est-ce que vous en pensez, vous ?
12: Alors, c'est des débats qu'on a tous les ans. Et je ne suis pas si sûr que ce soit très impactant. Ça nourrit les gazettes professionnelles. Le marché mondial est un marché du quotidien. Leclerc, aujourd'hui, est le deuxième acheteur d'énergie en France, puisqu'on achète aussi avec Système U des carburants, on achète des carburants et de l'énergie pour la RATP, la SNCF, ça, c'est presque 20 milliards de chiffre d'affaires pour les centres Leclerc. On achète du carburant tous les jours, ouais. On fait des appels d'offres tous les jours, et en parallèle, on achète aussi du dollar tous les jours, parce que vous savez bien que le prix du pétrole, c'est pas simplement le prix de la matière première, c'est le prix de la monnaie avec laquelle on l'achète. Et donc, moi, je vois bien que tous les collaborateurs de Leclerc, les propriétaires de magasins, ils sont dans la lecture des évolutions de marché au quotidien, y compris sur leur territoire. C'est la loi française qui balise les négociations sur un an avec telle forme et tout ça.
7: Il y a aussi les centrales européennes et ces choses-là.
12: Oui, mais les centrales européennes, elles sont déjà sur un marché libéral. Elles sont des boîtes comme Nestlé, Procter, etc. Achètent eux-mêmes leurs matières premières librement. Il n'y a qu'en France qu'on a ce débat. Donc, on l'a pour ne pas se faire tacler. Mais franchement, aujourd'hui, c'est peanuts ces débats par rapport aux stratégies vers lesquelles on doit aller.
7: Une sénatrice écologiste veut regarder, monter une commission pour qu'il y ait plus de transparence sur les marges des distributeurs. Ce qu'elle dit, c'est que les prix ont flambé ces trois dernières années, qu'ils ne sont pas redescendus et que donc ça veut dire qu'ils ne sont pas seulement dus au prix des matières premières et au prix de l'énergie. Il y avait déjà eu ça en 2019. Est-ce que des évolutions, des progrès ont été faits selon vous en 6 ans?
12: Alors, moi, ça doit être ma 20e commission d'enquête parlementaire sur les marges de la distribution. Donc, pas de problème avec ça. Si on peut leur apprendre un peu comment on fonctionne, c'est bien. Je pense que l'intention de cette sénatrice, c'est pour les députés, peut-être déconnecter aussi voulant se déconnecter des réseaux de lobbying, c'est de se faire leur propre opinion, donc pas de problème pour y participer. Je trouve que ça aurait été plus objectif d'y mettre tous les acteurs économiques, parce que la distribution, elle pèse très peu dans le prix final du produit. Et puis surtout, c'est un peu à contre-temps, quoi, parce que l'inflation, c'était il y a 3 ans. Il y a 3 ans, j'étais sur vos plateaux à réclamer des commissions d'enquête, parce que le prix des conteneurs passait de 1 500 euros le conteneur à 17 000 euros parce qu'il y avait plein de spéculations. Puis rappelez-vous, on a eu 22% d'inflation sur l'huile de tournesol, sur les pâtes et tout ça. Donc faire une commission d'enquête aujourd'hui sur les prix alors qu'on rentre en déflation, voilà, je trouve que c'est un petit peu décalé. Moi ce que je retiens positivement, c'est qu'à l'Assemblée nationale, il y a quand même des gens, même s'ils l'expriment mal, qui s'intéressent au pouvoir d'achat, qui s'intéressent à l'accessibilité des choses. Je leur demande seulement de ne pas faire le jeu d'une corporation contre une autre. On doit faire société. Il y a les 5 impacts que je disais tout à l'heure et qui doivent nous amener à une société plus vertueuse sur le plan économique, sur le plan écologique, sur le plan social. Ça embarquera tout le monde, quoi. L'idée d'isoler la distribution de la production ou de la production de l'industrie ne permettra pas d'atteindre une économie décarbonée. C'est l'addition des efforts de chacun qui fera une économie décarbonée.
7: Merci beaucoup Michel-Édouard Leclerc d'avoir été avec nous aujourd'hui, président du comité stratégique des centres Leclerc dans la matinale de l'économie. Merci d'être venu. Dans un instant, on va revenir sur les débats à l'Assemblée. La taxe Zucman est discutée aujourd'hui dans l'Assemblée nationale. On parlera aussi des résultats des GAFAM. C'est la fin de la semaine. On va ramasser tout ça dans le journal de 8h. Restez avec nous, à tout de suite.
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18: Bonjour à tous, ravi de vous retrouver sur BFM Business dans Check-up Santé. C'est un marché en pleine expansion avec une croissance de 5% par an. C'est celui des compléments alimentaires régulièrement consommés par 2/3 des Français. Pascaline Gervaison, directrice des laboratoires Pilège, numéro 1 du marché, nous dit comment elle veut préserver notre santé et notre bien-être. Premier réseau de philanthropie en France, la Fondation de France, agit dans tous les domaines, dont la santé. Fanny Ledonné, responsable de la recherche médicale, va nous dire comment elle a soutenu plus de 1600 projets en 2025. Enfin, c'est le leader mondial du stockage de données. Sa technologie est utilisée par 90% du CAC 40, mais aussi par Google, Amazon, Microsoft et OVH. C'est la société NetApp. Et Guillaume Delanchir, son DG France, est mon dernier invité. Et sans oublier, bien sûr, la chronique de Rémi Teston. Check-up Santé, c'est parti.
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18: Pascaline Gervaison, bonjour.
19: Bonjour.
18: Bonjour et bienvenue dans Check-up Santé. Vous êtes la directrice générale des laboratoires Pilège. Pilège est une belle histoire de famille.
19: Tout à fait, c'est un laboratoire français créé il y a plus de 30 ans par un médecin, le docteur Christian Leclerc.
18: Qui est votre père, accessoirement.
19: Qui est exactement mon père. Ouais. Et j'ai la chance de diriger le laboratoire depuis 5 ans. Et j'y travaille depuis 28 ans. Donc c'est vraiment une histoire de famille.
18: Oui, parce que je crois que le laboratoire, votre laboratoire a 35 ans à peu près. Donc
19: Absolument. Ouais. Nous avons été créés en 92.
18: Et vous êtes leader sur le marché de compléments
19: alimentaires. Alors nous avons effectivement, nous sommes une marque de référence, en tout cas dans le conseil officiel et la distribution officinale. Et nous sommes le leader français des compléments alimentaires en pharmacie.
18: Et c'est une entreprise franco-française du début à la fin, on a l'impression de dire de la
19: Alors, on est également distribué en Europe, on a des filiales en Europe, mais néanmoins, on intègre, vous avez raison, toute la chaîne de valeur pour concevoir nos produits de santé, puisqu'on est à la fois industriel, on fabrique nos propres ingrédients, on les façonne et également...
18: Ça va du champ. Ça va du champ de...
19: Ça va du champ jusqu'au produit fini dans les rayons de pharmacie, conseillés par des pharmaciens et les équipes officinales.
18: Ouais. Donc, on disait donc le marché du complément alimentaire, c'est un marché qui croît vraiment à toute vitesse.
19: Ah, c'est un marché en pleine croissance qui aujourd'hui consolide 3 milliards d'euros en France. Et il y a à peu près 6 Français sur 10 qui consomment régulièrement des compléments alimentaires et qui en consomment de plus en plus, puisque les compléments alimentaires n'interviennent pas seulement pour combler les déficits apportés dans l'assiette, mais également pour accompagner les désordres physiologiques et accompagner également la qualité de vie dans la maladie longue et chronique.
18: Vous parliez de la France et évidemment de l'Europe, l'international. Comment on se place en France par rapport aux autres pays sur le complément alimentaire ?
19: Alors, la France est le deuxième marché au niveau européen du complément alimentaire, après l'Italie. Et la France est un marché très dynamique, parce que c'est un marché qui reste dans lequel les professionnels de santé ont un impact fort auprès des patients, que ce soit les médecins, les sages-femmes, les diététiciens, mais également, bien sûr, les pharmaciens et leurs équipes.
18: Et tout le monde n'a pas besoin de compléments alimentaires ?
19: Alors, je dirais pas ça. Je dirais que c'est en fonction des besoins individuels de chacun. Et justement, il faut des professionnels de santé formés à questionner, à évaluer, en fait, les besoins physiologiques d'un individu pour pouvoir conseiller. Après, on peut en avoir besoin de façon ponctuelle comme de façon continue. Dans tous les cas, ce sont des vraies aides aujourd'hui et des vraies solutions de santé pour améliorer sa qualité de vie et son bien-être.
18: Et plus que la prévention, c'est le maintien sur toute la vie, c'est ça ou pas ?
19: Alors en fait, oui, nous ce qu'on vise, bien évidemment, c'est la qualité de vie le plus longtemps possible. Et aujourd'hui, en équilibrant son assiette, en faisant attention à son mode de vie, en faisant du sport, en ayant des comportements qui ne sont pas à risque, on peut tout à fait améliorer son espérance de vie en bonne santé et avec une bien meilleure qualité de vie. Et c'est vrai que les solutions de santé que nous proposons sont des aides très très utiles lorsqu'elles sont bien adressées pour atteindre ses objectifs.
18: Et ça porte bien son nom, ce sont des compléments souvent à la médecine traditionnelle.
19: Absolument, des compléments nutritionnels qui viennent...
18: Justement, quelle est la perception justement des Français sur les compléments alimentaires ?
19: Est-ce
18: qu'elle a changé de ces dernières années ?
19: Ils adhèrent complètement, puisqu'ils sont de plus en plus consommateurs. En revanche, c'est vrai qu'ils ont besoin d'être aidés dans leur consommation, parce que c'est des produits qui sont quand même techniques, qui nécessitent d'être adaptés aux besoins individuels. Et donc, il faut absolument des professionnels de santé qui soient formés déjà au questionnement pour bien identifier les besoins individuels des patients, mais qui aussi vise la longévité réussie pour chacun.
18: Donc vos produits, ils sont distribués en pharmacie ?
19: Nos produits sont exclusivement distribués en pharmacie. C'est un choix que nous avons fait d'être prescrits et conseillés parce que nous pensons que les compléments alimentaires ne peuvent être utiles que lorsqu'ils sont adaptés aux besoins physiologiques de chaque individu. Et c'est ce qu'on vise. Et c'est pour ça que Pilège, en plus de produire ses propres solutions de santé, délivre des formations professionnelles de santé dans toute la France depuis des années. Et nous œuvrons pour que justement, de plus en plus de professionnels de santé soient formés à la prévention individualisée et à l'espérance de vie en bonne santé.
18: Justement, vous trouvez que, évidemment, les pharmaciens, vous les côtoyez, puisque vous distribuez en pharmacie, mais les autres professionnels de santé, est-ce qu'ils sont suffisamment formés, informés aux compléments alimentaires ?
19: Non, absolument pas. Enfin, je crois que le temps passé aux études de
18: nutrition,
19: il y a énormément de travail pour qu'on puisse aller vers une santé orientée sur la prévention individualisée. Après, il y a énormément de demandes et d'intérêt des professionnels de santé pour aller vers cette démarche, parce que c'est une démarche qui est vraiment très satisfaisante dans le soin apporté aux personnes, puisqu'on travaille sur la qualité de vie, on travaille sur le bien-être et sur un accompagnement long terme des patients pour pouvoir monitorer le plus possible leur espérance de vie en bonne santé.
18: Et votre R&D, votre recherche et développement, ça fait partie d'une...
19: Absolument, on a une recherche et développement qui est complètement intégrée dans notre façon de concevoir en fait nos produits. Et on s'appuie bien sûr sur les données de la science qui sont publiées. Et notre capacité, comme on maîtrise la chaîne de valeur, on est capable en fait de transformer assez rapidement ce que nous produit la science en très concrètement des solutions pour les patients qui soient complètement accessibles le plus possible.
18: Et comment voyez-vous l'avenir ? finalement de
19: l'avenir, et des compléments alimentaires, et
18: de pilage surtout.
19: Bien sûr, l'avenir, on va aller vers une médecine qui va être de plus en plus personnalisée, qui va mettre la prévention au centre avec une espérance de vie qui s'allonge et donc des besoins en qualité de vie et en bien-être augmentés. Et donc pour pilage, c'est extraordinaire parce que pilage s'appuie sur la science. La science ne cesse de démontrer l'intérêt de la nutrition, de l'alimentation, des modes de vie. Et donc nous, on accompagne en fait ce mouvement scientifique et on essaye de produire de l'innovation, de nouvelles solutions pour accompagner au mieux les patients.
18: Oui, et quand justement vous parlez de médecine personnalisée, est-ce que vous serez toujours plus accompagné par les nouvelles technologies, par l'IA, etc.?
19: Absolument, oui. On travaille actuellement à développer des programmes et on a des partenariats à la fois avec des sociétés qui font de la biologie fonctionnelle, mais aussi on a développé des questionnaires qui sont de véritables aides pour mieux connaître en fait les besoins des patients.
18: Eh bien, merci beaucoup, merci et bravo
19: merci
18: pour ce que vous faites. On va à présent, merci Pascaline Gervaison, directrice générale des laboratoires Pilage, on va à présent accueillir Fanny Ledonné, qui est directrice de la recherche médicale à la Fondation de France.
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18: Fanny Ledonné, bonjour.
21: Bonjour.
18: Bienvenue dans Check-up santé. Vous êtes directrice de la recherche médicale à la Fondation de France. La Fondation de France, c'est presque 70 ans.
21: Tout à fait,
18: ouais.
21: Tout à fait.
18: C'est que c'est...
21: C'est la structure d'intérêt général, une des plus anciennes et la plus importante en termes de réseau.
18: Et un organisme privé.
21: Un organisme privé qui ne fonctionne qu'avec des dons, avec un intérêt général sur différentes causes.
18: Oui, donc reconnu d'utilité évidemment publique.
21: Tout à fait.
18: Et vous disiez que les dons. Ces dons viennent d'où ?
21: Alors les dons peuvent venir de particuliers ou d'entreprises, mais effectivement un fonctionnement 100% avec des dons.
18: Mm-hmm. Alors vous êtes le premier réseau de philanthropie en France, c'est ça ?
21: Exactement.
18: Et vous réunissez pas mal de monde.
21: Oui, tout à fait. Alors nous fonctionnons déjà avec un réseau de bénévoles très important, plus de 500 bénévoles sur la France entière. Mais la Fondation de France, c'est également un réseau de fondations abritées, donc à peu près 1000 fondations abritées qui agissent également sur 10

0: C'est-à-dire que sur certains projets, nous allons soutenir conjointement certains projets très innovants, par exemple, si on parle de la recherche médicale.
1: Dans une part, vous avez donc vos programmes que vous voudriez qu'on applique, et ensuite, vous sollicitez ou vous êtes sollicité par les entreprises, par des personnes, pour les projets ?
0: Alors pour les projets, donc comme nous sommes une structure d'intérêt général, ce sont vraiment en recherche médicale, notamment les laboratoires académiques, donc vraiment des structures à but non lucratif, qui vont nous soumettre des projets. Notre fonctionnement en recherche médicale est assez classique puisqu'il passe par des appels à projets annuels. Chaque appel à projet va être thématique.
1: Donc vous faites des appels à projets.
0: Exactement, on fonctionne via appel à projet et les structures qui souhaitent bénéficier d'un financement déposent un projet. Ces projets sont systématiquement évalués par un comité d'experts bénévoles. Donc, dans notre thématique, soit des médecins-chercheurs, soit des chercheurs qui sont en poste, c'est très important pour nous. Et ces dossiers évalués vont être sélectionnés, classés, vont permettre à certaines structures qui ont postulé d'obtenir un financement.
1: D'accord. Et quand vous parlez de structures, donnez-nous quelques exemples de structures.
0: Alors, dans les grandes structures, on va retrouver évidemment des laboratoires INSERM, CNRS, des laboratoires d'université et des laboratoires hospitaliers.
1: D'accord. Et est-ce qu'il y a des entreprises, hein, pas seulement des fondations, des entreprises isolées qui vont vous solliciter ou pas ?
0: Alors, elles peuvent monter, elles peuvent...
1: Oui, elles sont obligées de passer par l'intermédiaire de...
0: Non, les entreprises ne sont pas éligibles à partir du moment où elles ont un but lucratif. Hein. Chez nous, les structures d'intérêt général ne doivent pas être à but lucratif. Et pour nos financements de santé et de recherche, ce sont vraiment des structures académiques ou de santé non lucratif qui pourront être soutenues. Par contre, les entreprises, elles peuvent venir soutenir ces actions.
1: D'accord.
0: En faisant un don à la Fondation de France ou en montant leur fondation abritée.
1: Et donc, vous aidez ces fondations abritées de différentes façons ?
0: Oui, on peut les accompagner d'un point de vue juridique, d'un point de vue fiscal, et également les conseillant sur des projets que nous trouvons particulièrement innovants, particulièrement porteurs, et que nous leur conseillons vivement de financer ou de cofinancer avec nous.
1: D'accord, et vous leur faites profiter de votre réseau aussi de...
0: Exactement. Oui. Comme je vous l'ai dit auparavant, la Fondation de France, c'est 500 bénévoles experts à différents niveaux, et pour la recherche médicale, effectivement, nous sommes accompagnés par des experts dans différents champs, la cancérologie, la cardiologie, la recherche sur les maladies psychiatriques, et donc ces fondations abritées, elles peuvent bénéficier de ce réseau d'experts ou de conseils si elles en ont besoin.
1: Et ça fait combien de projets en 2025 ?
0: Alors en 2025, nous sommes à plus de 12 000 actions soutenues au niveau de la Fondation de France.
1: Oui, d'accord, voilà. Fondation de France.
0: Voilà, et pour la santé et la recherche, 1 600 environ.
1: C'est quand même une grande part quand même. Hein.
0: Oui, on considère par exemple sur la recherche médicale que la philanthropie, donc l'action des fondations, va représenter jusqu'à 20% du budget d'une équipe. Donc ce qui va être extrêmement structurant pour des coûts de recrutement par exemple, ou pour l'achat d'équipements qui est parfois difficile à obtenir via des fonds publics.
1: Et alors récemment, vous avez décerné les prix de la recherche médicale que vous décernez tous les ans, c'est
0: tout
1: bien
0: à
1: ça
0: fait.
1: Et donc ?
0: Et donc, cette année, nous avons le plaisir d'avoir remis deux prix. Donc, nous fonctionnons avec un prix junior qui va permettre de récompenser un chercheur de moins de 45 ans qui est déjà à la tête d'une équipe mais qui a besoin d'un coup d'élan pour poursuivre ses activités. Et donc, cette année, ce prix a été remis à Céline Vallot qui travaille sur l'épigénétique dans les cancers du sein triple négatif, un cancer du sein qui est encore difficile à traiter avec un nombre de rechutes important. Et donc, cette chercheuse fait vraiment un travail remarquable pour la caractérisation de ces différents types de cancers et pour mettre en place un diagnostic plus personnalisé pour adapter les traitements ensuite.
1: Et s'il y a un prix junior, c'est qu'il y a un prix senior.
0: Exactement. Oui. Donc, nous avons également un prix senior pour un chercheur de plus de 45 ans qui lui-même est à la tête d'une équipe, mais qui a effectivement eu plus d'ancienneté et qui va être récompensé pour l'ensemble de sa carrière. Cette année, c'est le chercheur Nicolas Charlet-Bergueran qui travaille à Strasbourg, qui a été soutenu sur ses travaux sur l'épigénétique comme marqueur, comme outil de pointe pour classer certaines maladies rares qui aujourd'hui avaient peu de points communs les unes avec les autres. Donc on voit vraiment apparaître un nouveau champ de classement des pathologies grâce à son approche purement génétique.
1: Avec une petite enveloppe financière, oui.
0: Exactement. Donc le prix junior, une enveloppe de 50 000 euros et pour le prix senior, une enveloppe de 100 000 euros.
1: Eh bien, on va vous suivre à la Fondation de France tous les ans.
0: Avec plaisir.
1: Vous inviterez la prochaine fois,
0: Avec grand plaisir.
1: Prochain prix. Merci beaucoup, Fanny Ledonné. On va à présent accueillir Rémi Tesson pour sa e-chronique.
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0: Rémi Tesson, bonjour.
1: Bonjour Fabien.
0: Big boss de Buzz e-Santé. Trois points aujourd'hui. Donc la première, c'est que la CNIL et la Haute Autorité de Santé ont signé un partenariat. C'est assez inédit.
1: Exactement, ils ont signé une convention pour essayer de donner un cadre à l'usage de l'intelligence artificielle en santé. L'idée, c'est de promouvoir la protection des données, mais aussi d'accompagner tous les acteurs de santé à rentrer dans le cadre européen qui se met en place et de pouvoir accompagner tous ces acteurs-là. Et notamment, ils vont établir des recommandations au deuxième trimestre sur le bon usage dans le soin, donc à destination des professionnels de santé et des établissements de santé.
0: Alors, ce qui est inédit aussi, c'est que cette CNIL, elle a autorisé donc le Health Data Hub, elle a autorisé à transférer un petit peu ces données de santé aux Américains.
1: C'est le Conseil d'État qui a validé le fait que la CNIL ait autorisé au Health Data Hub de pouvoir finalement héberger les données de santé sur Microsoft, qui est considéré comme correspondant aux critères du RGPD. Et donc ça, tout ça rentre dans le critère justement de la souveraineté du numérique en santé, qui est assez large aujourd'hui et qui devient un enjeu politique et pas uniquement un enjeu technologique.
0: Alors en Chine, d'après ce que vous me dites, le médecin va pouvoir consulter par l'intermédiaire de son avatar.
1: Exactement. Donc le patient en Chine, c'est quelque chose qui est déjà en activité, qui fonctionne. Un patient peut consulter le clone numérique de son propre médecin. C'est-à-dire qu'à partir de toutes les informations concernant le médecin, on va recréer sa façon de communiquer, d'être en relation, ce qui permet de maintenir la relation finalement entre le patient et le médecin, de pouvoir répondre à un certain nombre de questions, d'éviter des consultations inutiles. Mais à la fin, le médecin réel reste le seul à prescrire.
0: D'accord.
1: C'est-à-dire que le clone numérique ne va pas...
0: On est sauvés là.
1: Mais ça montre en tout cas l'avancée progressive qu'il y a sur l'usage de ces outils et qui va arriver aussi en Europe prochainement.
0: Qui va arriver bientôt. Pour finir, la start-up du mois.
1: Alors c'est Diadip, qui est une start-up qui est spécialisée dans le diagnostic en oncologie par des outils d'IA. Ils développent notamment des algorithmes qui vont aider les anapathes, notamment avec des outils automatisés d'échantillons tumoraux pour essayer de favoriser le diagnostic de certains cancers, notamment les cancers féminins, cancer du sein, cancer de l'ovaire, etc.
0: Merci Rémi, on boit à chaque fois vos paroles, c'est vrai. On va à présent accueillir Guillaume Delanchir, qui est le directeur général France de NetApp.
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0: Guillaume Delanchir, bonjour.
3: Bonjour.
0: Et bienvenue dans Check-up santé. Vous êtes passé par Microsoft, par Workday et maintenant vous dirigez la filiale France de NetApp. NetApp, c'est toute petite boîte de 7 milliards d'euros de chiffre d'affaires, c'est ça, non?
3: À peu près, oui.
0: À peu près. Ouais. Combien d'employés?
3: On est à peu près 12 000.
0: 12 000, donc c'est une boîte américaine.
3: Boîte américaine.
0: Oui, et pas une petite start-up, non? Elle est là depuis
3: un peu de temps. On va fêter nos 30 ans en France en juin prochain.
0: Ah oui, d'accord.
3: Ouais.
0: Incroyable. Alors, on parle beaucoup de l'IA, l'intelligence artificielle, elle envahit notre quotidien, elle est le substrat fondamental de cette intelligence artificielle. Ce substrat, c'est la donnée, donc la data. Et cette data... Il faut, pour pouvoir l'utiliser, il faut la stocker, c'est bien ça?
3: Oui, alors j'aime bien vous commencer par expliquer un petit peu l'évolution de la donnée dans le monde.
0: Ouais.
3: On a, pour vous donner quelques chiffres assez simples, ce sont des données d'IDC, on a créé entre 2018 et 2020 autant de données qu'entre 1995 et 2018. En 2020, donc c'est une unité de mesure, mais il faut juste retenir l'unité, on avait 20 zettabytes de données dans le monde, données numériques, toutes données numériques confondues. En 2025, on avait 175 zettabytes, et en 2030, on aura 1000 zettabytes. Donc 20, 175.
0: Exponentielle. Complètement exponentielle. Donc cette data, avant d'utiliser, il faut la stocker.
3: Alors,
0: c'est ce que vous faites?
3: Il faut la stocker, effectivement, et il faut la sécuriser.
0: Ouais.
3: Donc le métier de NetApp, on fabrique des baies de stockage. Mmh. Donc il faut nous voir, hein, pour le grand public, comme l'équivalent du disque dur que vous avez dans votre ordinateur. Nous, on le fait à l'échelle des entreprises. Donc en fait, les entreprises ont leur service informatique intégré qui soit fait appel à des prestataires externes, soit à ses propres data centers. Donc les data centers sont les grands centres d'hébergement de données où vous avez trois grandes dimensions. Une dimension, acheminer l'information avec des tuyaux. Voilà. Ensuite, vous devez mettre l'information quelque part, la stocker sur des baies de stockage. Mmh. C'est le métier de NetApp. Et ensuite, vous avez des serveurs qui vont utiliser les données pour effectuer des calculs et servir des applications.
0: Et je disais quand même, en entrée, bien sûr que ce n'est pas un monopole, vous avez quasiment 30% du marché mondial. Vous êtes présent dans 90% du CAC 40.
3: Oui, alors 90% du CAC 40, effectivement, on a presque 30% de parts de marché dans le monde. Mmh. Et on a donc le CAC 40, on a aussi beaucoup d'acteurs de la santé. Hein. En France, on a la moitié des CHU qui sont sur nos technologies.
0: Oui.
3: On a des mutuelles, on a des acteurs de banques, assurances, etc. On est OVH. Beaucoup de laboratoires pharmaceutiques. Oui. On a OBH, OVS, j'ai confondu, OBS, OVH, oui. Des sociétés comme Atos également, des sociétés françaises qui utilisent nos technologies.
0: Donc vous disiez donc ces données, il faut les stocker aussi. Il faut les sécuriser.
3: Absolument.
0: Ouais. Donc vous avez une spécificité, une particularité pour stocker et pour sécuriser ces données.
3: Alors la sécurité en informatique est évidemment clé. La sécurité, c'est un ensemble de filtres. Hein. Ça commence par les comportements d'utilisateurs, le fait d'avoir des accès ou pas, etc. Vous avez tous les logiciels de sécurité qui existent. Ouais. Et il y a un moment ultime où cette donnée, il faut la sécuriser au sens physique du terme. Donc quand on parle de sécurité de données en informatique, il y a une règle qu'on appelle la règle des 3-2-1, qui sont trois copies des données sur deux supports numériques différents, avec un site distant. Ce qui permet par exemple à nos clients des laboratoires pharmaceutiques d'avoir par exemple trois data centers. Donc lorsque les applications écrivent les données, elles les écrivent simultanément sur trois data centers, de façon à ce que si vous avez un désastre type incendie ou autre sur un data center, les données ne soient pas perdues et les applications peuvent continuer à fonctionner.
0: Ouais. On dit toujours que les pirates ont un temps d'avance. Est-ce que c'est vraiment... est-ce que c'est faillible? Est-ce que vos données... vous dites qu'il y a trois niveaux donc de sécurisation. Est-ce que c'est vraiment infaillible?
3: Alors, les pirates ont effectivement toujours un temps d'avance, sont toujours très créatifs. On a des technologies, on parle d'IA, les pirates commencent à utiliser de l'IA, donc on est quand même dans des environnements qui sont relativement complexes.
0: Ça rapporte plus que la drogue.
3: Ça, je ne sais pas.
0: Probablement.
3: Le sujet, en fait, c'est la capacité qu'on a à garantir une sorte d'intégrité des données à un instant T. Donc, on a les mécanismes, en fait. Alors, je vous parlais des mécanismes de réplication de données, de façon à avoir plusieurs copies. Vous avez des mécanismes aussi où on crée des données qu'on appelle immuables. Donc, on a des snapshots. Donc, on prend une image à un instant T des données. On sait que cette copie est inaltérable. Donc, on a la capacité, si vous avez un désastre ou si vous avez des pirates qui attaquent, de reprendre une copie un petit peu ancienne des données, de façon à éviter l'attaque.
0: Donc, et cette explosion des données, donc, elle est quand même, elle nécessite de l'énergie, donc c'est ultra archi énergivore.
3: Oui, alors il y a un vrai sujet, c'est un sujet sociétal en fait. Hein. Quand je vous parlais des chiffres et de l'explosion du numérique dans le monde, on estime qu'aujourd'hui la consommation énergétique pour les data centers dans le monde représente 2 à 3% de toute l'énergie, ce qui est absolument colossal.
0: Ouais.
3: On estime également qu'à horizon 2030, ces 2-3% se transforment en 8%, ce qui veut dire qu'il y a un enjeu absolument terrible. Donc on a une dimension...
0: Ça va être quadruplé.
3: Oui, on a une responsabilité par rapport à ça. Donc, on a les mécanismes. Donc, on fabrique des technologies. Nos baies de stockage sont de moins en moins énergivores. D'accord. On a les mécanismes de compression de données qui nous permettent de réduire la taille des données, donc de prendre moins de place sur les machines, donc d'avoir moins de machines, donc de consommer moins de CO2. On a également des technologies qui nous permettent de... Alors, vous avez deux typologies de données. Les données chaudes qu'on exploite rapidement et dont on a besoin instantanément en fonction des différents cas d'usage, qui sont des données qui sont sur des machines très performantes, donc plus consommatrice d'énergie, et vous avez les données que vous allez peut-être garder à des fins d'archives qui n'ont pas besoin de machines performantes.
0: D'accord.
3: Donc là, on a des supports technologiques différents et on a des mécanismes automatiques où on peut prendre des données qui commencent à être froides et les déplacer sur des supports moins consommateurs d'énergie.
0: Donc l'avenir donc, chez vous et d'une manière générale, donc, ça va être évidemment de sécuriser, de stocker tout en baissant tout en étant moins énergivore.
3: C'est l'idée, oui.
0: Ouais. Bien, merci beaucoup. Merci mille fois d'être venu. Vous revenez quand vous voulez.
3: Merci à vous.
0: C'est la fin de cette émission. On se retrouve la semaine prochaine.
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4: Notre invité ce matin, c'est Pierre Ornus. Bonjour, vous êtes le cofondateur et directeur général de CMEIA. On fait un focus ce matin sur la télésurveillance médicale. Vous êtes spécialisé dans la néphrologie. Alors, j'ai vu des chiffres en préparant l'interview. Ça réduit le suivi par télésurveillance médicale, les hospitalisations de 26% et le temps médical de 73%. Si vous êtes là ce matin, c'est parce que vous faites une levée de fonds de 21 millions d'euros parce que vous voulez suivre d'autres pathologies.
5: C'est ça, exactement. Peut-être en deux mots, de quoi parle-t-on? De télésurveillance médicale ou télésuivi, c'est un peu moins...
4: C'est un peu moins hostile que le mot surveillance
5: voilà.
4: Pour le patient.
5: On préfère télésuivi. En fait, c'est un constat qui est relativement simple. Hein. Des patients, il y en a plus, qu'on vieillit parce qu'on grossit, etc. Et des médecins, des soignants, il y en a moins. Donc forcément, le temps médical disponible diminue, et donc entre deux visites, deux consultations, il se passe plein de choses. Et donc la télésurveillance, le télésuivi, il est là pour dire, si entre deux visites chez le médecin, quelque chose se passe, on va alerter le médecin immédiatement pour qu'il puisse intervenir et éviter des complications. Et donc effectivement, en faisant ça, on va limiter les venues à l'hôpital, on va limiter parfois les décès dans certaines pathologies, on va limiter tout ça, et donc on va forcément améliorer le système de...
4: Anthony.
6: Et donc ce télésuivi ou télésurveillance, quelle forme ça prend? C'est-à-dire le patient, quand il est chez lui, doit porter des capteurs, des montres connectées, enfin, ça prend quelle forme? Comment est-ce qu'on est capable d'avoir justement ces indicateurs-là?
5: Alors oui, c'est ça, on va avoir chez le patient un tensiomètre connecté, on va avoir des choses connectées, le patient va aussi saisir des éléments dans son téléphone, on va avoir le sommeil, par exemple, du patient qui peut influer sur sa santé mentale. Et puis, on va avoir aussi des données qu'on va collecter auprès, par exemple, des labos d'analyse de ville, tout ce qui est analyse biologique, qu'on va pouvoir structurer, étudier, puis alerter s'il y a un problème.
6: Parce que ça, c'est pas déjà fait. Quand je vais faire des analyses médicales et que j'ai un suivi parce que j'ai un problème de rein ou de foie, il n'y a pas forcément d'alerte chez mon médecin?
5: Aujourd'hui, non. Aujourd'hui, vous avez un PDF de biologie que vous recevez, que vous pouvez envoyer à votre médecin qui le reçoit aussi. Mais nous, ce qu'on fait, c'est qu'on va l'étudier, le structurer, et puis alerter à chaque fois qu'il y a un problème. Par exemple, en néphrologie, un bilan de biologie, ça va être 50, 60 résultats. Ouais. Et les médecins n'ont plus le temps aujourd'hui de les lire un par un. Et donc, on va dire, attention, il y a quelque chose qui se passe, allez voir.
4: Ce qui a changé beaucoup quand même le marché, c'est que c'est remboursé depuis 2023. Donc, ça fait partie de l'offre de soins, en fait.
5: Effectivement, on a parlé des résultats probants. Et donc, l'assurance maladie, aujourd'hui, le rembourse sur... quelques pathologies, pas toutes, hein, une partie seulement. Et effectivement, ça a vraiment fait exploser le déploiement de cette technologie-là et les usages.
4: Donc, je le disais, vous suivez les patients qui ont un suivi en néphrologie, les greffés du poumon également, certaines formes de bipolarité. Qu'est-ce que vous voulez pouvoir aujourd'hui suivre que vous ne faites pas actuellement?
5: Alors, le champ est immense, hein, toutes les pathologies chroniques sont éligibles. Aujourd'hui, on fait des essais cliniques sur le diabète, sur la maladie digestive, sur la psychiatrie, comme vous l'avez évoqué, la dépression. Et donc, le champ est immense. Aujourd'hui, c'est limité aux spécialistes, mais peut-être demain aux généralistes. C'est aussi une voie qu'on essaie de suivre.
6: Est-ce que l'enjeu à terme, c'est d'arriver à une forme de médecine prédictive, ou c'est-à-dire là aujourd'hui, les algorithmes que vous utilisez, ils seraient capables de détecter carrément une dégradation potentielle avant même que le patient ne sente qu'il se passe quelque chose? C'est ça le but ultime?
5: Alors, à la fin, oui. Après, il faut rester humble aujourd'hui. On est vraiment sur des alertes, c'est-à-dire des choses dont on sait qu'elles sont problématiques. Et donc, on va dire au médecin, il faut regarder. Mais demain, avec les données collectées, vous parliez d'IA tout à l'heure, on va pouvoir effectivement anticiper en amont les problématiques et donc les traiter en amont et entrer dans une médecine prédictive, effectivement.
4: Donc là, votre sujet, c'est le déploiement commercial auprès de qui? Auprès des médecins? Parce que c'est eux qui doivent prescrire ça?
5: Tout à fait. Aujourd'hui, donc, comme c'est remboursé par l'assurance maladie, les médecins doivent prescrire. Donc il faut qu'on aille voir les médecins, qu'on leur explique comment ça fonctionne, les hôpitaux, qu'on forme les patients aussi, qu'on leur explique tout ça, pour pouvoir se déployer largement et puis faire bénéficier de ça au maximum de monde.
6: Et c'est quoi l'accueil du coup que vous recevez de la part des patients, vous disiez tout à l'heure?
4: On peut pas dire surveillance.
6: Voilà, mais non, mais c'est exactement ça. Je pense qu'il y a un enjeu psychologique le fait de ne pas être fliqué au quotidien aussi. C'est quoi l'accueil général?
5: Alors, c'est quelque chose que le médecin prescrit. Donc, il y a quand même une confiance du patient dans son médecin. Après, le patient est libre de refuser, bien évidemment, de démarrer et d'arrêter à tout moment. Et on le rassure au maximum sur les données qui sont hébergées en France, hein, sur un cloud souverain. Et puis, on voit bien que c'est pour son bien-être. Et puis, on voit que les patients, au bout d'un moment, ce qui remonte, c'est de la réassurance. Ben, j'ai des données qui remontent, je ne sais pas ce qui se passe, mais au moins, je sais que mon médecin, il est au courant.
6: Ouais.
5: Et que s'il y a un problème, on s'occupe de moi. Parce qu'aujourd'hui, vous recevez des bilans de biologie, vous avez plein de données, vous ne savez pas quoi en faire, vous ne savez pas ce que ça veut dire. Et qu'est-ce qui se passe? Et là, il est rassuré, le médecin est au courant, et s'il y a un problème, il va intervenir.
4: Et le médecin, le fait d'avoir ses patients qui clignotent en permanence ou qui suit, ça lui va, ça? Il arrive à... Comment il gère toutes les informations qui lui arrivent?
5: Alors, bien sûr, on filtre, on trie. Il n'est prévenu que quand il y a des alertes, donc dans les cas les plus graves. Et puis aujourd'hui, c'est même un gain de temps pour lui, parce qu'aujourd'hui, un médecin, il le fait en fait naturellement, il s'occupe de ses patients tant qu'il peut. Et là, c'est automatique, c'est pré-filtré, et donc il peut vraiment son temps médical le consacrer aux patients et pas avoir à aller noter des données, faire un papier pour voir ce qui se passe.
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11: Bonjour, bonjour et bienvenue dans la France à tout pour réussir. Chaque semaine, vous le savez, un concentré d'économie positive sur BFM Business. Et cette semaine, vous le voyez, une émission délocalisée. Nous sommes au CESE à Paris, le Conseil économique, social et environnemental, à l'occasion du Top AFEP. C'est la 8e édition. Cette émission a été enregistrée lors du Top AFEP. C'était le 28 mars. Et c'est l'occasion de faire un bilan de ces échanges, puisque c'est le principe du Top AFEP, de ces échanges entre les patrons de grands groupes et les patrons de nos PME françaises. Et les PME, eh bien, trois sont avec moi aujourd'hui sur ce plateau pour parler notamment de solutions de recyclage et de solutions environnementales. Je recevrai Clarisse Maillet, directrice générale d'Aérométal, entreprise spécialisée dans le recyclage de métaux industriels. Aérométal qui est basée en Saône-et-Loire, tout près de Chalon-sur-Saône. Toujours en Bourgogne, on parlera du groupe Bordet, installé en Côte d'Or depuis 1860. Son président, Cyril Florest, nous expliquera son activité de création de biocharbon et de bio-huile à partir de résidus de bois, mais aussi il nous parlera de sa nouvelle usine qui ouvrira dans la Nièvre l'année prochaine. Enfin, je recevrai Olivier Dalle, le fondateur d'Environnement Massif Central, une entreprise lausérienne qui trie et qui recycle notamment des déchets ménagers plastiques. Il nous expliquera tout, un secteur qui est en pleine expansion. Bonjour Clarisse Maillet.
12: Bonjour Jérôme.
11: Vous êtes la directrice générale, je le disais, d'Aérométal. Donc avec vous, on va parler de recyclage de métaux industriels comme le nickel, le molybdène, le cobalt et le titane. L'entreprise, je le disais, est basée en Saône-et-Loire, donc en région Bourgogne-Franche-Comté. Alors ces métaux, comment ça marche? Vous les récupérez auprès de qui et qu'est-ce que vous en faites?
12: Alors, nous recyclons les métaux critiques et stratégiques. Ce sont des métaux qui sont rares dans la croûte terrestre et qui rentrent dans des secteurs de pointe comme l'aéronautique, le médical, la défense et le nucléaire. Donc on va sourcer sur toute la France ces métaux directement auprès des grands donneurs d'ordre ou des sous-traitants qui vont usiner ou qui vont fabriquer des pièces. Donc nous, on récupère les rebuts neufs d'industrie. On va venir les analyser, pouvoir les remettre dans le process de fabrication. Et là, on parle de souveraineté nationale, puisque c'est important pour nous de garder le métal en France pour pouvoir approvisionner les grandes entreprises comme Airbus pour l'aéronautique, Framatome pour le nucléaire. Donc nous allons venir analyser unitairement chaque pièce, la découper, la préparer, et elle sera ensuite refondue par une fonderie pour refaire soit la même pièce, soit une pièce différente, mais avec le même alliage, puisque nous recyclons des alliages métalliques.
11: On reparlera dans un instant plus en détail de votre activité, de votre modèle économique, mais aussi de votre agrandissement avec, depuis un an, un nouveau site près de Chalon-sur-Saône. Mais tout d'abord, le bilan de votre matinée ici au Top AFEP. Vous avez vu qui et qu'est-ce que ça a donné?
12: Alors, c'était une matinée extraordinaire puisque nous avions trois rendez-vous avec des donneurs d'ordre. Nous avions un rendez-vous avec Verallia, Saint-Gobain et puis Forvia. Et nous avions également quatre rendez-vous avec des PME. Donc, nous avons pu échanger. Concernant les grands donneurs d'ordre, on a été très, très bien accueillis. Le Top AFEP est très, très bien organisé. Et au début, on se disait 7 minutes, ça va être court. Mais finalement, on a été droit à l'essentiel, droit au but. Ça a permis de vraiment sortir la quintessence de ce qu'on avait à dire. Et on a eu des personnes qui étaient très à l'écoute. et on repart très satisfait.
11: Et c'est des perspectives de business, c'est des perspectives de collaboration technique ou technologique. C'est quoi le top à faire ?
12: Alors, c'est plus une collaboration commerciale et vraiment venir en sous-traitance de ces grands groupes, puisqu'on a quand même une grande part de sous-traitance, nous, les TPE-PME, à l'égard de ces grands groupes. On en parlera certainement tout à l'heure avec le livre blanc. Mais c'était vraiment leur apporter une solution d'économie circulaire.
11: On va continuer ce premier tour de table. Bonjour Cyril Flores.
13: Bonjour Jérôme.
11: Vous êtes vous aussi donc à la tête d'une entreprise implantée en Bourgogne-Franche-Comté. C'est le groupe Bordé qui est installé précisément à Leuglé. C'est en Côte d'Or depuis 1860. Alors qu'est-ce qu'on fait dans le groupe Bordé depuis 166 ans ?
13: Alors depuis 166 ans, le groupe Bordé, c'est un industriel producteur de charbon de bois. À l'origine, charbon de bois et acide acétique. À l'origine, on produisait du charbon de bois pour la combustion. Aujourd'hui, avec l'évolution des besoins, aujourd'hui, le charbon de bois, on est en train de transformer nos marchés pour pouvoir adresser des marchés de décarbonation. On a commencé par des marchés de combustion, on va aller vers des marchés de filtration de l'eau, des marchés de dépollution de biogaz,
11: oui,
13: également, pour pouvoir avoir une utilité au travers nos activités.
11: Et dans quelques instants, donc, on parlera plus en détail de ce pivot d'une partie de vos activités, même d'une nouvelle usine que vous allez construire dans le département voisin de la Nièvre. Mais la même question qu'à Clarisse Maillet, le bilan, vous, de cette matinée ici, ce samedi matin, au Top AFEB, vous avez rencontré qui et de quoi avez-vous parlé ?
13: Alors, on a rencontré 3-4 grands patrons. On a rencontré Total, on a rencontré Engie, Suez et également Fives. L'idée, c'est déjà d'échanger autour du projet, de regarder si l'appétence autour de notre projet, autour de cette nouvelle page qu'on est en train d'écrire, car Bordé, 166 ans, on repart comme une start-up. L'idée, c'est également de pouvoir trouver des partenaires qui vont nous appuyer pour pouvoir développer un champion français dans le charbon actif.
11: Est-ce que ça fonctionne ? Est-ce qu'ils étaient à l'écoute ? Est-ce qu'ils ont compris le pivot de votre activité ? Et est-ce qu'il y aura des suites ?
13: Je pense qu'ils ont compris le pivot de l'activité. Est-ce qu'il y aura des suites ? Je l'espère. Est-ce qu'il y a un intérêt ? Pour certains, je pense qu'il y a eu un intérêt important.
11: Je continue ce tour de table avec vous, Olivier Dalle. Bonjour.
14: Bonjour Jérôme.
11: Vous êtes le fondateur et le dirigeant d'Environnement Massif Central, une entreprise que vous avez créée en Lozère en 1997. Depuis 2004, le siège est à Mende. Et votre activité, c'est le tri de déchets, à viser ensuite de recyclage, donc de valorisation de ces déchets. Expliquez-nous ce que vous faites chez Environnement Massif Central.
14: Donc notre société a été créée en 1997, après ma sortie de la faculté, avec 80 000 francs. Et ma volonté a toujours été de créer une dynamique économique dans le plus beau département de France, mais le moins peuplé aussi.
11: Je suis d'accord.
14: Voilà. Et donc, j'avais fait un DESS et j'ai étudié l'eau, l'air et les déchets. Et donc, après mon DESS, on devait faire un stage de 6 mois. Et là, j'ai fait une étude technico-économique sur la création d'une société pour revaloriser les déchets. Donc ça, je suis allé très large et donc on a travaillé sur tout type de déchets, que ce soit les déchets ménagers jusqu'au bois, carton, ferraille et plastique. Et maintenant, depuis une dizaine d'années, on s'oriente plus sur le recyclage de plastique. Et notre spécialité, c'est vraiment la mise en œuvre d'unités pour traiter les plastiques. Et donc il y a autant de typologies de plastique. Et donc, on ne traite pas des big bags comme on peut traiter des bouteilles, comme on peut traiter des bidons. Donc, on a vraiment une spécialité dans cette typologie de choses, mettre en place des lignes. Et surtout, nous, c'est qu'on les exploite. Et on est un laboratoire à l'échelle 1 au niveau du département de la Lozère où on a toute une série de technologies bien différentes. Donc, ça va des robots automatiques. On trie de 1,50 m les morceaux de plastique. On peut trier de 1,50 m jusqu'à 15 mm. Et donc, c'est avec différentes technos, des robots. On a un très gros partenariat avec la société Pellin-Questet à Pertuis, mmh. qui nous fournit toutes les machines de tri optique et on travaille aussi sur des petites granulométries, donc on fait de la séparation densimétrique, de la séparation aérolique, voilà, différentes technos, et ça nous permet d'éprouver nos lignes avant de pouvoir les mettre en place.
11: Et vous êtes en pleine expansion avec de nouveaux bâtiments et de nouvelles lignes de production, on en reparlera. Même question qu'à mes deux premiers invités, vous avez rencontré qui lors de cette 8e édition du Top AFEP et quel est le premier bilan à l'instant T que vous en faites?
14: Alors le Top AFEP, pour moi, ben il y a certains enfants qui rêvent de rencontrer Mbappé, Ronaldo ou autre. Et ben moi je rêvais de rencontrer Robert Peugeot, quand même descendant de la famille Peugeot. Je rêvais de rencontrer Patrick Pouyanné, patron, grand patron
11: de Total, ouais.
14: Très charismatique. Je rêvais de rencontrer la société FIV avec Monsieur Sanchez, qui était fondateur de la locomotive à vapeur hein, en 1800 et quelques. Et Monsieur Palmieri, la Société Générale.
11: Et voilà. Vous les avez tous vus, les quatre?
14: Ah oui, je les ai tous vus. Et c'est vrai que 7 minutes, ça passe vite, c'est intense. Et c'est émotionnellement bien parce que, ben voilà, quoi, c'est quand même des gens qu'on voit à la télé, qu'on voit dans les journaux. Et on se dit, ben on est là avec eux et on discute, quoi.
11: Et qui ne descendent pas souvent à Mende, hein. Pas trop.
14: Malheureusement, par contre, on a un très bel aérodrome et ah, ils seront les bienvenus quand ils veulent.
11: L'aérodrome qui a servi de scène finale au film La Grande Vadrouille. Et alors, est-ce qu'il y aura du bilan quand même? Est-ce que ça, c'est une belle rencontre? C'est un rêve, certes, mais est-ce qu'il y aura des suites derrière, voilà?
14: Ah oui, je compte bien. On a présenté notre société. Alors nous, en plus, on en parlera seulement un petit peu plus tard, mais on est en pleine levée de fonds, quoi, parce que le but du jeu, c'est de dupliquer notre modèle économique. Donc voilà, on croise les doigts, on y croit, on pense qu'on les a séduits et on est sûr qu'ils ont été intéressés par nos process.
11: Je reprends la présentation de vos activités un peu plus dans le détail. Je reviens avec vous, Clarisse Maillet, directrice générale d'Aérométal. Donc on a compris le recyclage et la valorisation des métaux industriels. Quelques chiffres clés sur votre entreprise, le chiffre d'affaires. Je crois qu'il y a beaucoup à l'international d'ailleurs.
12: Oui, il y a beaucoup à l'international puisque nos clients principaux sont les fonderies. Et que l'essentiel des fonderies aujourd'hui est en Europe, alors un peu dans le sud de l'Europe, en Italie, et puis également hors Europe pour la Grande-Bretagne.
11: Donc le chiffre d'affaires final, ça fait combien?
12: Le chiffre d'affaires final, on est en moyenne à 15 millions d'euros, puisqu'on est indexé sur les cours, donc on a un chiffre d'affaires qui varie entre 14 et 17. Donc généralement, on est à 15 millions en moyenne.
11: Les effectifs de l'entreprise Aérométal?
12: Aujourd'hui, nous sommes 23 collaborateurs. Donc nous avons déménagé, puisque je pense qu'on va en parler après, sur un nouveau site. Et donc ce nouveau site a été dessiné par nos collaborateurs. On leur a demandé de nous dessiner leur usine idéale. Et donc c'est ce qui a été fait, puisqu'on travaillait sur 4 500 m². Et avec le Covid, on avait perdu une partie du chiffre d'affaires qu'on faisait avec l'aéronautique. Et bon, on n'a pas laissé tomber l'activité, donc on a continué à chercher, on a travaillé avec d'autres activités, on a développé d'autres activités. Et post-Covid, quand l'aéronautique a été relancée, on n'avait plus de place pour réceptionner la matière issue de l'aéronautique. Donc c'est pour ça que ça nous a demandé de réfléchir sur un agrandissement. Donc cet agrandissement a été pensé pour être vraiment le plus écologique possible. Et on a fait intervenir un ergonome pour la qualité de vie au travail. Donc c'est un bâtiment qui fait 9 500 m² et qui est totalement autonome au niveau de l'énergie et de l'hydrique.
11: Et c'est un bâtiment qui est dans la zone qui s'appelle Saône-Or, à Viré-le-Grand. C'est l'ancienne friche Kodak, hein, je crois.
12: Tout à fait.
11: En plus.
12: Tout à fait.
11: Et c'est le symbole aussi de la réindustrialisation, que quand une entreprise meurt, et on sait qu'elle est morte dans des conditions difficiles pour la région, on en parlait sur ce plateau même il y a quelques semaines avec Sébastien Martin, ministre de l'Industrie. Il y a des industries, certes, qui ne sont plus là, mais d'autres sont là pour prendre le relais et pour écrire une nouvelle page de l'industrie.
12: Voilà, tout à fait. Alors, le ministre Sébastien Martin était mon binôme sur territoire d'industrie du Grand Chalon.
11: C'est un habitant de... Enfin, il est originaire de Saône-et-Loire.
12: Voilà, de Saône-et-Loire. Donc, ce qui était important pour nous, c'était d'avoir ce site clé en main, France 2030, du territoire d'industrie, puisqu'on est territoire d'industrie sur le Grand Chalon. Et ce qui était intéressant, c'est que ça nous a permis d'accélérer notre implantation, puisque toutes les études géologiques, d'urbanisme avaient été réalisées par le Grand Chalon. Donc on a économisé 18 mois sur notre projet. Donc c'est pour ça qu'au niveau de la CPME nationale, je suis également présente de la section industrie, et on prône la mise en place des sites clés en main pour les TPE-PME, et notamment des sites clés en main de moins de 2 hectares.
11: et vous sortez un livre blanc en faveur de la réindustrialisation avec quelques idées claires, chocs, pour que l'on remonte un peu la part du PIB de l'industrie, parce qu'on est à 9% et votre objectif c'est de monter à combien ?
12: À 13%.
11: À quelle échéance ?
12: À échéance 2035, l'objectif, c'est, il a été fixé par Amir Reza Tofighi, qui est notre président de la CPME nationale, qui m'a donné pour mission, il y a un an, de rédiger un livre blanc sur la relance industrielle en France, comment on pouvait relancer l'industrie, comment les TPE-PME peuvent s'inscrire dans cette relance industrielle. Alors, on a commencé à regarder quelques chiffres. Hein. Les TPE-PME, c'est 34% des emplois. C'est plus d'un million d'emplois dans l'industrie. Et c'est également 19% des frais de recherche. Hein. On dépense quand même 19% de la recherche dans l'industrie. C'est aussi, c'est important aussi de le ramener à la journée d'aujourd'hui, puisque le Top AFET, c'est la rencontre entre les grands entreprises et les TPE-PME. Il faut savoir que 38% de la sous-traitance, c'est de la sous-traitance de spécificité. On était, il y a quelques temps de ça, dans de la sous-traitance de capacité. Aujourd'hui, les grands groupes s'appuient sur les TPE-PME pour aller sur de la technicité, sur un savoir-faire qu'ils n'ont plus forcément. Donc, la réindustrialisation, l'équipe de France industrielle, elle doit se faire avec les TPE-PME et les grands groupes. On doit vraiment agir ensemble dans une équipe nationale.
11: On reste donc dans la région de Bourgogne. Je me retourne avec vous, Cyril Flores. Donc, on a bien compris le cœur de votre activité. Mais avant de reparler du pivot que vous êtes en train de faire, un mot quand même sur votre cœur d'activité. La pyrolyse, expliquez-nous en quelques mots simples, comment est-ce qu'on crée du biocharbon et des biohuiles à partir de cette pyrolyse, et le procédé que vous avez mis au point pour, je crois, faire dans le même four les deux, en fait, hein, c'est ça ?
13: La pyrolyse de bois, on utilise l'intrant, c'est du bois que l'on récupère en circuit court. Donc c'est des déchets de bois qui proviennent de Syrie. Le bois est pyrolysé dans le four, il est brûlé dans le four en absence d'oxygène. Lorsque l'on pyrolyse du bois, on obtient trois produits. Le premier produit, c'est du charbon, du biocharbon, du charbon vert, charbon végétal également appelé. Le deuxième produit, c'est du gaz, du syngas, qui est recyclé à l'intérieur de l'usine, qui est recyclé à l'intérieur du four pour le maintenir en température, donc pour ramener toute l'énergie au niveau du four et également au niveau de la chaudière pour pouvoir le transformer en fumée qui nous permette de sécher. Donc on est dans un circuit fermé. Dès lors que qu'on lance la pyrolyse, 24 heures sur 24, 7 jours sur 7, on n'utilise plus ou on utilise très peu d'énergie autre que l'énergie que l'on produit. La pyrolyse de bois, c'est également des biohuiles qui sont produits. Donc des biohuiles, pareil, qui sont des biohuiles végétales, qui peuvent venir également substituer les produits pétro-sourcés. Et la pyrolyse, enfin, c'est du charbon, du biochar, que l'on sort, qui est le troisième produit.
11: Et les produits que vous sortez, ils sont à destination de qui ? Qui sont vos clients ?
13: Alors, à l'origine, c'était de la combustion. Donc, combustion, c'est barbecue, c'est restaurant, c'est également les hauts fourneaux. Aujourd'hui, le virage que l'on a pris, c'est dans la décarbonation, c'est de travailler dans le charbon actif pour entrer dans la filtration de l'eau. Donc, nos clients, ce sont pour pouvoir filtrer l'eau usée, potabiliser l'eau. Donc ça peut être Suez, ça peut être Veolia, ça peut être toute eau qui doit être filtrée des micropolluants.
11: Et cette diversification vers le traitement de l'eau, ça passe par le projet Carbo, CARB'EAU, que vous portez avec le CNRS et avec le groupe Suez.
13: Exactement. Cette diversification, ou cette nouvelle page plutôt que diversification. Au départ, nous avions une usine industrielle à destination de l'industrie. Mmh. Aujourd'hui, c'est une industrie à destination de l'humain. Donc la filtration de l'eau, la purification du biogaz également, donc pour la souveraineté. Donc le projet Carbo est une première pierre dans ce projet. C'est le développement de charbon filtrant pour potabiliser l'eau.
11: Quelques chiffres clés, Cyril Flores, sur votre activité, le chiffre d'affaires et les effectifs.
13: Chiffre d'affaires aujourd'hui, 2025, 6,2 millions. effectif, 40 personnes. Quarantaine de personnes.
11: Vous avez du mal à recruter ou pas ?
13: C'est pas simple de recruter en région, en Côte d'Or. Le Glais, c'est compliqué de recruter, en effet.
11: Rapidement, une autre de vos actualités qui est pour vous compte, c'est cette deuxième usine qui devrait voir le jour en 2027. Et donc, vous allez dans le département voisin de la Nièvre, précisément à Decize, pour une deuxième usine. Hein, c'est bien cela ?
13: Tout à fait. On reste toujours en Bourgogne, on part dans la Nièvre. Le projet, c'est avant tout la rencontre avec un industriel qui avait besoin de se décarboner. Un industriel qui est parmi les 50 émetteurs de CO2 qui doivent rentrer dans un programme pour se décarboner. Ça, c'est la genèse du projet. Ça a donné quoi ? Ça a donné une nouvelle usine que l'on travaille sur Decize, en effet, dans la Nièvre. Mmh. Cette nouvelle usine, qui est une montée en échelle de l'usine actuelle, ça va nous permettre, dans le temps, de pouvoir déployer des usines pour pouvoir récupérer du charbon végétal. Et ce charbon végétal sera à destination de la filtration
11: de l'eau.
13: Donc, ça, c'est un pilote.
11: Olivier Dalle, donc vous aussi, vous êtes en pleine extension géographique, mais vous restez sur la même zone. Mais au fil des années, depuis 1997, vous avez construit de nouveaux bâtiments, de nouvelles lignes de production. Le dernier en date, je crois que c'était en 2025, un bâtiment de 4000 carrés pour le surtri d'emballage ménager. On va parler de financement, c'est important, 18 millions d'euros. Comment est-ce qu'on finance une telle expansion ?
14: Alors, en 2025, nous avons investi 18 millions d'euros sur une nouvelle usine de surtri des emballages ménagers. C'est une nouvelle technologie, c'est une usine qu'on appelle No End, c'est-à-dire qu'il n'y a que 3 personnes, une personne qui alimente l'usine, une personne qui ressort les produits finis et une personne qui supervise le process. Et cette année, en 2026, nous investissons 15 millions d'euros pour créer des nouvelles lignes concernant les plastiques durs issus des déchetteries.
11: Et tout cet argent, on le trouve comment ? C'est des subventions, c'est des aides, c'est une levée de fonds dont vous nous avez parlé. Alors, quelle est l'ampleur de cette levée de fonds ?
14: Alors, actuellement, nous ne sommes pas encore en levée de fonds. Les 18 millions d'euros, c'était un partenariat avec Citeo, ouais, qui a investi chez nous. C'est-à-dire qu'ils ont investi toutes les machines et nous, on a construit la carrosserie et on a fourni le terrain et on fait l'exploitation. Donc, ils ont investi sur tout ce qui était process à hauteur de 10 millions d'euros et nous, de notre part, 8 millions d'euros. Et cette année, 15 millions d'euros, nous avons 7 millions qui viennent de l'ADEME et 8 millions d'euros qui viennent de notre fonds propre. Donc, comme j'ai tendance à toujours dire, je suis très très riche, Jérôme, sachez-le, mais de crédit.
11: Oui, parce qu'évidemment, il faut bien trouver l'argent. Et la levée de fonds dont vous nous parlez, c'est quand et alors, quel est votre objectif ?
14: Voilà, la levée de fonds, alors c'est un nouveau terrain que nous venons d'acquérir à Combronde, dans le 63.
11: Dans le Puy-de-Dôme, oui.
14: Voilà, 9 hectares. Et là, c'est là où on veut développer les différents process que nous avons mis en place. Et donc, oui, nous allons lever des fonds pour nous accompagner. Alors, par contre, une chose très importante pour moi, c'est que je veux que cette société reste familiale. J'ai mon fils de 21 ans qui est en train d'être formé.
11: Victor, qui est juste à côté, voilà.
14: Voilà, tout à fait. Qui est en train de se former et qui prendra la succession. Donc, on cherche pas des partenaires dormants, on cherche des partenaires actifs, mais surtout, sachez que à la direction, ça sera toujours familial.
11: Les chiffres clés, pareil, le chiffre d'affaires et vos effectifs à l'instant T.
14: Alors, c'est comme madame, aujourd'hui, notre chiffre, parce que nous, on est très liés au cours du pétrole et des matières premières. Donc, on varie entre 23 et 30 millions d'euros. Donc, on peut dire un 25 millions d'euros. Nous sommes 100 salariés.
11: Et la même question, on a beaucoup parlé des territoires, que ce soit en Bourgogne, en Occitanie. Est-ce que c'est difficile de faire venir travailler, de recruter dans des territoires qui ne sont pas des grandes métropoles ?
14: Alors, oui, mais il faut savoir que la Lozère, c'est une terre d'expérimentation et c'est une terre d'accueil. Et donc, nous avons plus de 10 nationalités différentes chez nous. On a un service RH qui est composé de 3 personnes. Et donc, ils cherchent énormément et on assiste les gens. C'est-à-dire que régulièrement, on a une personne qui va voir nos salariés, leur demander si tout va bien, s'ils ont besoin de quoi que ce soit. Donc, notre but, c'est vraiment de fidéliser. Après, il y a un intéressement. On fournit beaucoup de choses. On a un très gros travail de RSE. Et donc, on essaie de mettre nos salariés dans les meilleures conditions et aussi beaucoup, beaucoup de formation.
11: Le temps passe vite avec tous les trois. 30 secondes chacun pour nous parler du programme Étincelle, ce programme qui aide les PME à scaler, à passer à l'échelle. Vous en êtes tous, je crois, les bénéficiaires. Un mot, Cyril Florès, sur ce programme. Est-ce qu'il est important pour votre entreprise ?
13: Très important pour notre entreprise. Il nous permet d'aller à la rencontre, aujourd'hui, top à faible, d'aller à la rencontre des grands patrons. Il nous permet également d'ouvrir d'autres administrations, d'autres opportunités. C'est un programme qui, on pense, est en train de nous faire accélérer.
11: Le bilan aussi de Étincelle pour vous, Environnement Massif Central, Olivier Dalle.
14: Moi, c'est fabuleux et je ne vais vraiment pas être à la mode, mais je tiens à saluer notre président Emmanuel Macron qui a vraiment donné un essor à toutes les PME. Je tiens à saluer aussi Bruno Le Maire et je tiens à saluer aussi le président de la BPI qui sont là et qui nous soutiennent et qui nous encouragent à développer notre pays et à développer nos entreprises.
11: Même remerciement de votre côté, Clarisse Maillet.
12: Même remerciement, nous, ça nous a vraiment aidé puisque ça nous a permis de rencontrer des institutionnels qu'on n'avait pas forcément, dont on n'avait pas forcément la connaissance, et ça nous a permis d'accélérer sur certains aspects.
11: Merci beaucoup à tous les trois. Alors, quelques infos avant de nous quitter. Je précise qu'on a beaucoup parlé de PME. Je vous annonce le grand rendez-vous annuel de BFM Business Cap PME. Ce sera à Station F le mercredi 27 mai. On aura toute une journée d'émission spéciale. Et puis, on parlait de Lozère. Je prends quelques secondes pour parler d'un autre entrepreneur lozérien que l'on suit depuis longtemps sur BFM Business. C'est Julien Tuféry qui produit avec toute son équipe des jeans à Florac dans le sud du département. Son actualité depuis quelques jours, c'est un tout nouveau magasin physique à Paris. C'est rue des Blancs-Manteaux. Allez-y, il faut soutenir les PME de nos territoires. Madame, messieurs, merci beaucoup d'avoir participé à cette France à tout pour réussir spéciale depuis le top AFEP ici au CESE à Paris. L'émission, vous le savez, est diffusée en télé, en radio, le site et l'appli de BFM Business. Très bonne journée, très bon week-end de Pâques et donc à très bientôt sur BFM Business.
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4: Et nous partons à Londres ce matin où Samsung a tenu hier sa grande keynote annuelle. Au programme, trois nouveaux smartphones pliants. Dans un marché du mobile qui ralentit, le constructeur sud-coréen plus que jamais sur ses nouveaux formats pour relancer la dynamique. C'est un reportage sur place de Léa Benaïm.
17: Et oui, Samsung parle d'une année charnière, un clin d'œil au smartphone pliant, mais aussi au tournant que veut incarner le constructeur. Samsung a présenté un flip pour ceux qui veulent un téléphone compact, un fold qui adopte pour la première fois un format livre, un format passeport pensé pour le divertissement, et un ultra plus haut de gamme destiné à la productivité. Trois modèles, trois usages, avec un objectif, selon Jérôme Bloch, le directeur marketing de Samsung Electronics France, convaincre que le smartphone pliant est enfin devenu un produit grand public.
18: Aujourd'hui, les consommateurs français, ils utilisent leur smartphone pour 56% de leurs usages à consommer du contenu. Et aujourd'hui, en fait, sur le Fold 8, qui a donc ce nouveau form factor, on a trois écrans finalement disponibles. Et donc aujourd'hui, ça va nous permettre d'aller toucher en fait un peu plus de monde que ce que ça avait été par le passé.
17: Une offensive qui s'explique aussi par le contexte, le marché mondial du smartphone est au plus bas depuis 13 ans face à Apple et des constructeurs chinois toujours plus agressifs. Le groupe cherche à conserver son avance sur ce segment devenu de plus en plus concurrentiel. Enfin, les prix augmentent jusqu'à 200 euros de plus selon les modèles. On pourrait penser que c'est dû à la crise de la RAM, mais pas que selon Jérôme Bloch. C'est surtout en raison de toutes les innovations intégrées dans ces appareils.
18: Il faut comprendre aujourd'hui que notre nouvelle génération Fold 8 Ultra, Fold 8 et Z Flip 8, il y a des améliorations technologiques. Il y a des améliorations au niveau de la batterie. Il y a des améliorations au niveau de l'écran. Aujourd'hui, les écrans du Fold 8 et du Fold 8 Ultra, c'est des écrans qui ont donc des éléments en titane. Donc, tous ces éléments en termes d'innovation hardware contribuent aussi à faire que les prix augmentent légèrement.
17: Le constructeur qui a d'ailleurs fait le choix de conserver la même quantité de mémoire vive que sur les précédents modèles sans rogner la fiche technique. Un choix que Samsung peut se permettre sachant qu'il fait lui-même partie des trois plus grands fabricants mondiaux de mémoire vive.
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21: 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Les consommateurs chinois portent encore un quart des dépenses mondiales du luxe. Entre études et publications, faut-il croire en la reprise du marché cette année? Beauté, joaillerie, mode et maroquinerie, d'ailleurs, quelle reprise pour quel secteur? Ce marché chinois s'avérera-t-il toujours un pilier de la croissance pour le luxe français? Ou faut-il à présent parler d'un marché à maturité des consommateurs sélectif, la quête d'une vraie valeur perçue et des marques locales en force? Quels sont les nouveaux terrains de jeu du luxe par ailleurs? Le Moyen-Orient, hub, lieu de transaction ou vrai marché de savoir-faire? Iconic Business ouvre le débat, une émission spéciale décryptage et analyse avec Joëlle de Montgolfier, exécutive vice-présidente chez Bain & Company, Dao Nguyen, experte fondatrice de Essentia by Dao, et Anne-Laure Colsi, exécutive vice-présidente de Capgemini Invent. C'est Iconic Business, bienvenue. Toutes les trois pour ce débat, Anne-Laure Colsi, exécutive vice-présidente Capgemini Invent, je le disais, bonjour. Dao Nguyen, experte fondatrice de Essentia by Dao, bonjour. Et Joëlle de Montgolfier, exécutive vice-présidente chez Bain & Company. Et justement, le dernier rapport de Bain sur l'état du marché chinois parle quasiment en fait d'un atterrissage du marché chinois en 2025. Quelque chose de plus raisonnable, de plus raisonné, un recul de 3 à 5% pour les biens de luxe en 2025, c'est ça, sur les chiffres évoqués?
22: Absolument. Alors, juste pour reprendre un peu les grandes tendances et les grands faits, c'est une dynamique qui n'est pas fondamentalement différente de la dynamique globale, puisqu'on a de toute façon, un peu partout dans le monde, un atterrissage des taux de croissance post-Covid. On était sur une surchauffe du luxe. On réatterrit sur des taux de croissance qui sont un peu plus normaux. Dans le cas de la Chine, ce n'est pas un atterrissage, c'est un redécollage, puisque en 2024, on était plutôt sur une tendance très négative, à
21: entre
22: quasiment moins
21: 20%. Entre 17 et 19%, c'est ça?
22: Voilà, exactement. Donc, on est plutôt en train de remonter la pente. En revanche, notre perspective est de dire qu'il y a un peu un recalibrage du marché du luxe en Chine et qu'on ne retrouvera, en tout cas pas à court terme, les taux de croissance qui avait été très emblématique de ce marché sur la dernière décennie, parce que des taux de croissance à deux chiffres.
21: Et c'est pour ça qu'on parle de reprise du marché cette année, mais on utilise déjà le terme de modéré.
22: Ça sera une reprise modérée. On a démarré, par exemple, la première moitié de l'année 2025 sur une tendance qui était assez négative, qui était positive par rapport à 2024, oui. Encore une fois, donc en légère remontée, mais qui restait quand même dans l'ensemble très négative. La deuxième moitié de l'année était beaucoup plus favorable. Le dernier trimestre en particulier semble avoir conclu sur un chiffre positif de croissance, mais qui est une croissance relativement modérée, entre 1 et 3%. Donc pas encore de quoi pavoiser, mais en tout cas déjà des signes plus positifs pour ce marché, qui a été une grosse source d'inquiétude pendant quelques années.
0: De quoi rassurer un peu Dao Nguyen, les consommateurs chinois, c'est un quart des dépenses mondiales de luxe. Est-ce que ça reste un pilier de la croissance du marché du luxe encore ?
1: Ça reste important parce qu'on est sur une volumétrie conséquente et ça reste important parce que c'est un laboratoire aujourd'hui avec une population qui va au travers d'une mutation de mentalité et de schémas de consommation très différents. Aujourd'hui, en fait, quand on interroge les jeunes ou les jeunes Z, 90% d'entre eux se disent anxieux. Et les deux principales raisons, c'est l'incertitude économique et une forme de quête existentielle. Ils ne savent plus quel sens donner à leur vie et pour 60% d'entre eux, la réponse passe par la consommation. Mais la consommation du luxe et autres secteurs de manière plus expérientielle et plus émotionnelle. Parce qu'aujourd'hui, les drivers de motivation, c'est un, élever mon humeur et deux, être joyeux. Ce qui est très différent d'il y a 10 ans, où les post-90 consommaient pour exprimer leur personnalité.
0: Et ce n'est pas juste posséder un sac à main.
1: Et non. Et donc, ils voyagent non pas pour se créer des souvenirs, mais pour explorer des scénarios de vie sur un temps long. Donc, pour les marques, ce qui est important de comprendre, c'est que ces générations-là qui abordent la consommation de luxe complètement différemment, il faut comprendre ce qui se joue dans leur psyché pour construire des narrations et des expériences qui les accompagnent dans cette réflexion plus personnelle que des actes de consommation qui, avant, étaient plus de l'ordre du statut social ou des marqueurs sociaux.
0: Et pourtant, maintenant, l'État tente tout pour relancer cette consommation. Avec des coups de pouce, avec l'enjeu, justement, d'accompagner la consommation et la reprise du marché.
1: Ils le font, mais l'État accompagne aussi, par exemple, le développement du marché de seconde main dans un esprit de durabilité. Et on voit qu'aujourd'hui, en Chine, le marché de seconde main se développe plus rapidement que dans le reste du monde, plus 15 par rapport à plus 10, et que les générations post-2005, elles croissent de plus 20% par an. Il y a une pénétration de 30%. Mais ce qui est important de comprendre au-delà des chiffres, c'est qu'ils vont sur les marchés de seconde main parce qu'il y a un arbitrage économique, parce qu'il y a une incertitude, mais aussi parce que c'est ludique, parce qu'il y a une chasse au trésor et parce que c'est patrimonial. Donc ils achètent Louis Vuitton, Hermès, Patek, en se disant « quand je dépense, je gagne ». Et donc pour les marques, c'est aussi une réflexion de comment je construis la valeur de ma marque, comment je construis ma valeur dans la durée.
0: Joël de Montgolfier, c'était aussi un point dans le rapport de Bain sur cette progression du marché de la seconde main, 15 à 20%. C'est significatif, c'est symptomatique d'un marché qui se transforme, d'un marché qui serait arrivé à maturité, en fait, comme le marché européen ?
22: Alors, on n'est peut-être pas encore à maturité, mais on commence à avoir des signaux positifs. Ce qu'il faut bien noter dans le contexte de la Chine, c'est que pour l'instant, il n'y avait pas de seconde main parce qu'il y avait une grande peur, notamment de la contrefaçon.
0: Tout à fait.
22: Là où on est peut-être arrivé à maturité, c'est petit 1 dans la pénétration du luxe en tant que tel, et petit 2 dans la capacité à attirer des consommateurs sur un mode de consommation durable et à faciliter toutes les procédures d'authentification des produits, à donner une forme de réassurance aux consommateurs pour pouvoir s'engager. Alors Dao a raison de dire que c'est un marché qui croît plus vite, mais il est quand même beaucoup moins pénétré que dans les autres marchés encore aujourd'hui. Donc on est sur un marché qui représente l'équivalent de 8 à 10% du marché de première main. Oui. Et dans les autres marchés géographiques, on est plutôt sur, par exemple au Japon, qui est vraiment un marché de la revente, on est plutôt sur 20 à 30%. Donc on a encore un développement. Je trouve que ce qui est rassurant dans le développement de la seconde main, c'est le fait de se dire, on parle peut-être trop vite de fatigue du luxe.
0: Oui.
22: Non, il y a encore un appétit pour le luxe. Il y a encore un appétit pour le luxe, mais par contre, on est peut-être plus sur un luxe qui mérite toujours le prix qu'il fait payer aujourd'hui en première main. On a cette quête, non pas seulement de l'aubaine, mais de l'investissement. Donc effectivement, je fais une bonne affaire, non seulement parce que j'achète un peu moins cher que la valeur de première main, mais aussi parce que je sais que la valeur va augmenter dans le temps. Et ça, c'est particulièrement marqué pour les marques qui sont les plus iconiques, les plus désirables, etc. C'est beaucoup moins le cas pour les marques qui utilisent ça quasiment comme un modèle de d'escompte. Enfin,
0: si on compare aussi les relais de croissance, les marchés, on oppose souvent le marché chinois avec ses difficultés et les États-Unis qui, à un moment, ont fait... On jouait ce rôle de relais, mais finalement, les États-Unis n'ont pas absorbé tout l'impact de ce recul, de cet atterrissage du marché chinois.
22: Alors, dans les grands chiffres à avoir vraiment en tête, le marché le plus large au monde, c'est le marché américain, et de très loin. Encore aujourd'hui, il fait trois fois la taille du marché chinois. Le marché chinois, qui il y a deux décennies était pelliculaire à l'échelle mondiale, a quand même joué un rôle de relais de croissance absolument significatif. Le marché américain est très large, mais il est en règle générale à faible croissance. Et c'est un marché qui a des caractéristiques assez spécifiques. Il est très féminin, plutôt entrée de gamme. C'est difficile de stimuler une croissance assez profonde.
0: D'où les succès des Ralph Lauren et de ces marques qui ne ressemblent pas à un luxe européen
22: schématiquement. Voilà, qui sont un luxe qui est plus accessible, qui aujourd'hui, dans le contexte d'un luxe qui s'est très... dont les prix se sont beaucoup enchéris, semble être une bonne affaire. Oui. Voilà, un bon rapport qualité-prix. Et donc, effectivement, les marques américaines, elles tirent leur épingle de ce jeu-là. Elles le tirent aussi en Chine, d'ailleurs. Malheureusement, les marques européennes qui se sont beaucoup penchéries ont un peu plus de mal à jouer leur partition dans ce contexte.
0: Tout à fait. Anne-Laure Colsi, on parle de ces marchés. Est-ce que le Moyen-Orient, si on regarde aussi les marchés qui peuvent être dynamiques, est-ce que ça pourrait être ce relais, un nouveau terrain de jeu du luxe avec évidemment des disparités? Parce qu'il y a le schéma très classique ou très stéréotype de Dubaï qui ressemble plus à un hub ou à un lieu de transaction. Mais est-ce qu'on peut aller chercher ce

0: dans le cadre de leur voyage. Donc on avait vraiment une consommation très proche d'un travel retail. Pendant longtemps d'ailleurs, des marques, quand elles ouvraient un nouveau store ou un point de vente retail, pouvaient le faire plutôt avec des codes d'un point type aéroport, plus que d'une boutique classique de centre-ville. Donc ça, on en est déjà bien revenu. Aujourd'hui, on comprend qu'il y a des codes de consommation avec un ancrage vraiment régional beaucoup plus fort.
1: Régional et culturel, en fait. Comme quand on a commencé à pénétrer le marché chinois, où à un moment, il faut s'adapter au code.
0: Oui, il faut s'adapter au code et le consommateur, petit à petit, prend en maturité. Hein. Il faut dire les choses. Le marché se sature très, très vite, évidemment, dès qu'un nouveau terrain s'ouvre. Et le consommateur, il s'éduque lui aussi très rapidement à la consommation du luxe dans un monde en plus extrêmement ouvert où les relais d'informations sont extrêmement nombreux aussi. Donc ça, c'est vraiment accéléré. Mais la particularité du Moyen-Orient, c'est que très vite, et d'ailleurs la Chine prend également le même tournant aujourd'hui, ils sont aussi devenus un marché de production de luxe et plus seulement un marché de consommation. Et évidemment, et à juste titre, on peut le comprendre, ils souhaitent aussi avoir un rôle dans la grande conversation mondiale du luxe, donc l'offre et la demande. Et ce qu'on voit aujourd'hui, c'est des marques magnifiques en joaillerie ou en parfumerie particulièrement, puisqu'il y a un savoir-faire et une tradition de plusieurs siècles autour de ces segments du luxe. Si on prend une marque comme Amouage, par exemple, qui vient du Sultanat d'Oman, qui est une marque connue maintenant, même au niveau international, on voit cet essor et ce savoir-faire. Peut-être pour l'anecdote, moi je reviens d'Abu Dhabi dans un salon professionnel. Il y a quelques années, les salons professionnels dans le luxe sur cette zone étaient vraiment axés retail, expérience client et attraction d'une consommation proche d'une consommation très expérientielle. On se servait aussi beaucoup du Moyen-Orient comme d'un laboratoire d'innovation dans le retail. Aujourd'hui, on avait une très grande partie des participants qui étaient des gens qui venaient montrer leur savoir-faire et leurs produits. Donc un axe extrêmement différent et avec une très grande fierté patrimoniale et culturelle.
1: Un lieu donc, aussi de savoir-faire.
0: Oui, exactement. Et ils cherchent au sein des acteurs européens plutôt des relais de croissance et d'export à l'international.
1: Dao Nguyen, il y a cette particularité aussi que le Moyen-Orient soit un nouveau hub culturel pour les Chinois avec ces quelques chiffres, destination de voyage en hausse de 400% à Doha, 200% à Abu Dhabi. Donc ça joue aussi dans ce paysage pour les dépenses et les recettes chinoises.
2: Oui, ce sont des flux culturels. C'est très important, en fait, de prendre conscience que, en tant que marque, on envisage des marchés de manière géographique, alors que les consommateurs, eux, abordent la consommation de manière complètement décloisonnée. Et c'est vrai que l'Arabie Saoudite, par exemple, a pour ambition de faire venir 5 millions de Chinois à Lula dans leur site. Ils montent aujourd'hui des circuits de tourisme dédiés aux Chinois pour aller voir les 4 grands sites culturels, mais aussi découvrir la vie dans les familles. Donc ces conversations-là, elles se translateront, ou elles se translatent déjà dans la consommation de parfums, par exemple, où on voit des marques du Moyen-Orient qui sont plutôt confidentielles et très haut de gamme se diffuser parmi les plus avertis des consommateurs chinois. Et ça va à l'encontre des grands stéréotypes qu'on peut avoir. Donc nous, on cloisonne Moyen-Orient, qu'est-ce qui se passe en Chine, qu'est-ce qui se passe. Et en fait, pendant ce temps-là, les Chinois apprennent du Moyen-Orient, consomment au Moyen-Orient, les marques du Moyen-Orient se diffusent en Chine et le Moyen-Orient diffuse aussi aux États-Unis. Donc, c'est des flux, des nouvelles dynamiques qui sont vraiment intéressantes à décrypter.
1: Des nouvelles dynamiques, des grandes tendances. Dans tous les cas, Joël de Montgolfier, on est face à des consommateurs qui sont définitivement plus sélectifs. Vous en parliez tout à l'heure, qui vont chercher la vraie valeur perçue. Et on l'a vu aussi, des arbitrages avec des secteurs. En fait, on n'a pas la même réussite pour la beauté qui s'en sort à peu près, et puis à côté la joaillerie. En revanche, pour la mode et la maroquinerie, voire l'horlogerie, c'est beaucoup plus compliqué.
3: Alors, c'est des dynamiques qui s'analysent sur plusieurs années de suite. Si on regarde sur une seule année, on peut avoir un peu des effets de bord et de volatilité. Le marché de la beauté, effectivement, tire son épingle du jeu, et ça se fait quand même pas mal d'années. Oui. Ce qui était les anciennes darlings du marché du luxe, par exemple le marché de l'horlogerie, qui a longtemps été une valeur refuge, vraiment la catégorie perçue comme ayant cette valeur d'investissement, qui effectivement est un peu en désamour. Maintenant, l'horlogerie, c'est un marché qui est toujours avec un peu de stop and go. On achète et puis après les cycles sont longs, donc on rachète pas tout de suite.

0: la beauté, c'est du cycle très court. Hein. On est sur quelques mois, donc entre la cosmétique, le maquillage, ouais, le parfum, de toute façon, on renouvelle très très vite. Voilà. Donc effectivement, on a la joaillerie qui reste une valeur refuge, la beauté, les accessoires, la beauté qui reste un peu la Formule 1 pour l'instant, avec des taux de croissance quand même modérés par rapport à l'historique. Et puis la mode et finalement la maroquinerie qui tire pas trop mal sur cette année en termes de performance.
1: Et qui résiste. Et il y a aussi ce principe, et qui s'est installé en Chine, et vous en parliez tout à l'heure, Anne-Laure Colty, c'est que maintenant, il y a des marques locales. C'était une tendance, c'est véritablement ancré à présent.
2: C'est ancré, et puis surtout, ça fait appel à un phénomène plus profond qu'uniquement le goût d'une marque en particulier. Ce phénomène, c'est une volonté de préférence culturelle. On voit dans beaucoup de pays, et c'est particulièrement vrai en Chine, cette volonté, ce souhait de renouer avec ses traditions. Je pense que c'est un défi qu'il faut aussi prendre en compte pour les maisons européennes. Ça ne veut pas dire qu'elles vont être chassées de ces territoires, mais il va falloir qu'elles aient
1: une force avec une autre concurrence.
2: Oui, et puisqu'elles s'adaptent culturellement, qu'elles entendent ce consommateur qui finalement a besoin de ces dynamiques d'identité très proches de ce qu'il peut vivre. Cette fierté nationale, finalement, c'est le fait à la fois d'être dans la promotion des acteurs domestiques, nationaux, mais c'est aussi d'écouter les grandes marques internationales qui vont faire ce travail d'imprégnation et cet effort d'adaptation aux consommateurs chinois. Mais c'est vrai dans beaucoup de géographies, c'est-à-dire que ce qui est très prégnant en Chine et ce qu'on analyse parce que c'est peut-être un peu plus marqué qu'ailleurs, est également vrai pour le consommateur américain qui va vouloir des gammes, comme le disait Joël tout à l'heure, un peu plus accessibles, d'autres catégories de produits, beaucoup sur le wellness, le sport, le bien-être, la longévité. Un consommateur au Moyen-Orient qui lui aussi veut être entendu dans ses particularités, d'une consommation qui va être très axée sur de l'expérience extrêmement haut de gamme, avec peut-être un ton plus long qui va se jouer aussi dans la conversion. Donc on voit cet ancrage culturel. Moi, j'aime le résumer en disant que c'est peut-être la fin d'un luxe global. C'est-à-dire que il va falloir cesser de penser la marque comme une entité extrêmement forte et presque impénétrable, et plutôt regarder comme quelque chose qui doit être un peu plus fongible et garder évidemment ses fondamentaux, son ADN, mais s'adapter aux différents marchés. On rentre dans du multi-local, je dirais.
1: Dao Nguyen, une montée en puissance avec cette capacité finalement des marques locales à réinventer et modeler le paysage du luxe. Est-ce que ça vient jusqu'à perturber les géants français du luxe ?
3: Je ne sais pas si ça a perturbé, si on doit le dire aussi fort que ça, mais stimuler la créativité certainement, parce qu'elles arrivent avec un langage et une esthétique qui leur est propre. Si je donne un exemple concret, Songmont, quand on regarde leurs vidéos ou la manière dont c'est 2025, c'est leur premier lancement de parfum. Donc c'est en une décennie, ils sont partis du matériel à l'immatériel, et on va dire que ils sont dans une courbe de désirabilité croissante et émotionnelle. Et quand on décrypte en fait leur récit, ils sont complètement dans des principes artistiques chinois. C'est-à-dire que Liu Bai, c'est laisser le blanc, c'est tout ce qui n'est pas dit compte autant, voire plus, que ce qui est dit. Et on le voit dans les vidéos, dans les récits, tout est très allusif. Et il y a un ancrage dans les traditions, il y a un ancrage dans la géographie. Et ça invite en miroir les marques occidentales, finalement, à aller au-delà de l'héritage patrimonial et de s'interroger sur comment aujourd'hui se raconter ou inventer le futur de ces marques avec ces jeunes qui s'approprient des récits différemment. Donc je pense que ça va apporter de la richesse.
1: Apporter de la richesse, Joël de Montgolfier, est-ce que vous pensez justement aussi que ça peut perturber les géants français du luxe, le luxe européen de manière générale, ou de cette même manière dynamiser ce marché? On a vu là les dernières publications, on n'est pas quand même complètement serein, et donc on sait que bon, à la reprise, il va falloir aller la chercher.
0: Alors, il va falloir aller la chercher. Je rebondis sur ce que disaient et Anne-Laure et Dao pour dire je pense que le luxe doit se décentrer de lui-même et adopter une orientation qui est peut-être plus centrée sur le consommateur final. Je suis d'accord pour dire que la marque monolithique, qui est uniquement attractive parce qu'elle est l'héritage d'une longue histoire de quelque part en Occident, etc., c'est pas forcément ce qui va faire vivre vibrer les foules aujourd'hui dans une perspective où on est dans un luxe qui doit toucher une corde émotionnelle avant tout, et pas uniquement une corde statutaire. Donc il y a encore des réservoirs de croissance dans le luxe, Dieu soit loué. On a touché un peu la limite de l'exercice en 2025 au niveau mondial, oui. Notamment sur les dynamiques de base de clientèle. Ce qui nous préoccupe, nous, aujourd'hui, c'est de dire on a perdu en 4 ans la totalité des clients qu'on avait réussi à créer en une décennie auparavant. Oui, il nous reste encore des clients très privilégiés qui restent un moteur de croissance, mais qui commencent eux aussi à s'essouffler. On a du mal à recruter des nouveaux clients, donc il faut réinventer quelque chose. Et ça ne pourra pas être dans autre chose qu'une appropriation, enfin peut-être pas une appropriation, mais en tout cas une meilleure maîtrise des codes locaux, une meilleure maîtrise des attentes des clients qui ne sont pas monolithique. Quand on parle du Moyen-Orient, à l'intérieur du Moyen-Orient, vous avez effectivement des Moyen-Orientaux. Mmh. Et puis, vous avez toute une diaspora qui est venue de Russie, par exemple, et qui est un phénomène très nouveau. Et puis, vous avez une plateforme du tourisme mondial qui se développe avec des Indiens, des Asiatiques, etc. Donc, à l'intérieur du Moyen-Orient, il y a une myriade de types de clientèle et d'attentes avec lesquelles composer. Et c'est pas en faisant la même boutique partout, avec les mêmes produits partout, qu'on arrivera à répondre à ces attentes multiples.
1: Donc on est encore quoi sur la crise existentielle du luxe, parce que c'est quelque chose qu'on a à un moment touché du doigt, et finalement il faut une fois qu'il y a le diagnostic, il faut aller chercher la solution.
2: Moi je pense que en fait on est aussi sur quelque chose de très galvanisant. On entre dans une nouvelle ère, et plutôt que de parler de crise, effectivement c'est un renouveau. Un renouveau basé sur du dialogue de culture, un renouveau basé sur le fait qu'il va y avoir de nouveaux acteurs en place, et qu'il va falloir sans doute, comme on ne peut pas augmenter le terrain de jeu, je rejoins Joël, la seule façon finalement d'avoir une nouvelle base de clients aujourd'hui, c'est de se diriger vers les jeunes générations, dont on sait d'ailleurs que ce soit les générations Z ou les Alpha qui arrivent, que c'est une génération particulièrement compliquée aussi à comprendre et à intéresser, voire à fidéliser ensuite dans un second temps. Mais donc, il va bien falloir s'occuper de ces nouvelles générations et puis prendre en compte ces particularités et ces codes très locaux pour se réinventer. C'est une nouvelle ère.
1: Edda Nguyen, vous vouliez réagir ?
3: Que c'est un accompagnement, en fait, la crise existentielle, entre guillemets,
1: oui, très entre guillemets.
3: Des plus jeunes, c'est à la fois, en fait, une recherche de sens et ça se fait, ça se fera dans le meilleur des cas, main dans la main avec les marques qu'ils auront élues. Et donc aujourd'hui, le luxe n'est pas décrété par les marques, mais le luxe est proclamé par les gens qui les considèrent comme dignes de les accompagner cette quête.
1: Le rapport de force, entre guillemets, s'est inversé. Il y a une proposition, il faut voir si elle est approuvée.
3: Il y a de ça. Oui, ça se joue différemment complètement. Le dialogue se joue différemment. Et je pense que dans un marché de luxe qui est un marché d'offres, c'est la qualité en fait de l'alignement émotionnel qui va jouer dans la durée et va faire la différence.
1: Donc finalement, on en revient toujours à cette vraie valeur perçue où il a fallu se poser à un moment la question du signal prix et de la vraie valeur du produit. On en revient à ça finalement.
0: Oui, alors pour rebondir sur ce qu'on disait avant, nous on a évoqué il y a 2 ans dans notre étude mondiale le terme de renaissance.
1: Oui.
0: Donc je pense qu'on est réellement dans une période de renaissance avec tout ce que ça peut impliquer en termes de références, en termes de créativité, de renouveau, des esprits, etc. Maintenant, il faut aussi prendre acte du fait qu'on vit dans un monde qui est quand même assez universellement bouleversé, que les systèmes politiques et géopolitiques qui craquent aujourd'hui, c'est parce que vous avez des clients, pas des clients, mais des consommateurs beaucoup moins aisés qui, eux, n'ont pas vu leurs revenus augmenter.
1: Ouais,
0: et quand
1: fait.
0: On voit un luxe qui s'est complètement détaché du peloton dans ses hausses de prix, il s'est coupé de cette base-là. On ne peut pas faire de croissance sans se reconnecter à cette base et on pourra pas le faire avec les produits existants dont les prix sont beaucoup trop élevés aujourd'hui. Donc il faut réinventer autre chose. Et sinon on verra effectivement les gens faire des arbitrages vers des marques qui sont beaucoup plus accessibles. On parle des marques chinoises qui ont une proposition beaucoup plus accessible encore aujourd'hui que les marques de luxe. Mais il y a d'autres marques dans les pays occidentaux qui font aussi ce travail-là. On parlait des marques américaines, mais vous avez une palanquée de marques dans le domaine de la beauté, de la la maroquinerie ou de la bijouterie accessible.
1: On peut parler des coachs, des Longchamp, des Pollens, où on a cet ensemble justement et ces gammes qui sont un peu différentes.
0: Et qui jouent très bien le code du luxe, qui est rapport qualité-prix indiscutable, expérience client sans couture, le tout, je dirais, alimenté par le pouvoir de la technologie, de l'accumulation de données sur les préférences des clients et sur la capacité à leur proposer des choses de plus en plus personnalisées. Ce qui fait aussi le succès des marques chinoises, c'est cette espèce d'ADN numérique natif que les marques occidentales ont encore beaucoup de mal à s'approprier. Donc, il va se passer des choses très intéressantes dans la décennie à venir. Oui.
1: Bon, la décennie déjà, 2026, et on verra la décennie. Merci à toutes les trois d'avoir été dans Iconic Business. Dao Nguyen, experte fondatrice de Essentia by Dao, Anne-Laure Colsier, exécutive vice-présidente chez Capgemini Invent, et Joël de Montgolfier, exécutive vice-présidente chez Bain et compagnie. 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
8: Bienvenue dans la librairie de l'écho, l'émission de BFM Business qui vous offre chaque semaine le meilleur de la littérature économique. Alors évidemment, pas d'émission sur les livres sans auteur, ils seront nos invités dans la première partie de l'émission. Et puis vous retrouverez nos critiques attitrés, Jean-Marc Daniel, Christian Chavagneux pour leur coup de cœur et leur coup de gueule. Toutes nos études, nos statistiques de la semaine à ne pas louper. N'oubliez pas non plus tous nos comptes sur les réseaux sociaux, la librairie de l'écho sur X, sur Facebook, sur LinkedIn, sur YouTube, pour retrouver toutes les références précises des livres dont on parle dans l'émission. Et tout de suite, on démarre avec nos auteurs. Nous sommes entrés dans une nouvelle ère de confrontation entre grandes puissances, entre blocs. Mais où nous mènent ces confrontations? À quel nouvel ordre mondial les plus puissants imposeront-ils leur vision du monde? Qui seront les vrais architectes des nouveaux équilibres, les armées, les diplomates, ou pourquoi pas les peuples? Ces derniers pourront-ils prendre leur revanche dans les pays qui les oppressent? Pour répondre à toutes ces questions, deux invités. Bertrand Badie, bonjour.
12: Bonjour.
8: Bertrand, vous êtes professeur émérite des universités à Sciences Po Paris. Vous êtes un des plus grands penseurs, ça c'est moi qui le dis, à titre personnel.
20: Oui, c'est pas moi.
8: Mais je le pense profondément. Un des plus grands penseurs de la géopolitique, un des plus grands théoriciens de la géopolitique. Et vous publiez Par-delà la puissance et la guerre chez Odile Jacob. Louis Arnaud, bonjour.
22: Bonjour.
8: Louis, vous êtes consultant en organisation, vous avez été otage 2 ans de la République islamique d'Iran et vous publiez La Révolution intérieure aux éditions Équateur. On ira finalement plonger au cœur de ces mouvements sociaux dont parle Bertrand dans son livre. Bertrand, avec qui on commence? Le point de départ de votre livre, Bertrand Badie, c'est ce constat terrible. Depuis 1945, la puissance détruit, terrorise, coûte, mais ne reconstruit plus. Rien n'est sorti, finalement, de toutes ces démonstrations de puissance des États-Unis au Vietnam, de la Russie, de l'Union soviétique en Afghanistan, ni en Ukraine, ni d'Israël à Gaza. Rien.
23: Elle détruit de plus en plus. Elle est de plus en plus meurtrière, elle est de plus en plus effrayante, et elle ne produit pas, elle ne construit pas. Il ne faut quand même pas oublier que dans notre histoire, là je parle du monde européen devenu euro-américain à la fin du 19e siècle, la puissance a réglé la circulation, si vous me permettez l'expression. C'est-à-dire qu'elle a dessiné la carte de l'Europe, elle a organisé ce que l'on appelait très longtemps l'équilibre de puissance, c'est-à-dire un jeu international stabilisé.
8: Et après la Première Guerre mondiale, pareil.
23: Absolument. Et je dirais jusqu'à 1945. Vous savez, 1945 est une date, moi, qui m'intéresse beaucoup, parce que c'est en même temps la fin du second conflit mondial, terriblement meurtrier, et la naissance des relations internationales comme discipline académique. Et donc, notre petite science des relations internationales est née à un moment où la puissance était à son zénith. Elle avait permis de gagner la guerre et elle était même vertueuse puisqu'elle avait écrasé le monstre nazi. Jusque-là, donc, il était normal qu'en anglais, relations internationales aient pour synonyme power politics, c'est-à-dire la politique de puissance. Mais depuis 1945, les États-Unis, la superpuissance incontestée, ont perdu pratiquement toutes les guerres qu'ils ont menés, Vietnam, Afghanistan, Irak, Somalie, on pourrait continuer. L'URSS, vous l'avez dit vous-même, même chose. Et surtout, l'élément enclencheur qu'on a tendance à oublier, c'est aussitôt la fin de la Seconde Guerre mondiale, la guerre de décolonisation, où là, la puissance du côté de ceux qui se soulevaient était quasiment nulle, mais a défait la capacité des puissances coloniales. C'est là que la nouvelle histoire a commencé.
8: Alors, Bertrand Badie, si cette équation traditionnelle, puissance égale force égale ordre, ne fonctionne plus, c'est parce que l'humain, que ce soit en amont ou en aval de chaque crise d'ailleurs, s'approprie désormais les relations internationales.
23: Alors, l'appropriation sociale des relations internationales, c'est un élément extrêmement important qu'on n'ose pas regarder en face, pour des raisons d'ailleurs complexes sur lesquelles on peut peut-être revenir, mais vous avez tout à fait raison et j'apprécie beaucoup le fait que vous parliez de l'amont et de l'aval. C'est-à-dire que l'humain il est en même temps au début du processus et au bout du processus. C'est-à-dire que si vous regardez les grands enjeux internationaux, vous verrez que ce n'est plus tellement le rapport de force, le rapport de puissance. Évidemment, il va ripolliner tout cela. Mais quand on y regarde de très près, les multiples conflits en Afrique, ils trouvent leur source dans l'insécurité humaine, dans l'insécurité climatique, dans l'insécurité alimentaire, dans l'insécurité sanitaire, dans l'insécurité économique, dans l'insécurité institutionnelle, la faiblesse des institutions. Et donc, tout ça fait que, au début des tragédies que nous vivons, il y a toujours de l'humain. Mais au bout des tragédies, on s'aperçoit que de plus en plus, l'humain réapparaît comme pour reconfigurer un conflit et lui donner un sens nouveau. Regardez aujourd'hui, dans cette tension entre l'Iran et les États-Unis, tout le monde est suspendu au grand mystère. C'est pour ça que je parle d'ailleurs de mystérieuse énergie sociale. Le peuple iranien va-t-il se mobiliser avec le même courage qui a été celui dont il a fait preuve en décembre et en janvier. On est suspendu à une mobilisation sociale. Alors, et regardez le printemps arabe, c'est la même chose.
8: Alors, pour bien reprendre, parce que sur l'enchaînement finalement des événements et des rapports de force, parce qu'il faut vous suivre, vous dites en aval, en amont, au tout début, il y a dans cette nouvelle période finalement de confrontation des désirs émanant du peuple. Et vous dites par exemple, le Trumpisme a précédé Donald Trump comme les aspirations de la grande Russie de Poutine ont précédé Poutine lui-même.
23: Absolument. Et ça, c'est très important parce que la révolte des peuples, c'est pas seulement la révolte des dominés, c'est pas seulement les révoltes du Sud, évidemment, auxquelles on pense spontanément. Mais par exemple, à travers le Trumpisme, on a toujours laissé de côté un phénomène extraordinairement important qui est l'extraordinaire pathologie de la société états-unienne au tournant du siècle. Vous connaissez ce grand économiste Branko Milanovic qui avait expliqué comment la très mauvaise surprise du tournant du siècle, ça a été que la mondialisation, loin de profiter aux classes moyennes américaines, les avait appauvries au moins relativement.
8: La fameuse courbe de l'éléphant.
23: Absolument.
8: La mondialisation a profité aux classes moyennes.
23: Absolument.
8: On l'avait reçu dans la librairie de l'Écho.
23: Eh bien, bravo, parce que c'est un ouvrage extrêmement important, mais qui montre que, effectivement, de ce temps de la mondialisation heureuse, de la fin de l'histoire, du ruissellement, on est passé tout d'un coup au temps de la frustration et de la peur. La peur de la mondialisation, qui est une peur sociale qu'on retrouve aux États-Unis, qu'on retrouve en Europe, qui se traduit par l'identitarisme, par le souverainisme, par le protectionnisme, voire par le suprémacisme. Et tout ça, ça crée une demande sociale de puissance. Et Poutine, son cri de guerre, c'est « Make Russia Great Again ». Et Trump a gagné les élections en disant « Make America Great Again ».
8: Sauf que, si je vous suis bien, le poison, quelque part, génère sa propre antidote. Et que à l'autre bout, donc là, plus en aval, finalement, de ces confrontations qui mettent en scène les armées, les diplomates, eh ben, il y a finalement toute une énergie sociale. Mais alors, quelle forme ça prend? C'est quoi? C'est les médias? C'est les populations? C'est les étudiants? C'est les ONG? Comment ça se passe dans ces pays où finalement ce besoin de liberté finalement s'exprime?
23: Alors, d'abord, on sait ce que ce n'est pas. C'est toujours comme ça qu'on progresse en science, n'est-ce pas? Par d'abord dire ce que ce n'est pas pour ensuite essayer de comprendre ce que c'est. Ce n'est pas un mouvement social, ce n'est pas une armée. Ce n'est pas une discipline de fer, comme disait Lénine en son temps quand il pensait la révolution. Une énergie sociale, c'est quelque chose que personne ne peut maîtriser, qui est le résultat d'un formidable phénomène d'agrégation totalement aléatoire, imprévisible. Qui avait prévu le printemps arabe, qui a pourtant été un formidable mouvement sismique dans l'ensemble du monde arabe? qui avait prévu ces différentes phases d'insurrection en Iran? On savait que la société civile brûlait, mais personne n'était capable. Moi, j'ai écrit un livre en août 2022, je n'ai même pas fait référence au mouvement social en Iran parce que celui-ci intervenait en automne 22, un peu plus tard. Donc, on sait que, justement, c'est une énergie que nul ne peut capter. En revanche, on sait maintenant, d'un point de vue positif, que c'est un paramètre que les stratèges sont obligés d'intégrer comme source de modestie. C'est-à-dire autrefois, le stratège, en relations internationales, travaillait par anticipation. C'est-à-dire, il devinait ce qu'était l'intention de l'adversaire et à partir de ça, il construisait une ligne de défense et d'offensive. Là, on sait que le mouvement social devient un paramètre indispensable à la connaissance et à l'action politique, oui. Mais nul ne sait comment le domestiquer.
8: Oui, mais alors justement, quand même, Bertrand Badie, quand les bombes sur la Palestine, quand les chars russes frappaient du Z en Ukraine, quand Barkhane au Sahel, finalement, ne font que la démonstration de leur impuissance et ne font qu'alimenter, finalement, du ressentiment... Vous le dites très bien, vous le dites, l'escalade de l'impuissance ne débouche toujours que sur plus d'impuissance. Donc, où est-ce qu'on va? Je dois quand même vous le demander, c'est vous l'expert. Est-ce qu'on va dans un monde de plus en plus imprévisible? Qu'est-ce que ça dit des rapports de force de demain?
23: Alors, il y a, je dirais, deux lueurs d'espoir. Il y a d'abord une lueur éthique. Et cette lueur éthique, c'est la responsabilité sociale, c'est-à-dire ces mouvements sociaux qui prennent conscience de leur force et qui savent se discipliner et s'organiser. Vous avez quand même des exemples de cette nature. Ce qui s'est passé en automne 22 en Iran est tout à fait remarquable de ce point de vue-là. Ce qui s'est passé dans les mouvements de décolonisation était aussi tout à fait remarquable. On n'y a pas été assez attentif. Mais il y a un autre élément qui, je pense, vous plaira davantage parce que peut-être plus directement axé sur l'action et sur les politiques, à savoir un réflexe utilitaire chez le prince. Il y a un moment où le prince est, le prince au sens Machiavel du terme, hein, où le prince est conscient du fait qu'il ne peut plus aller contre son histoire sociale et que de toute façon cela coûterait trop cher de le faire. Et c'est peut-être ça qui est la source de l'équilibre nouveau. Finalement, toutes les puissances coloniales ont consenti à la décolonisation. Pourquoi? Parce que une guerre comme la guerre d'Algérie, ou ce qui s'est passé au Kenya, ou ce qui s'est passé au Cameroun, ou ce qui s'est passé en Indochine, etc., ça devenait trop coûteux, donc on arrête. Donc, c'est intéressant de voir ce thermostat politique qui, peu à peu, sait s'adapter aux pressions sociales. Regardez, Netanyahu aurait probablement continué son œuvre de destruction si cette pression de l'opinion publique internationale, y compris de l'électorat trumpien aux États-Unis, n'avait pas conduit le maître de la Maison-Blanche et Netanyahu lui-même à cesser, d'ailleurs de manière incertaine, la guerre, mais enfin, il y a quand même moins de bombes sur Gaza depuis octobre dernier, parce que il y a eu quand même une crispation de l'opinion publique internationale, des mobilisations dans les campus universitaires dont on n'avait jamais imaginé l'importance et le rôle décisif, d'ailleurs qui ont fait peur à Paris, qui ont fait peur à Washington, et qui ont reconfiguré le jeu international.
8: Alors, justement, Louis Arnault, je rappelle, hein, vous avez été détenu 2 ans dans les prisons iraniennes. Cette énergie sociale que théorise Bertrand Badie, vous l'avez éprouvé jusqu'au cœur des prisons iraniennes. Quelle forme elle prend en Iran, cette énergie sociale, avec tous les gens que vous avez rencontrés dans les prisons, dont vous dressez le portrait d'ailleurs dans votre livre?
2: Ouais, alors elle prend des formes très très diverses, mais c'est ça, enfin pour se rapprocher de ce que vous disiez, c'est le caractère imprévisible. Et je me souviens très bien parce que j'ai vu défiler, enfin les premiers mois de mon incarcération, j'étais pas dans une cellule, j'étais dans un corridor, j'étais dans un couloir où il y avait absolument rien. On était juste entassés les uns sur les autres.
8: Chronologiquement, pour préciser, vous y êtes.
2: C'est les 3 premiers mois, donc entre septembre 2022 et la fin décembre 2022, tout le mouvement Femmes, Vie, Liberté. Et là, je vais voir. Moi, je suis le seul à ne pas sortir de ce corridor. Les gens finissent par être libérés au bout d'un moment, sous conditionnel. Et je vais voir défiler des centaines de manifestants. Et donc, je vais voir défiler tout ce mouvement avec des gens de toutes les couches de la société, que ce soit des dealers, des médecins, des maçons, les étudiants des meilleures universités, les poètes, les artistes, tous. Et ce qui est frappant, c'est que c'est des gens qui, en fait, en soi, n'ont rien à voir entre eux, si ce n'est un désespoir commun. Il y a vraiment quelque chose qui est très caractéristique chez cette population et qui va pouvoir se retrouver chez d'autres populations, mais en tout cas en Iran, c'est très très fort, c'est un désespoir, c'est une suffocation de liberté. Parce que vous soyez, qui que vous soyez aujourd'hui en Iran, que vous vouliez vivre, que vous vouliez vous loger, que vous vouliez avoir des enfants ou non, vous marier ou non, que vous vouliez chanter, danser, écouter de la musique, il n'y a aucun espace. Il n'y a absolument aucun espace. Et donc ce sont des gens qui sont unis par cette suffocation de liberté et par ce désespoir. Mais ce qui était très intéressant aussi, c'était la manière dont étaient menés les interrogatoires. Parce qu'on sentait bien dans les questions qui étaient posées aux gens qu'il y avait la recherche du leader, il y avait la recherche du meneur, de qui avait organisé. Alors, ça.
8: Justement, Louis, on mesure souvent finalement la solidité d'une dictature à la détermination de ceux qui la défendent et de ceux qui la protègent. Comment se comportaient les gardiens de prison, les gens qui vous interrogeaient? Est-ce que vous sentiez des idéologues convaincus? Est-ce que vous sentiez des exécutants un peu peureux? Est-ce que vous sentiez des hommes pris dans un système qu'ils subissent aussi?
2: Alors oui, c'est un mélange de tout ça qui est effectivement très complexe. Il y a un phénomène de banalisation du mal dont on parlait Arendt, et comment on peut arriver à s'abandonner à une telle violence envers des gens de son propre peuple. Mais il y a aussi une question de peur et de paranoïa. On est dans un système de terreur et de paranoïa qui est la République islamique, où tout le monde suspecte tout le monde, où tout le monde a peur de l'autre, parce qu'on sait qu'il y a, il y a énormément de délation au sein de la population, mais aussi entre les membres du régime. C'est toute la société, et tout le régime, et tout l'appareil d'État qui macère dans le chaudron de la peur. J'ai vu les gardes se surveiller entre eux. J'ai vu les gardes qui n'osaient pas me parler parce qu'ils se savaient surveillés, ils avaient peur qu'eux-mêmes d'être accusés d'espionnage. Et donc on en vient là, en fait. C'est que tout le monde a peur. Et il y a un moment, on finit par obéir parce qu'on est pris dans ce système de peur, et aussi parce que aujourd'hui en Iran, en fait, la catastrophe économique est telle que faire partie des gardiens de la révolution, faire partie des services de renseignement, est un des rares moyens de s'en sortir aussi économiquement, en fait. Et donc on est face à cette réalité-là, en fait. Ce sont des gens, les Iraniens, tous autant qu'ils sont dans un système de survie, et il y a des gens qui ont trouvé ce moyen de s'en sortir, et pour beaucoup, pas vraiment par choix, parce qu'ils ont été abreuvés de haine et de propagande toute leur enfance, et qui se retrouvent dans ce système-là, et qui se retrouvent à devoir déployer toute cette violence. Et donc c'est quelque chose de... C'est une confrontation, c'est un dilemme moral permanent pour les Iraniens, que ce soit les bourreaux, mais aussi au sein de la société.
8: Mais est-ce que c'est une société qui est vraiment... paralysé par la peur, ou bien est-ce que c'est une société qui est épuisée économiquement? Vous diriez que le plus dur au quotidien pour les Iraniens, c'est quoi? C'est les frustrations économiques, c'est la privation de liberté, c'est l'emprise religieuse. Alors vous allez me dire, c'est sans doute tout ça, mais qu'est-ce qui au quotidien, vous, dans les aspirations, vous paraissait le plus important?
2: Ce qui revenait beaucoup, c'était la question de la liberté. Et je crois qu'il faut bien le souligner, c'est quelque chose de très prégnant et qui est vraiment une spécificité de la question iranienne. Quand vous vous baladez en Iran, vous avez l'impression d'être dans le sud de l'Europe, en fait. La manière dont les gens parlent, dont les gens communiquent, se comportent, ils sont très occidentalisés et donc très, très en marge d'un régime extrêmement répressif qui est le système iranien. Maintenant, effectivement, il y a la question économique. Et ça, effectivement, il y avait beaucoup de gens qui me l'avaient déjà prédit en prison à l'époque du mouvement Femmes et Liberté, quand ils ont compris que ce mouvement serait lui-même réprimé. C'était, on sait que là, ça n'a pas marché cette fois-ci, mais il y aura un prochain soulèvement, et là, l'étincelle qui viendra, c'est l'économie. Et qui avait déjà eu lieu en 2019, au moment où il y avait eu une augmentation du prix du pétrole, mais parce qu'il faut bien prendre conscience de l'état dans lequel se trouve l'économie iranienne aujourd'hui. À l'époque de la Révolution, le rial, enfin le toman, valait, enfin cette toman valait un dollar. Au moment de mon arrestation, c'était 30 000 toman valaient un dollar. Aujourd'hui, on est à 160 000. C'est-à-dire que c'est des gens qui sont obligés de cumuler 2-3 boulots pour s'en sortir, avec un salaire de base à peine d'une centaine d'euros, et qui ne peuvent plus vivre, qui n'ont plus assez à manger chez eux, qui s'entassent sous des tentes sur les toits d'immeubles avec leur famille pour vivre, parce que même se loger est devenu un luxe. Et donc, c'est ça aujourd'hui que les... Enfin, même déjà à l'époque du mouvement Famille Liberté, c'est ça que les gens réclamaient. C'était de la liberté, de la dignité.
8: Bertrand, un mot ?
23: Oui, ce que vous dites est très fort et nous renvoie à un mot qu'on n'a pas encore employé, qui est le mot souffrance. La dynamique des relations internationales aujourd'hui, elle est réglée sur cette notion de souffrance. Autrefois, on souffrait de manière fatale, de manière résignée, parce qu'on ne voyait pas celui qui ne souffrait pas. Aujourd'hui, avec les communications modernes, et y compris en Iran, où on sait tout ce qui se passe dans le monde, on souffre en se comparant à l'autre. Et ceci est une source de mobilisation absolument incroyable. Et la deuxième chose que je voudrais ajouter, qui est, pardon, moins rassurante encore, c'est que de cette énergie sociale, de cette souffrance, il peut sortir du bon comme du très mauvais. C'est-à-dire, il faut voir le rôle qu'a pris la colère sociale, voire la rage.
8: Alors, on va y venir, Bertrand, mais j'avais une autre question à poser avant à Louis, parce que ce sera notre point d'arrivée. Qu'est-ce qu'on peut attendre ? Cette société iranienne, est-ce qu'elle est fragmentée ? C'est-à-dire, est-ce que, par exemple, il y a une fracture générationnelle ? Est-ce qu'il y a une fracture entre les villes et les campagnes ? Est-ce qu'il y a une fracture sur le plan religieux ? Est-ce que c'est une société soudée ? Ou est-ce que c'est une société en conflit ?
2: Alors effectivement, ce serait une erreur que de vouloir absolument projeter notre désir de liberté pour ce peuple et de démocratie, il faut bien le dire, sur toute une population. Parce qu'il y a aussi encore une frange de la population qui est conservatrice. Il y a encore une frange de la population qui soutient ce régime et toute l'idéologie, parce que l'idéologie était encore très présente et qui représente peut-être encore 10% de la population. Il y a une forme de, évidemment, de fracture, peut-être que le mot est fort, entre les villes et les campagnes. Maintenant, ce qu'il faut bien comprendre aussi, c'est que l'Iran a connu un boom de population après la guerre Iran-Irak. Et donc, on a aujourd'hui une population qui est extrêmement jeune. L'essentiel de la population avait encore moins de 35-40 ans. Donc, c'est une population qui est très jeune, qui n'a pas connu en plus l'avant-révolution. Et c'est aussi une population qui est très urbaine. Et donc, effectivement, oui, il y a des différences au sein de la société, mais il y a quand même un mouvement qui est très fort et qui est aussi beaucoup porté par les femmes au sein des familles vers une union de la société sur ces sujets de liberté, de démocratie, de dignité.
8: Si, alors faisons un peu de fiction, si les sanctions économiques étaient levées demain, s'il y avait un changement de régime, sans parler forcément de révolution, est-ce qu'il y a de fortes chances ce pays rentre dans une spirale positive, ou est-ce que, et je vous demanderai à tous les deux votre réponse, ou est-ce que on a une chance de se retrouver dans la configuration qu'évoque Bertrand Badi à chaque fois, finalement, de ces interventions qui n'ont pas construit d'avenir dans les pays qu'on a cru finalement libérés?
2: Alors, il y a le sujet de l'intervention qui est encore un sujet à part. Parce que, de toute façon, en fait, ce qu'il faut bien comprendre, moi, à mon sens, c'est que la République islamique, de toute façon, est à bout de souffle. Et c'est vraiment quelque chose qui est très caractéristique que j'ai pu observer en prison, c'est que dans ce pays, il n'y a aucune prospective. En fait, le mot qui caractérise le mieux la République islamique, à mon sens, c'est kleptocratie. C'est le pillage des ressources. Sans aucun plan. C'est un État qui vit de crise en crise et qui, de toute façon, on le voit aujourd'hui, est à bout de souffle. Il n'y a plus d'eau, il y a des coupures d'électricité en permanence, il y a plus d'énergie et le pouvoir s'est resserré. Il n'y a plus que ce système, ce complexe militaro-industriel autour des gardiens de la Révolution qui reste. Et donc ça, c'est toute la question. Maintenant, Que se passera-t-il au terme d'une transition? Ça, évidemment, c'est extrêmement difficile de le prévoir. Ce qui peut nous amener quelque chose de positif demain, c'est si, à un moment, l'opposition, que j'ai rencontrée également en prison, parvient à s'unir. Et il y a effectivement des gens qui tentent de faire ça aujourd'hui. Et c'est quelque chose qui sera rendu plus facile à partir du moment où il n'y aura plus cette infiltration permanente de la République islamique au sein des oppositions, qui fait qu'aujourd'hui, le dialogue est extrêmement difficile.
8: Est-ce qu'on peut nourrir un certain optimisme, Bertrand Badie, sur l'issue de cette situation qui, on le voit bien, va devoir se dénouer?
23: Vous savez, les analystes comme les acteurs, les praticiens de la politique internationale ont toujours porté leurs réflexions sur l'état du système politique. Il faut le faire, il faut le faire, c'est très important. Mais on ne s'est jamais interrogé sur les pathologies des sociétés. Et maintenant, de plus en plus, l'histoire est structurée, organisée en fonction de cette pathologie des sociétés. Il y a un homme qui, le premier, je crois, avait compris l'enjeu. Il y en avait peut-être deux. Deux secrétaires généraux des Nations Unies, Boutros Ghali, dans son agenda pour la paix, et le grand Kofi Annan, qui lui a succédé. Et Kofi Annan disait, mais c'est en promouvant le multilatéralisme social, c'est-à-dire en soignant, employons le terme même de façon métaphorique, en soignant les sociétés, qu'on pourra résoudre les problèmes. Les sociétés européennes sont malades. La société états-unienne est profondément malade. La société russe est malade. Beaucoup de sociétés du Sud sont malades. Il faut effectivement soigner ces pathologies.
8: 15 secondes pour nous dire votre scénario iranien. Vous disiez, on en parlait avant l'émission, il y a quand même quelques lueurs d'espoir. Il y a un espoir maximal, un espoir minimal, vous avez 30 secondes.
23: Oui, alors, toutes les guerres d'intervention et de régime change ont échoué depuis 1945, sans aucune exception. Donc, ça ne peut venir justement que d'un sursaut social. Je pense que la chance, ce serait une convergence entre le sursaut social et la réforme politique. Maintenant, qui peut être les entrepreneurs de cette réforme politique, c'est une interrogation. Comment marier ce sursaut social à l'entreprise politique, c'est une autre question.
8: Merci beaucoup à tous les deux. Je rappelle vos deux livres, Bertrand Badie, Par-delà, la puissance et la guerre, la mystérieuse énergie sociale, c'est chez Odile Jacob, et Louis Arnaud, la révolution intérieure, c'est aux éditions Équateur. Merci à tous les deux. On se retrouve tout de suite pour la deuxième partie de l'émission.
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8: On se retrouve pour la deuxième partie de cette librairie de l'écho. Nous la clôturons comme de coutume avec le coup de cœur de la rédaction, nos ultimes choix. Vous aurez aussi notre patrie d'études et de statistiques de la semaine. Mais tout de suite, on retrouve nos critiques attitrées. À ma gauche, Christian Chavagneux, éditorialiste à alternativeéconomique.fr, grand animateur de la rubrique livre dans Alternative Économique, le magazine. Et puis à ma droite, Jean-Marc Daniel, professeur émérite à l'ESCP Business School, président et critique attitré, lui, de la Société d'économie politique. On commence avec votre choix, Christian Chavagneux, le livre de Xavier de Jarcy, Le fascisme en col blanc, c'est aux éditions Critique.
0: C'est un livre qui est un peu épais et de mon point de vue, de temps en temps, il va un peu trop dans les détails. Mais quand même, j'ai trouvé l'ouvrage vraiment passionnant. Pourquoi ? Parce que ça nous plonge chez les grands patrons industriels dans la France des années 20 et des années 30 et de leurs choix politiques. Alors, on va se concentrer, le livre se concentre sur le redressement français, qui était un ensemble d'industriels français vraiment important, et sur son patron, Ernest Mercier, qui est le dirigeant de la jeune compagnie française des pétroles. Alors, il faut dire tout de suite, Mercier, son idole, c'est Benito Mussolini. Donc, autour de ces patrons, ces grands patrons industriels, il y a la volonté de chercher un pouvoir autoritaire qui va enfin remplacer tous ces parlementaires qui, à l'Assemblée nationale, n'arrivent jamais à se mettre d'accord, font rien pour que l'économie française se porte mieux. Donc, il nous faudrait un gouvernement autoritaire. Il faut qu'il y ait une sorte d'élite technicienne. Alors, c'est bourré de polytechniciens. Mercier est un polytechnicien. Je pense que Jean-Marc a repéré qu'il y avait autour de lui beaucoup de polytechniciens qui veulent vraiment faire l'éducation économique des Français. Faire l'éducation économique des Français, ça veut dire quoi ? Faire comprendre ce que c'est qu'une politique économique rationnelle. Une politique économique rationnelle, c'est quoi ? Bah, c'est réduire la dépense publique, c'est réduire la dépense sociale, même s'il n'y a pas encore la Sécu à l'époque, tout ce qui va vers la réduction du temps de travail, etc., toutes les politiques sociales. Vraiment, il faut jeter ça à la poubelle. C'est une période aussi où tout la quasi-totalité des grands journaux sont la propriété des grands patrons. Bien sûr, on parle de François Cotil, parfumeur, qui a mis la main sur le Figaro, mais il n'est pas complètement en contrôle du Figaro, donc il crée son propre journal, l'Ami du Peuple, même Le Temps, Le Matin, le journal L'Oeuvre. Enfin, la quasi-totalité des grands journaux économiques et des grands journaux en général sont à la main des patrons. Bien évidemment, quand Léon Blum arrive, c'est la catastrophe. Léon Blum, c'est le personnage Oni. Le redressement français, c'est entre 26 et 35. Donc, après les émeutes du 6 février 34, ils vont décider de se dissoudre. Mais une partie va aller soutenir le Parti populaire français, Jacques Doriot. Et l'autre partie va même rejoindre la cagoule, carrément. Hein, c'est excité d'avant, juste avant la Deuxième Guerre mondiale, qui vont jusqu'à l'action violente. Une bonne partie de ces gens vont servir d'élite technicienne au gouvernement de Vichy, collaborationniste. On se retrouve dans ces années 20-30 et en même temps, très souvent, en lisant le livre, on se dit il y a quand même des petites choses qui nous rappellent la période contemporaine et malheureusement, je pense que la ressemblance n'est pas fortuite du tout.
8: Jean-Marc Daniel.
1: Oui, je n'ai pas exactement la même lecture. Je considère en effet que la ressemblance est plus ou moins mise en avant. D'ailleurs, dans l'introduction, il dit « vous allez retrouver des choses », mais il est très prudent, l'auteur. Et d'ailleurs, dans le quatrième de couverture, l'éditeur dit « vous allez voir, il y a des complots qu'on nous a masqués ». Il dit « non, ce n'est pas des complots, il ne faut pas, effectivement, on a peut-être minimisé le rôle de ces gens-là, mais il ne faut pas non plus leur donner un rôle de grand manipulateur. » Parce que effectivement, ce qu'a dit Christian, c'est que le Rassemblement français s'est dissous dans les années 30. En fait, il y a deux périodes dans le livre. Il y a vraiment la période des années 20, avec une obsession qui est le cartel des gauches, et qui est le gouvernement du cartel des gauches pendant qu'il est au pouvoir, et puis la façon dont on en sort et tout ça. Et puis, deuxième période, c'est le Front populaire, avec un personnage, c'est un personnage qui joue un rôle, à mon avis, aussi important que les patrons, qui est Jacques Doriot. On a parlé du PPF. Dans les années 20, il est communiste, il est le symbole de personnage qu'il faut absolument abattre. Et dans les années 30, il a rompu avec le Parti communiste et il devient, au contraire, le symbole du personnage qu'il faut absolument soutenir. Alors, on croise tout un tas de gens. Donc, il n'y a pas que des polytechniciens, parce que François Coty rappelle qu'il n'était pas polytechnicien. Il arrivait du maquis corse. Et donc, ce n'est pas son vrai nom, c'est le nom de sa mère. Effectivement, il y a deux personnages. Il y a Ernest Mercier, donc, qui est le polytechnicien des années 20. Il y a Eugène Deloncle, qui est le porcelain, le polytechnicien des années 30. Et ce que je trouvais intéressant dans le livre, c'est d'ailleurs, il y a deux parties. Le livre se dit première partie, deuxième partie. Il y a vraiment deux phases. Il y a une phase de gens qui sont absolument traumatisés à la fois par le cartel des gauches et par la révolution russe, par le bolchevisme. Mmh. Et puis, il y a la deuxième phase, qui est la phase délirante. Parce que là, on est dans le délire. Comme l'a dit Christian, ça va tourner à la violence et au meurtre. Ils vont assassiner des gens. Et donc, on est quand même dans un mécanisme et un phénomène qui aura eu assez peu d'impact finalement. Alors après, il y a des personnages, qui a quelqu'un qui n'est pas un polytechnicien, qui apparaît assez souvent dans le livre, qui est Raphaël Alibert, qui est un juriste, qui va devenir ministre garde des Sceaux sous Pétain et tout ça. Et donc, le livre, pour conclure, le livre, à la fois, on apprend des choses, on se noie un peu dans les détails. Ouais, on se noie un peu dans les détails. Et je crois que l'idée de véritablement dire, il faut le projeter sur... C'est passé un peu à côté du livre. Il y a vraiment une atmosphère, une période, et se réfléchir au travers de cette période à ce traumatisme qui a été, d'une part, la révolution bolchévique, et d'autre part, la montée en puissance du nazisme, et ces années 30 où on n'arrivait pas à se sortir de la crise, et ces années 30 où on voyait effectivement ce gouvernement Léon Blum, qui n'était pas vraiment bolchévique, mais dont on n'avait pas envie qu'il exerce le pouvoir et les responsabilités qui lui ont été confiées.
8: Et on complète, Jean-Marc, cette lecture avec votre choix qui finalement prolonge un petit peu le choix de Christian du fascisme en col blanc. C'est le livre d'Alexandre Chira, Gilivaldi notamment, L'économie politique du populisme. C'est un repère, la découverte. Qu'est-ce que c'est que cette économie politique du populisme ?
1: Alors effectivement, c'est un peu dans la continuité, sachant que les références des années 20-30, c'était Staline, Mussolini, Hitler. Maintenant, c'est des gens qui sont heureusement moins monstrueux, qui servent de référence à ces mouvements. Alors c'est un économie politique, c'est au sens moderne. C'est pas économie politique telle qu'on l'employait au 18e ou au 19e siècle. C'est cette façon nouvelle de construire la politique, l'étude de la politique au travers de l'usage des outils de l'économie appliqués à la politique. Alors le livre, moi j'ai trouvé que le livre était intéressant, c'est pour ça que je l'ai choisi, même si il est inégal. En fait, on voit très vite que les auteurs se sont pas véritablement coordonnés, donc il y a des chapitres qui ont été écrits par certains qui me paraissent un peu fastidieux. Le chapitre 2 sur où on retrouve les lecteurs médians, où on retrouve les stratégies électorales avec des équations, en fait, avec des... Bon, j'ai pas trouvé ça très intéressant. En revanche, le premier chapitre sur qu'est-ce que le populisme, c'est-à-dire comment définir le populisme, ouais. Comment le populisme est avant tout un mouvement contre les élites, c'est pas un mouvement qui est pour quelque chose, c'est un mouvement qui est contre les élites, c'est un mouvement qui est contre les juges, c'est un mouvement qui est contre la presse, c'est un mouvement contre une certaine forme d'organisation sociale de gens qui se sentent effectivement victimes. C'est assez bien analysé. Il y a un chapitre sur les raisons économiques du populisme qui est bien construit, où ils disent il y a des raisons structurelles, la mondialisation, il y a le progrès technologique qui remet en cause, y compris des gens qui se sentaient pas menacés jusqu'à présent. Et puis, il y a eu cette récession de 2008-2009 où ils disent, je trouvais que c'est assez intéressant de dire, finalement, on n'a pas mesuré sur le moment les conséquences de cette récession qui a été assez violente et qui a vraiment ébranlé toute une dynamique de croissance économique et de la mondialisation heureuse s'est effondrée.
8: On parle pas que de la France, là, on est d'accord.
1: Oui, absolument. Et puis, alors après, il y a les conséquences économiques du populisme, de la façon dont les politiques économiques sont menées, et on ne parle pas que de la France d'une part, et on ne parle pas que des mouvements de droite. Il y a aussi un populisme de gauche, disent-ils, il y a même un populisme du centre, ils mettent en avant, il y a quelques éléments sur la République tchèque, où il y a un parti qui est un parti au pouvoir, qui est un parti libéral-conservateur, qui est très libéral en économie, conservateur sur les mœurs, qu'ils identifient au populisme. Donc, c'est un livre qui est un livre utile à lire, mais il faut faire le tri dans les chapitres.
8: Christian.
0: Je partage assez l'avis de Jean-Marc. C'est un bon repère, c'est vraiment un guide synthétique de la littérature sur le populisme et sur l'approche économique du populisme. Premier chapitre, effectivement, nous guide même dans la science politique plutôt. Qu'est-ce que c'est que le populisme ? Quelles différentes études, quelles différentes définitions ? C'est bien. Et après, il y a 5 chapitres sur l'approche plutôt économique du populisme. Alors, c'est vrai que je suis d'accord avec Jean-Marc, le chapitre 2, assez théorique des modèles hors sol pour essayer d'expliquer le populisme. Moi, je n'ai pas accroché non plus. Par contre, après, donc, il y a les déterminants économiques et les déterminants socioculturels du populisme. En même temps, le livre est vraiment bien fait, mais ce qu'il nous dit, c'est que franchement, les économistes n'ont pas grand-chose à nous dire en fait, ouais. Sur le populisme, parce que dire quand on est victime de l'automatisation, de la mondialisation, de la crise financière et que tout d'un coup on se sent un petit peu déprimé, déclassé, qu'on a été victime, on a plutôt tendance à écouter les populistes. Bon, est-ce qu'il n'y a pas besoin d'écrire des bouquins et de faire des études et des équations économiques pour comprendre? Pareil du côté des déterminants culturels du populisme, dire quand on sent que le statut social est déclassé, lorsqu'on a un petit peu peur des immigrés, on écoute plutôt les voix des populistes. Bon, ça on le savait aussi un peu déjà. Ils essayent de nous expliquer ce que sont les choix économiques des populistes. Donc ils nous disent, ils ont d'abord été très libéraux, puis après ils ont été à plus avec des politiques de gauche entre guillemets. Mais il manque la dernière phase, parce que chez Mélenchon, au Rassemblement National, chez Trump, on voit qu'ils sont plutôt proches des entreprises et des très riches. Et là, cette dimension est pas expliquée. Et puis le dernier chapitre, c'est pour nous dire, écoutez, les impacts vont être très négatifs sur la prospérité, sur la croissance, et très négatifs sur la démocratie. Est-ce que c'est vrai, c'est pas vrai? On voit bien que Trump 1 était protectionniste, Biden l'a toujours été et Trump 2 l'est, donc oui, ça va dans leur sens. Et en même temps, on voit que Trump aujourd'hui s'attaque à la réserve fédérale, on a l'impression qu'elle tient bien, donc là, ce sera pas durable. Donc voilà, on manque un petit peu encore d'éléments, mais encore une fois, le bouquin est vraiment très bien, belle synthèse, mais ce qu'ils nous disent, c'est que franchement, les économistes n'ont pas grand-chose d'original à nous apporter pour comprendre le populisme.
8: Globalement, si on fait la synthèse de ces deux livres, quelles leçons du passé finalement on peut tirer pour lire la période actuelle?
1: Moi, je dirais que par rapport aux années 20-30, effectivement, il y a moins d'excès quand même. Parce que encore une fois, dans les années 20-30, il y avait un excès, y compris dans les références. Hitler, Staline, c'était quand même...
0: Mussolini,
1: oui, ouais. Mussolini, qui est beaucoup la référence, effectivement. Ouais. Parce que c'était la référence presque présentable par rapport aux deux autres. C'était vraiment des monstres, enfin, il n'y a pas d'autre mot. Bon, là, maintenant, les références sont moins Trump... C'est pas Mussolini, c'est d'ailleurs, il y a un des personnages qui se fait appeler Mussolinette par la presse, c'est plutôt, j'ai trouvé cette expression, des gens qui s'inspirent de Mussolini mais qui vont pas jusqu'au bout, donc c'est des Mussolinettes, on est plutôt à la période des Mussolinettes.
8: Merci beaucoup à tous les deux, allez, c'est l'heure de recevoir notre invité pour évoquer l'étude de la semaine.
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8: C'est ce travail conduit par Ipsos BVA pour Reliance, la première vague de l'Observatoire européen des risques et opportunités des établissements de santé. C'est un éclairage passionnant sur les vulnérabilités des systèmes de santé européens à travers la cartographie de 25 risques majeurs. Étienne Mercier, bonjour.
9: Bonjour.
8: Étienne.

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3: 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Prenez rendez-vous sur le site de l'établissement français du sang.
4: Alors, qu'est-ce que ces professionnels redoutent le plus aujourd'hui, d'abord en Europe, et l'autre conclusion majeure quand même de votre étude, c'est que globalement, eh bien, on est plus inquiet en France que dans le reste de l'Europe.
5: Oui, alors on peut parler d'un top 3 ou d'un top 10 de risque, mais le véritable renseignement, c'est qu'on est rentré aujourd'hui dans un monde de polycrise à l'hôpital, et je pense pas que beaucoup de personnes en aient vraiment conscience. Les hôpitaux doivent plus seulement faire face à d'un manque de moyens et de personnel, mais il y a aujourd'hui des risques démographiques avec le vieillissement de la population, et ils s'estiment aujourd'hui fortement impactés par ce type de risque. Des risques RH aussi avec la pénurie du personnel, des risques économiques avec l'explosion des coûts, des risques technologiques avec les cyberattaques, et on a vu récemment que dans les Hauts-de-France ou dans d'autres régions, ces risques existent. Donc cette idée qu'aujourd'hui que les risques sont désormais des polyrisques est totalement diffusée dans la population des soignants et au sein de l'hôpital. Et puis on a surtout des risques qui désormais sont selon eux interconnectés. C'est une forme de toile d'araignée. La pénurie de soignants provoque de l'épuisement. L'épuisement vient provoquer des erreurs médicales. Les erreurs médicales provoquent finalement des hausses des coûts parce qu'il faut indemniser les soignants, etc., etc. Et quand un maillon lâche aujourd'hui, c'est toute la chaîne qui lâche, et c'est toute l'originalité, je trouve, de cette enquête. C'est de montrer à quel point aujourd'hui les risques sont multiples à l'hôpital.
4: Alors, Étienne Mercier, certes, mais c'est quand même en France que la chaîne de risque que vous décrivez, finalement, est la plus fragile.
5: Alors oui, c'est vrai que la France se distingue très fortement. D'abord parce que à 5 et à 10 ans, les cadres hospitaliers qu'on a interrogés sont les plus pessimistes, et ils sont bien plus pessimistes que les cadres hospitaliers qu'on peut interroger en Allemagne ou dans les autres pays européens. Et il y a un décalage majeur aussi en termes de niveau d'exposition, c'est-à-dire que vous avez aujourd'hui des établissements hospitaliers qui s'estiment beaucoup plus exposés à ces risques et aussi beaucoup moins préparés que les autres pour y faire face. C'est donc un vrai sujet, je veux dire. Là encore, le système de santé français dont nous étions si fiers il y a encore quelques années montre à quel point le panorama s'est vraiment obscurci au sein même de l'hôpital.
4: Merci beaucoup, Étienne Mercier, pour ce décryptage de cette passionnante étude, donc le première vague de l'Observatoire européen des risques et opportunités des établissements de santé. On suivra de près les suivantes. Merci beaucoup, Étienne Mercier.
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4: Et on commence avec ce rapport de la Commission européenne, le Debt Sustainability Report, rapport d'analyse qui évalue si la dette publique des États de la zone euro est soutenable à moyen et long terme. Dit autrement, est-ce qu'un pays pourra continuer à rembourser sa dette sans crise, sans restructuration et sans explosion des impôts ou de l'inflation? Eh bien, la réponse alarmante que livre la Commission européenne, c'est que pour la France, eh bien, cette réponse est sans doute non, puisque dans le scénario de base, à horizon 10 ans, 2036, la France se retrouve avec une charge d'intérêt qui dépasse 5,5% du PIB, pendant que la croissance nominale, c'est-à-dire en valeur plus en volume, eh bien, reste proche de 3%. Or, lorsque le coût moyen de la dette dépasse durablement la croissance nominale, eh bien, c'est l'effet boule de neige de la dette qui s'auto-alimente, et ne serait-ce qu'équilibrer les comptes publics ne suffit plus à enrayer le gonflement de la dette.
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4: Et le chiffre de la semaine, c'est cette note de Citrini Research qui a fait l'effet d'une bombe et ébranlé les marchés financiers. Citrini Research, c'est un petit cabinet indépendant d'analyse financière qui fournit donc des études et des projections très pointues et très suivies par les investisseurs. Et que nous dit cette note? Alors attention, les auteurs précisent bien que ça n'est pas une prévision, disons que c'est un scénario possible sur l'impact de l'intelligence artificielle. Un scénario donc en quatre temps. 1. L'IA génère très vite des gains de productivité importants dans presque tous les secteurs de l'économie, le commerce, l'industrie, l'assurance, toutes les professions expertes, la médecine, le droit, etc.

0: Du coup, les licenciements se multiplient, le chômage augmente, les salaires baissent. Du coup, la demande baisse, la consommation, donc notamment le crédit se contracte, le coût de la dette augmente inexorablement, les banques perdent de l'argent, les bourses décrochent, et donc nous sommes dans un véritable cercle vicieux, finalement, dans lequel s'auto-entretiennent les gains de productivité de l'intelligence artificielle, les licenciements, des revenus plus bas, l'automatisation poussée toujours plus loin, avec des effets terribles sur les marchés financiers, sur la richesse des ménages et sur le ralentissement économique. C'est un peu le scénario noir du progrès technologique, avec un chômage de masse, sachant que à ce scénario noir, les experts finalement, qui eux sont plutôt positifs, nous disent mais attendez, à chaque révolution technologique, on a toujours créé beaucoup plus d'endroits qu'on en a détruit. Pourquoi ce serait différent cette fois-ci? Bah, vous avez avec Citrini Research l'exemple de gens qui nous disent que oui, cette fois-ci, ce sera différent. Un scénario à scruter de près donc.
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0: Et c'est celui de notre éditorialiste internationale, Annalisa Capellini. Bonjour Annalisa.
2: Bonjour Emmanuel.
0: Alors, un livre aujourd'hui pour évoquer les 4 ans de la guerre en Ukraine, sous un angle original. Ça s'appelle Russie-Ukraine, la guerre hybride aux racines d'un bouleversement mondial. C'est aux éditions Armand Collin. Et c'est un livre où, finalement, on place l'accent sous l'angle de l'agriculture. C'est un livre collectif, hein. Ils sont 3 auteurs.
2: Oui, c'est Sébastien Abyss, Arthur Portier et Thierry Pouche. Les 3 sont des experts agricoles. Et Sébastien Abyss, notamment, est un de nos experts qui vient souvent nous voir en matinale pour l'interview du 7-20 pour nous expliquer le poids de l'agriculture sur les enjeux géopolitiques. Et voilà, vous l'avez bien dit, en fait, ce qu'on oublie trop souvent, c'est que cette guerre entre la Russie et l'Ukraine, c'est une guerre entre 2 puissances agricoles. On l'avait un peu en tête au tout début de la guerre, il y a 4 ans, quand on disait que l'Ukraine était le grenier d'Europe, quand on commençait à apprendre que l'Ukraine produisait énormément de blé. Mais la réalité, c'est que et l'Ukraine et la Russie sont 2 énormes producteurs de blé, d'orge, de maïs, de colza. Il y a les engrais. Donc voilà, il y a un vrai enjeu de sécurité alimentaire aussi dans le conflit entre ces 2 puissances. Et ce que ce livre nous dit et nous explique, c'est que l'agriculture est une arme, donc une arme qui peut servir au développement, mais une arme qui peut servir aussi pour la guerre.
0: Puisque l'agriculture est une arme, comment finalement les 2 puissances de cette guerre l'utilisent? Comment Poutine utilise par exemple l'arme agricole?
2: Il y a 2 stratégies opposées, et c'est là que Poutine, encore une fois, a fait preuve d'un sens politique absolument admirable. C'est que depuis le début des années 2000, il a réarmé son agriculture. Donc il a commencé à l'utiliser de manière très très consciente pour s'imposer en tant que grande puissance, avec des investissements publics, avec la consolidation des acteurs privés, avec une projection diplomatique, avec énormément d'armes de tout type pour arriver à être une grande puissance agricole. Vous vous rappelez quand il avait utilisé les engrais comme des outils diplomatiques? C'était un peu l'équivalent des droits de douane de Donald Trump, non? Si vous les Européens, vous ne faites pas ce que je vous demande, je vous bloque les engrais. Donc il avait réussi finalement à obtenir des concessions de la part des Européens. Donc c'est tout ce que l'Ukraine n'a pas fait. L'Ukraine, qui elle aussi grande puissance agricole, eh bien, elle a été bloquée par des blocages internes, par des problèmes de corruption. Donc, elle ne s'est pas développée du point de vue agricole autant qu'elle aurait pu le faire. Donc, vous voyez, il y a une disparité aussi du point de vue agricole. Et on est sur un conflit qui est agricole dans le conflit militaire. Donc, si on va un peu plus loin que le terrain.
0: Et le paradoxe, c'est que ce renouveau de la puissance agricole russe s'explique aussi par l'embargo que l'Europe avait décrété contre les céréales russes. Ça explique aussi finalement pourquoi l'Ukraine est aussi convoitée par la Russie. C'est-à-dire que même si la Russie est redevenue une grande puissance agricole, l'Ukraine, ça reste le grenier à blé de l'Europe.
2: Bien sûr, il y a un enjeu énorme. Donc oui, quand on parle d'Ukraine, on parle de terres rares, on parle de minerais stratégiques, c'est ce qui intéresse les États-Unis, mais on parle aussi de maïs, tout simplement. D'où d'ailleurs une immense question sur l'adhésion de l'Ukraine à l'Union européenne. Qu'est-ce qu'on fait? Est-ce qu'on l'intègre à l'Union européenne et du coup, on a un immense concurrent agricole à l'intérieur de notre Union? Vous vous rappelez la polémique, par exemple, sur le poulet ukrainien qui faisait énormément de concurrence. Les agriculteurs polonais, eux, ils se plaignent beaucoup d'avoir cette concurrence des Ukrainiens, ce qui est absolument compréhensible parce qu'ils sont très proches. Et en même temps, si on n'intègre pas l'Ukraine, on aura un immense concurrent juste à côté de nous qu'on aura subventionné et aidé pendant des années, très justement évidemment pour les aider pendant le conflit, mais on aura quand même un immense concurrent juste aux portes de l'Union européenne. Et il faut savoir aussi que l'Ukraine intéresse évidemment la Russie, mais elle intéresse aussi beaucoup d'autres États. Elle intéresse les États-Unis, par exemple, les États-Unis qui sont eux aussi une puissance agricole, mais qui se spécialisent plutôt dans le maïs et dans le soja. Donc pourquoi pas se tourner vers l'Ukraine pour avoir tout le blé dont ils ont besoin. L'Ukraine intéresse la Chine, par exemple, la Chine qui veut renforcer son indépendance alimentaire et qui a un vrai problème d'exode rural. Donc les jeunes Chinois quittent les campagnes pour aller en guerre. Donc pourquoi pas récupérer du maïs et de l'orge de l'Ukraine.
0: Merci beaucoup Annalisa Cappellini pour cette lecture magistrale de Russie-Ukraine, la guerre hybride aux racines d'un bouleversement mondial, donc chez Armand Collin. Allez, c'est l'heure de nos ultimes choix.
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0: Christian Chavagneux, quelle est votre ultime sélection pour aujourd'hui ?
3: Je reste dans le thème des livres qu'on a traités tout à l'heure avec Jean-Marc, puisque j'ai choisi le livre du jeune politiste Arnaud Miranda, qui est une enquête sur les néo-réactionnaires, un groupe de gens qui sont autour de Donald Trump.
0: Ouais.
3: Et le livre est assez fascinant, parce qu'il nous montre que ces néo-réactionnaires se sont constitués sur Internet, c'est une communauté de blogs, pas du tout des grands livres et tout ça, c'est des blogueurs qui sont échangés, les Curtis Yarvin, les Nick Land, etc. Et c'est assez fascinant, parce que quand on rentre dans la littérature de ces gens, ils sont complètement illuminés. Enfin, ça n'a aucun sens. C'est une pseudo-philosophie politique qui ressort avec aucun sens. Et ce qui est encore plus fascinant, c'est qu'ils ont réussi à trouver une porte d'entrée dans le Parti républicain, proche de Trump, proche surtout du vice-président J.D. Vance. Et moi, je suis vraiment sidéré. Donc, tout ce qui vient des États-Unis qui nous dit Trump devrait être un roi, enfin, l'aspect royaliste, nous, ça nous fait rigoler. On voit qu'il y a une philosophie théorique derrière. Pourquoi ils crachent sur les Européens? Pourquoi ils n'aiment pas la démocratie? Tout ça est né de ces néo-réactionnaires, c'est fascinant.
0: Bon, passionnant. Jean-Marc Daniel.
4: Alors moi, j'ai choisi le livre de Julien Lopizo dans la collection Paroles d'acteurs, chez l'éditeur Loeb. Donc, c'est un chef d'entreprise qui a appelé son livre Petit manuel d'intelligence stratégique, et au travers de 6 cas concrets, il essaie d'expliquer comment les chefs d'entreprise contemporains doivent répondre à certains problèmes qui n'existaient pas d'ailleurs avant. C'est-à-dire, il dit la cybersécurité, les problèmes de panne d'électricité, c'est des choses qu'on n'avait pas auparavant, et donc maintenant, il y a des choses auxquelles il faut répondre de façon tout à fait à la fois pratique et stratégique, dit-il. C'est-à-dire qu'il faut avoir réfléchi au préalable. Donc c'est assez concret, ça se lit bien, et c'est assez court en plus.
0: Ben moi, je suis un peu dans la même veine que vous, mon cher Jean-Marc, parce que alors, vous allez me dire, des bouquins sur comment réduire les dépenses publiques, comment rendre l'État plus efficace, etc., etc. Bon, on en reçoit quand même énormément, mais j'ai bien aimé celui-là qui s'appelle « Pour un Big Bang des services publics ». C'est écrit par Jean-Pierre Mongrand. Alors Jean-Pierre Mongrand, son quotidien, c'est justement d'aller conseiller la puissance publique, il est consultant, pour voir un petit peu comment on peut améliorer cette efficacité. Et donc ce que j'ai bien aimé, c'est qu'il ne nous dit pas une fois de plus ce qu'il faut faire, mais il essaye de nous expliquer comment on peut faire effectivement, à partir de cas concrets, eh bien, essayer d'améliorer la qualité et l'efficacité de nos services publics. Donc, je salue cette démarche. Donc, Jean-Pierre Mongrand. Donc, c'est aux éditions Questions de Société. Voilà, c'est la fin de cette librairie de l'écho. On se retrouve la semaine prochaine. Et d'ici là, bien sûr, bonne lecture.
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5: Le monde qui bouge, nous partons en Ukraine avec Annalisa Cappellini. Des milliers de personnes ont manifesté après le limogeage du ministre de la Défense, Mykhailo Fedorov. Pourquoi cette décision a provoqué autant de colère chez les Ukrainiens, Annalisa ?
6: Parce que ce n'est pas seulement un changement ministériel. Fedorov, qui avait été nommé il y a seulement 6 mois, est tout un symbole. C'est lui qui est à l'origine du pivot de la défense ukrainienne vers les drones. Vous savez que l'armée ukrainienne utilise et produit de plus en plus de drones. C'est devenu un vrai domaine d'expertise pour les Ukrainiens. Et surtout, ça leur permet de gagner du terrain face aux Russes, d'aller frapper Moscou sur les infrastructures critiques. Donc, pour beaucoup d'Ukrainiens, Fedorov incarnait un État plus moderne, une défense plus transparente, un vrai virage technologique. Donc c'est pour ça que toutes les manifestations que vous voyez, que vous allez voir ces prochains jours, dans toutes les grandes villes d'Ukraine, ne sont pas tant pour Mikhaïlo Fedorov, c'est une manière de défendre ce qu'il représente, c'est-à-dire une certaine vision de l'Ukraine.
5: C'est une crise politique, mais c'est aussi une crise dans la stratégie de défense.
6: Oui, bien sûr. Alors, c'est vrai que dans un pays en guerre, les deux sont évidemment très très liés, mais oui, c'est un conflit entre deux visions très différentes de la guerre. Fedorov le raconte d'ailleurs de manière assez transparente. C'était un conflit avec le chef d'état-major, Oleksandr Sirski. Alors, lui et Sirski ont tous les deux demandé à Volodymyr Zelensky, le président ukrainien, de limoger l'autre. Alors, le président ukrainien a toujours résisté à ses demandes jusqu'à ce que Sirski lui mette un ultimatum. Ça, c'est toujours la version de Mikhaïlo Fedorov que je vous raconte. Donc voilà, les deux visions qui s'opposent. Fedorov, il a une vision de la guerre asymétrique pour essayer de compenser l'infériorité technologique et l'infériorité démographique de l'Ukraine. Sirski, lui, il représente plutôt une vision militaire classique, une hiérarchie militaire plutôt classique, qui privilégie encore les schémas opérationnels traditionnels, donc une guerre centrée sur la chaîne de commandement et sur les opérations conventionnelles. Donc ce qui se joue aujourd'hui, au-delà du destin d'un homme seulement en Ukraine, eh bien c'est la manière dont l'Ukraine va faire la guerre toutes ces prochaines années.
5: Est-ce que ça fragilise ces manifestations, le président Zelensky ?
6: Oui, bien sûr, parce qu'elles exposent en fait publiquement un problème que Kiev avait essayé de contenir jusque-là. D'ailleurs, la contestation vise très directement Volodymyr Zelensky, mais il y a aussi une dimension internationale. Puisque ce sont les partenaires occidentaux qui financent une bonne partie de la machine de guerre ukrainienne, eh ben, on peut imaginer qu'à Bruxelles, à Washington, on regarde de très très près ce qui se passe et les décisions de Zelensky. On regarde surtout la stabilité politique, on regarde la lutte contre la corruption, surtout pour les Européens qui imaginent une Ukraine de plus en plus européenne, et il regarde aussi quelle Ukraine va sortir de ce conflit. Est-ce qu'il y aura un État militaro-bureaucratique ? Est-ce qu'il y aura une vraie puissance très moderne, très technologique ? Tout se joue maintenant sur la gestion de l'économie de guerre ukrainienne, et la suite du conflit va se jouer, oui, bien sûr, sur le champ de bataille, mais aussi dans les usines. Qui arrive à produire plus ? Qui arrive à mieux frapper ? Zelensky, lui, l'a bien compris. C'est pour ça qu'il a choisi un Premier ministre qui puisse gérer cette immense économie de guerre comme une entreprise. C'est Sergueï Koretsky. C'est l'ancien patron de Naftogaz. C'est une immense entreprise énergétique publique. Donc au lieu de choisir un politique pour mener son gouvernement, Zelensky a choisi un patron.
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5: Bonjour à tous, bienvenue dans BFM Entreprise, consacré comme tous les lundis au leadership. Une demi-heure avec un leader, un patron qui va nous expliquer comment il dirige, son parcours, sa méthode, les clés de sa réussite, les épreuves qui l'ont forgé. Quel meneur est-il ? BFM Entreprise, le leadership aujourd'hui, c'est avec Pierre Dantin.
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5: Bonjour Pierre Dantin.
8: Bonjour Sandra.
9: Je suis ravie de vous retrouver dans cette émission BFM Entreprise sur le leadership. C'est difficile, Pierre Dantin, de vous donner un rôle unique. Vous en avez plein. Vous êtes professeur des universités, vous êtes vice-doyen de la faculté des sciences du sport d'Aix-Marseille Université, vous êtes co-créateur de l'Académie des coachs, vous êtes co-directeur du laboratoire Management Sport Cancer, vous conseillez aussi les grands patrons. Est-ce qu'il est possible de vous présenter en seulement quelques mots, Pierre ?
8: C'est l'exercice toujours difficile parce que, pour ne rien vous cacher, même quand on me présente, j'ai toujours du mal à le croire et à accepter cette réalité en fait, parce que d'où je viens dans mon histoire, c'était pas prévu. Et je pense que la meilleure façon de me présenter, c'est peut-être de dire tout simplement les valeurs qui ont guidé mon action. À partir du moment où c'est impossible et on ne t'a pas prévu pour, ben, fais-le, démontre, évalue-toi et sois toujours exemplaire dans ce que tu fais. Voilà à peu près les valeurs qui ont guidé mes actions. Alors, ce que j'ai fait, bien évidemment, un petit côté spectaculaire quand on le regarde, mais sachez que c'est un éternel insatisfait qui les a fait aussi.
9: À la fois un éternel insatisfait et on va y revenir, quelqu'un qui met un point d'honneur à finalement combler ses désirs.
8: Oui, bah, pour ne rien vous cacher, dans mon parcours original, j'étais absolument nul à l'école, en tout cas c'est comme ça qu'on me catégorisait.
9: On a du mal à le croire.
8: Et c'était pourtant vrai et j'ai été sauvé à la fois par le sport et par un lycée agricole, comprenne qui peut, qui m'a dit que finalement, j'étais peut-être pas tout à fait nul, mais j'étais d'abord guidé par mes rêves. Puisque rien d'autre m'était possible, puisque j'étais pas dans les standards, puisque je ne ressemblais à personne d'autre, visiblement, en tout cas au rang de ce que me disaient mes professeurs, ben, il était devenu pour moi important de rêver. Donc j'ai rêvé d'aller aux Jeux Olympiques, parce que j'avais qu'un seul endroit où je pouvais avoir quelques compétences à ces époques-là, c'était le sport. Je rêvais d'être quelqu'un d'important à l'Olympique de Marseille, enfant des quartiers nord, de la campagne Lévesque, vous imaginez. Et je rêvais aussi, et surtout finalement, avec un petit sentiment de revanche, là, sans être cabotin ni poseur, je rêvais d'être le prof que j'aurais aimé avoir à ces époques-là.
9: C'est le fait de rêver et d'avoir dans son environnement un environnement qui dit non, tu n'y arriveras pas, parce que tu es parti de trop bas, qui fait que justement, c'est ça qui donne l'envie, c'est ça qui donne l'énergie, et c'est ça qui ne donne pas de limite.
8: Alors, ça fait partie des carburants, oui, mais c'est aussi très limitant, parce que si on fait tout par revanche, on ne se développe pas, on ne s'étonne pas de soi-même, on doit toujours ce que l'on réalise à une voix d'opposition qui tend à dire que tu n'y arriveras pas, c'est pas possible, on ne construit rien dans le conflit. Mais le moteur initial, c'est, puisque ce n'est pas possible, faisons-le.
9: Exactement, pas de limite à ce niveau-là. On est dans une émission leadership, moi j'aimerais savoir ce que c'est dans votre idée à vous, le leadership, et savoir si finalement vous vous êtes assez vite senti leader.
8: J'ai senti une différence, alors vous savez, après, c'est toujours très difficile de parler de soi. Mais j'avais une aspiration à ne pas regarder comme les autres les situations, à ne pas interpréter comme les autres les interactions humaines, et avoir une vision assez claire finalement des chemins, et des chemins des possibles. Et donc, je me suis alors rendu compte que finalement, le leader était peut-être celui qui créait de l'adhésion, de l'énergie, et qui objectivait des choses que les autres ou n'osent pas voir, ou s'interdisent, ou par normes et comportements standards. Il y a peut-être une part d'anticonformisme en moi qui, de toute façon, est caractérisée par mon récit personnel, je peux difficilement le nier, qui m'a mené ni plus ni moins qu'à se dire, si j'objective un rêve, il a peut-être une chance de devenir une profession autoréalisatrice, et je vais peut-être m'en rapprocher. Et en ce sens, suis-je un leader, je ne sais pas, mais en tout cas, suis-je quelqu'un d'assez déterminé quand il est porté par ce en quoi il croit, oui, ça c'est certain. Oui.
9: On a vraiment l'impression que vous avez façonné votre parcours, votre vie, non pas forcément en la pensant à l'avance, mais en faisant de toute façon, par rapport à votre personnalité, il n'y avait pas le choix. Vous êtes très présent évidemment dans le sport de haut niveau, vous avez travaillé pour des clubs, vous travaillez aussi, vous êtes celui un peu qui murmure à l'oreille des grands patrons, vous avez bossé à l'Olympique de Marseille, on l'a dit, en fait votre job c'est quoi? C'est de régler les problèmes des autres, régler les problèmes des patrons aujourd'hui?
8: C'est aider. Voilà, je crois que en fait, si je devais me caractériser, c'est aider. Et ce qu'aider veut dire, c'est tout simplement être là, non pas pour donner des réponses, non pas pour donner des orientations, mais pour poser des bonnes questions. Je crois qu'en fait, quand on veut aider quelqu'un dans la vie de tous les jours, y compris ses proches et ou autres, l'enjeu n'est pas de leur dire ce que vous pensez qu'ils doivent faire. L'enjeu, c'est de les amener à avoir plusieurs points de vue sur une même réalité par le questionnement. Et ensuite, à chacun son récit, à chacun son histoire et à chacun ses choix. Et je crois qu'en fait, il y a rêve et liberté dans ce qui me caractérise. Et aussi et surtout, rien ne peut être impossible à partir du moment où on a la conviction que c'est ce qu'on a choisi, que c'est ce que l'on veut et qu'on sait évaluer systématiquement le parcours et le chemin vers l'accès à ses rêves. Donc, voilà ma définition de la relation d'aide. Et voilà pourquoi, en fait, si vous acceptez cette idée, je suis finalement quelqu'un de très ordinaire qui a peut-être fait audir de certains, mais pas à mes yeux en tout cas, des choses assez extraordinaires en étant au soutien et dans une relation nourrissante, avec une réciprocité. Et en fait, c'est le rapport de confiance qui caractérise davantage ce que je fais. Alors, mes évaluations, je me les fais tous les jours. Mes évaluations, je me les fais tous les jours pour ne rien vous cacher. Et je considère que ce qui est fait, c'est fait. Mais le plus important est demain. Donc en fait, je suis à la fois exalté et en même temps, je me découvre une forme de sagesse que j'ignorais dans mon parcours intérieur parce que, quelque part, ma boulimie de vie et je voulais absolument, quelque part, vivre des situations assez extraordinaires pour me rendre compte que tout ce qu'on m'avait raconté était faux.
9: Boulimie de vie, boulimie de travail aussi, vous travaillez énormément. Moi, ce qui m'intéresse aussi, c'est de savoir, déjà que les patrons ont des faiblesses, est-ce qu'ils sont aptes à dire qu'ils en ont? Et quand ils ont fait ce pas-là, qu'est-ce qu'ils vous demandent, par exemple ?
8: Mais les patrons ou les femmes chefs d'entreprise sont des êtres humains.
9: Ça veut dire qu'il y a des questions qui reviennent tout le temps ?
8: Il y a certaines questions qui reviennent tout le temps. Est-ce que je suis toujours à ma place ? Est-ce que j'ai toujours envie, déjà ? Déjà, parce que vous savez, être une femme ou un homme seul qui décide dans un univers de contraintes, avec en plus la connotation très péjorative de la réussite en France, toute réussite est suspecte chez nous. Toute réussite contrevient au standard. Toute réussite contrevient à la norme. Fait d'eux des gens qui ont systématiquement une cible collée dans le dos aussi. C'est-à-dire, non seulement ils doivent amener leurs troupes, prendre tous les risques, hein, tous les risques, un patron, c'est-à-dire quelqu'un qui est propriétaire de sa propre entité, prend tous les risques fiscaux, pénaux, juridiques, sociaux, et aussi et surtout, dès lors qu'il réussit, on lui accole systématiquement une cible dans le dos. Mmh. Donc, c'est à la fois... les aider, c'est tout simplement écouter ce qui fait toujours sens pour eux et ce qui leur permet de reconstruire leur propre empowerment, c'est-à-dire cette capacité, l'incapacitation à se sentir toujours capable de ce que l'on veut, de ce que l'on est, de ce que l'on souhaite et de ce à quoi on aspire.
9: La réussite, c'est suspect, vous l'avez dit. Il y a aussi en France cette notion d'échec qui ne passe pas, alors que on apprend énormément de ces échecs. Est-ce qu'il faut apprendre ça au patron ? C'est-à-dire que les échecs, finalement, sont des opportunités et qu'il faut en profiter.
8: Mais l'échec n'est qu'un point de vue moral sur une situation ou philosophique. Une non-réussite est source de progrès extraordinaire. Si on ne va que de réussite, on ne progresse jamais. On ne devient jamais, en fait. C'est très Nietzschean, ce que je vous dis. Mais comment devenir autrement que par la confrontation à ce qu'on ne sait pas au moment où on le... Où on pensait le savoir, on réalise qu'ensuite, ben, il y a des axes de progrès. Alors très souvent, vous savez, le management regorge de citations toutes prêtes et de lieux communs, c'est-à-dire tu échoues, tu apprends, tomber 10 fois, se relever 11 fois. Non, l'enjeu c'est, puisque c'est mon chemin, en fait, je l'ai choisi. Mais ça devient donc une histoire toute simple, c'est pas le chemin qui est difficile. C'est le difficile qui devient mon chemin. J'accepte ça. Et donc, il n'y a pas de logique d'échec. Il y a une non-réussite qui va un peu affecter mon ego, qui va remobiliser mes facteurs de motivation intrinsèques, ce que je suis, mais qui aussi et surtout va me raconter l'histoire de mieux et demain.
9: J'ai lu que vous aviez dit « Le patron, quand tout va bien, il s'emmerde ». On a l'impression, quand on vous écoute, que vous aussi. C'est-à-dire qu'il faut constamment être dans l'action. Est-ce que c'est ça, un leader ? Quelqu'un qui est tout le temps dans le mouvement ? Quelqu'un qui cherche toujours à apprendre et à régler des situations ?
8: Oui, mais c'est aussi quelqu'un qui, de temps en temps, a besoin de se mettre sur pause. Parce que celui qui vous parle, de temps en temps, ses petits moments de faiblesse, il va se réfugier en Corse pour essayer de tempérer ses crises existentielles à son tour. Quoi de plus naturel ? Donc, en fait, oui, c'est pas l'hyperactivité, en fait. C'est mobiliser ses ressources cognitives, ses schémas mentaux et sa volonté d'être dans la réalisation de ce que l'on espère que sera sa vie. En fait, un leader, un entrepreneur, dans chaque entrepreneur existe un leader. Et quelqu'un qui s'offre le luxe de se choisir son destin en entraînant les autres. Et donc, ça nécessite beaucoup d'énergie, mais aussi et surtout un rapport à soi qui est clairement établi. Parce que très souvent, on entreprend ou pour se trouver ou pour se fuir. Et à un certain moment, c'est pour s'accomplir. Et donc, l'échec ne prend alors que la définition de problème à régler à venir et de non-réussite.
9: Votre moteur, c'est l'humain. Vous aidez tous ceux qui le demandent, qui vous le demandent, ou parfois vous refusez certains profils.
8: Ah, d'abord, j'ai mes têtes. j'ai mes valeurs. Et je ne ferai pas n'importe quoi, n'importe comment, et avec n'importe qui. J'ai tendance à toujours écouter. J'ai tendance à aider à une seule condition, c'est que je sois en communauté de valeurs. Si je suis en communauté de valeurs, je rentre en communauté de destin.
9: Ça, c'est la condition.
8: C'est la seule.
9: Vous mettez ce savoir-faire et c'est ça qui est intéressant aussi. On a parlé tout à l'heure des dirigeants de clubs de sport, de ce monde du sport, de coacher les coachs, les grands patrons. Mais cette façon de parler aux gens, de retrouver la confiance, vous le mettez aussi au service de la santé, et notamment des malades du cancer, des soignants du cancer. Comment on passe de cet univers de puissant, j'ai envie de dire, à un univers de la santé de tout le monde?
8: Merci de cette question. Parce que c'est une question qui m'a permis à mon tour de retrouver d'autres moteurs de réaccomplissement. Quand on accompagne des grands patrons, des belles aventures choisies, des grands coachs, Claude Onesta, j'ai tout gagné, plus d'une fois, je passe sur son palmarès, et plein d'autres. Le principe ici, c'est pas me faire l'inventaire, mais c'est un jour d'avoir été capable tous ensemble de se poser une question, que ce soit avec certains grands patrons comme avec les grands coachs, gagner ou réussir, mais pourquoi faire finalement? Gagner, pourquoi faire? Avoir je ne sais quel EBITDA, pourquoi faire? Et le sens profond qui est alors apparu avec les coachs sportifs et certains grands patrons, c'est se dire mais l'utilité aux autres. Et dans l'utilité aux autres, on s'est alors rendu compte qu'effectivement, les gens qui ont un fort leadership, les grands coachs sportifs aussi, développent des aptitudes à non pas motiver, mais à veiller et à surveiller ce qui peut démotiver les gens qui ont choisi. Et un ancien chercheur que je suis, je me suis dit, et si on prenait tout ça à l'envers, en fait? Et si on allait auprès de gens qui sont dans des situations subies, le patient en oncologie, et essayer de transférer ces stratégies d'action qui obéissent à l'empowerment, j'aime parler, qui obéissent aux facteurs de motivation intrinsèques, pour essayer de leur apporter une aide qui soit non médicale, mais extraordinairement support. C'était il y a 10 ans, une belle rencontre avec le professeur Vience, le professeur Blaise, qui m'ont dit « pourquoi pas ?» Le doyen de la faculté de médecine, Georges Elonetti, qui m'a dit « c'est une bonne idée ». Mais comme cette idée me paraît très bonne, il va falloir qu'on l'encadre de robustesse scientifique. Donc on a décidé de créer une unité de recherche et où on a mis le patient au cœur de cette unité de recherche. Quels sont ses besoins pendant son parcours de soins ou au moment de sa rémission? Et donc est né le principe d'onco-coaching.
9: Et c'est le programme Rebond dont on parle ici. Il y a ce livre aussi que vous avez coécrit avec Patrice Vience. Rebond, s'entraîner à revivre. Vous aidez donc les patients en rémission de cancer. Qu'est-ce qu'on leur redonne dans cette situation où ils ont connu le gouffre, l'arrêt de leur vie pendant un certain temps? On leur redonne le contrôle, la confiance, la projection à nouveau vers l'avenir?
8: Surtout, retrouver son identité. Vous n'êtes pas un cancéreux. Vous êtes une personne qui a subi l'épreuve du cancer et votre identité, c'est pas cancéreux, même si la société vous le rappelle en permanence. Et donc, la question la plus puissante et magique, c'est dans un cadre idéal, dans un mois, vous faites quoi? Et le préalable le plus important, c'est de leur dire « Votre cancer n'a pas sa place entre nous. Ce qui m'intéresse, c'est vous. » Et c'est paradoxal, tout ce qu'on peut se dire, mais ce sont les phrases réputées magiques auprès d'eux, qu'il nous a fallu 10 ans pour comprendre, par la recherche. Je suis tout seul ici, mais je suis entouré de beaucoup de gens, et c'est un peu au nom de tous ces gens que je parle. Vous savez, diriger un programme de recherche, c'est être tout petit dans un univers de gens très grands, mais leur permettre d'être les plus efficaces possibles, peut-être un peu de management aussi, qui sait. Mais c'est aussi et surtout donner, redonner le droit par un questionnement adapté à la personne qui a subi un cancer, de choisir. Choisir. Quand on ne fait que subir, rechoisir est un exercice extraordinairement complexe.
9: On va passer à la suite, à la photo tout de suite.
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9: Dans cette émission, on vous propose une photo de vous. J'ai choisi cette photo-là, elle va apparaître juste ici. Est-ce que vous pouvez la commenter, Pierre Dantin ?
8: Ah oui, oui, oui, c'est une photo dans un endroit que j'aime beaucoup. C'est le Cercle des Nageurs de Marseille. Derrière, on voit le Frioul. Il a échappé à personne que mon authenticité s'entend toujours, pique un peu les yeux, mon accent, c'est un peu l'ail. Mais en fait, c'est d'où je viens, c'est mon histoire, en fait.
9: Les Marseille, quartiers nord, les Marseille.
8: C'est mon histoire, et merci d'avoir choisi cette photo, parce qu'elle avait été faite pour un article qui reconnaissait je ne sais trop quoi que nous avions fait. Mais elle me permet surtout de mesurer ce qui était fait à cette époque-là et tout ce qu'il nous reste à faire demain, et avec une volonté d'être assez marquée quand même. C'est-à-dire que quand on regarde la mer derrière et comme on m'accroche là, je me dis, puisse un jour, à ceux et celles qui m'écoutent, pouvoir être inspirés par une partie de mes propos en choisissant à leur tour leur destin. Donc, cette photo raconte une partie d'un chemin parcouru, elle a 3 ou 4 ans, je pense, et elle me dit à moi tout ce qu'il me reste à faire, qui est davantage à la transmission, et puis aussi dans la capacité de conviction, de pouvoir dire, dans un moment un peu de société où tout est un peu pourri, là, qu'il reste encore plein de chemins d'espoir. Et si vous ne me croyez pas, il suffit de regarder ce que l'on fait, ce que l'on dit, et surtout ce que l'on prouve, en fait. Parce que la surmédiatisation de l'univers dans lequel nous sommes amène les gens à se couper de toute forme de réalité, de toute forme de nuance, de toute forme d'évaluation. Et donc, une émotion en chasse à une autre, le propos, l'invective, la non-présence d'œuvres réelles amène chacun à croire qu'il existe et qu'il est important parce qu'il est suivi par des followers ou parce qu'il a raconté que des salades qui ont eu pour but de peut-être d'être cru par des gens qui étaient en situation de souffrance ou en des gens qui cherchaient un sens à leur propre réalité. Donc, quand je vois cette photo, je vois le chemin parcouru et je me dis, zut alors, ne regardez pas la photo, écoutez peut-être, mais devenez un peu ce que vous êtes sans l'ultra-nécessité de vouloir ressembler à quelqu'un si ce n'est vous, quoi. Et clairement, j'aurais envie de dire qu'une chose, l'immense courage des entrepreneurs, l'immense courage des patrons, dans un univers où le standard et la norme, leur donne des ancres à peu près partout, quoi. On est un peu attaché à peu près partout.
9: Ouais.
8: Donc, cette liberté d'être, en fait, moi, je la suggère à tous ceux qui suivent aussi sur les réseaux sociaux. Il y a peut-être d'autres moyens de devenir que de vouloir ressembler à ce que l'on n'est pas. Parce que sinon, quelle frustration et quel refoulement dans la vie.
9: Allez, on va conclure tout de suite.
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9: C'est quoi votre plus belle réussite, justement, Pierre?
8: Écoutez, comme vous le savez, j'aime pas trop parler de moi. Mais ma plus belle réussite, c'est peut-être le regard de gens que j'ai aidés qui me permettent de repérer que l'enfant que je fus n'était pas si nul. La relation au patient m'inspire beaucoup. Beaucoup, beaucoup, beaucoup, beaucoup. Et ensuite, les réussites, l'accompagner des réussites sportives, mais j'aime mal fou à évaluer quelle est ma contribution réelle. Mais le rapport de confiance avec des gens qui sont importants pour moi, pas tous les gens que je conseille sont mes amis, mais quelques-uns d'entre eux, et l'un d'entre eux plus particulièrement, m'amène à me dire que je ne sais pas si j'ai réussi, mais je suis devenu ce que j'espérais être.
9: Vous m'avez dit aussi que travailler avec les patients, travailler avec les soignants et puis les aidants aussi. Vous auriez aimé y penser plus tôt ?
8: Oui. Oui. J'aurais aimé y penser plus tôt parce que quand on accompagne des aventures extraordinaires, on peut se couper des réalités. Et en fait, la réalité, se cogner au réel, comme le disait Lacan, le réel, c'est quand on se cogne, me renvoie systématiquement à me dire « Waouh, la vie est belle, et puisqu'elle est belle pour toi, rends-la un peu meilleure pour les autres. » Sans être très judéo-chrétien, mais mon éthique à moi, c'est « on n'est rien sans les autres ». Et j'ai toujours été construit comme ça, parce qu'un jour, un professeur de sport a vu en moi ce que j'étais finalement, mais que je ne croyais pas. Des patrons ont vu en moi pleine de qualités que je me soupçonnais pas. Et s'il s'agit pour moi maintenant de rendre, j'en suis le plus heureux et ça contribue à mon accomplissement personnel, oui.
9: Quand on regarde la route, quel a été le plus gros échec ? Pas forcément une déception ou quelque chose de négatif, mais finalement celui qui a peut-être fait aussi le plus rebondir derrière.
8: Alors, c'est pas un échec qui m'a fait rebondir, c'est un sentiment de totale incompétence et de absolument pas être à ma place en tant que secrétaire général de l'Olympique de Marseille, où je suivais mon ami Pape Diouf, qui lui était fait pour ça. Donc, mon rêve, finalement, une fois que j'ai pu le réaliser, je me suis rendu compte qu'il était bien plus chimérique qu'imaginaire institué, nourrissant. Et je me suis donc, entre guillemets, réorienté vers ce que je pensais qu'était la réalité de ma fonction.
9: Ça a pris du temps de se faire cette réflexion, de se dire « non, là, tu te trompes ».
8: Non, ça a pris peu de temps. Parce que je me revois à discuter avec Pape, en lui disant « Pape, je ne suis pas fait pour ce que je fais ». À me parler à Robert Louis-Dreyfus, il disait « Robert, je t'ai suivi parce que j'avais refusé 4 fois de venir au club, t'as fini par me convaincre, mais je me déclare incompétent ». Je pense que ma compétence, elle est davantage destinée à aider les individus et à aussi et surtout vivre de belles aventures avec des défis, une mise en risque que j'avais à l'Olympique de Marseille, mais je ne comprenais pas le système dans lequel j'étais. Et je suis absolument pas fait pour faire de la politique. Être président d'un club de football, c'est d'abord faire de la politique.
9: Oui, c'est bien de le savoir. Vous m'avez dit, pour terminer, je suis quelqu'un qui a réalisé ses rêves. Quand on a réalisé ses rêves, c'est quoi la suite ?
8: Tout cela est très prétentieux, je trouve, que d'avoir dit ça de ma part. Mais oui, non, mes rêves d'enfant, oui. Maintenant, mes rêves d'adulte, c'est transmettre, permettre à mes étudiants, entre guillemets, de découvrir à la fac ce qu'ils ne devraient pas découvrir à la fac, aider les patients, continuer à être au soutien des gens qui m'accordent leur confiance dès lors qu'il s'agit de transformer leur vision en projet. Mais je crois que l'exercice majeur, c'est à la fois l'exercice de transmission et permettre aux autres sans ne vouloir qu'ils vous ressemblent. Voilà. Donc en fait, c'est essayer de libérer la liberté d'entreprise et d'entreprendre.
9: C'était le leadership selon Pierre Dantin. Merci Pierre Dantin d'être venu dans cette émission. Si vous voulez connaître la méthode des leaders, l'émission est disponible en replay, en podcast et sur nos réseaux sociaux, bien sûr. Tous les lundis aussi à 12h30 sur BFM Business. Passez une très bonne journée.
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5: Avec Léa Benaïm cette semaine. Bonjour Léa.
10: Bonjour.
5: Direction l'État de New York où un robot humanoïde va faire sa rentrée scolaire en septembre en tant que professeur.
10: Et oui, elle s'appelle Sally. C'est un robot humanoïde qui a été développé par une entreprise canadienne, Realbotics. Et dès la rentrée, elle va rejoindre le lycée de Salamanca dans l'État de New York pour des cours de sciences et de robotique. Alors l'idée ici, c'est pas de remplacer les professeurs qui seront toujours là physiquement dans les salles de classe. Sally, ce sera plutôt une sorte d'assistante pédagogique. Elle sera là en soutien pour répondre aux questions des élèves ou encore réexpliquer un exercice qui n'a pas été compris. Et une fois la journée finie, et c'est là que ça devient intéressant, Sally, elle ne disparaît pas complètement. Le robot, lui, il reste au lycée, mais son intelligence artificielle sera, elle, toujours accessible pour les élèves à la maison, sur ordinateur, sur tablette, sur smartphone. Et elle devient ainsi une sorte de professeur particulier, disponible finalement 24 heures sur 24, qui sera capable de corriger les devoirs, de préparer un oral ou de créer une leçon sur mesure. Cette expérience, elle s'inscrit s'inscrit dans un programme éducatif plus large qui a été lancé par Steve Wozniak, le cofondateur d'Apple, pour former les élèves au métier de la tech. Et si ça fonctionne, elle pourrait être très vite déployée dans d'autres établissements.
9: Alors, est-ce que l'entreprise a prévu des garde-fous quand même pour protéger un peu les enfants des dangers de l'IA ?
10: Alors oui, c'est même devenu l'argument numéro un de Realbotics. D'abord, Sally n'est pas équipée de reconnaissance faciale. Donc, pour identifier les élèves et avoir un historique sur eux, elle va se servir d'un numéro comme un matricule, en fait, dans une entreprise. Elle ne pourra pas non plus enregistrer les conversations. Donc, il n'y a pas de collecte de données. Son intelligence artificielle fonctionne sur un système fermé, sans connexion Internet. Ensuite, impossible de partir dans tous les sens. Si un élève essaye d'aborder un sujet qui ne concerne pas les cours, l'IA est programmée pour ramener la conversation à l'éducation. Elle a aussi été entraînée à réagir si un enfant aborde un sujet qui concerne du harcèlement ou une situation de détresse. Et puis, il y a un garde-fou assez intéressant. Les développeurs ont demandé à Sally d'assumer le « je ne sais pas ». Alors, ça paraît tout bête, hein, mais c'est justement ce qui manque aujourd'hui à beaucoup d'IA génératives. On leur reproche souvent d'inventer une réponse plutôt que de reconnaître qu'elles ne savent pas. Mais là, Sally, elle est programmée pour assumer ses limites et donc orienter l'élève vers un professeur humain si elle ne connaît pas la réponse.
9: Le « je ne sais pas » ne manque pas seulement à l'IA générative. Hein. Oui, c'est d'époque, en fait.
10: Humains aussi.
9: J'imagine que ça ne rassure quand même pas tout le monde, Léa. Comment réagissent les parents d'élèves ?
10: Alors, c'est assez partagé. En fait, certains trouvent que c'est une excellente idée de familiariser les jeunes avec l'intelligence artificielle. Mais je ne vous cache pas que d'autres parents sont beaucoup plus sceptiques et méfiants. Et ce n'est pas seulement à cause de l'IA, c'est aussi à cause de l'entreprise qui fabrique Sally. Parce qu'en fait, Realbotics s'est d'abord fait connaître avec les Real Dolls. En fait, c'est des robots de compagnon pour adultes. Plus concrètement, Sandra, c'est des robots sexuels hyper réalistes. Oui. Et ce n'est qu'en fait ensuite qu'elle a diversifié ses activités en créant des robots de service pour l'éducation, la santé, l'hôtellerie. Donc évidemment, voir cette même entreprise arriver aujourd'hui dans les salles de classe, ça interroge les parents. Surtout que si on regarde bien les images, pour ceux qui sont en télévision, en radio, on va essayer de vous les décrire. Ça reste quand même des robots qui sont très sexy, avec des bouches pulpeuses, du maquillage, des tenues moulantes. Donc en fait, ici, on reconnaît bien l'ADN de la marque, même si, d'après Realbotics, ces deux activités sont désormais totalement séparées avec des équipes différentes. L'entreprise veut même créer deux entités distinctes, même si, à l'heure où on se parle, ce n'est toujours pas fait.
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12: Bonjour à tous, bonjour à toutes, ravi de vous retrouver, merci d'être là. Bonnes vacances aussi à vous qui nous écoutez ou qui nous regardez peut-être tranquillement à la plage. Voilà, les pieds dans le sable, vous avez bien raison, profitez-en en tous les cas. De quoi je me mêle, c'est le dernier de la saison. Voilà, on voulait être encore avec vous en cette fin juillet pour bien faire un point sur toute l'actualité tech. Avec au sommaire pour ce De quoi je me mêle donc, avant de se retrouver fin août, tout à l'heure un invité exceptionnel, Stan Larocque sera avec nous. Stan Larocque, vous le savez, c'est un peu notre génie de la VR qui a créé il y a quelques années de ça, la start-up Lynx. Eh bien, il a une annonce à nous faire. Il nous racontera tout dans la deuxième partie de ce De quoi je me mêle. Et puis, je vous rappelle aussi le hashtag DQJMM si vous voulez nous suivre, réagir à tout ce qu'on raconte. Encore une fois, merci d'être là. Bienvenue à vous toutes et à vous tous. Et c'est parti.
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12: J'essaie de faire du teasing, Stan Larocque, révélation, etc., etc. Je ne vous en dirai pas plus, mais c'est du lourd et Stan viendra nous expliquer tout ça en deuxième partie. Mélinda Davansoulas est là. Salut Mélinda.
14: Salut François.
12: Mélinda n'est pas encore en vacances, oh mais ça se prépare.
14: Oui, il y a encore un peu de temps.
12: Il y a encore un peu de temps.
14: Il y a un peu d'activité tech ici, là.
12: On peut le dire, il y a de grosses annonces Samsung qui vont pas tarder à arriver là.
3: Samsung, ça, Google aussi.
12: Voilà, et Google aussi. Donc voilà.
14: La tech ne s'arrête jamais.
12: La tech a la bonne idée de faire des annonces importantes en plein milieu de l'été. Bah oui, c'est comme ça. Mélinda, qui vous le savez, journaliste à la rédaction de BFM Tech, et nous avons aussi Nicolas Lelouch. Salut Nicolas.
15: Salut François. Salut Mélinda.
12: Quel plaisir de te voir, Nicolas.
15: Bah,
12: terminé de quoi je mêle, la saison de quoi je mêle avec toi, c'est top.
15: Bah écoute, moi j'ai eu l'invitation, on m'a dit c'est la dernière, j'ai dit ok, j'arrête tout, je viens.
12: Let's go.
15: Et je suis là.
12: Nicolas, que vous pouvez lire dans Numérama, voir aussi sur le site Numérama, et que vous allez pouvoir voir aussi tout au long de l'été. Dans Télématin, puisque tu vas faire la chronique tech dans Télématin.
15: Pour les leftos, 7h20, 8h20, des horaires.
12: Tu m'en veux pas, je te regarde en replay.
15: C'est très bien déjà, c'est très gentil, je t'en remercie.
12: Allez, on va donc s'intéresser à toute l'actualité de cette semaine, et on va commencer par cette histoire abracadabrante entre deux géants de la tech qui se tirent les cheveux, hein, on peut le dire, c'est incroyable. D'un côté, OpenAI, et de l'autre côté, Apple. Apple qui attaque OpenAI. Peut-être Nicolas, tu commences et après Mélinda va compléter parce que je sais qu'elle a des choses à dire là-dessus.
15: Oui, c'est le procès qu'on n'avait pas trop vu venir,
12: non.
15: En tout cas pas dans ce sens. Parce que OpenAI, ils ont plein d'ennemis en ce moment. Ils ont eu des problèmes avec Elon Musk, il y a eu le fameux procès du siècle qui finalement n'a absolument rien donné. Ce qui était assez prévisible finalement. Ils détestent Anthropic, ils se sont embrouillés avec Microsoft, ils s'entendent mal avec Google, ils s'entendent mal avec tout le monde OpenAI. Mais Apple, c'était plutôt un partenaire jusque-là. Il y avait eu l'accord il y a 2 ans pour intégrer ChatGPT à Siri.
12: Oui, on s'en souvient.
15: ChatGPT toujours
12: un accord qui avait été un peu là, à la va-vite, on avait l'impression que, voilà, dans Siri, on voulait un peu ajouter d'intelligence, on s'est dit vite,
15: c'est un peu
12: on va
15: ça.
12: Faire un petit accord
15: c'était
12: avec ChatGPT.
15: C'était le moment où Apple n'était pas encore prêt à admettre qu'il fallait tuer Siri et lancer un nouveau modèle. Du coup, ils avaient fait un petit deal en disant, oui, ça va suffire, mais ça n'a pas suffi.
12: Ben
15: et au contraire, on entendait plutôt des rumeurs ces derniers mois comme quoi OpenAI envisageait de porter plainte contre Apple parce que l'accord pour créer Siri AI, l'accord avec Google pour entraîner ces modèles allait contre l'accord avec ChatGPT. Mais en fait, c'est l'inverse. C'est Apple qui attaque OpenAI et quand on lit le procès, la demande qui a été déposée à la justice américaine, c'est juste hallucinant. On voit en fait que OpenAI aurait mis en place tout un système sophistiqué pour espionner industriellement Apple, pour lui voler ses secrets. Ils ont embauché plusieurs employés, des centaines d'employés
14: 400,
15: d'Apple.
14: 400,
15: 400 employés, c'est 400 immense. Employés.
12: Incroyable.
15: Les entretiens d'embauche avec les employés Apple auraient plein de questions un peu confidentielles pour voir qui est prêt à donner des informations, y compris à la fin pour ne pas les embaucher, mais pour choper des informations.
12: Wow.
15: Et plus généralement, là où ça va loin, c'est qu'il y a cette histoire d'ordinateurs, plusieurs ordinateurs qui n'auraient pas été rendus à Apple, qui auraient encore accès au serveur Apple, il révèle quand même de belles failles de sécurité chez une marque qui est habituée au secret et surtout des employés OpenAI qui se vanteraient dans leurs conversations privées sur leurs ordinateurs Apple d'accéder aux documents Apple et de les partager à OpenAI. En fait, Apple suspecte à OpenAI d'avoir mis en place un système ultra sophistiqué qui consisterait à copier tous ses produits à venir pour l'IA. Donc on peut imaginer les fameuses lunettes, les fameux écouteurs
12: oui,
15: avec des caméras
12: fameux,
15: dont on parle.
12: On en parlera tout à l'heure, mais
15: les fameux
12: bras
15: robotiques,
12: le
15: etc.
12: IA,
15: en tout cas, OpenAI qui a quand même débauché plein d'employés, qui travaille avec Jony Ive sur le design, qui semble vouloir lui aussi se lancer sur le hardware, maintenant aurait voulu copier totalement Apple, quitte à l'espionner. Donc ça pourrait être un gros procès et provoquer quelques problèmes. problème. Pour
12: c'est rarissime, Melinda, ce type d'histoire. Enfin, je veux dire, un espionnage, parce que c'est de l'espionnage industriel. Incroyable.
16: Pas de ce niveau-là, en fait. Mais pas avec des entreprises de cette importance-là. Parce que, alors, Apple, c'est un vieux de la vieille, maintenant, à 50 ans, on se dit, bon, il est bien installé. On lui a connu plus des inimitiés, des petites rivalités, mais après, c'est comme dans n'importe quel domaine, ça fait un peu, ça fait les sujets, ça fait parler. Mais là, on est sur un truc d'une... Enfin, nouvelle génération, quoi. C'est vraiment espionnage nouvelle génération. C'est vrai que quand on lit le procès, le coup des ordinateurs, extraordinaire.
12: Incroyable.
16: Extraordinaire. Déjà, on se dit comment Apple, en effet, comme dit Nico, comment Apple, qui est si soucieux du moindre détail...
12: Mais oui, bien sûr, qui fait la chasse, non, en fait, à toutes les fuites de produits, etc. etc.
16: Non, mais
12: bon, la chasse, ça marche pas très bien, parce que...
16: On se souvient du fameux employé... souvenez-vous des histoires de l'employé qui avait fait venir sa fille, je sais pas si vous vous souvenez, au moment du lancement de l'iPhone 10 ou 10S, qui avait fait venir sa fille au Café Mac, donc qui est le café des employés, et elle s'était filmée avec le prochain iPhone qui n'était pas encore annoncé pour faire une vidéo YouTube. Ça avait fait des millions de vues. Elle avait leaké le produit, son père s'était fait lourder, évidemment.
15: Je crois même que c'était après l'annonce. Hein. C'est-à-dire que
16: elle l'a fait juste avant.
15: C'est juste avant.
16: On avait vu la vidéo avant, il me semble. Enfin, en tout cas, c'était autour de l'annonce. Donc évidemment, son père s'est fait virer, mais apparemment, il avait déjà prévu de partir.
12: La vidéo qui coûte cher.
16: C'est pas grave. Non, mais on a une adolescente comme ça, on la laisse pas faire. L'employé qui se vantait d'avoir des centaines et des centaines, voire peut-être même un millier de contacts dans la presse à qui il fournissait des informations qu'ils ont poursuivies jusque dans les toilettes où il était en train d'effacer son téléphone avec tous les numéros des gens auxquels il envoyait des infos. Donc pendant, il y a beaucoup de liqueurs qui ont disparu depuis que ce monsieur s'est fait virer.
12: Bien sûr.
16: Enfin, ils étaient hyper au taquet sur plein de choses. On se souvient de Tim Cook qui faisait des mails pour dire aux employés maintenant vous arrêtez.
12: Ouais.
16: Et là on apprend que donc quelqu'un qui s'est fait virer aux États-Unis, c'est vous êtes viré le matin, l'après-midi, vous n'êtes plus là, vos cartons, votre bureau est dégagé.
12: C'est quelqu'un qui s'est fait virer ou qui s'est fait embaucher par OpenAI.
15: Il a été embauché chez OpenAI.
16: En fait, il est parti, mais il a réussi à garder l'ordinateur.
15: Il a gardé le matériel et les accès au serveur.
16: Ouais. Il avait deux ordinateurs, il n'en a rendu qu'un sur les deux. C'est extraordinaire.
15: Ce qui est assez fou, surtout qu'a priori, ça ne serait pas un incident isolé. Moi, j'ai essayé de discuter avec des gens qui travaillent chez OpenAI aux États-Unis et ils me disent en fait qu'en interne, c'était une blague parce qu'il y avait cette rumeur comme quoi ils avaient accès aux serveurs d'Apple et ils sont vantés en interne en mode où de toute façon, nous, on a accès à tout ce que fait Apple, mais ils ne savaient pas si c'était par rapport au partenariat, par rapport à tout ça. Donc en fait, OpenAI a vraiment mis cette culture d'entreprise où ils assument le côté grand méchant qui a accès à tout et qui veut dominer le secteur tech. Donc ils sont en train de se retourner contre eux.
16: Mais il y a quand même un complexe. Il y a une forme de complexe, je pense, de Sam Altman et de la direction d'OpenAI vis-à-vis d'Apple. C'est-à-dire qu'ils veulent, ils se rêvent d'entreprises comme
12: ça. Bien sûr.
16: Ils ont quand même
12: le fait de s'offrir Jonathan Ive, c'est, que c'est déjà un signe.
16: Il a racheté une start-up fondée, IO Products, qui est fondée par un ancien de l'équipe de design d'Apple, qu'ils ont racheté une fortune. Ils ont fait venir des responsables à foison. On disait 400 employés d'Apple sont partis chez OpenAI. C'est pour vous dire à quel point il est obsédé par ça. Mais oui.
15: On parle pas juste du petit ingénieur.
16: Non, il y a Paul Mead qui était au Vision Pro.
15: Il y a Evan Sankey qui avait remplacé Johnny Ive au design, qui a quitté finalement Apple après Johnny Ive
16: pour rejoindre
15: Johnny Ive chez OpenAI. Donc il y a quand même cette volonté surprenante. D'ailleurs, moi, je comprends pas pourquoi OpenAI veut absolument faire du hardware. J'avoue que ça fait partie des choses qui me dépassent. Peut-être que dans quelques années, ça paraîtra évident pour tout le monde. Mais pour moi, aujourd'hui, ils sont à la tête des modèles les plus utilisés au monde, ils ont un des services les plus puissants, ils pourraient finalement devenir un géant du logiciel, être absolument partout. Pourquoi vouloir absolument aller vite lancer un téléphone, lancer des écouteurs? J'avoue, c'est un peu un mystère.
16: C'est marrant, parce que moi, ça me paraît hyper rationnel.
15: Ah ouais?
16: Parce qu'en fait, quand ton logiciel est partout, comme eux, ils l'ont, c'est très bien, ça te permet de fidéliser une audience.
15: Mm-hmm.
16: Mais ça reste sur des produits tiers. Et quand t'as Apple qui risque de les couper, tu peux perdre l'accès aux appareils.
15: Oui.
16: Quand tu as habitué les gens à avoir ton service, et on voit aujourd'hui, même si Siri devient fort, les gens comme toi qui utilisent les modèles autres, tu ne vas pas avoir envie d'aller voir Siri. Donc si on te coupait Claude ou OpenAI sur ton appareil, et que le même service, tu peux l'avoir sur un appareil qui se veut équivalent, parce que c'est pour ça qu'ils copient Apple, et notamment aux États-Unis, qu'est-ce que tu vas faire? Tu vas migrer, en fait. Et je pense qu'aujourd'hui, ChatGPT sur d'autres appareils est une espèce de cheval de Troie qui fait que, quelque part, tu séduis les gens, tu les habitues à ton service, et à un moment, tu vas dire « Ouais, mais regardez, pourquoi est-ce que j'irais ?» Enfin, c'est le même principe pour
12: que je pense.
16: Pourquoi tu restes chez les autres? Fais ton propre hardware, et si tu fais du hardware qui marche en copiant les modèles d'Apple, finalement, tu as tout compris au truc. Et je pense que antagonisme avec Apple. Avec Apple, c'est ça aussi. Il y a cette jalousie.
12: On va en parler après parce que évidemment, il y a des leaks concernant le futur produit d'OpenAI justement. Ouais. Mais je pense que la stratégie d'OpenAI est simple, c'est d'incarner en fait ChatGPT.
15: Et oui, ça devient
12: une personne qui rentre dans ta vie comme ça l'est déjà. Enfin, quand on utilise ChatGPT au quotidien, voilà, ça devient un vrai assistant.
15: C'est vrai, tout à fait, oui.
12: Et je pense qu'ils ne veulent pas forcément dépendre, comme le disait Melinda, d'acteurs tiers. Et ils veulent avoir maîtrisé, si tu veux, un hardware qui leur permettra d'être les maîtres à bord. Parce que c'est vrai que si demain il se brouille avec Apple ou avec Google et que demain t'as plus accès à OpenAI sur tes téléphones d'une manière ou d'une autre, on se souvient
15: c'est
12: des pics, etc.
15: Là, bien sûr. Mais là où j'ai des doutes, c'est sur leur capacité à imposer ce matériel.
12: Ça c'est vrai.
15: Et c'est quand tu vois les tentatives de, enfin il y a globalement des duopoles dans la tech. Il y a eu Microsoft, Apple sur les ordinateurs, Android, iOS sur les téléphones. C'est très compliqué de casser ces écosystèmes-là. Et si finalement ils sortent un téléphone Android, bah ils sont dépendants de Google dans tous les cas. Et Google peut dans tous les cas accéder, couper, imposer Gemini sur ces appareils-là. Donc
16: c'est pour ça que moi,
15: ça me paraît quand même un peu compliqué leur stratégie.
16: C'est pour ça que moi, de toute la gamme de produits qui sont murmurés chez eux, je ne crois pas au smartphone exactement pour ce que tu dis, parce que ça les laisse sous dépendance.
15: Oui, c'est clair.
16: Ils perdent leurs propres produits, haut-parleurs, n'importe, speaker, enfin, ce qu'ils veulent, il faut qu'ils soient maîtres de tout. Et regarde dans les gens qu'ils ont embauchés de chez Apple. Ils sont allés chercher. Ils n'ont pas pris n'importe

0: armée de gens qui en veulent aussi à Apple.
1: Pour des... Non, c'est possible.
0: Quand on va chercher le responsable du Vision Pro, quand on voit tout ce qui a été dit sur le Vision Pro, il n'a pas été extrêmement bien défendu non plus par Apple. On a quelqu'un qui a envie de prouver à Apple qu'il peut faire un produit pour les tuer, en fait.
2: Ce qui est intéressant aussi, enfin, si on revient à cette histoire abracadabrante d'espionnage industriel entre Apple et OpenAI, c'est qu'il y a aussi eu des quiproquos entre les avocats des parties. Je ne sais pas si vous avez suivi ce truc-là, mais en fait, il y a eu des mails qui ont été échangés entre les avocats d'Apple et d'OpenAI, et l'un des deux s'est trompé de destinataire, ce qui fait que un quiproquo incroyable qui a ajouté en fait des silences dans toute cette pagaille, ce qui fait que Apple a monté d'un ton, mais en fait parce que OpenAI n'avait pas de retour finalement. Il y a une histoire de fou entre avocats qui se sont trompés de destinataire. C'est fou quand même. On peut dire des boîtes qui valent quand même des milliards, qui doivent laisser des ardoises monstrueuses à des cabinets d'avocats. Comme ça pour des trucs aussi débiles, c'est fou.
0: Tu sais que parfois on s'aperçoit que ces trucs qui ont l'air d'être des erreurs de débutants sont dus au fait que les mecs utilisent l'IA mal.
1: Donc ils ont mal utilisé ChatGPT. Si passaient moins de temps à faire du hardware et plus de temps à améliorer les modèles, ils auraient peut-être pas de problème.
0: Mais moi j'attends de voir comment la plainte évolue, parce qu'il y a des trucs hyper intéressants dans ce qu'ils ont dit. Par exemple, dans l'argumentaire d'OpenAI, ils disent « Ah non, mais on copie pas le HomePod, on a violé aucun brevet. » D'un autre côté, si tu as toutes les infos avant que les demandes de brevets soient déposées, c'est sûr que tu violes aucun brevet.
2: Mais ça va être intéressant.
1: Et il y a un monde où ça va leur faire mal, surtout parce que pour le coup, le vol de secret industriel, s'il est avéré, c'est pas la même chose que Elon Musk qui considère qu'ils ont trahi leur mission originelle.
0: Oui.
1: C'est du concret.
0: Oui,
1: c'est Apple, du concret. Ils sont très puissants et ça va les déstabiliser. Et on voit bien d'ailleurs dans la réaction de Sam Altman, d'OpenAI, que là où jusqu'à maintenant ils ont toujours répondu par la provocation, limite par la moquerie envers tous ceux qui les attaquaient, particulièrement Elon Musk, avec qui ça se dispute assez violemment sur les réseaux. Sa réaction de dire non, mais j'ai beaucoup de respect pour Apple, c'est une très grande entreprise, on va voir comment on va régler ça. Enfin, ils essayent vraiment de calmer le truc, et tu sens que pour eux, c'est une très mauvaise nouvelle.
2: Bon, alors, ça, c'est le premier acte. Le deuxième acte, c'est cette news fuitée par Mark Gurman concernant le prochain produit OpenAI. C'est vrai qu'on en parle depuis un moment. On sait que Jonathan Ive est sur le coup, et visiblement, Gurman a eu des infos en avant-première. Est-ce que ça va s'avérer être exact? On ne sait pas. Mais en tous les cas, il y aurait une espèce d'enceinte. Mais c'est une enceinte qui serait beaucoup plus que ça, qui serait motorisée et qui pourrait avoir même une espèce de pas de gestuelle, mais en tous les cas, une vie, finalement, et qui deviendrait un compagnon IA, un peu comme un camarade ou un secrétaire, un assistant qui serait à la maison. On n'a pas de design, etc. Elle tournerait sur ChatGPT Live, qui, vous le savez, est un truc qu'on a déjà, en fait. Quand vous avez ChatGPT, vous appuyez sur un petit bouton et là, vous pouvez dialoguer avec ChatGPT, comme vous le faites avec Siri, sauf que là, c'est quand même d'un autre niveau. Et on aurait ça, donc, posé à la maison et avec qui on pourrait discuter et poser plein de questions sur plein de sujets.
1: Selon moi, un produit assez logique. Enfin, c'est plutôt vers ça qu'il faut se diriger, plutôt que vers le smartphone en premier, où ça va être extrêmement casse-gueule et où ils vont se faire taper dessus par à peu près tout le monde. Maintenant, encore une fois, la question, c'est à quel point ça peut s'imposer. On sait qu'il y a quand même de la réticence sur l'intelligence artificielle de plein de personnes, qu'OpenAI n'est pas forcément l'entreprise qui a pour l'instant la meilleure image en termes de confions-leur toute notre vie privée, toutes nos données. Le marché des enceintes domestiques, il existe depuis 2017 en France, 2015-2016 aux États-Unis, et on peut pas vraiment dire que c'est un succès. Ça l'est peut-être chez nous et chez les personnes qui nous écoutent, parce qu'on est plutôt fan de nouvelles technologies, qu'on a envie d'avoir de la domotique à la maison, tout ça, mais ça s'est pas imposé, ça a pas vraiment complètement changé les usages. Donc, jusqu'où ça peut aller? À quel point ça sera mobile et à quel point ce côté robotique et gadget, je sais pas. C'est vrai que ce qui est évoqué, c'est le fait que si l'enceinte vous parle, elle va mimer des mouvements de visage en se déplaçant. Mais est-ce que c'est pas totalement gadget et inutile par rapport à ce qu'on pourrait attendre du service? Et surtout, la concurrence n'a pas attendu, parce qu'Alexa Plus, ça commence à être testé en France. Ça sera bientôt disponible en version grand public. Gemini pour Google Home, pareil. C'est très bien, ça a des défauts, mais ça a le mérite d'avoir vraiment amélioré
2: surtout un gap par rapport à la précédente version.
1: C'est un vrai gap, et là où OpenAI va avoir le même problème qu'avec le smartphone, selon moi, c'est qu'il va falloir des partenariats. Ce qui est intéressant, moi j'utilise Alexa ou Siri ou Google Assistant, enfin Gemini maintenant, pour contrôler toute ma maison connectée, pour mettre de la musique de temps en temps, et voilà. La musique, à la limite, c'est pas

0: compliqué. Ils peuvent faire, ils ont déjà du Apple Music, du Spotify, mais est-ce qu'ils peuvent avoir tout l'écosystème d'accessoires d'un Google Home ou d'un Amazon Echo? J'en suis pas totalement sûr, en tout cas pas sur le
1: court
0: terme.
1: Et puis ça va être forcément un outil de domotique, forcément. C'est-à-dire que tu vas pouvoir allumer ta lumière, etc. Forcément. Ouais. Et donc, il va falloir aussi faire tout le travail titanesque qu'a fait Alexa, Apple Home et Google Home, d'intégrer en fait toutes
2: Bien
1: ces
2: sûr.
1: API.
2: Ils en font un protocole partenaire.
1: Voilà, tu te rends compte, ça, c'est un boulot de dingue.
0: Ils peuvent miser sur Matter,
1: après, il y a le protocole Matter, ouais, voilà,
0: oui,
1: c'est
0: mais
1: ça.
0: On est quand même...
2: Il faut signer le partenariat avec Matter. Enfin, ouais,
0: c'est un standard, ça. Le problème, c'est qu'il n'y a pas tous les produits qui sont sur Matter.
2: Ouais, il n'y a pas tout.
1: Mais, mais déjà, tu as ça, c'est déjà pas mal, si tu veux.
0: C'est déjà pas mal.
1: Tu t'enlèves une épine du pied, après, t'as pas tout.
0: C'est déjà pas mal, mais il y a toujours cette limite de ne pas posséder l'écosystème global avec les smartphones, les ordinateurs, qui fait que ton système sera toujours un petit peu enclin sur lui-même. Et c'est forcément un petit peu plus limite.
2: C'est pas taillé pour la maison. Pour moi, c'est ça plus GPT Live, donc le fameux assistant vocal, il n'est pas non plus taillé pour la maison. À quel point ils vont l'entraîner pour la maison, pour l'adapter. Là où Alexa bosse quand même depuis plus de 10 ans dessus, Google aussi, tu y vas pas facilement. Honnêtement, moi, leurs produits là qu'ils annoncent, je comprends où ils veulent aller, je comprends pas à quoi ça sert. En effet, c'est plein de gadgets, de trucs complètement inutiles. Qu'est-ce que j'en ai à faire qui me regarde et qui me fasse des sourires ou qui me fasse coucou du bras. Enfin, honnêtement, je pense qu'ils cherchent vraiment à extraire GPT sous n'importe quelle forme des autres.
0: Dans un produit.
2: Et donc, ils essayent de se donner une constance dans un produit. Après, quel est le produit? Est-ce qu'ils doivent aller vers ce qu'on avait au début? On avait murmuré un smartphone, puis on a murmuré un appareil qui sera porté, type le AI Pin, là, qu'on avait vu popper, qui a été un fiasco total. Mais on se dit, avec ChatGPT, pourquoi pas? Vous savez, c'est ce fameux espèce de
0: avec le vidéoprojecteur sur la main.
2: Vidéoprojecteur, enfin, c'était d'une complexité d'utilisation, c'était absolument horrible et horriblement cher.
0: Qui aurait pu le prédire?
2: Oh, ben non. La première fois qu'on l'a vu, on s'est fait... Mais à quoi ça sert
1: réellement? Je sais pas, moi je trouve qu'il y a quelque chose d'attachant dans ce produit, parce que évidemment c'est débile et tu vas pas mais je trouve que le gars qui s'est dit, il est vraiment dans la science-fiction, quoi.
2: Mais ouais.
1: Et il y a ça, tu peux le respecter quand même.
0: Oui,
1: parce qu'il s'est
0: dit,
1: je vais faire un truc qui va projeter des informations et avec ta main, tu vas pouvoir projeter le truc. Le mec, il a dépensé des dizaines de millions là-dedans, quoi.
0: Ouais,
1: tu vois.
0: Mais
1: ça... évidemment que c'est nul, ça marche pas. Mais ah ouais, quand même, respect, quoi. Le gars, il a fait un truc de dingue.
0: Oui, non, mais en soi, pourquoi pas.
1: Et peut-être que dans 10 ans, on se dira, waouh, il avait raison, peut-être qu'on aura un truc, tu vois, holographique, je sais pas quoi, qui apparaîtra. Mais on se dit...
2: Sa réflexion de base, elle était bonne. Faire quelque chose qui ne se serve plus du smartphone, qui soit déconnecté du smartphone et qui vive par lui-même, c'est pas bête. Et on vient de le dire, finalement...
0: Je sais pas si c'est pas bête. Est-ce qu'on a vraiment envie de remplacer le smartphone?
2: Ah non, je dis pas qu'on a envie. Je dis que l'idée de se dire, j'ai un appareil qui fait autre chose de plus, et je n'isole que ça, parce qu'aujourd'hui, oui, ton téléphone te sert presque moins à téléphoner qu'au reste. C'était pas déconnant à une époque où on n'arrête pas de nous expliquer que tout le monde essaye de faire sa détox du téléphone, de machin. Il y avait une réflexion. C'est juste la finition et l'ergonomie qui n'était pas bonne. Mais regarde, qu'est-ce qu'on raconte depuis quelques minutes de ce que veut faire ChatGPT, enfin de ce que veut faire OpenAI? Se détacher du téléphone pour imposer son modèle.
1: C'est sûr.
2: Donc, il y a quelque chose qui est commun. Je pense qu'ils partent un peu dans tous les sens. Personnellement, je pense que leur réflexion autour de quelque chose part dans tous les sens. Je pense que Mark Gurman, ayant eu toutes ses sources chez Apple, s'il y a vraiment 400 personnes qui sont parties chez OpenAI, c'est pas déconnant qu'il en ait. Donc c'est fiable. Moi, j'attends de voir, parce qu'ils sont capables de se tuer tout seuls OpenAI en voulant partir dans tous les sens. Et
0: ils ont annulé beaucoup de projets depuis la fin d'année et depuis leur petite crise interne sur les modèles.
2: Ils s'éparpillent.
1: Bon, il nous reste un petit quart d'heure. Comme c'est la dernière de la saison, on s'est dit, forcément, Nico, Melinda et moi-même aurions un petit coup de cœur, un petit truc à raconter avec un produit qui nous a tapé dans l'œil et qu'on aime bien. On est d'accord? Ça vous va?
2: L'année est lourde.
0: Il y a toujours des choses,
2: Il y a toujours à raconter.
1: Il y a toujours des trucs. Mais c'est vrai qu'on reçoit beaucoup de produits, mais parfois on en reçoit et on en teste beaucoup, et il y en a voilà, qui nous paraissent intéressants, mais qu'on oublie finalement. Et puis il y en a d'autres qui nous marquent, dont on se dit, waouh, il y a un vrai truc à raconter, il y a un vrai quelque chose. On va peut-être commencer par toi, Nico. Qu'est-ce qui t'a marqué? De quoi tu voulais nous parler pour cette dernière de quoi je me mail.
0: C'est pas un produit, c'est une entreprise et ça va même prendre la forme d'un mea culpa parce que pour tout vous dire, il y a encore un an, je ne croyais pas du tout en Anthropic, dites-le comme vous voulez. Donc c'est le créateur de Claude qui a été fondé par des anciens d'OpenAI. On reste vraiment dans l'univers IA finalement. Et j'étais un peu convaincu que leur stratégie avec Claude Code qui séduisait uniquement les développeurs, le côté très élitiste, tout le monde fait mieux que les autres, on est plus éthique, ça allait juste être une start-up IA parmi tant d'autres et que toute cette hype était complètement surévaluée. La preuve, Anthropic, ça pesait rien à l'époque. Le Claude n'était pas du tout connu du grand public, ça avait un taux d'utilisation très très faible et j'avais du mal à croire qu'Anthropic allait réussir son coup. Et un an après, le mea culpa, c'est que je pense que Anthropic, c'est mon gros coup de cœur de l'année finalement parce que tout ce qu'ils font est toujours intelligent. Déjà, ils ont pris le leadership sur les modèles. Ça fait plus de 6 mois maintenant que les meilleurs modèles du marché, c'est eux. On a beaucoup parlé de Mythos, mais bon, les dernières versions d'Opus, elles sont aussi tout à fait excellentes. Elles ont mis une claque à Gemini, une claque à GPT. Certes, alors OpenAI rattrape de temps en temps, notamment avec des modèles qui coûtent un peu moins cher. Donc, c'est difficile de dire qu'Anthropic les a complètement largués. Mais quand même, hein, ils leur ont fait beaucoup de mal. Dans l'utilisation aussi, il y a eu un moment où OpenAI a fait sans doute l'erreur de vouloir s'allier avec l'armée américaine et dans la foulée, les gens ont désinstallé ChatGPT massivement et Claude s'est retrouvé en tête des téléchargements à peu près partout. Au moment du Super Bowl, ils ont fait de super pubs, ils ont fait parler d'eux et encore aujourd'hui, Claude est devant ChatGPT dans les téléchargements sur l'App Store et le Play Store, donc il y a eu un vrai bon...
1: Et tu le vois, moi autour de moi, il y a beaucoup plus de gens qui me parlent de Claude
0: qu'à ouais. Pour moi, là où c'est un coup de cœur, c'est pas forcément parce qu'ils sont les meilleurs, c'est parce qu'ils ont complètement réussi à inverser la tendance. Et aujourd'hui, ils sont passés d'un produit qui était très orienté développeur, Claude Code, à un produit très grand public, avec un modèle qui est très juste dans ses réponses, qui hallucine à mon goût beaucoup moins que les autres dans l'utilisation. Et surtout, sur ce qu'on appelle IA agentique, ils ont pris de l'avance. C'est un peu eux les premiers avec les fonctions co-work, avec les fonctions dispatch, qui ont permis en fait à l'IA de contrôler ton ordinateur quand tu n'es pas là, de faire des actions pour toi, d'automatiser des choses, d'utiliser ton téléphone pour parler à ton ordinateur à distance. Aujourd'hui, ça commence à devenir standard, entre guillemets, même si le taux d'utilisation de ces fonctions-là est très bas par rapport à l'agent conversation de base, mais ça fonctionne et ils sont en train de petit à petit refaçonner le monde de l'IA. Et un autre truc que j'aime beaucoup chez eux, on le voit à l'écran actuellement, c'est leur style graphique, leur charte, leur design. Ils ont fait quelque chose de différent des autres. Ils n'ont pas une interface blanche épurée avec un texte en Helvetica. Ils ont une police qui est très identifiable, ils jouent sur des dégradés de couleurs, sur des trucs beaucoup plus naturels, beaucoup plus planète. Et c'est cool ce que fait Anthropic, c'est cool ce que fait Claude. Donc pour moi, vraiment, mon gros coup de cœur de l'année. On prédisait un peu en fin d'année dernière qu'on allait observer en 2026 un début de déclin pour ChatGPT parce qu'ils sont montés trop, trop vite et qu'ils étaient en train de se faire attraper par Google notamment. Et finalement, un an après, c'est pas Google qui est passé devant. Google a eu un moment de grâce, mais aujourd'hui, c'est un peu ralenti. C'est Anthropic pour moi qui est mon gros coup de cœur de la saison.
1: Très bien.
2: J'ajoute juste quelque chose que avec Nico, on se connaît bien, on voyage très souvent ensemble, donc je le vois travailler. Je suis impressionnée. Ce n'est pas un agent d'Anthropic déguisé. Je peux vous le dire vraiment, je suis bluffée de tout ce qu'il en a fait et de la façon dont il a maîtrisé ça. Je te l'ai déjà dit et je répète. Vraiment, j'ai vu moi la force d'Anthropic en voyant comment il s'en servait.
1: Non, bien sûr.
2: Et c'est vrai que ça a l'air hyper simple, mais je pense que c'est beaucoup de calibration et de configuration avant. Mais c'est assez dingue de voir en un an le progrès et surtout de le voir à travers ce que Nico fait de travail dessus, à quel point c'est en avance sur le reste.
1: Et c'est vraiment là qu'on se rend compte qu'aujourd'hui, on dit l'IA, tuer le journalisme, va en fait bouleverser nos métiers. Mais en fait, il va rendre meilleurs ceux qui savent s'en servir et les rendre beaucoup plus productifs et augmenter. Finalement. C'est ça. Et c'est ça qui est formidable. Donc, c'est le conseil qu'on peut vous donner à tous et dans tous les métiers. Hein. Alors, nous, on est journaliste, mais dans plein de métiers, l'IA vous permet d'être meilleur finalement. Parce que vous gardez toujours la main. C'est vous qui allez avoir le dernier mot. C'est vous qui allez vérifier ce que l'IA va vous donner. Et si vous avez, on va dire, un certain niveau, une certaine qualité, vous allez exploser, quoi, finalement. Vous allez être encore meilleur. Avant d'écouter le coup de cœur de Mélinda, moi j'aimerais bien vous parler d'une chose. Alors, pour tous ceux qui nous suivent un peu, vous l'avez remarqué, en ce moment, j'ai plusieurs lubies. J'ai les flippers, ça c'est clair. On en parle de temps en temps. Mais j'ai la chance de pouvoir me créer une espèce de cocon avec un vrai home cinéma. Et j'ai toujours été fan de ce truc-là. Je me souviens qu'à l'époque, j'avais des laserdiscs. Alors, vous n'avez peut-être pas connu ça, mais il y avait des gros lecteurs qui vous permettaient d'avoir des gros disques, qui permettaient d'avoir des super images et du super son, etc. Enfin, j'ai toujours été fan de ça. Et là, je voulais vous parler d'un produit qui est assez en rupture par rapport à ce qu'on fait. Pourquoi ? Parce que c'est un projecteur vidéo. Et aujourd'hui, les projecteurs vidéo, si vous voulez quelque chose qui dépote vraiment, ça coûte très très cher. Mmh. Un projecteur vidéo, ça peut être 8 000, 10 000, 15 000 euros. Bon, bref, autant vous dire que c'est inaccessible. Et encore une fois, la technologie permet à des marques moins connues, et notamment une marque qui s'appelle Valerion, là, eh bien de sortir un produit qui est cher, hein, qui est en dessous de 4 000 euros, mais qui a une particularité, c'est qu'il est quasiment au niveau des grands JVC ou des grands Sony qui coûtent 2 à 3 fois plus cher. Alors, avec des bémols, c'est pas de la 4K vraiment. C'est-à-dire que on va avoir un petit écran LCD qui va dont le laser va projeter l'image dedans, et avec un système de vibration très très pertinent et très malin, on va arriver à avoir de la définition 4K. Mmh. Bon, ils le font tous, mais eux, ils le font particulièrement bien. Et ce qu'il y a d'amusant avec ce projecteur, c'est que il a été conçu sur Kickstarter en 2025, et cette boîte Valerion a en fait, parler à tous les fans de tech en leur disant « Voilà, on a comme projet de faire un projecteur, qu'est-ce que vous voulez qu'on ait dedans ?» Voilà, et on va essayer de le faire. Et vous allez mettre un peu d'argent. En gros, ils ont récolté 11 millions de dollars en tout. Et tout le monde a dit « Moi, j'aimerais bien avoir le Dolby Atmos, le Dolby Vision. J'ai vu qu'il y avait des projecteurs IMAX. J'aimerais bien qu'on mette une puce IMAX dedans. Tous les derniers HDR, etc. Une prise Ethernet, RJ45, parce que ça n'existait pas sur les Projo. » Et en fait, ils ont fait un truc que tous les fans de home cinéma voulaient. Et ils ont réussi. Il a été présenté au CES en 2025. Il est sorti officiellement là, il y a quelques mois de cela. Et j'ai la chance de pouvoir le tester. Et c'est un truc de dingue. On a une qualité d'image incroyable. Il a plein de petits raffinements technologiques. Vous savez que le problème des projecteurs, c'est que souvent, quand ça projette et que vous regardez une image en noir, elle n'est pas tout à fait noire, parce qu'il y a de la lumière derrière. Et eux, ils ont mis en place un système, c'est une espèce d'iris que tu peux fermer, si tu veux, qui va faire moins rentrer de lumière dans le projecteur, et donc avoir moins cet effet de gris sur du noir. C'est quand même assez assez pertinent. Enfin, il y a plein de petits raffinements technologiques, et je voulais en parler parce que aujourd'hui, on peut se faire, alors c'est beaucoup d'argent, hein, tout ce que je vous dis, mais petit à petit, on se rend compte que le domaine de la projection est en train de devenir beaucoup plus accessible avec des produits, encore une fois, fabriqués en Chine, qui ont une vraie...
0: une qualité supérieure à ce que tu avais avant sur le grand public.
2: Une haut de gamme
0: public,
2: abordable aujourd'hui.
1: Alors, c'est abordable, c'est 4 000 euros,
2: oui, mais
1: c'est beaucoup d'argent, mais tu te dis que... Pour 4000 euros, tu vas casser ta tirelire, ça va durer un moment, hein, les économies. Ah ouais, mais tu vas te faire plaisir et tu auras un truc super. Franchement, voilà. Et évidemment que je puisse vous inviter pour que vous regardiez.
2: Mais avec plaisir.
1: Un petit film.
2: J'aime beaucoup.
0: Tant que tu nous invites pas à la finale de la Coupe du Monde, tout va bien.
1: Bien
0: nous invite pas à ça.
2: La petite, on verra la petite.
1: Et alors, dernier truc, toi qui aimes le jeu vidéo, il a une particularité, c'est que il a une latence d'affichage qui est très très basse et qui permet de jouer à des jeux vidéo. Même les plus exigeants en fait peuvent jouer sur ce type de projecteur.
2: Je vais venir te l'emprunter, il y a pas de problème.
1: Et ben voilà.
0: On va tous aller tester des choses chez toi, François.
1: Ouais, avec plaisir. Non mais franchement, ça vaut le coup. Mélinda.
2: Gaming toujours. Évidemment,
1: forcément.
2: Je suis venue avec quelque chose qui est à peu près aussi grand que le vidéoprojecteur de François. Attention, accrochez-vous. Ceci est la MSI Claw 8 XAI+.
1: On dirait
0: AI. C'est quand même fort de mettre des AI dans une console.
1: Tu mets des AI partout.
2: Si on peut pas en mettre partout.
1: Mais ça me fait penser à une Switch que tu aurais gonflée, tu sais.
2: C'est ça. C'est une Switch sous testostérone ou je ne sais quoi. non, c'est une très très grosse console portable. Alors, vous savez qu'on en entend parler depuis le Steam Deck, vraiment depuis la Switch, qui a donné naissance à toute cette gamme de consoles que vous pouvez embarquer partout. C'est une version PC, c'est-à-dire dedans vous avez tous les boutiques PC, Steam, ROG, Epic Games, tout, Microsoft Store pour les jeux PC. tout ça, elle ne réinvente rien, elle est juste plus grosse, plus mastoc que les autres. Et surtout, elle n'a pas la même puce. Souvent, c'est des puces AMD. Là, c'est une puce Intel.
1: Ah.
2: C'est, et là où c'est intéressant, c'est pour ça que je vous la montre. Alors, écran 8 pouces, quand tous les autres sont en 7, ça explique aussi qu'elles sont un peu énormes ici, même dans mes mains. C'est le gros retour d'Intel sur ses puces portables. La première génération, dans une MSI, ça avait été un fiasco. Non, mais il faut dire les choses. Ils étaient mal, visiblement, ils avaient mal travaillé ensemble. Tout ce qu'on nous promettait, c'était la console qui était censée révolutionner tout, mettre le Steam Deck au placard, les roguelites d'Asus, pareil. Flop, mais alors vraiment intégral. Cette nouvelle version, qui est la troisième génération, la puce est enfin optimisée et elle met une claque à toutes les autres. Honnêtement, vous pouvez jouer... vous pouvez jouer... déjà, la promesse première qui intéresse en général les gens qui jouent là-dessus, c'est l'autonomie. Quand on pouvait jouer une heure et on était, elle commençait à tirer la langue, c'était horrible. Là, on peut vraiment jouer. Moi, il y a des jeux, je suis presque arrivée en jeu à la recharger avant 10 heures, quoi.
0: 10 heures, ah ouais.
1: 10 heures d'autonomie sur ce
2: truc-là. Alors attention, je ne joue pas à des cyberpunk, à des trucs comme ça. Là, vous baissez et vous pouvez, c'est toujours pareil, vous pouvez régler votre façon de jouer. Mais ce que je veux dire, c'est qu'elle est nettement plus endurante que la précédente parce que la puce...
1: Le chipset graphique, c'est aussi de l'Intel ?
2: Tout est Intel.
1: Ah d'accord. Okay.
2: Tout est Intel. C'est une console Intel, c'est la seule qui est sous Intel. C'est un partenariat qu'ils ont depuis le début. Pas d'écran OLED, mais honnêtement, suffisamment bien calibré et de qualité.
1: Bon, il a le très bon LCD aujourd'hui. Hein.
2: Aujourd'hui, honnêtement, le problème, c'est quand vous avez goûté à l'OLED. Ouais. Oui, c'est dur. Mm-hmm. Mais
1: notamment sur les contrastes et les noirs qui
2: sont
1: profonds.
2: Mais honnêtement, les écrans, que ce soit la Xbox Live, la ROG Live, c'est à peu près les mêmes, celle-là, honnêtement, la qualité de la
0: date... Et c'est lumineux, l'écran parce que moi, les Switch, je ne supporte plus.
2: Mais les Switch, elles sont un problème à ce niveau-là, hein, honnêtement. Okay. Non, celle-là, ça va.
1: Et la définition de l'écran, tu l'as ou pas?
2: C'est pas du 4K. On reste en 1080, mais honnêtement, ça fait largement le job.
1: Ouais, bien sûr, sur 8 pouces, ça suffit amplement.
2: Sur 8 pouces, ça suffit amplement. Mais ce que je voulais vous dire, et c'est là où le IA est drôle, c'est ça. Justement, l'IA, ça apportait pas du tout de fonction inutile. Ça optimise votre façon de jouer. Et vraiment, sur ce modèle-là portable, moi, c'est le premier modèle que je vois vraiment agréable à utiliser pour tous les jeux, pour l'autonomie. Ergonomiquement, c'est tout bête. Alors, on parlait hors antenne avec Nico du Steam Deck qui était très, très droit. Les premières consoles, c'était très, très droite. Ce petit bord biseauté, je vous jure, c'est la clé. Parce que dans la paume de votre main, c'est comme les manettes. Ceux qui jouent avec des manettes Xbox, par exemple, cette sensation de prise en main est nettement meilleure que
0: la Joy-Con, de la Switch ou tout ça.
2: Exactement, que tous ceux qui l'ont pas.
0: Moi, je trouve ça épais quand même.
2: Ah non, mais elle est énormissime.
0: Je t'avoue que...
1: Qu'est-ce que t'en penses, toi, Nico?
0: Je sais pas.
1: Tout à l'heure, tu nous disais, je suis pas fan de ce type de produit.
0: Non, je suis pas un grand fan parce que je trouve ça épais, gros, tout ça. Après, d'un autre côté, j'adore la Nintendo Switch. Elle a évidemment des défauts ergonomiques, mais je suis aussi conscient de ses limites techniques. Donc, il faut plus de puissance pour pouvoir jouer et faire plus de choses.
2: T'as plus 50% de puissance que sur les meilleurs qui étaient les Roguelite X.
0: Ah oui, non, mais
2: aujourd'hui, on est vraiment sur une bête de compète. Et avec l'IA qui est là pour obscurer l'image, obscurer tout gérer, c'est de l'IA intelligent. En revanche, en effet, si vous aimez l'écran OLED, il n'y a pas d'OLED.
0: Ouais.
2: Et puis...
1: On peut la brancher sur la télé.
2: Alors, ça, c'est génial, parce que c'est un mini-ordinateur, en fait.
0: Bah, c'est un
2: Windows.
0: PC.
2: C'est un PC. Si tu veux jouer mieux sur ta télé, moi, c'est ce que j'ai fait. Tu la branches avec un câble HDMI et un raccord USB-C, parce que c'est quand même de l'USB-C.
1: Ouais. Et tu joues sur ta télé.
2: Et je connecte ma manette en Bluetooth et je peux jouer. Si vous voulez travailler, vous connectez une souris et un clavier en Bluetooth.
0: Il n'y a pas de dock obligatoire. Tu branches
2: non, pas
0: juste
2: du tout, tu branches direct.
0: Ça, c'est bien.
2: Je l'ai même branché sur un vidéoprojecteur. Tu vois, tu pourras sur ton vidéoprojecteur. En revanche, ce qui fait que je ne peux pas la recommander, sauf à des profils très, très particuliers, c'est le prix.
0: Oula.
2: On est à 1600
1: euros. 1600
2: euros ? C'est énorme. Ouais. Alors, certes, beaucoup de stockage et tout, mais... en fait, le problème de cet appareil, pourquoi je voulais vous en parler, c'est vraiment le symptôme de cette année. On a parlé de beaucoup de choses très positives cette année.
1: Oui, c'est l'explosion de la RAM.
2: Le problème principal de la tech en 2026, déjà fin 2025, c'est l'explosion des prix. L'explosion de la RAM à cause de l'IA.
0: Et ça va continuer.
2: Et ça va pas aller en s'améliorant. L'explosion des prix des composants aussi, qui ont tous augmenté à cause de tout ce qui se passe dans le monde. À cause de ça, cette console qui est pour moi la meilleure du marché, on peut la recommander qu'à des gens qui vont cumuler un PC et une console de jeu à transporter.
1: Ouais,
2: combien ils sont ? Pas beaucoup.
1: Voilà. Bah, ça sera le mot de la fin. Et vous savez, cette histoire d'explosion du prix de la RAM, on n'a pas fini d'en parler. Vous verrez qu'à la rentrée, toutes les annonces des produits tech, les smartphones,
2: l'iPhone,
1: les PC, etc., l'iPhone notamment, ça va faire mal au porte-monnaie.
0: C'est clair.
1: Merci beaucoup à tous les deux. Merci Mélinda d'Avansoulas de BFM Tech, Nicolas Lelouch. Numérama et on te retrouve sur Télématin la semaine prochaine. On se retrouve dans quelques minutes, juste après Stan Laroque qui sera là, pour le petit module bonus. Et on parlera aussi de la déconfiture d'une marque de smartphone chinoise qui va disparaître. On vous en dit pas plus. Ce sera dans le module bonus, exclusivement dédié donc à tous ceux qui nous écoutent en podcast. À tout de suite, c'est De quoi je me mêle. Un grand merci d'être là.
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1: Voilà le retour de ce De quoi je mêle, deuxième partie. On va maintenant recevoir quelqu'un que vous connaissez, qu'on a déjà reçu à plusieurs reprises dans De quoi je me mêle. Et s'il est là avec nous aujourd'hui, c'est pour nous annoncer une grande nouvelle. C'est Stan Laroque qui est là. Salut Stan.
5: Salut.
1: Stan Laroque est un entrepreneur incroyable, très jeune entrepreneur. Appelons ton âge.
5: Là j'ai 32 ans.
1: 32 ans, voilà. Tu as commencé à être entrepreneur à quoi?
5: 24 ans.
1: C'est le fondateur de Lynx. Lynx qui était la seule boîte française qui avait sorti un masque VR. Vous vous en souvenez si vous êtes un fidèle de De quoi je mêle, on en avait parlé même dans Tech & Co, bien sûr. Et tu es là avec nous pour nous annoncer une grande nouvelle. D'accord. Et tu es aussi, et c'est ça qui est intéressant, nouveau dirigeant chez Parrot. Parrot, là encore, boîte que vous connaissez si vous êtes un fidèle de De quoi je mêle. Parrot qui a été un géant de l'électronique française il y a quelques années dans le domaine des casques audio. Ils ont fait des drones, etc., etc. Ça a été le roi du Bluetooth dans la voiture aussi au tout début de son histoire, hein, Parrot. Et aujourd'hui, ils se sont repositionnés dans les drones de défense. Hein, ils vendent des drones un peu partout. Et quand on voit aujourd'hui l'actualité géopolitique, on se rend compte que les drones ont un vrai sens aujourd'hui de défense et même d'attaque. Donc tu rejoins Parrot, mais on va en parler dans un instant. Mais explique-nous ce qui se passe pour Lynx.
5: Bah alors, effectivement, il y a un grand chamboulement. Lynx, donc on a annoncé à San Francisco une version 2 de notre casque. Oui. On avait signé un énorme partenariat de plusieurs millions avec Google l'année d'avant. Enfin, c'était vraiment super. Et puis il y a eu des petits accidents, on va dire industriels et financiers, qui ont été très challengeants au premier trimestre. Et qui ont plongé la boîte dans un redressement. Et donc là, bah, c'est très très dur pour tout le monde. Donc c'est la énième levée de fonds qui s'est pas faite. Ça a été assez compliqué. Le moral était assez bas. Et au final, parce que Lynx représente une valeur assez importante dans la tech tout de même, avec oui. ce qu'on a pu créer, développer, montrer en techno autour de la réalité mixte, de la réalité augmentée et tout ça. Il y a eu pas mal d'offres de reprise de la boîte.
1: C'est vrai.
5: Ça a créé des enchères.
1: Ok.
5: Et au final, ce qui est super, donc il y a eu des Américains, il y a eu des Indiens, il y a eu des Européens. Et ça s'est fini d'une assez belle manière au final, malgré ce gros challenge, c'est que c'est Essilor Luxottica, donc qui est quand même un grand groupe du CAC 40,
1: bien sûr,
5: et une société française, enfin franco-italienne, qui a repris Lynx. Et donc voilà, donc les équipes, toute la propriété intellectuelle, la production, le stock, tout ça là sont en train de passer chez Essilor. Donc c'est plutôt sympa en fait comme héritage.
1: Ouais, bien sûr. Bah,
5: on a créé une super innovation, une super cellule d'innovation en fait autour des technologies immersives, et ça finit quand même chez une boîte du CAC 40. Qui est Essilor en plus, qui investit énormément dans les lunettes connectées.
1: Et qui est dans le domaine de la vision, les lunettes connectées, etc. etc. Donc on peut imaginer que tout ce que tu as créé avec ton équipe, tout ce que tu as développé avec ton épique ne va pas partir à la poubelle.
5: Exactement.
1: Va se retrouver dans d'autres produits brandés Essilor Luxottica, forcément.
5: En fait, c'était la hantise de l'équipe et de moi-même. C'est-à-dire
1: oui.
5: que... Bah,
1: que quand vous mettiez tout à la poubelle, quoi.
5: En fait. Ouais, si jamais la boîte s'arrêtait, qu'il ne se passe rien. Mmh. Et que le truc s'arrête et que personne ne réagissent, alors que là ça a été exactement l'inverse. Même l'État français à haut niveau s'est emparé du truc en disant mais c'est pas possible, on peut pas vous laisser tomber. Donc quand même il y a eu un élan, et si tu veux, ça a validé moi ce que j'ai pu créer en fait pendant 8 ans tout de même.
1: Ouais.
5: Voilà, on s'est bien amusé et on a bien vécu, mais si tu veux, on a surtout créé pas mal de valeur au passage.
1: On s'est bien amusé, mais on a, enfin, on se connaît un petit peu, J'ai eu la chance de pouvoir t'interviewer plusieurs fois, avec des hauts et pas mal de bas aussi. C'est-à-dire qu'aujourd'hui, être entrepreneur en France, dans la tech, et quand on lance un produit hardware,
5: c'est horrible.
1: Quasiment mission impossible. Si t'as pas du cash et si tu fais pas une levée de fonds conséquente, c'est...
5: Et même quand t'as du cash, les relations, les clients, etc., tu peux quand même te planter. Et donc, non, c'est super dur et je le dis toujours aux personnes autour de moi qui veulent se lancer, je vous le dis, ne le faites pas, c'est super dur. Bon, après, les gens font quand même leur truc et là, il y a d'autres conseils qui arrivent. Mais oui, c'est très, très dur et je pense que ça n'a jamais été aussi difficile de faire du hardware en France. Et donc, si bien que quand Lynx s'est arrêté pour moi, pas pour mon équipe, mais moi, je me suis dit, qu'est-ce que je vais faire ? Je ne vais certainement pas rejoindre un groupe du CAC 40. Alors ça c'est certain, je ne suis pas à cette étape de ma vie encore. Et j'ai encore beaucoup trop d'énergie pour créer des choses.
1: Tu aurais pu, parce qu'il y a plein de dirigeants de boîtes comme ça qui intègrent aussi la société qui les rachète pour insuffler pendant un certain temps.
5: Bien sûr.
1: Tu vois, une philosophie, motiver les équipes, etc. T'avais pas envie ?
5: J'avais pas envie. Déjà, j'étais fatigué.
1: Parce que t'as vécu vie ma vie d'entrepreneur. Ces derniers mois, c'était compliqué. C'est-à-dire que...
5: C'était les montagnes russes. Les vraies montagnes russes, c'est signer des gros partenariats avec des Google, des Qualcomm, etc. Et puis à côté...
1: Ne plus avoir de trésorerie.
5: Quand on est sur place, nul n'est prophète en son pays. Hein, donc... c'est sur place en France, c'est compliqué d'expliquer ce qu'on fait malgré tout ce qu'on avait à montrer. Donc ouais, ça a été très très compliqué et ça je le raconterai, ce sera dans le livre aussi.
1: Tu vas sortir un livre ?
5: Je pense que il
1: faut que tu racontes cette histoire-là parce que
5: on a fait des trucs extraordinaires.
1: Non mais c'est dingue. C'est une histoire entrepreneuriale qui se termine bien finalement, alors qui se termine peut-être pas comme tu l'aurais voulu
5: pas les 20 milliards qu'on espérait. Voilà, mais plus important que ça, en fait, le produit en fait continue de vivre. Et ça pour moi, c'était super important. Tu vois, c'est comme si on t'arrachait un bras, mais
1: c'est clair.
5: Au final, on va le mettre sur un corps encore plus grand, quoi. Voilà. Bon.
1: Est-ce que tu sais ce que va faire Essilor Luxottica de Lynx ou pas ?
5: Je ne sais pas trop. Je ne sais pas trop et je vais pas non plus commenter ce qu'ils ont pu partager. En tout cas, je suis très content pour l'équipe parce que les moyens sont différents, l'ambition reste grande aussi. Peut-être un peu différente, mais je pense que c'est une super... je suis très content, en fait, de...
1: Quand on connaît un peu... Alors, moi, il m'arrive aussi de recevoir sur le plateau de Tech & Co des dirigeants de Essilor Luxottica. On voit bien le pivot qu'ils sont en train de faire. Hein. Ça devient une boîte de medtech aujourd'hui. Et comment, en analysant les yeux, le comportement de ton regard, etc., tu arrives à retirer des informations de santé. Et on sait qu'ils sont très forts sur les lunettes connectées. Alors ils ont leur partenariat avec Meta, mais ils ont peut-être d'autres projets aussi. Et c'est vrai que toute l'expertise que tu avais apportée en AR, en VR, va arriver chez Essilor. Peut-être qu'on aura une bonne surprise dans quelques mois ou quelques années.
5: Je l'espère. En tout cas, oui, le virage MedTech, c'est un virage qu'ils ont bien pris. Le virage du consumer électronique un peu avec ce qu'ils font avec Meta. Mais là où ils sont très très forts, c'est le medtech autour de la vision, ça c'est certain. Et oui, j'espère que dans quelques mois, on verra des choses sympas où on se dira, tiens, ça me fait penser à
1: ça peut-être
5: un
1: penser
5: peu
1: à
5: ce que faisait Lynx à un moment. Voilà.
1: Parce qu'il y avait un soft, enfin il y avait du hardware, il y avait du soft.
5: C'était entièrement verticalisé, on avait fait du métal, du silicium avec Qualcomm jusqu'à l'OS et la couche applicative. Et c'était ça la force de Lynx, c'était qu'on était un systémier, c'est-à-dire que un peu sur le même business model qu'Apple, c'est-à-dire avec des moyens différents, mais on essaie de faire tout de A à Z pour amener une couche applicative aux clients, clé en main, et super bien intégrée, donc, et très optimisée. C'est la seule manière de faire, c'est de tout faire. Tu vois, c'est comme ça qu'on réfléchissait en interne en disant il faut vraiment qu'on soit bras-le-corps sur tous ces sujets.
1: Avec toutes ces années où tu as été entrepreneur, on disait les montagnes russes avec des hauts et des bas, quel est ton plus beau souvenir ? Est-ce qu'il y a un moment dans cette vie d'entrepreneur que tu n'oublieras jamais parce que c'était... on va pas parler du plus mauvais, mais du meilleur.
5: Ouais, je pense que j'en ai deux, très rapidement, et donc j'en ai parlé dans un de nos interviews, cette rencontre avec Palmer Luckey, qui a fini par me prêter sa maison et avec qui...
1: Rappelons qui est Palmer Luckey.
5: Palmer Luckey est le fondateur d'Oculus et aujourd'hui surtout le fondateur d'Enduril.
1: Il a été racheté par Meta.
5: C'est le seul gars en dessous de 30 ans qui a créé deux licornes. Enfin, et c'est aussi un personnage de film assez extraordinaire.
1: Mais c'est dingue que ce gars-là, qui comprenait ce que tu faisais, et c'était l'un des rares à comprendre ce que tu faisais, d'accord, te prenne un petit peu sous son aile, finalement, en disant « Ok, je vais t'aider, prends ma maison, etc. Ouais. » C'est dingue, quoi, c'est fou. Ouais,
5: c'est fou, et j'espère un jour aider des plus jeunes aussi de la même manière. Donc, je pense que cette rencontre avec Palmer Luckey, ça a été super chouette, ça a été très intéressant, et j'ai vu des choses assez extraordinaires. L'autre moment, c'est à la première keynote que j'ai faite à San Francisco, où tu es vraiment sur une scène mondiale, où il y a, si tu veux, 3000 personnes dans la pièce, et il faut montrer son produit en tant que petit Français, en être fier et le porter avec son petit accent, etc. Donc, si tu veux, c'était un moment fort pour l'équipe. Il y avait l'équipe dans la pièce et tout, c'était super.
1: C'est un peu le moment de vérité, quoi.
5: C'est le moment de vérité où on se dit, ça faisait 2 ans qu'on travaillait dans le plus grand secret sur le casque. Donc, j'avais 26 ans à l'époque. Et si tu veux, je descends de scène. Et là, la boîte mail explose. On avait présenté notre V1. Et un des premiers mails qu'on reçoit, c'est la NASA. Qui nous avait dit, on serait un de vos premiers clients.
1: Incroyable.
5: Et tu vois, quand t'as.
1: Et là, tu t'es dit, ça y est.
5: Là, tu te dis, je fais un truc intéressant.
1: Je fais un truc intéressant et c'est peut-être l'étincelle qui va faire que ça va décoller.
5: Et ça a duré 8 ans. Et ça a été extraordinaire parce qu'au final, on a fait des choses avec eux, on a fait des choses avec l'Agence spatiale européenne, avec des chirurgiens, avec des soldats aussi dans la défense.
1: Incroyable.
5: On a vu des choses absolument incroyables qui seront racontées un jour. on n'a pas le temps aujourd'hui, mais c'est Lynx, c'était une histoire très très chouette. Voilà, pour moi, c'est fini. J'ai dû travailler là-dessus.
1: L'équipe c'est dur continue. Ou pas, émotionnellement
5: C'est dur. C'est dur parce que, sans se mentir, tu vois, t'as forcément de l'ego. Tu vois, t'as de l'orgueil pour ce que t'as fait.
1: Bien sûr.
5: En disant, ça fait 8 ans. Et si tu veux, pour que le truc grandisse, il faut le passer à un grand groupe. Ce qui est une très bonne chose. C'est un succès énorme. Mais,
1: c'est comme si il y a une partie de toi qui partait finalement, dans laquelle tu t'es investi pendant 8 ans. Et qui t'échappe.
5: Voilà, et donc c'est plutôt toi qui prends les décisions. Ouais, il y a un peu d'orgueil, tu vois.
1: Oui, c'est clair.
5: Franchement, c'est un peu dur là-dessus, mais au final, pour la suite, j'ai eu aussi une chance de rebond assez extraordinaire.
1: Alors raconte-nous, ce qui est intéressant, c'est que t'as pas perdu de temps, si je puis dire.
5: Voilà, ouais.
1: Tu as fait une rencontre, avec un grand entrepreneur de la tech français,
5: ouais.
1: Qui est assez discret, c'est Henri Sédoux.
5: Voilà. Alors en fait, dans la tech française, des systémiers, des gens qui font leur système de A à Z, de la supply chain en Asie jusqu'au logiciel client, enfin juste avant le logiciel client, donc la couche applicative avec les algos, l'OS, etc. Il y en a très très peu. On peut citer WeThings, Parrot aussi. Et si tu veux, les entrepreneurs qui font ça, on se connaît à peu près tous parce qu'il y en a très peu. Et quand la situation a été compliquée pour moi, donc courant mars, Henri Sédoux, parce qu'on déjeunait ensemble tous les 3 mois, parce qu'on partage certaines cicatrices, tu vois, qui sont un peu les mêmes combats sortir des produits, ouais. Fabriquer.
1: Sauf que lui, c'est un autre niveau, bien évidemment.
5: C'est un ordre de grandeur supérieur. Voilà, parce qu'en fait, il fait ça depuis 32 ans.
1: Bien sûr.
5: Parrot, c'est une ouais. boîte.
1: Mais il comprenait ce que tu vivais.
5: Il a tout de suite compris, du moment où on s'est rencontrés, ce que je faisais. On s'est très bien entendu parce qu'on partageait des challenges. Et il m'a tout simplement appelé en disant, viens. Vraiment, ça s'est fait comme ça. C'est-à-dire qu'il m'a dit, viens, moi, la Parrot est en pleine croissance. Voilà, sur le premier trimestre, ouais. Il y a eu plus de 27 millions d'euros de chiffre d'affaires.
1: Alors, c'est une boîte qui a connu des hauts et des bas.
5: Et lui, les montagnes russes, il les a toutes vues.
1: Il les a toutes vues, parce qu'il y avait un moment où, justement, avant de faire ce virage vers le B2B et de vendre des drones un peu partout dans le monde, la boîte était à l'agonie. Hein. Moi, je m'en souviens.
5: Parrot a eu 1000 vies et les montagnes russes, il a toujours survécu, il s'est toujours relevé. Et donc, quand on se partageait un peu nos hauts et nos bas, lui, c'était... tu verras.
1: Et quand il a su que Lynx était racheté par Essilor Luxottiquet, il t'a proposé de rejoindre le groupe.
5: On a échangé, et il m'a dit, Parrot est en pleine croissance, le marché des drones est en pleine croissance. D'un point de vue système, un drone, c'est un smartphone qui vole. En tout cas, la manière dont Parrot reçoit les drones aujourd'hui,
1: tout à fait.
5: C'est une puce Qualcomm au milieu, des super caméras, des choses... ça vole vachement plus haut qu'un smartphone, donc tu as quelques trucs différents. Et un casque, c'était un smartphone qu'on mettait devant les yeux de quelqu'un. En fait, donc, d'un point de vue système, il y a 70% d'overlap, je dirais. Et du coup, je n'ai pas du tout été perdu en découvrant son produit,
1: non, c'est clair,
5: que je connaissais déjà.
1: Ouais.
5: Et donc, tu disais qu'on fait des drones de défense. Pas vraiment, on fait des drones d'observation.
1: D'observation, d'accord. Voilà,
5: d'observation, qui sont utilisés dans la défense, parce qu'ils sont
1: plus à l'use.
5: Mais en fait, on fait de super caméras qui volent, grosso modo, pour faire de la reconnaissance, de l'observation.
1: Et avec des gros contrats, avec l'armée américaine, évidemment, plein d'autres pays, etc. Parce que le contexte géopolitique est ce qu'il est aujourd'hui. C'est-à-dire que, par exemple, les États-Unis ne vont pas s'équiper de drones DJI pour des raisons...
5: C'est d'ailleurs interdit.
1: C'est interdit. Ouais. Donc, effectivement, la carte à jouer pour Parrot,
5: exactement,
1: qui peut investir le marché
5: comme,
1: américain.
5: Comme Lynx en face de Meta, ce qu'est Parrot en face de DJI, notre chance aujourd'hui,
1: c'est d'être
5: ni américain ni chinois, et du coup de pouvoir un peu alimenter des marchés qui veulent ni l'un ni l'autre, si tu veux.
1: Et puis Parrot représente un peu ce qu'on recherche tous, c'est, on va dire, un industriel de la tech français, il n'y en a pas beaucoup aujourd'hui.
5: C'est un industriel.
1: C'est rare.
5: Un industriel systémier qui innove aussi énormément dans les algorithmes de vision par ordinateur, de navigation, de reconnaissance. Et ça, la valeur ajoutée, elle est quand même énormément là-dedans. Et ça, Parrot l'a bien compris. Et c'est aussi pour ça que les clients viennent chez Parrot. C'est-à-dire que le software est complètement souverain, il est maîtrisé. Il est performant, donc c'est assez chouette, c'est une belle plateforme, c'est une super belle plateforme.
1: Tu sais quoi, on va te laisser prendre tes aises, t'installer, ranger ta chambre chez Parrot, et tu viendras nous expliquer un petit peu la stratégie de Parrot.
5: Avec plaisir, oui.
1: Puisque tu deviens en quelque sorte l'un des porte-parole de Parrot.
5: Oui, voilà, c'est-à-dire que Henri et puis d'autres dirigeants dans le groupe prennent la parole régulièrement, et j'en fais partie. Oui.
1: Super. Voilà. Merci d'être venu nous raconter, j'allais dire à chaud, cette histoire, puisque c'est très récent, le fait que Lynx soit racheté par Essilor Luxottica. Merci d'être venu, et je voulais véritablement conclure cette saison de Quoi je me mêle avec toi. Merci beaucoup, Stan.
5: Merci, François.
1: D'être venu, et à très vite.
5: À très vite.
1: Donc, avec la casquette Parrot, que tu as à moitié encore aujourd'hui. Ce de Quoi je me mêle est terminé. Bonnes vacances à vous toutes et à vous tous. Profitez-en bien. Le petit module bonus qui vous attend si vous êtes en podcast audio. Et puis, on sera de retour, donc, je le disais, dernière semaine d'août. Ce sera le 27 août qu'on sera de retour, de 27-28 à peu près. D'ici là, profitez bien. Reposez-vous bien et à très vite.
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6: Avec Léa Benaïm cette semaine. Bonjour Léa.
7: Bonjour.
6: Direction l'État de New York, où un robot humanoïde va faire sa rentrée scolaire en septembre en tant que professeur.
7: Et oui, elle s'appelle Sally. C'est un robot humanoïde qui a été développé par une entreprise canadienne, Realbotics. Et dès la rentrée, elle va rejoindre le lycée de Salamanca dans l'État de New York pour des cours de sciences et de robotique. Alors l'idée ici, c'est pas de remplacer les professeurs qui seront toujours là physiquement dans les salles de classe. Sally, ce sera plutôt une sorte d'assistante pédagogique. Elle sera là en soutien pour répondre aux questions des élèves ou encore réexpliquer un exercice qui n'a pas été compris. Et une fois la journée finie, et c'est là que ça devient intéressant, Sally, elle ne disparaît pas complètement. Le robot, lui, il reste au lycée, mais son intelligence artificielle sera, elle, toujours accessible pour les élèves à la maison, sur ordinateur, sur tablette, sur smartphone. Et elle devient ainsi une sorte de professeur particulier, disponible finalement 24 heures sur 24, qui sera capable de corriger les devoirs, de préparer un oral ou de créer une leçon sur mesure. Cette expérience, elle s'inscrit dans un programme éducatif plus large qui a été lancé par Steve Wozniak, le cofondateur d'Apple, pour former les élèves au métier de la tech. Et si ça fonctionne, elle pourrait être très vite déployée dans d'autres établissements.
6: Alors, est-ce que l'entreprise a prévu des garde-fous quand même pour protéger un peu les enfants des dangers de l'IA ?
7: Alors oui, c'est même devenu l'argument numéro un de Realbotics. D'abord, Sally n'est pas équipée de reconnaissance faciale. Donc, pour identifier les élèves et avoir un historique sur eux, elle va se servir d'un numéro comme un matricule, en fait, dans une entreprise. Elle pourra pas non plus enregistrer les conversations. Donc, il n'y a pas de collecte de données. Son intelligence artificielle fonctionne sur un système fermé, sans connexion Internet. Ensuite, impossible de partir dans tous les sens. Si un élève essaye d'aborder un sujet qui ne concerne concerne pas les cours. L'IA est programmée pour ramener la conversation à l'éducation. Elle a aussi été entraînée à réagir si un enfant aborde un sujet qui concerne du harcèlement ou une situation de détresse. Et puis, il y a un garde-fou assez intéressant. Les développeurs ont demandé à Sally d'assumer le « je ne sais pas ». Alors, ça paraît tout bête, hein, mais c'est justement ce qui manque aujourd'hui à beaucoup d'IA génératives. On leur reproche souvent d'inventer une réponse plutôt que de reconnaître qu'elles ne savent pas. Mais là, Sally, elle est programmée pour assumer ses limites et donc orienter l'élève vers un professeur humain si elle ne connaît pas la réponse.
6: Le « je ne sais pas » ne manque pas seulement à l'IA générative. Hein. Oui, c'est d'époque, en fait.
7: Humains aussi.
6: J'imagine que ça ne rassure quand même pas tout le monde, Léa. Comment réagissent les parents d'élèves ?
7: Alors, c'est assez partagé. En fait, certains trouvent que c'est une excellente idée de familiariser les jeunes avec l'intelligence artificielle. Mais je ne vous cache pas que d'autres parents sont beaucoup plus sceptiques et méfiants. Et ce n'est pas seulement à cause de l'IA, c'est aussi à cause de l'entreprise qui fabrique Sally. Parce qu'en fait, Real Botics s'est d'abord fait connaître avec les Real Dolls. En fait, c'est des robots de compagnons pour adultes. Plus concrètement, Sandra, c'est des robots sexuels hyper réalistes. Et ce n'est qu'en fait ensuite qu'elle a diversifié ses activités en créant des robots de service pour l'éducation, la santé, l'hôtellerie. Donc évidemment, voir cette même entreprise arriver aujourd'hui dans les salles de classe, ça interroge les parents. Surtout que si on regarde bien les images, pour ceux qui sont en télévision, en radio, on va essayer de vous les décrire. Ça reste quand même des robots qui sont très sexy, avec des bouches pulpeuses, du maquillage, des tenues moulantes. Donc en fait, ici, on reconnaît bien l'ADN de la marque, même si, d'après Real Botics, ces deux activités sont désormais totalement séparées avec des équipes différentes. L'entreprise veut même créer deux entités distinctes, même si, à l'heure où on se parle, ce n'est toujours pas fait.
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6: Alors, c'est un sujet hyper intéressant que vous traitez ce matin, Léa Benaïm. C'est les réseaux sociaux qui changent de stratégie face à ces vidéos générées par intelligence artificielle. Il y en a partout. Ils veulent désormais être capables de les détecter automatiquement, Léa.
7: Et oui, vous l'avez dit, Sandra, impossible de passer à côté. Les réseaux sociaux sont devenus un vrai Far West de ces vidéos générées par IA, qui sont d'ailleurs toutes plus réalistes les unes que les autres. Et ce changement de stratégie de la part des plateformes n'est pas un hasard. À partir de dimanche prochain, le 2 août, une nouvelle étape de la réglementation européenne entre en vigueur, qui oblige à, je cite, « marquer dans un format lisibles les images et vidéos générées ou manipulées par IA et à signaler clairement celles qui constituent un deepfake. Concrètement, les plateformes vont devoir faire preuve de beaucoup plus de transparence, sous peine d'amende pouvant aller jusqu'à 3% de leur chiffre d'affaires mondial. Alors, ce n'est pas totalement nouveau. Vous avez peut-être déjà remarqué cette petite mention créée avec l'IA ou contenu modifié par IA. Mais jusqu'à maintenant, les plateformes misaient en fait tout sur la bonne foi des utilisateurs. C'était à vous de les signaler. Sauf que ce système a très vite montré ses limites. Désormais, les réseaux sociaux devront être capables de repérer eux-mêmes ces contenus.
6: Ils y ont été obligés, donc évidemment. C'est toujours comme ça que ça marche. Comment les plateformes, Léa, vont s'y prendre pour repérer ces vidéos ?
7: Alors, elles ont presque tout adopté les mêmes méthodes. La première, elle consiste à rechercher une empreinte numérique. En fait, c'est une sorte de signature invisible laissée par certains logiciels d'IA dans le code, un peu comme un tampon sur un passeport qui raconte par où est passée la vidéo. Et si elle a été créée avec une IA, la plateforme peut automatiquement ajouter un label pour le signaler. L'autre solution, tout simplement, utiliser une IA pour détecter une autre IA avec des modèles capables de repérer des anomalies, des lèvres désynchronisées ou des incohérences dans l'image, des signes qu'on associe évidemment souvent à une vidéo IA. Et pour les réseaux sociaux, il y a aussi un autre enjeu, c'est protéger les personnes victimes de deepfakes. Pour ça, YouTube et TikTok travaillent sur des outils capables de retrouver toutes les vidéos où apparaît votre visage, et ce à partir d'une simple photo. Vous pouvez ensuite les signaler pour demander leur suppression, même si dans les faits, c'est pas toujours aussi simple.
6: Est-ce que ça veut dire qu'à terme, on pourra faire confiance à tout ce qu'on voit sur les réseaux sociaux, Léa ?
7: Malheureusement, non, parce que ces outils ne sont pas infaillibles. Surtout que les générateurs de vidéos IA progressent à une vitesse folle et deviennent de plus en plus simples d'accès. En fait, en réalité, les réseaux sociaux ne peuvent pas promettre de les faire disparaître. C'est d'ailleurs pour ça que le règlement européen ne les interdit pas, mais oblige à de la transparence. Les plateformes peuvent seulement faire en sorte de nous donner davantage d'indices pour que nous puissions les reconnaître et ainsi les regarder tout en connaissant connaissance de cause. Et s'ils investissent autant dans ces outils, c'est pas seulement pour éviter une amende, c'est aussi parce que leur crédibilité est en jeu. Si les utilisateurs ne savent plus distinguer le vrai du faux, c'est la confiance dans la plateforme elle-même qui disparaît.
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6: La France veut se faire une place dans la course aux robots humanoïdes. À Paris, la start-up Huma vient de dévoiler son premier prototype, fondé il y a seulement 9 mois par d'anciens de Tesla. Elle veut bâtir un champion européen de la robotique, mais avec une philosophie différente de celle de ses concurrents. Reportage Léa Benaïm.
8: À l'entrée des bureaux d'Huma, un vieux livre raconte déjà une partie de l'histoire Zygépuce au XXIe siècle. Cette bande dessinée, publiée en 1934, mettait déjà en scène un robot humanoïde. Rémi Cadenne, le fondateur d'Huma, raconte que sa grand-mère l'a lui lisait lorsqu'il était enfant. C'est ce qui lui a donné envie de construire des robots. Quelques années plus tard, ce rêve a pris forme. Les équipes viennent tout juste de baptiser leur premier prototype, Astro, en hommage au célèbre manga d'Osamu Tezuka. Développé en seulement 9 mois, il mesure 1,60 m pour 50 kg. Et Astro a déjà franchi une première étape cruciale, l'équilibre, qui est selon Rémi Cadenne le pilier de la robotique humanoïde.
9: C'est grâce à l'intelligence artificielle que nous pouvons garder l'équilibre de ce robot. Donc c'est un réseau de neurones artificiels qui est connecté aux senseurs du robot, notamment au moteur. Et on a entraîné à tenir le robot debout.
8: Tenir le robot debout, c'est déjà un exploit. Et si personne ne cherche à lui faire faire du kung-fu, des saltos ou un marathon, les ambitions sont beaucoup plus concrètes. Construire un robot capable d'être vraiment utile. D'ailleurs, Rémi Cadenne considère d'abord l'entreprise comme un laboratoire d'intelligence artificielle.
9: 70% de ce qu'on fait, c'est de l'IA. C'est là où le progrès en ce moment est le plus important. Il va permettre de débloquer des nouvelles capacités chez ces robots. On développe une IA qui est généraliste, donc qui peut être appliquée à tout un tas de robots, pas juste des robots humanoïdes, mais on co-design aussi les robots pour les rendre encore plus adaptés et augmenter encore plus leurs capacités.
8: Le robot n'est finalement que la partie visible de leur technologie. L'entreprise développe à la fois le hardware et le software avec son propre modèle d'intelligence artificielle, une IA qui demain pourra aussi équiper d'autres robots conçus par d'autres fabricants. Pour y parvenir, la start-up parisienne mise sur une approche différente de ses nombreux concurrents. Plutôt que d'entraîner son intelligence artificielle avec d'immenses volumes de données, l'entreprise veut que ses robots apprennent comme des humains.
9: Ces robots doivent apprendre comme nous pour être adaptés au plus à notre environnement, à nos tâches, pouvoir nous aider. Et donc avant même de monter en échelle en termes de données et de puissance de calcul, on a développé une méthode qui est radicalement efficace, une méthode d'apprentissage qu'on appelle Real-Time Learning, qui est une spécificité de Huma, qui permet aux robots d'apprendre très rapidement en regardant tout un tas de gestes que l'humain peut faire.
8: À date, Astro n'est encore qu'un prototype. Dans le laboratoire, un câble de sécurité reste accroché au robot pendant les démonstrations. Une simple chute pourrait endommager la machine, ralentir son développement et faire perdre un temps précieux aux équipes. Car ici, tout est pensé pour aller le plus vite possible.
9: On est en discussion avec une cinquantaine de clients qui travaillent dans les centres logistiques et dans l'assemblage léger dans l'industrie. Et donc à la fin de l'année, on va avoir nos premiers robots qui vont être déployés pour valider la technologie et aller de prototype vers l'industrialisation, vers la commercialisation de cette technologie.
8: Huma ne veut d'ailleurs pas vendre ses robots, mais les proposer sous forme d'abonnement. Les entreprises pourront ainsi augmenter leur flotte pendant le pic des commandes, puis la réduire lorsque l'activité ralentit. Le prix, lui, n'est pas encore fixé. Reste désormais à transformer cette ambition industrielle. Car le véritable défi sera d'abord de convaincre les entreprises qu'un robot humanoïde peut enfin quitter le laboratoire pour aller travailler.
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6: Et nous partons à Londres ce matin où Samsung a tenu hier sa grande keynote annuelle. Au programme, 3 nouveaux smartphones pliants. Dans un marché du mobile qui ralentit, le constructeur sud-coréen plus que jamais sur ses nouveaux formats pour relancer la dynamique. C'est un reportage sur place de Léa Benaïm.
10: Et oui, Samsung parle d'une année charnière, un clin d'œil au smartphone pliant, mais aussi au tournant que veut incarner le constructeur. Samsung a présenté un flip pour ceux qui veulent un téléphone compact, un fold qui adopte pour la première fois un format livre, un format passeport pensé pour le divertissement, et un ultra plus haut de gamme destiné à la productivité. Trois modèles, trois usages, avec un objectif, selon Jérôme Bloch, le directeur marketing de Samsung Electronics France, convaincre que le smartphone pliant est enfin devenu un produit grand public.
11: Aujourd'hui, les consommateurs français, ils utilisent leur smartphone pour 56% de leurs usages à consommer du contenu. Et aujourd'hui, en fait, sur le Fold 8, qui a donc ce nouveau form factor, on a trois écrans finalement disponibles. Et donc aujourd'hui, ça va nous permettre d'aller toucher en fait un peu plus de monde que ce que ça avait été vers le passé.
10: Une offensive qui s'explique aussi par le contexte. Le marché mondial du smartphone est au plus bas depuis 13 ans. Face à Apple et des constructeurs chinois toujours plus agressifs, le groupe cherche à conserver son avance sur ce segment devenu de plus en plus concurrentiel. Enfin, les prix augmentent jusqu'à 200€ de plus selon les modèles. On pourrait penser que c'est dû à la crise de la RAM, mais pas que, selon Jérôme Bloch. C'est surtout en raison de toutes les innovations intégrées dans ces appareils.
11: Il faut comprendre aujourd'hui que notre nouvelle génération Fold 8 Ultra, Fold 8 et Z Flip 8, il y a des améliorations technologiques, il y a des améliorations au niveau de la batterie, il y a des améliorations au niveau de l'écran. Aujourd'hui, les écrans du Fold 8 et du Fold 8 Ultra, c'est des écrans qui ont donc des éléments en titane. Donc, tous ces éléments en termes d'innovation hardware contribue aussi à faire que les prix augmentent légèrement.
10: Le constructeur qui a d'ailleurs fait le choix de conserver la même quantité de mémoire vive que sur les précédents modèles sans rogner la fiche technique. Un choix que Samsung peut se permettre, sachant qu'il fait lui-même partie des trois plus grands fabricants mondiaux de mémoire vive.
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6: Léa Benaïm, on va un peu dans la dystopie ce matin, quoique le PDG d'une entreprise pourrait ne plus être humain, mais une intelligence artificielle. Une start-up canadienne ambitionne de racheter une entreprise juste pour tenter cette expérience.
7: Oui, c'est le défi un peu fou que s'est lancé Skyfall AI. C'est une start-up fondée par deux anciens responsables de l'IA chez Microsoft. Acheter une entreprise dans le logiciel pour un montant maximum $1 million, histoire de ne pas trop dépenser d'argent si l'expérience ne fonctionne pas, puis en confier les rênes à une intelligence artificielle. Et ils promettent, Sandra, de doubler le chiffre d'affaires en seulement 6 mois, mais surtout de répondre à cette fameuse question: comment se porterait une entreprise si toutes les décisions étaient prises par une IA? D'ailleurs, si votre entreprise correspond aux critères et que l'expérience vous tente, ça se passe en ce moment même, vous pouvez postuler directement sur leur site. Et le plus surprenant, en fait, c'est la manière dont ils ont testé cette IA. Elle a été entraînée avec un jeu vidéo Roller Coaster Tycoon. C'est un jeu de simulation où, en fait, on doit gérer un parc d'attractions de A à Z dans le but de ne pas faire faillite. Une bonne formation, visiblement. Et surtout, Skyfall AI s'est engagé à tout raconter sur leur blog une fois l'expérimentation terminée. On va donc, Sandra, pouvoir suivre en détail le premier mandat d'un PDG artificiel.
6: Alors, c'est pas la première fois qu'on confie une entreprise à une intelligence artificielle, sauf qu'ici, les résultats n'ont pas toujours été convaincants.
7: Et non, en avril dernier, une IA avait été nommée directrice d'un café à Stockholm. Sauf que l'expérience n'est pas ce qu'on peut appeler un succès. Pour cause, Mona, c'est le nom de l'IA, a accumulé les erreurs. Elle a par exemple commandé 6000 serviettes et 3000 gants en caoutchouc, alors qu'il s'agit d'un tout petit café, hein, de quoi tenir un siège de plusieurs années. Et même, ça c'est ma préférée, des centaines de boîtes de tomates en conserve, alors qu'aucun plat à base de tomates n'est proposé sur la carte. Résultat, en seulement un mois, Mona avait dépensé la quasi-totalité de son budget de départ. Et elle a aussi montré des grosses lacunes de management. Elle s'est mise à envoyer des messages aux salariés en dehors de leurs heures de travail, parfois même en pleine nuit. Un comportement qui, vous vous en doutez, n'est pas vraiment apprécié. Et le café n'était pas le premier essai. La même entreprise a également ouvert une boutique à San Francisco, elle aussi pilotée par l'IA. Mais cette fois, les dégâts sont clairement moins spectaculaires, même si le jour de l'inauguration, l'IA avait oublié de prévenir les salariés qui n'ont donc pas ouvert les portes à l'heure. Alors,
6: il y a encore pas mal d'hallucinations en effet, puis ça se voit réellement. Après, ça a des vraies conséquences sur la gestion d'une boîte. Et pourtant, dans la Silicon Valley, certains patrons rêvent déjà d'avoir une IA pour déléguer une partie de leur travail.
7: Oui, c'est le cas de Mark Zuckerberg. Selon plusieurs médias américains, le patron de Meta travaillerait sur un projet très ambitieux, créer un clone numérique de lui-même, une IA entraînée sur sa façon de parler, de raisonner avec son caractère, ses qualités comme ses défauts. L'objectif, en revanche, n'est pas aussi extrême, il ne veut pas être remplacé, mais seulement assurer une partie de ses fonctions de PDG, celle qu'il aime le moins finalement, comme assister à des réunions, répondre aux mails, échanger avec ses salariés.
6: Sympa.
7: Mais surtout, cette IA pourrait lui permettre de continuer de travailler lorsqu'il dort ou il est en vacances. Mmh. En tout cas, on voit bien que dans la Silicon Valley, la question n'est plus vraiment de savoir si les dirigeants vont utiliser une IA, mais jusqu'où ils accepteront de déléguer le pouvoir. Et c'est justement ce que l'expérience de Skyfall va nous apprendre.
6: Je ne suis pas sûre que ce soit très rassurant.
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6: Bastien Mancini, bonjour.
7: Bonjour.
6: Vous êtes le président et le cofondateur de Delair, l'entreprise française de drones. Merci beaucoup d'être avec nous. On va parler largement de votre activité. Avec nous, comme chaque semaine, Michel Cabirol, rédacteur en chef à la Tribune, en charge du secteur aérospatial, défense et transport. Bonjour Michel.
8: Bonjour Jean-Baptiste.
6: Bastien Mancini, on est ravis de vous avoir parce que vous représentez avec Delair, finalement, ce qu'est aujourd'hui un peu la nouvelle BITD française, des PME qui sont agiles, qui sont rapides, qui sont dual use, hein, civil, militaire, mais qui a une activité qui est très, très tirée par la défense. Et vous offrez avec Delair une palette de drones quand même qui est assez impressionnante. On va du drone, du simple drone, si j'ose dire, d'observation, ou le renseignement électromagnétique aussi, vous pouvez capter comme ça. Et puis vous avez quand même, ce qui est arrivé récemment, et ça c'est une rupture, des drones kamikazes. Et on a un programme qui s'appelle Damoclès. Vous avez plusieurs exemplaires qui ont été livrés il y a quelques mois, qualifiés par la DGA et livrés auprès de l'armée française. De quoi parle-t-on avec ces drones kamikazes, qui est quand même une rupture pour vous et pour notre armée en France ?
7: Alors, c'est des drones d'attaque qui sont équipés de têtes militaires et qui peuvent aller toucher des objectifs. C'est des objets nouveaux qui existent sur le champ de bataille quand même depuis quelques temps. Donc, il y a eu des projets d'innovation qui ont été lancés par la France à travers l'Agence d'innovation de défense il y a quelques années. C'était les projets Colibri et Larinae. Porter les deux, Colibri avec KNDS et Larinae avec MBDA. Et ensuite, il y a eu des appels d'offres. Donc, en l'occurrence, Damoclès est le fruit de l'appel d'offres MTOCP. Et donc, c'est un petit drone équipé d'une tête militaire qui a des automatismes pour aller sur une cible. Donc, c'est quand même différent des drones FPV qu'on voit beaucoup sur les écrans, qui sont des objets qui nécessitent un pilotage précis, manuel. Sur Damoclès, c'est un objet qui a des automatismes, sous le contrôle de l'opérateur bien sûr, mais qui permet de simplifier beaucoup l'opération du système.
6: Vous fabriquez le drone, et KNDS s'occupe de la charge pyrotechnique, hein, puisque c'est un partenariat entre vous et KNDS. C'est quand même, en termes de culture pour la France, pour nos armées, c'est quand même quelque chose de très très nouveau.
7: Oui, c'est quelque chose de nouveau, en effet. Après, comme je vous dis, il y a eu des projets d'innovation qui l'ont précédé. C'est des choses qu'on voit venir de loin. C'est vrai que nous, on travaille sur les drones. Alors, on s'est lancé sur les drones civils. Hein, la société de l'air a 15 ans. On a assez vite fait des programmes d'innovation avec la défense à partir de 2013-2014. Et j'aime bien rappeler d'ailleurs que le programme Rapide qu'on a fait à l'époque, le ID de Rapide veut dire innovation duale. Et donc, la défense finançait des projets qui servaient à la fois pour le civil et pour la défense. Et notre premier client de ce programme-là, du résultat de ce programme-là, était la SNCF, donc du civil. Et c'est le même objet, enfin ces évolutions, qui sont utilisées par des opérateurs en Ukraine aujourd'hui.
6: Ces drones kamikazes, la demande pour l'instant est française. Vous avez d'autres pays qui sont intéressés ?
7: Oui, c'est un marché mondial. Il y a, ces objets arrivent par la technologie. La technologie, c'est des systèmes de guidage qui sont en rupture par rapport à ce qui se faisait de manière conventionnelle, on va dire, il y a quelques dizaines d'années. C'est-à-dire des systèmes de centrales inertielles, de guidage autonome, qui pesaient des dizaines de kilos, qui coûtaient très cher, et qui sont devenus tout petits, qui pèsent quelques grammes, qui coûtent pas cher, qui se retrouvent dans les smartphones. Et c'est donc ces systèmes-là qu'on appelle les MEMS, qui sont issus des laboratoires des années 60-70, qui sont arrivés de manière massive dans l'automobile dans les années 90, puis dans la téléphonie dans les années 2000, et qui ont fait ce qu'on voit aujourd'hui sur les drones depuis les années 2010.
8: Est-ce qu'en Ukraine, vous avez des drones qui volent ? Est-ce que vous avez des munitions téléopérées qui volent ou qui explosent aussi, évidemment ? Est-ce que, quel est votre regard sur le conflit ukrainien à travers vos produits ?
7: Alors, on a une présence de nos systèmes en Ukraine depuis 2016, donc ça fait 10 ans. Au départ, c'était des drones d'observation, de surveillance, qui étaient opérés par l'OSCE, une organisation européenne qui, dans le cadre des accords de Minsk, veillait au respect des frontières. Donc de 2016 à 2022, voilà, un opérateur européen utilisait nos drones, et il y avait déjà des brouillages GPS.

0: c'était déjà un environnement contesté. À partir de 2023, on a livré, donc en 2022, il y a eu l'invasion à grande échelle de l'Ukraine par la Russie. Et à partir de 2023, on a livré des drones d'observation qui sont utilisés depuis 2023, qui sont toujours opérés par des opérateurs de brigades ukrainiennes, qui ont fait qu'on a beaucoup appris. Il y a des changements qui se passent en permanence. L'échelle, c'est 3 à 6 semaines. Ces drones, d'ailleurs, ils ont été achetés par la France et offerts à l'Ukraine. Et le mécanisme est, je pense, aussi très vertueux, parce que ça a permis à un industriel français comme nous d'apprendre beaucoup sur le champ de bataille. On a fait plus d'une trentaine d'évolutions sur nos systèmes depuis. Les opérateurs ukrainiens sont très bons. Ils ont des idées d'évolution. Voilà, ils voient des choses aussi qui évoluent beaucoup. Par exemple, il y a 3 ans, le challenge, c'était de résister au brouillage. Au brouillage des liaisons radio, au brouillage des GPS, à naviguer voilà, dans un environnement complètement contesté. De temps en temps, nos drones se faisaient tirer dessus et se faisaient abattre hein, par des missiles, mais qui coûtaient très cher. Et les opérateurs ukrainiens nous disaient, bon, ça c'est pas grave, le missile coûte tellement plus cher que c'est vraiment pas un souci. Aujourd'hui, nos drones se font attaquer par des intercepteurs à bas coût. Et donc, les sujets sur lesquels on travaille et qu'on développe, c'est justement des protections contre ça. Et ça, c'est un exemple parmi beaucoup d'autres. Mais c'est vraiment, il y a une évolution de ça qui est très, très rapide. Et donc, on a livré aussi, à partir de 2024, des drones équipés de têtes militaires, en effet, qui sont différents, donc des drones FPV, qui permettent d'aller un peu plus loin avec des automatismes dont j'ai parlé et qui servent notamment pour toucher des infrastructures.
1: Alors justement, il y a le grand salon de l'armement terrestre Rosatory qui arrive très très prochainement. Est-ce que vous allez annoncer certains produits nouveaux sur ce type de salon ?
0: Certainement, mais on les annoncera à l'occasion de ce salon. Mais ce que je peux dire, pour une entreprise comme la nôtre, vous voyez, ça fait 15 ans qu'on est là, on a augmenté nos cadences de production continuellement et on a mis en place une chaîne de production robuste, avec des produits fiables, et tout ça, ça prend du temps. Je pense que c'est... on peut mettre tout l'argent qu'on veut, en fait, cet apprentissage industriel sur ces objets qui sont nouveaux. Hein. On est à l'interface entre des objets technologiques, des objets aériens, donc tout ça, ça prend du temps, et on construit ça, et on continue à le développer, et on augmente les cadences de production au fur et à mesure. Ça, c'est du temps long, et en même temps, il faut être capable de développer en quelques semaines des nouveaux objets, parce que bien malin, qui peut dire quel sera le drone dont on aura besoin dans 2 ans en Ukraine. Et donc, arriver à garder cette capacité voilà, très réactive de mettre au point des nouveaux produits en quelques semaines et en même temps être capable de produire en grande série, donc le temps court et le temps long, c'est un enjeu important pour nous sur lequel on travaille. Et donc, voilà, par rapport à ces sujets-là, on aura certainement des annonces à faire à Rosatory.
2: Où est-ce que vous en êtes aujourd'hui au niveau de vos capacités de production ? Donc vous êtes à La Bège, à Toulouse. Vous prévoyez, si j'ai bien compris, d'agrandir le site d'ici 2027. Vous avez aussi des projets ailleurs dans le monde, puisque vous avez une filiale, notamment en Afrique, au Maroc, pour desservir l'Afrique. Une filiale, hein, pas une usine. Mais où est-ce que vous en êtes aujourd'hui, justement, dans cette question fondamentale de la cadence et de la production, puisque les clients...
0: Voilà, alors il y a ce sujet, non seulement d'être capable de suivre les cadences et donc d'augmenter. Donc là, sans rentrer dans les détails, mais on va, sur certains objets, tripler nos cadences de production, en effet, à travers une nouvelle usine qui nous sera livrée en 2027, et puis pouvoir faire des cadences encore plus importantes via un autre schéma sur lequel on pourra communiquer prochainement. Et il y a la cadence, mais je crois qu'il y a aussi le savoir-faire. En fait, pendant longtemps, moi, quand j'étais jeune ingénieur, produire en France, c'était perçu comme... en fait, c'est pas le truc malin. Nous, on est les gens malins, on va concevoir et puis on va laisser les autres produire pour nous et on va leur acheter dans des trucs à bas coût. En fait, quand on produit, on apprend comment c'est fait. La génération suivante, on l'améliore grâce à ça. Il y a un vrai savoir-faire. Moi, j'ai visité des usines en Chine. Ils sont très forts, en fait. Les Chinois, ils sont très bons, très efficaces. Je crois qu'il y a une vraie ingéniosité à bien produire. Et il n'y a pas de fatalité, à mon avis, à ce qu'on soit bon en Europe là-dedans. Il y a eu sans doute un moment où on a abandonné un peu ça. On est très fiers de pouvoir recréer ça dans les territoires. Donc, à la fois en France, vous l'avez dit. Et après, sur le développement international, c'est... donc, on a aujourd'hui une filiale en Ukraine et une filiale au Maroc. Qui sont là en Ukraine pour développer des nouveaux produits, Objectivement, les Ukrainiens sont très bons, les opérateurs sont très forts. Il faut bien comprendre que c'est toute la société civile ukrainienne qui aujourd'hui est préoccupée par ce sujet-là. La dernière fois que je suis allé à Kiev, j'ai croisé dans le train de nuit, puisqu'on y va en train de nuit, quelqu'un qui travaille dans une entreprise qui localise les chaînes par le bruit. Le type était ingénieur du son dans le show business avant, et puis il s'est mis à faire ça, voilà. Et tout le monde travaille là-dedans. Et donc ces gens-là ont des très bonnes idées, font vraiment des nouveaux produits, donc... On est là en Ukraine pour développer des produits avec eux, avec des Ukrainiens. Et puis après, assurer le support, la maintenance des drones qu'on a déjà livrés, qui sont opérés là-bas. Et puis, on est aussi pas mal présent, en effet, en Afrique, au Maroc, en Afrique de l'Ouest. Et donc, l'objet de la filiale là-bas, c'est pour assurer le support, le développement commercial. Et puis, pourquoi pas, peut-être aussi développer des produits là-bas.
2: Est-ce qu'on peut vous voir, dans les années qui viennent, ou dans les mois qui viennent, vous adosser, pourquoi pas, à un constructeur automobile, comme on l'a vu pour d'autres?
0: La question m'est souvent posée. C'est vrai qu'en tout cas, dans cette notion d'augmentation des cadences, on prend les choses là où il y a des bonnes idées, des savoir-faire. Alors, on communique beaucoup sur l'automobile, il y a aussi dans la téléphonie, dans d'autres industries, où il y a un savoir-faire sur de la production en volume, de l'automatisation, du suivi, de la traçabilité, de la qualité, parce qu'il n'y a pas que le volume. Je pense que ce qui est super important, c'est nous, on essaie vraiment de faire ça, c'est de garantir que nos produits sont fiables, sont robustes. Ce qui a fait décoller notre entreprise, je pense, on le vit encore, et j'en suis vraiment sincèrement ravi, mais c'est des utilisateurs qui apprécient nos produits. Ça change la vie. On a des retours très positifs, que les gens soient en Afrique, en Europe, du Nord, de l'Est, en Asie, au Moyen-Orient. On a des produits qui on a mis du temps. Mais les gens nous font vraiment des retours positifs. Alors après, il ne faut pas se satisfaire de ça et s'en contenter. Il faut sans arrêt chercher à améliorer. On a plein de points d'amélioration, que ce soit dans la conception ou dans la production d'ailleurs. Et donc, dans cet aspect production, on va chercher les bonnes idées dans les industries qui ont déjà des savoir-faire, qui sont un peu plus matures que nous. L'industrie automobile, typiquement, elle a un peu plus d'une centaine d'années, comme l'industrie aéronautique d'ailleurs. Et c'est intéressant d'ailleurs de relire l'histoire. Il y avait des dizaines, voire des centaines d'entreprises à l'époque dans ces domaines-là. Maintenant, ça s'est consolidé, mais on a beaucoup de choses à apprendre de ces industries-là.
1: Quels sont vos objectifs en termes de chiffre d'affaires pour la croissance de votre société, qui est une success story depuis pas mal de temps? C'est quoi aujourd'hui vos objectifs financiers? Et est-ce qu'aujourd'hui vous êtes rentable ou pas? Parce que le modèle économique des dronistes est toujours un peu compliqué. Est-ce qu'aujourd'hui vous avez atteint cette maturité
0: Alors, je vous ai parlé de la robustesse de nos produits, mais on essaye aussi d'avoir une croissance robuste. D'ailleurs, il y a une métaphore dans l'agriculture, vous savez, entre des champs où on met du fertilisant beaucoup, et puis ça donne beaucoup les 5 premières années, puis après, il n'y a plus rien. On peut voir ce fertilisant comme du cash magique ou quoi. Et puis des champs qui sont développés de manière plus raisonnée, mais qui, sur finalement une période de 30 ans, ont des rendements sur la période qui sont meilleurs.
1: D'accord, c'est du bon sens paysan.
0: On cherche à faire une entreprise qui vive au moins 200 ans. Donc on cherche à faire une croissance robuste. Dans ce cadre-là, notre croissance, elle est robuste, mais elle est quand même très forte. C'est-à-dire qu'on a fait 10 millions de chiffre d'affaires il y a 3 ans, 30 millions il y a 2 ans et 50 millions l'an dernier, tout en étant rentable tout le temps, ce qui nous permet d'avoir une certaine indépendance. On se fixe des objectifs qu'on pense atteignables, on les fixe à nous-mêmes, hein, puisqu'on dépend que de nous-mêmes. Mais après, il faut bien voir l'environnement dans lequel on évolue. Les leaders mondiaux du drone aujourd'hui font entre 1 milliard et 10 milliards de chiffre d'affaires. Les leaders européens, je pense, sont autour de 200 millions. Et donc je pense qu'il y a de quoi faire une entreprise européenne, et à mon avis, la bonne échelle, c'est l'Europe.
1: Et donc la barre des 100 millions, c'est pour quand ?
0: On espère la franchir entre cette année et l'an prochain. Mais même à 100 millions, ça reste petit. Enfin, il faut être ambitieux, je pense. Parce que c'est des domaines qui ne sont pas anodins, quand même. C'est de la robotique, des systèmes autonomes. Et il y a des sujets éthiques derrière tout ça. Et ma petite expérience désormais, c'est qu'on peut influencer l'éthique, la réglementation, peser sur ces sujets-là si on a des acteurs qui sont puissants économiquement. Aujourd'hui, les leaders mondiaux sont chinois-américains. Je pense que ce serait bien qu'on arrive à faire des leaders mondiaux européens.
1: Vos concurrents ont fait beaucoup de levées de fonds, notamment Techever. Est-ce que vous avez besoin d'une levée de fonds justement pour exploser ou pas ?
0: Il y a des moyens de financement variés, les levées de fonds en font partie. Comme on est bénéficiaire, on sait aussi emprunter auprès des banques. Ce qui est sûr, c'est qu'il y a des moments où, pour accélérer, l'argent et le financement sont très utiles. Et si on a des occasions à certains moments de faire des opérations, mais c'est pour faire des opérations de notre vie quotidienne, en fait, l'entreprise, elle vit par elle-même, elle vit bien, elle croit, ça fait plus de 5 ans qu'on est rentable. Mais en effet, pour passer des échelles, ça peut être utile, il faut savoir pourquoi on le fait. Je pense qu'il faut le faire, là encore, de manière, on va dire, raisonnable, en cherchant... On développe l'entreprise sur le long terme. Par exemple, aujourd'hui, beaucoup de gens parlent de la défense, c'est d'ailleurs un peu le sujet aujourd'hui, mais... nous, on développe le civil aussi parce que sur le long terme, je suis persuadé que ces technologies vont être employées dans le civil. Sur le civil, on sert la maintenance et la sécurisation des infrastructures industrielles. Et donc ça, c'est des sujets qu'on développe. Il y a des sujets réglementaires, des sujets technologiques. Et on le fait, et c'est des investissements qu'on fait aujourd'hui. Faut voir que tout notre bénéfice, évidemment, on le réinvestit. On ne reverse rien à nos actionnaires, on le réinvestit dans la R&D, parce qu'il faut préparer l'avenir, et l'avenir pour nous, c'est aussi le civil.
2: Juste une dernière question, parce qu'on arrive au bout, Bastien Mancini. Comment vous voyez l'avenir? Vous parlez d'une société qui sera peut-être là, on vous le souhaite, dans 200 ans. Est-ce qu'on s'achemine vers des champs de bataille qui ne seront que des drones terrestres, des drones aériens? Est-ce que ça vaut même le coup parallèlement de continuer à développer des grands programmes militaires, puisqu'on voit que certains drones sont capables de détruire des chars? Comment vous voyez cet avenir?
0: Alors, il y a plusieurs aspects. Sur l'aspect technologique, je ne prédis pas l'avenir, mais on voit qu'il y a effectivement des objets... Donc, on mettait des moteurs dans tous les véhicules il y a 100 ans, maintenant on met des autopilotes. Et il y a une hétérogénéité forte entre tous ces véhicules, on leur met de l'autonomie, et donc il faut les connecter. Vous l'avez dit, on a une gamme de drones aujourd'hui qui va de 1 kg à 100 kg, ils se parlent ensemble, on peut leur faire des choses ensemble, et tous ces véhicules autonomes ou avec autopilote, je pense qu'un des gros enjeux, ça va être d'assurer une couche d'abstraction. Une personne ne va pas pouvoir individuellement contrôler chaque véhicule, donc il faut qu'ils se parlent, qu'ils puissent interagir entre eux, et donc ça c'est un des grands champs de développement. Et après, je pense que on verra de quoi sera fait l'avenir sur ces questions de défense. Mais un point important pour moi, et vous avez évoqué le fait qu'on est peut-être, je pense pas qu'on ait révolutionné quoi que ce soit, mais on a apporté notre pierre. Et honnêtement, la France a été aussi très précurseur là-dedans. C'est dans la conduite des programmes de défense. On s'est développé principalement en développant nos produits sur fonds propres. On a levé des fonds, mais il y a plus de 10 ans. Avec cet argent, on a développé les produits auxquels on croyait sincèrement pour un marché. Et ensuite, on a proposé ces produits, sur le marché pour ceux qui voulaient les acheter. Ce qui est très différent de une force exprime un besoin, l'État paye, enfin sélectionne quelqu'un, et ça met 5 ans. L'industriel le fait, c'est sur mesure. Et donc l'État paye tout le développement. Et puis le produit arrive trop tard sur le marché. Là, il y a une prise de risque alors qu'on a faite et là, pour le coup, le financement est utile. On développe sur fonds propres et puis on espère que le produit qu'on a fait va marcher.
2: Michel, un tout dernier mot.
1: Oui, peut-être un tout dernier mot sur vos projets d'acquisition, si vous en avez. Vous avez eu pas mal vous avez fait pas mal d'acquisitions ces dernières années. Est-ce que la croissance que vous avez organique, mais peut être une croissance externe ou pas?
0: Oui, c'est effectivement une option qu'on étudie et comme vous l'avez dit, pour la croissance, il peut y avoir de temps en temps des sauts discontinus. Et je pense que la consolidation, on est clairement... Après, il faut que ça fasse du sens, que ce soit pour soit des raisons technologiques, soit commerciales, pour gagner certains marchés. Mais la consolidation est évidemment une des pistes qu'on étudie. Et si on concrétise quelque chose, soyez assurés que vous serez les premiers informés.
1: Merci beaucoup.
2: C'est noté pour plus tard. Merci beaucoup, Bastien Mancini. Merci à vous. Vous êtes le président cofondateur de Delaire. Merci d'avoir été avec nous dans Air et Défense. Michel, on se retrouve la semaine prochaine. Et tout de suite, c'est l'heure du décryptage.
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2: C'est l'heure du décryptage. Avec cette semaine... Daniel Chrétien.
4: Bonjour.
2: Bonjour Daniel, merci beaucoup d'être avec nous. Vous êtes journaliste au sein de la rédaction d'Air et Cosmos et vous allez nous emmener dans l'espace cette semaine, puisqu'on va parler, Daniel, de la mission SMILE qui a été mise en orbite par une fusée Vega C le 19 mai dernier depuis le centre spatial guyanais. L'objectif de la mission, on en reparlera, mais c'est d'étudier la magnétosphère. Et particularité de cette mission, c'est une mission entre l'Agence spatiale européenne et l'Académie des sciences chinoises. C'est une première où il y a déjà eu des précédents d'ailleurs de ces partenariats entre la France et la Chine dans l'espace, entre l'Europe et la Chine.
5: Alors c'est une première dans le sens où elle est vraiment intense cette coopération. On a déjà eu quelques collaborations internationales par le passé avec l'Agence spatiale européenne qui a pu intégrer un instrument à bord de missions chinoises. En France en particulier on est aussi actif, on a pu même intégrer nous un instrument à bord d'une mission chinoise qui s'est posée sur la Lune, c'était en 2024. Mais là c'est vraiment la première fois que cette collaboration est aussi profonde, notamment où on va intégrer toute une suite d'instruments européens de l'Agence spatiale européenne sur une plateforme satellite chinoise. Donc c'est la première fois qu'on fait ça. Et c'est la première fois aussi qu'on lance la mission. D'habitude, c'est la Chine qui lance les missions et on s'invite à l'intérieur. Et là, c'est la première fois que nous lançons cette mission avec une fusée Vega.
2: Des scientifiques chinois à Kourou, au centre spatial guyanais. Un centre spatial, disons-le clairement, qui est quand même un endroit assez sensible. Quelles ont été les coulisses de cette visite de ces scientifiques chinois au centre spatial guyanais?
5: Eh ben, c'était aussi une première pour l'Agence spatiale européenne d'accueillir aussi longtemps une délégation chinoise. Ils sont restés pendant quelques temps. Dans un premier temps, avant le lancement, ils ont passé plusieurs semaines au centre technique de l'Agence spatiale européenne, à l'ESTEC, dans les Pays-Bas. Et donc, là, les conditions d'accueil, elles étaient vraiment très strictes pour la délégation chinoise, dans le sens où on les a, pendant toute la phase d'intégration du satellite sur place, ils sont restés confinés, on peut dire vraiment,
2: carrément,
5: entre guillemets, confinés dans cette salle blanche, sans le droit d'en sortir. Enfin, pour sortir, il fallait vraiment une escorte par la sécurité. Il y avait des endroits qu'ils n'avaient pas du tout le droit de visiter. Ils étaient logés tous au même endroit à l'extérieur du site et ils étaient surveillés en permanence. Et à Kourou, pareil, plusieurs semaines de préparation de la mission, du lancement. Le satellite, il faut vérifier qu'il aille bien, qu'il fonctionne bien avant le déploiement. Il y a toute une salle, des ensembles de préparation de ce qu'on appelle les charges utiles. Ils avaient eux aussi leur espace spécial. Ils étaient confinés dans un espace spécifique. On avait même construit à proximité des locaux, des bureaux et même une petite cafétéria temporaire pour qu'ils puissent vraiment rester dans cette zone sans avoir à en sortir et visiter le reste du site.
2: Des mesures qui sont quand même assez drastiques, hein, c'est ce que vous nous racontez, absolument, Daniel, pour le coup. Pourquoi, alors c'est une question, c'est un peu de la palissade de vous la poser, mais pourquoi justement prendre de telles précautions? Est-ce qu'il y avait vraiment des inquiétudes au sujet de l'espionnage, notamment? On a eu des précédents, notamment dans l'industrie automobile ou autre, mais bon.
5: Toute cette mission-là, toute cette préparation, l'accueil de la délégation chinoise a eu lieu en même temps où on a révélé cette affaire à Toulouse, où le renseignement français a enquêté sur un possible espionnage de télécommunications entre Airbus, entre les équipes d'Airbus Defence and Space à Toulouse et les satellites qui sont opérés par Airbus ou par le CNES. Et il y avait une possible écoute par une antenne qui était installée à l'extérieur de Toulouse. Et donc ça fait beaucoup de remue-ménage cette affaire-là. Et accueillir des délégations dans une situation aussi tendue, sur ces sites qui sont stratégiques, que ce soit Kourou, bien sûr, la porte d'accès vers l'espace pour l'Europe, la seule porte où on envoie des satellites de défense, et aussi au centre technique de l'Agence spatiale européenne, où il y a quelques parties qui sont vraiment très sensibles, notamment, je pense, au laboratoire Galileo, qui permet qui travaille à la mise en œuvre du système de positionnement européen, Galileo, pour un usage gouvernemental, notamment pour la défense. Donc là, encore une fois, c'est sensible, c'est stratégique, et il faut éviter tout risque d'espionnage dans ces conditions.
2: Un petit mot, Daniel, quand même, sur ce qu'est cette mission SMILE.
5: Eh bien, la mission SMILE, c'est une très belle mission, néanmoins, un satellite d'automne qui va étudier l'interaction entre le champ magnétique terrestre et les bourrasques de particules que le Soleil va nous envoyer quand il est en crise, quand on appelle ce qu'on appelle les tempêtes solaires. Et le but, c'est de mieux prédire ces événements. Pourquoi? Parce que quand il y a une tempête solaire, la réaction terrestre est assez importante, ça fait gonfler notre atmosphère, ce qui par conséquent fait réduire l'altitude des satellites qui sont en orbite basse, la plupart des satellites aujourd'hui. Et par conséquent, quand il y a des grosses tempêtes comme ça, les satellites vont actionner tous en même temps leur système de propulsion pour rehausser leur orbite, et on se retrouve avec des milliers de satellites qui bougent en même temps.
4: Daniel, un grand merci à vous. J'en profite pour vous montrer, alors tout ça est à lire, bien entendu, dans Air et Cosmos cette semaine. Hein, j'en profite pour vous montrer la une de Air et Cosmos hein, qui s'affiche en ce moment, et notamment avec un dossier intéressant sur le contrôle aérien, une modernisation insuffisante. Allez, on passe tout de suite aux signaux faibles.
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4: La chimie française et européenne est en crise. Cette semaine, le ministre de l'Industrie, Sébastien Martin, a annoncé des aides, notamment pour aider les énergéticiens, enfin les chimistes, à pouvoir payer leurs factures d'électricité. Mais cette chimie, elle a des impacts sur l'industrie de défense et très spécifiquement sur les poudres et les explosifs. Écoutez ce que nous expliquait il y a quelques jours Thierry Francou, hein, qui est le patron de Renco, qui fabrique des poudres et des explosifs en France.
6: Depuis le Covid, nous avons ramené l'ensemble de notre chaîne d'approvisionnement sur l'Europe. Aujourd'hui, nous avons, comme je l'ai dit tout à l'heure, nous transformons des matières premières chimiques de base en poudres et explosifs. Et donc, nous avons besoin de cette matière de base. Aujourd'hui, la réglementation en Europe, les contraintes réglementaires que nous avons pu avoir depuis un certain nombre d'années, n'ont aucune dérogation. Et ce qui fait qu'on se retrouve dans une situation où on voit des grands chimistes délocaliser leurs activités en Europe pour aller en Amérique du Sud ou aller en Asie. Ce qui pose un problème d'approvisionnement parce que nos produits ne se stockent pas. Donc, nous avons besoin, par exemple, d'acide. Cet acide, lui, doit être consommé dans les deux semaines entre sa sortie d'usine chez notre fournisseur et notre utilisation. On ne peut pas le stocker. Donc, il nous faut une chaîne européenne et donc une industrie chimique forte en Europe.
7: Mais il y a des départs. Est-ce que vous seriez, vous, prêt à racheter des activités de chimie ? Est-ce que vous avez des projets d'acquisition en cours pour justement sécuriser ?
6: Alors, on pourra aller vers des acquisitions si on n'a pas d'autre choix.
7: Donc, ce n'est pas sur la table aujourd'hui ?
6: Ce n'est pas sur la table. Et ces métiers-là nécessitent d'aller aussi, et notamment pour faire de l'acide. C'est généralement des fabricants d'engrais qui font des acides. Je ne vais pas réorienter Renco qui fait des poudres explosives pour aller fabriquer des engrais, ce qui n'est pas dans le cœur de métier, mais si on devait y être obligé, nous le ferions.
4: Thierry Francou, hein, le patron de Renco, hein, qui répondait il y a quelques jours à Erwan Maurice, est à retrouver sur le site de BFM Business, hein, Erwan Maurice, hein, donc de la matinale de BFM Business. C'est fini pour cette semaine. Eh bien, rendez-vous la semaine prochaine, même lieu, même heure, pour un nouveau numéro d'Air et Défense. Bonne semaine.
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4: Bienvenue dans Air et Défense. On n'y pense pas, mais lorsqu'un avion de chasse lâche son missile, eh bien, ce serait dommage qu'à cause de certains effets aérodynamiques, le missile vienne percuter l'avion. Eh bien, c'est ce type de travail, ce type de calcul que l'on fait à l'ONERA, l'Office National d'Études et de Recherche Aérospatiale. Son PDG, Emmanuel Kiva, est notre invité cette semaine. On a aussi parlé cette semaine beaucoup de VAST, V-A-S-T. Dans le cadre de Choose France, la société américaine qui développe des stations spatiales a annoncé un accord avec le gouvernement français pour que les astronautes Thomas Pesquet et Arnaud Prost participent à deux stations, deux missions spatiales privées. Eh bien, ce sera le décryptage avec Daniel Chrétien. Enfin, on a une bonne nouvelle pour le quantique français. La start-up grenobloise Cobly a levé 115 millions d'euros pour développer son ordinateur quantique. On écoutera Maud Vinet, la présidente et la cofondatrice de Cobly, qui était l'invitée de BFM Business cette semaine.
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4: Une vénérable institution française fête cette année ses 80 ans, l'Office National d'Études et de Recherche Aérospatiale, l'ONERA. Emmanuel Kiva, bonjour.
9: Bonjour.
4: Depuis 2 mois et demi, vous étiez auparavant le délégué général de l'armement, vous avez été aussi à la tête de l'Agence d'innovation de défense. Merci beaucoup d'être avec nous. À mes côtés, comme chaque semaine, pour vous interroger, Michel Cabirol, un rédacteur en chef à la Tribune, en charge du pôle aérospatial, défense, transport. Bonjour Michel.
1: Bonjour Jean-Baptiste.
4: L'ONERA,
9: Emmanuel Kiva, c'est le temple de la recherche scientifique dans l'aéronautique, dans le spatial français. Vous avez, je ne sais pas, allez, 1000 chercheurs, on va en reparler, mais qui travaillent pêle-mêle sur l'aérodynamique, sur les ondes radars, sur la propulsion hypersonique, sur les nanotubes de carbone, de graphène. Il me faudrait une journée entière pour égrener la liste. Je disais, vous venez d'arriver, ça fait juste 2 mois. Quelle va être votre feuille de route dans les mois qui viennent, dans les années qui viennent pour l'ONERA? Qu'est-ce que vous voulez faire de l'ONERA aujourd'hui?
10: Alors, merci d'abord de m'avoir invité. L'ONERA, c'est quand même 2300 personnes. Hein. Beaucoup, beaucoup de chercheurs, vous avez raison, de l'ordre de 300 doctorants en plus. Donc, c'est quand même une belle maison qui fait la recherche et qui fait de la recherche dans les deux sens. C'est-à-dire de la recherche très appliquée, mais aussi des ouvertures de domaines en recherche fondamentale. Ma feuille de route, d'abord, vous allez me laisser le temps un petit peu de comprendre cette maison qui m'émerveille à chaque fois, parce que chaque fois que vous ouvrez une porte, vous avez de la très belle science derrière. Hein. Ça va du foudroiement à l'espace. Et on fait, en gros, de l'aéronautique, de la défense et du spatial. D'abord, faire connaître l'ONERA, et je vous remercie de le faire, parce que c'est important pour nous, c'est important aussi pour la position de la France dans le domaine aérospatial. Ensuite, d'être capable de répondre à des sollicitations rapides, notamment de notre tutelle qui est le ministère des Armées, et notamment de l'Agence de l'innovation de défense, qui peuvent nous demander très rapidement de prendre des technologies à des niveaux de maturité technologique intermédiaire et de les transférer rapidement vers l'industriel ou vers les armées. Et ça, c'est une nouvelle culture qui est un petit peu due au contexte géostratégique que nous connaissons aujourd'hui. Et puis, ce qui est important, c'est aussi de ne pas sacrifier l'urgence du présent à la préparation de l'avenir. Et donc, cette préparation de l'avenir, ça veut dire lancer des voies de recherche dont on ne sait pas si elles vont déboucher, mais dont on sait que si elles débouchent, la France sera au premier rang. Ça a été le cas, notamment dans le domaine du quantique, puisque je rappelle que si aujourd'hui la France est dotée d'instruments quantiques qui permettent de naviguer en se passant des satellites à bord de ses frégates, c'est parce que l'ONERA, il y a 20 ans, y avait déjà pensé.
9: Un mot sur les moyens de l'ONERA. Quels sont-ils aujourd'hui?
10: Alors aujourd'hui, nous sommes d'abord un EPIC, un établissement public industriel et commercial, qui tire ses ressources à la fois du ministère des Armées, donc avec une subvention pour charge d'investissement et de service public. Donc on a de l'ordre de 150 millions d'euros qui provient du ministère des Armées, et l'autre moitié, c'est-à-dire à peu près l'équivalent, qui provient de contrats industriels, soit passés auprès de l'État, auprès de la DGA, soit passés auprès justement des industriels. Charge à nous d'aller chercher, et nous avons les moyens, et on pourra parler des moyens expérimentaux, qui sont assez uniques à l'ONERA, d'aller chercher cette subvention et de fonctionner en contrats commerciaux dans le domaine de la défense, mais aussi dans le domaine du spatial et de l'aviation civile.
1: C'est quoi l'objectif de l'ONERA en termes de chiffre d'affaires? Donc vous êtes autour de 300-315 millions aujourd'hui. C'est d'atteindre un chiffre d'affaires autour de 400 millions pour essayer justement de peser un peu plus dans un monde qui évolue beaucoup et où il y a beaucoup de technologies disruptives aujourd'hui.
10: Alors évidemment, c'est à nous d'aller chercher les ressources supplémentaires, puisque la subvention en particulier ne couvre pas l'ensemble de nos charges salariales. Et donc évidemment, oui, d'aller à la conquête de nouveaux contrats, de nouveaux marchés, ça pose un certain nombre de problèmes. On est limité en termes d'emploi, de plafond d'emploi, donc il faut qu'on aille chercher des ressources. Il faut qu'on valorise nos installations, notamment les grandes souffleries, dans un contexte où aujourd'hui on est confronté à une concurrence internationale. Donc il faut être compétitif dans ce domaine-là. J'ai pas aujourd'hui la possibilité de vous donner un chiffre tout à fait concret d'objectif commercial, puisque nous sommes en train de négocier ce qu'on appelle le COP, le contrat d'objectif et de performance. On le négocie en prenant en compte les besoins de la DGA, Direction Générale de l'Armement, de la Direction Générale de l'Aviation Civile, des industriels avec lesquels nous construisons nos feuilles de route. Alors je peux vous dire, on va pas y passer l'ensemble de l'émission, on a 29 feuilles de route aujourd'hui qui sont partagées avec les industriels, et puis nos clients qui viennent aussi de l'ensemble du monde. On travaille avec la NASA, on travaille avec le JAXA, qui est l'équivalent de la NASA au Japon notamment. On travaille avec d'autres partenaires dans tous les pays, et on travaille à faire en sorte que leur projet de développement dans le domaine aérospatial puisse passer par nos moyens expérimentaux.
1: Emmanuel Kiva, on a l'impression que l'ONERA aujourd'hui est une pépite un peu endormie. Et est-ce qu'elle est suffisamment reconnue et connue en France, d'après vos premiers retours? Et est-ce qu'elle est pas plus connue à l'international?
10: Alors, je dirais pas qu'elle est endormie, parce que, au contraire, ce que j'ai découvert, c'est une maison extraordinairement dynamique, avec des chercheurs qui sont passionnés, avec des ingénieurs qui sont passionnés, avec une projection vers l'avenir. Elle est reconnue. Elle est reconnue pour son excellence scientifique, en particulier au niveau français comme au niveau international. Est-ce qu'elle est suffisamment connue? Je ne pense pas, et c'est sans doute une des raisons de ma présence aujourd'hui, et je vous en remercie, parce que je pense que cette entreprise, et vous l'avez dit, c'est 80 ans, puisqu'elle a été fondée en 1946, mais certains sites, je pense notamment au site de Lille, il est quasiment centenaire. C'est une force de la France en termes d'infrastructure, en termes de science. Il faudra le faire savoir davantage, d'abord parce que je pense que c'est important pour les gens qui y travaillent tous les jours, mais surtout parce que nous devons recruter et nous devons là aussi affirmer notre expertise technologique et scientifique au premier rang mondial.
9: Vous êtes fournisseur de solutions aux industriels, si j'ose dire, depuis 1946. Quelles sont vos relations?
10: C'est pas mal sur un t-shirt, hein. Je pense qu'on peut faire ça.
9: On va marquer comme ça, ça va être bien. Hein. Quelles sont vos relations, Emmanuel Kiva, avec les industriels? On sait que c'est parfois un petit peu compliqué pour dire ça gentiment.
10: En fait, on accompagne les industriels. On est un expert technologique et scientifique. On a des moyens qui sont très complémentaires. Je vous donne un exemple dans le domaine, par exemple, de la dissuasion. La SN4G, alors la SN4G, je vous inquiétez pas, je vais pas faire beaucoup d'acronymes, mais c'est le remplaçant du missile actuel de la composante aéroportée de la dissuasion nucléaire. Ce missile est un missile extrêmement complexe. Il va être construit industriellement par la société MBDA. Eh bien, l'ONERA travaille avec MBDA, notamment, pour les essais en soufflerie, les bancs d'essai. C'est un missile très complexe qui a un statoréacteur. Je ne vais pas rentrer dans les détails, mais c'est une première mondiale. Et comme c'est une première mondiale, on a besoin de moyens tout à fait conséquents pour le faire. Et donc, on accompagne l'industriel. Et c'est la même chose dans le domaine de l'aviation civile, et c'est la même chose dans le domaine du spatial. Nos industriels, et je pense à des Safran, Airbus, Dassault Aviation, évidemment, même Naval Group, d'ailleurs, puisqu'on a travaillé sur tout ce qui est aérocomportement des plateformes, et notamment le comportement des hélicoptères qui décollent de nos frégates avec les turbulences qui sont portées par le château, et bien tous ces industriels-là sont plus des partenaires que des concurrents. Et on travaille avec eux, on met à disposition un certain nombre d'outils, d'études, de chercheurs, de moyens expérimentaux qui sont parfois inégalés.
9: Ça veut dire en quelques mots que vous vous substituez finalement à leur service de R&D?
10: Non, pas du tout. Je pense qu'on est tout à fait complémentaires. Des sociétés comme Thales, MBDA, Dassault, Airbus, Safran ne disposent pas de, par exemple, la plus grande soufflerie sonique du monde. Donc on a des moyens, on a des codes de calcul, on a une antériorité sur un certain nombre de choses, et on travaille pour dérisquer les technologies, pour délivrer des briques technologiques, mais on n'est pas industriel. C'est pas nous qui allons effectivement intégrer un avion de nouvelle génération, c'est pas nous qui allons construire le moteur, mais c'est nous qui allons fournir un certain nombre de briques technologiques nécessaires pour ça.
1: Et quelles sont vos priorités aujourd'hui dans les 29 feuilles de route que vous avez citées? Évidemment, on peut parler de la dissuasion, mais on va s'arrêter assez rapidement parce que vous n'allez pas en parler de façon prolixe. Mais on a aussi le côté hypersonique, et pas seulement pour la dissuasion. Donc, vous avez quand même pas mal de projets dans l'hypersonique. Vous avez aussi pas mal de projets dans les moyens de détection, de la surveillance de l'environnement. Et vous avez Nostradamus, vous avez l'Optronic, les capteurs quantiques. C'est quoi aujourd'hui ce qui vous... Quelles sont les priorités d'aujourd'hui?
10: Vous avez une demi-heure?
1: Toujours.
10: Non, mais bien évidemment, tout ce que vous avez cité, je ne suis pas sûr que les spectateurs soient au fait de tout cela, mais ça va de la propulsion de missiles conventionnels hypersoniques, c'est d'ailleurs au-delà de 6 fois la vitesse du son, hein, pour être clair. Et donc pour ça, il faut faire des moteurs, il faut faire des capteurs. Ça va sur le domaine des drones, de la lutte anti-drone, comme de la coordination pilote-drone. J'en profite, puisque vous me donnez cette opportunité, pour vous dire qu'on sera au salon Eurosatory, qui a lieu dans la semaine du 15 au 20 juin à Villepinte, et on va montrer par exemple un système qui permet de quantifier la charge cognitive, l'état du cerveau d'un pilote pour lui permettre de coordonner le vol pilote d'hélicoptère et drone. Donc, c'est extrêmement varié. Alors, nos priorités, elles sont évidemment tirées par les besoins de nos clients et les besoins du ministère des Armées, puisque je rappelle qu'on est sur la tutelle du ministère des Armées. La dissuasion, c'est évidemment la priorité des priorités. Et donc, dans ce nouveau missile ASN-4G de nouvelle génération, c'est la propulsion du missile, ce sont les capteurs, c'est la résistance des matériaux, puisqu'on a des matériaux qui doivent résister à des températures et des vitesses extrêmement élevées. Ce sont les armes laser. On parle beaucoup aujourd'hui de la problématique de la lutte anti-drone qui prend beaucoup de munitions. Et l'arme laser est un moyen de se passer des munitions. C'est l'aviation du futur, de l'aviation décarbonée également, les nouveaux modes de propulsion, ce qu'on appelle par exemple les open fan, c'est-à-dire vous avez des réacteurs d'avion qui ne sont pas carénés, donc vous voyez l'hélice, mais ça pose plein de problèmes en termes d'aérodynamique, donc il faut les tester en soufflerie, il faut les tester en simulation. Et en fait, on a toujours ce triptyque simulation, modélisation, expérimentation. On modélise quelque chose, on le simule derrière, on fait l'expérimentation, on essaie de faire en sorte que toutes les données soient raccord et on est très très bon là-dedans, en vérité. Et c'est ça qui fait aussi notre force et notre reconnaissance au niveau international. Donc toutes ces priorités-là qui sont dans l'ADN de l'ONERA, puisque tout ce qui vole de près ou de loin a un peu d'ADN de l'ONERA en France, elles sont mises au service des priorités, notamment de celles qui sont décrites dans la loi de programmation militaire.
9: Quand on pense à l'ONERA, et vous l'avez évoqué plusieurs fois, on pense évidemment à ces souffleries incroyables que vous possédez, hein, ces cathédrales de béton, pour certaines en tout cas, pour certaines, pas pour toutes, mais avec ces ventilateurs absolument gigantesques. Vous en avez même une à côté de Toulouse, à Fogamosac, la F4, qui peut atteindre Mach 15. Mmh. On parle quand même de 18 000 km/h.
10: C'est ça.
9: Quel est l'intérêt aujourd'hui de posséder une soufflerie, d'avoir des souffleries, alors que finalement, on pourrait vous rétorquer, mais les modèles numériques, la simulation, ça marche très bien aussi.
10: Ça marche une fois que c'est calibré, et ça marche pas très bien aux limites. C'est-à-dire qu'il y a une échelle dans laquelle les phénomènes physiques ne peuvent pas être aussi simplement représentés par la simulation. Et donc notre force, en fait, elle est double. C'est d'abord d'avoir les moyens de simulation numérique, donc ce qu'on appelle nous des codes, c'est-à-dire des codes de calcul, c'est des choses qui fonctionnent sur des très gros superordinateurs et qui sont capables de résoudre des problèmes extrêmement compliqués, ce qu'on appelle la dynamique des fluides, par exemple, donc les écoulements ou les phases de transition entre un régime normal et un régime hypersonique. Donc des choses extraordinairement compliquées mathématiquement, mais qui doivent être confirmées et calibrées par l'expérimentation. Donc si vous avez un côté sans l'autre, ça marche pas. Et l'ONERA et sa force, c'est d'avoir les deux, et c'est d'avoir notamment cette soufflerie. Vous avez parlé de F4, alors c'est intéressant, c'est une soufflerie, ça fait 10 ans qu'elle était à l'arrêt. Parce qu'on se disait à quoi ça sert finalement, et puis vous voyez que le contexte s'y prête aujourd'hui, et qu'on a réactivé ce à la fois bijou de technologie, mais aussi un bijou d'industrialisation, parce que ce sont des souffleries gigantesques, avec des volants d'inertie, avec des condensateurs, avec des choses qui sont hors de proportion. Je vous invite d'ailleurs, et j'invite BFM à venir faire un reportage.
9: Rendez-vous est pris, avec plaisir.
10: À Fogamosac, parce que c'est quelque chose d'assez incroyable. Vous pouvez générer des rafales à 8000 km/h, parce qu'on a besoin de savoir quel est le comportement réel de nos éprouvettes, on appelle ça des éprouvettes, ça m'a toujours amusé, mais nos maquettes finalement, qui sont mises dans un flux d'écoulement et qui vont devoir réagir. Je vous donne un exemple tout bête, là pour le coup c'est pas dans le domaine hypersonique, mais quand vous avez un rafale qui va larguer un missile, vous avez envie de tout, sauf que le missile, par des écoulements aérodynamiques bizarres, remonte vers l'avion qui vient de le larguer. Bien ça, c'est un phénomène extrêmement complexe à caractériser. Ça fait partie des études qui sont faites, notamment à Modane. Vous avez signalé les différentes souffleries. À Modane, on a la soufflerie S1MA, qui est une soufflerie sonique. Donc vous atteignez la vitesse du son, qui nous permet de faire de telles études. On appelle ça d'ailleurs, et je trouve ça assez joli, la cathédrale des vents.
1: Vous êtes arrivé il y a 2 mois et demi à la tête de l'ONERA. Pour l'instant, vous n'avez rien changé. Est-ce que vous avez en tête une nouvelle organisation? Parce que l'organisation d'aujourd'hui date il y a 10 ans. Peut-être qu'il faut changer des choses.
10: Alors d'abord, je tiens à saluer le travail de mon prédécesseur, donc Bruno Saint-Jean, qui a effectivement réussi à sauver l'ONERA, il faut le dire, puisqu'il y avait à la fois une problématique, j'allais dire économique, mais il y avait aussi une problématique industriel avec, quand vous avez des installations qui datent de 1946, ben, commence à s'enfoncer dans le sol, commence à avoir des problématiques de... On a des problématiques de robinets, sauf que c'est pas les mêmes robinets que chez vous, on a des robinets sphériques qui coûtent 1,4 million, qui datent de 47 et qui doivent être changés. Donc, voilà. Et donc, il y a eu tout un travail de fond là-dessus. Moi, mon travail aujourd'hui, c'est de m'inscrire d'abord dans la continuité de la stratégie qui a été mise en place, mais aussi de me faire ma propre vision stratégique et de me poser la question, c'est quoi l'ONERA dans 10 ans? Je suis arrivé il y a 2 mois et demi, je n'ai pas encore la réponse à cette question, donc pour me réinviter dans quelques mois, j'ai bien l'intention de publier une vision stratégique de l'ONERA en accord évidemment avec la DGA, le ministère des Armées et nos industriels d'ici la fin de l'année. Si réorganisation il y a ou si organisation nouvelle il y a, eh bien ça sera pour atteindre ce projet, cette vision stratégique. Tant que je ne l'ai pas, je ne vais pas pouvoir répondre à la question, mais on a quelques idées effectivement pour encore doper la puissance et la reconnaissance de l'ONERA.
9: On suivra de près, Emmanuel Kiva, les idées que vous avez pour l'ONERA. Merci beaucoup d'avoir été avec nous. Vous êtes le PDG de l'ONERA. Un grand merci d'avoir été avec nous. Michel, merci. Michel, j'en profite pour dire qu'on se retrouve la semaine prochaine en direct pour une émission d'Air et Défense à l'occasion du Paris Air Forum qui aura lieu à la Mutualité. Tout de suite, c'est l'heure du décryptage.
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9: C'est l'heure du décryptage. Daniel Chrétien, bonjour.
11: Bonjour.
9: Vous êtes journaliste à la rédaction d'Air et Cosmos. Merci beaucoup d'être avec nous. Je signale la une d'Air et Cosmos cette semaine, puisque c'est de ça dont on va parler. Vaste. Vaste. Qui est Vaste? On va en dire un mot. Cette entreprise américaine qui ambitionne de faire des stations spatiales, eh bien, qui va embarquer d'ici 2027 deux Français. On va voir qui, spoil. C'est donc à la une de Air et Cosmos cette semaine. Daniel, on a eu Choose France cette semaine avec de très nombreuses annonces. Et parmi les très nombreuses annonces, eh bien, Vaste, qui va installer son QG à Paris, qui veut envoyer deux astronautes dans l'espace, dont Thomas Pesquet. On va détailler cette annonce. Qui est Vaste? Qu'est-ce que c'est que cette entreprise déjà, dont on ne parle pas forcément tous les jours encore?
5: Effectivement, Vaste est une entreprise qui n'est pas très connue parce qu'elle est assez jeune. Elle a été fondée en 2021 en Californie. Et pourtant, c'est un des favoris pour proposer une station qui va remplacer l'ISS. Vaste est apparu un peu après le moment où la NASA a décidé de passer la main à l'industrie pour la prochaine station spatiale en orbite basse qui remplacera l'ISS. Vaste va donc développer sa station qui s'appelle Haven. Et elle va d'ailleurs même lancer un prototype de cette station dès l'année prochaine. Et en attendant, Vaste va proposer une première mission l'année prochaine également, mais à bord de l'ISS. Et c'est à bord de cette mission que Thomas Pesquet va embarquer. Et donc voilà, Vaste va proposer donc cette station privée cette fois-ci. Donc c'est quelque chose de très nouveau hein, dans le narratif du spatial. Une station privée dont la NASA va devenir cliente, mais pas que la NASA. Donc le CNES peut devenir client et va devenir client de Vaste.
9: Vous connaissez bien les questions spatiales, Daniel, vous les suivez depuis des années. On a eu beaucoup d'entreprises qui, ces dernières années, ont ambitionné ou ambitionnent de développer des stations spatiales. C'est quand même un défi important. Il va y avoir des hommes à bord, il faut que ce soit pressurisé, il faut qu'il y ait de la survie. Enfin, est-ce que ça s'improvise? Est-ce qu'ils sont crédibles, d'après vous?
5: Alors, il y a encore beaucoup de travail à faire, mais il y a plusieurs entreprises qui sont vraiment apparues dans nos scopes. En plus de Vaste, on peut citer Axiom Space, qui a déjà réalisé plusieurs missions privées à bord de l'ISS, pour des missions courtes. Hein. D'ailleurs, Thomas Pesquet et Arnaud Prost vont faire des missions courtes. Axiom Space, on a aussi Blue Origin, qui s'était positionné, même si pour l'instant, ça n'a pas l'air trop d'actualité, ils sont plus focalisés sur le programme lunaire. Mais voilà, on a plusieurs entreprises qui vont se positionner là-dessus, et elles commencent à développer des modules. Il y a d'ailleurs une excellence européenne qui participe là-dessus. Je pense à Axiom Space qui a commandé des modules de station auprès de Thales Alenia Space qui seront produits à Turin.
9: Et donc, ce Choose France dont on a beaucoup parlé cette semaine signe le retour en vol en quelque sorte de Thomas Pesquet. Hein, ça y est. Enfin, le retour Absolument. Dans l'espace. En vol, il vole souvent. Hein. Mais en tout cas, son retour dans l'espace.
5: Exactement. Après deux rotations dans l'ISS, il a déjà passé près d'un an en orbite. Eh bien, il y retourne avec cette mission courte dont il sera commandant, parce que il a déjà assez d'expérience pour être commandant de ce genre de mission. Il a déjà été commandant de la Station spatiale internationale. Donc, il va signer. Donc, il va faire cette mission-là. Il va réaliser plusieurs expériences scientifiques pour le CNES.
9: Et puis, c'est un premier vol pour un autre astronaute que le grand public, en tout cas, ne connaît pas forcément, qui est Arnaud Prost, alias le Rookie.
5: Le Rookie, exactement. C'est comme ça qu'on les appelle, les astronautes qui n'ont pas encore volé ou qui font leur premier vol. Arnaud Prost, effectivement, il est beaucoup moins connu. Il a été sélectionné en même temps que Sophie Adnaud, qui est en orbite en ce moment, qui a passé plus de 100 jours dans l'espace déjà.
9: Déjà, oui.
5: Et Arnaud Prost, lui, il fait partie de ce qu'on appelle la réserve d'astronautes du corps européen, du corps de l'Agence spatiale européenne. Donc, ces astronautes-là sont sélectionnés, mais ils font un travail à côté parce qu'on peut les mobiliser si jamais on a besoin d'eux pour une mission courte. Quelques-uns d'entre eux ont déjà volé. Donc, c'est le tour d'Arnaud. Qui lui volera, mais à bord cette fois-ci de la première station de ce prototype dont je parlais tout à l'heure de Haven, ce qui s'appelle Haven 1, et là ce sera également à partir de 2027.
9: Un tout dernier mot, Daniel, parce qu'on n'a pas évoqué le sujet et il est absolument fondamental. Qui va payer ?
5: Eh bien, c'est le CNES. C'est le CNES, alors c'est une question qui fait un petit peu mal, effectivement, parce qu'on connaît en ce moment la rigueur budgétaire à laquelle le CNES est soumis en ce moment. Il y a un rabot de 300 millions d'euros qui est prévu au cours de ces prochaines années. Ce que l'on sait, on ne connaît pas exactement combien le CNES va payer pour ces deux missions, mais ce qu'on sait, c'est qu'il y a quand même une très bonne ristourne. C'est vraiment un tarif très avantageux que le CNES va payer. Et en plus, il y a des contreparties. Il y a des contreparties, c'est un peu d'ailleurs pour ça que cette annonce a été faite dans le cadre de Choose France, parce qu'en contrepartie, va s'installer en France. Ils vont installer leur quartier général à Paris. Et si jamais il est prévu que Vast commence à ambitionner une usine dans le cadre de la construction de sa station en Europe, et ben pareil, on pourra espérer que ce soit en France.
9: Daniel Chrétien, journaliste chez Air et Cosmos, au sein de la rédaction d'Air et Cosmos, un grand merci d'avoir été avec nous. Bon, on vous retrouve régulièrement dans l'émission. À très bientôt, Daniel. C'est l'heure tout de suite des signaux faibles.
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9: Un signal sérieux dans le quantique français, puisque Cobly vient de lever 115 millions d'euros. Qui est Cobly ? Cobly, bien, c'est la start-up grenobloise qui développe un ordinateur quantique sur silicium, les qubits sur silicium. Je vous parle une langue peut-être que vous ne maîtrisez pas, moi non plus. Mais en tout cas, les qubits sur silicium, c'est les mêmes briques industrielles que les puces électroniques classiques, ce qui pourrait peut-être accélérer beaucoup plus l'informatique quantique. Maud Vinet, c'est la cofondatrice et la présidente de Cobly. Elle était l'invitée de la matinale de BFM Business cette semaine. On l'écoute.
12: C'est ça. En résumé, notre choix stratégique, il a été radical dès le départ, très pragmatique, au sens où notre métier, c'est de concevoir et développer et vendre des ordinateurs quantiques, pas de développer une industrie. Et donc, on s'est appuyé sur une industrie qui existe aujourd'hui, l'industrie du semi-conducteur. Ça a trois avantages. Ça permet d'aller plus vite et moins cher parce qu'on s'appuie sur une industrie qui existe et des gens qui savent faire tourner des usines. C'est un vrai métier. Ça limite le CAPEX. Aujourd'hui, les infrastructures sur lesquelles on s'appuie, elles ont reçu des milliards ou dépensé des milliards d'investissements pour se construire. Et donc, si on fait le regard, nos 115 millions, au regard des milliards qui sont levés par les Américains, c'est compétitif parce qu'on est à la marge. Et le vrai avantage compétitif, c'est pour nos clients. Ça nous permet de concevoir et fabriquer des ordinateurs quantiques qui s'insèrent dans l'infrastructure de calcul existante. Ça veut dire quoi ? Ça veut dire qu'ils s'insèrent dans les data centers et les supercalculateurs parce qu'en termes d'empreinte au sol, ils sont 100 fois plus petits. Ce que la puissance du calcul quantique va vous amener, c'est un retour sur investissement, c'est un gain de productivité. Je vais passer à un exemple. Vous êtes un grand avionneur français, européen, et vous voulez designer la nouvelle aile de votre avion, ouais, et la faire la plus aérodynamique possible pour qu'elle consomme le moins de carburant possible. Aujourd'hui, vous avez des grands logiciels d'éléments finis qui vous permettent de calculer la forme, qui n'ont pas la performance requise, la précision pour optimiser complètement l'aile. Donc, vous faites des essais en soufflerie. Ce que le calcul quantique permettra, c'est d'avoir une meilleure précision pour vous permettre d'avoir des designs qui vous éviteront tous ces passages en soufflerie et donc de gagner des mois. Le calcul quantique, L'enjeu, c'est de le rendre accessible. Et donc, c'est ce qu'on fait chez Cobly. On fait des machines qui vont être compatibles avec l'infrastructure de calcul existante.
9: Maude Vinet, la présidente et la cofondatrice de Cobly, qui était l'invitée de Laure Closier cette semaine dans la matinale de BFM Business. C'est la fin d'Air et Défense. Rendez-vous la semaine prochaine pour une émission un peu particulière. Nous serons en direct depuis le Paris Air Forum à la Mutualité. Et ce sera l'occasion pour nous notamment de recevoir Yannick Assouad, qui est la vice-présidente de Thales en charge de l'avionique. Bonne semaine.
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9: Air et Défense est en vadrouille cette semaine. Nous sommes au salon Eurosatory. Nous avons un invité exceptionnel, général d'armée Pierre Schill. Bonjour.
15: Bonjour.
9: Merci beaucoup d'être avec nous. Vous êtes le chef d'état-major de l'armée de terre. Merci de nous consacrer un petit peu de temps à l'occasion de cette émission. On est avec vous durant une petite demi-heure. Michel Cabirol, qui m'accompagne comme chaque semaine, un rédacteur en chef à la Tribune, en charge des transports, de la défense, de l'aérospatiale. Bonjour Michel.
16: Bonjour Jean-Baptiste.
9: Alors on a un micro pour deux, on va se prêter le micro durant cette interview. Général, l'actualité immédiate cette semaine, à l'occasion du salon Eurosatory, c'est la fin de ce suspense autour du lance-roquette unitaire. On connaît enfin le vainqueur, alors ce sera un mélange, un alliage de Safran et puis de MBDA. Un lance-roquette unitaire qu'on a bien cru un moment, américain ou coréen. Est-ce que vous êtes satisfait de ce choix ?
17: Oui, évidemment, je suis satisfait du choix. D'abord, je suis satisfait qu'il y ait eu un choix. Maintenant, ce choix, c'est aussi un point de départ. Voilà, il y a eu des expérimentations, il y a eu des appels d'offres, des différents prestataires ont répondu, dont deux prestataires français. Le choix a été fait. Maintenant, il faut que ça produise. Moi, ce que j'attends, c'est que ces lance-roquettes unitaires et surtout leurs munitions arrivent dans l'armée de terre, arrivent dans les régiments, et de façon à ce que j'ai des régiments qui soit capable de délivrer ses feux à longue portée, c'est-à-dire entre 50 et 150, 200, 300 km au-delà ultérieurement. J'ai besoin à terme d'avoir trois régiments capables de tirer dans cette profondeur.
9: Avec ces lance-roquettes unitaires, on a des roquettes qui peuvent aller, enfin des projectiles qui peuvent aller jusqu'à plus de 150 km de profondeur. Très concrètement, qu'est-ce que ça change sur le champ de bataille ?
17: Alors, de manière très concrète, il faut bien voir, et j'affirme que cette capacité de feu dite longue portée, c'est-à-dire 50 à 150 km, 200, 300, 400, dans la profondeur tactique, est l'arme du futur pour toutes les armées sérieuses. C'est-à-dire que quand on fait des exercices aujourd'hui, quand on regarde les combats tels qu'ils ont lieu en Ukraine ou ailleurs, les trois quarts des neutralisations, des destructions effectuées par une unité, une force, sont délivrées dans cette profondeur. À l'inverse, l'adversaire a des capacités à peu près similaires, et donc il est important de pouvoir mener une forme de duel, c'est-à-dire se protéger, c'est aussi pouvoir détruire les lanceurs adverses dans cette profondeur de 50 à 150 km, ses radars, ses systèmes de guerre électronique, ses postes de commandement, ses plots logistiques. C'est absolument essentiel.
18: Bon, général, à quelle échéance vont-ils être les armées vont entrer, l'armée de terre va être dotée de ce nouveau système ?
17: Ce nouveau système, aujourd'hui, il est attendu avant la fin de l'année 2030. Donc d'ici, avant la fin de l'année 2030, nous aurons un régiment, l'équivalent d'un régiment, une vingtaine de lanceurs, un peu plus, un certain nombre de centaines de munitions de ce nouveau système. Entre-temps, actuellement, nous avons un régiment, c'est le 1er régiment d'artillerie de Bourgogne, qui est doté de lance-roquettes unitaires. Nous avons une dizaine de lance-roquettes unitaires. Il va falloir qu'on les fasse durer jusqu'à cette échéance. Et nous sommes en train d'acheter des munitions pour ce système. Donc, avant 2030, fin 2030, un régiment du nouveau système. Et d'ici là, de façon à faire perdurer le système que nous avons en cours, de façon à effectuer un tuilage entre les deux.
18: Donc il n'y aura pas de rupture temporaire de capacité ?
17: Il n'y aura pas de rupture temporaire de capacité. En tout cas, tout est fait aujourd'hui, tout est prévu aujourd'hui, et les ressources sont prévues, les industriels sont en principe mobilisés pour que nous puissions faire ce tuilage.
9: Général, il y a un autre sujet qui agite
15: l'industrie de l'armement et les militaires et en fait tout le monde, c'est ce fameux MGCS, ce char de combat qu'on nous promet depuis maintenant une bonne dizaine d'années, voire un petit peu plus pour le coup. On a bien compris que c'était compliqué, c'est un doux euphémisme, et on a aujourd'hui par exemple Nexter, KNDS, qui propose une version intermédiaire. Déjà, sur ce char de combat du futur qui n'arrive toujours pas, quel est votre sentiment, quel est votre regard ?
17: Cette question du char du futur, elle est très importante. De toute façon, dans les armées et dans l'armée de terre française, nous aurons besoin dans le futur d'un char. Qu'est-ce qu'un char ? C'est un engin de combat capable de gagner un duel face à des engins équivalents, de percer le dispositif adverse et d'exploiter dans la profondeur, c'est-à-dire sur plusieurs dizaines, voire centaines de kilomètres, pour aller dans la profondeur du dispositif ennemi et le bousculer. Ça restera une capacité que nous avons besoin d'avoir. Aujourd'hui, elle est occupée, elle est remplie par nos Leclerc. Nous avons 200 Leclerc, de façon à pouvoir en aligner au combat à peu près 150. Dans l'avenir, j'aurai besoin de cet équivalent-là. Ce qui est la réalité également, c'est que probablement, dans les 10 années à venir, 15 années à venir, les progrès de la robotique vont permettre d'avoir cette capacité ou ce système organisé non pas en un seul char qui aurait

0: façon à, là aussi, j'emploierai le mot tuilage, effectuer un tuilage entre nos Leclerc actuels et ce système complètement nouveau qui sera un système de système, même si c'est un mot un peu administratif qu'on emploie.
1: Mon général, mais est-ce que vous ne craignez pas qu'une solution intérimaire entrave le futur MGSS, même si c'est un démonstrateur? Est-ce que vous ne craignez pas finalement qu'en 2060, vous n'avez pas le char que vous souhaitez?
0: Il y a un risque et il est clair qu'il faut que nous luttions contre ce risque. Ce risque, il est à deux niveaux. Un niveau de ressources, c'est-à-dire à enveloppe de ressources données, s'acheter une capacité intérimaire, surtout si elle est chère et que, en fait, si elle n'était pas la première marche de la nouvelle capacité, il y a un risque de manque de ressources. Et puis le deuxième risque, c'est finalement de se concentrer sur ce qu'on sait faire, c'est-à-dire un char avec un canon, et de ne pas prendre le virage, de ne pas mobiliser les chercheurs, la recherche et développement sur ce qui va vraiment faire la différence. Ce qui va vraiment faire la différence, c'est robotique, cloud de combat, c'est-à-dire en fait l'interconnexion entre ces systèmes. C'est sur ce point précisément qu'il faut que nous avancions. Moi, j'ai bon espoir qu'on arrive à le faire simultanément, c'est-à-dire à avoir un char un peu classique, même s'il sera, il aura beaucoup de potentialités supplémentaires, mais que surtout on se concentre sur cette question du cloud de combat.
2: Vous avez parlé de moyens, général, le nerf de la guerre. La loi de programmation militaire, et c'est 436 milliards d'euros. Bon, c'est un record pour le coup. On a eu beaucoup de débats à l'Assemblée, au Sénat sur cette question. Vous y avez largement participé. Quel est votre sentiment général sur cette loi de programmation militaire? Est-ce qu'elle va tenir ses promesses?
0: Alors la loi de programmation militaire, elle tient déjà ses promesses. Cette loi de programmation militaire, c'est une loi de programmation militaire 2024-2030. Vous l'avez dit, déjà il était programmé 400 milliards de ressources sur cette période 2024-2030, 413 milliards si en ajoutant un certain nombre de ressources extérieures. On va augmenter de 36 milliards. Jusqu'à présent, les ressources ont été présentes dans les projets de loi de finances. Ça, c'est le premier point. Deuxième point, chacun d'entre nous connaît l'état des finances de notre pays. Aujourd'hui, il est objectif que les armées, la défense, fait l'objet d'un effort relatif important par rapport aux autres politiques publiques. Par rapport à cette question des ressources, moi j'ai un peu deux positions. J'ai une position finalement de chef d'état-major de l'armée de terre. Ma question, elle n'est pas est-ce qu'il en faut plus, etc. La question, elle est comment, avec ces 400 milliards, maintenant 436 milliards, je fais le maximum pour avoir une armée de terre qui soit capable de rendre tous les jours les services attendus sur le plan stratégique, une armée de terre qui soit capable d'innover et d'évoluer en permanence au rythme de la technologie et de l'évolution de la bataille, et une armée de terre qui reste et qui soit soudée, parce que au bout du bout, même s'il y a la technologie, le cœur de notre armée de terre, ce sont les hommes et les femmes, en quantité, en qualité, dans leur formation, etc. Maintenant, est-ce que, en tant que chef militaire, je suis conscient de la menace et je me dis qu'il est important que notre pays fasse un effort de défense et que pourquoi pas avoir l'ambition ou la perspective d'un effort supplémentaire qui donnerait encore davantage de ressources? Oui, mais là c'est une autre question et je pense que c'est une question qui aura sa place ou aurait sa place plutôt dans le débat de la présidentielle à venir l'an prochain ou d'un nouveau livre blanc postérieurement à l'élection du président de la République.
1: L'actualisation de la loi de programmation militaire n'aborde pas la question du format des armées. Il n'y a pas plus de chars, il n'y a pas plus d'hélicoptères. Voilà. Donc, est-ce que quelque part, ça vous contraint d'une façon capacitaire à mener des opérations aujourd'hui?
0: Alors, je ne suis pas tout à fait d'accord avec vous sur la question du format des armées. Oui, dans la quantité, le volume global, et si on compte en hommes, 275 000 postes pour les armées, c'est une enveloppe constante dans le cadre de la loi de programmation militaire. Mais ce qui est clair, et en particulier pour l'armée de terre, c'est que cet étal quantitatif, en fait, couvre une réforme très profonde. Et en gros, pendant la durée de la loi de programmation militaire 2024-2030, il y a 10 000 postes, 10 000 soldats qui changent de métier dans l'armée de terre, dans l'idée générale de acquérir les capacités différenciantes, c'est-à-dire les capacités les plus hauts du spectre, les questions de renseignement, de commandement, de létalité, c'est-à-dire de feu dans la profondeur, de protection, de logistique. Et donc, il y a une vraie transformation de l'armée de terre. Alors, cette transformation, elle se fait à volume d'or.

0: comme constant. Maintenant, les équipements sont en croissance dans un certain nombre de domaines. Est-ce qu'à l'avenir, il serait utile et important que ce format soit adapté? C'est possible. Et je reviens à mon sujet du volume général de ressources allouées aux armées. S'il y avait un accroissement important, encore supplémentaire, des ressources à l'avenir, oui, la question d'avoir une dizaine de régiments supplémentaires se poserait. Aujourd'hui, concrètement, ces 10 régiments d'appui, de soutien, de génie, etc., je les paye par de la transformation de l'infanterie de cavalerie. Idéalement, ils seraient acquis et conçus grâce à des ressources supplémentaires en équipement, en hommes, en entraînement.
1: Dans la loi de programmation militaire, il y a un volet qui est fondamental, qui est celui des munitions. D'ailleurs, on a rajouté au pot, si j'ose dire, pour les munitions. Comment ça se passe aujourd'hui très concrètement sur le terrain? Est-ce que vous avez suffisamment de munitions, bien entendu pour le combat, mais surtout pour l'entraînement?
0: Alors ça, il y a là une question fondamentale et qui est au cœur de cette loi de programmation militaire. On a souvent dit que cette loi de programmation militaire devait être une loi de cohérence. Et je l'assume en particulier pour l'armée de terre. C'est-à-dire que ce que nous avons, ça doit être pour de vrai, ça doit être pour le combat. Il ne s'agit pas d'avoir une armée pour défiler. Et donc une armée pour de vrai, qu'est-ce que c'est? C'est une armée qui a des équipements, c'est une armée qui a les armes qui vont sur les équipements, qui a les additifs qui vont sur les équipements, c'est-à-dire les systèmes de protection, les systèmes d'aveuglement pour cacher les véhicules, qui a le carburant, qui a les hommes, qui a l'entraînement, qui a les munitions d'entraînement. Donc aujourd'hui, clairement, notre objectif, c'est pas d'avoir en soute tout ce qu'il faut pour le grand soir et au prix de ne pas s'entraîner, c'est que nos soldats, dans nos unités, soient entraînés. Est-ce que nous avons suffisamment de munitions? Chacun sait que cette question des munitions, c'est souvent une des questions qui est un peu sacrifiée ou sur laquelle finalement on pense pouvoir en rabattre. La loi de programmation militaire met davantage de ressources, donc de toute façon, ça va améliorer nos stocks et nos capacités d'entraînement. Et puis, de toute façon, je dirais au-delà, j'ai des stocks et j'ai des stocks importants, et de toute façon, j'agirai en fonction de ces stocks, et nous apporterons la réponse qui est adaptée à nos moyens, et nous engagerons le combat, le cas échéant, dans les conditions qui nous sont permises, et aujourd'hui, objectivement, nous avons des stocks.
2: Vous avez parlé beaucoup de transformation. Alors, il y a un système d'armes qui transforme beaucoup toutes les armées, et en particulier l'armée de terre, c'est les drones et la lutte anti-drones. Aujourd'hui, qu'est-ce que vous pouvez dire par rapport à ce qui se passe évidemment en Ukraine? On ne saura jamais pour l'instant sur le champ de bataille de l'Ukraine, mais est-ce que vous avez tous les drones que vous souhaitez dans l'armée de terre?
0: Alors, vous avez raison de souligner cette question des drones parce qu'elle est à la fois très importante et on voit que dans les différents combats, et pas seulement en Ukraine, mais aujourd'hui au sud Liban, même dans le golfe arabo-persique, ces drones sont omniprésents et sont un des éléments importants du combat. C'est une réalité qu'il faut prendre en compte et donc il y a la question de l'évolution technologique et technique et du nombre des drones. C'est un combat qu'il faut mener et que nous avons à mener. Nous avons la chance pour l'instant de ne pas être en guerre. Nous sommes un pays en paix. Donc, il n'est pas question pour nous d'acheter des millions de drones, comme l'achète l'Ukraine. Il est question pour nous d'être à l'état de l'art sur le plan de la technologie, c'est-à-dire d'être capable d'être au meilleur niveau, au moins pour certains de nos drones, de les avoir pour nous entraîner. Et la question, c'est comment passerions-nous à une échelle de production beaucoup plus élevée si c'était nécessaire? Je ne vais pas stocker les drones. Si j'avais stocké des drones dans mes hangars il y a un an, il serait moins utile aujourd'hui parce qu'aujourd'hui, on est passé au drone filaire. Donc la technique est là et il faut absolument évoluer. Derrière, moi j'ai un impératif que les doctrines, l'organisation évolue. Comment dans l'armée de terre, tout soldat devient un pilote de drone? Comment dans tout véhicule, dans tout groupe de combat, une dizaine de soldats, il y a 1, 2, 3 drones pour faire le métier de cette unité? Et comment en parallèle, et ça n'est pas exclusif, je crée des unités de drones, c'est ce que nous sommes en train de faire avec des escadrons de chasse qui vont avoir plusieurs centaines de drones et qui vont non pas faire en mieux ce que faisait une unité d'hommes, mais qui vont faire autre chose. Je mets une parenthèse sur ce sujet, dans le sens où j'ouvre une parenthèse sur la question des drones terrestres, des robots. De même que les drones aériens se sont développés de manière exponentielle au cours des dernières années, les robots terrestres vont se développer dans les prochaines années et on a à suivre ce mouvement aussi. Donc, une évolution technique, une évolution de notre doctrine et un esprit drone. J'emploie, j'utilise, j'assume que les drones soient pour l'armée de terre un élément de transformation. Je donne injonction aux unités de voler, de bricoler, d'inventer leurs drones, de ne pas attendre que les drones viennent d'en haut. C'est les questions de l'esprit pionnier, c'est la question de l'innovation. Et le drone est utile pour le combat, mais il est aussi utile pour cet esprit d'innovation à inoculer et à développer dans l'armée de terre.
1: Est-ce que justement le drone terrestre est plus complexe que le drone aérien ou que le drone naval à créer, à fabriquer et puis après à opérer?
0: C'est clair. En fait, c'est une question de milieu. Le milieu aérien est un milieu homogène, le milieu naval est un milieu homogène, en tout cas il y a une surface qui définit l'interface. Le milieu terrestre est éminemment complexe. Un robot ou une caméra qui observe à distance a du mal à distinguer une nappe de feuilles d'une mare dans laquelle le robot va se noyer. Donc la complexité de la circulation et de l'interaction avec le milieu terrestre est bien plus importante que celle de l'air ou de l'eau. Donc, très concrètement, et chacun l'observe, probablement les drones terrestres ont 5-10 ans de retard par rapport aux drones aériens. D'ailleurs, on le voit, on a aujourd'hui encore pas de véhicules complètement automatisés en Europe. Alors, c'est aussi une question d'assurance. Et aux États-Unis, à Los Angeles ou à San Francisco, plus de 50% des taxis sont déjà automatisés. Mais il y a là comme un retard parce que la technologie est plus dur à mettre au point, mais je suis persuadé que ça va maintenant exploser. L'Ukraine nous annonce avoir commandé pour cette année 2026 autant de drones que ce qu'il avait déjà en stock et va multiplier cet emploi. Le président Zelensky a annoncé que pour la première fois, une unité de drones avait conquis une position adverse. Il y a là un potentiel d'évolution énorme.
2: Alors quand on parle de drones, on parle aussi de combat collaboratif. Est-ce que l'armée de terre est-elle prête à ce combat collaboratif et notamment l'aérocombat?
0: Le combat collaboratif est probablement l'innovation de la décennie 20-30. Nous l'avions vu puisque le programme Scorpion, qui est en fait le programme de modernisation de l'armée de terre sur la décennie 20-30, c'est des engins, les Griffons, les Serval, les Jaguars, mais c'est surtout un système d'information pour faire ce combat collaboratif, c'est-à-dire l'échange des données automatisées entre les différentes unités et la possibilité pour une unité qui est attaquée d'être soutenue en direct et quasiment automatiquement par une autre unité, etc. Cette réalité, elle est déployée dans nos forces. Est-ce qu'elle est de manière suffisante, suffisamment fluide, etc.? Pas encore. Il faut que nous progressions. Et aujourd'hui, les évolutions du numérique, qui sont là aussi en croissance exponentielle, nous offrent de nouvelles opportunités. Il y aura une nouvelle marche à franchir, ou une nouvelle marche franchie probablement dans les prochaines années, qu'on pourrait appeler plutôt cloud de combat, c'est-à-dire une fluidité encore accrue dans ce combat collaboratif. Et ce sera le moment de la véritable ouverture vers l'interarmée, c'est-à-dire on peut rêver à un système complètement intégré et fluide, basé sur la donnée, etc., entre les moyens aériens, terrestres, navals, de façon à vraiment passer dans cette nouvelle génération du combat cloud et de la robotique qui sera un corollaire.
1: On parle depuis tout à l'heure de technologies qui sont au centre de tout. J'ai en mémoire, comme vous sans doute, ce que disait le président de la République il y a maintenant 4, 5 ou 6 ans lors de ses vœux aux armées. Arrêtons de chercher à tout prix la sophistication. Il faut savoir revenir vers des équipements qui sont plus simples, qui sont plus faciles d'utilisation, notamment pour les hommes et les femmes qui sont sur le terrain. Est-ce que vous êtes satisfait aujourd'hui, quand vous regardez l'armée de terre, de l'équilibre entre les armements de technologie, entre la technologie et la rusticité ?
0: Alors, je pense que fondamentalement, c'est un équilibre dynamique. C'est-à-dire qu'il ne s'agit pas de trouver l'équilibre, il s'agit de tenir l'équilibre. Cet équilibre, il est apparemment, ou il peut être au premier ordre, entre la masse et la sophistication, entre la technologie et la rusticité. Mais en fait, ça n'est aussi qu'apparent. On le sait très bien, il y a un certain nombre d'équipements qui sont pour lesquels la technologie permet de simplifier l'emploi, et c'est exactement ce qu'on vise dorénavant pour les drones, avec une espèce d'automatisation des drones plutôt que d'avoir à les piloter. Donc cette question, une partie m'appartient aux armées, une partie dépend des industries. En France, nous avons une industrie qui est plutôt une industrie du haut du spectre. Et donc, il est assez logique que les équipements dans l'armée de terre française soient plutôt des équipements un peu du haut du spectre, élaborés. Nous avons une armée professionnalisée qui est donc capable d'employer de la meilleure des façons ces équipements. Oui, nous devons probablement faire un effort pour avoir aussi des équipements un peu plus simples, un peu plus rustiques. Et c'est peut-être une des dimensions que je compte pouvoir déployer ou développer avec l'extension des réserves du service national, avec peut-être des soldats qui soient moins des soldats à temps plein, peut-être avec des menaces moins importantes, moins haut du spectre sur le territoire national. Et comment, dès lors, avoir des équipements qui soient bénéficient des avancées du civil. C'est très simple d'utiliser un smartphone. Pourtant, c'est extrêmement élaboré. Et donc, comment avoir des équipements qui exploitent cette facilité d'emploi pour faire, par exemple, un système de radio sans avoir quelque chose qui soit forcément obligé de... qui puisse résister à une immersion dans 1,50 m d'eau et de résister au brouillage, etc., dans les environnements les plus complexes.
2: Juste avant d'aborder la question sur le service national, on va poursuivre sur le débat rusticité, sophistication, et notamment sur l'hélicoptère. Aujourd'hui, est-ce que vous considérez que l'hélicoptère est essentiel sur un combat de haute intensité ou pas ?
0: Alors, ma réponse, elle est oui. C'est clair, même si, évidemment, il y a peut-être besoin d'élaborer un peu plus. D'abord, l'armée de terre française est une des armées qui possède une aviation légère de l'armée de terre, une brigade d'aérocombat, aux meilleurs standards internationaux. Il y a peu de pays qui ont ce savoir-faire général ou qui ont ce volume d'hélicoptères. J'ai une brigade de combat aéroportée, à peu près 300 hélicoptères. C'est donc une force. Est-ce que, parce que c'est une de nos forces, il faut s'aveugler et considérer qu'elle est ad vitam aeternam qualifiée ? Non, évidemment, il faut s'interroger. Nous avons deux types d'hélicoptères. Nous avons les hélicoptères de manœuvre, c'est-à-dire en gros des hélicoptères capables de faire du transport, et des hélicoptères d'attaque. Je crois que la question pour les hélicoptères de transport, l'hélicoptère de manœuvre, elle est tranchée. Nous en avons besoin. Ça permet le soutien logistique, ça permet le transport rapide de forces sur le terrain, la bascule d'efforts, ça permet les forces spéciales. Et nous avons vu, même si ce n'est pas la France, combien une opération spéciale telle que celle qui a été menée par les États-Unis au Venezuela à reposer sur ces hélicoptères, comment le sauvetage par les États-Unis de leurs pilotes éjectés en Iran a reposé sur ces hélicoptères de manœuvre. Non, la question qui se pose est probablement pour les hélicoptères d'attaque, qui sont en fait des engins de combat hélicoptères, et pour lesquels la dronisation, c'est-à-dire le fait que des ailiers, éventuellement des munitions, etc., pourraient être suffisamment efficaces pour qu'on puisse acheter des hélicoptères moins chers, moins armés, qui emploient des drones. Bon, la question est ouverte. Moi, je crois qu'aujourd'hui, en tout cas, nos tigres, qui sont nos hélicoptères d'attaque, d'abord sont les hélicoptères qui ont fait le plus de destruction chez nos adversaires au cours des dernières années. C'est les hélicoptères qui ont sauvé nos soldats à de multiples reprises. Et il se trouve que ces hélicoptères viennent d'être employés et adaptés pour la lutte contre les drones, en étant déployés au Proche et Moyen-Orient, en relation avec la Direction Générale pour l'Armement. Nous avons adapté leur armement, réarmé avec des missiles solaires, mis des roquettes, et il y a là un champ d'utilisation qui est assez prometteur, même si, évidemment, il faut qu'on adapte l'emploi de ces hélicoptères à l'évolution du combat.
1: Vous avez prononcé, général, le mot indispensable, logistique, qui est absolument fondamental, bien sûr, dans le monde militaire. On a aujourd'hui des véhicules sur le champ de bataille qui consomment toujours plus d'électricité, avec des capteurs, ils sont connectés, ce sont des data centers sur eau pour certains. Ça implique de faire tourner les moteurs plus longtemps, donc de consommer plus de pétrole, d'accroître notre dépendance au pétrole. Est-ce qu'on verra arriver bientôt, c'est le cas d'ailleurs, mais des véhicules hybrides ou à hydrogène, comment vous regardez cette question souveraine ?
0: Alors, cette question de l'énergie, je la regarde avec beaucoup d'attention, parce que la question de l'énergie au sens large et ses implications géopolitiques est une question centrale. Mais vous posez en particulier la question de l'emploi de l'énergie pour l'outil militaire. Il me semble que à court terme et à moyen terme, Nous n'avons pas trouvé mieux que le moteur thermique aujourd'hui, et qu'on continuera à reposer sur ces moteurs thermiques, et pour produire de l'électricité, soit par le moteur de l'engin, soit, et c'est ce que nous développons, par des groupes électrogènes qui permettent de ne pas faire tourner l'engin principal tout en alimentant en électricité. Et vous avez eu raison de souligner qu'on a des besoins d'électricité croissants. Néanmoins, les opportunités offertes par la recherche et bien souvent par le développement, bien souvent par les moyens civils, pour des applications civiles, seront très importants pour nous. Vous avez parlé de l'hybride ou de l'électrique. Ce n'est pas de gaieté de cœur qu'au départ j'ai envisagé d'avoir un griffon électrique, mais il se trouve que finalement, c'est silencieux. Finalement, ça permet de donner de la puissance aux différentes roues sans forcément avoir une puissance centralisée. Et ça, c'est très bien pour circuler en tout terrain. Et donc, c'est finalement une solution qu'il faut que nous étudions, même si le danger de l'explosion des batteries, etc., demeure. Eh bien, je pense que les questions d'utilisation de l'énergie solaire par un certain nombre de panneaux, les questions d'énergie alternative, hydrogène, éventuellement de petits systèmes modulaires nucléaires, d'énergie nucléaire, etc., sont clairement des solutions qui seront étudiées à l'avenir, de façon à ne pas ou à réduire l'empreinte logistique, et notamment ce besoin en carburant qui crée des vulnérabilités quand on est déployé.
1: Merci beaucoup, Général. Merci beaucoup d'avoir été avec nous. C'était le Général d'armée Pierre Schill, le chef d'état-major des armées, de l'armée de terre, qui était avec nous sur BFM Business, dans Air et Défense. Merci, Général.
0: Merci à vous.
1: Merci beaucoup.
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5: Quel bonheur, quel plaisir de vous retrouver toutes et tous dans cette émission, dans votre émission, celle qui fait le pari des entreprises de taille idéale. Et elles sont ici, sur ce plateau. Un plaisir immense de recevoir Philippe Véran, le CEO de Biotech Dental.
6: Bonjour Patrice.
5: Bonjour mon cher Philippe. En face de toi, toi tu représentes la région sud, mais toi aussi tu représentes la région sud. Laurence Fraîche, directrice générale de FLS, bienvenue à toi.
7: Bonjour Patrice.
5: Et puis on passe de l'autre côté, en Bretagne. Quelle belle région. François Giboire, le directeur général de ce groupe incroyable, le groupe Giboire, bienvenue.
8: Bonjour Patrice, merci.
5: Et puis on va dans la Bretagne non occupée, comme j'ai envie de dire. On va en Vendée. Alain Blanchard, le délégué général de l'ANEL. L'ANEL, c'est l'association de tous les élus du littoral. Donc des littoraux, on dit maintenant. Hein, on dit des littoraux. On part de Menton, on va jusqu'à Dunkerque. Bon, c'est la France qui bouge et qui bouge bien. Madame, messieurs, est-ce que vous êtes prêts?
6: Prêt.
5: On l'a vu, Philippe, Laurent, vous l'avez dit. Alors, Paris ETI, c'est parti.
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5: Philippe Véran. Alors Philippe, toi, tu incarnes une vision profondément humaniste de l'entrepreneuriat. En fait, celle d'un homme libre, celle d'un homme animé par le sens de l'effort, par le sens du travail et surtout celui du partage. Tu es convaincu en fait que l'entreprise doit servir quelque chose de plus grand que soi. C'est une phrase que tu utilises souvent. Tu es un bâtisseur d'entreprise, un bâtisseur d'âme, un bâtisseur paternaliste aussi, dans l'âme. Tu conçois l'entreprise comme un lieu où l'on protège, où on accompagne, où on élève, autant qu'un espace où on innove et qu'on entreprend. Avec Upperside, en fait, tu as bâti pas un simple groupe, mais une maison. Une maison où il fait bon. Il fait bon pour ces entrepreneurs engagés, dans des secteurs très variés, la santé, on va en parler beaucoup, l'intelligence artificielle, le sport, l'industrie, le cosmétique. Et avec Biotech Dental, ton engagement prend une dimension très tangible. Redonner des sourires grâce tout simplement à une dimension innovante. Smiler, redonner des sourires, des solutions innovantes, du fabriqué en France. Tout ça, ça allie technologie et savoir-faire. En fait, tu portes cette conviction que l'innovation, elle n'est pas faite pour innover, mais elle doit être un acte de partage. Rendre les soins plus accessibles, ce que tu fais dans différents pays aussi est remarquable. Dynamiser les territoires, créer de l'emploi, produire de manière responsable. J'ai vu ce reportage, justement, sur l'antenne de BFM, où les femmes et les hommes de chez toi ont cet attachement comme tu l'as à eux. Qu'est-ce qui compte le plus pour toi ?
7: Alors, je vais dire une banalité, mais mon entreprise avec un grand E. Donc, c'est ce qui me porte, c'est pour ça que je vis. Donc, et l'entreprise, c'est avant tout nos collaborateurs, mais aussi tout ce qui est autour. Donc, les sous-traitants, le territoire.
5: La vie, quoi.
7: Oui, absolument. Tout ce qui est l'écosystème de l'entreprise en général.
5: Tu as créé un groupe très diversifié. Pourquoi et quelles sont toutes tes activités, en fait ?
7: Alors, mes activités, elles sont nombreuses, et tu l'as un peu rappelé avec les activités de Purside aujourd'hui, qui est la holding qui coiffe aujourd'hui, notamment Biotech Dentale. En fait, je crois tout simplement que ça vient de la curiosité que mon associé et moi, qui est le fondateur de Purside, mais qui est malheureusement disparu. Donc, nous avons créé ce groupe parce que nous étions des gens curieux, avides de choses nouvelles, de découvrir. Et voilà, donc je pense qu'une entreprise fonctionne toujours à peu près suivant les mêmes codes et suivant les mêmes valeurs. Après, évidemment, suivant les activités et suivant les métiers, ce sont des choses très, très différentes.
5: Pour toi, quelles sont les trois valeurs qui te caractérisent le mieux ?
7: Moi, je pense que c'est le travail. Je crois que s'il y a quelque chose qui me colle à la peau, c'est ça. Aimer les gens et le partage, donc tu l'as dit aussi dans ton introduction. Et peut-être aussi quelque chose dont on parle moins, mais c'est le risque. Voilà, donc le risque de toujours créer. Voilà, cette prise de risque, c'est aussi une espèce d'adrénaline qui nous porte tous les jours.
5: Tu fais beaucoup d'innovations. Est-ce que tu peux nous parler d'une innovation récente qui t'a marqué pour ton groupe ?
7: Alors, d'innovation, on en fait effectivement tout le temps. Une qui me vient à l'esprit, et c'est certainement pas la plus compliquée, mais c'est celle qu'on vient de sortir, c'est le fait d'avoir parfumé les boîtiers de nos aligneurs. Donc, on a travaillé avec Roberté, donc une magnifique maison que tout le monde connaît à Grasse. Voilà, on a mis au point, donc on a mis 3 ans quand même pour mettre ça au point. Donc, c'est assez rigolo, mais c'est aussi pour le confort des patients. Donc, les gens qui portent des aligneurs maintenant, quand ils les remettront dans leur boîtier pour pouvoir déjeuner ou dîner, quand ils les remettront, ils auront un goût parfumé à la menthe. Voilà, donc on a trouvé, je trouve cette innovation assez magnifique.
5: C'est super. Alors, toujours dans la région sud, en face de toi, Laurence Fraîche, donc co-gérant, Fraîche Gestion, présidente du groupe FLS. Marseillaise, impliquée dans la vie du territoire à la tête d'une entreprise familiale, une fois de plus, représentante des femmes dirigeantes et du FBN. En deux mots, le FBN ?
8: Family Business Network.
5: Voilà.
8: Le groupe des entreprises au capital exclusivement familial.
5: Donc, entreprise, la tienne, de taille nationale, spécialisée dans la location de matériel pour les métiers du bâtiment, des travaux publics et de l'industrie. Vous êtes présent sur 7 régions, 33 agences, 300 collaboratrices et collaborateurs. C'est quoi ton rapport, toi, avec l'ambition ?
8: Mon rapport avec l'ambition, il a servi le développement de l'entreprise. Moi, je suis rentrée dans l'entreprise après une carrière que j'ai effectuée dans la banque. Et après 15 ans d'expérience bancaire, j'ai rejoint le groupe avec la mission de le développer, avec mon frère, qui était déjà en poste et qui est le président du groupe. Et cette ambition a nourri la croissance, les ouvertures d'agences et tous les projets qu'on a pu mener et qu'on a encore pour notre entreprise.
5: Justement, tu as des enfants ?
8: Voilà.
5: Est-ce que tu souhaites que l'entreprise perdure avec vos enfants ?
8: Alors, les enfants sont entrés dans le groupe assez récemment pour la dernière d'entre elles, qui est ma nièce. Et mon fils a rejoint le groupe il y a déjà 8 ans. On en est à la 4e génération. Et c'est un véritable défi de pouvoir maintenir le fil, le cap. Et oui, effectivement, c'est un projet de transmettre l'entreprise aux enfants, si c'est pour leur bonheur et si c'est pour leur réussite. C'est quand même une grosse responsabilité parce que derrière, il y a des familles et c'est un enjeu quand même stratégique.
5: Au moment où je te parle, est-ce que tu penses que tu as réussi ta vie ?
8: Oui. Oui, parce que j'ai une vie de mère, une vie de femme, une vie professionnelle accomplie. Et voilà, au jour d'aujourd'hui, je pense que j'ai fait un bout de chemin, en tous les cas, qui me satisfait.
5: Allez, on traverse la France, on va du sud et on se retrouve directement en Bretagne, dans cette belle région aussi de Bretagne. Alors François, toi tu es directeur général du groupe depuis 2021, si je ne me trompe pas.
9: C'est ça, oui.
5: C'est ça, jeune directeur général, acteur, ce groupe familial centenaire est l'un des leaders indépendants du Grand Ouest, qui couvre aujourd'hui l'ensemble de la chaîne immobilière, la promotion immobilière, les aménagements, la transaction gestion, l'immobilier d'entreprise et bien entendu aussi les syndics que nous avons régulièrement au téléphone. En pleine expansion nationale, il se déploie notamment dans ma région, je t'en remercie, Nouvelle-Aquitaine, sur l'Arc méditerranéen, ils vont être ravis, et en Auvergne-Rhône-Alpes, tout en développant de nouveaux métiers tels que le coworking. On dit ça comment? Le pod, non? Comment?
9: Le pod, ouais.
5: Le pod, c'est ça. Et l'hôtellerie également haut de gamme. Il faut que tu nous en parles de tes hôtels. Ça va intéresser Philippe qui a ouvert quelque chose de formidable également au Maroc. Fidèle à ses valeurs de proximité et d'excellence, il conçoit des projets durables, adaptés aux nouveaux usages et aux attentes des territoires. Ai-je été complet?
9: Ouais, très.
5: Ça va. Alors, pourquoi avoir fait le choix d'engager le groupe Giboire dans la convention des entreprises pour le climat?
9: Alors, d'abord, parce que je pense que c'est un facteur de résilience pour un groupe comme le nôtre et pour tous les groupes. L'idée, c'est de penser l'entreprise et le monde un peu différemment, jusqu'où on peut aller. C'est aussi une réponse aux attentes de marché. Et on le voit dans notre clientèle, qu'elle soit professionnelle ou particulière. Ça touche toutes les générations et toutes les CSP. Il y a vraiment cette prise de conscience environnementale. Je sais pas, chez tout le monde, mais chez une grande partie des gens. Et ça ne fait que croître. Et effectivement, c'est un facteur de résilience. Enfin, c'est pour nous un facteur de résilience parce que si on ne le fait pas aujourd'hui, je pense que demain, à moyen ou long terme, on est mort.
5: Quel avenir vois-tu pour le groupe, ton groupe, le groupe Giboire? Et quelle est l'histoire que tu cherches en fait aujourd'hui à écrire?
9: Pour moi, l'avenir de le groupe, déjà, il repose sur trois valeurs. Sur trois piliers. La transmission des valeurs, la transmission du capital. Moi, je représente la quatrième génération, donc on est un peu en avance par rapport à chez Laurence. Donc, ça, c'est fait sur notre génération. On est déjà en train d'y réfléchir pour la prochaine, sachant que ma dernière fille, il y a un an et demi.
5: Et du temps.
9: Et ouais. Du temps. Et puis, il y a, si possible, donc ça, ce sont les deux piliers fondamentaux, et si possible, la transmission de la direction aux générations futures, si elles en ont et l'envie et les compétences.
5: Pourquoi ce choix aussi de vous engager sur l'hôtellerie? Un métier assez éloigné de votre positionnement historique. Je poserai d'ailleurs la même question à Philippe après.
9: En fait, pour moi, il n'est pas si éloigné que ça, parce qu'on sait être promoteur, donc des immeubles, on a fait des hôtels, on en a construit. On sait être investisseur, on l'est déjà sur du bureau et un peu de logement. Donc, le vrai nouveau métier, c'est l'exploitation hôtelière, mais c'est aussi du service client, et c'est aussi un gage de pérennité à la fois pour cette foncière chez nous, d'abord sur une typologie d'actifs différents, et sur des régions différentes.
5: Philippe, je te repose la question par rapport à ton investissement dans ce secteur.
7: Nous, on adore les beaux endroits et on s'est dit qu'un jour, on aimerait bien en avoir un à nous. Et c'est, là, franchement, ce n'est pas une histoire de placement d'actifs. C'est un coup de cœur.
5: Ouais, un coup de cœur.
7: Mais c'est un plaisir au final. Donc.
9: Voilà. C'est aussi et surtout un métier plaisir. Je suis d'accord avec ça. Enfin, au-delà de la diversification d'actifs et autres pour nous, c'est aussi un métier plaisir et on a envie de donner du sens à nos hôtels.
5: Alors, l'hôtellerie, on en a aussi beaucoup en Vendée et beaucoup sur l'ensemble des littoraux français. Alain Blanchard, délégué général de l'Association des élus du littoraux. Avant ce poste, tu as été directeur du développement d'une société innovante, très innovante, Cocktail Vision. Tu as été élu aussi, tu as été également directeur général adjoint d'une ville qui était Olonne-sur-Mer.
10: Oui, c'est ça.
5: Je ne me trompe pas, voilà. L'ANEL aujourd'hui, mesdames et messieurs, c'est plus de 20 000 kilomètres de côte, incluant les espaces ultramarins. On peut être très fiers. Le littoral français, il est administré par 981 communes maritimes de bord de mer, lagunes et les étangs salés, 92 communes également ultramarines. La France, elle occupe, et on en est fiers, le deuxième rang mondial pour sa zone économique exclusive de plus de 11 millions de kilomètres carrés en mer, dont 97% en outre-mer. Les façades maritimes présentent des particularités géographiques, sociales, environnementales, économiques, on va en parler, et des enjeux multiples sur long les régions. Vous êtes bien placé pour le savoir, vous qui êtes côtier. La loi Littoral, quel impact ?
10: La loi Littoral, elle fait sa crise de la quarantaine. Elle a été votée en 1986 et c'est un anniversaire important. D'abord parce que c'est ce qui définit un peu le marché sur lequel je me positionne, si j'ose dire, même si je ne représente pas une entreprise aujourd'hui, mais une association d'élus, puisque on a vocation à représenter l'ensemble des communes où s'applique la loi Littoral. Et aujourd'hui, ben, on voit qu'elle a besoin sans doute d'être réactualisée, puisqu'elle elle doit marcher sur deux jambes. C'est la jambe de la protection de nos littoraux et on peut être fier d'avoir des littoraux qui ont été protégés et qui n'ont pas été. On n'a pas que du béton sur tous nos littoraux, on a des endroits magnifiques qu'il faut préserver. Mais il y a la jambe du développement et du développement notamment économique qui était prévu dès le début dans la loi Littoral, mais qui est une jambe qu'on estime à l'année un peu atrophiée et qu'on veut muscler un peu. Et donc ça va être tout l'enjeu de travailler sur ces aspects-là, non pas pour la détricoter, surtout pas, mais pour faire en sorte de faciliter le déploiement aussi de projets et notamment de projets économiques, puisque l'homme est sur les littoraux depuis longtemps et il a vocation à y rester.
5: Ah, c'est une volonté aussi de Jean-Charles, hein ?
10: Oui.
5: De ton président, tu
10: peux en dire le mot. Voilà. Effectivement, nouveau président de l'ANEL depuis septembre de l'année dernière, maire de Bonifacio, et qui sur sa commune, est justement est un peu un concentré de tous ces enjeux, et notamment sur la loi Littoral, et effectivement, la possibilité d'avoir des permis ou des développements d'activités respectueuses de l'environnement, mais aussi du développement économique.
5: Deuxième sujet, le recul du trait de côte, et l'enjeu économique derrière ça, pour nos entreprises.
10: Le recul du trait de côte, les littoraux sont en fait des territoires qui sont en première ligne face aux effets du changement climatique et notamment de celui-ci dont on parle beaucoup. À chaque tempête, il y a des images qui le montrent. C'est un recul qui existe depuis longtemps, on en parle depuis déjà plusieurs décennies, mais qui s'est particulièrement développé ou accéléré ces dernières années. En 40 ans, on a perdu l'équivalent de 30 km², une ville comme La Rochelle sur le territoire hexagonal. Et donc là, pourquoi c'est important, y compris pour les entreprises, c'est tout simplement parce que il y a des études, notamment celle du CEREMA, qui ont déterminé le nombre de logements et de locaux d'activité qui vont être concernés à moyen terme. Et ça, eh bien, il faut qu'on s'arme tous et que les collectivités littorales anticipent des décisions parfois difficiles à prendre, de déconstruction, de relocalisation, de logements ou d'entreprises. Et c'est des choses pour lesquelles on sollicite d'ailleurs l'intervention d'une solidarité nationale qui est tout le combat de l'ANEL auprès du gouvernement.
5: François et Philippe ont parlé de leur activité touristique. Justement, quelle est l'adaptation de l'activité touristique que vous faites ?
10: Le tourisme, mis à part ce que je viens d'évoquer sur le recul du trait de côte avec les impacts sur des infrastructures touristiques, c'est aussi le fait de faire en sorte que cette activité pour laquelle la France est un leader, puisqu'on est le pays qui accueille le plus de tourisme au monde, et d'ailleurs au sein, ça me permet de le préciser, c'est que c'est 100 millions de visiteurs touristiques en France par an, eh bien la moitié sont sur les littoraux, sur la période estivale. Donc on voit qu'il y a une particulière importance pour cette activité touristique qui est la première activité économique des littoraux. Et donc il faut savoir comment on passe à un nouveau tourisme pour permettre de continuer à accueillir dans de bonnes conditions ces gens-là et qu'on puisse continuer à montrer comment sont beaux nos littoraux, parce que c'est en les connaissant qu'on va pouvoir mieux les préserver. Et donc par exemple, c'est vrai qu'il faut penser l'avenir, il faut anticiper comme dans les entreprises. Dans ce sens-là, il y a des territoires qui ont commencé à limiter le nombre de personnes qui vont venir sur des territoires comme à Porquerolles pour le sud ou à Bréa pour la Bretagne, comme ça j'ai fait plusieurs façades. Et donc c'est de voir comment on fait tout ça et comment on accueille aussi ces gens avec les ressources en eau qui sont plus compliquées à gérer ou autres. Parce qu'il y a certaines communes qui vont multiplier leur population pendant la période estivale jusqu'à 40 fois. Donc on voit que là les enjeux sont énormes, il faut qu'on arrive à étaler tout ça. Et ce sont des décisions qui doivent être prises, qui ne sont pas toujours non plus très bien acceptées localement, mais qui sont des décisions responsables et ambitieuses.
5: Merci pour cet éclairage qui va aider bon nombre d'entrepreneurs ici. Alors, Alain, Philippe, Laurence et François, est-ce que vous êtes prêts pour le débat ?
8: Prêt.
5: Ah, oula, c'est parti comme ça. Paris ETI, le débat, c'est parti.
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5: En ce moment, nous sommes à la veille des grandes vacances. Quelle attitude générale ? Vous êtes résigné ? Vous êtes résilient, vous êtes député, vous êtes combatif. Laurence.
8: Combatif. Combatif parce que c'est lié à notre situation de leadership. Quand on dirige une ETI, quand on a la responsabilité d'une équipe, quand on a un projet à mener, des combats à faire avancer, je crois qu'on est obligé de rester dans la combativité et de voir quelque part le verre toujours à moitié plein.
5: Philippe ?
7: Oui, je suis optimiste de nature, mais je crois que je ne me suis jamais autant posé de questions qu'en ce moment. Voilà, donc pour plein de raisons, on vit des crises qu'on n'a jamais vécues. On a maintenant aussi l'ordre géopolitique à gérer dans nos business, donc ce qui est quand même très nouveau, enfin en tous les cas pour moi, qui dirige ce groupe depuis 30 ans. Voilà, donc c'est beaucoup, beaucoup, beaucoup de questions. Et puis un changement de comportement en règle générale de nos clients, de nos collaborateurs, de la société avec un grand S en règle générale. Voilà, donc beaucoup de questions.
5: Beaucoup de questions, François. Je te voyais très attentif dans ce que
9: non, disait Philippe. Je suis comme toi, moi je suis un éternel optimiste et je pense qu'effectivement on est dans une situation de permacrise. Ça va continuer, il y en aura toujours et ça va probablement s'intensifier. L'immobilier fait partie des secteurs particulièrement touchés. Soit comme le disait Laurence, on voit la bouteille à moitié vide et puis on commence à pleurer, soit on se bat et c'est vrai qu'aujourd'hui on bosse deux fois plus pour gagner deux fois moins, mais c'est comme ça, il y aura des jours meilleurs.
5: Toi qui oscilles à travers toute la France, là, tu te sens comment ? Résilient, dépité ? Comment tu les sens ? Résigné, combatif ?
10: Je vais aucun de ces mots-là, je vais t'en prendre un autre, c'est attentif. Pourquoi ? Parce que là, on a beaucoup de gouvernances locales qui ont été renouvelées dans les élections récentes, et donc ça va être la première saison touristique pour des nombreux élus des littoraux, et on va voir comment ils vont pouvoir aussi gérer cet aspect-là, et comment la saison va se passer, qui est un moment important pour le tissu économique des littoraux. Et puis attentif aussi, je rebondirai sur ce que tu viens de dire, c'est la géopolitique internationale, puisque tu l'as dit Patrice, les littoraux français, c'est aussi beaucoup, voire à trois quarts, des littoraux ultramarins, et qui sont en première ligne face sur tous les territoires océaniques du monde, puisque l'archipel France, c'est le seul pays aujourd'hui, la France, sur lequel le soleil ne se couche jamais et qui a des frontières avec des pays sur tous les continents. Mmh. Et donc, on est confronté là à beaucoup de choses sur des pêches illégales, ce genre de choses. Et là, vraiment, on a besoin d'être très attentif à ce qui se passe parce qu'il y a des grands enjeux.
5: Alors, celui qui est attentif aussi, c'est Philippe. On sait qu'aujourd'hui, la France, elle souffre d'un déficit criant d'ETI par rapport à ses voisins européens. Comment on accélère le rebond industriel de la France ? Comment on crée plus d'ETI, Philippe ?
7: Ça, je ne sais pas. Mais en tous les cas, je sais que tout ce qui aujourd'hui... déjà, cette émission, en premier lieu, donc, qui est le premier supporter des ETI, et je t'en remercie. Le fait de mettre un peu plus en avant l'entreprise avec un grand E et l'entrepreneur aussi avec un grand E, donc va forcément donner de l'envie aux jeunes. Je pense que c'est tout et tout ce qu'on fait tous les jours. Donc on a envie d'être exemplaire, on a envie de montrer que on a envie de partager notre passion. Et donc j'espère donc que beaucoup de jeunes viendront à l'entreprise clairement. Et c'est ce qui fera que avec ça dans le sang, on créera des ETI comme nos voisins italiens ou nos voisins allemands. Encore une fois, c'est culturel chez eux. Donc chez nous, il y a évidemment un problème fiscal, de transmission, donc évidemment, mais il n'y a pas que ça. Il y a un vrai problème aussi de position de l'entreprise et de l'entrepreneur dans notre pays.
5: Tu as dit un mot important. On attire des talents, on s'y sent bien dans les ETI, parce qu'en fait, on s'y sent bien. Comment on attire encore plus de talents dans vos ETI, dans vos entreprises ?
7: Je crois que les premiers, encore une fois, les premiers ambassadeurs de notre entreprise, c'est nous, donc les dirigeants. Et moi, je fais tout ce qu'il faut pour essayer de faire aimer mon entreprise à tout le monde. Et en l'occurrence, je crois que c'est comme ça aussi qu'on donne envie aux gens et ensuite à nos collaborateurs à transmettre cette passion qu'on peut porter. Et c'est comme ça que... Enfin, moi, dans ma ville aujourd'hui, on dit... toi, t'es de biotech, on dit même pas t'es chez biotech ou Voilà, donc c'est devenu...
5: Une marque fabrique, quoi.
7: Ouais, c'est devenu un terme générique. Ouais. Donc, t'es deux biotech. Voilà.
5: Ouais.
7: Ouais, t'es deux biotech.
5: Bah, c'est une réussite.
7: Ouais, non, mais clair. Donc, et voilà, donc je crois qu'aussi, c'est comme ça qu'on peut arriver à, faire aimer. Voilà, des trucs très simples. Notre passion, partageons-la et faisons-la aimer aux autres.
5: On est de Giboire, chez Giboire?
9: Bah, un peu, quoi.
5: Ouais, ouais, voilà.
9: Ça fait 103 ans.
5: Je te voyais avec les yeux. Alors, justement, comment on y arrive à créer plus d'ETI?
9: C'est une très bonne question. Je pense qu'en fait, pour moi, au-delà...
5: Il y a aussi des clubs dans les régions.
9: Il y a etc. des clubs, ouais, nous, on fait partie du club ETI Bretagne. Mais je pense qu'au-delà, finalement, du produit ou du service que tu développes, c'est avant tout des valeurs, c'est une âme, c'est ah oui. des gens derrière, c'est des femmes et des hommes qui se battent au quotidien. Et c'est une vision stratégique qui, pour moi, est primordiale des dirigeants. Parce que si tu sais où tu vas et que tu as des gens qui sont engagés, tu pourras peut-être en créer plus.
5: Laurence, en une phrase.
8: Créer plus d'ETI, c'est leur permettre d'accéder à la compétitivité. Donc, pour avoir plus d'ETI, il faut qu'elles aient les moyens d'être compétitives. Il faut qu'elles aient les moyens d'avoir des ressources humaines formées. Donc, l'axe de la formation est très important pour qu'il y ait plus d'ETI. Je pense également qu'il faut qu'il y ait des politiques économiques en faveur du développement des territoires pour permettre aux ETI de s'y développer. Et je pense qu'il doit y avoir des partenariats avec l'international pour qu'elles aient les moyens d'aller trouver de nouveaux marchés.
5: Ok, en un mot, un seul mot, pas une phrase, un mot. Si vous avez un message à faire passer à la jeunesse française, vous leur dites quoi? Alain?
10: Trois mots, ne pas subir.
5: Ok, Laurence?
8: Allez-y.
5: Magnifique, François?
9: Avoir confiance.
5: Philippe?
7: Aimez-nous.
5: Aimez-nous. Alors moi, je remercie aussi nos jeunes. Hein. On les aime beaucoup. Hein. C'est-à-dire à la réalisation, Maxime, chef de plateau, Justine, la toute jeune qui était en stage avec nous, Siennac, pour assister Camille, Léo et Guillaume à l'image et au son. Et puis, quatre super invités autour de cette table. Laurence Fraîche, merci beaucoup à toi. Philippe Véran, merci infiniment.
7: Merci.
5: François Giboire, et vive la Bretagne. Alain Blanchard, et vive la France. Et vive la Vendée, et nous tous ensemble, vive la France des ETI, ces entreprises, ils l'ont montré ici, de taille idéale, ils sont formidables. Salut, à la semaine prochaine.
7: Merci.
9: Merci.
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13: 6h15 sur 6h14 sur BFM Business et sur AMC Life. Le pitch ce matin, c'est avec Julie Ninec. Bonjour, vous êtes la fondatrice et directrice générale de Monekiz. Une minute pour pitcher et on débrief.
14: Bonjour. Alors Monekiz, c'est quoi? Monekiz, c'est l'application qui vous apprend les bases de la finance tout en s'amusant et en famille. Donc c'est accessible à partir aujourd'hui, c'est accessible pour les 9-15 ans et c'est constitué en fait de deux accès, un peu comme Netflix en fait, il y a l'accès enfant et l'accès parent. L'enfant accès permet de balayer en fait 10 modules. On passe vraiment des notions comme c'est quoi l'argent à se faire un budget, mais en même temps, c'est quoi un crédit, c'est quoi les leviers du crédit et puis la crypto-monnaie, éventuellement aussi la consommation responsable. Pour les parents, leur accès leur permet vraiment en fait, de les accompagner en fait, au quotidien et de transposer toutes ces notions en fait, vraiment au quotidien dans la réalité. Le business model, il est à destination des banques et des assurances en offre extra-bancaire ou assurantielle pour leurs clients, notamment aussi les collèges, puisque du coup, 9-15 ans, on est au collège, et d'autres aussi centres sportifs, notamment de footballeurs professionnels où il y a souvent cette problématique. Voilà, aujourd'hui, en fait, on est en levée de fonds, donc du coup, je suis ravie d'être là avec vous. Et donc, voilà, donc vraiment, Monekiz, c'est l'application qui permet en fait d'apprendre toutes les bases de la finance en s'amusant.
13: Alors moi, j'ai trouvé ça super intéressant. Et alors, quand vous ajoutez la petite pierre club de foot, alors là, ça fait des paillettes parce que là, on se dit, là, on comprend tout de suite à quoi ça sert, quoi, à essayer de gérer son argent quand on a des grosses sommes. Donc, votre modèle, il est B2B avec les assurances, mais vous allez quand même démarcher directement des organismes comme les clubs de foot, quoi. Il y a un côté B2B2C.
14: Alors, au-delà de démarcher, on a même des partenariats, puisque du coup, dans mon ancienne vie, j'étais conseillère enfin, j'étais bancaire privée et manager de bancaire privée en banque privée. Et donc, du coup, j'ai eu quand même des attaches, notamment clients, avec certains joueurs de foot et qui me permettent aujourd'hui de le déployer dans des clubs de foot.
15: Bah, moi, je trouve ça génial aussi. Je pense que l'éducation financière, ça devrait s'apprendre à l'école et qu'effectivement, plus on investit tôt, avec la magie des intérêts composés, plus on peut s'enrichir et que les gens pourraient être infiniment plus riches s'ils investissaient dès le plus plus jeune âge. La question que je me posais, c'est est-ce que votre application, c'est juste de la pédagogie, c'est on apprend effectivement ce que c'est qu'un budget, ce que c'est qu'un ETF, ce que c'est une crypto, ou est-ce qu'on peut vraiment investir à travers l'application? Parce que c'est ça qui sera intéressant, c'est les parents me donnent de l'argent de poche via l'appli, et ensuite, avec les enseignements de l'application, je peux aller acheter un bout d'ETF ou un peu de crypto.
14: J'adore. Donc ça, ça serait le rêve ultime. Aujourd'hui, on est plutôt dirigé vers une aspiration à devenir le Duolingo de la finance pour les kids. Donc il n'y a pas de côté transactionnel ou alors vraiment de côté où il faut aller chercher des agréments pour faire ses investissements. À terme, pourquoi pas, c'est une bonne idée, je prends.
15: Ouais, parce que c'est un peu frustrant. C'est-à-dire, une fois qu'on a appris les bases, on a envie d'y aller. Quoi.
13: Vous parlez à des enfants quand même, vous avez des réglementations.
15: Avec de l'argent de poche.
13: Oui, mais c'est pas vous changez du coup de dimension là.
14: Tout à fait. En fait, sur les enfants, en fait, il y a des choses qui ne sont pas possibles. Par contre, avec l'accès parent, l'objectif, c'est justement de leur apporter toutes ces notions pour qu'eux puissent faire. Parce que si les enfants ne peuvent pas faire, effectivement, avant 18 ans, les parents peuvent mettre en place des choses qui servent leur patrimoine futur. Et aussi, une autre chose, c'est qu'il y a plusieurs niveaux dans Monekiz. Le premier niveau, c'est l'introduction. Le deuxième niveau, c'est la stratégie. Le troisième niveau, c'est je suis un apprenti sorcier et justement, je teste dans des simulateurs fictifs.
16: Et justement, c'est de l'apprentissage. Comment est-ce qu'on apprend et qu'est-ce qu'on apprend? C'est-à-dire, est-ce qu'il y a des quiz? Est-ce que c'est des jeux? Parce qu'on parle quand même à des enfants, pour le coup, c'est à partir de 9 ans. Hein.
14: Tout à fait. Donc, c'est génial parce que c'est exactement ça. En fait, chaque module, il y en a 10 dans le premier niveau. Chaque module est composé de 3 leçons, 3 exercices qui permettent tout de suite de sortir de l'application. Le but, ce n'est pas de les rendre addicts à l'appli, c'est qu'ils puissent sortir et expérimenter au quotidien. Et chaque module se termine par un quiz.
13: Il faut jouer, sinon ça marche pas.
14: Oui, exactement. Donc, on a aussi les codes dans les vidéos, les codes des réseaux sociaux. Elles sont dynamiques, animées. Il y a des b-rolls, il y a des... vraiment, en fait, pour que quand même ça puisse être fun.
13: Vous êtes en levée de fonds, vous cherchez combien?
14: Alors, à terme, 2 millions et aujourd'hui, plutôt 500 000.
13: Et ça, vous avez commencé avec de bons contacts ou c'est juste le lancement là?
14: Oui, en fait, j'ai des contacts depuis le début, effectivement. Donc aujourd'hui, on est en train de discuter avec des business angels pour pouvoir aller chercher le premier tour de table.
13: Anthony?
15: En général, vous disiez, c'est une application familiale, donc il y a le côté les parents qui accompagnent les enfants. Mais ce qu'on constate aujourd'hui, c'est qu'en réalité, les jeunes, ils sont presque plus connaisseurs en matière de finances que les anciens. C'est-à-dire qu'ils ont aujourd'hui toutes les applications à disposition. Et c'est plutôt les vieux, mais en tout cas, la génération des parents qui a moins d'éducation financière. Finalement, les parents vont aussi apprendre avec cette application.
14: C'est pour ça qu'il y a un accès parent, pour pouvoir justement les accompagner. Mais in fine, en fait, c'est vrai que c'est plutôt l'enfant qui apprend aux parents.
15: Oui, c'est ça, c'est dans ce sens-là.
14: C'est ce qu'ils me disent d'ailleurs.
15: Oui, bien sûr, ça ne m'étonne pas du tout.
13: C'est souvent comme ça.
15: C'est souvent comme ça.
13: Désormais. Abonnement annuel de 69 euros. Pourquoi vous faites payer du coup celui qui s'abonne, puisque vous avez un modèle plutôt B2B, c'est-à-dire que vous avez une double entrée?
14: Une double entrée, c'est hybride en fait, parce que du coup j'ai eu une énorme demande et l'idée c'était quand même de le rendre accessible. À terme, le premier niveau sera même freemium pour que on démocratise l'éducation financière. Vous l'avez dit, ce n'est pas présent à l'école.
13: Eva?
17: C'est ma question.
13: Ah bah très bien. Bah c'est que c'est une super.
15: Non mais sur le foot, c'est intéressant. Je reviens juste là-dessus rapidement. Vous l'avez évoqué au début, mais c'est ça l'idée, c'est d'avoir les jeunes clubs des clubs de foot. C'est parce que en partant du principe que ceux qui vont devenir professionnels, ils ont en général une gestion désastreuse de leur argent et qu'il faut qu'ils apprennent assez vite à gérer.
14: Alors les garde-fous et aussi il y a beaucoup de personnes en fait mal intentionnées qui gravitent autour d'eux. C'est aussi reconnaître les scams par exemple, ce qui être une arnaque ou alors va être un investissement qui va pas forcément servir le patrimoine. Donc c'est leur apprendre aussi ça.
13: Merci beaucoup d'être venu ce matin, Julie D. Ninex, ça s'appelle Monekiz. On parle retail.
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20: Bonjour à tous, je suis ravie de vous retrouver pour une toute nouvelle émission de Focus Retail sur BFM Business. Et aujourd'hui, focus sur le secteur de la boulangerie qui évolue. Aujourd'hui, ce sont les boulangeries industrielles qui tirent la croissance, à l'inverse des boulangeries traditionnelles qui perdent peu à peu du terrain dans ce contexte. Comment Feuillette tire son épingle du jeu? C'est ce que viendra nous expliquer son président, directeur général Jean-François Feuillette. Ce sera mon premier invité. Et puis, dans un second temps, alors que la demande demande pour les œufs ne fait que croître et que la filière se retrouve à flux tendu, Yungo met au point des substituts végétaux pour les professionnels notamment. Sa cofondatrice Anne Vincent sera avec nous. Elle nous expliquera tout ça. Focus Retail, c'est parti.
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20: J'ai le plaisir d'accueillir sur ce plateau Jean-François Feuillette. Bonjour, bienvenue sur le plateau de BFM Business. Alors vous êtes le président, directeur général de Feuillette. Feuillette, née à Blois en 2009. C'est le troisième groupe de boulangerie en France, derrière Marie Blachère et Ange. Vous venez de passer le cap d'ailleurs des 100 boulangeries en décembre dernier. Vous allez tout nous raconter. Vous avez également 4 cafés Feuillette, un concept que vous avez lancé en 2024. À mes côtés sur ce plateau, Mélanie Effroy, directrice commerciale de Média Performance. Bienvenue Mélanie, c'est votre deuxième émission avec nous.
21: Tout à fait, merci.
20: Alors, le secteur de la boulangerie est en pleine mutation. Les chaînes prennent de plus en plus de place face aux indépendants. C'est elles qui tirent la croissance, plus 8% l'an dernier. La croissance est donc au rendez-vous chez Feuillette ?
22: Oui, absolument. Donc, on a passé, vous l'avez dit, le cap des 100 boulangeries. La 104e, d'ailleurs, a ouvert ce matin. Donc, on est en pleine croissance. C'est vrai que c'est un secteur, même si les chiffres au niveau national, on vend plutôt moins de pain, mais les boulangers vendent aussi beaucoup d'autres choses, de la pâtisserie, du snacking. Donc, nous, on a fait vraiment un univers de la boulangerie autour du lieu de vie, plutôt sur des formats de périphérie, de ville, de région. Et c'est vrai que la croissance est au rendez-vous et le secteur se porte plutôt bien.
20: Un chiffre d'affaires de 250 millions d'euros l'an dernier, vous visez 30% de croissance en plus quand même. Comment est-ce que vous comptez y arriver ?
22: Cette année, on va ouvrir entre 30 et 35 boulangeries. Donc oui, on clôture à 250 millions. On prévoit de faire 330 en fin d'année. Oui, pour nous, c'est vrai qu'on a beaucoup de demandes sur notre... Nous, on a essayé de démocratiser la qualité en périphérie de villes de région. Et c'est vraiment... Nous, notre secteur, notre créneau, c'est le fait maison. Et j'ai un réseau d'artisans boulangers et pâtissiers. Et c'est vrai qu'on se développe beaucoup sur... la qualité, l'expérience client. On essaie de faire attention, on a un secteur qui est quand même assez concurrentiel, on essaie de faire attention à tout évidemment.
20: Votre rythme de croisière, d'ouverture, c'est ça, c'est une trentaine par an ?
22: Alors cette année, c'est une année un peu record, c'est vrai qu'on a eu des reports avec des retards de travaux, tout ça, donc cette année, oui, c'est une année record, parce qu'on a ouvert 20 boulangeries sur 2025, et là on est sur 30-35 boulangeries cette année. Donc oui, c'est une année record pour nous. On ne sait pas si on va continuer sur un rythme comme ça, mais cette année, on a été extrêmement sollicité au niveau franchise. J'ai plusieurs milliers de candidatures par an sur. On est la boulangerie, enfin on est l'activité la plus sollicitée. Enfin, toute activité confondue sur le marché de la franchise.
20: 1500 candidats pour devenir franchisé Feuillette. Comment est-ce que vous faites votre sélection ?
22: Alors nous, on a un recrutement. Alors déjà, faut avoir un petit peu d'argent, parce que monter une boulangerie Feuillette, c'est un peu de capex, donc c'est un investissement d'entre 1,2 million et 1,4 million.
20: Oui.
22: Donc il faut avoir au moins entre 200 et 300 000 euros d'apport. Et donc, on recherche vraiment des entrepreneurs qui ont envie de se lancer, qui ont aussi ce contact client, parce qu'avant, avant d'être boulanger pâtissier, on est des commerçants, et il faut vraiment des candidats qui aiment le commerce et qui ont un peu ça dans la peau quand même.
20: Oui, un point de vente fait environ 3 millions d'euros de chiffre d'affaires, c'est ça, Jean-François ?
22: C'est ça, ouais, on a une moyenne.
20: Alors justement, vous nous disiez quelque chose de très intéressant. Le pain se vend moins, c'est un achat sur trois. Chez vous, ça représente quoi ? À peu près 10% de votre chiffre d'affaires ?
22: Exactement, vous êtes bien renseigné. C'est à peu près entre, selon les magasins, entre 10 et 15% de chiffre d'affaires. Donc effectivement, on vend la partie restauration. On est vraiment, aujourd'hui, le boulanger devient un vrai acteur de la restauration rapide. Et donc, le boulanger a repris cette part de marché qui est quand même non négligeable. Nous, ça représente dans certains magasins plus de 50% de notre chiffre d'affaires, ce qui est énorme.
20: Le snacking, c'est 50% de votre chiffre d'affaires.
22: Oui,
20: vous faites aussi, est-ce que ce sont uniquement des sandwichs, des alternatives, des salades, etc. ou vous avez aussi des plats traiteurs, ce genre de plats un peu plus élaborés ?
22: Alors nous, on s'est vraiment professionnalisé. Alors en après-Covid, on a eu tendance à... On a fait partie des commerces qui restaient ouverts. Donc on a vraiment embauché des cuisiniers parce que nous, c'est ce qui est important, c'est le goût. C'est le 100% fait maison. Donc on fait tout chez nous, c'est-à-dire les vinaigrettes, les mayonnaises. Et on en vient effectivement à vendre beaucoup de plats à emporter. Donc on se diversifie à faire des recettes de pâtes, des plats un peu plus élaborés. Même voilà, on en vient à vendre des plats cuisinés maintenant.
16: Il y a quelque chose de très important aussi qui concerne le snacking, c'est la part, le nombre de mètres carrés que les boulangeries accordent à la restauration sur place. Vous allouez des petits espaces justement pour ça, pour déjeuner sur place?
22: Alors c'est plus que des petits espaces, parce qu'en moyenne on a entre 100 et 120 places assises, ce qui est, alors au départ quand je me
16: suis
22: lancé...
16: Dans la majorité des boulangeries?
22: Oui, absolument. Nous, vous l'avez dit, c'est 3 millions de chiffre d'affaires par point de vente, ce qui fait de nous, en moyenne de chiffre d'affaires, on est numéro 1 en France sur le secteur de la boulangerie. Donc oui, on vend beaucoup de snacking, et ces espaces de... Nous, on a voulu faire de notre boulangerie, en fait, un lieu de vie autour du,

0: Alors, pas d'un midi, mais globalement, sur la journée, nous, on est autour de 10 euros de panier moyen. Un peu plus de 10, je crois qu'on passe à, on est à presque à 11 euros maintenant sur de panier moyen. Donc, alors c'est vrai qu'on a on fait des formules, des menus. On est vraiment à part entière un grand acteur. Aujourd'hui, les chaînes de boulangerie deviennent des acteurs à part entière de la restauration rapide.
1: Mélanie.
2: Je trouve que vos points de vente sont très chaleureux, spacieux, scénographiés même. Et je me demandais à quel point le design peut avoir une influence dans le panier moyen, justement.
0: Alors, moi, c'est vrai que c'est un peu notre marque de fabrique. Moi, j'ai eu la chance de travailler dans des belles maisons et dans des palaces, Georges V, 3 étoiles Michelin. Donc, c'est vrai que pour moi, je fais attention à tout. Je fais attention aux détails. Je fais attention à la tenue de mes vendeurs, vendeuses au magasin. Je fais attention à la décoration, à la musique, à la lumière. En fait, je crois que pour moi, quand un client rentre chez nous, quand il rentre chez Feuillette, je veux vraiment qu'il y ait une ambiance. Je veux que c'est notre univers. Et c'est vrai que je parle toujours d'effet waouh quand on rentre dans un magasin. Et la décoration est vraiment très importante. Et on met vraiment un point d'honneur à ce que tous nos magasins. C'est vrai que en surface au mètre carré, je crois que nous, on met vraiment. Je crois que ça représente le côté décoration dans nos magasins plus de 200-300 000 euros, ce qui est quand même énorme. Et on a vraiment des lieux de vie. On a voulu rentrer un peu dans l'esprit maison de famille. Donc on a des espaces, feux de cheminée, bibliothèque, confortable, fauteuil club. Donc pour que le client, nous on a envie que le client il se sente chez lui, qu'il se sente bien, qu'il a envie de rester et qu'il a envie de consommer plus, bien sûr.
1: Jean-François, ce qui est primordial aujourd'hui pour les boulangeries, c'est la diversification. Vous avez lancé il y a 2 ans votre café, le café Feuillette, avec une grosse ambition dès le départ. Où est-ce qu'on en est aujourd'hui de ces cafés?
0: Alors, on a un peu retardé notre parce que quand on s'était rencontrés, je crois que c'était il y a 2 ans. Donc là, à date, on a 4 cafés Feuillette. On va terminer l'année à une petite dizaine. C'est vrai qu'on a eu beaucoup de travail avec le développement de notre réseau de boulangeries, parce que voilà, on l'a dit, 20 boulangeries l'année dernière et 35 cette année. Voilà, j'ai ouvert entre-temps un restaurant. Enfin voilà, donc on est en train d'ouvrir. On en ouvre prochainement. Je vais ouvrir un café Feuillette à Nancy. Donc oui, on commence à se développer. Et c'est vrai que on a eu beaucoup de travail avec notre développement de réseau de boulangerie. Donc on est en train de se développer. Et je pense qu'on aura sur les prochaines années, on va ouvrir entre 10 et 20 cafés Feuillette, je pense, sur l'année prochaine. À partir de l'année prochaine.
1: Donc ça fonctionne, puisque les résultats étaient assez bons, notamment auprès du premier à Tours, hein, si je ne dis pas de bêtises.
0: C'est ça, ouais.
1: C'était quasiment le même chiffre d'affaires qu'une boulangerie classique. Ça tient ses promesses?
0: Alors, le même chiffre d'affaires, quand on parle au niveau d'investissement, au niveau mètre carré, oui, parce que c'est vrai que tous les cafés Feuillette aujourd'hui ont des performances sur le coffee shop qui sont à peu près à 2 fois le chiffre d'affaires moyen du secteur.
1: D'accord.
0: Donc le chiffre d'affaires d'un coffee shop chaîné, on est à peu près sur 600 000 euros. Nous, on est aujourd'hui, on est entre 1,2 million et 1,8 million pour le plus performant.
1: Mélanie.
2: Le temps passé dans une de vos boutiques, c'est en moyenne, c'est combien de temps? Enfin, vous arrivez à suivre ça?
0: Alors, on fait beaucoup de ventes à emporter, ouais. Évidemment. On peut pas mesurer le temps de présence dans une boulangerie, mais on a des gens qui viennent, qui passent beaucoup de temps, parce qu'on sait qu'il y a beaucoup de gens qui télétravaillent chez nous.
2: C'est ce que donc, je voulais savoir.
0: Ouais, il y a beaucoup de télétravail.
1: Vous acceptez les ordinateurs alors, parce que
0: bien sûr. En fait, je vous dis, c'est notre boulangerie est vraiment aujourd'hui un lieu de vie. J'ai même des clubs de tarot qui se retrouvent dans notre boulangerie. Il y en a qui font plein de réunions, et j'ai beaucoup jeunes, moins jeunes, qui viennent télétravailler, qui se retrouvent pour des rendez-vous professionnels. Donc on est vraiment, c'est un lieu vivant en fait, la boulangerie.
1: Le fait maison, puisque c'est ce que vous prenez majoritairement dans vos boulangeries, ça demande des bras. Là, vous aviez jusqu'à présent un seul atelier de production. Il y en a un autre qui s'apprête à être inauguré incessamment sous peu.
0: Alors oui, on a déposé là aujourd'hui le permis. On va commencer les travaux là dans quelques mois du deuxième. Parce qu'on continue à se développer. J'ai monté il y a 3 ans le premier laboratoire, le dernier laboratoire central qui faisait 5000 m². Et là, c'est vrai qu'on en remonte un autre qui va. Ça va être un gros investissement pour le groupe, puisque ça va représenter entre 20 et

0: millions d'euros de d'investissement. Oui, on se structure. Donc le but, c'est de continuer à réussir à approvisionner nos magasins avec du fait maison. Et on se structure beaucoup. Aujourd'hui, il y a quand même 4000 salariés dans le groupe. On est, vous l'avez dit, le troisième acteur de la boulangerie en France. Et on va continuer à progresser. Et pour moi, c'est... je mets un point d'honneur vraiment à fabriquer mes produits parce que c'est mon ADN de pâtissier et de pour moi le produit doit avoir du goût. J'ai besoin de transformer des matières premières de qualité.
1: Alors on parle de boulangerie, de pâtisserie, mais vous avez deux restaurants aussi à votre actif. Vous faites beaucoup de choses. Est-ce que vous avez d'autres projets de restaurants? Je rappelle, hein, vous avez un restaurant type Bouillon à Paris et vous avez le café Frédélian au Cap Ferré. Là, on n'est plus du tout sur le même métier, mais ça fonctionne, ça ne vous fait pas peur?
0: Alors, si, ça fait peur, mais quand on est un entrepreneur, on a envie de challenge. Moi, c'est vrai que j'ai mon métier de pâtissier, j'ai développé un réseau à succès de boulangerie et j'ai eu envie de sortir de ma zone de confort. Et c'est vrai que j'ai ouvert ce Bouillon à Blois, qui marche très bien d'ailleurs.
1: Vous surfez sur cette tendance des bouillons qui cartonnent en ce moment.
0: Exactement. Donc, d'ailleurs, je vous invite, si jamais vous passez sur le secteur de Blois, allez découvrir. Alors moi, je suis un passionné de cuisine. Moi, je cuisine tous les week-ends à la maison. Et j'avais vraiment envie de me lancer sur ce secteur de la restauration avec des plats qui me touchent. Moi, personnellement, à faire une blanquette de veau, un bœuf bourguignon, des plats traditionnels français. Et c'est vrai qu'on a ouvert ce Bouillon avec un décor des années 20. On fait toujours attention à la décoration, évidemment. Et puis, j'ai repris maintenant, il y a 4 ans, j'ai repris l'enseigne Frédélian, qui est l'institution du Cap Ferré depuis 1939. Donc, on en est très fiers parce que c'est vrai qu'il y a une vue panoramique avec la dune sur la dune du Pilat.
1: Là, il n'y a pas d'autres projets que vous pouvez nous dévoiler à date?
0: J'ai signé la semaine dernière pour un troisième livre. Je vais ouvrir, je ne sais pas si vous le savez, mais une école. Je suis un passionné de vanille, donc je sors un livre je vais sortir un livre sur la vanille et je vais ouvrir une école de boulangerie à Madagascar.
1: Merci beaucoup.
0: J'ai créé un fonds de dotation. Voilà.
1: Vous reviendrez nous en parler. Merci beaucoup, Jean-François. On passe tout de suite au focus de notre experte. Alors Mélanie, on l'a vu, hein, pendant longtemps la boulangerie française était centrée sur la baguette. Aujourd'hui, ce modèle évolue fortement dans un marché dominé par les grands réseaux. Comment les challengers peuvent-ils se démarquer?
2: Et tout simplement en affirmant une vraie rupture. Je pense que, en l'occurrence, d'abord sur l'offre, on le voit, le végétal, le sans gluten explose. Le sans gluten, l'année dernière, c'était un marché de plus de 200 millions d'euros. Et puis, il y a également le fait qu'on est passé d'un produit qui était très santé à un produit beaucoup plus plaisir, gourmand, comme on le voyait. Et en l'occurrence, la volonté, c'est vraiment de faire en sorte que on soit sur... Quand on pense à l'exemple de Lanzarote Monkeys, on est sur 100% végétal, sans œufs ni beurre, et très clairement, un certain nombre de recettes ont été revisitées, et forcément, ça change beaucoup de choses dans la boulangerie.
1: On voit aussi des boulangeries qui montent en gamme en empruntant justement les codes du luxe. Est-ce que la premiumisation, c'est devenu un levier stratégique?
2: Oui, clairement. En l'occurrence, là aussi, autre exemple, on retrouve l'exemple des boulangeries Copain, où très clairement, on est sur un véritable manifeste architectural avec des produits qui sont starifiés, on dirait des produits de joaillerie. Et donc tout ça change beaucoup du comptoir farineux qu'on avait auparavant.
1: Très rapidement, pour conclure, Mélanie, un mot sur le gaspillage, les invendus alimentaires. Ça continue quand même de peser dans la balance.
2: Oui, alors c'est quand même plus de 345 000 tonnes par an de produits invendus. Donc on a vu des modèles d'upcycling arriver avec du pain rassis qui est transformé en bière, en biscuit ou alors même en nouvelle farine. Et puis on a aussi une enseigne comme Demain qui revend des produits de la veille rachetés donc à des artisans et vendus moitié prix. Donc on le voit, finalement, il y a une volonté dans cette responsabilité de devenir un petit peu plus levier business et beaucoup moins posture.
1: Ça, très rapidement, Jean-François, vous le faites, ça, ce genre d'initiative?
0: Alors nous, tous les invendus ou les produits, ça peut arriver abîmés dans une vitrine, tout ça, nous, c'est donné à des associations aujourd'hui. Voilà, après...
1: Vous ne les revendez pas, vous ne les remettez pas en vente?
0: Non, non, non.
1: Merci beaucoup, on passe tout de suite au pitch de notre start-up.
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1: Anne-Vincent nous a rejoint sur ce plateau. Bonjour.
4: Bonjour.
1: Vous êtes la cofondatrice de Yungo, que vous avez fondée en 2019 avec Rodolphe Landemaine, artisan boulanger. Alors, ce sont des substituts végétaux qui visent à remplacer les œufs de poule, mais c'est aussi des produits finis, donc prêts à l'emploi, notamment un pot de mayonnaise que vous nous avez emmené en plateau. Alors, vous allez nous expliquer un petit peu comment ça fonctionne. Mais d'abord, comment vous est venue cette idée ?
4: Mais donc, comme vous le dites, on a commencé à travailler sur le projet avec Rodolphe Landemaine, qui voulait développer des gammes de boulangerie-pâtisserie végétale. Et en fait, son problème principal avec ses équipes, quand il a commencé à travailler sur le sujet, c'était vraiment l'œuf, puisque l'œuf, il y en a partout. Je pense qu'en boulangerie-pâtisserie, ben, c'est omniprésent, on ne s'en rend pas toujours compte. Et en fait, à partir du moment où on veut l'enlever, ben, il n'y a plus rien qui marche. Et donc, on a voulu trouver une solution qui permettait de remplacer ces fonctionnalités, mais dans un produit qui, au final, serait le même dans le résultat final, comme vous pouvez le voir, et j'espère vous le goûterez. Donc, l'idée, c'est vraiment faire la même chose, mais sans, avec des protéines végétales. Et donc, on a beaucoup travaillé avec notre équipe de recherche et développement pour avoir les mêmes fonctionnalités. Donc, par exemple, un blanc qui monte en neige, la coagulation, le côté émulsifiant de l'œuf. Donc, tout ça avec des protéines végétales.
1: Est-ce que ces substituts, ils remplacent tout de même les nutriments qu'on trouve dans les œufs ?
4: Oui. Donc, nous, on a vraiment travaillé sur avoir une composition nutritionnelle qui va être très proche de celle d'un œuf. Donc, on va se rapprocher. Donc, ce n'est pas exactement la même chose, mais au niveau de l'apport en protéines, vous allez avoir des niveaux de protéines qui sont assez proches de ceux d'un œuf. Vous allez avoir des fibres, ce que vous n'avez pas forcément dans l'œuf. Et puis, on a travaillé également pour comparer vraiment avec des instituts de recherche l'apport nutritionnel et également le côté digestibilité de nos produits. Et en fait, on se rapproche toujours, dans tous les cas, de ce qu'apporte un œuf.
1: Alors, vous avez commencé ce test grandeur nature chez Landen Monkeys au tout début. Aujourd'hui, vous travaillez avec des centaines de boulangeries,
4: oui,
1: mais plutôt en amont avec les fournisseurs.
4: Oui, mais donc nous, on travaille vraiment avec nos clients, c'est des professionnels principalement, donc boulangerie, pâtisserie, snacking, industriel aussi, traiteur. Et l'idée, c'est de leur apporter une solution qu'ils intègrent dans leurs propres recettes majoritairement, donc facilement. Donc on a beaucoup aussi travaillé sur l'usage pour que ce soit facile à intégrer dans les recettes et que le résultat soit le plus probant possible.
1: Mélanie.
2: Justement, je me demandais, vos produits en poudre et en format industriel,
4: oui,
2: vous envisagez comment un déploiement, peut-être demain, en grande surface, peut-être pour le consommateur ?
4: Vous y pensez ? Évidemment, c'est quelque chose pour lequel on a pas mal de demandes, surtout en ce moment, avec les pénuries assez fortes sur les œufs. Donc, on a pas mal de demandes. Donc, aujourd'hui, on n'est pas disponible en grande surface. Par contre, on a des petits formats comme ça, comme vous voyez ici, sur l'omelette, l'œuf entier, le blanc d'œuf, blanc d'œuf végétal, qui sont disponibles sur notre site e-commerce et qui sont aussi revendus par des revendeurs spécialisés. Donc ça permet en fait d'avoir des formats plus accessibles en grand public.
1: Avec le contexte actuel justement et la pénurie d'œufs, vous sentez un accroissement dans les ventes sur votre site justement ?
4: Oui, mais clairement au mois de janvier, on a vu vraiment une grosse accélération des ventes sur le site. C'est pour ça aussi qu'on essaye d'avoir des produits qui sont accessibles à tout le monde, même si c'est pas notre premier cœur de cible à la base. Mais donc aujourd'hui, on sent vraiment qu'il y a de plus en plus de demandes et que il y a des attentes par rapport à ce type de produit. En plus, on est compétitif, on est disponible. On enlève un allergène aussi, ce qui est important pour certains clients ou pour les femmes enceintes, par exemple, qui ne peuvent pas manger d'œufs crus. Donc il y a pas mal d'atouts en plus une empreinte carbone qui va être bien plus basse que celle des œufs.
1: Et les distributeurs viennent toquer à votre porte ?
4: Oui, tout à fait, ouais.
1: Ah, donc là, en ce moment, il y a des discussions ?
4: On a des discussions. Je ne vais pas en dire plus aujourd'hui, mais en tout cas, on a des demandes et des discussions qui sont en cours.
1: Jean-François, vous proposez une gamme sans gluten ou végétale chez vous ?
0: Alors, le sans gluten, il faut, pour pouvoir le produire dans les magasins, il faut avoir un laboratoire qui est séparé. Parce que voilà, on ne peut pas mélanger de la farine avec du sans gluten.
1: Donc, plutôt des alternatives végétales ?
0: Alternatives végétales, alors... je trouve que sur l'œuf, ça fonctionne très bien. Je trouve ça hyper intéressant justement de trouver des alternatives. Et surtout, ce qui est important, c'est que, vous l'avez dit, c'est on enlève un allergène. Après, nous dans le réseau Feuillette, on peut remplacer une matière grasse, en l'occurrence le beurre par une matière grasse végétale, que ce soit margarine ou autre. pour le coup, nous, ce qui est important pour moi et dont le réseau fait aujourd'hui, c'est le goût. Et à chaque fois que je goûte un produit, on a remplacé le beurre. Moi, j'y trouve pas forcément mon compte parce qu'un croissant au beurre reste un croissant au beurre. Et voilà, après, je pense qu'il faut aller vers des alternatives. C'est hyper intéressant et je sais que Rodolphe travaille beaucoup justement sur le végétal et c'est quelqu'un d'engagé là-dessus. Après, voilà, je pense que il y a encore des progrès à faire. Ça a beaucoup avancé sur les nouvelles recettes et je pense que justement sur les œufs, ça fonctionne très bien.
1: Anne, justement, en termes de goût, là, quels sont les retours que vous font les clients ?
4: Mais donc, nous, notre objectif depuis le début, justement, c'était de dépasser un petit peu cette perception que le végétal n'est pas forcément toujours gourmand. Donc, on a beaucoup, beaucoup travaillé sur des recettes. Donc, au-delà de l'ingrédient, de dire, en fait, on vous propose une recette qui va être gourmande. Et aujourd'hui, c'est vrai qu'en test à l'aveugle, bien souvent, un client ne va pas remarquer que c'est un produit qui est 100% végétal et je vous inviterai à le goûter d'ailleurs. Après, tout dépend aussi du reste de la recette.
1: Oui.
4: Donc, si les ingrédients sont bons et que les autres ingrédients choisis sont bons, normalement, ça va être très bon.
1: On va goûter, on goûtera après l'émission. Anne, un mot quand même sur votre manière de produire. Mmh. Auparavant, vous sous-traitiez, là, vous venez d'inaugurer une usine qui est située en Île-de-France. L'ambition, c'est de faire tout ici, mais notamment de s'en servir pour exporter à l'international.
4: Exactement. Donc, on a inauguré l'année dernière notre site de production dans le 77 à Moissy-Cramayel. Donc, on était très contents, une grande étape pour nous, puisque ça nous a permis vraiment d'optimiser en fait notre production, notre logistique, donc d'être encore plus compétitif, puisque c'est un côté important aussi. On n'en a pas beaucoup parlé, mais le végétal, parfois, c'est associé à quelque chose de cher. Donc, nous, on avait vraiment l'ambition de proposer une alternative à l'œuf qui soit compétitive et qui puisse vraiment convenir à tout le monde.
1: Un mot juste pour conclure. Parce qu'on n'a plus le temps, mais le prix, c'est quoi par exemple?
4: Donc, ça va dépendre des quantités, mais sur notre site, donc là où vous allez avoir le prix le plus élevé, vous allez pour 1 kg d'omelette comme ça, ça va être 28 euros TTC. Donc c'est 18 centimes pour un œuf. Donc, et puis forcément sur des volumes professionnels, donc vous allez beaucoup descendre. Donc on est vraiment moins cher que l'œuf aujourd'hui. Et ça, ça a été possible notamment par l'internalisation de notre production.
1: Merci beaucoup Anne, restez avec nous. On passe tout de suite à l'actu de la semaine. Mélanie, le nouvel an chinois débute cette semaine. Au-delà de l'événement culturel, on voit les rayons qui s'habillent de rouge, qui se thématisent. Est-ce que cette fête, c'est devenu un vrai moteur d'animation pour les grandes surfaces ?
2: Alors, absolument. Là, c'est vrai qu'entre la Chandeleur et Pâques, le nouvel an chinois, c'est vraiment devenu un véritable temps fort majeur pour la grande distribution. On le sait, sur ces deux semaines, il y a presque 20% des ventes de la catégorie qui vont être réalisées, donc c'est très important. Et en l'occurrence, c'est une vraie démonstration de la capacité des enseignes à générer du trafic autour d'un événement culturel fort.
1: Justement, est-ce que c'est, selon vous, un pic opportuniste ou bien le reflet d'une transformation un peu plus profonde ?
2: Non, c'est vraiment beaucoup plus profond. En l'occurrence, on le voit, même en dehors de Stanford, qui est le nouvel an chinois, les sauces soja continuent de se développer. En 2025, elles ont continué de croître de 4%. Et au-delà de ça, sur tout ce qui est traiteur du monde, on le voit, le Tex-Mex, qui était longtemps la locomotive, continue de croître. On a aussi des recettes autour de l'Inde, du Levant, qui également, avec le houmous, le dal, permettent d'augmenter les volumes. Donc, c'est vraiment un changement radical.
1: Un mot, Mélanie, sur les marques propres qui tirent, elles aussi, leur épingle du jeu grâce à ces temps forts.
2: Oui, alors, en l'occurrence, les marques propres, on a notamment Intermarché, qui a créé une nouvelle marque autour de l'Asie, et avec des surgelés sur les entrées asiatiques. Et donc, voilà, c'est assez flagrant qu'ils s'intéressent pour générer du trafic, mais aussi, quelque part, chercher de la marge.
1: Merci beaucoup Mélanie pour votre expertise. Merci à tous les trois d'avoir été avec nous sur cette émission. Merci à vous de nous avoir suivis. On se retrouve la semaine prochaine pour un tout nouveau rendez-vous de Focus Retail. N'hésitez pas à nous écouter en replay, en podcast, un peu partout finalement. Et puis moi je vous dis à lundi dans la matinale de BFM Business. Je vous souhaite un excellent week-end.
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